0: Téhéran de sites militaires américains en Jordanie. Nous allons les frapper durement, avait martelé hier Donald Trump, cité par Fox News. Le patron de Telegram dans le viseur de la Russie. Moscou réclame l'arrestation de Pavel Durov, qu'elle accuse de complicité de terrorisme. La Russie estime que sa messagerie est utilisée par les services de sécurité ukrainiens à des fins de recrutement. Comment rebâtir le Venezuela? L'ONU va remettre sous 60 jours un rapport sur la reconstruction des zones touchées par le double séisme du 24 juin qui a fait plus de 5500 morts et d'énormes dégâts. Des dizaines d'immeubles se sont effondrés et des milliers de personnes se sont retrouvées sans abri. L'ONU commencera ce jeudi à élaborer le rapport d'évaluation des dommages, des pertes ainsi que des besoins suite à la catastrophe. Ce dramatique accident d'hélicoptère en Argentine, 7 personnes ont été tuées hier dans l'accident d'un appareil de lutte contre les feux de forêt dans un parc naturel de l'ouest du pays. Parmi les victimes figuraient du personnel des pompiers, de la police ainsi que de la protection civile. Les romans sont nombreux à lorgner sur les logements en France voisine. La tentation du déménagement de l'autre côté de la frontière se confirme selon une enquête du comparateur Comparis publiée aujourd'hui. Plus de 92 000 romans disent en effet rechercher activement un logement chez nos voisins français et près de 7 personnes interrogées sur 10 jugent les loyers ou les prix d'achat dans leur région élevés. C'est particulièrement sensible dans le canton de Genève et dans une moindre mesure dans les cantons de Berne, du Jura et du Valais. Le projet de la FIFA, la Fédération internationale de football, de s'ouvrir aux investisseurs privés pour gérer ses activités commerciales suscite une levée de boucliers. En première ligne, l'Union des associations européennes de football, l'UEFA, pour qui la FIFA ne peut pas continuer à utiliser notre sport pour s'enrichir elle-même et ses amis. Les fédérations françaises et anglaises de football ont aussi fait part de leurs inquiétudes. Le patron de la FIFA, Gianni Infantino, parle, lui, je cite, d'une opportunité, mais pas d'une obligation. En football, Lugano s'est facilement hissé au troisième tour qualificatif de la Conference League. Vainqueur 1-0 au match aller, les Tessinois ont surclassé hier l'équipe kosovare de Dukagini 5-1 lors du match retour qui se déroulait à Pristina. Toujours le soleil et la chaleur qui vont régner en maître ce jeudi, avec quelques passages nuageux dans l'après-midi au nord des Alpes. En soirée, quelques averses ou orages ne sont pas à exclure le long du Jura principalement. Des minimales entre 17 et 21 degrés et des maximales comprises entre 34 et 38 degrés.
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3: Bonsoir, bienvenue dans Pop musique. Une émission en collaboration cette fois-ci avec le QI Jazz Festival. C'est d'une part un podcast compo diffusé par le QI Jazz Festival et d'autre part, eh ben justement, un épisode de Pop Musique. On discute de quelque chose de très particulier ce soir puisque le début de cette initiative, c'est de demander à des artistes de composer un morceau exprès pour nous, un morceau sur lequel ils ont donc longuement travaillé et ensuite, eh bien, on rencontre ces artistes et on en discute avec eux. Ce soir, on parle avec Alberto Malo. Bonsoir Alberto Malo.
4: Bonjour.
3: Et Jean-Yves Cavin, directeur du festival.
5: Bonjour Claire.
3: Je propose s'installer tranquillement parce qu'il fait très beau. Donc on va pouvoir discuter tranquillement dehors en écoutant les oiseaux qui sont un petit peu comme ça en arrière-fond, qui vont nous mettre dans l'ambiance de QI. On va écouter un petit extrait de musique d'Alberto Malo et puis après on va parler de ce festival.

0: Alberto Malo pour ce podcast Compo, pour parler du QI Jazz Festival. Un podcast assez particulier puisque, Alberto Malo, vous avez dû composer un morceau exprès. Une composition donc tout à fait originale qui a été commandée par le QI Jazz Festival. On va peut-être déjà demander à Jean-Yves Cavin, directeur de ce festival, de nous expliquer l'idée de base.
1: Ce qu'on se rend pas forcément compte, c'est qu'effectivement, on va avoir un concert, on va avoir des artistes sur scène, on paye un billet, ou on comprend pourquoi on paye le billet, puisqu'on a des artistes sur scène qui sont en train de faire quelque chose, en vrai, mais on se rend pas compte du travail incroyable qu'il y a derrière pour arriver à produire cette musique, justement, ce travail de création, cette recherche et tout ça, qui, normalement, est censé être payé par la vente de billets, par les cachets, etc. Et puis, on voit que quand on additionne les chiffres, eh ben, ça fait pas beaucoup d'argent pour l'acte de création en lui-même.
2: Je pense que... Oui, c'est absolument vrai. En fait, c'est un peu comme n'importe... Enfin, on s'assied, voir une pièce de théâtre, on en profite et puis on se rend pas compte de tout le travail qui a été fait. Enfin, on sait sans vraiment savoir. Mais là, c'est la même chose. En fait, là, on passe des heures sur des détails, on a l'impression que... Voilà. Puis après, ça donne cette chose qui plaît ou déplaît, mais qui se passe en direct et à laquelle on pense pas toutes les couches qui sont venues s'ajouter pour le résultat final.
0: Ce morceau que vous avez composé pour ce podcast, il s'appelle An Answer is Expected. On va l'écouter un peu plus tard. Vous allez nous expliquer justement le processus, comment vous avez travaillé pour ça. Ici, on se trouve à Cuy, on est au bord du lac Léman. Il fait une journée exceptionnelle dans un panorama franchement exceptionnel. On n'est pas très loin de chez vous, Alberto Malo.
2: On peut le dire.
0: Le Cuy Jazz Festival, pour vous, c'est quoi en fait? Ça vous fait quoi d'être ici?
2: Pour moi, ça remonte à vraiment très, très loin. C'est-à-dire, je vais même pas dire combien de temps, mais donc du coup, je repensais à ça par rapport à parler du festival et je trouve que c'est incroyable parce que, c'est au début, on vient un peu pour les, enfin, il y a tout, il y a les caveaux, l'ambiance et les concerts. Moi, c'est vraiment une relation assez proche que j'ai depuis toujours, même quand j'étais à Lausanne, ce qui est pas très loin, on sait bien, mais je veux dire, il y avait entre le fait de venir comme festivalier ou d'y jouer, moi c'était pratiquement mon non-stop quoi depuis je dirais pas depuis sa création quand même, mais vraiment ça fait très très longtemps que je viens et puis que je participe d'une manière ou d'une autre juste en écoutant les concerts ou en jouant. Donc c'est très particulier. Alors effectivement, le fait de maintenant y habiter, ça rajoute j'imagine encore quelque chose, dans le sens où c'est de l'intérieur maintenant que je le vis, même si j'y fais rien du tout quoi. Mais je fais souvent quelque chose, donc j'ai la chance de souvent être mis à contribution, si on veut dire.
0: On va demander à Jean-Yves Cavin de fermer ses oreilles un court instant. Ou ça, vous pouvez être relativement neutre, Alberto Malo.
1: Je peux m'éloigner. On est dehors.
0: Pour vous, qu'est-ce qui rend le festival spécial ?
2: Parce que déjà, le fait que ça se passe à l'intérieur du village de cette manière-là, je trouve que déjà, ça le rend, en dehors de la qualité musicale, programmation, tout ça, mais déjà rien que le fait d'avoir ce festival, quand le temps est clément, et puis, c'est déjà ça, il vit tout seul, d'une certaine manière. Les gens, ils viennent aussi beaucoup pour ça, ils sont heureux de juste se voir, d'ambuler, d'aller voir dans les caveaux. Il y a 1000 trucs vraiment exceptionnels qui se passent, enfin, plein de musiciens qui jouent. Déjà, rien comme ça, ça tient, c'est déjà spécial. Alors en plus après il y a tout le in et puis tout le côté effectivement où on peut voir des concerts juste magnifiques. Donc voilà, mais j'aurais une autre réponse quand Jean-Yves serait pas là, mais non, c'est pas vrai. Non mais vraiment je le pense sincèrement quoi, c'est tout à fait autre chose. Et aussi on va parler de la taille. Je trouve que pour l'instant il a c'est la taille idéale. Pour moi, ça c'est que perso, le voir, j'imagine c'est peut-être ce qu'on veut tout le temps, c'est grandir, mais moi je pense que si ça reste dans ces dimensions-là, c'est justement ça va ajouter quelque chose de particulier à ce festival, et il n'est pas de nouveau dans tous ces festivals dont on a l'habitude, qui sont géniaux aussi, bien sûr, mais qui sont des fois, on perd un petit peu de ce charme-là, je dirais.
1: J'aime beaucoup Alberto parce que c'est un artiste qui aime pas parler de lui-même, qui aime pas la foule, qui s'excuse quand il y a des gens qui viennent voir ses concerts, qui habite au bord du lac puis qui va jamais au lac, jamais. Hein. Tout l'été, il est habillé puis il regarde cette étendue de flotte là de loin.
2: C'est... Non, c'est vrai. Le lac est merveilleux, mais je vais pas souvent à l'intérieur du lac. On va dire ça comme ça.
0: Alors comme vous aimez pas parler de vous, est-ce qu'on écouterait un morceau d'artistes qui ne sont pas vous? qui pour vous sont liés au QI Jazz Festival.
2: Oui, alors disons que le lien, il est surtout que bah, du coup, je suis justement, je vais pas souvent dans le lac, mais j'habite QI, et puis quand même, je vais me promener, et fut-il un temps où je courais, c'était il y a longtemps, mais j'étais déjà à QI, et donc du coup, j'avais une playlist. Et je me retrouvais un peu dans les hauts. Et avec, je vais dire un truc un peu presque mystique, mais c'est vrai que j'ai eu des fois, c'était tôt le matin avec ce décorum assez incroyable. C'est presque comme une extase mystique. Non, mais il y a un truc qui ressemblait à un truc. Ça fera le lien aussi avec le morceau dont on va parler plus tard. Mais donc du coup, puis j'écoutais toute cette playlist et spécialement ce morceau-là qui Moses Sumney, exactement, qui s'appelle Quarel. Bah du coup, ce morceau, il avait un truc. Genre, il faut s'imaginer à 6h du matin, regardant le lac. Et puis bon, je courais pas non plus comme un sportif, mais je courais un petit peu. Et puis il y avait vraiment un truc de voilà qui se passe. Puis ça me rappellera toujours ça en fait. Voilà. Chaque fois que j'écoute ce morceau, ça me fait penser à cet endroit-là qui est QI et à ce moment-là. Voilà. Donc c'est festival, mais pas directement lié au festival.

0: Alberte Malo, Jean-Yves Cavin, on se trouve à Cuy devant le lac au soleil. J'espère que vous avez mis un peu de crème solaire parce que sinon ça va être un petit peu compliqué à la suite de cette interview. On se rend compte pour ce podcast Compo pour parler du festival de musique de création musicale. Alberte Malo, vous avez composé un morceau spécifiquement pour ce podcast. On va en parler, vous allez nous expliquer tout ce processus. Peut-être pour reprendre depuis le début, vous êtes batteur. Vous avez souvent et encore maintenant travailler pour les autres avant d'avoir votre propre projet. Vous êtes batteur de métier et de cœur. Quand vous composez, est-ce que tout part de là ? Est-ce que tout part du rythme ?
1: Je dirais que non, pas forcément. Mais souvent, c'est souvent ça part de sons ou de choses qui, tout d'un coup, par exemple, des samples, où je cherche un peu, tout d'un coup, ça peut être le rythme, mais ça peut être aussi totalement autre chose. Et puis, tout d'un coup, ça va me faire un peu crocher sur l'idée. Je vais me dire, ah tiens, ça pourrait être chouette. Et puis je pars de là, en fait. En gros, c'est ça. Mais ça pourrait être tellement une boucle de batterie, un son, de clavier ou n'importe quoi d'autre, qui tout d'un coup va trigger. Je sais pas, je vais me dire, ah tiens, bah, je pourrais un petit peu tirer le fil, en fait. Donc, c'est ça mon processus de création qui est très élaboré, mais non, mais pour la vérité c'est que voilà, vraiment c'est ça, c'est souvent je m'y mets et du coup je tire un peu des fils un peu à gauche à droite et puis je regarde ce qui tient ou pas, puis des fois ça va jusqu'au bout, puis des fois pas du tout, mais c'est pas, pour répondre à la question précisément, c'est pas toujours le rythme, c'est pas toujours lié à la batterie ou un autre élément rythmique, mais souvent à l'émotion, enfin au grain du son ou d'une nappe ou des accords, ça peut être aussi partir ailleurs, quoi. Enfin, depuis un autre point de vue, quoi, pas seulement rythmique.
0: Jean-Yves Cavin, vous vous rappelez les premières fois que vous avez entendu les compositions originales d'Alberto Malo?
2: C'était marrant parce que la compo qu'il a faite là aujourd'hui, elle est tout à fait dans. Enfin, on n'est pas surpris qu'elle vienne de Alberto. Et dans le fond, j'ai eu cette même sensation la première fois que j'ai écouté. Je me suis dit, ah mais ça lui correspond, dans le sens où on voit les racines musicales d'où ça vient. On entend le côté trip hop, le côté voilà musique disons plutôt électronique des années. Allez, 90, pour être sympa, voilà. Ouais. Non, vraiment, de cette base, tout en étant très actuel dans les textures, dans les sonorités, et puis surtout avec toujours un côté très dansant. C'est-à-dire que c'est pas cette mouvance electronica trip-hop où on s'assied, où on écoute patiemment. Très belle, hein, mais c'est pas, j'ai l'impression que c'est quand même pas tout à fait ce délire-là qui t'anime. Il y a quand même une envie de ou au moins hocher un peu la tête si c'est pas faire bouger tout le reste du corps.
0: Vous validez ?
1: Ouais, je valide, ouais. Mais je sais pas si oui, pour rebondir là-dessus, c'est que ça me fait rire parce que moi je suis tout... quand j'ai réécouté le morceau à force maintenant, oui, mais les gens ils me disent, mais c'est tellement trip-hop. Puis moi je suis là, mais pas du tout, en fait. Mais la vérité c'est que je suis resté quand même croché à cette époque là c'est vraiment une grosse influence. Effectivement, il y a quand même quelque chose de cet ordre là même, bien ancré. Et puis effectivement j'essaye quand même, ça c'est pas moi qui peux le dire, de rester actuel par rapport à la prod ou les sons, etc. Ça c'est vrai. Et puis rythmiquement, bah ouais, ça je pense que c'est mon côté, bah quand même. C'est vrai que j'aime ce truc un peu nerveux, tendu, pas tout le temps, mais c'est effectivement, ça pourrait me correspondre.
2: Bah, ça groove, quoi. Enfin, je veux dire, sans surprise, tu mets de la snare backbeat qui est ultra puissante, bah forcément que ça te fait, sur ce morceau-là, en tout cas, oui, ça te fait bouger. Enfin, tu veux dire que t'as fait exprès de... c'est pas du hasard. Et voilà, c'est vrai que c'est mélangé à c'est très dense, hein, au niveau instrumental. Il y a vraiment beaucoup. Et puis, chaque 10 secondes, il y a des nouveaux trucs qui apparaissent, des nouvelles textures à écouter, des machins dans tous les sens. Et puis, on sent cette volonté de, qui est une forme de générosité, d'aller plus loin, de rajouter, de chercher, ah puis ça, ah puis ça, ah puis ça, ah puis ça. Puis au final, ça marche super bien, quoi. Ça s'écoute avec beaucoup de surprises, puis en même temps, ce côté rassurant, c'est pas du jazz hyper trippé, je veux dire, je pense, il est en 4/4, hein, le morceau, je crois, ouais, il est tout à fait classique. Il est assez rapide, donc c'est pas de mémoire, il est quand même, je sais pas, bien 160, 170 BPM, je dirais, quelque chose comme
1: je
2: ça.
1: Pense, ouais, exactement.
2: Et du coup, il est pas, la trip hop, c'est vraiment beaucoup plus lent, hein, c'est vraiment, donc là, non, ça donne envie de danser, ça donne envie de bouger. Moi, j'aime beaucoup.
0: Bon, puisqu'on parle de ce morceau, on va écouter un bout quand même. Non, on va écouter un petit extrait, comme ça, on se fait l'oreille. Et puis après, Alberto Malo, vous allez nous expliquer un peu plus ce processus et en fait, si c'était serein ou pas pour vous. Voilà. Le morceau s'appelle An Answer Is Expected.
1: Oui.

0: Alberto Malo avec ce morceau An Answer Is Expected, un morceau tout à fait inédit puisqu'il a été composé spécialement pour ce podcast sur la demande du QI Jazz Festival. On parlait de création musicale juste avant avec vous, Alberto Malo, de manière plus générale, mais ce morceau-là est justement très particulier puisqu'il y a une demande très précise qui vient du festival. Comment vous avez abordé ça? Est-ce que c'est différent quand on a une commande?
1: En fait, le morceau là, il est un peu rapide et puis ça parle de ça au début. C'est concret parce que c'est pas une course, hein. Mais je suis parti de la course justement de quand j'en faisais il y a longtemps. Je suis parti de là et puis après ça devient an answer is expected. C'est vraiment parce que en fait.
0: Ça veut dire une réponse est attendue.
1: Oui, mais parce qu'en fait, alors là, il y a beaucoup de choses. Pourquoi j'ai appelé ça comme ça? J'étais allé voir une expo qui s'appelle Ghost, qui n'a absolument rien à voir avec ça. Et puis où j'ai vu une carte postale où il y avait ça qui était indiqué, et j'ai trouvé que c'était que la carte postale était hyper belle. Et puis qu'en fait, c'est vraiment quelque chose qui peut poser de manière de tous les jours. J'attends des réponses, je cours là, etc. Mais aussi un peu plus. Genre, qu'est-ce qu'on fait là, en fait? C'est un peu ça, ces réflexions que j'avais quand je courais à l'époque. Et que, donc je me suis dit, c'est un peu comme une course, un peu, ça, tout va très vite, le temps passe vite, et après, hop, c'est fini, en fait. Parce qu'il y a un côté qui est rapide, un peu, justement, un peu énervé comme ça, de course, de fuite en avant, puis encore, il y a tout un côté un peu, je dirais, un peu mélancolique, en tout cas pour moi, de nostalgique, il y a quelque chose de cet ordre-là. Puis c'est un peu ce mélange des deux qui
0: vous résume assez bien.
1: Ouais, c'est vrai. Bon, en tout cas, c'est des questionnements que j'ai depuis très très longtemps. C'est pas, mais évidemment que en prenant de l'âge, ils deviennent encore plus. Enfin, moi, je veux dire, c'est des sujets qui m'intéressent de plus en plus, mais j'aurais toujours pas de réponse. C'est pour ça que j'espère avoir une réponse une fois, quoi.
0: Mais comment vous décidez? Cette fois, j'arrête de travailler sur ce morceau.
1: Ah, ça c'est très difficile. Mais il y a quand même un moment où on voit qu'on réessaye des choses, et puis ça marche pas finalement. Puis donc du coup, c'est assez indicateur qu'il y a déjà beaucoup. Et puis après, il faut faire peut-être le travail de justement enlever plutôt. Mais je sais pas, c'est pas tout d'un coup. Mais tout d'un coup, j'ai l'impression qu'il est bien comme ça. Puis je vais encore essayer des choses, et puis souvent quand ça aboutit à rien ou quand ça va pas plus loin, ben du coup je me dis ouais, au fait non, comme ça c'est bien. Voilà, donc je sais pas si ça répond très clairement à la question, mais c'est une sorte de sentiment. Tout d'un coup on se dit ah ouais, ça peut être bien comme ça. Puis si tout d'un coup ça, il peut arriver aussi que tout d'un coup waouh, il y a autre chose, et puis donc du coup on le rajoute, et puis ça finit. Mais souvent c'est comme ça. Je vois qu'il se passe rien, puis je me dis bon bah voilà, là c'est fini. Enfin, qu'il se passe rien.
2: Okay. Juste pour être clair, c'est toi qui as fait toute l'instru, qui joue tous les instruments.
1: Oui, exactement. Ouais. Donc ça c'est, et pour cette version là, c'est même moi qui mixais.
0: Sourire très fier.
1: Non, ouais, parce que je pense que c'est ce que j'ai pu faire de mieux pour voilà maintenant à ce stade là.
0: Et pourquoi en fait? Pourquoi c'est vous qui l'avez mixé?
1: Bah parce que des fois c'est pour apprendre. je l'ai toujours fait un petit peu, mais par exemple pour la voix c'est pas moi. Avec la voix c'est pas moi qui l'ai mixé, parce que dès qu'il y a une voix ou si je devais mixer par exemple des instruments vraiment acoustiques, je me fais pas encore confiance par rapport à ça. Je trouve que c'est vraiment assez compliqué de placer une voix, de bien la traiter, et puis même chose pour une batterie acoustique par exemple ou d'autres choses, quoi. C'est vraiment, c'est un vrai métier avec voilà, moi c'est vraiment là, c'est un petit peu un béaba, enfin c'est vraiment le minimum que je puisse apporter, mais c'est hyper intéressant tout le processus de mix à mon niveau, hein. Voilà.
0: On va écouter ce morceau, An Answer Is Expected. Est-ce qu'il y a un endroit idéal pour écouter ce morceau?
1: Moi, je dirais que souvent, la musique que je fais, on peut l'écouter dans le train, en voyageant. C'est un truc qui... Moi, ça me fait cet effet-là. Mais comme quand j'écoute la musique d'autres gens, ou tout d'un coup, il y a une amie, il y a longtemps, qui m'avait dit, c'est pas sur ma musique, mais il y a des morceaux qui nous font sentir comme des héros. Puis je trouvais intéressant, pas que ma musique nous fasse sentir comme ça.
2: Non.
1: Surtout pas.
2: Tu es modeste.
1: Non, mais c'est pour dire, ça nous transporte. La musique, c'est ce qu'elle fait. Donc du coup, surtout si elle est un peu cinématographique, bah du coup, c'est dans des endroits où on peut écouter sans écouter. Écouter, mais d'un coup, ça nous amène. Ailleurs, on a des images, on a des sensations, puis des choses comme ça. Pour n'importe quelle musique, c'est comme ça. Mais je dirais la musique instrumentale de ce type-là, moi, ça me fait tout de suite ça. Donc je dirais plutôt où, c'est plutôt en voyage et plutôt dans un moment où on peut être relax sans être relax, quoi. Voilà.
0: Merci beaucoup, Alberto Valo.
1: Merci à toi.
0: Merci, Jean-Yves Cavard.
2: Mais merci, Claire.
0: Et on écoute donc ce morceau, An Answer is Expected.

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1: Pop Musique en partenariat avec le QI Jazz Festival ce soir pour un épisode diffusé à la fois sur RTS Première et comme podcast compo sur le site du QI Jazz Festival. On se trouve assis sur un banc, le panorama est aussi magnifique que d'habitude et on parle de musique, précisément de création musicale puisque c'est le thème de ce podcast et on en parle notamment avec Evita Conné. Bonjour.
2: Bonjour.
1: On va discuter avec vous notamment du morceau que vous avez créé exprès pour ce podcast, un morceau qui s'appelle Moonlight. Vous allez nous expliquer aussi le processus de travail. On va parler du festival du QI Jazz, de votre relation à ce festival. Et on va en parler aussi, bien sûr, avec Jean-Yves Cavin, co-directeur de ce festival. Bonjour.
3: Bonjour Claire, ça va?
1: Ça va super. On se trouve donc avec Evita Conné pour cet épisode. Vous avez sorti l'album Build and Bloom en 2025. Vous connaissez bien le festival de jazz de QI et avant de discuter plus avant, ce que je vous propose, c'est que pour les gens qui sont pas tout à fait au fait de ce que vous chantez, on va écouter un morceau de vous pour vous présenter. Qu'est-ce qui serait pertinent?
2: Alors, je vous propose d'écouter un morceau qui s'appelle Easy sur mon album Build and Bloom, qui est en featuring avec Catégorique.
1: Catégorique, c'est une grosse inspiration?
2: Alors Catégorique, pour moi, c'est une très grande inspiration et pour moi aussi une très une exemple en fait de ce qui est possible pour des femmes qui rappent en Suisse. Pour moi, c'était quelqu'un qui a brisé beaucoup de codes et qui a pris une place très importante dans ce milieu. Et pour moi, c'était un honneur de pouvoir partager la place aussi avec quelques. Et c'est un honneur de l'accueillir aussi sur mon album, quelque chose que j'ai rêvé de faire depuis plusieurs années.

0: Easy, un morceau d'Evita Koné, un featuring avec Catégorique, grosse inspiration pour votre carrière, Evita Koné. Catégorique qui a un peu ouvert la voie d'ailleurs pour pas mal d'autres artistes. On se trouve ici à QI avec Jean-Yves Cavin, co-directeur du QI Jazz Festival, et vous, Evita Koné, chanteuse, rappeuse. Vous disiez avant que vous avez des fois de la peine à choisir, mais finalement, pourquoi choisir ?
1: Mais en fait, c'est exactement ce que je dis. Moi, j'ai quand même eu pas mal de différentes opinions qu'on m'avait souvent, surtout en début de carrière, on m'avait souvent dit qu'il fallait choisir. Et moi, c'était toujours quelque chose que j'ai rejeté totalement. En général, j'aime pas nécessairement choisir. j'ai beaucoup d'influences que j'aime aussi d'avoir la chance de pouvoir explorer des idées, des influences, des inspirations que j'aimerais explorer, et j'aime pas me mettre trop de limites sur ça.
0: Jean-Yves Cavin, qu'est-ce que vous pensez de cette catégorisation qu'on aime bien utiliser avec la musique ?
2: Bon, on en a déjà parlé, j'aime pas trop, mais c'est vrai que ce que j'aime chez Evita, c'est ce non-choix entre le rap et le chant. Aujourd'hui, dans la pop américaine en particulier, il y a beaucoup de chanteuses très connues qui sortent des morceaux et qui s'associent toujours avec des rappeurs pour faire ces parties-là. Et puis, il y en a très peu, en fait, qui ont le courage de faire les deux à la fois. Puis, je trouve ça assez remarquable chez Evita. Enfin, voilà, moi, je sais ni chanter ni rapper, donc je peux pas choisir entre l'un et l'autre. Et je trouve ça assez incroyable d'avoir la chance de pouvoir faire les deux avec autant d'aisance.
0: Jean-Yves, vous vous rappelez d'un concert d'Evita Koné à QI ?
2: Ah oui, bien sûr. Je dirais que c'était avec Captain of the Imagination la dernière fois. C'était vraiment fou comme concert, ça. Le contexte de jouer au Chapiteau, c'était une soirée avec des musiciens hyper talentueux. C'était une soirée assez riche, assez complète. C'était une soirée qui était difficile à vendre pour nous, mais c'était ce qui nous arrive pas très très souvent au festival, je veux dire. Mais en l'occurrence, ça arrive, hein, on n'est pas parfait. Et puis, ce qui me fait d'autant plus mal, c'était que vraiment musicalement, c'était d'un niveau très très élevé, quoi.
0: Ça, c'est pour quand vous avez chanté, rappé ici à QI, Evita Koné. Les concerts que vous êtes allés voir, est-ce qu'il y en a un qui vous a marqué en particulier ?
1: Oui. Je pense à Slum Village. Il y avait Slum Village qui sont passés au Next Step en 2023. Pour moi, c'était vraiment super parce que je suis fan de Slum Village. En fait, c'était ce que j'écoutais quand j'ai commencé à rapper. C'est une grande influence pour moi. Tout ce qui est des productions de Jay Dilla sont très très importants pour moi. Donc, de pouvoir voir ça et aussi de voir plein d'amis en fait dans l'équipe, ça, ce qui était aussi chouette. Et puis, ouais, pour moi, encore une fois, c'est de mélanger mes mondes, en fait. Du rap, du hip-hop avec du jazz, de le faire vivre comme ça, pour moi, c'était très, très cool, c'était chouette. Un moment en tant que fan et en tant que personne, quelqu'un qui connaît le festival, qui connaissait les gens qui jouaient aussi.
0: Est-ce qu'on écoute un morceau de Slum Village?
1: Oui, alors je vous propose d'écouter Fall in Love de Slum Village. Pourquoi celui-là ? Parce que c'est une chose d'écouter quelque chose, genre un son qui est basé sur les samples. Et pour moi, c'est quelque chose que j'adore, c'est de les écouter en live, avec des musiciens en live. Donc Fall in Love, grand classique de Slum Village que j'ai pu écouter à QI.
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1: On se trouve à Cuy pour discuter avec vous, Evita Koné. On parle de création musicale dans ce podcast Compo. Podcast qui est aussi diffusé sur RTS Première, d'ailleurs, dans le cadre de l'émission Pop Musique. Et on discute aussi avec vous, Jean-Yves Cavin, co-directeur du Cuy Jazz Festival. On parle de création musicale, puisqu'Evita Koné, vous avez créé un morceau exprès pour aujourd'hui, en fait, un morceau qui s'appelle Moonlight. On va l'écouter en petit bout en entier, mais peut-être racontez-moi pour vous comment ça a été ce processus de commande de la part du Cuy Jazz Festival.
2: Déjà quand on m'avait proposé de créer quelque chose pour Cuy Jazz, je savais que je voulais faire avec un producteur qui s'appelle Zach Wolf. Donc j'ai collaboré avec lui sur tout ce qui est production. Et puis on s'est vu plusieurs fois. Cette fois, il n'y avait pas de démo pour commencer. On voulait vraiment commencer à zéro ensemble. Et on a commencé avec un top line. On commence avec des mélodies. On a fait plusieurs sessions à juste trouver les mélodies. Et d'habitude, c'est comme ça que ça marche pour moi, c'est de trouver des mélodies d'abord et puis trouver les mots, et trouver les paroles qui pourraient matcher bien avec ce qu'on a créé jusqu'à ce point-là. Les paroles sont venues après et puis je savais que en fait ça donne une vibe un peu mélancolique mais pas totalement, un peu entre deux. Ça m'a fait beaucoup penser au clair de lune et peut-être les émotions ou des pensées quand tout le monde s'endort, peut-être on se trouve seul, et peut-être c'est là le moment de parfois on a une sagesse un peu rétrospective parce qu'on est tout seul, on peut peut-être parfois aussi revivre des moments, peut-être qu'on aurait aimé faire autrement ou de trouver d'autres mots. Je pense que c'est quelque chose qu'on peut tous et toutes on peut tous et toutes se rappeler des moments comme ça où les réponses viennent un peu tard quand tout est calme et c'est aussi un safe space. Je me disais que c'est un peu un safe space quand il fait nuit, tout est calme, on peut aussi, il y a moins de bruit, il y a moins de distractions et ça nous aide à voir l'essentiel peut-être dans une situation et de trouver des réponses, trouver des solutions ou aussi de d'avoir ce regard sur soi-même, que parfois il y a tellement de choses qui se passent autour de nous qu'on n'a pas la place mentale pour être introspective. Donc Moonlight, c'est-à-dire clair de lune, et ça parle de qu'est-ce qui est illuminé la nuit, qu'est-ce qu'on voit, qu'est-ce qu'on peut voir la nuit quand tout est calme, quand tout s'endorme. Et ça parle de qu'est-ce que j'aurais pu faire différemment, qu'est-ce qui m'empêche en ce moment, ou est-ce qu'il y a des choses, et aussi de savoir que après la nuit il y a toujours le matin, il y a toujours le jour, il y a toujours un autre jour pour essayer encore une autre fois. Donc de prendre le temps pour être introspective et aussi d'avoir la volonté de mieux faire la prochaine fois. Voilà.
3: C'est lui qui a fait toute l'instru ?
2: Oui, c'est Zach Wolf qui a fait l'instru.
3: Okay. Pendant tout, en entier, tous les instruments, tout ce qu'on entend.
2: Oui.
1: Alors, je propose qu'on écoute un extrait de ce Moonlight. Comme ça, on se fait un petit peu l'oreille pour avoir une idée de quoi on parle. Et puis après, ce sera votre tour, Jean-Yves Cavin.

Un extrait de Moonlight, ce morceau composé spécifiquement pour ce podcast, pour cette émission. Evita Kone, c'est vous qui avez fait ce morceau. Jean-Yves Cavin, on arrive au petit moment.

0: Puis après, le bridge où Evita chante, donc on passe du rap au chant comme on a déjà discuté avant. Puis ensuite, il y a un refrain. Alors, il y a des hommes qui chantent dans le refrain. Un homme ou qui avec plusieurs couches peut-être qui chante. Et un moment plus calme, très très ample, avec des percus qui bougent à gauche, à droite, qui arrivent dans tous les sens. Donc ça se calme et ça se spatialise en même temps. Et puis c'est un morceau où ben voilà, on entend Evita qui, moi, j'avais noté qui chante là. La joie de la nuit chez elle, toute seule, après une rupture. C'est à peu près ce que j'ai compris. Mm-hmm. Voilà, j'ai beaucoup aimé ce morceau, ça c'est sûr. Et puis il s'écoute vraiment tout bien, tout seul avec cette. Encore une fois, moi je le trouve finalement assez joyeux. C'est en écoutant les paroles qu'on comprend que c'est pas peut-être aussi joyeux que ça, mais la sensation de base, elle est quand même assez joyeuse.
1: Evita Koné, maintenant on se trouve à Cui, mais dans votre carrière, dans votre vie, vous avez vécu dans plein d'endroits différents, que ce soit le Royaume-Uni, les États-Unis, Haïti, et encore, je cite vraiment pas tout. Est-ce que la composition, ça a toujours fait partie de votre vie?
2: Alors la composition n'a pas toujours fait partie de ma vie. J'ai toujours été amoureuse de la musique. J'ai eu la chance d'avoir accès à plein de styles musicaux et que mes parents ils sont encore très très ouverts d'esprit. Donc à chaque endroit où on a habité, chaque pays où on a habité ou visité, on rentrait avec plein de CD, plein de cassettes. Où on habitait, mes parents ils étaient très curieux aussi, donc on en profitait en fait d'avoir tout cette culture autour de nous. Donc quand on était en Afrique de l'Est, on écoutait ce qui passait à la radio là-bas. En Afrique du Sud, mes parents ils sont grands fans de rumba congolais. Quand on habitait en Haïti, on écoutait beaucoup de compas, mais aussi en parallèle j'écoutais tout ce qui était pop, rock. Je suis afro-américaine, donc pour moi, pour connecter à ma culture afro-américaine, c'était peut-être quelque chose qui n'était pas conscient. J'ai pas fait parfois de manière consciente, parfois pas. Mais quand je me sentais un peu loin de ma culture, je me disais en fait, j'écoute quelque chose. J'écoute un peu de Aretha Franklin. Je vais écouter un peu de Jimi Hendrix pour me sentir un peu plus connectée à ma famille et voilà, ça m'a permis un peu de voyager dans les temps, de voyager sans voyager en fait, de voyager juste dans mon petit casque pour connecter avec mes cultures multiples. Donc la composition, c'est quelque chose qui est venu beaucoup plus tard. Donc avec toutes ces influences que j'avais déjà, j'ai toujours été très très fan de tout ce qui est de hip-hop, R&B. Et quelque chose que je disais assez souvent, c'est que même si souvent il y a une grande tradition d'avoir un rappeur qui chante qui rappe les couplets et une chanteuse qui chante les refrains, et en fait comme je le décris, c'est que je me suis jamais arrêtée. Je vais pas apprendre juste la partie chantée ou juste apprendre la partie rappée. Donc je me suis entraînée sans faire exprès à faire les deux. J'ai commencé à composer. Je faisais du théâtre et je jouais à la batterie en même temps. C'était ça. Et que j'ai commencé à composer, j'écoutais la première fois. Il y a un intro dans un album de Common, un rappeur de Chicago qui s'appelle Common. Qui est un de mes rappeurs préférés. Et il y a un intro dans son album qui s'appelle B. Et il y a une très très très longue intro avec un contrebasse, une intro de contrebasse que je trouvais vraiment magnifique. Et puis ça, c'est un intro de contrebasse assez jazzy. Et puis ça se transforme en instru hip-hop et hip-hop jazzy aussi. Et ça m'a tellement parlé que j'ai commencé à freestyler. Je sais pas ce qui s'est passé. J'étais toute seule dans ma chambre. J'avais 15 ans. J'étais toute seule dans ma chambre et il y a quelque chose, ça sortait comme ça, en fait. J'ai freestylé un 16 mesures. Et voilà. Ça, c'était le début. Et après, j'ai commencé à travailler avec Dr. Cool quand on était encore adolescent. Donc, Dr. Cool, c'est un des rappeurs en Captains of the Imagination. Même avant Captains of the Imagination, on avait plusieurs projets ensemble. Donc, on a commencé ensemble quand on était adolescent. Donc, la première composition qui a été enregistrée, c'était avec lui.

0: Et on avait un projet avec Erwan Valatza et Axel Lucier qui s'appelle Cauliflower. Donc c'était un projet de l'époque, je ne sais pas qui s'en souvient de ce projet, mais donc c'était notre premier groupe. Donc et en fait la composition, c'était une production qui s'appelle c'est un morceau qui s'appelle Infatuated. Donc pour les vrais fans d'Evita Koné qui sont là depuis 15 ans vont s'en souvenir de celui-là. Et c'est là que ça a commencé. Et voilà, ça c'était que le début.
1: C'était un parcours qui vous a mené aujourd'hui, mm-hmm. avec ce morceau composé spécialement pour Cui, un morceau qui s'appelle Moonlight. Mm-hmm. J'imagine que le meilleur endroit pour l'écouter, c'est au clair de lune.
0: Clair de lune, là où on peut regarder la lune, et être avec ses pensées, d'être introspective, voilà, de se sentir très profond.
2: Moi, c'est probablement mon morceau préféré de hip-hop jazzy, c'est justement Common, avec, qui est en feat de Robert Glasper, mm-hmm. sur un vieil album qui s'appelle I Stand Alone, je crois. Mm-hmm. Un morceau, mais dingo. Robert Glasper avait joué ici deux fois, je crois. Et puis, ces souvenirs aussi avec le batteur de Robert Glasper, je crois que c'était Mark Cullenberg. Mais c'est juste ouf, les musiciens qui jouent dans des groupes, qui accompagnent des rappeurs, parce qu'en fait, ils sont d'une précision complètement débile. Parce que les rappeurs ont l'habitude, tu vois, d'avoir des trucs qui sont très carrés, très justes. Puis du coup, quand tu joues sur scène, il faut que ça y ait ce même feeling. Puis en même temps, que ce soit un peu groovy, que ça bouge un peu. Donc il y a cette tension entre la précision et le mouvement. Et puis, ouais, je sais pas. Bon, voilà.
1: Merci Jean-Yves Cavard.
2: Ciao Claire, à bientôt, c'était cool.
1: Merci beaucoup Evita Koné.
0: Merci beaucoup.
1: Et on écoute donc ce morceau inédit. Moonlight, Evita Koné.

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1: L'armée américaine confirme avoir mené des bombardements nocturnes en Iran. Nouvelle offensive de Washington qui avait été annoncée hier soir par Donald Trump en réponse à l'attaque par Téhéran de sites militaires américains en Jordanie. Nous allons les frapper durement et leur mettre une raclée monumentale, avait notamment menacé le président américain, cité par Fox News à propos de l'Iran. Les bombardements russes lancés cette nuit sur Kiev ont fait au moins un mort. Confirmation sur Telegram par l'administration militaire de la capitale ukrainienne. Les frappes ont été déclenchées quelques heures après une mise en garde du président ukrainien Volodymyr Zelensky contre une attaque massive imminente. La population est appelée à se réfugier dans les abris. En Bolivie, le parquet général ordonne l'arrestation de l'ex-président Evo Morales. Un mandat d'arrêt a été lancé contre l'ancien dirigeant pour son rôle dans les manifestations anti-gouvernementales et les dizaines de blocages de routes à travers le pays pour exiger la démission du président Rodrigo Paz. Le pays avait été paralysé pendant 50 jours en mai et juin dernier. En Grèce, 3 pompiers sont morts en luttant contre des feux de forêt. 2 ont été piégés par les flammes en Crète. Et un 3e est décédé en combattant un autre incendie dans la région du Péloponnèse. La Turquie, pas épargnée non plus par plusieurs incendies de forêt, attisés par des vents violents, en particulier dans les régions touristiques du sud et de l'ouest du pays. Selon le président Recep Tayyip Erdogan, 90 foyers d'incendie ont éclaté pour la seule journée d'hier. D'importants moyens ont été déployés. Plus de 3000 personnes sont toujours mobilisées. Au Brésil, ce sont les vents violents qui ont fait 5 victimes. 2 personnes sont mortes suite à l'effondrement d'un mur à Rio de Janeiro et 3 autres dans l'état de Sao Paulo. Les puissantes rafales ont atteint plus de 100 km/h. Des dizaines d'arbres ont été abattus et des milliers de personnes sont restées bloquées dans le métro qui a été complètement paralysé. Un avion de la compagnie suisse reliant Zurich à New York a dû effectuer lundi un atterrissage non prévu dans le Maine à cause d'un dégagement de fumée à bord de l'engin, annonce faite seulement mardi par la compagnie aérienne. La fumée a été provoquée par un boîtier de recharge pour écouteurs qui avait glissé sous un siège. L'incident n'a fait aucun blessé parmi les 208 passagers et les membres d'équipage à bord. Encore un soleil généreux avec de fortes chaleurs ce jeudi, avec toutefois quelques passages nuageux qui sont annoncés dans le courant de l'après-midi au nord des Alpes et plus fréquemment sur le nord du Jura. Côté température en plaine, des minimales qui seront comprises entre 17 et 21 degrés et des maximales à 38 degrés au meilleur de la journée. Notez que la tendance sera identique pour vendredi avec un mercure qui grimpera jusqu'à 33 degrés au meilleur de la journée.
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3: Et Fred Facio en régie. Bonjour et bienvenue à vous. Et on reçoit aujourd'hui la photographe et artiste lausannoise Virginie Rébété qui est avec moi sur ce plateau juste à côté à 1 mètre, 1 mètre et demi, 2 mètres. Bonjour.
4: Bonjour.
3: Comment ça va ?
4: Bien, et vous ?
3: Ouais, vous passez ce mois de juillet de façon sereine alors que votre exposition a déjà commencé depuis quelques temps.
4: Oui, là j'avoue que j'ai pris un peu de recul, ça va recommencer la semaine prochaine.
3: C'est bien, bah justement on va parler avec vous pendant toute cette heure d'émission de cette nouvelle exposition intitulée « Ajouter un tiret » à voir jusqu'au 29 août au Photoforum de Bienne. C'est une exposition qui dévoile un panorama à la fois de votre travail antérieur mais qui s'ouvre aussi sur votre nouvelle œuvre intitulée « La rencontre » où quand vous avez appris que les tombes de vos vos grands-parents allaient être nivelés. Vous avez procédé vous-même à l'exhumation de ces tombes que vous avez documentées, donc à travers la vidéo, le son, la photographie. Et ces documents, bah, c'est ceux qu'on peut justement voir dans cette exposition dans laquelle on va s'immerger pendant toute cette heure, dans quelques instants. Mais il y aura aussi également dans cette émission un reportage proposé par Ariane Hassler qui nous parlera de l'entrée au musée Grévin de One Piece, le manga le plus vendu au monde. Et puis on pourra aussi écouter le troisième volet de la série d'été concoctée par Sarah Clément autour des 80 ans de Lucky Luke. Mais tout de suite, Virginie Rébété. Ajouter un tiret, cette nouvelle exposition qu'on peut donc voir au Photoforum jusqu'au 29 août. Alors déjà un tiret, très bien, mais ajouter à quoi? Pourquoi? Expliquez-moi ce titre.
4: Alors, on a décidé avec la directrice du Photoforum, Amélie Chulet, que ce serait bien pour une fois de présenter plusieurs travaux. Parce que voilà, depuis 20 ans, tous mes projets sont vraiment reliés étroitement les uns aux autres. Donc on trouvait intéressant... Donc j'ai dû trouver un titre pour ces quatre projets. Et puis, en réalisant la rencontre, je vous en dis un peu plus après, mais pendant ce travail, en fait, sur les tombes, il y a l'année de naissance et l'année de mort. Mmh. Et entre deux, il y a un tiret. Et puis, pendant le projet, en fait, j'ai fait des petits cartons que j'ai collés sur les ossuaires. Enfin bref, on en parlera après. Mais j'ai rajouté un tiret avec la date 2025. Puisqu'on les a exhumés en 2025, en septembre 2025, et ajouter un tiret, je trouvais que ça regroupait tous les projets qu'il y avait dans cette exposition, en fait, où c'est quelque chose qui se passe après la mort, comme dans tous mes projets, en fait, c'est un lien entre les vivants et les morts, quelque chose comme ça.
3: Alors il y aura notamment, vous trouverez Mon corps au petit port, qui traitait du suicide de votre grand-oncle, L'inconnu aussi, qui revient sur votre engagement pour organiser les funérailles d'une femme non identifiée retrouvée dans l'Arve à Genève en 2014. Et puis bon, cette rencontre, cette fameuse rencontre, la nouvelle œuvre. Donc on revient, je rappelle qu'il s'agit de l'exhumation par vous-même des tombes de vos grands-parents dans le Jura. Le nivellement dont on parlait, ça consiste en gros à enlever les monuments funéraires au-dessus, à retourner la terre de façon à quelque part à ce qu'il n'y ait plus vraiment de traces, en tout cas extérieures aux personnes qui ont été enterrées précédemment. Alors expliquez-moi déjà comment en fait concrètement vous avez procédé physiquement à cette exhumation. Vous étiez dans la tombe, vous retrouviez quoi? Enfin, comment vous avez vécu ça? Parce que ça, on le voit ou on le voit pas dans cette exposition?
4: Oui, on le voit en fait dans l'exposition. Donc il y a deux salles qui parlent de la rencontre, où est présentée la rencontre, et une dernière salle où sont présentés les autres projets. Mmh. Donc dans la première salle, on entre par deux films de 15 minutes 15 chacun. Le premier film, qui sont synchronisés. Donc il y a un film qui traite de l'exhumation de mon grand-père René et l'autre de l'exhumation de ma grand-mère Simone, qu'on a fait chacun un jour. Donc on a exhumé ma grand-mère le lundi et le mardi mon grand-papa. Et les exhumations, peut-être que je vous parle un peu de comment ça a démarré tout ça.
3: Déjà concrètement comment ça se passe, puis après on va.
4: Ok. Les exhumations, ça prend beaucoup de temps en fait. Ça prend entre 4 et 5 heures. La personne qui doit être présente, évidemment, c'est les pompes funèbres. Oui. On va faire ça comme ça. Et puis il y a la pelleteuse. En fait, ça se passe. Enfin, il y a la pelleteuse qui creuse au début à peu près 1 mètre, quelque chose comme ça, parce que les cercueils sont posés à 1,80 m à peu près de profondeur. Donc voilà, elle commence à creuser, et puis la personne des pompes funèbres, là en l'occurrence, c'était des pompes funèbres Marie-Dore de la Chaux-de-Fonds, Julie Ouriette, qui guette en fait, qui surveille la pelleteuse qui creuse et qui arrête la machine quand on voit quelque chose, en fait. Mmh. On peut apercevoir peut-être un bout du cercueil ou la terre qui change de couleur. Donc là, on arrête et puis on descend dans le trou et on creuse avec les mains, avec des petites pellettes.
3: Mais c'est presque de l'archéologie quelque part, ce que vous me racontez.
4: Oui, complètement. Ouais. Complètement. C'est assez proche. Ouais. Oui.
3: Mais alors justement, cette démarche, elle est venue, alors au moment où vous avez appris effectivement que ces tombes allaient être nivelées, vous avez procédé à cette démarche, mais vous n'étiez pas seul. Expliquez-moi quand même, c'est un travail de famille, hein. Vous avez associé à ce travail votre famille entière. Comment ça a été accepté déjà sur le terme du projet?
4: Ça a démarré par un coup de fil de mon père. Voilà, je sais plus quand c'était exactement, mais disons début, je crois que c'était fin 2024. Il m'appelle et il me dit, voilà, avec mon frère, on a décidé de pas renouveler la concession. Donc mes grands-parents sont décédés il y a 45 ans. Maintenant, peut-être qu'il y a quelque chose qui t'intéresse là-dedans, il me dit. Donc effectivement, il y a quelque chose qui m'a tout de suite intéressée, où je me suis simplement posé la question de qu'est-ce qui allait se passer quand on renouvelle pas la concession. Du coup, j'ai pris contact avec le cimetière, j'ai posé mes questions, en fait. C'est là qu'elle m'a parlé du nivellement, en me disant, si vous décidez de plus payer, on va simplement enlever ce qu'il y a à la surface.
3: C'est une pratique d'ailleurs courante, hein, mais qui soulève de plus en plus de débats, d'ailleurs. Vous réagissez comment par rapport à cette question de nivellement qui, quelque part, rappelle que les tombes, c'est pas éternel, hein?
4: Non, mais rien n'est éternel. On a l'impression, mais non.
3: Oui.
4: Ça se fait. En fait, ce qui se fait, c'est que ça se fait beaucoup, tout le temps, pour des questions de place, souvent. Mais ça se fait souvent un peu dans l'ombre. En fait, les personnes sont pas forcément, ou la famille n'est pas forcément au courant. Et puis voilà. Et puis, du coup, quand elle m'a parlé de ça, la directrice du cimetière, je me suis, il y a quelque chose qui m'a dérangée dans le fait que les corps restent sous terre sans nom, sans rien à la surface. Donc voilà, j'ai réfléchi, j'ai un peu creusé, et puis je me suis dit qu'il fallait les sortir de là, en fait. Donc ils sont décédés à 3 mois d'intervalle. Donc ils sont très proches dans le cimetière. Et puis à partir de ce moment-là, il fallait en parler en famille, évidemment, pour avoir leur autorisation. C'est pas forcément évident pour tout le monde. Donc j'ai organisé un petit souper où je leur ai parlé de mon envie de les exhumer dans le cadre d'un projet artistique. Puis voilà, et j'étais très stressée. En me disant, mon Dieu, ils vont jamais accepter. Oui. Qu'est-ce que c'est encore que cette idée? Et puis, j'étais hyper étonnée parce que tout de suite, on m'a dit oui. Tout de suite, ma tante spécialement, mes parents, j'en ai parlé d'abord à mes parents. Et ensuite, ma tante qui a dit immédiatement, mais c'est super beau, en fait. Rien que là, on se réunit, on reparle d'eux, on ressort les photos, ça les fait vivre. Donc voilà, à partir de là, tout le monde était partant et tout le monde s'est impliqué.
3: Donc en plus de ce travail qu'on peut voir au Photoforum à Bienne, Virginie Rébété, c'était vraiment aussi au départ une forme de réunion familiale autour d'une célébration quelque part d'aïeux défunts, quoi, pour se rapprocher aussi d'une manière ou d'une autre.
4: Oui, je pense que chacun a trouvé son compte dans le projet, j'ai envie de dire, ou quelqu'un, enfin chaque personne de la famille a trouvé quelque chose de beau et a pris quelque chose. Et c'est vrai que ça s'appelle la rencontre. Au départ, moi j'avais vraiment envie de rencontrer mes grands-parents parce que je les ai pas connus, j'avais à peu près un an et demi, donc j'ai aucun souvenir d'eux. Et toute cette démarche, c'était aussi de les rencontrer d'une manière, en fait. Et au final, ça a été la rencontre de chaque membre de ma famille ou la re-rencontre de chaque membre de ma famille avec eux.
3: Chacun avait sa rencontre personnelle,
4: voilà,
3: quelque
4: exactement.
3: Part. Mais alors la vôtre, parce que là c'est une rencontre, effectivement vous le disiez, vous aviez un an je crois quand ils sont décédés. Qu'est-ce que vous avez ressenti dans cette rencontre justement, l'impression que... expliquez-moi, ça paraît un peu abstrait comme ça, ça paraît un petit peu nébuleux. Qu'est-ce qui advient dans cette rencontre, pour vous, en l'occurrence, Virginie Rébété?
4: Alors moi, ma rencontre, elle s'est pas faite forcément pendant les exhumations, parce que j'ai filmé, j'ai pris des photos.
3: Ça crée la distance?
4: Ils sont, oui, bien sûr, on peut pas être à deux places différentes. Donc j'ai pas vraiment eu le temps de réagir, de m'imprégner de tout ça, de ces moments-là. Moi, j'étais plutôt en train de fabriquer le projet. C'est plutôt ensuite, parce qu'après le mardi, en fait, on les a amenés au cimetière de Neuchâtel, à Bourgard, où j'avais fait mes petites recherches avant et j'avais trouvé les chambres funéraires magnifiques. Et surtout, il y avait une chambre funéraire double. Et je trouvais très beau de les mettre ensemble dans des ossuaires qu'on a fabriqués en famille, d'ailleurs.
3: Les garder réunis, quoi.
4: Exactement. Et là, ils sont restés 4 jours, sauf erreur, où j'ai passé tous les jours avec eux, en fait, où je leur ai parlé, j'ai fait la sieste avec eux, je les ai bordés, je dis toujours ça, mais enfin, voilà, je les ai sentis, je les ai touchés, je les ai photographiés. Donc pour moi, c'était le vrai moment de la rencontre, qui s'est fait plutôt dans le... Enfin, moi, c'est souvent de... J'ai besoin de toucher, en fait, il y avait un besoin de... Ouais, de toucher le corps, les os, d'être dans la matière.
3: Alors là, quand même, on peut le préciser, les corps, de nouveau, il n'y a pas de corps, quoi, c'est des bouts de corps, on est d'accord?
4: Alors... Pas du tout. Bah là, c'était super intéressant parce que une exhumation, c'est toujours la surprise. On peut pas savoir à l'avance ce qu'on va trouver. Moi, avant, je suis allée voir la médecine légale, des archéologues, plein de gens en fait pour leur demander, bah déjà comment se passait une exhumation, puis surtout qu'est-ce qu'on risquait de trouver après 45 ans.
3: Vous aviez une appréhension par rapport à ça d'ailleurs?
4: Oui, complètement. Moi, j'avais aussi averti ma famille parce qu'on me disait, bah peut-être qu'il y a rien, vous avez rien trouvé, peut-être que du textile. Peut-être, alors, ou au contraire, peut-être que vous allez trouver vraiment de la chair. Et moi, ça me faisait un peu peur, pas pour moi, mais pour mon père, pour mes parents, où je me disais, c'est quand même, ça risque d'être un peu dur, visuellement. Mais voilà, j'avertis tout le monde, et tout le monde était partant. Et au final, les deux tombes étaient très différentes les unes des autres. Donc, on a retrouvé ma grand-mère, c'était la première, où c'était de la terre. Très sèche, donc en fait les os étaient très friables, on a retrouvé beaucoup d'os, très cassants, on a retrouvé ces mi-bas, ça c'était complètement fou en fait, c'est le seul...
3: On les voit sur des photos.
4: Exactement,
3: hein, des prises,
4: c'est, en fait c'est l'affiche.
3: Où il y a des racines qui s'entremêlent presque.
4: Oui, c'était super beau parce que l'arbre qui était à côté de sa tombe a complètement, s'est complètement mêlé à son squelette en fait, donc tous les os qu'on a retrouvés, il y avait des racines au milieu. Et puis mon grand-père, c'était complètement différent, c'était de la marne, donc l'argile, il y avait de l'eau au fond, où les os étaient déjà beaucoup plus lourds. On a retrouvé, enfin sa colonne vertébrale était intacte, enfin tout n'avait, il y a rien qui avait bougé. On pouvait suivre sa colonne vertébrale, sa mâchoire, on a retrouvé son dentier, son crâne intact aussi. C'était une autre, ouais, c'était une autre histoire, des bouts de cercueil. Et mon grand-père, on a aussi trouvé son alliance d'ailleurs.
3: Ouais.
4: Donc ouais, c'était vraiment deux journées différentes.
3: Et là, alors, en tout cas, dans les photographies, on peut voir, c'est souvent sur des draps blancs que vous prenez ces photographies. Alors, il y a votre... Vous êtes là aussi, il y a un bras, une main qui sont les vôtres, qui tiennent, par exemple, dans votre main, vous avez deux petits bouts d'os à un moment qui tiennent dans votre main. Il y a ce bas dont vous parliez avec les racines qui s'accrochent, des bouts d'ossements, un crucifix, un crâne aussi à un moment. À quel moment vous vous dites ça, justement, je peux le photographier, puis ça, bah, c'est peut-être, ça donnera peut-être pas l'image que je veux rendre de ses grands-parents, justement.
4: Moi, je me mets jamais de censure pendant que je fais les images, en fait. Je suis mon instinct, je fais. C'est plutôt après où je vais me poser des questions, en les regardant, en me disant, est-ce que ce geste est juste, est correct, est-ce que ça va pas trop loin, donc c'est plutôt après coup. Mais sur le coup, non, je me laisse complètement libre. Je me fais confiance, en fait, où je me dis que...
3: C'est votre sensibilité qui prime.
4: Je suis là avec du respect et de la bienveillance, donc je me fais confiance et je fais les images que j'ai envie.
3: Vous songez quand même beaucoup aux spectateurs ou spectatrices futures des expositions qui justement va se retrouver face à ces images et qui pourraient peut-être avoir une réaction qui n'est pas la vôtre parce que vous avez une habitude ou en tout cas une familiarité avec ce domaine-là que d'autres personnes n'ont peut-être pas. Est-ce que c'est toujours quelque chose qui rentre en ligne de compte dans votre travail à un moment donné ou à un autre?
4: Alors oui, j'y pense forcément, bien sûr. Mais en même temps, je vais pas faire une sélection de mes images par rapport au public.
3: Ouais,
4: jamais.
3: Y a pas de censure à ce niveau-là. Ouais.
4: Non, à partir du moment où moi je suis complètement à 100% OK avec ce que je montre et que ça me semble juste, je le montre.
3: Très bien.
4: Voilà.
3: Je rappelle qu'on parle avec vous, Virginie Rébété, depuis le début de cette émission de votre nouvelle exposition intitulée « Ajouter un tiret à voir jusqu'au 29 août au Photo Forum de Bienne ». On quitte un instant la photographie pour le Musée Grévin à Paris.
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0: Les fans ou leurs parents ont reconnu le générique du dessin animé One Piece, tiré des mangas éponymes. One Piece, phénomène populaire planétaire qui conduit aujourd'hui ses personnages en 3D loin du Japon où ils sont nés. Au musée Grévin à Paris, on peut les rencontrer depuis la fin du mois de juin. Ariane Asler, alors qui es-tu, One Piece ?
1: Eh bien, One Piece, d'abord, c'est un chiffre. C'est le manga le plus vendu au monde. 600 millions d'exemplaires début 2026. Mais encore, me direz-vous, eh bien, One Piece, ce sont les aventures d'un jeune garçon, Luffy, et de son équipage de pirates. Ils partent à la recherche d'un trésor connu sous le nom de One Piece. Avec un objectif pour Luffy, devenir le prochain roi des pirates. Avec ses amis et son fidèle second Zoro, ils combattent les autres pirates ainsi que le gouvernement mondial corrompu et tyrannique. L'entraide et l'engagement contre l'oppression sont au cœur de leurs aventures.
0: Alors racontez-nous justement un peu le succès de cette histoire.
1: Alors One Piece a été créé par le mangaka, le dessinateur de manga Eiichiro Oda. Il est paru d'abord en 1997 sous forme de feuilleton dans la presse hebdomadaire japonaise. Son auteur a alors 22 ans. Face au succès, le feuilleton va devenir un livre, puis des dizaines de livres. Aujourd'hui, on compte 144 volumes des histoires de One Piece. En 1999, la société Toei Animation acquiert les droits de One Piece et l'adapte en dessin animé. Au Japon, il est diffusé chaque dimanche depuis. Ça faisait déjà plus de 1100 épisodes en 2024.
0: C'est énorme, effectivement.
1: C'est énorme. One Piece a tellement imprégné la culture populaire que le drapeau des jeunes pirates est devenu un des symboles de la génération Z, la Gen Z, lors des manifestations dans divers pays d'Asie l'année passée, au point qu'en Indonésie, il est désormais illégal de le brandir. Et puis encore une remarque, hein, en plus des livres et des dessins animés, la licence compte également 15 films d'animation, 4 romans, plus de 50 jeux vidéo.
0: Et alors, entrer au musée Grévin, symboliquement, ça marque l'impact de cette série ?
1: Oui, c'est la première fois qu'un animé japonais rentre à Grévin. Or, vous le savez, hein, quand une personnalité rentre à Grévin, bien c'est une sorte de consécration. Et bien, c'est pareil pour des personnages. Titeuf, par exemple, il y a sa statue au même titre que Donald Trump. C'est pour vous dire comme c'est éclectique. C'était donc la mission de ce musée, d'ailleurs, qui a été créé à la fin du 19e siècle, représenter celles et ceux qui font l'actualité. À l'époque, pas de télé, pas de réseau. L'idée du créateur de Grévin, c'était que les gens puissent voir celles et ceux dont on parlait.
0: Et One Piece à Grévin, ça ressemble à quoi alors ?
1: Alors, ce sont 10 des personnages de l'histoire qui sont représentés dans une pièce rien que pour eux, dans le décor d'un cabaret parisien où ils font la fête et les fans adorent.
2: En tout cas, je suis grave contente de les voir et tout, parce que je les avais vus sur les réseaux sociaux, sur TikTok, et franchement, c'est grave bien de les voir.
1: Est-ce que tu peux nous décrire un petit peu Zoro, qui est juste derrière toi ?
2: En gros, c'est un gars qui veut devenir le meilleur épéiste du monde pour honorer sa promesse qu'il a faite à sa meilleure amie. Et c'est quelqu'un qui sait se montrer sérieux quand il veut, et aussi qui est super badass, en fait. Il a les cheveux verts, il a une cicatrice à l'œil et à la poitrine. Il manie le sabre, donc 3 sabres, et il a un kimono vert avec une ceinture violette.
3: Je savais pas qu'il y avait ça ici, et c'est une bonne surprise du coup.
1: Ah, vous êtes pas venu exprès ?
3: Ah non, je suis pas venu exprès, non. Je suis en sortie avec un groupe du centre de ma ville.
2: Oui.
3: Donc on s'attendait à tout sauf à ça.
1: C'est vous qui les pilotez jusqu'ici ?
3: Ouais,
1: et c'est vous qui faites des selfies avec les...
3: Au final, c'est moi qui en fais. C'est le premier endroit où j'en fais. On est passé devant Messi, Ronaldo, j'ai pas pris, mais ici, je suis un enfant ici, donc j'en fais. Voilà. Franchement, le décor est super, rien à dire. Ils ont respecté chaque détail et ouais, franchement, ouais. En tant que fan, je peux vous dire que c'est très bien fait.
4: Pas bizarre, mais ça fait irréel d'être un peu entouré d'eux et de voir les détails réels de chaque personnage. Et puis, ils sont vachement bien faits du coup, même si c'est juste un cartoon.
5: Je regarde pas du tout One Piece.
6: Bah, c'est sympa, c'est juste que ça m'étonne de les voir au musée Grévin. De voir genre tout un univers dédié aux personnages de One Piece, je trouve ça étonnant. C'est un peu révélateur de ce que ça représente quand même pour la culture française, je trouve.
0: On entend Ariane, hein, ça peut surprendre la place que One Piece prend au musée Grévin, mais ça reste quand même un joli coup pour cette institution.
1: Oui, absolument. Et aussi pour Toei Animation, pour vous dire le soin qui a été donné à tout ça des deux côtés, justement parce que One Piece, ça n'est pas n'importe quoi. Et bien d'habitude, c'est le musée Grévin qui gère les créations dans ses ateliers. Mais dans ce cas, les personnages qui ne sont pas en cire d'ailleurs et qui portent de vrais vêtements, et bien les personnages ont été réalisés au Japon sous la supervision de Toei Animation et de Grévin. Le décor, lui, un cabaret parisien et non pas un bateau comme on aurait pu s'y attendre, a été imaginé par le musée Grévin, histoire de raccorder Luffy et son équipe, la moindre, à Paris. Le tout, du projet à sa concrétisation, a pris plusieurs années et ça a été lancé à grand renfort de pubs et de communiqués de presse. De quoi donner un coup de jeune au musée Grévin, tout en permettant à One Piece de s'installer au cœur d'une institution parisienne. Bref, tout le monde y gagne, y compris, au passage, les fans.
0: Ouais, c'est win-win. Merci beaucoup, Ariane Asselaer, pour ce sujet. On revient à vous, Virginie Rébété. On parlait depuis le début de cette émission avec vous de votre nouvelle exposition, Ajouter un tiret, qu'on peut voir donc au Photoforum de Bienne jusqu'au 29 août. Le musée Grévin, avec ses statues de personnages célèbres, défunts ou vivants, ça vous intrigue? Vous avez déjà fait un tour, que ce soit à Paris, ou je crois qu'il y en a un à Londres aussi, ou ça vous, alors, totalement, ça vous indiffère?
7: Alors oui, ça m'indiffère complètement, voilà. Mais j'avoue que j'y suis allée à Londres. Bon, j'étais très jeune, mais oui, j'y suis allée.
0: Ouais,
7: je me souviens, j'ai fait une image.
0: Vous avez fait quoi comme image?
7: Ouais, je me suis fait un portrait avec Saddam Hussein.
0: Ouh ben, d'accord, ouais. C'est original. Bon, bah écoutez, on l'a déjà vu, non, c'est pour vous, hein, c'est
7: oui,
0: pas
7: oui,
0: pour les expéditions,
7: oui,
0: très bien. Bon bah écoutez, là on revient vraiment à votre exposition Ajouter un tiret. On a parlé un tout petit peu au début de cette émission de la démarche qui vous a poussé à pratiquer l'exhumation de vos grands-parents pour aussi répertorier ce qu'il en restait pour retrouver dans cette rencontre, qui est le titre de cette nouvelle exposition, un lien que vous n'aviez pas avec ses grands-parents. Et de façon plus générale, sachant que la question des défunts, des disparus, de la mort, je ne sais pas ce que vous préférez comme terme, traverse votre travail depuis bien longtemps. La question se pose souvent de savoir ce qu'on peut en photographie montrer ou ne pas montrer par rapport à ces sujets. Alors justement, comment cette question a évolué depuis une vingtaine d'années ou plus que vous travaillez sur cette question, ou en tout cas que vous tournez autour?
7: Comment elle a évolué? Bah, disons que je me suis rapprochée du corps ces dernières années. Surtout.
0: Vous êtes plus en gros plan?
7: Non, mais avant, le corps était absent. Enfin,
0: d'accord.
7: Tous mes projets, je veux dire, étaient au sujet de personnes absentes, disparues, ou décédées, non identifiées, etc. Mais elle n'était pas représentée.
0: Il y avait moins la matière directe.
7: Ouais. C'est vrai que depuis mon projet L'Inconnu, alors là, les corps sont représentés clairement.
0: L'Inconnu qui traitait, je le rappelle, d'une femme noyée en fait à Genève et dont on n'a jamais su, et donc on continue toujours à ne pas savoir qui c'est en fait.
7: Oui, là ça fait...
0: Depuis 2014.
7: Ça va faire 12 ans, ouais exactement. Mmh. Mais il y a une grosse différence entre représenter la chair et le squelette.
0: Mmh.
7: Énorme. La chair, c'est quelque chose que les gens ne veulent pas voir. Il y a quelque chose que c'est pas possible. En tout cas, pas en photographie, en peinture, évidemment.
0: C'est ce qui pourrit aussi, hein. C'est
7: oui,
0: aussi ce pourrissement
7: C'est pas beau, c'est liquide, ça sent pas bon, c'est des couleurs qu'on n'a pas du tout l'habitude de voir.
0: Mm-hmm.
7: Tandis que le squelette, on est habitué, il n'y a pas vraiment de soucis, en fait, avec la représentation de squelette.
0: Ouais.
7: Peut-être aussi parce qu'on arrive moins à se représenter, en fait, avec un squelette photographié devant nous. Moi, je pense qu'il y a aussi quelque chose de... Il y a peut-être une couche en plus qui fait qu'on n'est pas... On n'est pas directement touché.
0: Ouais.
7: Je sais pas.
0: En tout cas, cette représentation de la mort a quand même beaucoup évolué hein, dans l'art. Vous êtes évidemment, j'imagine, sensible à ces traversées. Au début, en tout cas dans la peinture, que ce soit à l'époque de la Renaissance, on avait quand même beaucoup d'intérêt sur justement la chair, l'anatomie. Hein. On montrait, que ce soit De Vinci ou Rembrandt même, qui a peint une toile célèbre d'autopsie, qu'est-ce qu'il y avait à l'intérieur du corps. Il y avait une sorte de fascination, d'essayer de découvrir ce qu'il y avait à l'intérieur. Puis après, il y a eu un peu les memento mori, ces natures mortes, ces vanités où on représentait des crânes, ou dans un contexte un petit peu de neutre. Puis des photographies aussi de défunts, des portraits post-mortem, comme on appelle ça, où la photographie est intervenue pour fixer, de fois, dans des mises en scène un peu étranges. On mettait en scène ces morts comme s'ils étaient vivants, et on utilisait la photographie pour quelque part maintenir encore ce lien avec eux, jusqu'à plus récemment avec des artistes photographes qui ont pu aussi alors vraiment s'attaquer très directement à la question du cadavre, des bouts de cadavre, comme Joël Peter Witkin notamment, des choses comme ça. Comment est-ce que vous inscrivez ou est-ce que vous inscrivez dans une certaine prolongation, ou au contraire vous avez sciemment évité d'aller dans certaines zones qui avaient été abordées auparavant, soit par la peinture, soit par la photographie.
7: Bah, encore une fois, en fait, la peinture, enfin, pour moi, c'est très différent, en fait, les représentations. Et la peinture, il y a de la, ça ajoute une distance, en fait, avec le spectateur. On est capable de regarder à peu près n'importe quoi en peinture.
0: C'est pas vrai, quoi, quelque part.
7: Oui, il y a quelque chose qui, on accepte de regarder, alors qu'une photographie, ça va être, il y a moins de filtres, en fait. C'est direct, ben voilà, on est confronté au, au réel, entre guillemets. Donc, ça pose problème. Après, où est-ce que je me situe? Moi, je photographie pas des cadavres pour photographier des cadavres, en fait. Il y a toujours une autre intention derrière. Par exemple, dans le projet de l'inconnu, bah, c'est pas... Oui, j'ai suivi une thalatopractrice pendant quelques années, mais dans le but de prendre en charge le corps de cet inconnu de larve, qui n'est toujours pas libéré par la justice, en fait. Donc, c'était une façon, en fait, pour moi de... Bah, de me sentir plus à l'aise avec un cadavre, de comprendre comment photographier un cadavre, d'avoir la juste distance. Enfin, il y a quelque chose d'un peu de l'exercice, entre guillemets, en fait.
0: Et quelque part, on revient au tiret de la photographie, là, fait office de tiret entre vous et les sujets, enfin, en l'occurrence, les cadavres, la mort et la vie. Mais alors, qu'est-ce qui change quand ces cadavres-là, comme c'est le cas de la rencontre dans votre nouvelle exposition, ajouter un tiret qui a lieu en ce moment au Photoforum de Bienne, concerne vos grands-parents, quand ça a été le cas d'un grand-oncle et quand c'est le cas d'une inconnue. Est-ce que ça change quelque chose dans votre rapport à ces cadavres, qu'ils soient connus ou inconnus de vous?
7: Ce qui change, c'est que je travaille, en l'occurrence pour la rencontre, j'ai travaillé avec ma famille. Mais je pense que c'est la seule différence. Que ce soit une inconnue, moi, l'inconnue de larve, elle fait partie de ma famille.
0: Oui.
7: Je veux dire, elle est là, elle est dans ma tête depuis 7 ans maintenant. J'ai le même, je sais pas, j'allais dire la passion, c'est pas la passion, la même, je sais pas, le même respect, la même, je trouve pas le mot, mais c'est plutôt de travailler. Ça, c'était la première fois, en fait, que je travaillais avec les membres de ma famille. Ça, c'était quelque chose de nouveau, et je pense que c'est ça qui change, en fait. Où j'avais peur, ou tout à coup de faire un geste qui allait choquer quelqu'un, en fait. C'était plutôt ça. Où je me suis dit, non, mais il faut que tu te fasses confiance, enfin. Enfin, voilà, de toute façon, tu vas pas faire quelque chose de déplacé, mais c'était un peu une peur.
0: D'accord. Ouais. Mais le tiret reste le même, quel que soit le sujet.
7: Oui, je pense.
0: Ok. Virginie Rébété, vous restez avec nous. On continue à parler avec vous de cette nouvelle exposition ajoutée, un tiret à voir jusqu'au 29 août, donc au Photo Forum de Bienne, le temps d'une pause musicale et des actualités culturelles. À tout de suite.

0: Ilwell de Bilal Hassani qui sera en concert ce jeudi à l'Estival d'Estavayer le Lac et tout de suite les actualités culturelles.
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0: Le DJ français Kavinsky, de son vrai nom Vincent Belorget, a été retrouvé mort à son domicile de Paris mardi dans la soirée. Il allait avoir 51 ans le 31 juillet, figure majeure de la scène électro-française. Il était notamment connu pour le titre Night Call, tube mondial, après avoir illustré le film Drive avec Ryan Gosling. Pianiste autodidacte, il s'était lancé au début des années 2000 en multipliant les projets et surtout les expériences live, assurant notamment les premières parties de Daft Punk, plus qu'un alias. Son double artistique, Kavinsky, s'est construit autour d'une légende rétro-futuriste en rouge et noir, celle d'un pilote de course disparu dans un accident en 1986 à Los Angeles, puis revenu d'entre les morts. Le compositeur fait partie de la nouvelle génération de la French Touch, réunissant des signatures électro qui cartonnent hors des frontières, à l'image des groupes Air ou Justice. Sous les radars, Kavinsky était revenu en force en août 2024. Pour la cérémonie de clôture des Jeux Olympiques de Paris au Stade de France, il avait joué Night Call, accompagné du groupe pop rock Phoenix et de la star belge Angèle, dans l'un des moments les plus marquants de la soirée. La disparition brutale de Kavinsky met le milieu musical en émoi. Réaction de David Blot, pilier de la French Touch, qui a eu l'amabilité de répondre à Vitol Langlois.
2: Ça laisse assez perplexe par rapport à d'autres morts qu'évidemment on a eu un peu dans le petit groupe d'ailleurs.
3: Dans la tête du grand public, Kavinsky, c'est avant tout le morceau Night Call qui ouvre le film Drive, sorti en 2011. Peut-on dire que Kavinsky fait partie de cette liste de musiciens, de chanteurs, de compositeurs, faiseurs de One Hit Wonder, c'est-à-dire ces morceaux connus pour un et seul gros succès, comme Patrick Hernandez et son fameux Born to Be Alive?
2: Non, je pense quand même que Kavinsky valait mieux que ça. Il a eu un succès énorme avec ce morceau, qui à mon avis doit beaucoup à Guy Manuel des Daft Punk, mais le reste de ce qu'il pouvait faire était vraiment intéressant. La première fois que j'ai rencontré, c'était un dîner chez Marc Tessier-Ducrot, qui est le boss du label Record Makers, sur lequel Kavinsky a signé, et je le connaissais pas. Et en l'occurrence, il a fait écouter ce soir-là ses démos à Marc. Et il y avait vraiment une esthétique ultra forte au niveau du son. Après, oui, le succès de Night Call, qu'elle parle, a un peu dépassé.
3: Et puis il a été relancé en 2024, il y a 2 ans, au JO de Paris.
2: Ouais, c'est ça.
3: Devant des milliards de personnes.
2: Un mot peut-être rappeler qu'il était acteur aussi. Et je trouve qu'il est génial dans ce texte de Quentin Dupieux. Et je me dis que peut-être que c'est dommage qu'il n'ait pas fait un peu plus acteur. En se libérant complètement de ce personnage de Kavinsky, parce que je le trouvais vraiment brillant là-dessus. On l'avait plutôt présenté comme acteur, et je pense que comme ça a marché assez bien en tant que DJ, et après il y a le tube de Night Call, après il est resté un petit peu dans ce domaine-là, mais je me dis que ça aurait été marrant de voir Kavinsky dans des rôles qui n'ont strictement rien à voir, quoi.
0: David Blot répondait à Vitold Langlois au sujet de la mort du DJ et producteur français Kavinsky, qui aurait eu 51 ans ce vendredi. Et une autre mort, celle du chanteur et musicien irlandais Glen Hansard, récompensé d'un Oscar de la meilleure chanson originale en 2008, qui est décédé aujourd'hui à l'âge de 56 ans dans un accident de moto. Glen Hansard était l'un des musiciens irlandais les plus réputés et les plus influents dans son pays, avec une carrière internationale de plus de 3 décennies dans la musique, le cinéma et le théâtre. Il a commencé à jouer de la musique très jeune, se produisant dans les rues de Dublin, avant de cofonder le groupe de rock The Frames en 1990. Il s'est fait d'abord un nom en interprétant l'un des rôles du film Les Commitments et obtiendra en 2007 l'Oscar de la meilleure chanson originale composée pour le film Once, dans lequel il jouait également. Glen Hansard a aussi mené une carrière solo à succès, lui valant plusieurs nominations aux Grammy Awards.
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0: Et on revient à vous, Virginie Rebété, pour donc continuer à parler de cette nouvelle exposition intitulée « Ajouter un tiret » à voir jusqu'au 29 août au Photoforum de Bienne. Alors, 2 actualités, 2 décès, ne voyez qu'un hasard, hein, c'était pas du tout prévu. Ça vous fait réagir, Kavinsky ou Glen Hansard? Vous les connaissiez, vous les appréciez?
4: Oui, moi j'écoutais beaucoup,
0: ouais.
4: Pendant une période, beaucoup, beaucoup. Night Call, j'ai dû l'écouter 1 million de fois, je pense. Donc, ouais.
0: Bon, voilà, ben, c'est dit. Alors, justement, on peut peut-être un petit peu maintenant parler de façon plus générale aussi. Vous m'avez évoqué l'évolution de votre propre rapport aussi à la photographie des morts, en disant qu'au début, c'était peut-être des photographies qui n'étaient pas encore complètement directement associées au corps, ou en tout cas à la chair, puis que vous avez osé peu à peu vous rapprocher de cette matière. Mais est-ce que aussi dans la réaction du public face à votre travail, vous sentez une évolution? Parce qu'on a l'impression qu'on est toujours aussi dans une société, surtout occidentale, assez mal à l'aise, on va dire, avec un sujet qui est encore un peu tabou comme celui de la mort. Est-ce que vous avez l'impression que ça évolue aussi et que vous sentez ça à travers le regard des gens qui vont visiter vos expositions depuis plusieurs années? Est-ce que ça change un tout petit peu à votre avis?
4: Moi, ce que je sens, c'est que les gens ont besoin de parler, de parler de leur mort, beaucoup, et qu'ont besoin aussi. Là, je pense qu'il y a un retour aussi dans le, j'allais dire dans la récupération de leurs défunts, mais dans le, ouais, de s'approprier, de se réapproprier en fait leurs défunts. Où les gens, j'ai l'impression qu'ils ont envie de, bah, de s'écouter, de créer leur rituel à eux.
0: Vous voulez dire se réapproprier face à la façon dont quelque part soit l'Église, soit d'autres rites avaient tendance à nous présenter une sorte de voilà de règles à fixer pour se débarrasser ou pas de nos morts, c'est ça que vous voulez dire?
4: Oui, aussi, mais je pensais par exemple aussi aux pompes funèbres. Oui. Où les pompes funèbres ont été créées quoi enfin 19e, quelque chose comme ça, où on a pris l'habitude de leur confier nos défunts.
0: Ce qu'on voulait pas faire quelque part, justement.
4: Voilà, où ça s'est fait comme ça, il y a plus de veillées, on les habille plus, etc. Et j'ai l'impression qu'il y a un peu un mouvement où on a envie de participer plus, en tout cas. Et la rencontre, c'est aussi un petit peu, de dire d'inventer nos propres rituels et de pas se sentir gêné quand on a envie, par exemple, d'aller habiller son défunt ou de le laver, etc. Enfin, j'ai l'impression, il y a beaucoup de monde, en fait, qui me dit, j'avais envie de faire ça et j'ai pas osé parce que je pensais que c'était un peu bizarre, etc. Donc je pense que, moi j'encourage en tout cas les gens à se faire confiance et à demander aux pompes funèbres d'être présents ou de faire telle ou telle action, parce que c'est possible, tout est possible en fait.
0: À travers cette exposition, en accueillant justement le public dans cette cérémonie quelque part, qui est à la fois très intime pour vous et votre famille, puisqu'elle concerne vos grands-parents, mais vous les accueillez comme des témoins, des participants, ou justement aussi des personnes à qui vous avez peut-être envie de dire ce qui vous est reporté après, qu'eux aussi osent en fait trouver leur propre lien, leur propre rituel avec leur propre mort.
4: Oui, je pense qu'il y a de ça aussi. Après, pendant les films sont très, j'allais dire immersifs, mais il y a un petit côté aussi. Le spectateur, je pense qu'il fait carrément partie de l'exhumation. Ouais. Où vraiment tous les membres de ma famille dans les films, on les voit travailler. Il y a ma nièce qui est au bord de la fosse, qui recueille les os que la pompe funèbre ou moi leur donne. Il y a mon papa qui lave les os de ses parents. Enfin, chaque personne est vraiment actif, oui, en fait, dans ces exhumations. Et oui, le spectateur, je pense qu'il prend part un peu à tout ça, parce qu'il y a quelque chose qui est assez... on voit ma famille pique-niquer aussi. Enfin, c'est vraiment le déroulement de la journée.
0: C'est vivant, quelque part. C'est aussi ce qu'il faut rappeler.
4: Oui, complètement, et qui est presque normal, en fait.
0: Mais oui, mais c'est ça qu'il faut rappeler aussi. C'est quand même, vous travaillez aussi sur un sujet qui peut faire peur, a priori, parce que dans la tête des gens, ça peut paraître morbide, mais vous le montrez comme quelque chose de normal, qui fait partie de la vie, qui a un rapport aussi à voir avec je crois, plutôt les absents, comme vous préférez les appeler, plus que les morts, si je me trompe pas. C'est juste.
4: Vrai. Hein, oui, parce qu'il n'y a pas que des morts.
0: Oui, c'est ça. Oui, exactement. Exactement, c'est plus large, c'est pas juste la mort.
4: Mais
0: c'est...
4: Non, pas du tout. Ouais.
0: Et la photographie, là-dedans, justement, elle prend quelque part pour vous une importance de marquer une empreinte, de travailler la mémoire ou la preuve simplement de l'existence de ces personnes qui ont disparu. C'est... À l'heure actuelle, ça représente quoi, justement, pour vous, la photographie?
4: Moi, je pense que... Bon, je suis quand même amoureuse de la photographie, mais je pense que c'est un sacré challenge, en fait, de parler de l'absence par la photographie, qui de soi est, parle de preuves, parle de réel, qui est pas réel, mais qui parle de preuves de réel, de documentation, etc. Mais c'est aussi jouer avec tout ça. Mais depuis quelques années, je pense que j'aime beaucoup travailler d'autres médiums. Mmh. Là, c'est la première fois pendant cette exposition que je montre des films, du son. Là, pendant l'expo, je vais faire une sorte de performance. Enfin, j'élargis le champ, parce qu'il y a quelque part où la photographie me suffit plus entièrement, en fait.
0: À quel degré, justement, elle vous suffit plus?
4: Bah, peut-être dans le côté direct des choses. J'ai envie d'être plus active. Dans le travail, enfin tout mon travail, ça parle quand même du geste où il y a toujours eu quelque chose de performatif, où la photo montrait l'acte final du geste en fait, mais pas tout le déroulement qui finalement est comme un rituel, tout ce geste de
0: le mouvement,
4: de
0: quoi.
4: Plier des habits, de défunt ou de voilà.
0: Le mouvement. Justement.
4: Ouais, exactement. Oui.
0: Mais la photographie est aussi évidemment paradoxale puisqu'elle fixe le temps, enfin comme le cinéma aussi, mais prolonge ce temps aussi dans le temps. C'est toujours ce paradoxe qui est intéressant. Il continue à vous fasciner ou vous avez justement plutôt envie de travailler maintenant cette question, comme vous le disiez, du mouvement, du geste?
4: Sûrement les deux en même temps, je pense. J'aime toujours la photographie, mais j'aime bien ajouter d'autres choses. Donc, on verra.
0: Pour revenir aussi un tout petit peu à vos prémices, parce qu'on va revenir à des aïeux, quoi. Mais votre première photographie liée, je crois, à la question de la disparition, elle remonte au moment de vos études de photographie à Vevey. Elle était liée aussi à votre grand-mère, c'est juste,
4: hein? À ma grande-tante.
0: Grande-tante, pardon.
4: Ma grande-tante, ouais.
0: Expliquez-moi ça déjà. Alors, c'était déjà quelque chose qui liait... une proche, hein, avec un travail de photographie qui tendait à fixer en fait une mémoire quelque part.
4: Oui, c'est vrai. Bah, ma grand-tante était, c'était ma première année à l'école de photo de Vevey, ma grand-tante était malade d'un cancer. Et puis elle m'a demandé de réaliser son dernier portrait. Et puis c'est vrai que je pense à ce moment, c'est à ce moment-là où je me suis posé plein de questions sur qu'est-ce que c'est la photographie, la dernière image, le dernier portrait. Et de réaliser le dernier portrait de quelqu'un qui était, une énorme pression en fait. Donc oui, c'était un moment très important. Ouais.
0: Donc ce qu'on peut dire que c'est le moment fondateur quelque part qui a en tout cas marqué la première étape de votre réflexion.
4: Peut-être. Ouais, j'ai toujours de la peine à fixer quel a été le premier.
0: Oui.
4: Mais oui, en tout cas, ça a été un moment très important dans toute cette histoire.
0: Par contre, vous rêvez plus du tout aujourd'hui d'être photographe de guerre, croque-mort ou pleureuse professionnelle en Italie, hein, parce que vous avez déclaré à certains moments de votre carrière que vous auriez pu être photographe de guerre, croque-mort ou pleureuse professionnelle en Italie, ce que je trouve assez original.
4: Ouais, alors pleureuse professionnelle,
0: j'avoue
4: que oui, complètement, mais j'ai l'impression de faire un petit peu ça avec mon travail artistique.
0: D'accord.
4: Finalement,
0: ouais.
4: Okay. Non, photographe de guerre, ça, non, tout ça, c'est terminé.
0: C'est passé, ouais. Très bien. Virginie Rébété, vous restez avec nous. On va parler Lucky Luke. Si je vous dis Lucky Luke, ça vous évoque quoi?
4: Ça m'évoque
0: des souvenirs
4: des vacances en Espagne.
0: Des vacances. Ah ouais, vous lisiez des bandes dessinées en Espagne pendant vos vacances?
4: Oui, je crois que c'était des amis enfants qui lisaient les Lucky Luke.
0: D'accord. Oui. Bon, on part tout de suite dans la série estivale. Il a nourri l'imaginaire de nombreux enfants. Lucky Luke, le célèbre cow-boy qui tire plus vite que son ombre, fête cette année ses 80 ans. Créé et dessiné par Morris en 1946, Lucky Luke a fait l'objet d'une septantaine d'albums vendus à plus de 300 millions d'exemplaires et dont la moitié ont été scénarisés par René Goscinny. Pour célébrer ce jubilé, Sarah Clément propose une série d'été. Pour ce troisième épisode, elle questionne la place des femmes dans cet épisode, peu présente, hein, au début de l'aventure. Les femmes sont soit des meneuses de revue, soit des vieilles rombières, jusqu'au jour où Calamity Jane débarque.
5: Je suis un pauvre cow-boy solitaire. C'est sur ces mots et en chanson que se terminent à chaque fois les aventures de Lucky Luke. La vie sentimentale de l'aventurier n'est jamais évoquée dans la septantaine d'albums que compte la série. Et malgré son titre évocateur, l'album La fiancée de Lucky Luke ne débouche sur rien. Pour son dessinateur Maurice, le célibataire le plus endurci de l'Ouest a sûrement un jardin secret.
6: On peut toujours supposer qu'il fait des tas de choses dont je n'éprouve pas besoin de l'exprimer dans mes albums.
7: Ouais.
6: Mais il se peut que tôt ou tard, il ait une aventure. Mais c'est une chose à laquelle je tiens, c'est qu'il reste quand même indépendant et qu'à la dernière image de chaque épisode, il chevauche vers le soleil couchant en chantant sa ballade.
5: Hormis la pauvre vie sentimentale de Lucky Luke, quelle est la place des femmes dans l'œuvre de Maurice? Quel rôle tiennent-elles? Eh bien, au départ, dans les années 50, ce n'est pas très réjouissant. C'est ce que nous détaille Philippe Duvanel, curateur de l'exposition Lucky Luke, présentée au château de Saint-Maurice.
7: Alors, Maurice, à ses débuts, a dessiné un couple. Il y a une femme qui intervient dans tous ses tout premiers albums. Et puis après, les femmes, effectivement, arrivent plutôt comme des figurantes. Mais ça, c'est une parodie du western. Enfin, dans tous les films western d'Hollywood, on constate que les femmes sont plutôt des décors, si je peux m'exprimer ainsi. C'est assez violent de dire ça. Mais effectivement, elles sont des danseuses de cabaret, des meneuses de revue. Et puis, c'est tout, en fait. Ou alors des dames de morale, en fait. Tout d'un coup, on découvre ces espèces de hippies qui jugent les uns des autres et qui vont notamment juger Calamity Jane et ne pas l'accepter d'emblée, en fait. Voilà. Mais c'est vrai que la femme est peu évoquée, mais au même titre que toutes ces bandes dessinées de l'époque, hein, Asex, c'est pareil. En fait, finalement, les femmes vont intervenir très, très, très tardivement.
5: Il faut attendre le 30e album et 1967 pour voir apparaître un personnage féminin inoubliable, la célèbre Calamity Jane. Sa rencontre avec le cow-boy solitaire est assez comique. Lucky Luke se baigne nu lorsqu'il se fait surprendre en mauvaise posture. Et c'est alors que débarque Calamity Jane qui le sauve en dégainant sa carabine.
8: C'est sûrement une patrouille!
9: Fichons le camp d'ici! Yeah!
10: Merci, cow-boy. Tu sais te servir d'un fusil.
8: Nom d'un chien. Vous êtes une femme?
11: Comme tu vois. Et alors, ça dérange?
10: Ah non, je veux vous remercier, madame.
11: Garde tes madame. Je m'appelle Calamité Jane. Et toi?
10: Lucky Luke, madame. Je veux dire Calamité.
11: Lucky Luke, le vrai! Enchanté de faire ta connaissance. Ces coyotes ont décampé si vite qu'ils ont laissé tomber un de leurs fusils.
5: Indépendante et rebelle, Calamity Jane monte à cheval, porte des pantalons, boit du whisky, jure comme un charretier. Mais elle rêve aussi d'ouvrir un salon de thé et de gagner le respect des bonnes dames de la ville. Pour beaucoup, c'est un des personnages les plus forts de la série Lucky Luke.
7: Et c'est pas rien parce qu'elle va faire d'une part la couverture de l'album et va être le personnage principal de l'album. Et puis Calamity Jane, ça a été une pionnière du groupe Far West qui a réellement existé, qui n'avait pas les traits aussi truculents du personnage qui était dessiné par Maurice. Mais effectivement, elle va amener enfin la femme, même

0: très forte. Et puis, finalement, elle en impose à ces hommes qui sont tous persuadés qu'ils sont les plus grands sauveurs de l'humanité. Et avec sa maladresse, sa truculence, sa légèreté, c'est peut-être son innocence, en fait, elle apporte beaucoup. Je pense que réellement, c'est un album clé et mythique de la série de Lucky Luke.
1: Le fils de Yen qui touche un cheveu du Beaubrun verra pas le soleil se coucher. Et on se découvre devant une dame.
2: Il a besoin d'une vraie femme pour s'occuper de lui.
1: On va tout de suite voir si je suis pas une vraie. Sucre d'orge.
3: Tu vois pas que ta danseuse de saloon, elle vaut même pas un pet de coyote?
2: Voyager, c'est mon rêve.
4: Pour que ton rêve se réalise.
2: Ah.
4: C'est un vieux truc de famille.
2: Merci.
4: Faut jamais dire merci.
5: 80 ans de Lucky Luke, une série de Sarah Clément. Demain, on parlera des méchants les plus adorés de cette histoire, les fameux Dalton. Et on arrive gentiment au terme de cette émission, le moment de la prescription culturelle de notre invité du jour.
6: Je rappelle mes prescriptions sur ce bout de papier.
5: Virginie Rébété, vous avez choisi, enfin vous nous avez communiqué en tout cas votre coup de cœur. C'est un livre, il s'appelle « L'homme qui pleurait les morts ». Décidément, on ne sort pas du sujet, de l'écrivain japonais Arata Tendo. Et c'est paru en 2014 aux éditions du Seuil. Dites-nous déjà de quoi ça raconte et pourquoi vous êtes autant attaché à ce livre.
7: Alors c'est un livre qui n'est pas du tout récent. Enfin je veux dire, je ne sais plus en quelle année il a été écrit, mais qui n'est pas récent pour moi. Je l'ai découvert il y a à peu près 12-13 ans. Je partais en résidence à New York et c'est un livre qui fait 600 pages.
5: Ah oui, quand même.
7: Ouais, et qui se lit très rapidement. Je pense que je suis tombée dessus, je sais pas, dans une librairie où le titre m'a tout de suite parlé. Et je reparle de ce livre parce que bon, j'ai pas de coup de cœur culturel plus récent. Mmh. Là, c'est vrai que c'était un peu les vacances. J'ai pas traîné au musée ces derniers temps. Mais en fait, c'est un livre qui a mis des mots sur ma pratique artistique. Je crois, il est hyper important pour moi et je le ressors maintenant parce qu'en fait, je recommence à le lire ces temps. En fait, j'aime bien tout à coup re-regarder des films, relire des livres des années plus tard. Forcément, on y voit, on y comprend différentes choses.
5: Et qu'est-ce que vous trouvez dans cette histoire? Parce qu'on ne sait pas très bien de quoi ça parle. Ouais. C'est l'histoire de qui, de quoi?
7: C'est un homme qui quitte tout, sa maison, son travail, pour voyager. Pour en fait, sa mission, c'est d'aller pleurer les morts.
5: D'accord.
7: Les morts qu'on ne pleure plus. Donc, c'est des morts. Ça peut être des accidents, des suicides, etc. Donc, toute sa vie, il la passe en sillonnant le Japon, en rencontrant plein de personnages incroyables, comme savent les décrire et les inventer les écrivains japonais. Et puis voilà, il les pleure sans les connaître, en fait, sans inventer non plus quoi que ce soit sur eux vu qu'ils les connaissaient pas. Mais en fait, c'est tout ce geste d'aller d'être témoin de faire une sorte de pèlerinage pour marquer ses existences.
5: Vous ne les pleurez pas, ces morts, Virginie Rébété. Vous les photographiez, en tout cas, et vous les exposez dans cette nouvelle exposition qui s'intitule Ajouter un tiret, qui est à voir jusqu'au 29 août au Photoforum de Bienne et dont on a parlé depuis le début de cette émission. Je vous remercie beaucoup d'avoir passé cette heure avec nous et je vous souhaite une excellente soirée.
7: Merci à vous.

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1: L'armée américaine relance son offensive en Iran, comme annoncé hier par Donald Trump. Washington a effectué une vague de bombardements cette nuit en réponse à l'attaque par Téhéran de sites militaires américains en Jordanie. En écho, des médias officiels iraniens font état d'attaques sur une zone résidentielle de l'île de Qezm, où des équipes de secours cherchent à retrouver deux personnes qui seraient piégées sous les décombres d'une maison. De puissantes explosions ont également été entendues à Avaz, dans le sud-ouest de l'Iran, non loin de la frontière avec l'Irak. Aux États-Unis, l'homme qui a poignardé l'écrivain Salman Rushdie en 2022 a été reconnu coupable hier d'avoir commis un acte de terrorisme en raison de ses sympathies envers l'Iran et le Hezbollah libanais. Déjà condamné à 25 ans d'emprisonnement en mai 2025 pour tentative de meurtre, l'individu de 28 ans risque désormais la prison à vie. Il sera fixé sur sa peine le 3 novembre prochain. Au Japon, le bilan du puissant séisme de magnitude 7,1 qui a frappé mardi le sud-ouest du pays grimpe désormais à 17 morts. Un nouveau décompte qui a été livré ce jeudi par les autorités locales. Le bureau de gestion des catastrophes de Kumamoto a par ailleurs dénombré 6 personnes sans signes vitaux et 5 autres dans un état critique. Un vent d'optimisme souffle sur la Gironde en France. Le méga-feu qui a ravagé 42 000 hectares n'a pas progressé hier malgré les fortes chaleurs ressenties. Et si l'accalmie se confirme, la préfète dit envisager un retour à une vie plus normale. Les autorités ont tout de même recensé 7 départs de feu assez virulents dans le courant de la journée d'hier. Deux caravanes ont été entièrement détruites par les flammes suite à un incendie hier après-midi à Bernay, dans le canton de Genève. Le feu a pris dans un champ et en raison du vent, la forêt située à plus de 300 mètres s'est aussi embrasée. Les pompiers de Genève, appuyés par ceux de Saint-Julien en France voisine, sont parvenus à maîtriser le sinistre. Personne n'a été blessé. La FIFA ouvre une enquête contre plusieurs finalistes de la Coupe du Monde de football. Après les incidents qui ont émaillé à l'après-match entre l'Espagne et l'Argentine, la Fédération internationale vise 5 finalistes, dont l'Argentin Leandro Paredes. 4 autres de ses compatriotes devront également s'expliquer. Gavi est lui le seul joueur espagnol concerné. Des enquêtes sont également lancées à l'encontre de la Fédération argentine suite à la diffusion de messages politiques sur le terrain des joueurs argentins ayant déployé en demi-finale une banderole en référence aux îles Malouines. Direction le FC Torino pour le défenseur central Eray Chomert, libre de tout contrat depuis son départ de Valence. L'international suisse a signé pour 2 ans avec le club de Serie A. À 28 ans, il totalise 23 sélections avec la Nati. Toujours le soleil et la chaleur qui vont régner en maître ce jeudi, avec quelques passages nuageux toutefois dans le courant de l'après-midi au nord des Alpes. En soirée, également quelques averses ou orages ne sont pas à exclure le long du Jura. Des minimales entre 17 et 21 degrés et un mercure qui grimpera entre 34 et 38 degrés.
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3: Bonjour à toutes, bonjour à tous. Sauf erreur, c'est Jean-Luc Godard qui disait « C'est à la radio que les images sont les plus belles ». On essaie de le vérifier tous les jours sur RTS Première et on le confirme avec nos collègues d'autres radios de services publics francophones. Aujourd'hui, c'est avec la première de la RTBF et avec France Inter. France Inter qui nous proposera un reportage consacré à une pratique de plus en plus courante et inquiétante, en Suisse aussi, celle qui consiste à inhaler du protoxyde d'azote, qu'on qualifie aussi de gaz hilarant, avec des conséquences qui peuvent être dramatiques. Et donc, juste avant, un sujet de la première de la RTBF. Nous partons à la rencontre de gens qui sont formés, qui sont compétents, employés dans des métiers en pénurie. Et pourtant, du jour au lendemain, ils doivent tout abandonner. En Belgique, des travailleurs migrants se retrouvent brutalement privés de leur emploi pour des raisons purement administratives, malgré des contrats qui ont été signés en bonne et due forme. Entre absurdité bureaucratique et détresse humaine, Barbara Schall a enquêté pour la RTBF sur ses parcours.
4: Petite disqueuse portative, tu l'as déjà sortie ?
5: Écoutez, dessous de la quartier, en bas.
4: Elle est mèche de 6, toi, non ?
5: De 8.
4: Moi, je m'appelle Benoît, Benoît Lejeune. Je suis charpentier couvreur, installateur photovoltaïque et maintenant installateur de bornes de recharge, de batteries intelligentes et voilà.
6: Benoît, on vous entend discuter avec l'un de vos ouvriers. Est-ce que vous pouvez nous le présenter ?
4: Oui, Giovanni Soto, originaire du Salvador. Il est chez moi depuis 2019 et Giovanni est mon responsable tech. Aujourd'hui, moi, je suis avec lui sur le terrain.
7: Aujourd'hui, les deux hommes travaillent côte à côte, un binôme efficace à la complémentarité qui s'est forgée au fil du temps.
4: On met un horizontalement, là. On va rechercher les deux caméras et on va allonger en dessous de la poutre. Là.
7: Pourtant, cette collaboration est loin d'être une évidence. Depuis que les routes de Benoît et de Giovanni se sont croisées, il y a quelques années, leur partenariat a été semé d'embûches.
4: En fait, c'est en 2019, je ne trouvais plus de personne. Un de mes derniers ouvriers était parti et je cherchais une solution. Et quelle solution quand on a du travail et pas de main d'œuvre. Et puis alors, une de mes filles qui me dit « Mais pourquoi tu ne demanderais pas à côté au centre d'asile ? Il y a sûrement de la main d'œuvre qui pourrait être t'aider. » Et alors, je dis « Mais... t'as une superbe idée, je dis. Et j'en suis encore ému parce que c'est une longue histoire. Et alors, j'ai téléphoné à Fed Asile qui m'ont dit, oui, oui, tout à fait. Maintenant, tout se met en place avec le gouvernement. J'étais très bien. J'ai eu 5 personnes qui se sont présentées, dont Giovanni qui était là. Et alors, j'ai demandé, qu'est-ce que tu faisais dans ton pays? Ben, il dit, moi, je connais les câbles. Je connais très bien l'Internet. Je travaillais dans un hôpital. Donc, j'ai dû partir à cause de la mafia. Donc je me dis, je pense qu'on est sur une bonne recrue. Tout s'est enchaîné très rapidement. Il avait droit à la carte orange. Donc avec une carte orange, on a droit à travailler. Donc moi, plein d'espoir, je me dis, je vais continuer. J'en ai pris un deuxième. Et c'est comme ça que l'entreprise s'est reformée, s'est redynamisée chez nous.
6: Et quelque part, vous avez été encouragé par les institutions belges à employer des personnes demandeuses d'asile.
4: Tout à fait. La Belgique proposait même des plans de formation et d'insertion. Donc Giovanni est resté, je pense, plus d'un an en plan de formation et insertion. Et j'étais obligé de l'engager. Tout va pour le mieux, l'entreprise est florissante, ça va super. J'ai Giovanni, j'ai Antoine et j'ai Billy. Puis alors, suite à une plainte dans les environs, j'ai eu l'auditorat du travail qui est venu contrôler. Et à ce moment-là, Giovanni était en CDI depuis 2019, on nous a dit que je faisais de la traite d'êtres humains.
6: Et pourquoi ? Parce que vous embauchiez ces personnes tout à fait légalement et on a même dit que vous étiez encouragé à le faire.
4: Tout à fait, légalement pour le travail, mais pour le droit d'asile, vu que la carte orange avait perdu sa validité, donc théoriquement, je ne pouvais plus l'engager. J'ai payé les lois sociales, il payait ses contributions, il a une mutuelle, tout. Et là, on a dit, vous devez les licencier sur le champ, sinon vous risquez la prison.
7: Pour permettre à Giovanni de retrouver son emploi, il n'y a qu'une solution et elle est risquée. Giovanni doit repartir dans son pays d'origine, le Salvador, où sa famille est poursuivie par la mafia. Pendant ce temps, son employeur va demander un nouveau permis de travail à la région wallonne. Aucune certitude que la procédure aboutisse. Pourtant, employeur et employé décident de tenter leur chance, quoi qu'il en coûte. Et au bout de quelques mois, ils obtiennent finalement gain de cause.
4: Le 15 novembre, il a quitté la Belgique. Et le 15 mai 2025, il est revenu. Ces deux dates que je n'oublierai jamais.
6: Giovanni, comment vous les avez vécues, ces 6-7 mois, ce retour forcé ?
8: Difficile parce que j'ai mon fils, j'ai ma femme ici aussi. Aussi, pour la ville là-bas, mais il faut de l'argent, il faut travailler, il faut habiller, mais je n'ai pas...
6: Vous vous êtes retrouvé là-bas sans moyen de subsistance, en fait.
8: Oui, c'est ça. Oui, en fait.
6: Et c'est un pays que vous aviez quitté à l'époque parce que vous étiez en danger.
8: Oui, c'est ça. Oui, oui, il y a un jeune qui est arrivé et m'a tapé avec la pistole, m'a demandé de l'argent. Et bah, si tu ne me donnes pas, bah, alors, je ne sais pas.
6: Et donc là, quelque part, on vous a forcé à retourner dans cette situation dans laquelle vous étiez en danger pour demander à nouveau un permis de travail en Belgique.
8: En fait, oui, c'est ça.
6: Quand vous repensez à tout ça, c'est quoi votre sentiment? C'est encore de l'incompréhension? C'est de la colère?
8: C'est très stress, beaucoup de stress. Ah. Et pas vraiment la colère, mais c'est un petit peu pas juste. Parce que si je viens intégrer, il y a un patron qui m'aide, il y a un contrat CDI, il n'y a pas la contribution et tout ça. Il faut chercher, bah, je pense, autre manière pour les gens qui s'intéressent bien et travaillent.
4: Oui, énormément de stress, de dégoût. Un moment, je me suis dit, mais pourquoi je travaille encore? Pourquoi je fais ça? Est-ce que je ne devrais pas trouver un autre pays pour remonter mon entreprise? Parce que je trouvais tellement injuste des choses. Je me suis dit, à un moment, il y a bien une personne qui va me soutenir au niveau politique, parce qu'il n'y a que le politique qui peut changer les lois, qu'on m'a dit.
6: Vous avez effectivement pu continuer à travailler, à collaborer avec Giovanni, mais il y avait deux autres personnes dont vous nous avez parlé qui ne sont plus là aujourd'hui.
4: C'est... Oui, il y a Billy. Billy qui dit « je ne retournerai jamais en Guinée parce que, par le passage que j'ai vécu, parce que lui, il a vécu un naufrage dans la Méditerranée. Il m'a raconté son histoire. Il s'est intégré très bien aussi. Il était presque sûr de pouvoir rester facilement en Belgique parce qu'il avait un métier en pénurie. Et alors, la même chose, le jour même qu'on a eu l'auditoire du travail, je dis demain, on te licencie. Il y croyait pas. Je dis, Billy, j'ai pas le choix. Sinon, ils m'ont dit que j'allais en prison. Donc, il a dit, je vais voler de mes propres ailes, voilà, il est quelque part en Europe, mais il n'est pas retourné en Guinée, en tout cas.
6: Et la troisième personne?
4: C'est Antoine. Antoine venait du Cameroun, lui était orphelin. Et lui, j'espérais défendre sa cause aussi et faire des analyses de son parcours pour l'aider. Et puis après, nos chemins se sont séparés. Voilà.
6: Voilà, donc finalement, vous avez pu continuer à travailler avec Giovanni, mais l'histoire ne s'est pas bien finie, entre guillemets, pour tous vos ouvriers.
4: Non, malheureusement, c'est une histoire qui m'a même fait beaucoup de mal psychologiquement. J'ai réussi juste à faire quoi ? À récupérer une personne que j'ai formée, mais qui a dû retourner là-bas. Et pour moi, c'est pas une victoire. On m'a proposé de former des gens, même avec des avantages financiers de la région wallonne et des réductions de charges sociales et tout ça. Je me dis, mais si on nous propose ça, c'est que après, le chemin va continuer. Mais non. Non. C'est pas du tout ça. En fait, ils s'en foutent. Et pour finir, on doit abandonner et on doit retrouver d'autres solutions parce qu'on nous les arrache de notre entreprise. On les renvoie.
7: L'histoire de Giovanni est loin d'être un cas isolé. En Belgique, de nombreux demandeurs d'asile doivent renoncer à leur emploi du jour au lendemain, alors qu'ils travaillaient tout à fait légalement en CDD ou en CDI, parfois depuis des années. À Liège, l'association Le Monde des Possibles propose des formations aux migrants. Elle les aide à s'orienter dans les méandres de l'administration belge.
9: Est-ce que vous savez s'il existe une forme de régularisation par le travail aujourd'hui? Donc je vais vous donner un exemple. Une personne qui est en Belgique, qui n'a pas pu prouver la persécution en cas de retour au pays et donc qui a eu un refus d'asile, mais qui ne peut pas retourner au pays parce qu'il y a quand même une persécution. Une personne qui a signé un CDD ou un CDI, est-ce qu'on peut le régulariser d'après vous?
10: Oui, parce qu'il a déjà signé les CDI ou les contrats. Pour moi, ça peut être mieux pour rester en Belgique si ça se passe.
9: Donc toi, tu dirais que dans ce cas, ce serait logique de régulariser? C'est ça?
10: Oui.
9: Malheureusement, il n'y a pas de régularisation par le travail en Belgique. Quand la personne est déjà en Belgique et qu'elle perd ses papiers, même si elle a un contrat de travail, même si c'est un CDI, même si c'est dans un métier en pénurie de main-d'œuvre, en fait, il n'y a pas de régularisation.
7: Cette situation, Didier la connaît bien. Lui aussi vient de perdre brusquement son emploi. Aujourd'hui, il a poussé la porte de l'association pour essayer de trouver une solution.
11: Bonjour Didier. Écoute, je suis bien contente de te voir. Je voulais discuter un petit peu de ta situation maintenant en tant que travailleur. Vous avez dû malheureusement rompre le contrat. Tu avais quand même toutes les compétences pour réaliser tes missions. Et maintenant, ton employeur se retrouve privé de tes compétences.
12: Oui, je suis toujours en contact avec mon employeur puisqu'il a espoir que les choses vont bouger dans le bon sens pour qu'il puisse me réemployer de nouveau, c'est-à-dire lorsque j'aurai obtenu mon titre de séjour. Et par rapport à moi-même, je suis triste.
7: Il y a peu de temps encore, Didier était laborantin, un métier en pénurie pour lequel il a été formé en Belgique. Alors évidemment, il vit très mal ce revirement brutal de situation.
12: De mon point de vue, c'est très inhumain. Pour moi, la meilleure intégration, c'est l'intégration par le travail d'abord. Donc je me suis donné à fond pour me former déjà, avoir un diplôme et m'intégrer par le travail. Et du jour au lendemain, il y a tout qui s'effondre pour une difficulté administrative, en fait. Je reçois des offres d'emploi, même en venant ici sur mon GSM. Voilà, il y a des entreprises qui recrutent. Je reçois ça, je lis, je prends mon temps, je lis. Et j'ai le cœur qui saigne en lisant ces offres d'emploi, mais voilà.
7: Pour débloquer les choses, Didier devrait, comme Giovanni, repartir dans son pays d'origine, en Afrique de l'Ouest. Mais pour lui, c'est inenvisageable.
12: Je ne saurais pas le faire. Je me sens en danger dans ce pays. Et en plus, pour le patron, c'est long. Ça, il ne saurait pas attendre quelqu'un qui est déjà présent en Belgique, rentrer dans son pays avec des procédures kafkaïennes, attendre que la personne retourne pour enfin l'embaucher. Et dans ce cas-là, le patron, il préfère se débrouiller pour chercher un autre candidat ici en Belgique.
7: Comme bien d'autres, Didier se retrouve donc coincé dans une zone grise. Il ne peut ni rester légalement, ni repartir.
9: Je dirais que c'est vécu extrêmement mal. Un sentiment d'impuissance, un sentiment d'injustice aussi, d'incompréhension totale.
7: Pauline Mallet, juriste en droit des étrangers au monde des possibles.
9: Les personnes vont d'abord perdre leur droit à l'accueil dans le réseau ouvert Fait d'asile. Donc une perte d'hébergement. Pour les personnes qui sont en logement privé, il y aura un moment où les personnes ne seront plus en mesure de payer leur loyer et leurs charges. Des incidences sur l'emploi, c'est souvent un déchirement parce que les employeurs ne comprennent pas. Et puis, les personnes ne vont plus cotiser à la mutuelle et donc ne vont plus pouvoir bénéficier de soins de santé classiques. Parfois, ne vont pas bénéficier de soins dont elles ont absolument besoin. Et puis, c'est cette peur permanente aussi d'être arrêtée. Et donc, le fait de tout perdre, en fait, c'est un monde qui s'écroule. Et le fait d'être vraiment coincé entre l'impossibilité de retourner au pays et puis le fait d'être coincé en Belgique, d'être totalement rejeté pour des raisons administratives.
7: Cette zone grise, Moussa ne la connaît que trop bien. Originaire de Guinée-Conakry, il survit dans l'illégalité depuis des années. Il a accepté de nous rencontrer dans les rues de Liège.
13: Oui, allô, bonjour, voilà, on est devant la gare, au point de rendez-vous. Ok, super, à tout de suite. Merci beaucoup.
7: On le sent un peu nerveux. Moussa jette des coups d'œil à droite, à gauche. Il nous demande d'aller dans une rue un peu plus discrète pour faire l'interview et nous raconte qu'il est formé à deux métiers en pénurie.
14: Quand j'étais en Guinée, ma mère avait une boulangerie, quoi. Donc c'est pour cela. Donc j'ai dit je vais faire la formation de boulangerie, quoi. Donc j'ai commencé à faire boulangerie, pâtisserie et boucher.
13: En formation.
14: En formation.
13: Donc ce sont des métiers que vous savez faire.
14: Oui. Oui.
13: Vous avez pu travailler après cette formation?
14: Non, pour le moment, je ne suis pas travaillé légalement.
13: Pourquoi?
14: Parce que je n'ai pas de permis de travail. Je ne peux rien faire. C'est un peu difficile, mais ce que j'ai eu ici, je peux dire Dieu merci, quoi. Donc, j'ai eu beaucoup de choses ici. On m'a formé. J'ai eu tumeur de colon. On m'a enlevé 5 cm de colon. Ça m'a touché beaucoup. Franchement, je peux dire merci aux Belges, franchement, l'État belge.
13: Donc vous, vous êtes plutôt reconnaissant, vous préférez voir le positif?
14: Oui, oui. Il y a beaucoup de personnes qui m'ont soutenu encore. Donc j'aimerais bien de travailler et montrer, comment dirais-je, remercier les gens là, quoi.
13: Si vous le pouviez, est-ce que vous voudriez travailler dans la boulangerie ou dans la boucherie de façon légale? C'est quelque chose que vous souhaiteriez?
14: Oui, oui. C'est mon métier, quoi. Donc moi je demande, c'est une doléance, quoi. Donc je demande à l'État belge, en tant qu'ils m'ont sauvé la vie, en tant qu'ils m'ont formé, j'ai eu deux métiers en pénurie ici. Je demande à l'État belge de m'aider pour que je puisse travailler légalement. C'est ça que je demande.
13: C'est pas de vous aider, c'est de vous laisser travailler.
14: C'est pour m'aider aussi. Moi, je pense que c'est pour m'aider.
13: On a parlé de la boucherie, de la boulangerie. Il y a d'autres métiers. En fait, il y a plein de choses que vous savez faire. Vous êtes très habile de vos mains.
14: Oui. Je me débrouille en plafonnage. Je me débrouille en jardinage aussi. Parce que l'été, je fais jardinage aussi. Je fais tout. Je fais même nettoyage aussi.
13: En fait, ce que vous nous expliquez, c'est que pour vivre, vous êtes quand même obligé de travailler.
14: Travailler, oui.
13: Mais donc, vous travaillez de façon non déclarée. Vous travaillez au noir, comme on dit.
14: Au noir, oui. Oui.
13: Vous n'avez pas d'autre choix?
14: Non.
7: Face à cette impasse, certains font le choix du bénévolat. Sandrine, sans papier, elle aussi, apporte son énergie et son optimisme au monde des possibles. Elle gère l'espace numérique de l'association et y donne des cours d'informatique.
15: Je donne de mon temps parce que moi-même, je suis dans la situation. Ça fait 9 ans que je suis ici, je suis femme sans papier. C'est très important pour moi parce que c'est une difficulté. Se voir privée de tout et de tous les droits, c'est très compliqué, il n'y a plus de vie. Alors, je me suis lancée justement dans ce combat pour faire respecter les droits des personnes migrantes avec ou sans titre de séjour.
13: Est-ce que vous seriez d'accord de nous raconter un peu plus en détail votre histoire? D'où venez-vous et quel est votre parcours depuis que vous êtes ici?
15: Je suis de la République démocratique du Congo, donc je viens de Kinshasa, et en arrivant ici, je suis passée par un centre d'accueil. Malheureusement, moi, ma demande d'asile s'est passée plus rapidement. Donc en 3 mois, j'avais déjà une réponse négative. Alors c'était très compliqué, il fallait se cacher. Et ici, le monde est possible, je l'ai connu quand j'étais au centre d'accueil. Donc en 2017, je commençais à avoir des formations en informatique. Et puis je me suis proposée en tant que bénévole, c'était pour faire quelque chose, me rendre utile. Et je me suis lancée comme ça. Il n'y a pas de possibilité de se trouver du travail parce qu'il n'y a pas de régularisation par le travail. Mais mon bon plaisir dans tout ça, c'est que les apprenants deviennent autonomes. C'est ça ma fierté. Je reçois même des Belges qui ne savent pas utiliser un GSM, un smartphone. Donc je me sens à l'aise et je suis fière du travail que je fais parce qu'il y a des retours.
13: Bienvenue. Merci de nous recevoir chez vous.
16: De rien.
13: Vous regardez quoi là? Vous regardez un programme
16: C'est les trucs du Cameroun.
13: C'est un programme camerounais?
16: C'est les sketchs, la comédie.
7: Il y a quelques mois encore, Christian avait une vie professionnelle très active. Mais depuis un an, il passe le plus clair de son temps coincé chez lui, la télé en fond pour combler l'ennui et chasser les mauvais souvenirs. Il nous reçoit dans son petit appartement.
16: J'ai quitté le Cameroun déjà parce que j'ai été persécuté au Cameroun. Et j'ai fait la prison en 2013.
13: Pour quelle raison?
16: Homosexualité. C'est puni 5 ans de prison. Dès que je suis sorti de la prison, j'ai décidé de partir. Je suis arrivé en Belgique le 11 novembre 2023. J'ai fait une demande d'asile en Belgique. Mais malheureusement, au bout de 4 mois, je suis passé à l'interview. J'ai eu ce qu'on appelle une irrécevabilité. J'ai fait un recours en septembre et j'attends la réponse des contentieux à Bruxelles. Tant que le recours est suspendu, je suis légal, mais malheureusement, j'ai pas de carte orange, je peux pas travailler, j'ai pas le droit de travailler. Et malheureusement, depuis ce jour, je suis à la maison, ça fait 15 mois.
13: Vous avez déjà travaillé ici en Belgique?
16: Oui, effectivement, je suis à travailler. Si je travaille sur New Pharma en contrat, c'est la pharmacie en ligne. Après, je travaille à Residel du côté des Estal. C'est le recyclage électroménager. Donc, on casse les batteries, on coupe les câbles, on démonte les frigos et tout et tout. Où j'avais un contrat, mais j'ai été obligé d'arrêter le travail à cause de la carte orange qui avait expiré. Donc, sans carte orange à jour, j'ai pas le choix que d'arrêter. On sait pas m'engager dans l'illégalité.
13: Et pourtant, vous aviez l'impression que vous donniez satisfaction dans votre travail, qu'ils étaient contents de vous là-bas?
16: Évidemment, ils étaient contents de moi. Je faisais mon travail très bien. Mais voilà.
6: Les emplois que vous avez occupés, ce sont des emplois dans lesquels on a du mal à recruter du monde, et je crois que ça, vous en êtes conscient aussi.
16: Ben effectivement, parce que dans le, par exemple, dans mon ancien compagnie, c'est un travail qui est extrêmement physique. Il faut avoir de la hargne pour le faire. Après, maintenant, on manipule les cuivres, on coupe les câbles, c'est super sale. C'est pas un domaine où les gens courent. Les gens n'accourent pas pour ça.
6: Est-ce que je peux vous demander de quoi vous vivez financièrement? Comment vous vous débrouillez?
16: J'ai vu du CPS. Voilà. En ce moment, on me reverse mon CPS et c'est de ça que je vis. Et que on a juste l'impression d'être à la maison, qu'on nous nourrit, mais on reste là comme ça, c'est super gênant. Vivre du CPS, c'est pas une vie. Voilà, on a à donner, mais malgré le système, on est bloqué, on est confiné là à la maison comme ça. C'est triste, mais c'est dommage. On a cette colère là. Il y a la colère, mais on ne sait rien faire contre ça, parce que en temps normal, je serais pas à la maison, je serais en train de travailler. Il serait en train d'aider quelque part. Et c'est pas juste mon cas. Je connais plusieurs personnes qui sont dans la même situation. Et ça serait bien que le nouveau gouvernement essaye de changer les choses.
7: Christian vit donc dans l'attente de son recours. L'avenir est incertain. L'incertitude, c'est d'ailleurs le lot commun de tous les migrants, quel que soit leur statut. Retour à Gouvy, où Benoît et Giovanni terminent leur travail du jour. Giovanni, qui a donc un permis de séjour et de travail en Belgique, permis qui reste provisoire.
4: On ne sait même pas si dans 2 mois, il sera encore chez nous. Parce qu'en fait, chaque année, à la même période, on doit réintroduire le permis de travail. Chaque année, certainement pendant 5 ans, on devra réintroduire ce dossier-là parce que c'est un permis de travail limité.
7: La conséquence, pas mal de paperasserie pour le candidat au séjour, mais aussi pour l'employeur. Dans cette petite entreprise familiale, c'est Isabelle Fréture, la RH, qui s'y colle.
17: Parce qu'ici, moi, je suis sur, justement, pour vous montrer. Là, ben, j'ai réintroduit une demande pour la deuxième fois de permis de travail pour Giovanni. Et alors, en fait, c'est sur le site de la Sécurité sociale où on doit faire une demande de permis unique pour que Giovanni puisse travailler encore 1 an avec nous.
6: Avec, je vois ici sur votre écran, toute une série de questions. C'est quand même un formulaire assez long.
17: Oui, ça reprend beaucoup de choses sur le contrat de travail, si le salaire est bien payé, si ça correspond bien à son poste de travail, s'il est couvert en mutuelle, s'il a bien un logement. Donc, c'est une charge mentale et administrative, en plus en tant qu'RH, renouveler et avoir l'attente et l'incertitude pendant des mois. Est-ce que ça va être accepté ou pas? Est-ce que, voilà. Donc, c'est chaque fois une incertitude pour nous. Et pour notre ouvrier et sa famille. C'est difficile d'investir dans du personnel, de voir ses ouvriers prendre leur place, s'intégrer, et puis du jour au lendemain, voilà, ils doivent quitter, et nous, on ne peut rien demander, on ne peut pas... on n'a rien à dire. Donc oui, c'est difficile, surtout qu'on a un métier en pénurie, et étant donné qu'on n'a pas beaucoup de travailleurs belges, ou pas du tout, pour que Giovanni revienne, j'ai dû d'abord prouver que j'étais sur la liste des métiers en pénurie, et puis alors, il me demande la preuve que j'ai bien fait une offre d'emploi au Forum, et j'ai reçu l'attestation du Forum, comme quoi pendant X mois, que cette offre est ouverte, que j'ai eu 0 candidature. Donc, on ne vient pas dire que les Belges veulent venir travailler chez nous ou en toiture. Non, c'est pas vrai. C'est pas vrai.
7: Face à tous ces obstacles, le monde associatif milite pour une approche plus pragmatique de la question, comme le font d'autres pays européens. Revenons dans la salle de formation de Pauline Mallet au Monde des Possibles.
18: Dans la plupart des pays européens, il y a des formes de régularisation par le travail. Même en France, où la politique migratoire, vous le savez, elle est très très dure, mais il y a quand même une forme de régularisation par le travail. Et peut-être que vous avez vu dans l'actualité, il y a quelques jours, il y a un pays qui a régularisé des sans-papiers. Est-ce que vous avez entendu ça?
19: Ouais.
18: Exactement, en Espagne. Ils se sont rendus compte que les politiques économiques, en fait, elles bénéficient aussi du travail des personnes migrantes. c'est aussi une approche, on peut dire, humaniste, de se dire, ben, en fait, il y a des personnes qui sont en danger chez elles, qui n'ont pas de perspective d'avenir dans leur pays d'origine, ben, en fait, on va les régulariser pour qu'elles aient une vie digne, parce que de toute façon, ces personnes vont rester en Espagne. Et nous, c'est ce qu'on encourage aussi pour la Belgique, ben, en fait, c'est d'être pragmatique. On a des personnes qui sont en Belgique depuis des années, qui sont parfaitement intégrés. Ça n'a pas de sens, en fait, de maintenir des personnes dans la précarité, tout ça pour des questions administratives.
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3: Un reportage signé Barbara Schall pour la RTBF, diffusé sur la Première belge en mars dernier. On passe directement à notre deuxième reportage du jour dans Parlons Franco. Je vous le disais dans le sommaire, un comportement en particulier chez les jeunes devient inquiétant. L'inhalation de protoxyde d'azote, un gaz qui peut détruire des vies en quelques secondes. Le protoxyde d'azote se vend librement sur Internet, se consomme dans les parkings, pendant les pauses, au travail. Des bonbonnes qui promettent quelques instants de euphorie comme ça, mais qui peuvent conduire au fauteuil roulant, à la paralysie, parfois à la mort. Jules a 18 ans, il ne marche plus. Réapprendre à poser un pied devant l'autre est devenu son quotidien. Et comme lui, des centaines de jeunes Français subissent aujourd'hui les ravages neurologiques de ce qu'on appelle encore le gaz hilarant. Médecins, kinés, addictologues tirent la sonnette d'alarme face à cette épidémie silencieuse. Pendant que la France cherche à légiférer, d'autres pays européens ont déjà interdit la vente aux particuliers. Et ça n'est pas le cas de la Suisse. Cécile Bidot a suivi Jules dans sa rééducation et rencontré les soignants qui se battent contre ce fléau pour France Inter.
19: À ce jour, contrairement aux Pays-Bas ou au Royaume-Uni, aucun texte de loi n'a encore abouti en France pour interdire la vente de protoxyde d'azote aux particuliers. On en trouve partout. Allez voir sur n'importe quel site de vente en ligne, c'est comme ça qu'on fait de la chantilly. Une capsule de protoxyde d'azote, normalement c'est tout petit, mais le business autour de son usage détourné a vu apparaître des bonbonnes de 3 litres. Vous y accrochez un ballon, comme à la fête foraine, et vous inhalez. Le protoxyde d'azote, on appelle ça aussi le gaz hilarant, parce qu'il paraît qu'au début, ça fait rigoler. Quelques secondes. Mais croyez-moi, ces quelques secondes peuvent coûter cher. Parce que c'est une drogue. Et comme toutes les drogues, quand on a commencé, on ne sait plus s'arrêter. Vous avez forcément entendu parler de ces accidents de la route, de très jeunes gens encastrés dans un arbre, des cartouches de proto retrouvées sur le siège arrière. Peut-être même que vous avez shooté dans l'une de ces cartouches un jour en vous demandant ce que c'était. Et ben voilà, le protoxyde d'azote, des cartouches pour chantilly dont l'usage détourné provoque des troubles moteurs, des brûlures, attaque le cerveau et peut même tuer. En 2019, on comptait une trentaine de cas graves, désormais 500 par an au moins. En tout cas, Jules, lui, peut témoigner qu'il revient de loin. Il est soigné à la clinique de l'Oiseau Blanc, à Mantes-la-Jolie, qui accueille des jeunes comme lui, victimes du proto, et il a bien voulu que Cécile Bidot assiste à sa séance de kiné.
20: Eh ben c'est parti.
21: On va faire quoi du coup?
20: Aujourd'hui, on va marcher un petit peu pour voir comment tu te débrouilles sans la canne.
21: Voilà.
20: Est-ce que tu sens bien les pieds, la plante des pieds?
21: Oui, un peu mieux.
20: Donc là, on voit que monsieur, il a un bon déroulé du pas, il a une attaque du talon.
22: Et alors par rapport à, il y a une semaine par exemple, quelle progression vous aviez vue vous en tant que kiné?
21: Les pieds, ils frottaient au
20: les
21: sol.
20: Les pieds frottaient le sol.
21: Ouais.
20: Monsieur avait du plus de mal à lever les pieds, à contrôler aussi, parce qu'il y a aussi une problématique de contrôle moteur, où en fait il n'arrive pas vraiment à poser les pieds là où il le voudrait.
22: Il y a un mois, vous étiez comment?
21: Il y a un mois, au tout début quand je suis arrivé en fauteuil roulant. Rien que le fait de se lever, c'était impossible pour moi. J'avais vraiment zéro équilibre et aucune force dans les jambes.
22: Donc vous avez encore une béquille?
21: Ouais, je l'ai encore pour le moment. On continue?
20: Mets-toi à ça de premier. Donc ce que moi j'aime bien faire, c'est des mouvements qui demandent un peu plus de coordination et de contrôle moteur. Les pas croisés.
22: C'est quoi les pas croisés?
20: Les pas croisés, c'est on met les deux pieds alignés, on passe un pied devant l'autre, on les croise, on réaligne, et on passe le pied derrière ensuite. On réaligne, et ainsi de suite. Qu'est-ce qui se passe?
21: Moi, je me sens mêlé dans mes...
20: Ouais. Donc on voit que là, il y a un peu de difficulté. Hein.
22: Est-ce que ça vous inspire de vous dire que c'est des pas assez simples aujourd'hui que vous galérez à faire?
21: C'est pas facile. À admettre.
22: À admettre.
21: Ouais, ouais. On marche pas à la perfection, mais ça va venir. Il reste encore 2 semaines, ça... je pense que ça va le faire.
1: Monsieur pourra courir.
21: J'espère.
22: On n'en est pas encore là ?
21: On n'en est pas encore là.
22: Vous êtes motivé, quoi ?
21: Oui, bah ouais, parce que finir sa vie sans l'usage de ses jambes, c'est un peu compliqué. C'est primordial quand même d'avoir ses jambes.
22: Vous applaudissez vous-même.
21: Ouais. Ça motive.
1: Il faut s'applaudir dans la vie, il faut se féliciter nous-mêmes. Hein. C'est ça qui aide.
22: Il revient de loin, donc.
20: Au début, il était en fauteuil roulant, il fallait trouver des adaptations pour se déplacer, pour faire des exercices qui sont vraiment, on revient à la base.
1: On continue ?
21: On y va.

0: vas-y. Voilà. C'est bien ça. Ouais, on peut s'arrêter là. Il est 25. On a bien travaillé.
1: Moi, je trouve aussi que vous avez bien travaillé.
2: Merci, c'est gentil. Mais c'est pas fini, je vais remonter à ma chambre en passant par les marches. Maintenant que je sais le faire.
3: Maxence, à demain.
4: À demain.
3: Bonne fin de journée.
4: À toi aussi.
2: Je m'appelle Jules, j'ai 18 ans depuis 5 mois. J'ai consommé du protoxyde d'azote qui m'a fait perdre de l'usage de mes jambes. L'histoire, ça commence par une bonbonne. De temps en temps, en soirée, avec ses amis, etc.
1: À quel âge ?
2: Ma première bonbonne, je devais avoir 16 ans. On n'y pense pas comme ça, mais déjà une, c'est déjà beaucoup. Puis après, ça devient une habitude. À chaque soirée, on a besoin d'en prendre. Puis plus l'addiction avançait, plus on prenait. Donc moi, je sais qu'à la fin, là, avant que j'arrête de consommer, j'étais à 3 cartons par soir. 3 cartons, ça représente 18 bonbonnes. Il y a 6 bonbonnes par carton. Donc c'est énorme. Parce qu'en fait, faut savoir que quand on consomme ce genre de substance, en fait, c'est un effet qui reste peu de temps. On consomme, ça reste 10 secondes, l'effet part, et on revient à l'état normal, en fait. Et si tu veux toujours avoir ton effet présent, et ben t'es obligé de consommer. Et c'est un cercle vicieux, en fait. C'est une vraie addiction.
1: C'était quoi, les effets ?
2: Dans les premières consommations, on rigole beaucoup pour rien. Après, en fait, ça dépend de chaque personne. Je sais que moi, j'ai des amis qui étaient détendus, d'autres qui s'énervaient. Moi, pour mon cas, ça me mettait bien. J'étais tranquille. Je me prenais pas la tête.
1: Comment vous procuriez ce protoxyde d'azote ?
2: Ça se trouve un peu partout, sincèrement. Maintenant, il y a des vendeurs de bonbonnes partout. Je peux pas vous dire exactement à qui je me procurais, mais faut savoir que maintenant, surtout maintenant, ouais, c'est très facile de s'en procurer. C'est comme si on allait acheter du pain, en fait.
1: C'est des dealers de protoxyde ?
2: Ouais, c'est ça. C'est ça.
1: Et aussi sur Internet ?
2: Oui, du coup, ouais, c'est aussi sur Internet, parce que ce produit-là, de base, il est fait pour la cuisine, pour la crème chantilly, etc. Donc, même sur Internet, on peut en trouver en vente libre. Partout, hein. On sort la nuit, on va dans n'importe quel parking, on retrouve soit des bonbonnes au sol, soit des jeunes dans une voiture en train d'en faire directement. Entre nous, ça nous choque même plus. Des fois, on était sur la route, on voit des gens en face de nous, dans la voiture, en train de conduire avec un ballon à la bouche, ça nous choquait même pas. Mais parce que c'est devenu une banalité, entre guillemets.
1: Et vous savez combien ça vous a coûté, en tout, ces 2 ans de consommation ? Et comment vous vous procuriez l'argent ?
2: Un carton, donc les 6 bonbonnes, c'était 100 euros. Si on en compte 3 par soir, ça fait 300 euros. 300 euros par soir, ça fait beaucoup, surtout tous les soirs. Après, d'où venait l'argent ? Je travaillais encore à ce moment-là. Puis, quand on en veut vraiment, on trouve toujours une solution d'avoir l'argent pour se procurer le produit, en fait.
1: Alors, comment ça s'est passé ? Est-ce que vous pouvez me raconter les premières alertes ?
2: Au début, c'était vraiment léger. J'avais des pertes d'équilibre. En marchant tout droit, je partais sur la droite, la gauche, etc. Et ensuite, ça s'est empiré, j'ai commencé à ressentir des fourmis dans les pieds. À ce moment-là, j'avais toujours pas pensé à ça, que c'était dû à la consommation du protoxyde. Donc je consommais toujours. Donc ça a fait qu'empirer le cas, c'est monté dans les jambes, le ventre. Au tout début, j'avais des légers fourmillements dans le ventre et les mains. Et c'est à ce moment-là où ça a commencé à m'inquiéter un peu plus. Puis après, c'était incapable de marcher du tout. J'étais dans mon salon, dans le canapé, et en me levant, je tombe. Donc j'essaye de me rattraper, impossible, je glisse et je tombe. Après, mon frère est venu directement me chercher et m'a emmené aux urgences.
1: Ça a pris combien de temps pour se dégrader jusqu'à ce que vous puissiez plus marcher ?
2: Des premiers symptômes au fait que je puisse plus marcher, je dirais 2 mois.
1: Donc, quand vous êtes transféré ici, vous êtes en fauteuil roulant. Là, c'est votre vie qui bascule, en fait.
2: Ouais, c'est clairement ça. Ça a été très, très, très compliqué. Surtout à notre âge, on n'a pas envie de finir notre vie comme ça, en fait. Après, moi, je suis pratiquement sûr que je vais jamais reconsommer, parce que j'ai pris conscience des risques que c'était. Et je me suis promis de, même en étant dehors avec mes amis, il y en a qui consomment, je reste pas avec eux. Ou alors, je leur demande d'arrêter. Là, en fait, depuis mon arrivée au centre de rééducation, dans mon entourage proche, en tout cas, de ce que je sais, il consomme plus non plus. Ça a été un avertissement pour tout le monde en soi. Je suis l'exemple de ce que ça peut leur faire. C'est vraiment une chose à boycotter vraiment partout, partout, partout. Même si c'est qu'une fois de temps en temps, moi ça a pris un certain temps, mais je sais qu'il y a des personnes qui ont été dans le même état que moi, à la troisième consommation, même pas. Ça dépend vraiment de chaque personne, mais c'est un truc vraiment à éviter. C'est tout nouveau en soi, c'est pas depuis si longtemps qu'on connaît ce genre de drogue. Donc je pense que les lois vont faire leur boulot et que ça va bientôt être interdit. Après, c'est triste. C'est triste pour tout le monde, parce que bah, c'est facile de s'en procurer et facile de tomber dans l'addiction.
1: Qu'est-ce que vous allez faire maintenant? Maintenant, vous allez bientôt sortir.
2: Eh bien, tout dépend de dans quel état je ressors d'ici. Retrouver un boulot, reprendre le sport, faire plein de choses de la vie qu'on fait en temps normal, en fait.

0: Hélène nous a rejoint pour faire un petit point avec vous. C'est régulièrement?
1: Alors, tous les 15 jours, je le vois un jeudi sur deux. Donc, on va commencer par réévaluer donc les fléchisseurs de hanche. Donc, vous allez relever le genou avec, en résistant à ma pression. Attention. C'est bien. Pas mal, pas mal, pas mal du tout. Allez, on y va. Ah, j'adore. À gauche, c'est encore mieux. On lève de ce côté-là. Voilà. Ça, c'est le patient n'arrive pas à résister à ma pression. Nous sommes à peu près à 3 sur 5. Mais relativement à 0 sur 5, il y a une différence quand même.
2: Bah oui.
1: Bravo. Bravo, bravo.
2: Merci.
1: OK. Moi, je suis le docteur Khaled Ali. Je suis médecin de rééducation spécialisé en rééducation neurologique depuis maintenant 30 ans. Je m'occupe de tous les cas des patients paralysés, que ce soit suite à un traumatisme crânien, suite à un accident vasculaire cérébral, suite à une maladie de Parkinson ou sclérose en plaques, ou suite à une intoxication protoxyde d'azote.
0: Est-ce que vous pouvez expliquer avec des mots simples ce qui se passe, justement? C'est quoi cette intoxication au protoxyde d'azote?
1: Il y a un gaz dans ce qu'on appelle dans une bonbonne. Et cette bonbonne, on branche dessus, avec l'embout, un ballon. Et on fait gonfler le ballon par ce protoxyde d'azote contenu dans la bonbonne. Et ensuite, je prends le ballon et je l'inhale. Et qu'est-ce qui fait le gaz? Il passe dans les poumons. Une fois passé dans les poumons, il est aspiré un passage entre les alvéoles des poumons vers les capillaires, vers le sang. Et là, il voyage directement dans le système nerveux. Cerveau, moelle épinière. Pour faire quoi? Pour détruire l'action de la vitamine B12. La vitamine B12 est connue, une vitamine qui est nécessaire pour la vie, qu'on trouve dans la viande, dans le lait, dans les œufs. Voilà. Et elle nous sert pour aider le cerveau à avoir du gras. C'est la gaine de myéline qui entoure les axes du corps au niveau du cerveau et de la moelle épinière. Ils assurent leur fonction correctement de transmission du cerveau vers les organes. Le protoxyde d'azote détruit la capacité du corps à produire cette gaine et à protéger les nerfs. Il n'y a plus de transmission et donc s'installent tous les symptômes neurologiques, la paralysie, les troubles de la sensibilité, troubles de la sexualité, troubles de la miction et troubles d'autres fonctions du corps. Pratiquement tout le corps risque d'être touché par cette intoxication.
0: Il faut consommer beaucoup pour être atteint de ces troubles, perdre la marche par exemple?
1: Alors, en général, plus on consomme, plus on risque. Mais on a vu des cas, même une consommation faible occasionnelle peut laisser des traces malheureusement. Il n'y a pas de risque zéro. Une consommation unique, déjà le dégât cérébral et médulaire est fait déjà. Au départ, c'est juste pour faire la fête avec des amis. C'est en général les jeunes qui cherchent du plaisir, faire des soirées où ils sont complètement déconnectés de la réalité. Et il y a plein qui nous racontent qu'ils achètent des bonbonnes pour les consommer en solo, à la maison. Et au bout de quelques mois, en général, s'installent les troubles neurologiques.
0: Est-ce qu'on en guérit? Et comment?
1: Alors en général, la prise en charge est en général pluridisciplinaire. Ça veut dire quoi? Ça veut dire que le circuit habituel, le patient consulte aux urgences de l'hôpital. Et donc du coup, l'hôpital fait le diagnostic d'une atteinte neurologique par intoxication protoxyde d'azote. Et commence le traitement par les injections de vitamine B12. C'est là donc le traitement médical. Et ensuite, ils nous contactent pour les prendre en charge de manière pluridisciplinaire, où le patient fait beaucoup d'activités. L'ergothérapeute travaille avec lui, donc l'équilibre debout, en situation où il manipule des objets. L'activité physique adaptée pour renforcer et reconditionner donc les quatre membres et le cœur pour supporter des efforts prolongés. Et les kinésithérapeutes travaillent tout ce qui est équilibre, tout ce qui est souplesse musculaire, lutter contre le trouble du tonus et travailler la qualité de la marche et l'équilibre pendant la marche. Donc petit à petit, pour ceux qui sont en première intoxication, ce qu'on appelle les primo-intoxiqués, eh ben, il y a une chance forte qu'ils récupèrent toutes les fonctions perdues au bout de 2 à 3 mois. Pour une deuxième intoxication, ils restent malheureusement en fauteuil roulant. On a eu même des cas malheureusement de décès suite à une nuit d'intoxication au protoxyde d'azote. Une fille dans le Nord a consommé beaucoup de bonbonnes de protoxyde d'azote tellement elle ne voulait pas sortir de cet état-là, et ben, on l'a trouvée morte le matin.
0: C'est un poison en fait.
1: Un poison total, un poison total. Donc, et je me bats contre un monstre, contre un fantôme, contre un gaz inodore et incolore.
2: protoxyde d'azote, souvent appelé gaz hilarant. L'utilisation de plus en plus fréquente de protoxyde d'azote, y compris par des mineurs, inquiète au plus haut point les autorités.
3: C'est devenu la nouvelle bête noire des policiers. Le protoxyde d'azote n'est pas répertorié comme un produit stupéfiant.
4: Chaque jour, cet agent municipal arpente les rues de Tours. Mais depuis quelques temps, il découvre dans les bacs à fleurs des bonbonnes de protoxyde d'azote usagées.
5: J'ai trop abusé du protoxyde et du coup, ça m'a fait des effets neurologiques très très graves et qui peuvent être irréversibles.
6: Un beau jour, je me lève et je vois que tout mon côté droit est paralysé.
0: Nous sommes cet après-midi à Lyon, au centre hospitalier qui a mis en place une téléconsultation. C'est une consultation à distance. Des gens de toute la France peuvent prendre rendez-vous. Ils consomment du protoxyde d'azote et ont besoin d'aide. Cette consultation, c'est un médecin addictologue lyonnais qui l'a mise en place il y a un petit peu plus d'un an maintenant. C'était une première en France. Nous allons y assister. C'est dans le bâtiment historique des hospices civils de Lyon, sur la presqu'île. Entre Rhône et Saône.
7: Je suis médecin addictologue. Je m'appelle Christophe Rioux.
0: Qu'est-ce qui va se passer alors cet après-midi?
7: Écoutez, j'ai une série de 4 patients inscrits sur un patient par demi-heure. Le premier... Alors, c'est un rendez-vous qui est pris par la mère pour son fils. On ne sait pas s'il sera présent. Je considère que voir des familles permet d'expliquer les choses. Allô, allô ?
8: Oui.
7: Oui, bonjour, monsieur.
8: Oui, vous me voyez ?
7: Oui, je vous vois, c'est bon. Donc, on a le contact.
8: Bonjour.
7: Alors, je suis le docteur Rioux, je suis le médecin du protoxyde d'azote. Dites donc, alors, on commence juste la téléconsultation. Je vois que vous avez un hématome ici et une plaie de la lèvre.
8: Oui, j'ai refait des ballons récemment.
7: D'accord. Et c'était une chute, alors ?
8: Mais je me rappelle plus, en fait.
7: D'accord. Bon, donc c'est déjà bien d'être venu à cette téléconsultation. Et alors, vous consommez du proto depuis quand ? Depuis 4 ans, d'accord. Et alors, bon, j'ai un peu d'habitude. Quand je vous vois dans cet état sur le lit à 15h, vous avez consommé toute cette nuit ?
8: Depuis samedi.
7: Depuis samedi, d'accord. Mais vous n'êtes pas dans cet état depuis samedi. On est jeudi aujourd'hui.
8: Oui, mais depuis samedi, j'en ai consommé jusqu'à hier.
7: Et alors, quand vous consommez, vous faites quelle quantité ? C'est une bonbonne, deux ou plutôt 5-6 ?
8: J'ai dépassé ce stade.
7: D'accord. C'est-à-dire que vous êtes au moins une dizaine par jour ?
8: Facile,
7: ouais. Est-ce que vous travaillez ?
8: Non.
7: Là, donc, vous ne travaillez pas, mais vous avez perdu votre travail à cause du proto ?
8: C'est ça.
7: D'accord. Et la mémoire, elle va comment ?
8: J'ai des troubles de la vision. J'ai du mal à voir les choses.
7: Et y a une envie très très forte de consommer ?
8: Oui. Mais j'arrive pas à m'arrêter, en fait. Mais j'ai toujours quelqu'un dans mon entourage qui en consomme.
7: D'accord, ok. Et donc, ça vous plairait qu'on vous prévoie un rendez-vous en consultation ?
8: Oui.
7: Oui. Alors... Est-ce que vous pourriez venir mercredi prochain à 16h ?
8: Oui.
7: Donc comprenez bien que je ne suis pas magicien, hein, mais il y a peut-être certaines choses qu'on peut faire qui peut réduire votre envie de consommer.
8: D'accord.
7: D'accord ? Hein ? Bonne journée et on se voit mercredi prochain. D'accord ?
8: Merci, monsieur.
7: Bonne journée. Au revoir.
8: Au revoir.
0: Docteur Rioux, quel bilan vous tirez là, de cette première téléconsultation ?
7: C'est une consommation que moi je qualifie de massive. Donc je suis quasiment certain qu'on trouvera des complications liées au proto.
0: Donc il faut l'aider.
7: Oui. Ces conséquences neurologiques sont actuellement assez connues sur ce qu'on appelle la polynévrite des membres inférieurs. C'est-à-dire que les neurones se font détruire au bout des pieds et au bout des doigts, donc on se sent moins bien, et tous ces symptômes sont responsables de ce que nous on résume par le PIF. PIF pour picotement, instabilité, faiblesse. Picotement, ça veut dire que c'est vos neurones sensitifs qui sont atteints. Instabilité, ça veut dire que ce sont vos neurones qui s'occupent de votre position du corps dans l'espace. On arrive à savoir, quand on marche debout les yeux fermés, on arrive à se diriger et à tenir debout. Même si on ne voit pas, c'est parce que votre corps vous renseigne sur votre position. Donc l'instabilité, quand on est instable, ça veut dire que les neurones qui s'occupent de la position du corps commencent à être abîmés. Et puis faiblesse, eh bien, ça veut dire que là, c'est les neurones moteurs qui s'occupent de contracter les muscles, de donner la force musculaire. Et eh bien quand il y a de la faiblesse, ça veut dire que ces neurones ne marchent pas bien. Il y a une deuxième complication qu'on redoute aussi, ça s'appelle la sclérose combinée de la moelle. Là, c'est non pas les neurones des jambes qui sont atteints, c'est les neurones de la moelle. Et puis, il semble que, en fait, ce qui est constaté au niveau des jambes, ce qui est constaté au niveau de la moelle, se passe au niveau du cerveau. J'ai des familles qui disent « je reconnais plus mon fils, je lui ai dit « range ta chambre » et il part en colère, il décide de tout casser et il casse tout.

0: Allô, allô.
1: Oui, bonjour.
0: C'est bon, on est à la communication. Vous m'entendez bien ?
1: Oui, nickel, super.
0: Très bien, bienvenue sur cette téléconsultation. Et vous avez commencé à quel âge ?
1: J'ai commencé, peut-être à 30 ans, je crois.
0: Vous êtes parmi les vieux consommateurs de proto, alors ?
1: Ouais, exactement.
0: D'accord, et donc vous êtes plutôt du mode festif ou vous êtes plutôt du mode « je consomme tout seul dans mon coin » ?
1: Au début, c'était festif, et après, c'était même tout seul dans mon coin, ça me dérangeait pas, quoi.
0: D'accord, ok.
1: Au début, j'ai perdu l'usage des mains, mais avec le temps, c'est revenu.
0: D'accord. Ah, vous me faites plaisir. Parce que il y a beaucoup de gens qui me demandent « est-ce que je vais récupérer ?»
1: C'est ça le problème, c'est qu'après, ensuite, là, c'est toujours d'actualité. J'ai pas d'équilibre, je sens pas le bout de mes pieds.
0: D'accord, ok. Là, vous en êtes où par rapport à votre consommation de proto ? Vous avez tout arrêté ou il y en a encore un peu ?
1: Malheureusement, c'est addictif. Hein. C'est pas addictif, c'est ultra addictif. J'ai un pote à moi, il travaille hein, pendant ses pauses, il a l'enfer dans sa voiture. Mm-hmm. C'est un truc de fou.
0: Oui, alors vous aimeriez quoi ? Que je vous prescrive de la vitamine B12 ?
1: Si moi, l'idéal, ça serait vitamine B12, du kiné, ouais, des exercices.
0: Oui.
1: Et en parallèle, moi, je m'impose de ne plus consommer de protoxyde d'azote.
0: Très bien.
1: Je sais que j'en suis capable et je vais le faire.
0: Eh bien, j'ai confiance en vous. Ok. Accrochez-vous et puis à votre disposition pour vous revoir et refaire le point. D'accord ?
1: Ouais, ça marche super. Très bien. Écoutez, merci beaucoup en tout cas.
0: Je vous en prie. Accrochez-vous.
1: Et passez une bonne fin de journée.
0: Très bien. Bonne journée.
1: Merci. Au revoir.
2: Docteur Rioux, vous êtes confiant pour ce patient qui a l'air assez motivé malgré ses atteintes multiples ?
0: Il est sans doute motivé, mais avec une pensée magique qu'il n'y a qu'à arrêter et que la force et la volonté suffisent. Eh bien, c'est pas si facile. C'est pas si facile, on le sait. Et souvent, on essaye d'accompagner les gens sur le plan psychique, sur le plan comportemental, sur ce qu'on appelle des balances bénéfices-risques. Qu'est-ce qu'on peut essayer de changer au profit du patient qui lui apporte du plaisir, mais différemment.
2: Donc, ici à Lyon, il y a cette téléconsultation spécialisée dans le protoxyde d'azote. Finalement, en France, il y a très peu de recours comme celui-là. Vous êtes un des seuls ?
0: Oui, mais c'est un essai. D'abord, je ne fais que 4 téléconsultations par semaine. Je ne peux pas faire plus. Ça valait le coup d'essayer, on voit que ça marche, donc on continue. Mais à la base, ce n'est pas ma mission au sein de l'hôpital que de faire ça. On fait ce qu'on peut et tout le monde découvre le proto. Les choses évoluent, mais c'est pas magique. Hein.
2: La plupart de ces médecins qui donnent de leur temps pour lutter contre le protoxyde d'azote attendent toujours qu'une loi interdise son usage détourné. La France est en retard, la Belgique, les Pays-Bas, le Royaume-Uni l'ont déjà fait. Alors pour tenter de faire avancer les choses sur le plan juridique, mais aussi développer la prévention et la recherche, un réseau de professionnels a été créé dès 2020. Il s'appelle Protocide et son président c'est Guillaume Grisch, biologiste à Lille. Ce protoxyde, on le trouve hyper facilement, enfin même si plus difficile maintenant dans les commerces, mais en 3 clics, enfin je sais pas, vous avez fait le test j'imagine ?
3: Oui, je le fais tous les jours hein, et c'est toujours hallucinant d'aller voir ces sites de revendeurs, hein, j'y vais régulièrement et on a découvert récemment qu'il y avait des éditions. Et en fait c'est des nouveaux goûts, c'est des nouveaux contenants, donc là... Il y a encore 2 ans, on était très étonnés de voir de la fraise et de la noix de coco. C'était pas extraordinaire. On se dit, waouh, quand même, ils font jusque là. Bah là, non, on fait des goûts tequila, pomme, lady killer, sunrise. Enfin, je les connais mal. Mais derrière, effectivement, on va encore plus loin. C'est un marketing très, très bien ficelé. Vous avez les mêmes codes qui sont utilisés pour les vapoteuses, là, les cigarettes électroniques. Si on fait le parallèle avec le protoxyde d'azote, on se dirait, bon, bah, c'est fruité, c'est un gaz. En plus, ça fait rigoler, donc ça peut pas être dangereux. Donc ça banalise complètement le produit.
2: Est-ce que vous diriez qu'on l'a sous-estimé, ce protoxyde d'azote ?
3: Oui, complètement. Il a complètement été sous-estimé. Entre les accidents de la route, les hospitalisations, les brûlures, les explosions,

0: Tous les dommages collatéraux liés au fait que les gens qui sont sous l'emprise de substances font n'importe quoi, les conséquences sont dramatiques et nombreuses liées au protoxyde d'azote.
1: Protoxyde d'azote, le gaz paralysant. Un reportage de Cécile Bideau pour Interception.
2: Un reportage de France Inter diffusé sur ses antennes en mars dernier. On le retrouve aujourd'hui sur RTS Première dans le cadre de nos échanges entre radios francophones de services publics.

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1: Donald Trump avait menacé hier de frapper durement l'Iran. Washington a mis ses menaces à exécution. L'armée américaine a lancé cette nuit une vague importante de bombardements en réponse à l'attaque de missiles par Téhéran de sites militaires américains en Jordanie. Elle s'est terminée peu après 4h du matin, heure suisse, selon le commandement central américain, et de préciser que des dizaines de cibles des gardiens iraniens de la Révolution ont été frappées. Le patron de Telegram dans le viseur de la Russie. Moscou réclame l'arrestation de Pavel Durov, qu'elle accuse de complicité de terrorisme. La Russie estime que sa messagerie est utilisée par les services de sécurité ukrainiens à des fins de recrutement. Comment rétablir le Venezuela et comment le rebâtir? L'ONU va remettre sous 60 jours un rapport sur la reconstruction des zones touchées par le double séisme du 24 juin qui a fait plus de 5500 morts et d'énormes dégâts. Des dizaines d'immeubles se sont effondrés et des milliers de personnes se sont retrouvées sans abri. L'ONU commencera ce jeudi à élaborer le rapport d'évaluation des dommages, des pertes ainsi que des besoins suite à la catastrophe. Ce dramatique accident d'hélicoptère en Argentine, 7 personnes ont été tuées hier dans l'accident d'un appareil de lutte contre les feux de forêt dans un parc naturel de l'ouest du pays. Parmi les victimes figuraient du personnel des pompiers, de la police et de la protection civile. En France, un nouveau départ de feu dans le Var. Plus de 600 personnes ont dû être évacuées hier soir. Les flammes ont parcouru une centaine d'hectares environ. Les romans sont nombreux à lorgner sur les logements France voisine. La tentation du déménagement de l'autre côté de la frontière se confirme. Selon une enquête du comparateur Comparis publiée aujourd'hui, plus de 92 000 romans disent en effet rechercher activement un logement chez nos voisins français. Et près de 7 personnes interrogées sur 10 jugent les loyers ou les prix d'achat dans leur région élevés. Et c'est particulièrement marqué dans le canton de Genève et dans une moindre mesure aussi dans les cantons de Berne, du Jura et du Valais. Le projet de la FIFA, la Fédération internationale de football, de s'ouvrir aux investisseurs privés pour gérer ses activités commerciales suscite une levée de boucliers. En première ligne, l'Union des associations européennes de football, l'UEFA, pour qui la FIFA ne peut pas continuer à utiliser notre sport pour s'enrichir elle-même et ses amis. Les fédérations françaises et anglaises de football ont aussi fait part de leurs inquiétudes. De son côté, le patron de la FIFA, Gianni Infantino, parle lui d'une opportunité, mais pas d'une obligation. En football, Lugano s'est facilement hissé au troisième tour qualificatif de la Conference League. Vainqueur 1-0 au match aller, les Tessinois ont surclassé hier l'équipe kosovare de Djukar Gini 5-1 lors du match retour qui s'est déroulé à Pristina. Encore un soleil généreux et de fortes chaleurs ce jeudi, avec toutefois quelques passages nuageux dans le courant de l'après-midi au nord des Alpes, plus fréquents sur le nord du Jura. Côté température, en pleine, des minimales de 17 à 21 degrés et des maximales qui grimperont jusqu'à 38 degrés.
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0: Bonjour et bienvenue dans les Décodeurs. Vous êtes toujours à l'écoute d'RTS Première et toute cette semaine, nous remontons le fil d'une rencontre enregistrée à Genève avec Yvan Cny. Une semaine où il a été question d'héritage, de spectacle, de famille et de cette passion qui anime plusieurs générations d'artistes. Bonjour Yvan Cny.
1: Bonjour.
0: Un décodeur, Nicolas O, deux décodeuses, Laura Chénia et Forma, et un autre décodeur également grand spécialiste de la généalogie, surtout valaisanne. Bonjour Daniel Rosis, bonjour les décodeurs et décodeuses.
2: Bonjour,
0: bonjour Marie. Yvan Cny, vous nous l'avez dit, toute la famille Cny n'est pas forcément sous ce chapiteau, ça ferait quand même du monde. Comment vous ramenez par exemple d'autres familles? Parce que vous avez tout un tas d'artistes. Qui fait le casting? C'est votre maman qui décide de tout? Ou bien vous vous concertez en famille pour savoir quel spectacle, quel numéro seront à l'affiche de la prochaine tournée?
1: C'est sûr qu'on parle tout le temps du spectacle de l'année prochaine ou des années prochaines même. On discute déjà de ce qu'on veut faire. Surtout le côté technique qui prend le plus de temps à construire, à planifier, aussi à calculer que ce qu'on pourrait amener dans 25 villes différentes dans les 10 mois qu'on tourne chaque année. Et du coup, oui, bien sûr, on en parle tout le temps. Surtout ma mère avec mon beau-père. C'est eux, pour moi, les deux génies derrière tout ça. Ils adorent ce qu'ils font. Et fanatics. Ils adorent ce métier, quoi. Mais ma mère, bien sûr, aussi, elle parle avec moi et tout le monde que ce qu'on a vu aussi dans des autres événements, dans des autres spectacles qu'on va voir. Et du coup, il y a cet échange-là qui fait que...
0: Vous voyagez beaucoup pour aller voir des spectacles?
1: Oui, bien sûr. On va souvent au Festival de Monaco, justement, pour voir aussi les nouveautés, les nouvelles sorties qu'il y a.
0: Et la marraine de votre petite sœur, quand même.
1: Absolument,
0: la princesse Stéphanie Monaco. Vous voulez dire
3: je me demandais, parce que ça doit être un petit peu la guerre. Il y a certains numéros où il y a tous les cirques qui les veulent, en fait. Et il y a des artistes de cirque qui sont bookés sur bien plein d'années à l'avance. Comment vous faites pour avoir qui vous voulez?
1: Le truc, c'est qu'il n'y a plus trop de cirques aussi dans le monde entier qui tournent pendant 10 mois de l'année. Souvent, il y a des cirques qui tournent, s'ils tournent 2, 3, 4 mois éventuellement. Du coup, pour les artistes de haut niveau qu'on cherche, c'est sûr que c'est très attractif d'avoir une tournée de 10 mois.
3: Ils sont contents de venir chez vous, en fait.
1: Ils sont quand même contents de venir en Suisse, chez les Cny.
4: Ouais.
0: C'est pas trop difficile de booker, j'imagine.
4: Il y a un mercato? Il y a une période où les artistes s'échangent, les contrats se font?
1: Alors non, pas comme le foot, on n'est pas limité dans un certain temps, non.
0: Est-ce que vous avez un rêve, une espèce de un tour, un numéro que vous rêvez de voir ici au Cny qui n'a pas encore eu lieu?
1: Il y a plein de numéros que j'ai vus ces dernières années, justement au Festival de Monaco ou aussi dans des autres spectacles. Par exemple, comme on en parlait aussi du Cirque du Soleil, il y a des numéros qui sont incroyables, que pour moi aussi la mise en scène est incroyable et tout. Du coup, il y a trop de choses qu'on aimerait encore faire. En fait, le cirque, c'est ça la beauté du cirque et du chapiteau même, c'est qu'en fait, tu peux le modifier. T'as tellement d'espace, tellement de possibilités de remodifier tout l'engagement, tout la scène. Tu peux le faire comme tu veux. En fait, c'est un parc, quoi. Tu peux le modifier.
0: Et c'est devenu très moderne. Hein. Je me faisais la réflexion, on en parlait aussi avec Nicolas en venant. Les costumes aussi ont beaucoup évolué. Il y a un peu moins de paillettes, par exemple. Il y a une sobriété qui s'est invitée sous le chapiteau.
1: Ça dépend des costumes. Le mien, il n'est pas vraiment discret.
0: Oui, le vôtre, il n'est pas discret. Mais il est très traditionnel aussi, familial. Mais il y a des numéros où la sobriété de mise, et ça, c'est très touchant, je trouve, sous le chapiteau. Je vais peut-être en profiter pour demander à Forma, Nicolas, et Laura qui ont vu le spectacle, est-ce que vous avez un numéro, sans trop dévoiler de ce qui s'y passe, qui vous a particulièrement plu?
3: Ah mais moi je l'ai déjà dit, mais c'était les japonaises à roulettes. Moi les japonaises à roulettes, j'aime beaucoup ça.
0: Voilà.
4: Dit comme ça, j'adore.
0: Les japonaises à roulettes pour Nicolas ou Laura.
1: On parle du numéro, oui.
5: Oui, oui, on est bien d'accord. Okay.
4: moi j'ai beaucoup aimé le clown à TDAH.
0: Ah ouais. Ah ouais, parce qu'il est venu vous draguer surtout.
4: J'avoue que là, je me suis prise le vent de ma vie. Vraiment, oui. J'ai vraiment pensé que j'avais une touche, alors qu'il a préféré je sais plus qui. Mais j'ai trouvé très chouette le clown.
0: Le clown est pour Forma.
6: Sans être lèche-botte, celui qui m'a plus impressionné, c'était le numéro d'Ivan, parce que moi j'étais tout devant.
4: Oui, et non, c'est lèche-sabot.
6: Lécher les sabots. Mais de voir ces chevaux d'aussi près, j'ai vraiment
0: ils
6: peur.
0: Sont gigantesques. En fait.
6: Ils sont tellement
0: très
6: puissants et grands.
0: C'est pas des poneys.
6: Non, alors vraiment, c'était mon préféré, ouais.
1: Daniel, c'est quoi que t'aimes le plus?
2: Alors moi, j'aime bien les costumes sobres parce que à l'époque où les costumes avaient des paillettes, les éclairages étaient élémentaires. Et maintenant qu'on a tellement d'effets lumineux, on peut avoir des costumes sobres et ça fera le même effet.
0: Oui. Oh,
2: okay. C'est comme dans les églises baroques où les murs sont très colorés, les fenêtres sont blanches, alors que dans les églises qui sont toutes en pierre, il y a des vitraux aux fenêtres. Donc l'éclairage et le costume, c'est des choses qui doivent se travailler en contrepoint.
3: Voilà. Oui. Comment il a évité le truc?
0: Il a
1: C'est exactement la même chose.
0: Hein. Vous irez voir le spectacle
1: pendant ce qu'il disait.
2: J'irai voir le spectacle à Martinet.
0: Il n'y a pas à Martinet.
2: Il s'arrête pas. Vous arrêtez
0: non,
2: pas à Martinet cette année.
0: Session.
1: Cette année, non, non, malheureusement pas. Non.
2: Bon, alors je viendrai à Sion. Ouais.
1: Vous venez à Sion.
2: Ah ouais.
1: Super.
0: Voilà, promesse pour Daniel Rosier.
4: Et vous, Marie,
0: j'enverrai des photos. Moi, je dois dire, dès qu'il y a des animaux, de toute façon, c'est sûr que je suis contente. Je trouvais votre sœur incroyable parce qu'elle est jeune. Elle a quel âge?
1: Elle a 14 ans.
0: 14 ans de tenir. Il est grand, ce cheval. Il est musclé. Elle le tient, mais elle en fait ce qu'elle veut. Et elle est fière. Moi, j'admire une jeune fille qui gère un public comme ça et qui tout le monde retient son
4: seule.
0: Souffle.
4: Ouais.
0: Elle est seule. Et c'est la seule qui est seule de la soirée. Alors, je peux vous dire chapeau pour Chanel Marie. Je pense que ça tient beaucoup au deuxième prénom.
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0: On parle d'un film qui est sorti cet été, avec un certain Pedro Pascal dedans. Les quatre fantastiques.
4: Vous avez le virus, hein.
0: Alors moi, Pedro j'ai le Pascal. Virus Pedro Pascal, ça c'est sûr. Quel est le pitch du film Les quatre fantastiques? Ivan Knie, c'est la prochaine question qu'on se pose. Vous avez quatre pitchs à disposition. On commence avec celui de Daniel Rosis.
2: C'est très simple, ça se passe à la Vallée de Joux, sur la route de l'abbaye. Il y a un passage piéton et il y a quatre types qui traversent la route de l'abbaye de gauche à droite. Alors vous les connaissez tous, il y a Jack, William, Joe, il y a William Lennon, Jack McCartney qui est à pieds nus, puis Averell Harrison. Et le plus petit des quatre aurait dû s'appeler Joe Starr, mais le nom a été changé suite à plusieurs démêlés avec la justice. Alors ils l'ont appelé finalement Ringo le Taxi. Et c'est Vanessa Paradis qui joue le rôle de Yoko Dalton.
3: Voilà.
0: Nicolas O.
3: Oui, c'est l'histoire de quatre copains. Paul, John, Ringo et...
0: Mais non.
3: Et machin chose.
0: Incroyable.
3: Ouais, ils ont des super pouvoirs. Alors, avec leurs super pouvoirs, ils sauvent la planète et tout le monde les adore. Mais un jour, il y a une super vilaine qui arrive, c'est Yoko Ono. Et elle dit à John, ouais, mais toi, en fait, tes super pouvoirs, ils sont mieux que ceux des autres. T'as pas besoin de rester avec eux. Puis là, Paul, il dit, excusez-moi, mais s'il y en a bien un ici qui a des super pouvoirs qui sont super, bah, c'est moi. Et puis là, il y a machin chose, il dit un truc, mais personne l'écoute parce que personne l'écoute jamais. machin chose. Alors, les quatre fantastiques, ils se séparent et John, il se retrouve avec Yoko Ono pour faire des trucs. Mais quand il fait des trucs avec Yoko Ono, il perd tous ses super pouvoirs, dis donc. Il y a plus de. Voilà. Et à la fin, c'est super triste parce qu'il y a John qui meurt, il y a machin chose qui meurt aussi et Yoko Ono, elle reste vivante.
0: Oh là là. Format.
7: Musique.
4: Ah ouais.
7: Dans une ambiance rétro-futuriste. Une famille ordinaire. Quatre astronautes partent dans l'espace et reviennent totalement transformés. Alors que la planète s'apprête à être détruite par Galactus, un dévoreur de monde, les gentils Américains vont tous nous sauver. Ensemble, ils sont plus forts que les méchants aliens. Marvel Studios présente Les Quatre Fantastiques avec l'omniprésent Pedro Pascal, connu pour ses rôles dans Game of Thrones, Narcos, The Mandalorian et The Last of Us, et plein d'autres acteurs qu'on ne connaît pas vraiment. Le 25 juillet 2025 au cinéma, cinéma 3D, cinéma 4DX, ciné Transat, cinéma IMAX, cinéma Omnimax Laser, cinéma Biogarganique, ciné Fromage AOP, Les Quatre Fantastiques.
1: Là, je vais aller au cinéma ce soir.
0: Laura Chénia.
4: Non, alors, Les Quatre Fantastiques, c'est l'histoire d'une femme qui se réveille d'un long coma. Et on la voit reprendre le cours de sa vie. Donc, on comprend qu'elle a 44 ans, deux fils, un ado et un plus jeune, un mec artiste, enfin chômeur quand elle se réveille, qui voulait pas divorcer. Mais finalement, vu la pension qu'elle va avoir à verser, c'est qu'un accord a été conclu. On comprend que sa meilleure amie, c'est son avocate, parce que c'est la seule personne qu'elle arrive à voir dans son emploi du temps. On constate qu'elle venait de se mettre au trail, même si on aurait pu le deviner, puisque tous les quadras en crise se mettent au trail. Hein, aujourd'hui, le trail est la nouvelle maîtresse. Et on découvre que son coma a duré 4 ans. Un coma de 4 ans, c'est juste une très longue sieste pour un parent d'une famille monoparentale. 4 ans, les 4 fantastiques.
0: Quelle est l'histoire de ce film, Les 4 Fantastiques, sorti cet été, Ivan Kni. Pour Daniel Rosy, c'est un film qui se passe à la Vallée de Joux, avec 4 copains. Alors que pour Nicolas Haut, c'est une histoire de 4 copains.
3: Dans le vent.
0: Dans le vent. Format, vous nous parlez d'une ambiance rétro-futuriste avec 4 astronautes, 4 ZA, avec un S après 4 évidemment. 4 astronautes transformés dans l'espace, qui sauvent la planète. Laura Chénia, pour vous, c'est une histoire de divorce un peu triste et de coma qui dure 4 ans.
4: C'est ça.
0: Voilà. Qui livrait à propos des 4 fantastiques?
1: Format.
0: Oui, 4 astronautes transformés dans l'espace qui obtiennent des super pouvoirs et qui vont nous sauver. Pedro Pascal en avant.
4: Yeah.
0: Vous allez beaucoup au cinéma, vous avez le temps?
1: Oui, on a le temps, mais je ne vais pas au cinéma.
0: Ah, qu'est-ce que vous faites sur votre temps libre?
1: Dans mon temps libre, j'adore, justement, j'aime bien faire du cheval. Hein, c'est ce que j'aime.
3: Et aller au cirque.
1: Au cirque, de temps en temps, c'est ce que j'aime bien faire. Après, quand je travaille... Je continue au cirque pendant le spectacle. Non, mais dans mon temps libre, c'est sûr que j'adore le sport. Je continue à faire du sport. J'adore le foot. J'adore la salle, le gym, bodybuilding un peu. Après,
2: ça se voit pas. Alors
1: ça se voit pas.
2: Ah, non, du coup, j'arrêterai d'y aller. Trop large.
3: mais justement, ça vous a jamais intéressé de faire du sport, justement, de faire de l'équitation, à un niveau sportif, un dressage ou ce genre de choses.
1: Alors ça, c'est ma sœur qui est, elle est folle pour le sport, l'équitation. On a même dû lui acheter un cheval pour faire du saut obstacle.
3: Vous en aviez?
1: Oui. Maintenant, maintenant.
3: T'as tombé bien.
1: Maintenant, sur 45 chevaux, aucun pouvait le faire. Du coup, on a dû ajouter un cheval. Justement, on lui a volontiers acheté un cheval pour elle, parce que justement elle adore ça.
0: C'est
1: son temps libre, elle passe faire
2: il est avec les
1: ça.
2: Autres
1: pardon
2: son cheval à elle il est avec les autres
1: il est avec les autres il s'est super bien intégré. Oui
0: ouais, c'est le cheval avec lequel elle travaille sur la piste.
1: Non, c'est pas lui.
0: Qu'est-ce qu'il est beau, ce cheval. Il était magnifique. On a envie d'aller lui mettre les mains dans la crinière. Très très beau cheval.
2: C'est une crinière rose comme ça?
3: Non,
4: noir frisé.
2: Ah, c'est pas comme les petits poneys.
0: Il est brun foncé, il est pas noir.
1: Il est brun foncé.
0: Oui.
4: Ah, bravo.
0: Vous avez mal vu?
4: J'ai mal regardé.
1: Trop proche.
0: Oui, moi j'étais très proche, je le regardais passer, c'était magnifique. Voilà.

0: N'importe quoi. Alors ça n'est pas moi qui le dis, c'est le titre de la chanson que vous venez d'entendre, chantée par Édouard Biel. Les Decodeurs se réécoutent tout l'été, comme ici, on replonge dans notre semaine enregistrée en septembre 2025 avec Yvan Cny. Voici une question très vaudoise, parfaite, ici à Genève. Hein ?
1: Ouais.
0: Nous cherchons un point commun entre deux personnalités vaudoises, Valérie Ditli et Bernard Nicot. Mais quel est le point commun entre Valérie Ditli et Bernard Nicot ? C'est vous qui commencez, Nicolas Haut.
2: Avec grand plaisir. Ils ont partagé la même communicante. Alors, je ne sais pas exactement ce que c'est une communicante, mais d'après ce que j'ai compris, c'est comme une brosse à dents, ça ne se partage pas. Voilà.
0: Daniel Rosis.
3: Mon premier est un grand canton bilingue. Mon second est une commune de 2000 habitants. Mon tout est un lieu-dit du canton de Vaud. La réponse est soit Valais, Reed, Italy ou Bern, Arnico. Ah. Donc ils répondent tous les deux à la même charade.
0: C'est chaud. Oh, c'est très joli. Forma.
1: Leur point commun, c'est qu'on les croise pas souvent chez Otto le Soldeur.
0: Merci Forma. Et Laura Chénia.
4: Valérie Ditli et Bernard Nicot ont en commun un problème. Quand ils doivent balayer devant leur porte, ils ne savent jamais par quel domicile commencer.
0: Oh, ça dénonce. Alors, quel est le point commun de ces deux personnalités, Valérie Ditli et Bernard Nicot ? Pour Nicolas Haut, eh bien, ils ont partagé la même communicante.
2: Oui.
0: Daniel Rosis, vous nous dites qu'ils répondent tous les deux à la même charade. Forma, d'après vous, on ne les croise pas chez Otto.
1: Otto le soldeur,
0: oui. Otto le soldeur, oui. Et pour Laura Chénia, une histoire de balayer devant sa porte.
4: Voilà.
0: Voilà, finalement. Qui dit vrai à propos de Valérie Ditli et Bernard Nicot, Yvan Cny ?
5: Bon, Bernard Nicot, on le connaît personnellement. Il vient souvent nous voir à Lausanne. Du coup, Nicolas ?
2: Oui. Oui.
0: Et donc, c'est Nicolas Haut qui avait la bonne réponse. Le secrétariat général du département des finances et le mania de l'immobilier se sont partagés la même communicante alors que le conflit sur le bouclier fiscal faisait rage. Voilà.
3: Je peux dire en deux secondes pourquoi c'était faux ma réponse. Parce que si Berne et Valais sont bien deux grands cantons bilingues, Arny est une commune de 2000 habitants d'Argovie et Ried en Valais, Caux c'est bien dans le canton de Vaud, mais Itli c'est dans le canton de Turgovie.
2: Ah ouais.
3: Donc c'est pour
0: aïe,
3: ça que c'était faux.
0: On avait tous vu juste. Hein. D'ailleurs, notre invité aussi n'aurait jamais dit que vous aviez la bonne réponse.
3: Voilà. Non, mais pourquoi c'était faux ?
0: Alors là, on parle de Bernard Nicot qui vient régulièrement vous voir, mais des célébrités qui viennent traditionnellement, même chaque année, voir le Cirque Cny, il y en a beaucoup. Des célèbres comme Charlie Chaplin qui venait vraiment chaque année avec sa famille. Hein. C'était une tradition pour lui. Roger Federer vient aussi avec sa famille, avec ses enfants. D'autres,
5: il y a Stan Wawrinka.
0: Ah ouais.
5: Oui, avec sa famille.
0: Oh.
5: Du coup, ouais.
0: On l'a pas... mais on a croisé
5: qui surprise.
0: On a croisé Monsieur Ross là de Nyon. On a croisé, il y avait Alain Morisot. C'est juste qu'il était là.
3: Ah moi je l'ai croisé dans l'ascenseur l'autre jour. Il était resté tout l'après-midi parce qu'il y avait sa musique qui était diffusée.
0: Voilà. Alors, à la technique, dès qu'il ouvre la bouche, si c'est pas pour une définition, vous coupez le micro. Hein, on va s'assurer comme ça la suite de l'émission. Voilà, la suite.
3: D'autres. C'est un sketch qu'on avait écrit pour François Sylvain, mais je sais plus qui, avec Gérard Mermet. Voilà.
0: Mais faute à moitié pardonnée. D'autres célébrités qu'on peut croiser sur Fribourg. Il y a des grandes célébrités à Fribourg.
5: Sur Fribourg, il y en a plein.
0: Non, parce que même moi, je cherchais. Je me disais,
4: Alain Berset.
3: Joseph
4: Alain
3: Berset.
4: Marc Boivin. L'ego de Marc Boivin.
0: Oui, ça fait du monde.
4: L'ombre de Marc Boivin.
5: Oui.
4: Le chapeau de Marc Boivin.
5: Alors, très marrant, par contre, à Fribourg, c'est là où j'ai connu Shania Twain.
0: Ah ouais.
5: La joueuse de basket.
2: Ouais.
4: Bien sûr.
5: Non, c'est pas une joueuse de basket. C'est une chanteuse.
0: Bien sûr.
5: On la connaît, non ?
4: Et justement,
5: on partage une grande, grande passion
0: pour
5: les chevaux. Si vous n'avez pas remarqué,
3: mais
5: j'adore les chevaux
3: Fribourg,
5: aussi.
3: Pourquoi Fribourg ?
0: Elle habitait dans un ranch à côté de chez moi.
3: C'est pas vrai.
0: Oui, après Vernoréa, sauf erreur.
5: Et du coup, pour la première fois, elle était venue avec son mari Fred à nous voir à Fribourg.
1: Ah ouais. Ah,
0: bah vous voyez, Fribourg, je peux vous dire.
5: Elle était allée manger la fondue juste après au Café du Midi.
0: Et elle était meilleure que partout ailleurs.
5: Shania Twain.
0: Ah voilà.
5: Je sais pas, elle a pas chanté.
0: Je sais plus, moi je sais plus comment gérer cette émission. Il va même pas me falloir de l'aide. C'est à vous, Ivan Kni. Je pense que ça va être une de vos questions préférées de la journée, puisque ce sera la vôtre.
5: Ah, yes, me réjouissez, justement. Alors, vu que je suis très pote avec Bastian Baker, justement, nous partageons une même passion. Je vous laisse deviner laquelle.
6: Ok, sur glace.
5: Non.
7: Ah. Le tennis.
5: Oui.
0: Ah.
5: C'est un insider, tu connais. Ouais, toi, tu la savais.
0: Ah, merde. Je ne pourrais jamais faire sonner ma petite poule. Ça va beaucoup trop vite. Le tennis, vous jouez beaucoup au tennis?
5: On joue beaucoup au tennis. J'ai découvert le tennis à travers Bast. Lui jouait très, très bien. Moi, je jouais pas du tout. Du coup, il m'a beaucoup appris pour jouer au tennis. Et ces dernières années, j'ai pu un peu progresser. Du coup,
0: maintenant, vous jouez contre Stan Wawrinka?
5: Oui, les deux contre lui.
6: Mais on t'a déjà dit, que tu parles comme Roger Federer un peu? Ben.
5: Moi, je parle comme Roger Federer.
6: Ouais, ouais, un petit peu, là, ouais.
5: C'est bien ou mauvais?
0: Ouais. Ah, c'est bien.
6: C'est bien. Un petit accent comme ça, avec le débit, comme ça. Non, je trouve
5: avec le quoi?
6: Avec le même débit, comme ça.
5: Le débit?
6: Le débit.
5: Ah, débit.
6: La vitesse de parole. Et puis un tout léger petit accent, comme ça, c'est parfait.
5: Ok. Merci.
0: Oui, c'est un joli compliment.
5: On m'a jamais dit.
6: Ouais, ouais.
5: Je suis très très fan de Roger Federer.
0: Quand il vient vous voir, c'est qui est fan de qui?
5: Moi, de Roger Federer. Ouais. Sûr.
0: Vous pouvez pas une fois l'avoir en guest star, le faire monter sur un cheval?
5: Moi, j'aimerais trop.
0: Ce moment, il l'a
5: même proposé.
8: C'est les chevaux, qui veulent pas.
5: Je crois que c'est plutôt lui qui veut pas.
0: Ouais. C'est vrai.
5: Malheureusement.
8: Je peux comprendre.
0: Mais parce que maintenant, il dit, ben pourquoi? On va l'appeler, on va lui dire.
5: Je crois que ça va coûter un peu cher.
7: En avance.
5: Niveau, je crois qu'il va, pour faire de la pub pour quelqu'un, ça prend un petit budget.
0: Oui, mais vous lui vendez le truc en disant que ses enfants seront fiers de lui.
5: Oui, c'est sûr, mais en 2018, on avait fait en fait un spectacle pour sa fondation qu'il a pour les enfants. Et du coup, il est rentré sur scène avec nous, pas sur un cheval, mais il était venu sur scène avec nous à la finale. Il a ramené avec sa raquette et des balles avec sa signature dessus. Mmh. Et du coup, il a tiré comme ça de le public.
0: Ah. La suite. Vous le savez, vous pouvez nous faire parvenir vos questions et jeux par mail à l'adresse email decoder@rts.ch. Et puis, c'est ce qui a fait exactement bien Julie Wirfel. J'espère que je prononce juste. Je m'excuse, Julie, si je prononce tout faux. Julie, vous, Wirfel. W-U-E-R-F-E-L. Aidez-moi, plutôt que de rire.
7: Wirfel.
0: Elle a posé cette question donc par mail. Qu'est-ce que la pareidolie? Format, c'est à vous.
1: La pareidolie, c'est une loi universelle qui prouve que 91,1% des femmes ont raison lors d'une dispute de couple. Ça peut paraître fou, mais c'est le résultat d'une étude très sérieuse menée par Femme Actuelle pendant une heure sur un seul couple. Les chercheurs ont tout passé au crible, hein. Les arguments, les silences, les froncements de sourcils, le fameux fais comme tu veux. Qui veut dire en réalité, t'as intérêt à faire comme moi je dis, sinon ceinture. Et le verdict est sans appel, dans plus de 9 disputes sur 10, les femmes ont raison. Et quand elles ont tort, c'est qu'elles ont eu raison d'avoir tort.
0: Daniel Rosis.
6: Vous savez, des fois, on regarde les nuages, les branches des arbres, les rochers, des taches contre un mur, puis on voit des trucs qui existent que dans notre tête en regardant ces trucs dehors. Je me souviens, il y a une quarantaine d'années, on était dans une voiture au milieu de la nuit, sur le carrefour, à l'angle de l'avenue de la gare, à Martigny, de la rue, et puis on a vu passer des éléphants. On s'est dit, c'est normal, on est bourré. Mais en fait, ils étaient gris, ils n'étaient pas roses. Et c'est là qu'on a vu que c'était le cirque ni qui arrivait, quoi. Yes. Parce que la nuit, ils déplaçaient les éléphants, descendaient du train, montaient dans les... Non, on était bourrés, on a vu passer des éléphants. Ça, c'est la pareidolie.
0: Ah, voilà.
6: Oui, c'est de voir des trucs qui existent. Mais là, c'était pas de la pareidolie. Non, c'est quand ils sont roses, c'est de la pareidolie. Quand ils sont gris, c'est le cirque ni. Voilà.
5: Ah. C'est ce qu'on met dans les pop-corn, comme ça, ils s'amusent plus, le public dans... Mm-hmm.
6: Ça, c'est drôle. Ouais, ouais, ouais. Ouais.
0: Laura Chénia.
4: La pareidolie, la doll, c'est la poupée, la marionnette. La pareidolie est une pratique qui consiste à contrôler une personne ou un peuple, à prendre le pouvoir. On n'est pas égaux, hein, dans le pouvoir. On n'a pas tous la même puissance, hein, à côté de certains, moi, perso. un aspirateur Dyson a plus de puissance que moi, hein. Voilà. Et c'est très à la mode, hein, en ce moment, l'appareil Dolly. C'est bientôt plus tendance que les Santiago. Et le point en commun entre les deux, c'est que c'est vintage. Au XVIe siècle, la France envoyait ses criminels tester si le Canada était agréable. Plus tard, l'Allemagne a envoyé ses prisonniers sentir si l'eau de la douche était à bonne température. Aujourd'hui, Israël affame un peuple pour gagner une guerre. C'est dur, hein? Ouais. Et pourtant, on continue de vivre et passer le Dyson dans son salon suisse en riant avec la radio parce qu'il faut continuer de chérir la joie et la candeur sans jamais arrêter de se révolter des horreurs qui ont lieu. On est impuissant, mais on a une voix et qu'elle soit à la radio ou dans une urne, elle compte.
0: Nicolas.
2: Oui, merci Laura. la pareidolie est composée du préfixe para, qui signifie à côté, et de la racine idole, qui signifie idole. la pareidolie est une pathologie qui frappe les fans, qui ressentent le besoin viscéral d'être en permanence en contact avec leur idole. Ils suivent leur idole partout, dans tous ses déplacements. Alors, parmi les gens les plus connus qui souffrent de pareidolie, on peut citer Pierre, Jean, Mathieu, Thomas, Jacques, Barthélémy, ou encore Judas, même si on s'est rendu compte par la suite qu'il n'était pas si fan, finalement.
0: C'est bien, on a touché tous les sujets qu'il faut en radio. Ouais, ça se passe bien. Alors, format. Vous nous parlez de la pareidolie. D'après vous, c'est quand les femmes ont toujours ou presque raison.
9: Oui.
0: Daniel Rosis, c'est voir des trucs qui n'existent pas finalement.
10: Dans les nuages.
0: Comme des éléphants roses, voilà, dans les nuages. Laura Chénia, il faut que vous m'aidiez juste pour le résumer. En une phrase, la pareidolie.
4: C'est une pratique pour contrôler un peuple ou une personne.
0: Voilà. Et Nicolao, d'après vous, quand on a besoin d'être absolument tout près de son idole.
2: Oui, c'est une pathologie. Hein, c'est une qu'on pathologie a vraiment pas d'un côté, d'être à côté de son idole.
0: Qu'est-ce que la pareidolie, d'après vous, Ivan Kni?
11: Alors, je dirais plutôt, vu que j'ai aucune idée. Ah, j'ai avec l'éléphant, avec un éléphant. J'adore les éléphants.
10: Moi aussi.
11: Allez, poney. Daniel, vas-y, dis-moi, c'est lui.
0: La pareidolie, c'est une expression de cette tendance du cerveau à créer du sens en assimilant des formes aléatoires à des formes qu'il a déjà référencées. Par exemple, des choses qu'on voit dans les nuages.
10: Ouais, un éléphant rose.
0: Voilà, ou... Oui, pas forcément rose si c'est des nuages.
10: Non, parce que s'il est gris, c'est pas les nuages.
0: Très bien.

0: On retrouve les décodeurs avec Marie Riley.
1: Les décodeurs poursuivent leur séjour Genevois en nouvelle diffusion avec Yvan Kny. À ses côtés, les décodeuses Forma et Laura Chénia et deux décodeurs, Daniel Rosis et Nicolas Haut, qui signent aujourd'hui le portrait de notre invité.
2: Yvan Kny, bonjour. Alors la première chose qui saute aux yeux quand on vous rencontre, c'est que, qu'est-ce que vous êtes beau. Non mais vous êtes beau, mais vous êtes beau, mais tellement beau, mais les chevaux à côté de vous, on dirait des ânes. Bon, on en a parlé tout au long de la semaine. Hein. On a tous un rapport avec le cirque. On a tous des souvenirs par rapport à ça. Moi, ma relation avec le cirque Kny, Daniel l'a évoqué, c'est quand je suivais les éléphants qui allaient se baigner dans le lac à Nyon ou à Genève. Et puis, il n'y a plus d'éléphants maintenant. Mais je sais de source sûre que si jamais vous êtes d'accord de remplacer les éléphants, Marie serait d'accord de vous suivre quand vous allez vous baigner. Voilà, c'est peut-être un petit plan. Essayez de voir. Petite parade comme ça.
1: Parce que vous dites qu'il ressemble à un éléphant ou quoi?
2: Non, qu'il aille se baigner dans le lac pour que vous puissiez regarder.
1: Ah, peut, oui.
3: Tu veux pas savoir pourquoi il dit ça? C'est mieux pas le dire.
2: Donc, vous êtes, Yvan, vous êtes un des héritiers de l'Empire Kny et j'ai mené une petite enquête. Une petite enquête qui risque de vous bouleverser un petit peu. Je préfère vous prévenir. Cette année, c'est la quatrième fois que Marie-Thérèse Porchet participe à la tournée du Cirque Kny.
3: Je vous corrige, c'est la cinquième.
2: D'accord. Écoutez, c'est encore pire pour votre dossier. Très bien, je note. Donc, c'est la cinquième fois que Marie-Thérèse Porchet participe à la tournée du Cirque Kny. La première fois qu'elle est venue, c'était en 2001, il y a 24 ans. Et vous-même, Yvan, vous avez quel âge ?
3: 24 ans.
2: 24 ans, voilà. Ma théorie est la suivante. Marie-Thérèse Porchet, c'est votre vraie mère. Voilà.
3: Donc, il y a une raison pourquoi elle en a fait 5 détournées.
2: Mais voilà. Exactement la raison pour laquelle elle vous a suivi tout au long de ces années. Donc, votre héritage culturel n'est donc pas les chevaux, mais les Tupperware. Et à un moment, Yvan, va falloir arrêter de se mentir, faut regarder la vérité en face. On se réjouit de voir les nouveaux numéros durant les prochaines années. Yvan, bienvenue au Décodeur.
3: Bravo. Merci, merci.
1: C'est la première fois qu'on vous dit.
3: En fait, je verrai la vie différemment.
2: Il y a des choses qui se révèlent en vous maintenant.
3: Même les choses, je regarderai différemment maintenant.
1: Dernier sketch de notre fil rouge de la semaine. Depuis lundi, nous répondons à cette question. Qu'est-ce qu'un déchaux ? D-E-C-H-A-U-X. Daniel Rosis, lundi, vous nous avez dit que le déchaux est un problème dentaire. Forma, mardi, vous nous avez dit que le déchaux est un bébé conçu dans une machine. Alors que Nicolas Haut, hier, nous parlait de gens qui ne comprennent rien à rien. Le dernier sketch de cette semaine est celui de Laura Chénia, qui l'interprète avec l'aide de Nicolas Haut.
2: Madame ?
4: Oui, inspecteur ?
2: Vous pouvez faire entrer la déchaux.
4: La déchale.
2: Hein?
4: La déchale. Une déchale des déchaux. Elle est bonne. Une déchale.
2: Rappelez-moi, vous êtes...
4: Mireille, votre nouvelle assistante. Mireille Macarena.
2: Macarena.
4: Hey!
2: Ok. Vous pouvez faire venir la déchale... Le témoin.
4: C'est con, hein?
2: Quoi?
4: Que mes parents m'aient appelé comme ça. Hein.
2: Quoi, Macarena?
4: Hey! Oui. S'ils avaient su que je finirais dans la criminologie à bosser avec des morts, ils auraient pu m'appeler Macabrena. Hey! Parce que Macabrena, vous avez...
2: Oui, bon, j'ai compris. Vous attendez quoi, là?
4: Pourquoi?
2: Pour faire entrer la témoin.
4: Ah oui! On dit pas plutôt la témoine? Le témoin, la témoine? Ça va, oh, je rigole, inspecteur, dites au pluriel, un témoin des... T'es plus!
2: Ça marche pas.
4: Quoi?
2: Cette blague.
4: Oh, je vous trouve dur, hein. Vous êtes dur comme du parmesan vieux et froid.
2: Macarena !
4: Hey !
2: Je vais perdre patience.
4: C'est toujours plus pratique que ces clés.
2: Bon, vous pouvez la faire rentrer, oui ou non ?
4: Oui, mais en fait, non.
2: Pourquoi ?
4: Eh bien, c'est son ordre, hein.
2: Mais, Mais c'est moi qui donne les ordres ici.
4: Ah non, non, non, c'est son ordre religieux, elle est Deschaux.
2: Et alors, dites-lui que c'est une sainte scène de crime importante.
4: Non, voilà. Non, non, non, mais c'est ses vœux.
2: Mais importante ou sous haute protection, on lui demande pas si elle veut ou non y poser les pieds, c'est un devoir.
4: Justement, elle ne peut pas venir à cause des chaussons de protection. Pour ses pieds, elle peut pas les mettre.
2: Et pourquoi ? Elle chose du 48, elle veut des mocassins à glands pour venir témoigner.
4: Mais non, elle est de l'ordre des Deschaux. Donc c'est une religieuse qui a fait vœu de vivre pieds nus dans ses sandales.
2: Mais c'est n'importe quoi ! C'est juste une mendiante à la fin.
4: Oh waouh ! Oh waouh, vous êtes très fort, hein?
2: Ah oui? Bah, merci.
4: Comment vous avez deviné que l'ordre des Deschaux appartenait à la catégorie des ordres mendiants?
2: C'est le métier, quoi. C'est l'expérience, hein, ma petite Macarena.
4: Hey!
1: Voilà, le nom donc des religieux ou religieuses qui font vœu de vivre pieds nus dans leurs sandales. Ce serait ça pour vous, les Deschaux. Laura Chenia, réponse demain. Vous pourrez jouer aussi avec nous, le public ici présent, si vous revenez demain, évidemment. Bon, en principe, on a le même public toute la semaine, n'est-ce pas?
3: Comme par hasard.
1: Comme de par hasard. La suite, Jean-Daniel.

Le plus connu des chanteurs britanniques, c'était Ed Sheeran avec Shivers. Yvan Cny et les décodeurs et les décodeuses qui m'accompagnent en septembre 2025 à Genève, on réécoute cette magnifique semaine d'émission. Aujourd'hui, les décodeurs et les décodeuses chantent Live Forever de Oasis, mais en français. Yvan Cny, vous devez savoir qui chante les bonnes paroles traduites et c'est Sandrine Viglino qui s'y colle. La pauvre. J'en profite d'ailleurs pour dire que Sandrine Viglino sera au Uptown de Genève. Ce sera le 23 septembre pour son spectacle sobrement intitulé Simply the Best.

0: Vivre pour toujours d'Oasis, repris ici donc en français par les dicodeurs et les dicodeuses avec l'aide de Sandrine Viglino, qui d'après vous chantait les bonnes paroles traduites de cette chanson.
1: Très dur à dire, sûrement Daniel il chantait très...
2: On a dit Manchester, pas Liverpool.
1: Oui,
2: là.
1: Non, mais justement, surtout que ça ressemblait plutôt aux Beatles.
3: Ouais,
1: c'est,
3: ouais,
1: c'est bon.
0: Vous avez réécouté toute la discographie.
1: Du coup, j'irais plutôt
0: semaine.
1: Vers Nicolas. Hein, Nicolas, c'est ça?
0: Nicolas qui reprenait de manière très juste Oasis. Vous êtes allé voir la tournée?
4: Non, mais j'ai fait une traversée du désert une fois, je sais pas si ça compte.
0: Ah, à l'Oasis. Vous m'avez...
1: C'est un trait d'humour. J'aime.
3: Très joli.
0: Oui. Vous êtes allé?
1: Non, Ivan, malheureusement pas.
0: Vous êtes fan, hein?
1: Je suis un très grand fan,
0: oui.
1: Absolument.
0: Il y en a quelques-uns là, qui étaient contents que le groupe se reforme. Groupe qui s'est quand même séparé après s'être mis sur la gueule, je peux pas dire autrement. Au Paléo?
2: Non.
0: À cause d'une bière qui a volé sur la scène. Et ils sont sortis de scène, ils ne sont plus jamais revenus, sauf erreur.
1: C'est vrai?
0: Oui, oui, je crois qu'il y a vraiment une bière qui a volé sur la scène et ça s'est arrêté là.
2: Vous savez pas.
0: C'était la goutte d'eau, la goutte de bière en trop.
2: C'était une cardinale ou
0: non? Non, sûrement pas.
2: Non, bah, peut-être ça.
0: On ne sait jamais. Mais ben voilà, il suffisait finalement d'une petite étincelle. C'est comme un
2: Johnny. Il suffirait!
0: Oui, merci. Je l'avais aussi. La suite, tout de suite. Ivan Kni, le cirque a énormément évolué, hein, on l'a dit toute la semaine, notamment du côté des animaux, ça, il n'y en a plus, à part les chevaux.
1: Il y a des
0: chevaux. À votre avis, oui, le cirque Kni ressemblera à quoi dans 5 ans, dans 100 ans? Ce sera du tout digital?
1: 50, 100 ans?
0: Ouais.
1: Ou impossible à dire. Je suis même pas sûr de à quoi ça ressemble déjà l'année prochaine. Justement, on est en train de discuter tout ce qui est possible, vu que on a tellement des idées. Surtout ma mère et mon beau-père, comme je disais avant, ils ont tellement de plans qu'ils aimeraient bien réaliser. Et du coup, au niveau construction et tout, il faut voir ce qui est possible et ce qui est pas possible.
0: Le nouveau chapiteau, il a combien d'années maintenant, ce chapiteau? C'était 2019.
1: 2019, exactement.
0: 2019, un tout nouveau chapiteau qui n'a plus de poteau. Il n'y a plus les pylônes qu'on voyait à l'époque, qui des fois bloquaient un peu la vue. Hein.
2: Ouais, ouais,
0: vous étiez placé, ce n'était pas les places les plus chères derrière.
1: Ça,
0: les...
1: fois, ouais. C'est ça.
0: Non, mais enfin.
2: Oh, ben oui, au cirque, elle disait, ça m'énerve, on ne voit rien. Surtout qu'avant, les éléphants, c'était gros, ils passaient derrière le poteau, on les voyait. Mais maintenant, quand il y a des poneys derrière un poteau, tu ne le vois plus, le poney. Tu dois enlever les poteaux. Au moins, tu prends des girafes ou des trucs, tu vois, mais tu n'as plus le droit.
0: Est-ce que ce chapiteau, je vais faire comme s'il n'était pas là, hein, si ça ne vous embête pas. Est-ce que ce chapiteau vous offre des nouvelles possibilités? Quand vous l'avez commandé, parce que j'imagine que c'est du sur-mesure.
1: Bah, ça nous offre la possibilité de présenter des poneys, justement, pour ceux qui ne voient pas, pas derrière le poteau. Ouais. Mais oui, alors il y a une plus grande portée avec les âges. Je suis désolé.
0: Mais non, écoutez. Nous, ça fait des années qu'on le subit. Donc
2: non,
0: on comprend que vous ayez de la peine.
2: Moi, je vous propose ça. Vous me prêtez au Cirque Ni l'année prochaine, comme ça vous êtes tranquille.
0: Non, mais on ne va jamais leur faire ça.
2: Ah,
0: hein.
2: D'accord,
0: okay. Les pauvres. Non, nous, on vous garde jusqu'à la fin. On ne va pas partager. Voilà.
1: Oui.
0: Donc, on parle pas de ce chapiteau.
1: Non.
0: Très bien.
3: Non, mais venez le voir, en fait.
1: Venez le voir, c'est beaucoup mieux.
0: C'est très il est grand, il est blanc et rouge. Ça n'a pas beaucoup changé, il n'y a plus de poteau. Voilà tout ce qu'il y avait à dire, non, le dernier jeu. Ça va très vite. Du côté de l'argent liquide, en Suisse par exemple, seuls 29% des achats se font en liquide, alors qu'en Chine, eh bien, la plupart des habitants et des habitantes n'ont plus de monnaie ni de carte bancaire. Mais comment peuvent-ils effectuer leurs paiements, leurs achats? C'est la question que nous nous posons maintenant, et surtout à vous, Ivan Kni. On écoute la réponse de Nicolas Ho.
4: En Chine, on paye avec sa main. Alors pas en la mettant au porte-monnaie, non, en la mettant au-dessus d'une caméra. Les mains des Chinois ont été scannées et enregistrées et ça débite leur compte automatiquement. Alors si vous voulez mettre un pourboire, vous rajoutez un doigt, je pense, je sais pas. Pour les gros montants, mais les deux mains, je sais pas. Ou... Et puis si c'est vraiment très cher, évidemment, ça coûte un bras. Après, il y a plusieurs questions qui se posent par rapport à ça. Est-ce que les ongles qui poussent sont considérés comme des intérêts? Est-ce que quand on applaudit, ça fait un transfert de compte? Et surtout, quand on porte des gants, est-ce que c'est considéré comme un compte offshore?
3: Joli.
0: Ah. Mmh. Daniel Rosy.
2: Vous savez, en Chine, tout le monde est surveillé, il y a la reconnaissance faciale. Alors, on vous filme partout. Alors, il n'y a plus de caisse au magasin. Vous allez au magasin, vous prenez ce que vous voulez, les transports, les services, le coiffeur, enfin tout. Puis c'est directement débité sur votre compte parce qu'on vous a filmé. Puis ça marche aussi dans l'autre sens. Tout ce que vous faites est crédité également. Et du coup, bah, les gens, ils ont l'impression que tout est à l'œil.
5: En Chine, désormais, on peut payer avec ses cheveux. Oui, 0,65 g de cheveux vaut 1 yuan, c'est une mèche environ. Après, bah, ma petite sœur, elle a un crin digne de la race Franche-Montagne. Donc c'est un peu comme vous, hein, Marie, hein. Vous avez du tif, vous, avec trois poils, vous nous faites une brosse à dents. Hein. Vous pouvez faire du business en Chine. Hein. Et oui, je vous vois venir, Nicolas O, dont les 3 cm de cheveux d'ange s'hérissent à cette annonce. On n'est pas égaux, hein, on n'est pas égaux, mais au moins, vous, ça s'hérisse encore. Il y en a qui voient leurs velues économies s'envoler à 25 ans, au moindre coup de vent, à la moindre aération. Et ça, en Chine, c'est ce qu'on appelle jeter l'argent par les fenêtres. Une fenêtre de 25 à 47 ans, et certains, c'est une véranda. Alors que tous les mecs, c'est bien connu, rêvent d'avoir une queue de cheval, une énorme queue.
6: Forma. Ben non, c'est évident, ils se servent de leur enfant comme monnaie d'échange. En fait, ils ont droit d'en garder un, le préféré, c'est la politique de l'enfant unique. Et pour tous les autres, ils les échangent contre d'autres biens. Alors techniquement, ça rapporte plus d'argent et moins d'ennuis que de les abandonner sur une aire d'autoroute. Et les enfants, ils peuvent avoir plus ou moins de valeur selon leur capacité, hein. Un modèle de 2023, légèrement capricieux, allergique au sol.

0: Daniel Rosis, d'après vous, c'est par reconnaissance faciale, alors que Laura Chenia nous parle des cheveux et format des enfants. On paye avec ses enfants en Chine. Oui. Il est vrai.
1: Alors, même si les enfants me choquent, mais ça ne m'étonnerait pas. Non, je rigole. J'irai plutôt avec Nicolas.
0: Alors qu'en Suisse, nous pouvons effectuer nos paiements avec un téléphone portable ou une montre connectée, en Chine, ils ont une longueur d'avance. Depuis plusieurs mois, ils peuvent payer directement avec la paume de la main. Il faut d'abord s'enregistrer et scanner sa main, puis lors du paiement en caisse, il faut simplement tenir sa main au-dessus de la caméra et le montant est débité.
2: Mais donc, c'est pas une puce dans la main, c'est vraiment la main.
0: Bah, disons que le problème, c'est quand on vous vole votre porte-monnaie.
3: C'est l'empreinte digitale.
0: Avec un gros couteau, par exemple.
4: Ouais, c'est ça. Je pense qu'il va y avoir, pas mal de manchots dans les années à venir.
2: Oh non.
0: Non, mais c'est le risque.
4: Bah oui, évidemment. J'imagine. Évidemment.
3: Non, mais tu peux contester si on te coupe la main, je pense. Ou bien alors, tu vas au casino, puis tu joues au bandit manchot.
0: Merci, Daniel Rosis. Ouais.

Soul Man, Sam et Dave à l'instant sur RTS Première. On arrive au terme de ce jeudi des décodeurs en nouvelle diffusion. On vous donne rendez-vous demain avec Yvan Kni pour conclure cette semaine enregistrée à Genève en septembre 2025. Je vous souhaite une très belle suite de journée à l'écoute de nos programmes. À demain.

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1: Vous êtes bien sur RTS Première, bienvenue si vous nous rejoignez. Bon réveil. Il est 6h, bonjour, c'est la matinale. Adrien Krause encore avec vous ce matin, très heureux de vous retrouver. La géopolitique mondiale au programme de cette émission, rien que ça, n'est-elle plus qu'une affaire de passion? C'est en tout cas la thèse de notre invité, le géopolitologue Dominique Moisy, dans son dernier livre « Guerre en Ukraine, à Gaza, en Iran, politique de Donald Trump, le monde n'est plus rationnel, il vit tout simplement une fuite en arrière, mais il y a des solutions, vous l'entendrez, Dominique Moisy, tout à l'heure à 7h30. À la une ce matin également, la canicule, toujours, qui touche la Suisse, vous le savez, il fera encore très chaud aujourd'hui. Jusqu'à 38 degrés annoncés. On sera dans plusieurs cantons pour évoquer les conséquences de cette quatrième vague de chaleur de cette année. Et puis on voyagera aussi beaucoup dans cette émission sur les frontières, dans les archives également, vous l'entendrez. Thierry Delisle et Jonas Dubois en régie, on est ensemble jusqu'à 8h. Bienvenue dans la matinale. Et on commence tout de suite avec l'actualité, justement, et un premier journal, celui de Dominique Chauffat. Bonjour Dominique.
2: Bonjour. L'Espagne doit éteindre plusieurs incendies, au propre comme au figuré, avec des feux à Madrid et à Valence, et la décision du gouvernement de Valence de réduire son budget d'éducation environnementale et de prévention, de quoi attiser la critique des experts. Il manque toujours plus de logements vacants par chez nous. Cette évolution devrait s'inverser selon une nouvelle étude, mais en attendant, les loyers poursuivent leur escalade. La FIFA projette de s'ouvrir aux investisseurs privés, mais qu'est-ce que ça changerait vraiment pour l'instance mondiale du football? On a posé cette question à Jean-Loup Chapelet, spécialiste de gouvernance dans le sport. Et on démarre ce journal avec un point sur les incendies. En France, malgré les fortes chaleurs, le méga-feu qui a ravagé 42 000 hectares en Gironde n'a plus progressé pour la troisième journée d'affilée. Par contre, plus de 600 personnes ont dû quitter leur domicile hier soir dans le Var après le départ d'un nouveau feu. Du côté de l'Espagne, l'énorme incendie dans la région de Madrid s'est enfin stabilisé. Mais un autre feu s'est déclaré hier dans un parc naturel près de la frontière portugaise, sans parler de celui de la région de Valence qui reste toujours incontrôlé. C'est dans ce contexte et cette région de Valence, justement, qu'il a été décidé de couper dans la prévention. Valérie Demont.
3: En pleine période d'incendie, le gouvernement régional de Valence a décidé de réduire de 10% le budget pour la prévention, soit presque 10 millions de francs suisses de moins. Une coupe budgétaire qui choque alors que les experts insistent sur l'importance du débroussaillage toute l'année, justement pour éviter des incendies incontrôlables. L'éducation environnementale souffre aussi, la région va diminuer son budget, mais la région se défend, elle consacre encore beaucoup de moyens financiers pour réparer les dégâts des inondations de 2024 où 231 personnes avaient perdu la vie. Mais c'est probablement du côté politique qu'il faut chercher d'autres raisons. La droite conservatrice gouverne la région avec le soutien parlementaire de l'extrême droite, essentiel pour faire approuver son budget. Ouvertement climato-sceptique, l'extrême droite conditionne le gouvernement régional de Valence. Accusant les socialistes et Pedro Sanchez de fanatisme climatique, l'extrême droite espagnole assure que le changement climatique a été une constante tout au long de l'histoire. Valérie Demont, RTS, Madrid.
2: L'ampleur n'a rien à voir, mais un incendie s'est déclaré hier après-midi dans un champ de la commune genevoise de Bernay. Et la forêt située à plus de 300 mètres du sinistre a également pris feu. Tous les foyers sont éteints, mais restent sous surveillance active.
1: Et vu la sécheresse et le risque d'incendie, plusieurs cantons comme Vaud ou le Valais interdisent totalement l'usage et la vente des feux d'artifice.
2: Il est donc interdit d'allumer un Vésuve ou de lancer une fusée pour le 1er août. Seuls certains feux sur les plans d'eau sont autorisés. De nombreuses villes ont également annulé leurs feux d'artifice. Un coup dur pour l'entreprise Sugipessa, un poids lourd roman des feux d'artifice. Nicolas Guinan en est le co-directeur.
4: Ça implique sur l'été 2026 une baisse de chiffre d'affaires de plus de 80%. Donc c'est pas forcément sur cette année, mais c'est l'année d'après où il nous manquera un chiffre d'affaires. On facturera les frais effectifs pour retirer le feu d'artifice l'année d'après. Mais effectivement, c'est en 2027 qu'il y aura un manque à gagner pour notre entreprise. Non, je n'en veux pas du tout. Pour nous, la priorité, elle est avant tout la sécurité. Maintenant, c'est vrai qu'on préférerait avoir des décisions, étant donné que c'est des spectacles professionnels, tirés par des professionnels, où on a une demande d'autorisation par spectacle, d'avoir des décisions également par spectacle en fonction de des mesures sur chacun des sites. Je pense que si on prend l'exemple des pays du Sud, comme le Portugal, l'Espagne, même Malte, qui sont dans les pays où on tire le plus de feux d'artifice, qui ont des niveaux de sécheresse souvent bien plus importants que ce qu'on a en Suisse, ont mis en place des systématiques pour pouvoir faire leur spectacle.
2: Des propos recueillis par Quentin Frey. C'est fait, Claudio Zalli a donné sa démission. Le président du Conseil d'État tessinois est empêtré dans un scandale qui s'est emballé ces derniers jours. Le ministre va quitter son bureau en septembre. Dans ce dossier, le Conseil d'État a été critiqué pour une certaine passivité. La nouvelle présidente du gouvernement tessinois, Marina Carobbio-Guschetti, se défend tout en admettant que les choses auraient pu aller un peu plus vite.
5: Cette semaine, comme gouvernement, on s'est réunis trois fois et nous avons immédiatement pris position sur des affirmations qui incitent à la violence, qui sont inacceptables. Et l'incitation à la violence de genre n'est pas acceptable non plus. Oui, nous aurions pu peut-être réagir un peu plus tôt, mais il s'agit de décisions importantes, difficiles, qui demandent à être analysées, examinées en temps voulu au sein du collège du gouvernement. Hier, nous avons discuté de la fonction de président du gouvernement.
2: Des propos recueillis par Nicole Della Pietra. Avez-vous déjà songé à déménager en France voisine? Si c'est le cas, vous n'êtes pas seul. Plus de 92 000 romandes recherchent activement un logement de l'autre côté de la frontière en raison des coûts élevés du logement dans nos régions, en particulier à Genève. C'est ce que nous indique une enquête du comparateur Comparis, publiée ce matin. Et en parlant de logement, le recul des logements vacants observé depuis 5 ans devrait prendre fin cette année. Le nombre de biens proposés dépasse à nouveau les 100 000. C'est ce que nous montre une étude publiée aujourd'hui par Wüerspartner. Et pourtant, malgré cette évolution favorable, les loyers poursuivent leur tendance à la hausse. Katia Scher.
6: Au cours des 12 derniers mois, 52 000 logements ont été autorisés à la construction, du jamais vu depuis 2018, et cette progression est due au marché locatif. Sauf que cette fois, la règle qui veut que plus l'offre grandit, plus les prix baissent, eh bien, ne fonctionne pas ou pas encore. Corinne Dubois, économiste, experte chez Wüerspartner et co-auteur de l'étude.
7: On peut penser qu'il s'agit d'un paradoxe parce qu'il y a plusieurs signaux qui actuellement vont plutôt dans le sens d'une détente. Donc on a plus de projets qui sont autorisés à la construction, même l'offre qui augmente un petit peu, les logements vacants qui devraient moins diminuer cette année selon nos estimations. Donc tout ça va plutôt dans le bon sens. Mais il faut bien prendre en compte le fait qu'on part d'une situation de départ qui est extrêmement déséquilibrée. Donc même si l'offre s'est un petit peu stabilisée, voire très légèrement redressée, on est quand même encore à un niveau très très faible. Et c'est principalement pour cette raison que ça ne se reflète pas, en tout cas pas encore, dans l'évolution des loyers.
6: Au premier semestre, les prix des logements sur le marché ont progressé de 1% en moyenne, alors qu'avec la baisse du taux d'intérêt hypothécaire de référence, les prix des loyers déjà existants, eux, ont reculé de 0,4%. Résultat, l'écart se creuse entre les ménages qui restent dans leur logement et qui payent moins, et ceux qui déménagent et qui payent plus que jamais. Pas de quoi donc inciter à déménager et à fluidifier ainsi le marché immobilier.
1: Retour en France où la chroniqueuse pro-russe Xenia Fedorova est visée par un arrêté d'expulsion.
2: L'ancienne patronne de la chaîne de télévision pro-Kremlin RT France intervient dans plusieurs médias, la chaîne de télé CNews, la radio Europe 1 et l'hebdomadaire de droite JD News. Ses employeurs la soutiennent, Benjamin Louis, mais les autorités se montrent déterminées.
8: Oui, car je cite, son comportement porte atteinte aux intérêts fondamentaux de l'État et sa présence constitue une menace particulièrement grave et actuelle pour l'ordre public. Les autorités françaises ont utilisé ces mots hier pour justifier sans aucune ambiguïté cette procédure d'expulsion intentée contre Xenia Fedorova. Selon l'arrêté ministériel, la chroniqueuse serait, je cite, un relais des campagnes de désinformation pilotées par les autorités russes, destinées à manipuler l'opinion et à déstabiliser la France. Cette ancienne directrice du média RT France, interdit dans l'Union européenne depuis l'invasion de l'Ukraine, défend désormais régulièrement les positions du Kremlin dans les médias du groupe Bolloré. Ses employeurs, Canal+, et Lagardère, lui apportent leur plein soutien. Les deux groupes dénoncent une atteinte particulièrement grave à la liberté d'expression et au pluralisme des opinions. Xenia Fedorova est désormais assignée à résidence. Elle doit pointer quotidiennement au commissariat. Elle a annoncé hier un recours immédiat contre cette décision. Benjamin Luis, RTS, Paris.
2: L'armée américaine a une fois de plus bombardé l'Iran la nuit dernière en représailles à des attaques contre ses forces au Moyen-Orient. Les médias officiels iraniens font état d'attaques sur l'île de Keshm et la ville d'Abadan dans le sud du pays. Cette reprise des hostilités au Moyen-Orient après quelques jours d'accalmie, elle ravive les craintes pour l'approvisionnement mondial en pétrole. Le prix du baril de Brent de la mer du Nord s'est envolé de près de 8% à plus de 90 dollars. Et toujours aux États-Unis, la réserve fédérale américaine, la Fed, a décidé de maintenir ses taux d'intérêt inchangés pour la cinquième fois d'affilée. Ces discussions ont été une vraie dispute de famille, selon les mots de Kevin Warsh, le président de cette institution. Elle a dû jongler entre l'inflation persistante et la volonté de Donald Trump de voir les taux baisser.
1: Et on revient chez nous avec UBS maintenant. La grande banque a fait mieux que prévu au deuxième trimestre de cette année.
2: UBS affiche un bénéfice trimestriel de 2,3 milliards de francs en profitant des bonnes performances de sa banque d'investissement comme la plupart de ses concurrentes d'ailleurs. Mais elle a aussi surpris avec un nouveau programme de rachat d'actions. Mathilde Farine.
9: Le dernier, à peine achevé, la banque en lance un nouveau à hauteur de 3 milliards de dollars jusqu'en 2027. Une annonce qui a plu aux investisseurs, on sait que ces programmes ont tendance à soutenir le cours des actions, mais qui peut étonner dans le contexte du débat sur la réglementation des grandes banques. Les autorités voudraient voir la banque mettre de l'argent de côté pour avoir un coussin en cas de crise, plutôt qu'en distribuer aux actionnaires. Dans deux semaines, la commission de l'économie du Conseil des États devrait rendre son verdict sur le montant des fonds propres que doit atteindre UBS. Cette dernière estime que les propositions du Conseil fédéral sont trop dures et l'obligeraient à mettre trop de capital de côté, plus de 20 milliards. Elle espère donc un assouplissement de ses exigences par le Parlement. Ce programme de rachat d'actions, c'est d'ailleurs peut-être le signe qu'UBS est maintenant persuadée qu'elle obtiendra un compromis après des mois de bras de fer.
2: La FIFA est-elle en train de devenir une multinationale? La question se pose après la révélation d'un projet d'ouverture de l'instance mondiale du football aux investisseurs privés via la création d'une société dédiée. Le projet soulève de vives critiques, mais qu'est-ce que ça changerait concrètement de passer à une société anonyme? Jean-Loup Chapelet est professeur à l'Institut des hautes études en administration publique, l'IDEAP à Lausanne. Il est spécialiste de la gouvernance dans le sport.
10: Ben, tout simplement une redistribution des bénéfices, ce qui est interdit aux associations selon le droit suisse. Donc effectivement, une société anonyme va pouvoir sans doute faire des bénéfices et ces bénéfices vont être redistribués à ses actionnaires, c'est-à-dire la FIFA et le fonds d'investissement ou les fonds d'investissement privés qui interviendront dans cette société anonyme. Il y a beaucoup de sociétés anonymes, par exemple la Fédération internationale de volleyball a créé une société anonyme qui s'appelle Volleyball World, qui est chargée de commercialiser ses championnats. La Fédération internationale de tennis de table aussi a fait de même plus récemment, toujours avec des investisseurs externe à la fédération, mais avec contrôle et pouvoir à la fédération.
2: Jean-Loup Chapelet était invité hier soir dans l'émission Forum. Et on termine ce journal sur cette question, Adrien. Les animaux de compagnie rendent-ils les gens heureux ou en bonne santé? Bonne question. Une récente étude universitaire menée dans notre pays permet d'en douter. Les propriétaires de chiens, de chats et d'autres animaux à quatre pattes affichent en moyenne une santé plus fragile et fument beaucoup plus de cigarettes par jour.
1: Ah bon?
2: La petite cigarette en promenant son animal.
1: Ah, c'est ça. Plutôt surprenant. Bon, ça rassure, ça réconforte quand même un animal de compagnie. Merci beaucoup Dominique Chauffa pour ce journal de 6h. On vous retrouve à 7h30 pour le rappel des titres. À tout à l'heure.
2: À tout à l'heure.
1: À la météo de ce jeudi, encore du soleil et de la chaleur, malgré quelques passages nuageux cet après-midi au nord des Alpes. Ils seront plus fréquents sur le nord du Jura. Quelques gouttes orages ne seront pas à exclure ce soir. 17 à 21 degrés en ce moment en plaine, jusqu'à 38 cet après-midi. Demain, même programme le matin et quelques coups de tonnerre attendus en soirée. On perdra aussi quelques degrés.
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1: À suivre dans cette matinale. Et pourquoi pas gardienner une cabane durant ses vacances, préparer le repas, accueillir les randonneurs. C'est le choix en tout cas d'une famille que vous allez entendre dans la suite de notre série sur ces vacances insolites proches de chez nous. Nous serons dans les Alpes vaudoises. Nous serons à Barcelone également pour la suite, là, de notre visite de la Sagrada Familia. On se rendra dans la crypte où repose l'architecte de la basilique Antoni Gaudi. Et puis le placard archive de Stéphane Trisconi, ce sera dans Sport Matin. Toute cette semaine, il nous parle des athlètes suisses qui ont marqué le sport. Aujourd'hui, Eric Henny, à tout jamais premier judoka helvétique, médaillé olympique. Louis Armstrong qui arrive avec C'est si bon. 6h14.
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0: Louis Armstrong avec C'est si bon. C'est vrai que c'est si bon de vous retrouver ce matin à l'écoute de La Matinale, titre composé à l'origine en 1947 par le français Henri Betty et repris ici donc par Louis Armstrong, qui en fera un tube international en mêlant le charme du français et ce phrasé si jazzy. 6h17, l'heure comme chaque matin de partir en vacances.
1: C'est un peu la van life du lac en fait.
2: C'est la Dolce Vita qu'on peut expérimenter ici au-dessus du Lago Maggiore.
1: Tu te sens quand même super en vacances quand t'es sur le lac.
3: La vue, splendide.
1: J'ai l'impression de partir dans un autre monde.
0: Avec la suite de notre série de la semaine sur ces vacances insolites proches de chez nous. Et ce matin, on prend de la hauteur avec une famille qui vient de passer une semaine à gardienner une cabane dans les Alpes vaudoises. Entre préparation des repas et accueil des randonneurs, ce n'est pas de tout repos, vous allez l'entendre. Juliette Janet a enfilé ses chaussures de marche pour aller à leur rencontre. C'est son reportage.
3: Alors là, ça fait un peu plus de 2 heures que je monte dans les Alpes vaudoises. On a une belle vue sur la plaine du Rhône et même sur le lac Léman. Et on commence à percevoir perdu entre les rochers la cabane de Plan-Névé. Cette cabane, elle est gardiennée par des volontaires qui changent chaque semaine. Cette semaine, c'est Gilbert et Monique Gonnet. Ils sont montés avec toute la famille. Bonjour monsieur.
4: Bonjour, Gilbert.
3: Juliette, enchantée, ravie de vous rencontrer.
4: Bonjour.
3: Qu'est-ce qui vous donne envie de passer la semaine ici à Gardienné?
4: Le paysage est superbe, on fait des belles rencontres sur la terrasse. C'est une relativement petite cabane, il y a maximum 30 couchettes, cuisine au bois, chauffage de la cabane en même temps. Voilà, c'est une cabane très traditionnelle et qui est restée comme elle était à sa construction pratiquement.
3: Vous pouvez nous faire visiter à l'intérieur?
4: Volontiers. Voilà, un petit couvert à l'entrée, il y a la cuisine sur notre gauche, donc pas très très grande.
3: Ouais, c'est bientôt l'heure du repas là, il faut préparer des choses.
4: Mon épouse qui s'occupe de la cuisine a déjà préparé des gâteaux qui ont été cuits de bonne heure ce matin. On a cuit le pain aussi en début de matinée pour avoir en suffisance. En principe, on propose rösti et croûte au fromage, donc on prépare un petit peu en avance. On traverse le réfectoire pour accéder au dortoir qui est dans la partie supérieure. Voilà, alors c'est un seul dortoir de 23 places. Donc voilà, c'est un petit peu de la promiscuité quand c'est complètement plein. Il y a un problème un petit peu avec les ronfleurs à certaines occasions. Nous, on a gardien, on a une chambre de saut avec quand même 2 lits. Et puis ma famille est dans un petit dortoir de 6 places aussi au rez-de-chaussée.
3: Promiscuité, pas trop d'eau, c'est assez confortable ça pour passer une semaine de vacances en famille?
4: Alors, c'est pas une semaine de repos. D'habitude, c'est souvent 5 heures que je me lève pour rallumer le feu, chauffer de l'eau. Il faut couper du bois, il y a des petits travaux d'entretien aussi. Donc c'est vrai qu'on passe des petites nuits et des grandes journées.
3: Oui, il y a beaucoup de gens qui s'inscrivent pour être gardien, gardienne.
4: Il y a les anciens qui se représentent aussi, mais il y a, je pense, chaque année, il y a entre 6 et 8 gardiens qui sont nouveaux. Mais non, il y a beaucoup, beaucoup de demandes. Alors cette année, on est monté en famille. Effectivement, on est souvent venu gardienner avec mon épouse que les deux. Et puis là, ils ont décidé cette année de venir gardienner avec nous. Donc c'est l'aventure.
3: Tu t'appelles comment?
5: Milly.
3: Et vous faites quoi ici quand vous restez toute la semaine? Vous occupez comment vos journées?
5: Soit on prépare les repas, ou alors on parle avec les gens qui arrivent, ou on regarde les bouquetins des fois qui arrivent.
3: Bonjour. On est là sur la terrasse, on a la belle vue devant nous, et puis il y a aussi un corps des Alpes.
4: Donc on le dirige en direction des rochers, de l'Arête Vierge et puis le Muvrin. Et puis ben, il y a effectivement un magnifique écho

0: Bon, pour moi, c'est le moment de redescendre. Gilbert, Monique et toute la famille Gonnet vont rester là-haut jusqu'à la fin de la semaine et passer le relais à la prochaine gardienne.
1: Juliette Janet pour le reportage dans les Alpes vaudoises. Les vacances insolites proches de chez nous, suite et fin de cette série, ce sera demain et on sera au Tessin. Mais avant cela, un détour par l'Inde. On voyage décidément ce matin, ça s'appelle Zahor. 6h22, vous êtes bien dans la matinale.

0: Allez, je me lance. À part Chati Kourana et Savi Kalon, voilà, c'est leur nom, et pardon pour la prononciation, duo indien qui monte dans le pays, paraît-il, avec ce titre Zahor, qui veut dire certainement en français. RTS Religion, tout de suite, vous le savez désormais si vous êtes fidèle à ces matinales estivales, on est à la Sagrada Familia de Barcelone toute cette semaine, alors que l'on commémore cette année les 100 ans de la mort de l'architecte de cette basilique, Antoni Gaudí, artiste visionnaire, mais aussi un homme de foi, une foi qui a fini par modeler sa vie comme son œuvre, jusqu'à faire de cette Sagrada Familia le témoignage de sa spiritualité. Le prêtre Josep Maria Turull est le recteur de la basilique. Il a guidé Carole Pierre-Kerr dans la crypte, là où repose Antoni Gaudí, mort le 10 juin 1926.
1: Ici, on arrive devant la tombe d'Antoni Gaudí. Antonius Gaudí Cornet, c'est du latin, vous pouvez nous traduire?
2: Alors, ici, il y a Antoni Gaudí Cornet, né à Reus, au sud de Barcelone. Il avait 74 ans. Il était un très bon homme qui a fait cette église. Et il attend ici la résurrection du mort. Requiescat in pacem.
1: Repose en paix.
2: Repose en paix.
1: C'est curieux de se dire qu'on est avec un des plus grands architectes et il est habillé pour ses funérailles avec une bure de moine. C'est juste?
2: Je pense qu'à la fin de sa vie, il a vécu comme un pauvre. À la fin, il a eu plus d'attention pour son œuvre, pour la Sagrada Familia, que pour lui-même.
1: On dit que comprendre la foi d'Antoni Gaudí permet d'apprécier de façon plus profonde la Sagrada Familia. Justement, quel croyant était Gaudí?
2: Gaudí est un creyente.
3: Gaudí était croyant, mais il est surtout devenu croyant au fur et à mesure qu'il faisait la Sagrada Familia. Et dans ce sens, on parle d'un espèce de cercle pour Gaudí. Quand Gaudí construisait la Sagrada Familia, il se construisait lui-même en tant que chrétien. Et c'est pour ça qu'on parle de cette circularité croyante et croissante.
0: Voilà, c'était le prêtre Josep Maria Turull au micro de Carole Pierre-Kerr. Demain, on verra si Antoni Gaudí, qui a été reconnu comme vénérable par l'Église catholique, s'il a des chances de rejoindre un jour peut-être la cohorte très sélecte des saints.
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0: Linda Ellis avec River, chanteuse suisse du canton de Schwyz, pour être précis, qui chante la River, titre qui évoque le mouvement, le changement et la liberté. Un très bon résumé de cette matinale estivale en somme.
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0: Aucune perturbation n'est à signaler sur les principaux axes de Suisse romande.
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0: Un œil au ciel de ce jeudi, ensoleillé, très chaud encore, avec quelques passages nuageux tout de même cet après-midi au nord des Alpes, plus fréquents sur le nord du Jura. Quelques orages possibles en soirée le long du Jura, là encore, et il fera très chaud, 17 à 21 degrés en ce moment en pleine, jusqu'à 38 en cours de journée.
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0: Vous écoutez la matinale, il est 6h30. Et c'est l'heure d'un nouveau journal, celui de Léandre Béret. Bonjour Léandre.
3: Bonjour. Poussé par tous les partis, dont le sien, la Lega, c'est finalement la chute pour le président du gouvernement tessinois. Claudio Zalli a annoncé hier sa démission du Conseil d'État. La publication de ses propos incitant à la violence contre une femme ont provoqué un tollé. Les forêts phénix des bois savent renaître de leurs cendres. Après un incendie, le sol calciné reprend vie grâce à une capacité de résilience impressionnante. Et l'FC Sion jouera sa qualification en Conference League contre un mur, le mur défensif du Batay Borisov, au match retour du deuxième tour. Ce sera ce soir en Valais après le nul 1-1 en Biélorussie. Claudio Zalli, conseiller d'État et président du gouvernement tessinois, a finalement démissionné hier. L'élu de la Lega était sous pression depuis la révélation la semaine dernière d'un enregistrement dans lequel il encourageait la violence envers une femme. Lâché par son propre camp, il quittera ses fonctions fin septembre. Une démission inévitable selon le politologue Oscar Mazzoleni, professeur à l'Université de Lausanne.
4: La réaction publique, les forces stigmatisation venant de gauche et de droite ont été quand même très très nettes. Depuis une semaine, ses collègues de la Ligue n'ont pas soutenu d'une façon ou d'une autre la position de M. Zalli depuis que le scandale a éclaté. Et puis aussi sa présence sur les listes de la Ligue comme futur candidat au Conseil d'État, les élections auront lieu l'année prochaine en avril, entrait en collision ouverte avec les stratégies d'alliance entre la Ligue et l'UDC. Et ces trois points, certainement, peuvent expliquer le pourquoi de cette rapidité, de cette accélération qui a amené aux démissions de M. Zalli.
3: Le politologue Oscar Mazzoleni, hier soir dans Forum, Claudio Zalli, membre de la Lega, sera remplacé au gouvernement tessinois par le Conseil national UDC, Piero Marchesi, en effet du scrutin proportionnel en vigueur dans le canton. Sous un four de chaleur, le méga-feu de Gironde n'a pas progressé hier pour le troisième jour d'affilée. Les autorités sont donc optimistes et envisagent un retour à une vie plus normale pour les 200 000 évacués. Il a fait plus de 40 degrés hier dans la région, mais une baisse des températures est attendue aujourd'hui et laisse espérer que le feu puisse être fixé prochainement. Le plus gros feu de forêt en France depuis 1949 a ravagé 42 000 hectares, deux fois le lac de Neuchâtel. Ce qui reste, un tapis de cendres, des troncs noircis par la fumée, une odeur de brûlé. Les forêts sont défigurées après un incendie. Pourtant, ces écosystèmes font preuve d'une forte résilience. Juliette Orjonikidze.
5: Première étape après le feu, sécuriser et diagnostiquer. Il faut abattre les arbres qui menacent de s'effondrer et stabiliser les sols. Vient ensuite le temps de l'observation pour répondre aux questions clés. La forêt peut-elle se régénérer toute seule? Quelles espèces ont survécu? Souvent la nature surprend après un incendie. Des graines, des souches repoussent spontanément. Exemple avec une variété de pommes de pin qui, au contact du feu, s'ouvre pour en libérer des graines qui germent et donnent naissance à une nouvelle génération d'arbres. Ça, c'est un premier scénario possible. Si l'écosystème peine à se relancer, alors l'option du reboisement entre en jeu. Mais pour Luc Langeron, chef de la division prévention des feux de forêt à l'Entente Valabre, un établissement français de l'arc méditerranéen qui travaille sur la prévention contre les feux de forêt, il y a une erreur à ne pas commettre.
6: L'erreur à ne pas commettre après un incendie, c'est de penser tout de suite plantation. On peut faire des fonds pour la forêt, c'est important, mais on pense l'après-feu sur 3-4 ans pour laisser le temps à la forêt de se régénérer et de voir les secteurs où, évidemment, elle aura plus de mal. Et puis, c'est aussi regarder les secteurs qui sont d'anciens secteurs agricoles où on peut faire des solutions basées sur la nature qui vont favoriser, évidemment, le mix de culture et forêt.
5: Lors des reboisements, il faut aussi penser futur et diversité, avec des espèces qui tiendront le chaud et les potentiels incendies. La patience et l'espoir sont donc de mise pour voir renaître des forêts disparues, en gardant à l'esprit qu'après le grand incendie du Vaucluse en 2017, les animaux sont revenus repeupler le terrain après seulement 2 ans.
3: L'armée américaine a lourdement bombardé l'Iran cette nuit. Elle annonçait hier des frappes puissantes, quelques heures après les menaces de Donald Trump et alors que le conflit s'étend en Arabie Saoudite et en Irak. Réaction aux attaques iraniennes avortées d'hier contre les forces américaines basées au Moyen-Orient.
7: Et au cœur de ce conflit, toujours le détroit d'Ormuz, d'ailleurs visé cette nuit.
3: Et Oman tente de négocier directement avec l'Iran la gestion de cette voie vitale pour le transport mondial d'hydrocarbures sans les États-Unis autour de la table. Mais Marie Giovannola, les pourparlers de ces derniers jours ont échoué.
8: L'Iran a rejeté hier la proposition d'Oman d'un mécanisme régional conjoint pour la gestion du détroit d'Ormuz. Elle s'inspirait du modèle du détroit de Malacca où l'Indonésie, la Malaisie et Singapour exigent des contributions financières des compagnies maritimes pour son contrôle et son entretien. L'Iran propose un accord qui lui conférerait un contrôle nettement plus important que celui d'Oman. À quoi s'attendre maintenant? Farzan Sabet, spécialiste du Moyen-Orient, chercheur au Geneva Graduate Institute.
9: Comme les négociations ne progressent pas, on peut s'attendre à de nouvelles séries d'attaques réciproques entre l'Iran et les États-Unis. De plus, on peut s'attendre à ce que les membres de l'axe dit de la résistance iranien, tels que les milices chiites en Irak et les Houthis au Yémen, s'impliquent davantage dans les attaques contre le trafic maritime en mer Rouge et contre l'Arabie Saoudite, dans l'espoir d'accroître la pression sur les États-Unis, sur les pays arabes du Golfe, ainsi que sur l'économie mondiale, afin d'atteindre leurs objectifs. Nous pourrions donc assister à une nouvelle escalade du conflit.
8: Les négociations entre l'Iran et Oman sur la gestion du détroit d'Ormuz qui pourraient se poursuivre ces prochains jours malgré une escalade militaire.
3: Plus les inégalités de revenus sont grandes dans un pays, plus les capacités à faire face à une pandémie sont faibles. Le lien est clair et constant selon les travaux d'un groupe d'experts présentés lors de la conférence internationale sur le sida en ce moment à Rio de Janeiro. Ainsi, dans des pays comme les États-Unis ou le Royaume-Uni, le Covid-19 a fait un nombre de morts bien supérieur à la moyenne mondiale, alors que le Vietnam, l'Éthiopie ou la Norvège ont beaucoup mieux résisté. Le prix Nobel d'économie Joseph Stiglitz, co-auteur de l'étude, amène une bonne nouvelle. Les inégalités ne sont pas une fatalité. Elles résultent de choix politiques et on sait les réduire.
7: Allez, on passe au sport avec le FC Sion qui est en position favorable pour une qualification pour la Conference League.
3: Oui, le club valaisan affronte ce soir le Batay Borisov en match retour du deuxième tour qualificatif. Ils avaient fait 1-1 au match aller et l'entraîneur sédunois Didier Tolo préfère rester méfiant avant d'affronter cet adversaire.
10: En mettant la même énergie qu'on a mis là-bas, en plus on va être chez nous, en étant plus juste offensivement et en étant un petit peu plus rigoureux sur deux aspects, c'est-à-dire le jeu long et les attaques rapides. Voilà. On connaît l'adversaire, on sait exactement sur quoi on va tomber. On va tomber sur un mur, il va falloir contourner ce mur, il va falloir pas foncer la tête dedans, jouer avec intelligence, jouer avec patience, mais en essayant d'être le plus juste et le plus clinique possible.
3: Le FC Sion contre les Biélorusses du Batay Borisov, une rencontre à suivre ce soir dès 20h15 dans nos rendez-vous d'information ainsi que sur notre application RTS. Neuchâtel laisse feu libre aux professionnels pour samedi soir au Genevrive. Après une analyse approfondie de la situation sécuritaire, la ville maintient les feux d'artifice du 1er août. L'interdiction décrétée par le Conseil d'État ne concerne pas les tirs effectués depuis le lac et par des professionnels. Tirés depuis des barges par une entreprise spécialisée, ils seront encadrés par un important dispositif de la région défense incendie du littoral. C'est ce qu'ont indiqué hier les autorités communales, bien conscientes de la situation météorologique. Pour le reste, c'est comme dans d'autres cantons, feu et utilisation de tout engins pyrotechniques sont interdits sur l'ensemble du territoire.
7: Bon, et sinon, il reste les spectacles de drones qui sont aussi assez populaires. Le 1er août, c'est dans 2 jours. Ce sera samedi. Merci Léandre Béret. On vous retrouve à 8h.
3: À tout à l'heure.
7: Sport Matin tout de suite.
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7: Sport Matin, le nez toujours plongé dans les archives comme toute cette semaine avec cette série consacrée aux athlètes qui ont marqué l'histoire du sport suisse en réalisant une performance historique, jamais accomplie jusqu'alors. Hier, on vous parlait des exploits de la cavalière Christine Stückelberger. Aujourd'hui, place à ceux d'Eric Henny et le reste, c'est Stéphane Trisconi qui raconte.
12: Le Jurassien est le premier Suisse à avoir décroché une médaille olympique en judo. C'était en 1964 aux Jeux Olympiques de Tokyo dans la catégorie des moins de 68 kilos. C'est sa médaille de bronze au championnat d'Europe de Berlin quelques mois auparavant qui lui a valu sa sélection. Une sélection tombée 6 jours seulement avant le début des Jeux Problème, un voyage d'un mois au Japon, ça s'organise et ça coûte cher. Eric Henny est jeune marié et jeune papa d'un petit garçon. Il est mécanicien de précision et n'a pas l'argent pour partir. C'est grâce à la générosité des habitants de Delémont que l'aventure devient possible.
13: Monsieur Meury, photographe à Delémont, et monsieur Gaspard et monsieur Christ, avocat, sont mis à écrire à toutes les sociétés sportives de la ville et un journal de la ville. Et ils ont fait une quête pour pouvoir me remplacer ma paye, mon argent de la paye et un peu l'argent de poche. Et alors ça a été formidable, ils ont récolté bien l'argent.
14: Enfin, ce qu'il fallait. Oui. Mais enfin, vous avez pu partir vraiment tranquille, quoi. Vous n'aviez pas de soucis pour votre femme et votre gosse ici pendant que vous étiez loin.
13: Ah oui, j'avais alors le cœur léger, quoi, comme on dit, sans soucis vraiment financiers.
12: Une archive de 1964 avec le journaliste Boris Acquadro au domicile de la famille Henny quelques jours seulement après le retour triomphal du Jurassien chez lui. 20 000 personnes étaient à Delémont pour la réception d'Eric Henny qui a décroché l'argent des JO de Tokyo. C'est aussi en héros qu'il a retrouvé son atelier de mécanique et son patron.
15: Monsieur Guillaume, vous êtes le patron d'Eric Henny. Depuis combien de temps Eric Henny travaille-t-il chez vous?
16: Ça fait 4 années.
15: Et quel est son horaire de travail?
16: De 7h à midi et de 1h30 à 6h.
15: Maintenant, Eric Henny est revenu. Je crois qu'il a recommencé le travail lundi matin. Mais vous ne le voyez peut-être pas beaucoup cette semaine. Comment cela va-t-il se passer?
16: Oh bien, ça ne posera pas de problème. On lui accordera tous les congés nécessaires. Du fait que ça a donné maintenant une vedette, c'est normal qu'il ait davantage de congés.
15: Et vous estimez que c'est l'attitude normale d'un patron placé dans le cas d'un employé ayant obtenu une médaille d'argent?
16: Ah oui.
12: Cette archive fait évidemment sourire aujourd'hui, mais en 1964, la question du statut d'amateur chez les athlètes fait débat.
17: Eric Henny, pensez-vous en fait qu'un athlète puisse gagner une médaille aux Jeux Olympiques en étant véritablement amateur, en étant qu'amateur?
18: Oh, je crois pas, non. C'est presque impossible. Parce que on n'a pas assez de temps pour consacrer, pour s'entraîner et de tenir le coup avec des autres athlètes qui ont le temps, qui ont incroyablement le temps à disposition pendant la journée.
17: Et pourtant, vous avez eu une médaille d'argent, alors?
18: Ben, je dois dire que je m'entraîne 3 heures par jour, mais avant le travail, je travaille quand même 9 heures par jour, 9h30 même. Ben, je pense que, je sais pas pourquoi, mais il y a une exception, quoi. On peut compter des exceptions, évidemment, mais vraiment une médaille d'or ou quelques années, être en forme, c'est pas possible.
17: Et s'il n'y avait pas eu cette collecte?
18: Ah, je n'aurais pas pu aller à Tokyo.
17: Vous estimez que c'est normal tout ça?
18: Ah non, je dirais que c'est malheureux parce que quand on voit des autres pays, je pense qu'ils n'ont jamais quoi que ce soit comme souci argent. Tandis que nous, alors on doit regarder pour qu'on puisse boucler le mois, puis ceci, dimanche prochain j'ai ceci, et il me faut 50 francs pour aller en train là-bas et tout, alors vous voyez. Et puis je pense pas que l'Amérique ou les Russes ou quoi que ce soit ont ces soucis-là.
12: Eric Henny ne le sait pas encore, mais sa médaille d'argent des JO de Tokyo changera sa vie. Malgré le soutien de son patron et l'admiration de ses collègues, il quittera son poste de mécanicien de précision et ouvrira sa propre école de judo à Berne, où il enseignera notamment sa spécialité technique, l'ushimata. En moins de 2 ans, son école nommée Olympia deviendra la plus grande de Suisse. Eric Henny sera aussi arbitre national suisse en 1965, européen en 1974 et mondial 10 ans plus tard. Pour ses mérites, il sera décoré du 9e Dan, l'un des plus grands honneurs dans le milieu du judo. Aucun Suisse n'avait obtenu cette distinction avant lui. D'autant plus remarquable que rien ne le prédestinait à percer dans le judo à ses débuts, selon le président du club de Delémont de l'époque.
19: Il était plutôt frêle et on voyait très bien qu'il avait besoin d'exercice physique.
12: Eric Henny n'aura cessé de surprendre tout au long de sa vie. Lui qui, en plus d'avoir décroché une médaille de bronze européenne et une médaille d'argent olympique de judo, est aussi devenu champion suisse de moto-trial et de rock'n'roll. Il est décédé le 25 décembre 2024. Il avait 86 ans.
7: Eric Henny, à jamais le premier Suisse à avoir décroché une médaille olympique en judo. Demain, suite des trouvailles de Stéphane Trisconi dans les archives. On sera avec le nageur Étienne Dagon.
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7: Dans quelques instants, la revue des Unes avec Sandra de Simerly. En attendant, voilà Niagara, quand la ville dort, 6h44. Bienvenue si vous nous rejoignez. Vous êtes dans la matinale.

0: Le duo mythique français Niagara quand la ville dort, mais elle se réveille gentiment, ici en tout cas avec le soleil qui est en train de faire son apparition autour des studios des Culs Blancs, tout comme Sandra Timmerly, l'autre soleil de cette rédaction.
1: Oh,
0: bonjour Sandra.
1: Bonjour Adrien, ça c'est trop beau.
0: Mes transitions sont chaque jour meilleures. Sandra, vous êtes avec nous pour la revue des Unes et premier regard sur vos journaux. Allez, on commence avec des gros chiffres, Sandra.
1: 32 900. Regardez ce gros chiffre en noir.
0: On le voit. Une publique.
1: Exactement. Un chiffre qui donne de l'espoir, nous dit le journal. Ah. Parce que c'est quoi? Eh bien, c'est le nombre de constructions, donc de logements à louer autorisés ces 12 derniers mois. Alors, c'est beaucoup plus que l'année précédente, nous dit le journal. Alors, est-ce le début de la fin de la pénurie? Pas tout à fait. On le verra tout à l'heure. Fonds propres, UBS affûte ses armes. Ça, c'est la une du temps à l'occasion de ses résultats trimestriel hier, un bénéfice en milliards quand même. La banque a sorti hier un document réaffirmant son opposition à la Lex UBS, vous savez, ce projet du Conseil fédéral qui vise à renforcer les fonds propres. Eh bien, UBS continue de juger ce serrage de vis excessif. Un UBS démontre une nouvelle fois sa force, ça c'est la une de la NZZ, et UBS encore en tête de la Luzerner Zeitung. Aucune peur du peuple, donc de la population. Ça, ce sont les mots de Sergio Ermotti cette fois. Il passe à l'offensive, nous dit le journal. Après ses bons résultats, donc, il ne craint pas un possible référendum de la gauche si, à tout hasard, le Parlement devait assouplir, au fait, les règles voulues par Karine Keller-Sutter. Tout autre chose en tête du Tagesanzeiger, du Bund et de la Basler Zeitung, le canton d'Argovie réprimande, remet à l'ordre Untersiegenthal. En fait, les deux victimes du politiciens abuseurs, comme on peut le dire, elles sont polonaises, auraient dû recevoir de l'aide sociale. Alors l'Office des migrations du canton revoit également sa copie et leur octroie un permis de séjour. Il faudra juste encore le feu vert de la Berne fédérale. Et l'équilibre instable de la CPI, ça c'est la une du courrier, donc la Cour pénale internationale, entre le renvoi de son procureur, le retrait de plusieurs États et bien sûr les pressions des États-Unis, et bien la Cour pénale internationale n'a jamais connu autant de difficultés. Alors une juriste rappelle les devoirs des États à collaborer en fait avec une institution qui lutte contre l'impunité internationale.
0: Et puis on peut pas y passer à côté, chaleur encore et toujours dans les journaux.
1: Va-t-il bientôt faire trop chaud pour les centrales nucléaires, s'interroge 24 heures aujourd'hui. Greenpeace en tout cas s'alarme, les seuils de température maximale fixés pour les centrales seront probablement atteints dans les 10 ou 20 ans. Alors attention, l'inspection fédérale de la sécurité nucléaire, elle se veut rassurante. Canicule, pourquoi la nouvelle vague va être particulière? Ça, c'est en tête de la Tribune de Genève. Eh bien, les journées seront plus chaudes, mais les nuits moins suffocantes, nous dit le journal. Et il y aura davantage de nuages, de vent et d'orages. Et puis, nous devrions également mieux la supporter, cette nouvelle vague, parce que l'organisme humain s'adapte à la chaleur en 15 jours, nous dit un spécialiste.
0: Peut-être mieux dormir aussi, du coup.
1: Peut-être. Alors, il n'y a pas que les humains, il y a les animaux aussi. Une saison fortement écourtée, nous dit le Nouvelliste. Les 36 vaches en estivage au col des Planches, au-dessus de Martigny, devront quitter l'alpage en août, un mois plus tôt que d'ordinaire. C'est du jamais vu. Ça impacte évidemment la production fromagère avec toutes les lourdes conséquences financières pour les éleveurs. Alors ça, c'est pas la faute de la chaleur. 6 vaches tuées par les loups en un mois. C'est la une d'Arc Info. La meute de la Brévine, qui avait déjà fait parler d'elle en automne dernier, semble avoir pris ses aises entre la Tourne et le Mont Racine, pour ceux qui connaissent. Alors une trentaine d'agriculteurs inquiets, bien sûr, ont rencontré hier des représentants de l'État. Tout ça est une question d'équilibre, mais là, si vous voulez, c'est l'humain qui joue entre guillemets un peu au loup. C'est en tête du quotidien jurassien. Je vous explique. Préserver l'équilibre. Au fait, on est au Noirmont et plusieurs adeptes de slackline, vous savez, on tend une corde et on essaie de garder son équilibre marcher dessus, exactement. Eh bien, ils ont tendu une sangle de 300 mètres en fin de semaine dernière. Alors, alerté, l'Office de l'Environnement les a sommés de démonter leur installation, proscrite, évidemment, dans une réserve naturelle. Alors, les funambules ont fini par obtempérer. Les autorités veulent éviter l'intensification des pratiques de loisirs dans les milieux sensibles.
0: Et puis, il y a aussi, et déjà, le 1er août, lui aussi, fidèle au poste.
1: Oui, mais attention, sont les fusées, les soleils, les pétards et tout ce qu'on veut.
0: On en parle dans les journaux, effectivement.
1: Et ben voilà, artificier en bois de disparition, c'est la une de la liberté, puisque l'interdiction de spectacles pyrotechniques pour cette fête nationale fait craindre le pire. Alors les feux d'artifice sont-ils en sursis, s'interroge aussi la Gruyère. En tout cas, les feux d'artifice seront très rares, nous dit aussi la Côte, puisque seuls les feux d'artifice tirés par des professionnels depuis le lac seront autorisés cette année. Alors, il y a ce joli résumé, en fait, en tête de Terre et Nature, les émotions sans les explosions. C'est pas mal.
0: Oui, c'est pas mal. Mais alors,
1: avec une lune toute en noir.
0: De toute façon, très belle. Et comme je le disais,
1: il y aura les orages qui pètent un peu.
0: Quelques orages et probablement aussi pas mal de spectacles de drones qui sont également à la mode. Merci Sandra Zimmerli pour cette revue des Unes. On vous retrouve dans une heure pour la revue de presse.
1: À tout à l'heure.
0: À tout à l'heure.
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0: Drake Crooks qui arrive avant de retrouver ici la Suisse, 6h53 dans cette matinale.

0: Puis comme promis, en rediffusion cet été, si on vous dit 143, vous connaissez sans doute ce numéro, c'est celui de la main tendue. Jour et nuit, toute l'année, des bénévoles sont là pour répondre aux personnes en détresse de manière 100% anonyme. Mais qui sont au juste les bénévoles qui répondent au téléphone? Dans le canton de Vaud, ils sont une soixantaine à se relayer 24 heures sur 24 de 23 à plus de 90 ans. Delphine Gendre s'est rendue à une soirée d'information de la main tendue à Lausanne, c'est son reportage.
1: Alors, on va commencer histoire de ne pas être trop en retard.
2: Déjà, bienvenue. Merci d'être venu jusqu'à nous. Je m'appelle Sandra Pochon et je suis la responsable du domaine de la vie d'équipe, coordination des bénévoles et de l'équipe des répondants. On répond au téléphone. Pas que des
3: dans la salle, une vingtaine de personnes, ils sont tentés par l'aventure de la main tendue, tous âges, hommes et femmes. Mais pour devenir bénévoles, ils devront d'abord passer une sélection et suivre une formation sur plusieurs mois.
2: L'engagement qu'on demande est assez conséquent. Et c'est important qu'ils entendent quel est l'engagement, mais aussi ce qu'ils reçoivent, et puisque ça peut être d'être répondant à la main tendue. La rémunération, elle se fait différemment. Elle ne se fait pas en monnaie sonnante et trébuchante, mais elle se fait avec une formation de qualité, avec une formation continue de qualité, et puis avec une offre de supervision par des professionnels.
3: Travailler à la main tendue, c'est un engagement sérieux, ce qui suscite pas mal de questions.
2: Oui.
4: Comment ça se passe pour les plannings, les jours où on doit venir? Est-ce qu'il y a des périodes suivant lesquelles on ne peut pas être là si on... un mois ou...
2: Oui.
4: Parce que c'est flexible.
2: Alors une fois que vous signez à la main tendue, vous n'avez plus le droit aux vacances, au sport, à la famille, enfin vous sacrifiez tout. C'est évident. Non, c'est hyper important que vous ayez une vie, un équilibre en dehors de la main tendue aussi. On est bien conscient que voilà, y a des gens qui sont jeunes, qui sont encore aux études, il y a des retraités, il y a des gens qui travaillent à 100% et qui ont une famille. Donc il y a vraiment des cas de figure très différents. Et puis le planning, il est le suivant. C'est quand vous commencez, c'est à peu près 25 heures d'engagement par mois. Donc c'est quand même conséquent. Donc ça veut dire que vous venez 5 fois par mois à la main tendue, 4 fois pour une période de 3 heures, et une nuit. Et la nuit est obligatoire. Donc si quelqu'un ne se sent pas apte à faire les nuits, il peut se lever, prendre un verre d'eau, un chocolat, et rentrer à la maison. Oui, on peut continuer.
4: Oui, c'était pareil. La nuit, en fait, c'est vraiment, on reste éveillé toute la nuit, ou alors c'est un peu comme les pompiers, enfin, on est souvent voyeurs.
3: Vous êtes parmi les peut-être futurs bénévoles. Oui. Ça vous a convaincu cette soirée?
5: Oui, ça a répondu à beaucoup de questions. On y va pour rendre service aux gens et je pense qu'il faut vraiment en être capable. Et voilà, et c'est ce qui me fait plus peur, c'est ben voilà, est-ce que je vais être capable de rendre vraiment service aux gens? C'est un peu la clé.
3: Ces doutes et ces questionnements, la plupart des bénévoles les ont, mais tous disent qu'ils apprennent aussi beaucoup sur eux-mêmes en prêtant l'oreille aux personnes qui font le 143.
6: Souvent je dis, on ne signe pas des ordonnances, mais on est presque des allumeurs de chemin, parce que souvent les gens sont dans l'obscurité ou ils ont déraillé, mais ils peuvent être comme moi, comme vous, comme tout le monde finalement. Tout le monde peut un jour avoir besoin d'appeler le 143. Ce n'est pas que des gens qui veulent se mettre fin à leur jour, il y a une très très grande variété. Et de plus en plus maintenant avec les problématiques de solitude grandissantes, et c'est vrai qu'on compte pour eux, mais ils comptent encore plus pour nous.
0: Un numéro, on le rappelle, le 143, le reportage de Delphine Gendre à la main tendue du côté de Lausanne.
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0: À Chuva, le dernier titre du chanteur portugais Marco Ferreira, à Chuva, qui veut dire une averse en français. Je vous l'annonce déjà, c'est tout ce qu'il n'y aura pas dans la météo à venir.
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0: Le trafic qui s'écoule sans difficulté de grande ampleur sur les routes de Suisse romande.
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0: Et la météo donc de ce jeudi, encore du soleil et de la chaleur, malgré quelques passages nuageux à cet après-midi au nord des Alpes, jusqu'à 38 degrés attendus cet après-midi.
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0: Bonjour, bienvenue dans la matinale. À la une ce matin, la géopolitique, une affaire de passion. Guerre en Ukraine, à Gaza, en Iran, politique de Donald Trump. Le monde n'est plus rationnel, non, il est désormais régi par les émotions, les passions. C'est la thèse en tout cas de notre invité, le géopolitologue Dominique Moisy, dans son dernier livre « Une fuite en arrière du monde », c'est son résumé. Il est avec nous à 7h30. Mais avant cela, le journal de 7h. Bonjour Audrey Mondy.
3: Bonjour.
0: Les titres.
3: Des organismes de plus en plus fatigués. La troisième canicule de l'été est arrivée sur la Suisse romande et met nos corps, mais aussi les services de santé sous pression. Ces vagues de chaleur et les incendies qui remettent un thème au cœur des préoccupations, l'écologie. Si en France, la politique s'empare du sujet, en Suisse, les élus se font discrets, nous dira notre correspondant au Palais fédéral. Et puis en fin de journal, on vous racontera une histoire très belge, celle d'une place à plusieurs millions d'euros transformée en poêle à frire.
0: Et puis suite tout à l'heure de notre série consacrée aux frontières, à ces lieux à cheval sur deux territoires de culture aussi. Et direction Barlet, ce matin, 12 000 habitants partagés entre la Belgique et les Pays-Bas. Un village comme il n'en existe nulle part ailleurs en Europe. Vous l'entendrez, on sera sur place.
3: 35 degrés par endroit hier en Suisse et des services d'urgence sur le qui-vive. La troisième canicule depuis le début de l'été s'installe sur le pays, alors que les précédentes vagues de chaleur ont déjà mis les personnes vulnérables à rude épreuve. À Genève, la centrale téléphonique d'urgence du 144 a enregistré autant d'appels lors des deux dernières canicules que durant le Covid. La vigilance est donc de mise. Reportage à Anouk Pernet.
4: Oui, le 144, bonjour. Attendez, restez avec moi. Elle a quel âge à peu près cette dame-là ?
5: Au bout du fil, un passant qui a vu une femme âgée tomber.
4: Du coup, il y a une ambulance qui est déjà en train de partir, là.
5: Une chute ?
4: Bah, en fait, je suis entre deux. Est-ce que finalement, elle n'a pas fait un malaise ? Personne ne l'a vu tomber ?
5: Ça arrive souvent, les appels pour des personnes âgées qui sont dans la rue ?
4: Ouais, beaucoup.
5: Plus beaucoup. Aussi sous canicule, j'imagine ?
4: Un peu plus, effectivement.
5: Les appels sont un peu plus nombreux en ce premier jour de canicule, mais le pic n'est pas encore atteint, explique Florent Guiche, responsable opérationnel de la centrale 144.
6: L'impact, nous, sur nos centrales, arrive au niveau du cinquième jour. Premier, deuxième, troisième jour, ils encaissent un petit peu, et puis effectivement, au bout du cinquième jour, il y a une décompensation des maladies chroniques.
7: L'urgence 144, bonjour.
6: Des malaises, des décompensations cardiaques. Des décompensations respiratoires, rénales, etc. Donc ce sont vraiment des maladies qui sont connues chez nos patients, mais qui décompensent en lien avec la chaleur.
8: Je prends toutes les informations, puis après je vous mettrai en relation avec mon collègue.
5: À côté du 144, une autre centrale s'occupe des urgences non vitales.
8: Qu'est-ce qui lui arrive à votre enfant ? Mais quand vous dites il boit beaucoup d'eau, il boit combien de litres d'eau ?
5: Les opérateurs et opératrices sont moins sollicités qu'au 144, mais la canicule se fait aussi sentir, raconte Benjamin Bataille.
9: Les gens demandent s'ils doivent rester au frais, s'ils doivent boire beaucoup. On a eu quelques appels. Ça peut aider aussi quand même, malgré tout. Oui.
5: En cas de doute, ces appels peuvent être transférés à la centrale d'urgence. Au total, les hôpitaux universitaires de Genève ont enregistré 10% d'hospitalisation en plus depuis le début de l'été par rapport à l'an passé.
4: Et puis moi, je vous envoie l'ambulance rapidement. D'accord ? Merci, monsieur. Au revoir.
3: Reportage signé Anouk Pernet. Et une situation plus favorable ce matin sur le front des incendies en Espagne. Presque toutes les personnes évacuées près de Madrid ont retrouvé leur domicile. Un peu d'espoir aussi en Gironde. Malgré des températures de 40 degrés hier sur l'ouest de la France, le méga-feu près de Bordeaux n'a pas progressé. Les autorités envisagent un proche retour à la normale pour les 200 000 évacués. En revanche, de nouveaux feux se sont déclarés hier dans le Var et la forêt de Fontainebleau. Cette situation anxiogène en France rebondit désormais en politique et remet l'écologie au centre des préoccupations, Florent Parini.
10: Il y a à peine quelques semaines, il était question de guerre et d'inflation. Aujourd'hui, les incendies et les canicules ont ramené l'écologie sur le devant de la scène. La protection de l'environnement se place à un niveau record dans un sondage Ipsos sur la préoccupation des Français. Ce regain d'intérêt, on peut le voir aussi sur les réseaux sociaux. Le créateur de contenu et militant Vincent Verza a triplé son audience, atteignant presque les 450 000 abonnés en quelques semaines. Lou Espard-Guillière est rédacteur en chef du Média Vert. Il m'explique que la France vit peut-être un moment de bascule.
11: On voit quand même que là, globalement, il y a un effet de choc qui est beaucoup plus violent dans la population parce que ces canicules-là, elles sont quand même généralisées, elles sont très longues, elles sont très dures. En fait, tout ça, ça marque beaucoup plus fortement que des rapports scientifiques et tous les articles de presse qu'on peut faire. Et donc, on est beaucoup à se demander aujourd'hui, est-ce que cet été 2026, c'est l'été de la bascule, pour l'interrogation. Et donc, on voit effectivement que, en fait, bon, voilà, tout ce qu'on raconte depuis des années, ça parle beaucoup plus fortement au grand public. Et la question, c'est qu'est-ce qui va en rester dans les prochains mois?
10: Est-ce que ça va durer? Emiliano Grossman, professeur à Sciences Po, en doute.
12: La vraie question est de savoir si cette mise sur agenda qui a lieu à l'heure actuelle va survivre jusqu'à la rentrée parlementaire. Donc, c'est vraiment ça l'enjeu. Est-ce que en septembre, octobre, une fois qu'il fera à nouveau froid, on se souviendra encore du niveau auquel on a eu chaud, de l'anxiété générée par les feux de forêt massifs qu'on est en train de subir? Et là, je suis plus sceptique, disons, c'est-à-dire qu'on en a vu d'autres. Je crains beaucoup qu'on retourne à la normale assez rapidement après la rentrée.
10: Intérêt durable pour l'écologie ou mouvement éphémère, le moment est d'autant plus important pour la France. L'élection présidentielle aura lieu en 2027.
3: En Suisse, en revanche, le monde politique reste étrangement silencieux. C'est le commentaire ce matin d'Étienne Cochère.
13: La canicule menace la vie des personnes vulnérables. C'est une crise sanitaire, une crise économique aussi, impossible pour certains de travailler. Rajouter une crise agricole avec la sécheresse qui menace les cultures, les élevages, et même une crise culturelle, des vacances annulées, une fête nationale sans feu de joie. Très sérieusement, personne n'est épargné. C'est si rare qu'une crise touche à ce point tout le monde, et d'autant plus choquant dès lors que cette crise ne reçoive presque aucune réponse politique. Comment combattre cette dégradation du climat? Comment s'y adapter? À part les écologistes qu'on laisse crier dans leur coin, les grands partis politiques ne disent rien. PS, PLR, Centre, UDC, aucun communiqué, pas de motion, pas de coup de gueule, rien non plus du gouvernement, pas même une petite vidéo d'un conseiller fédéral qui nous donnerait des conseils. Tout ce qu'on a, ce sont quelques polémiques locales. À Genève, il faut plus de clim, ça fait déjà trois canicules qu'on l'a compris et qu'on voit aussi que ça n'est qu'une petite partie de la réponse. Pendant ce temps, à Berne, on se met la tête dans le sable, par fatalisme peut-être, ou pour ne pas favoriser la concurrence verte. En tout cas, nos politiciens sont en vacances, vivement l'automne, qu'on puisse oublier. Pourtant, l'été est encore loin d'être fini et il reviendra chaque année.
3: Un commentaire de notre correspondant au Palais fédéral, Étienne Cochère.
0: Au Tessin maintenant, le président du Conseil d'État démissionne.
3: Claudio Zalli a fait part de sa décision effective dès le mois de septembre. L'élu de la Lega a été sous pression après la diffusion la semaine dernière de propos controversés appelant à la violence contre une femme qui lui sont attribués. Le Conseil d'État dans son ensemble subit de vives critiques, accusé de passivité dans ce dossier. La nouvelle présidente du gouvernement tessinois, Marina Carabio-Guschetti, se défend, mais admet que les choses auraient pu aller un peu plus vite.
14: Cette semaine, comme gouvernement, on s'est réunis trois fois et nous avons immédiatement pris position sur des affirmations qui incitent à la violence, qui sont inacceptables. Et l'incitation à la violence de genre n'est pas acceptable non plus. Oui, nous aurions pu peut-être réagir un peu plus tôt, mais il s'agit de décisions importantes, difficiles, qui demandent à être analysées, examinées en temps voulu au sein du collège du gouvernement. Hier, nous avons discuté de la fonction de président du gouvernement.
3: Des propos recueillis par Nicole Della Pietra. Toujours plus de romans envisagent de déménager en France voisine. Selon une enquête de Comparis publiée ce matin, 92 400 personnes cherchent activement un logement de l'autre côté de la frontière. En cause, le coût élevé des loyers ou du prix d'achat côté suisse. Sans surprise, le canton où cette idée remporte le plus de succès est celui de Genève.
0: Et en France, justement, un arrêté d'expulsion vise une chroniqueuse pro-russe.
3: Ksenia Federova est l'ancienne patronne de la chaîne de télévision pro-Kremlin RT France. Elle intervient aujourd'hui régulièrement dans plusieurs médias, CNews, la radio Europe 1 ou encore l'hebdomadaire de droite JD News. Ses employeurs la soutiennent, mais Benjamin Louis, les autorités françaises sont déterminées.
15: Oui, car je cite, son comportement porte atteinte aux intérêts fondamentaux de l'État et sa présence constitue une menace particulièrement grave et actuelle pour l'ordre public. Les autorités françaises ont utilisé ces mots hier pour justifier sans aucune ambiguïté cette procédure d'expulsion intentée contre Ksenia Fedorova. Selon l'arrêté ministériel, la chroniqueuse serait, je cite, un relais des campagnes de désinformation pilotées par les autorités russes, destinées à manipuler l'opinion et à déstabiliser la France. Cette ancienne directrice du média, RT Liberté France, interdit dans l'Union européenne depuis l'invasion de l'Ukraine, défend désormais régulièrement les positions du Kremlin dans les médias du groupe Bolloré. Ses employeurs, Canal+ et Lagardère, lui apportent leur plein soutien. Les deux groupes dénoncent une atteinte particulièrement grave à la liberté d'expression et au pluralisme des opinions. Xenia Fedorova est désormais assignée à résidence. Elle doit pointer quotidiennement au commissariat. Elle a annoncé hier un recours immédiat contre cette décision. Benjamin Luis, RTS, Paris.
3: En Ukraine, des frappes russes ont fait au moins 8 morts cette nuit, quelques heures après une mise en garde contre une attaque imminente formulée par le président ukrainien Volodymyr Zelensky. Un missile a notamment touché une maison dans le centre du pays et tué une famille avec deux enfants. Des attaques ont aussi visé Lviv près de la frontière polonaise. Varsovie a donc déployé des avions de chasse par précaution afin de sécuriser son espace aérien. Nuit de violence aussi au Moyen-Orient. Les États-Unis ont repris leur bombardement sur l'Iran contre des dizaines de cibles du corps des gardiens de la Révolution. Il s'agit de représailles aux frappes iraniennes de la nuit précédente, affirme Washington. Un média iranien fait état d'au moins 3 morts. Le cœur battant de l'Union européenne devient la risée de Bruxelles. Un projet urbanistique fait polémique au cœur de l'été. Le rond-point Schuman qui relie la Commission, le Conseil et la diplomatie européenne vient d'être rénové. Résultat, une esplanade de béton surnommée la plus grande poêle à frire d'Europe. Si critiquée que le gouvernement a promis, avant de partir en vacances, d'y remettre un peu de verre. Bonjour Alexandra Planinic.
16: Bonjour Aude.
3: Vous êtes notre correspondante à Bruxelles et vous nous racontez donc ce matin une histoire très belge, celle d'une place à 30 millions d'euros où personne ne veut s'asseoir.
16: Et oui, encore faut-il le pouvoir, mais au départ l'idée était belle. Il faut remonter à 2017, un concours international est alors remporté par deux bureaux d'architecture. Ils imaginent une immense place piétonne, un lieu de rencontre au pied des institutions, coiffé d'une grande canopée d'acier, un toit végétalisé en forme d'hémicycle qui rappelle celui du Parlement européen, de l'ombre, de la vie. Et puis la mécanique belge se met en marche, les coups s'envolent, les élections de 2024 laissent Bruxelles plus de 600 jours sans gouvernement régional. Pendant ce temps, le chantier avance, mais l'argent pour la canopée ne vient jamais. Personne ne veut payer, ni le fédéral, ni l'Union européenne. Alors l'organisme public qui pilote le chantier tranche, on finit sans l'auvent. Et voilà comment un lieu de rencontre est devenu une dalle grise toute nue, cette même dalle qui cet été, à 35 degrés encore hier, renvoie la chaleur à la figure des fonctionnaires qui écrivent à quelques mètres les lois climatiques de l'Europe.
3: Et depuis Alexandra, la bataille continue.
16: Oui, à coup de pétition, et c'est le meilleur de l'histoire, car les Bruxellois pétitionnent dans les deux sens. D'un côté, Pascal Smet, l'homme qui, alors ministre, avait lancé tout le projet, réclame aujourd'hui qu'on bâtisse enfin cette canopée. C'est à lui qu'on doit la formule « la plus grande poêle à frire d'Europe n'a jamais été le projet ». De l'autre côté, un comité d'habitants et un député libéral disent exactement l'inverse, surtout pas d'auvent, c'est trop cher. Et le comble, c'est que même verdir, c'est compliqué, sous la place se trouvent les tunnels du métro et du train. Impossible donc d'y planter de grands arbres. Il y en avait pourtant avant les travaux. Au milieu de ce vacarme, le gouvernement bruxellois crée un laboratoire urbain censé trancher d'ici la rentrée de septembre. Une commission pour décider quoi faire d'une place qu'on vient de refaire. Difficile de faire plus belge.
3: Merci beaucoup Alexandra Planinic, notre correspondante à Bruxelles. Et puis une balade céleste pour terminer ce journal. 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

0: Bunk Moon, la lune du cerf se levait sur le soleil couchant, chante Norah Jones et Rocky Roberts. La lune du cerf, c'est peut-être ce que vous avez pu observer hier soir dans le ciel suisse vers 21h30. Une pleine lune d'apparence géante aux teintes orangées. C'est en fait une illusion d'optique car à cette période de l'année, l'astre est très bas sur l'horizon. Notre cerveau le compare donc aux objets terrestres comme les arbres ou les montagnes. Le surnom lune de cerf est d'origine amérindienne et il fait référence à la période estivale où les bois des jeunes cerfs repoussent.
1: Très poétique. Lune du cerf.
0: J'étais à deux doigts de vous lire votre horoscope, Adrien, mais je vais m'arrêter là quand même.
1: Oui, on repassera. Merci beaucoup, Audrey Mondy, pour ce journal de 7h. On vous retrouve demain, bien sûr. Bonne journée. 7h14, dans l'immédiat, à suivre dans cette matinale, tout plaqué pour changer de vie. La suite, dans quelques instants, de notre série Changer de parcours. On sera en Chine à la rencontre de deux nomades digitaux qui ont décidé de troquer leur vie de bureau citadine contre celle de la campagne. Et puis, l'invité de cette matinale, le géopolitologue Dominique Moisy. Fini la rationalité dans les relations internationales, c'est désormais les passions qui triomphent selon lui. Guerre en Ukraine, à Gaza, en Iran. Une fuite en arrière du monde, résume-t-il. Dominique Moisy à 7h30.
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1: Mais avant tout cela, cette question, comment améliorer la sécurité des cyclistes? Les autorités s'en préoccupent et la thématique suscite pas mal de débats médiatiques. Vous êtes peut-être directement concerné si vous roulez à vélo, tiens, en ce moment par ailleurs. Alors que selon l'Office fédéral des routes, le nombre d'accidents avec blessés graves a augmenté entre 2024 et 2025. Camille Bess, vous avez assisté, vous, à un cours de conduite un peu particulier. Le but, apprendre aux cyclistes à mieux circuler au sein du trafic, Camille.
3: Oui, car partager la chaussée avec des voitures, ça peut être effrayant et dangereux quand on ne sait pas s'y prendre. Sur le campus de l'EPFL, une association propose donc des cours. On y apprend par exemple à signaler clairement ces changements de direction.
4: I just put my hand to help you.
5: Vous pouvez vraiment essayer de mettre le pied en haut. Comme ça, quand tu te penches, ça va pas toucher le sol. Je m'appelle Maïel Barthes. Je suis le responsable de l'atelier de l'EPFL, qui est le point vélo.
3: C'est quoi les conseils que vous donnez aux personnes qui se lancent pour les premières fois dans la circulation ?
5: D'oser, de prendre des chemins qui sont agréables plus que rapides et peut-être de prendre un peu plus de temps.
3: Pourquoi vous avez choisi de suivre ce cours aujourd'hui ?
6: J'aimerais commencer à venir en vélo à travail, mais par contre, je ne me sens pas sûre de rouler sur la route.
3: Qu'est-ce qui vous fait peur ?
6: Les voitures.
4: With that system, you can go
5: au niveau du plot orange, tu vas t'arrêter comme si une voiture qui arrivait. Tu indiques à gauche, tu t'arrêtes, tu laisses une voiture.
3: Est-ce que vous mettez des choses en place pour vous protéger ?
7: Je porte un casque jaune fluo, j'ai des lumières en arrière et en avant. Je suis déjà tombée à cause d'un véhicule qui est passé à grande vitesse et qui m'a un peu frôlé.
3: Vous vous sentez pas forcément en sécurité sur la route avec les autres véhicules en tant que cycliste ?
8: Je dirais que c'est plus moi, parce que je pense que je maîtrise pas forcément.
9: Je dirais pas peur, il y a juste des moments où on est un peu confus. On sait pas trop où il faut aller, surtout dans Lausanne. Parfois, quand il y a des croisements ou des endroits comme ça, c'est un peu pas forcément très bien organisé pour les vélos.
3: En Suisse, quand on regarde tous les accidents impliquant des vélos et ayant occasionné des blessures, la majorité du temps, ce sont les cyclistes qui sont responsables. Les premières causes sont le manque d'attention et une vitesse inadaptée. Et s'il arrive à des cyclistes de griller des feux rouges, ces comportements ne créent que peu d'accidents graves, selon le Bureau de prévention des accidents.
1: Et Camille, quand un accident implique une voiture, est-ce que là aussi les cyclistes sont responsables ?
3: Eh bien dans ce cas-là, non. Les trois quarts du temps, ce sont les automobilistes les fautifs. Et face à une voiture, les cyclistes sont très vulnérables. Pour l'ATE, l'association Transport et Environnement, la prévention de ce type d'accident est une priorité absolue. Et là aussi, les cyclistes ont un rôle à jouer, comme en portant des habits réfléchissants ou encore en circulant au centre de la chaussée dans un giratoire. D'autres mesures sont toutefois plus efficaces. Lucien Combat, porte-parole du Bureau de prévention des accidents.
10: Ça passe dans un premier temps par des infrastructures qui soient sûres et lisibles. Par exemple, de séparer les flux, là où on a des volumes de trafic importants ou des différences de vitesse importantes, donc en créant des voies cyclables dédiées. Et puis un levier qui est très important, qui est encore insuffisamment exploité, c'est la réduction des vitesses en localité, notamment l'introduction du 30 km/h, là où la sécurité le requiert.
1: Des mesures qui ne sont pas toujours faciles à mettre en place, on l'imagine.
3: C'est particulièrement vrai pour le cas du 30 km/h, mesure la moins coûteuse mais régulièrement combattue par la droite. Autre exemple, la ville de Genève a reçu ce printemps une rustine indoor et un pneu crevé, deux prix de ProVélo pour le pire et le meilleur des aménagements cyclables. Des prix reçus avec le sourire par la verte Marjorie de Chastenay, à la tête du département de la mobilité. Pour la magistrate, les solutions existent.
11: Il y a toujours des améliorations à faire, on a de la marge. Je crois que la priorité, c'est vraiment de séparer les flux de manière claire. On peut améliorer les situations qui sont extrêmement dangereuses pour les cyclistes, souvent à cause des voies de tram, mais aussi à cause du trafic dense en ville de Genève.
3: Comme Genève, d'autres collectivités publiques ont passé la deuxième pour sécuriser les points les plus sensibles. Certains se montrent créatifs. Le canton de Neuchâtel a transformé la galerie de fuite d'un de ses tunnels en piste cyclable, une première en Suisse.
1: La sécurité des cyclistes, c'était l'éclairage du jour signé Camille Bess. Comme promis, c'est l'heure maintenant de faire une nouvelle escale dans notre série « L'été des frontières », ces lieux à cheval entre deux territoires, de culture également. Aujourd'hui, direction Barlet, 12 000 habitants partagés entre la Belgique et les Pays-Bas, un village comme il n'en existe nulle part ailleurs en Europe et où la frontière s'invite un peu partout. Et c'est Alexandra Planinic qui nous y emmène.
12: Je suis aux Pays-Bas.
13: Et moi, je suis en Belgique. Il y a donc des croix sur la route et des points pour marquer les frontières.
14: Welcome back to Belgium.
12: Okay, thank you.
13: Bienvenue à Barle, un village partagé entre Barle-Duc, côté belge, et Barle-Nassau, côté néerlandais. Pour comprendre ce drôle de puzzle, je suis avec Willem van Hoel, retraité et ancien guide touristique. Ici, la frontière ne sépare pas deux territoires. Elle se faufile entre les maisons, traverse les rues, coupe les jardins en deux. 22 enclaves belges, 7 néerlandaises, un héritage médiéval que personne en 8 siècles n'a osé défaire et qui s'invite aujourd'hui encore jusque dans les salles de bain, comme celle de Julien Lemans.
15: Vous voyez la frontière avec les Pays-Bas là ? Il y a juste une petite subtilité ici. Les toilettes sont... En Belgique.
13: Julien Lemans paie deux séries de factures, en Belgique et aux Pays-Bas. Mais quand les prix varient entre les deux pays, le débat reste rare. La différence est souvent minime, sauf parfois dans certains commerces. À quelques pas de là, un magasin de bière où la frontière passe au milieu des rayons et des bouteilles.
16: Ce n'est pas un problème avec la frontière qui passe dans le magasin, parce que la porte d'entrée est du côté belge, la caisse aussi. Donc ce sont les règles belges qui s'appliquent. Et on a de bons prix belges, je pense, en tout cas pour les bières belges.
13: À Barle, on a appris à composer, police, pompiers, certains services ont fusionné. Et à la mairie de Bar-le-Duc, la frontière traverse jusqu'à la salle du conseil. Les élus belges d'un côté, les néerlandais de l'autre, le maire Philippe Lotz.
17: Nous sommes comme des frères siamois. La question n'est pas de savoir si nous faisons ensemble, mais comment. Et nous devons le faire au mieux. Donc nous nous faisons confiance.
13: Une cohabitation qui s'invite parfois dans des moments inattendus.
17: La salle du conseil, on l'utilise aussi pour les mariages. Et là, on doit veiller à ce que la mariée et le marié soient du bon côté de la frontière. Parce que s'ils se trouvent aux Pays-Bas, on n'a pas le droit d'y célébrer d'actes officiels.
13: Mais la frontière à Barle, c'est aussi se faire plus légère, dans un parc, à travers une table d'échecs. Et même les visiteurs, comme moi, s'y perdent.
18: It's very confusing. Where are we?
13: Je suis confuse, on est où ?
19: Maintenant, ne bouge pas, là. On est tous les deux aux Pays-Bas, mais avec deux lignes de frontière entre nous.
13: Ok, donc là, on a une situation où on est tous les deux, en fait, du côté des Pays-Bas. Voilà, du côté de la Belgique. Et il y a juste une petite enclave, du coup, qui fait que nous sommes avec un pied du côté des Pays-Bas. Vous l'entendez, difficile de s'y retrouver. Et pourtant, derrière l'absurde, Barle pourrait bien dire quelque chose au reste du continent. Willem van Hoel, qui a passé sa vie à raconter son histoire, le résume le mieux.
19: Parfois, il faut des années pour trouver la meilleure solution pour les deux côtés. Mais les gens vivent ici et au final, on a quelque chose de bien. Peut-être que nous sommes un exemple pour l'Europe, trouver un chemin sans se battre.
20: to find the way without fighting each other out of the box.
13: Une frontière qui ailleurs sépare et qui ici, à force de patience, a fini par réunir. Alexandra Planinic, RTS, Bar-le-Duc, Bar-le-Nassau.
1: L'été des frontières, notre série estivale à cheval sur deux territoires, deux cultures. Dernier épisode, ce sera demain.
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1: Et pourquoi pas tout plaquer pour changer de vie? Depuis le début de l'été, notre série Changer de parcours s'intéresse à ces personnes qui ont décidé de prendre un nouveau cap. Et direction ce matin, la Chine. Nous sommes à 2 heures de Shanghai avec deux Chinois qui ont choisi de quitter leur emploi de bureau stable en ville pour devenir ce qu'on appelle des nomades digitaux. Ces jeunes qui utilisent les nouvelles technologies pour travailler à la campagne. Une tendance encore marginale, mais qui reflète une remise en question grandissante du modèle de réussite traditionnelle. Reportage pour RFI de Cléa Broderst et La Young.
21: Pendant des années, la trajectoire semblait toute tracée. Obtenir un diplôme, décrocher un emploi stable, acheter un appartement, puis fonder une famille. Mais pour certains jeunes Chinois, cette promesse ne fait plus rêver. Yazi a 30 ans. Il y a quelques années encore, elle occupait un emploi classique en ville. Aujourd'hui, elle travaille à son compte et partage son temps entre plusieurs communautés de nomades digitaux.
22: J'ai commencé à réfléchir davantage à l'équilibre entre vie professionnelle et vie personnelle. J'avais surtout envie d'explorer qui j'étais vraiment. En ville, il est difficile de créer des liens au quotidien. J'avais certes des amis, mais ils travaillaient tous la semaine et on ne se voyait que le week-end. La plupart du temps, j'étais seule. Ici, les échanges sociaux se sont multipliés naturellement. C'est une expérience très enrichissante et agréable.
21: Le changement est suffisamment radical pour qu'elle ait choisi de ne pas en parler à ses parents.
22: Je ne leur ai pas dit que j'avais quitté mon emploi à temps plein, sinon ils m'auraient poussé à retrouver un travail classique.
21: Comme beaucoup de parents chinois, les siens associent encore la réussite à la stabilité professionnelle. Un décalage générationnel que l'on retrouve souvent dans ces communautés de nomades digitaux, où beaucoup racontent avoir dû justifier leur choix auprès de leur famille. Comme elle, plusieurs centaines de jeunes sont passés par ce village transformé en communauté de travailleurs indépendants. Le projet a été lancé en 2021 par Susong.
23: Dans notre société, les jeunes sont éduqués à poursuivre la réussite conventionnelle. Bonnes études, bon emploi, classe moyenne, logement, famille. Ils réalisent que l'épanouissement personnel et émotionnel ne vient pas de cette réussite définie par la société. Il provient des liens d'amitié et de la vie en communauté, des choses que la ville ne propose plus.
21: Pour Mumu, 33 ans, cette prise de conscience est née dans son ancien bureau.
24: Je travaillais dans un espace sans lumière naturelle. Je passais mes journées devant un ordinateur à produire des contenus qui ne correspondaient pas à ce que je voulais exprimer. Quand je voyais le beau temps dehors, j'avais l'impression de gaspiller ma vie.
21: Aujourd'hui, elle gagne moins qu'avant et ses revenus sont parfois instables. Mais elle affirme avoir retrouvé quelque chose de plus important, le contrôle de son temps.
24: Je ne me sens plus simplement comme une travailleuse exploitée, je me sens comme une personne qui vit pleinement.
21: Cette liberté a toutefois un prix. Lily a elle aussi quitté le monde de l'entreprise pour lancer ses propres projets dans cette région rurale proche de Shanghai.
25: Mes revenus sont plus faibles qu'auparavant et j'ai même moins de temps libre. Avant, j'avais 20 jours de congés annuels pour de longues vacances. Aujourd'hui, ce n'est plus possible.
21: Une réalité loin de l'image parfois idéalisée du nomadisme digital. Pourtant, elle ne souhaite pas revenir en arrière.
25: Je ne me voyais pas continuer mon ancien métier jusqu'à 50 ou 60 ans. Dans nos secteurs, la pression est très forte. Je n'avais tout simplement pas envie de continuer cette vie jusqu'à la retraite.
21: Le phénomène reste limité, mais il s'inscrit dans une évolution plus large de la société chinoise. Après des décennies de croissance rapide, certains jeunes cherchent désormais un autre équilibre. Pour eux, la réussite ne se résume plus uniquement à la carrière, au logement ou au niveau de revenu. Selon Susong, cette évolution n'aurait d'ailleurs pas été possible sans l'amélioration générale du niveau de vie.
23: Grâce à une certaine sécurité économique, beaucoup peuvent désormais prendre le risque d'arrêter un travail qui ne leur plaît plus pour réfléchir à ce qu'ils veulent vraiment faire.
21: Mais le travail n'est pas la seule raison de leur départ. Pour Susong, les grandes villes chinoises souffrent aussi d'un déficit de liens sociaux. Un paradoxe dans des métropoles de plusieurs millions d'habitants où de nombreux jeunes vivent pourtant dans un profond isolement.
0: appartements.
23: Aujourd'hui, beaucoup vivent dans des immeubles où ils ne connaissent même pas leurs voisins. C'est une génération qui grandit dans la solitude.
21: Pour beaucoup, ces communautés servent autant d'espace de travail que de lieu de vie. À la campagne, les repas se partagent, les activités aussi. Une vie collective qui a convaincu Xi Sheng, ancien développeur informatique.
4: Avant, je rencontrais des gens, mais nos échanges restaient superficiels. Ici, j'ai rencontré des personnes avec qui je peux parler de mes projets, de mes rêves. J'ai aussi rencontré des personnalités très inspirantes.
21: Il affirme gagner aujourd'hui presque deux fois plus qu'avant et partage son temps entre la Chine et l'Asie du Sud-Est. Revenir à son ancien rythme de bureau.
4: Même pour le même salaire, je ne pourrais plus reprendre un travail à horaire fixe. C'est impensable pour moi.
21: Pour ces jeunes Chinois, changer de vie ne signifie pas forcément travailler moins, mais reprendre la main sur leur temps, leurs relations et leurs priorités. Une aspiration encore minoritaire, mais qui témoigne de l'évolution des attentes d'une partie de la jeunesse chinoise. Cléa Broadhurst, Lei Yang, Huzhou, RFI.
1: Changer de parcours, notre série en collaboration avec les médias francophones publics, et ça se poursuit demain. Un œil au ciel de ce jeudi ensoleillé et très chaud encore avec quelques passages nuageux tout de même cet après-midi au nord des Alpes, plus fréquents sur le nord du Jura. Quelques averses ou orages seront possibles en soirée, là encore le long du Jura, et il fera très chaud, 17 à 21 degrés en ce moment en pleine jusqu'à 38 en cours de journée. Même menu pour demain avec des orages toujours possibles en soirée.
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1: Il est 7h30 sur RTS Première. L'heure du rappel de l'information, Dominique Chauffat.
6: Ce début d'année est l'un des plus secs jamais enregistrés. Une sécheresse qui a des conséquences, notamment sur les niveaux des barrages. Le barrage neuchâtelois de Châtelot, par exemple, le long du Doubs, affiche un niveau actuel 11 mètres au-dessous des données habituelles, de quoi affaiblir la production électrique. En France, le béga feu qui a ravagé 42 000 hectares en Gironde est toujours stabilisé ce matin après une nuit plutôt calme et quelques averses attendues. Du côté de l'Espagne, l'énorme incendie dans la région de Madrid s'est enfin stabilisé également. Mais un autre feu s'est déclaré hier dans un parc naturel près de la frontière portugaise, sans parler de celui de la région de Valence qui reste incontrôlé. L'ampleur n'a rien à voir, mais un incendie s'est déclaré hier après-midi dans un champ de la commune genevoise de Bernay. La forêt située à près de 300 mètres du sinistre a également pris feu. Ses foyers sont éteints, ils restent sous surveillance. L'armée américaine a bombardé l'Iran la nuit dernière en représailles à des attaques contre ses forces au Moyen-Orient. Les médias officiels iraniens annoncent 3 morts dans les frappes sur l'île de Keshm et la ville d'Abadan dans le sud du pays. Cette reprise des hostilités ravive les craintes pour l'approvisionnement mondial en pétrole. Le prix du baril de Brent de la mer du Nord s'est envolé de près de 8% à près de 90 dollars le baril. La demande des voitures électriques est dopée par la flambée des prix du carburant justement depuis le début du conflit au Moyen-Orient. Elle représente près d'une vente sur 3 dans le monde en 2026. Estimation faite par l'Agence internationale de l'énergie. Le recul des logements vacants devrait prendre fin cette année. Le nombre de biens proposés dépasse à nouveau les 100 000. C'est ce que montre une étude publiée aujourd'hui par Wüstpartner. En attendant, les loyers poursuivent leur tendance à la hausse.
1: À 7h32 dans cette matinale, bienvenue si vous nous rejoignez. Le monde n'est plus rationnel, il est désormais régi par les passions. C'est la thèse du dernier ouvrage du géopolitologue Dominique Moisy, paru en début d'année. Le triangle des passions du monde, comprendre le chaos qui vient, c'est son nom. Guerre en Ukraine, à Gaza, en Iran, politique de Donald Trump, une fuite en arrière du monde, c'est votre résumé. Dominique Moisy, bonjour.
7: Bonjour.
1: Et merci beaucoup d'être avec nous ce matin. Vous êtes aussi l'un des membres fondateurs de l'IFRI, l'Institut français des relations internationales. On évoquera votre livre dans un instant et ce triomphe des passions dont vous parlez. Mais d'abord, l'actualité, c'est encore et toujours la guerre au Moyen-Orient, débutée il y a 5 mois maintenant, entre Israël et les États-Unis d'un côté, l'Iran de l'autre, et pour la première fois cette semaine, l'Arabie Saoudite reconnaît officiellement participer aux hostilités. Le Royaume a frappé hier conjointement avec les États-Unis des groupes pro-iraniens basés en Irak. Bilan, au moins 20 morts. Est-ce que c'est un épiphénomène ou faut-il craindre là une nouvelle extension du conflit ?
0: Non, c'est une extension du conflit. Alors, on a l'impression que pour les Américains, comme peut-être pour les Iraniens, l'extension de la guerre a pour ambition principale de placer le pays, leur pays, en position favorable dans la négociation. Moyennant quoi, il y a une fuite en avant particulièrement préoccupante. Donc oui, c'est un approfondissement, une extension du conflit, même si les acteurs principaux souhaitent en réalité se retrouver sur le champ de la négociation.
1: Le conflit a débuté fin février, on a parlé d'un cessez-le-feu, puis les frappes ont repris récemment, cette nuit encore, hein, Washington parle de lourdes séries de frappes, elles ont fait au moins 3 morts selon les dernières dépêches qui nous arrivent. Aidez-nous à comprendre, on en est où là dans cette guerre ?
0: Ben, je crois qu'il y a 2 points essentiels. Le premier, c'est une révolution dans l'art de la guerre. Les drones démultipliés dans leur impact par l'intelligence artificielle ont en fait réduit l'écart entre les forts et les faibles. On a vu cette révolution à l'œuvre dans la guerre en Ukraine. Il en est de même dans la guerre en Iran. Et en réalité, je crois que pour comprendre ce qui se passe, il serait intéressant de partir de la première guerre du Golfe en 1991, une guerre rapide, décisive. L'Amérique, après 5 semaines de bombardement, avait forcé l'armée irakienne à se rendre en 100 heures de combat, pas plus.
1: On n'est pas du tout dans ce scénario-là.
0: On n'est absolument pas dans ce scénario. Ouais. Cette guerre avait signifié l'entrée dans un monde nouveau, succédant à la chute du mur de Berlin, l'effondrement de l'URSS. Elle marquait l'entrée dans ce qu'on appelait le monde unipolaire. L'Amérique faisait la preuve de sa puissance. La guerre en Iran, c'est exactement l'inverse. Elle fait la preuve, la démonstration des limites en réalité de la puissance américaine.
1: C'est un conflit qui va continuer de s'enliser, selon vous, ou une sortie de crise est encore possible prochainement ?
0: Je crois qu'elle est possible parce qu'il y a du côté américain les élections de mi-mandat et Trump souhaiterait mettre fin à cette guerre avant le vote de novembre 2026. Mais le risque de plus en plus grand, me semble-t-il, est que cette guerre se situe dans la continuité des guerres sans fin qu'ont été la guerre en Afghanistan pendant très longtemps, la guerre en Irak, qui commence celle-là en 2003, qu'on a appelée la deuxième guerre du Golfe. Et d'une certaine manière, les analystes américains font la référence encore aujourd'hui avec la guerre du Vietnam.
1: Venons-en à votre livre maintenant, Dominique Moisy, Le triangle des passions du monde. Votre thèse résumée, la géopolitique mondiale n'a plus rien de rationnel aujourd'hui. Elle est régie précisément par les passions, les émotions. Déjà, comment est-ce que vous définissez le règne de la passion en géopolitique aujourd'hui ?
0: Le triomphe de l'irrationalité, les acteurs principaux
1: qui
0: font exactement l'inverse. Alors justement, je commence par l'Amérique. L'Amérique fait face, pour la première fois dans son histoire, à un rival, si j'ose dire, digne d'elle. qui est devenu toujours plus fort, la Chine. Et l'Amérique devrait s'appuyer sur ses alliés, ses alliances. Et elle fait exactement l'inverse.
1: Si elle était rationnelle, c'est ça que vous nous dites.
0: Si elle était rationnelle, si elle était rationnelle, elle fait exactement l'inverse. Elle humilie ses alliés. On a eu l'impression pendant plusieurs mois, depuis son retour au pouvoir en 2025, que l'Amérique était plus généreuse avec ses ennemis traditionnels ou ses rivaux qu'avec ses alliés. Comportement, me semble-t-il, parfaitement irrationnel de l'Amérique. Il en est de même de la Russie. Le problème pour la Russie en termes de sécurité, d'avenir stratégique, c'est ce qui se passe à l'Est, c'est-à-dire la montée en puissance toujours plus grande d'une Chine qui la traite de plus en plus comme un vassal. Or, la Russie porte l'attaque à l'ouest, alors que la menace pour elle vient de l'est.
1: Mais qu'est-ce qu'il y a de nouveau ?
0: Comportement parfaitement irrationnel de Vladimir Poutine.
1: Qu'est-ce qu'il y a de nouveau, précisément, Dominique Moisy, avec ses passions ? Parce que quand on regarde l'histoire, il y a quand même eu beaucoup de personnages passionnels, si l'on peut dire. Napoléon, Hitler, la période de la guerre froide, période très intense, avec des personnalités qui, là aussi, semblaient plus passionnelles que rationnelles. Est-ce qu'il y a vraiment quelque chose de nouveau, là, qui se joue ?
0: Alors, je crois que ça tient d'abord quand même à la coïncidence entre la personnalité particulière de Donald Trump et la période que nous vivons. L'Amérique, sous Donald Trump, est en train de se transformer de principe d'ordre qu'elle était au cours des 80 années qui succèdent à la fin de la Deuxième Guerre mondiale, en un véritable principe de désordre. Elle a une politique incohérente, je répète, irrationnelle. Et au fond, le slogan de Donald Trump, « Make America Great Again », « Rendre l'Amérique grande à nouveau », se traduit par un seul bénéficiaire, la Chine. C'est « Make China Great Again » que Donald Trump est en train de réaliser.
1: Mais est-ce que, plus que véritablement une dynamique sur le long terme, quand on regarde les agissements de Donald Trump, on a plutôt l'impression d'assister à des allers-retours incessants. Un jour, Vladimir Poutine est presque génial. Un autre, il le traite de fou. Un jour, Donald Trump veut envahir le Groenland et puis finalement non. Est-ce qu'on n'est pas là plutôt dans une dynamique très court-termiste en réalité?
0: C'est toute la question. Est-ce que ce à quoi nous assistons est une parenthèse catastrophique qui va vite se refermer, ou est-ce que c'est la traduction d'un phénomène à long terme avec le passage du flambeau de l'histoire du monde occidental vers l'Asie, essentiellement la Chine, mais derrière la Chine, il y a ce géant qu'est l'Inde. Et la réponse est un peu entre les deux. C'est-à-dire que je crois que cette tendance à long terme, elle existe. La supériorité du monde occidental est en train de prendre fin sous nos yeux, accélérée par la personnalité étrange de Donald Trump. Mais Donald Trump lui-même n'est qu'un symptôme, il n'est pas la cause. Il est le symptôme du déclin de l'Amérique et au-delà du déclin de l'Amérique, du déclin du monde occidental et au-delà du modèle occidental. Est-ce que ce n'est pas tout simplement la démocratie qui est en crise profonde? Et ce à quoi nous assistons, c'est ce passage d'un monde à un autre.
1: Vous êtes très pessimiste quand même, Dominique Moisy, y compris dans votre livre. Vous dites, et comme vous venez de le faire d'ailleurs, la démocratie n'a jamais été aussi fragile, la guerre aussi proche et les sociétés aussi divisées, dues notamment, encore une fois, à ces passions qui nous régissent désormais. Est-ce que ça n'est pas tout de même un peu catastrophiste ?
0: Alors, c'est vrai, le sous-titre de mon livre, « Comprendre le chaos qui vient », n'est pas réjouissant. Je crois que cette inquiétude, il faut la voir. Enfin, elle traduit la réalité du monde. Et en même temps, je ne me résigne pas devant cette montée du chaos. Je conclus mon livre par le devoir d'espérer et cette idée qu'il faut se battre pour la démocratie, que la victoire des autoritarismes n'est pas inévitable, que le triomphe des populismes n'est pas inéluctable. Et je vois bien que ce qui se passe en Europe, même les scénarios sont ouverts. On a vu dans un pays comme la Hongrie la défaite de Viktor Orban en dépit de l'aide massive qu'il recevait de la Russie. La victoire du Rassemblement national en France, de l'AFD en Allemagne, de Réforme UK en Grande-Bretagne.
1: Il y a d'autres dynamiques, effectivement.
0: C'est possible, mais ça n'est pas inéluctable. Il y a des mécanismes pour utiliser des métaphores liées au réchauffement climatique. Il y a des contre-feux démocratiques qui se mettent en place. Et qui naissent. Pour la première fois, on peut penser que Netanyahou sera vaincu lors des prochaines élections israéliennes. Qui auront lieu dans 3 mois.
1: Je voulais juste encore vous entendre, Dominique Moïse, pardonnez-moi, sur l'Europe, justement. Vous dites qu'aujourd'hui, le continent n'a plus le choix du rapport de force, que l'Europe doit montrer les muscles, devenir une brute dans ce monde de brute que vous décrivez. Est-ce que c'est vraiment sa dernière solution pour exister, selon vous? Est-ce qu'on doit vraiment jouer aujourd'hui à ce jeu-là également?
0: Alors, je ne crois pas que je utilise la formule « l'Europe doit devenir une brute ». Je dis que le temps de la puissance est venu pour l'Europe. Elle est passée brutalement de l'adolescence à l'âge adulte, confrontée à l'action conjointe, si j'ose dire, de Trump qui l'a trahi et de Poutine qui la menace directement. Le temps de la puissance, ce n'est pas exactement l'âge des brutes.
1: Au risque de trahir ses valeurs, devenir puissant, parce que l'Europe, c'est aussi ça, c'est précisément s'identifier par la paix. Il n'y a pas un petit risque là?
0: Alors, je crois que pour défendre nos valeurs, il faut avoir les moyens de le faire. On ne peut pas être un modèle si l'on n'est plus un acteur. Et donc, c'est au nom même des valeurs rationnelles, passionnément modérées de l'Europe, que partagent des pays dans le monde comme qui ne sont pas européens, comme le Canada, comme le Japon, comme la Corée du Sud, comme Taïwan, que l'Europe doit devenir un centre de puissance.
1: La passion.
0: La passion.
1: La passion
0: de
1: la modération.
0: Pour la modération.
1: Exactement.
0: Une passion pour la modération.
1: C'est votre éclairage et ce sont d'ailleurs quelques-uns de vos mots, Dominique Moïse, géopolitologue, je le rappelle. Je rappelle le titre de votre dernier ouvrage, ça s'appelle « Le triangle des passions du monde, comprendre le chaos qui vient », c'est chez Robert Laffont. Vous restez avec nous le temps de la revue de presse. Sandra Tsimerli est de retour dans ce studio. Rebonjour Sandra.
3: Rebonjour.
1: Et on commence avec la FIFA, l'annonce de son grand patron, Gianni Infantino, qui veut créer une société annexe pour commercialiser la Coupe du Monde. Tout cela est largement détaillé et commenté dans les journaux.
3: C'est les soldes à la FIFA, s'amuse ou ironise plutôt le tag Zanzager avec un dessin de presse. Alors on y voit, je vous l'explique, une affichette scotchée sur une vitrine de magasin qui s'appelle évidemment le FIFA Store. Et sur l'affichette, vous pouvez lire « Nouveau, les droits du mondial sont à vendre ». Alors les critiques pleuvent, notent les journaux, UEFA en tête. « La FIFA vend son âme au diable », s'exclame Michel Zenruffinen, donc l'ex numéro 2 de la FIFA, dans 24 heures et la Tribune de Genève. ce projet commercial ne passe vraiment pas, résume le Nouvelliste. Le Blick lui parle carrément d'un protest, Sturm, donc d'une tempête de protestations, et s'interroge, mais quel rôle joue Donald Trump dans tout ça? Pour le président américain, ses plans arrivent à point, estime en tout cas la NZZ. L'entourage de Donald Trump en profiterait.
7: Mais de toute manière, c'est une citation pour Gianni Infantino. La FIFA n'est qu'une machine à cash, c'est lui qui le dit.
3: Oui, ce sont les mots de Laurent Favre dans son édito du Temps. Les investisseurs pour la nouvelle société sont en partie déjà trouvés et, oh surprise, y figure un proche de Donald Trump. Et on voit déjà, en le pressant comme ça, que le football gagnera en pause fraîcheur et abonnement payant. Bien oui, il faudra bien que ces privés rentabilisent leur investissement. Mais qu'adviendra-t-il lorsqu'ils estimeront que les matchs nuls nuisent au business ou qu'un beau parcours de la Chine ouvrirait de nouveaux marchés? Alors c'est simple, entre guillemets. Si vous voulez sauver le football, supprimez la FIFA. Ça, c'est l'appel de Thomas Bechhorner. C'est le directeur de l'Institut d'éthique économique à l'Université de Saint-Gall dans la Luzerner Zeitung. On supprime et on fait quoi? Les associations européennes sont fortes si elles et quelques autres s'alliaient pour créer une nouvelle fédération internationale. Eh bien, le mondial de la FIFA serait passablement anéanti. Parce que certes, au niveau géopolitique, les pays européens sont relégués dans l'ombre. Par contre, dans le football, ils continuent d'avoir un poids extraordinaire. Il est temps d'agir contre la FIFA pour sauver un sport dans lequel le respect et le fairness sont importants sur et hors du terrain. Sinon, dans 4 ans, nous serons à nouveau choqués.
7: Et en parlant d'Europe, justement, la ministre autrichienne de la Défense veut rendre son pays, on rappelle qu'il est neutre, capable de se défendre d'ici 6 ans.
3: Oui, nous avons cru trop longtemps qu'il n'y aurait plus de guerre en Europe, dit Claudia Tanner dans la NZZ. Or, un espace aérien non protégé rend les Autrichiens plus insomniaques qu'un plus grand déficit au budget. La ministre de nos voisins était tout récemment en Suisse. Cette visite a montré à quel point notre partenariat est fort depuis plus de 20 ans et nous allons continuer à étendre cette proximité, dit-elle, surtout en matière de formation de nos armées. Avec Martin Pfister, mon homologue suisse, nous avons conclu 13 accords bilatéraux.
7: Et puis c'est une première pour une ville suisse. Zurich mise sur des bus chinois.
3: Les transports publics de la ville acquièrent par l'intermédiaire de la filiale française de Yutong 8 bus électriques avec une option pour 80 véhicules supplémentaires, rapporte l'Aargauer Zeitung. Ça lire aussi dans d'autres journaux alémaniques. Le lieu de production ne joue aucun rôle dans les appels d'offres, explique un porte-parole de la société. D'ailleurs, elle envisageait d'abord d'acheter des bus allemands avant d'y renoncer. Les bus rencontreront des problème. La ville critique également le fabricant suisse, c'est Hess, à Soleure. Or, cette décision zurichoise pourrait bien servir de signal pour le reste de la Suisse, ajoute le journal. À moins que les mises en garde à l'étranger y soient prises plus au sérieux qu'à Zurich. La Norvège en a fait constater que Yutong peut contrôler ses bus à distance, influencer les données et le diagnostic, souligne la NZZ, constat confirmé peu après par les autorités britanniques.
7: Et puis un chiffre, encore dans la presse, 32 900.
3: Un chiffre de l'espoir, comme l'appelle le Blick. C'est le nombre de constructions d'appartements de location autorisés, donc ils ont reçu le feu vert ces 12 derniers mois. La première bonne nouvelle depuis longtemps dans le secteur, note le journal. C'est une étude de Wüstpartner publiée aujourd'hui qui le dit. Alors, est-ce le début de la fin de la pénurie de logements? Pas encore. Par contre, dès l'année prochaine, la situation pourrait lentement se détendre dans certaines régions. Alors, sans vraiment Adrien vouloir jouer au rabat-joie dans les régions de Zurich et du Genfersee, comme on dit chez nos voisins, le nombre de mises à l'enquête reste bas. Mais allez, peut-être pour terminer, une bonne intention. Si vous souffrez de la chaleur, un conseil plutôt, si vous souffrez de la chaleur, c'est le moment. Tadam, tadam. Eh bien, mettez un glacier, une photo de glacier avec de la neige, de la glace, de la vraie glace, en fond d'écran sur votre ordinateur. Tout à fait sérieux dans la NZZ. Un psychologue cognitif d'Oxford explique à quel point les images, la couleur, la lumière agissent sur notre cerveau. Les Japonais le savent depuis longtemps. Même l'image d'un lac ou le murmure de l'eau rafraîchit l'esprit et le corps.
7: Magnifique. Le feu qu'on peut mettre qui trépite derrière un écran d'ordinateur. Je ne savais pas qu'on pouvait effectivement mettre également un glacier. Merci beaucoup pour ce conseil. Sandra Zimmerli pour la revue de presse. Suisse. Dominique Moisy, vous êtes toujours avec nous. Je voulais juste vous faire réagir encore sur la FIFA. La FIFA dont on parle énormément ces jours, Gianni Infantino, ses liens avec Donald Trump également. La FIFA, aujourd'hui, est-ce qu'elle est devenue un nouvel acteur de la géopolitique mondiale?
0: Oh, je crois qu'elle l'a toujours été, mais là, elle est l'illustration de ce qu'un grand économiste américain appelait le « infectious greed », l'appétit de l'enrichissement. Elle traduit un des objectifs principaux, me semble-t-il, de Donald Trump, s'enrichir lui-même et son clan. Et donc Infantino a compris cela, et après le succès du mondial américain, eh bien il tente une percée. Je pense qu'il a été trop loin et que ça va se retourner contre lui. Mais oui, là, le football est un événement géopolitique. La FIFA est un acteur. Bon, il y avait même ces rumeurs selon lesquelles le directeur de la FIFA aurait pu être le successeur de Guterres comme secrétaire général des Nations Unies, soutenu en cela par, bien entendu, par Donald Trump.
7: Dominique Moisy, géopolitologue, je rappelle encore le titre de votre dernier ouvrage, Le triangle des passions du monde, comprendre le chaos qui vient. Merci beaucoup d'être passé ce matin au micro de la matinale. Un très bel été encore à vous et une belle journée.
0: Merci à vous.
7: À bientôt. On arrive au terme de cette matinale, encore quelques minutes, que l'on va conclure comme toute cette semaine avec notre série. Dis-moi quel transport public tu prends et je te dirai comment tu vis. Hier, nous traversions le lac à Genève grâce aux mouettes et ce matin, direction le Valais où on relie la plaine à la montagne grâce à une liaison octogénaire. Elle transporte en moyenne quelques 100 000 personnes par an et plus de 114

0: L'installation pour le transport de personnes à vocation publique est la première à être apparue en Valais en 1942, à vocation non sportive. D'un point de vue historique, ça a clairement désenclavé ces villages de montagne, en particulier Isérables, et ça a permis aussi à une industrie de se mettre en place dans ces localités, ou alors, des fois même, certains disent de dépeupler ces villages, puisque l'accès au travail dans la plaine était beaucoup plus aisé. Ici, moi, j'ai pas mon mot à dire, c'est Edmond Favre, le chef technique, qui est vraiment responsable de l'exploitation et de la technique pour nos installations du Bas-Valais.
1: Bonjour.
0: Bonjour. Edmond Favre est un pilier de l'exploitation. On peut presque dire qu'il connaît chaque pièce du nouveau téléphérique par cœur.
2: Je vais mettre en route l'installation parce qu'on va partir d'ici 2 minutes.
3: Salut. Vous pouvez venir. Salut.
4: Toi qui surveilles les billets ou bien ?
2: Je ne tiens pas pour les candidats.
1: Ça fait combien de temps que vous travaillez au téléphérique ?
2: 27 ans. S'il n'y a pas de télé, je pense que c'est la catastrophe.
1: C'est-à-dire, c'est la mort du village ?
2: À coup sûr.
0: On va gentiment prendre place en cabine ?
1: En montagne Isérables. Bon, Edmond, on vous laisse ici. Hein. Vous gérez comme il faut.
3: Je vais me débrouiller.
0: Oh, ça va aller vite. On est parti pour 6 minutes.
1: Il y a des routes qui ont été coupées ici du côté de la Tsuma. C'était il y a 2 ans. Donc ça a remis en lumière encore plus la nécessité de ce genre de transport.
0: Clairement. Et nombreux sont les projets qui gentiment fleurissent en Valais.
1: Ouais, on a une belle vue sur la plaine du Rhône. On est déjà arrivé à Isérables, ça va extrêmement vite. Et on va aller voir la présidente d'Isérables, justement Cindy Bagnou, qui nous attend normalement à l'arrivée de ce téléphérique.
5: Salut.
6: Comment vas-tu ?
5: Ça va et toi ?
6: Ouais, top.
1: Ce téléphérique, quelle importance il a pour votre village ?
7: Alors, il a une grande importance. Par exemple, pour les écoles, ils l'utilisent tous les jours pour le cycle d'orientation. Il y a beaucoup de transport de marchandises et puis, bien sûr, transport pour les voyageurs. À l'heure actuelle, avec le réchauffement climatique, en fait, il nous sécurise vraiment. Il sécurise l'accès. D'ailleurs, quand on demande aux enfants de faire des dessins du village, souvent, la première chose qu'ils dessinent, c'est le téléphérique. Donc, Okoui, il est vraiment ancré dans la vie des gens.
1: Et il a même un petit surnom.
7: La benne à remonter le temps ou le porte-monnaie.
1: Le porte-monnaie, pourquoi ?
7: Le nom de famille est Monet.
1: Parce que le patronyme Monet est très très répandu à Isérables, c'est ça ?
7: Oui.
1: Combien d'habitants au village ?
7: 800 environ.
1: Pour les gens qui ne seraient jamais venus, vous pouvez nous décrire un peu le village, quelle est sa particularité ?
7: Forcément très pentu. Ruelle très étroite, construction très dense, maison mitoyenne.
1: C'est une fierté aussi pour les gens d'Isérables d'avoir ce téléphérique le plus ancien du Valais qui n'est pas à vocation touristique.
7: C'est une grande fierté. On se rend compte avec tous les projets de liaison câblée avec Berne qui, ma foi, a des budgets à serrer. On a vraiment beaucoup de chance de l'avoir. Et puis, dans le futur, si on a la possibilité peut-être de le prolonger au pied des pistes de ski à Prarion et puis arriver au cœur des Quatre-Vallées, ça serait grandiose.
1: Bon, il est déjà temps de redescendre.
0: Vous savez ce que dit le dicton ? Voir Isérables et mourir.
1: Bon, tout s'est bien passé, Edmond. Merci de nous avoir ramenés à bon port.
2: Merci.
1: Alors, là, Edmond, c'est les élèves qui remontent chez eux ou...
2: Oui, ils reviennent de la promenade d'école. Quel âge vous avez ?
8: 10 et 11.
1: Le téléphérique, il est cool.
9: Alors le pylône, c'est rigolo.
10: C'est horrible.
1: C'est horrible, toi t'aimes pas ?
10: Non.
1: Non. Ça fait peur ?
10: Oui.
11: Alors, allez-y. 1, 2, 3, 4, 5, 6, 7, 8.
12: Tout bon. Allons en haut.
13: Le reportage de Marie Giovanola entre Ride et Isérables en Valais. Et puis demain, ce sera le dernier voyage direction le nord de la Suisse. On sera dans une ville à cheval sur 3 pays. Ça pourrait être Bâle, tiens.
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13: Aucune perturbation n'est à signaler sur les routes de Suisse romande.
14: Infotrafic RTS en collaboration avec les CFF et le TCS.
13: La météo de ce jeudi, encore du soleil et de la chaleur, malgré quelques passages nuageux à cet après-midi au nord des Alpes. Ils seront plus fréquents sur le nord du Jura, 17 à 21 degrés en ce moment en pleine, jusqu'à 38 cet après-midi.
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13: Elle a fait son entrée dans le studio comme chaque matin. Bonjour Julie Rosis.
4: Bonjour Adrien Krause.

0: La suite, c'est avec vous pour tout un monde. Bonne émission.
1: Merci beaucoup. On vous retrouve demain.
0: Effectivement.
1: 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Il est 8h. Et le journal de 8h, justement, c'est avec Léandre Béret. Bonjour Léandre.
2: Bonjour.
1: À la une, le débit des barrages baisse à cause de la sécheresse.
2: Les lacs sont bien en dessous de leur niveau habituel et la production électrique en pâtit. Il y a un peu plus d'espace sur le marché du logement en Suisse. L'offre s'est stabilisée, mais ça ne se ressent pas encore sur les prix. Le marché reste congestionné parce qu'il vaut mieux ne pas déménager. Une nouvelle épopée pour l'Odyssée d'Homère. Le livre classique, s'il en est, retrouve le devant des rayons des librairies. Le poème n'arrête plus la vague de sa sortie au cinéma.
1: La guerre en Ukraine est-elle en train de déborder du continent européen? Il y a eu la frappe de Kiev sur un navire iranien et de possibles opérations au Soudan. L'Ukraine ne se contente plus de défendre son territoire et vise les alliances russes à la source. Dans tout un monde, on explore ces nouveaux fronts avec Maureen Mercier.
2: Ça se voit, la couleur des champs, à la hauteur des lacs, de barrages aussi. Ce début d'année est l'un des plus secs jamais enregistrés. Entre avril et juin, il n'a plus que la moitié de la quantité habituelle en Suisse, 56% pour être précis. Une sécheresse qui se poursuit actuellement avec des conséquences notamment sur le niveau donc des barrages comme dans le canton de Neuchâtel. Théo Janet.
3: Le barrage du Châtelot en est un exemple frappant. Il se trouve sur le Doubs, pas loin de la Chaux-de-Fonds, et son niveau est 11 mètres en dessous du niveau du barrage, ce qui n'est pas sans conséquence sur la production électrique, comme nous l'explique Nathalie Salamin, la porte-parole de Groupe E.
4: C'est historique durant ce mois de juillet. En témoigne aussi la production d'électricité qui est très très faible en ce mois de juillet, l'équivalent de 20 à 25 ménages pour en consommation annuelle, tandis qu'habituellement on va jusqu'à une production qui permet de fournir en électricité 1200 ménages. Donc effectivement, un mois de juillet très très sec et particulièrement peu productif.
3: Groupe E, qui exploite le barrage, nous assure que la production solaire de cet été arrive largement à compenser ce ralentissement. Mais le niveau continue de descendre car si le barrage ne se remplit pas, il continue de se vider. L'exploitant n'a pas le droit de fermer le robinet entièrement, c'est ce qu'on appelle le débit résiduel et il continue de couler pour préserver la biodiversité en aval du barrage.
2: Canicule et sécheresse, catalyseur d'incendies gigantesques en France ou en Espagne. En Gironde, le méga-feu n'a pas progressé hier pour la troisième journée d'affilée. Les 200 000 personnes évacuées peuvent envisager une vie plus normale selon les autorités. Dans le Var, par contre, un nouveau départ de feu provoque l'évacuation de 600 personnes. Près de Madrid, là, presque toutes les personnes évacuées ont pu rentrer chez elles. Et après l'incendie, c'est un tapis de cendres et de troncs noircis par la fumée. Les forêts défigurés. Pourtant, ces écosystèmes font preuve d'une forte résilience. Juliette Orjanikidze.
5: Première étape après le feu, sécuriser et diagnostiquer. Il faut abattre les arbres qui menacent de s'effondrer et stabiliser les sols. Vient ensuite le temps de l'observation pour répondre aux questions clés. La forêt peut-elle se régénérer toute seule? Quelles espèces ont survécu? Souvent la nature surprend après un incendie. Des graines, des souches repoussent spontanément. Exemple avec une variété de pommes de pin qui, au contact du feu, s'ouvrent pour en libérer des graines qui germent et donnent naissance à une nouvelle génération d'arbres. Ça, c'est un premier scénario possible. Si l'écosystème peine à se relancer, alors l'option du reboisement entre en jeu. Mais pour Luc Langeron, chef de la division prévention des feux de forêt à l'Entente Valabre, un établissement français de l'arc méditerranéen qui travaille sur la prévention contre les feux de forêt, il y a une erreur à ne pas commettre.
6: L'erreur à ne pas commettre après un incendie, c'est de penser tout de suite plantation. On peut faire des fonds pour la forêt, c'est important, mais on pense l'après-feu sur 3-4 ans pour laisser le temps à la forêt de se régénérer et de voir les secteurs où, évidemment, elle aura plus de mal. Et puis, c'est aussi regarder les secteurs qui sont d'anciens secteurs agricoles où on peut faire des solutions basées sur la nature qui vont favoriser, évidemment, le mix de culture et forêt.
5: Lors des reboisements, il faut aussi penser futur et diversité, avec des espèces qui tiendront le chaud et les potentiels incendies. La patience et l'espoir sont donc de mise pour voir renaître des forêts disparues, en gardant à l'esprit qu'après le grand incendie du Vaucluse en 2017, les animaux sont revenus repeupler le terrain après seulement 2 ans.
1: Et cet après, justement, on l'évoquera aussi dans tout un monde avec une écologue du feu, c'est juste après votre journal.
2: Et ça se détend enfin sur le marché du logement en Suisse. Le recul des logements vacants observé depuis 5 ans devrait prendre fin cette année. Le nombre de biens proposés dépasse à nouveau les 100 000 selon une étude publiée ce matin par Wüest Partner. Pourtant, malgré cette évolution favorable, les loyers poursuivent leur tendance à la hausse. Katia Scher.
7: Au cours des 12 derniers mois, 52 000 logements ont été autorisés à la construction, du jamais vu depuis 2018, et cette progression est due au marché locatif. Sauf que cette fois, la règle qui veut que plus l'offre grandit, plus les prix baissent, eh bien, ne fonctionne pas ou pas encore. Corinne Dubois, économiste, experte chez Wüst Partner et co-auteur de l'étude.
8: On peut penser qu'il s'agit d'un paradoxe parce qu'il y a plusieurs signaux qui actuellement vont plutôt dans le sens d'une détente. Donc on a plus de projets qui sont autorisés à la construction, même l'offre qui augmente un petit peu, les logements vacants qui devraient moins diminuer cette année selon nos estimations. Donc tout ça va plutôt dans le bon sens. Mais il faut bien prendre en compte le fait qu'on part d'une situation de départ qui est extrêmement déséquilibrée. Donc même si l'offre s'est un petit peu stabilisée, voire très légèrement redressée, on est quand même encore à un niveau très très faible. Et c'est principalement pour cette raison que ça se reflète pas, en tout cas pas encore, dans l'évolution des loyers.
7: Au premier semestre, les prix des logements sur le marché ont progressé de 1% en moyenne, alors qu'avec la baisse du taux d'intérêt hypothécaire de référence, les prix des loyers déjà existants, eux, ont reculé de 0,4%. Résultat, l'écart se creuse entre les ménages qui restent dans leur logement et qui payent moins, et ceux qui déménagent et qui payent plus que jamais. Pas de quoi donc inciter à déménager et à fluidifier ainsi le marché immobilier.
2: Et pourtant, face aux loyers suisses, de plus en plus de Romands imaginent l'exil en France voisine. Ils sont 92 400 à chercher activement un logement de l'autre côté de la frontière, selon Comparis ce matin, parce que coûts et prix d'achat sont trop élevés côté suisse. C'est dans le canton de Genève que cette perception est la plus marquée.
1: L'armée américaine frappe lourdement l'Iran.
2: Des dizaines de cibles ont été visées selon le commandement pour le Moyen-Orient. 3 personnes sont mortes sur l'île de Keshm, d'après les médias iraniens. Poste cette nuit aux attaques de Téhéran sur les bases américaines dans la région. D'ailleurs, ce matin, l'armée jordanienne annonce avoir intercepté 5 missiles iraniens. Au cœur du conflit, toujours le détroit d'Ormuz et c'est Oman qui tente de négocier directement avec l'Iran la gestion de cette voie vitale pour le transport mondial d'hydrocarbures sans les États-Unis autour de la table. Mais les pourparlers de ces derniers jours ont échoué. Marie Giovanola.
9: L'Iran a rejeté hier la proposition d'Oman d'un mécanisme régional conjoint pour la gestion du détroit d'Ormuz. Elle s'inspirait du modèle du détroit de Malacca où l'Indonésie, la Malaisie et Singapour exigent des contributions financières des compagnies maritimes pour son contrôle et son entretien. L'Iran propose un accord qui lui conférerait un contrôle nettement plus important que celui d'Oman. À quoi s'attendre maintenant? Farzan Sabet, spécialiste du Moyen-Orient, chercheur au Geneva Graduate Institute.
10: Comme les négociations ne progressent pas, on peut s'attendre à de nouvelles séries d'attaques réciproques entre l'Iran et les États-Unis. De plus, on peut s'attendre à ce que les membres de l'axe dit de la résistance iranien, tels que les milices chiites en Irak et les Houthis au Yémen, s'impliquent davantage dans les attaques contre le trafic maritime en mer Rouge et contre l'Arabie Saoudite, dans l'espoir d'accroître la pression sur les États-Unis, sur les pays arabes du Golfe, ainsi que sur l'économie mondiale, afin d'atteindre leurs objectifs. Nous pourrions donc assister à une nouvelle escalade du conflit.
9: Les négociations entre l'Iran et Oman sur la gestion du détroit d'Ormuz qui pourrait se poursuivre ces prochains jours malgré une escalade militaire.
2: Un sujet de Marie et Giovanola.
1: Un invité surprise s'invite dans les meilleures ventes en librairie cet été.
2: Et cet invité, c'est Homer, devenu populaire avec le succès du film L'Odyssée de Christopher Nolan. Homer suscite un regain d'intérêt, Jérôme Jeannin, notamment au Royaume-Uni.
11: Oui, regain d'intérêt spectaculaire. Depuis début juillet, les ventes de l'Odyssée ont bondi de 1400% au Royaume-Uni, selon les chiffres de l'Institut Nielsen IQ. Un boom qui coïncide avec la sortie du film, évidemment. Un film qui a déjà généré 640 millions de dollars de recettes mondiales depuis sa sortie mi-juillet. Ce succès profite aussi à d'autres ouvrages liés à la mythologie. L'Iliade, évidemment, mais aussi à des œuvres contemporaines signées Margaret Atwood et Madeleine Miller. En France, les ventes de la collection Folio Classique sont multipliées par 10. La maison d'édition a lancé une réimpression de 10 000 exemplaires. Et du coup, cet enthousiasme gagne les universités. Outre-Manche, les professeurs de lettres classiques espèrent surfer sur cette vague homérique et attirer davantage d'étudiants.
2: Et Jérôme, les livres audio profitent aussi de cet élan.
11: Oui, ça se remarque sur Spotify, où les recherches de traduction de l'œuvre d'Homère ont augmenté de 310%. Même tendance sur l'application Audible qui appartient à Amazon, où une lecture de l'Odyssée se classe en 5e position des ventes derrière Franck Tillet et devant Frida McFadden.
12: Il ne restait que lui à toujours désirer le retour et sa femme, car une nymphe auguste le retenait captif au creux de ses cavernes, Calypso, qui brûlait cette toute divine, de l'avoir pour époux.
11: La voix du comédien français Guy Moigne, décédé en 2022 dans une lecture magnifique qui demande une certaine persévérance, une sorte d'odyssée à elle seule et aussi, puisqu'elle dure 12h48.
2: Quand même, merci Jérôme. Et on vous laisse, vous, Julie, à l'épopée, nous raconter les soubresauts de l'histoire qui s'écrit en ce moment dans tout un monde.
1: Oui, c'est notre mission, on essaie de la remplir au mieux tous les matins. Vous avez rempli la vôtre avec votre journal, Léandre Béret. Merci beaucoup, il est 8h10 sur RTS Première.
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1: Bonjour. La guerre en Ukraine ne se joue plus seulement en Europe. Kiev vise désormais l'Iran et opère jusqu'au Soudan pour freiner la Russie. Maureen Mercier nous raconte ses nouveaux fronts, moins visibles. Des milliers d'hectares de forêts calcinées en Europe. Et si c'était la fin de notre modèle de forêt planté par l'homme? Certains spécialistes nous invitent à laisser la nature reprendre ses droits. Interview. Et dans le désert colombien, ce sont les fermes solaires et les panneaux qui poussent et qui changent la vie des communautés locales. Bienvenue. 3, 2, 1. D'habitude, pour suivre la guerre en Ukraine, on regarde la carte de l'Europe. Mais ce matin, on va dézoomer et regarder beaucoup, beaucoup plus loin, en direction de la mer Caspienne et même vers le continent africain, au Soudan ou au Mali. Pourquoi ? Eh bien, parce que l'Ukraine ne se contente plus de se défendre sur son propre sol. Elle traque désormais la machine de guerre russe et ses alliés. Samedi dernier, un navire iranien a été attaqué en mer Caspienne, faisant un mort et plusieurs blessés. L'Iran accuse Kiev, qui ne dément pas. Au contraire, c'est ce qu'on va voir. Après ces frappes, Téhéran menace de représailles et nous voilà obligés de constater que ces deux conflits se rejoignent. Maureen Mercier, vous êtes notre correspondante en Ukraine. Frapper un bateau iranien à 1000 km de ses frontières, l'Ukraine ne conteste pas et ouvre donc officiellement de nouveaux fronts.
16: Oui, alors on va confronter les deux versions. D'un côté, Téhéran dit « l'Ukraine a attaqué un navire commercial iranien en mer Caspienne et causé la mort d'un marin ». De l'autre, Kiev, effectivement, ne dément pas avoir attaqué ce bateau, au contraire, mais une nuance près, elle est de taille. Je vous cite ce qu'a déclaré Volodymyr Zelensky sur les réseaux sociaux. « Nous avons obtenu des résultats très solides avec des frappes à longue portée en mer Caspienne, notamment sur des navires utilisés dans les envois de cargaisons militaires impliquant l'Iran ». Voilà, selon l'Ukraine, le navire ne transportait pas, comme le prétend le régime iranien, du matériel inoffensif X ou Y, de simples marchandises civiles, mais des composants destinés à fabriquer des drones et des missiles à destination de la Russie, armes que la Russie déverse par milliers sur l'Ukraine ensuite. Au moment de l'attaque, le navire remontait la mer Caspienne. Cette mer bordée par l'Iran et par la Russie. Les navires iraniens empruntent ce couloir maritime à un peu moins de 1000 km. C'est ainsi que le matériel de guerre iranien arrive en Russie. Donc l'Ukraine revendique très clairement cette frappe tout en affirmant vouloir éviter une escalade. Les deux ministres des Affaires étrangères, iraniens et ukrainiens, se sont d'ailleurs entretenus cette semaine sur cette affaire.
1: Il y a donc eu cette frappe, mais ce n'est pas la première. Pourquoi l'Ukraine tire ainsi sur un navire iranien alors qu'elle peine déjà à faire face à la Russie qui l'envahit ?
16: D'abord, effectivement, l'Ukraine a déjà mené ce type d'attaque longue portée. Ukraine-mer Caspienne, c'est plus de 1000 km. En visant ces navires utilisés pour transporter du matériel de guerre provenant d'Iran, elle cherche en fait à couper les voies d'approvisionnement entre la Russie et l'Iran. La nouveauté ici, c'est que cette fois-ci, Téhéran a menacé de se venger. C'est donc la première fois qu'un État déjà engagé dans un conflit menace indirectement de rejoindre Moscou dans sa guerre. Maintenant, pourquoi l'Ukraine se risque-t-elle à frapper ainsi Téhéran alors qu'elle s'épuise effectivement déjà à lutter contre la Russie qui l'envahit? C'est parce que, de fait, Téhéran contribue largement à l'invasion russe. Malgré la distance qui les sépare, l'Iran et l'Ukraine sont en conflit indirect et depuis longtemps même. L'Iran, c'est le principal allié de la Russie au Moyen-Orient. Téhéran fournit à Moscou la technologie pour ses fameux drones kamikazes Shahed. Elle compte parmi les armes les plus utilisées par la Russie, ces drones qui font énormément de dégâts sur l'armée ukrainienne, mais aussi sur les infrastructures civiles et les civils eux-mêmes. Chaque nuit, ces drones Shahed sont largués par essaim sur le pays. Je vous donne un exemple, vous êtes à Kiev, une attaque massive, ça peut représenter jusqu'à 700-800 drones Shahed qui vont cibler la capitale en quelques heures. Imaginez des sortes d'aigles d'acier chargés d'explosifs qui vont se faire exploser contre des immeubles, contre des bâtisses. En Ukraine, il n'y a pas une nuit où on ne constate pas que l'Iran est depuis longtemps parti, au moins ainsi, à ce conflit.
1: Alors ça, c'est pour les faits établis. Quels sont les engagements ukrainiens ailleurs dans le monde ? On le sait, hein, la Russie est très présente sur le continent africain. L'Ukraine, elle y est, elle aussi ?
16: Alors là, on entre dans la partie plus nébuleuse. La réponse, c'est oui, selon notamment The Economist. Des éléments des forces spéciales ukrainiennes ont mené des opérations au Soudan. Objectif, y combattre les mercenaires russes du groupe Wagner. Wagner, c'est, vous le savez, ce bras armé clandestin fait de mercenaires qui sert les intérêts du Kremlin. Si des combattants ukrainiens se retrouvent ainsi acteurs dans cette guerre au Soudan, ce serait pour frapper les intérêts, les sources de financement russes hors de ses frontières, notamment le trafic d'or. La nature de l'engagement, eh bien, il s'agirait d'actions ciblées, de commandos, et puis des tirs de drones aux côtés de l'armée régulière soudanaise. Au Mali aussi, depuis 2022, le renseignement militaire ukrainien soutiendrait des groupes hostiles à la présence russe sur place, là aussi, notamment cette milice Wagner. Le porte-parole du renseignement militaire ukrainien a admis une aide aux rebelles Touareg. L'aide consisterait à du renseignement et de la formation. On est alors en juillet 2024, c'est la première reconnaissance publique ukrainienne d'un appui au Sahel. Le journal Le Monde confirme que les renseignements ukrainiens auraient formé des Touaregs à l'utilisation de drones FPV, ces petits drones de reconnaissance et de combat. Mais les rebelles Touaregs, eux, démentent, mais confirment toutefois des contacts avec Kiev.
1: Ces interventions ukrainiennes hors frontières, Maureen, elles s'inscrivent dans la durée.
16: Alors sur le continent africain, c'est ce que prétendent des relais pro-russes. Selon eux, des conseillers militaires ukrainiens formeraient actuellement encore à l'usage de drones des combattants au Mali, y compris des djihadistes, mais aucune source occidentale indépendante ne le confirme. Je reviens à l'Iran. C'est sans doute, oui, là que les interventions très directes et concrètes pourraient se multiplier, d'autant que l'Ukraine maîtrise de plus en plus les frappes longue portée, avec le risque d'escalade que l'on sait.
1: Maureen, merci. Notre correspondante à Kiev.
15: C'est toute la France qui est touchée par ces incendies.
17: Les pompiers espagnols tentent sans relâche de gagner la bataille contre un feu dévastateur.
18: Végétation calcinée, réduite en cendres, un spectacle lunaire.
19: Notre cap, c'est de pouvoir replanter 1 milliard d'arbres en 10 ans.
18: La nature récupère lentement. Graminées et petits arbustes sont de retour, comme l'arbousier.
20: C'est un arbuste qui, lui, est très heureux après faux.
1: 115 000 hectares, c'est la surface de forêt partie en fumée en France depuis le début de l'année. Ça correspond à 2 fois la superficie du lac Léman et c'est un record absolu. Les flammes ravagent des zones résidentielles, des forêts bien sûr, mais elles consument aussi un modèle. Longtemps, nous avons considéré la forêt comme productive, une ressource en bois ou un décor. En Gironde et dans les Landes, l'incendie traverse la plus vaste forêt artificielle d'Europe avec ses emblématiques pinèdes plantées par l'homme pour ses besoins en bois. Aujourd'hui, face à des brasiers hors normes qui frappent aussi l'Espagne, nous réalisons les limites de ces territoires et de la manière dont nous les avons investis. Et c'est la question de l'après qui se pose. Faut-il s'obstiner à planter des milliards d'arbres ou alors laisser la nature reprendre ses droits ? Le feu est-il seulement un danger ou le moteur d'une régénération nécessaire ? Bonjour Bérangère Leys.
21: Bonjour.
1: Vous êtes écologue du feu, chercheuse au CNRS en France. La forêt des Landes est la plus vaste forêt plantée d'Europe, conçue pour l'économie. Dans quelle mesure ce modèle historique de monoculture est devenu peut-être un piège face au changement climatique ?
21: Alors oui, effectivement, mais également pour du dessèchement de marais, hein, ça a été vraiment l'action première de cette plantation. La monoculture, depuis un petit moment, on se dit que c'est pas le meilleur modèle parce que s'il arrive quelque chose à ces espèces-là, c'est toute la forêt qui est impactée directement. Et puis les espèces sont très proches, avec des pieds qui sont très connectés. Donc effectivement, pour les feux, c'est vraiment le meilleur moyen d'avoir une propagation maximale.
1: C'est aussi le cas ailleurs, à Fontainebleau, près de Paris ou en Espagne, ce sont des forêts artificielles qui brûlent.
21: Alors, bon, le terme artificiel, on va dire, n'est pas très scientifique, mais effectivement, des forêts entretenues, on va maximiser un certain type d'espèces. Donc, c'est le cas à Fontainebleau, c'est le cas aussi dans les Alpes, mais ce sont des espèces qui sont originaires du coin, donc par exemple le sapin ou l'épicéa. Effectivement, les landes, là, c'est particulier, ça a été planté, ce n'était pas du tout là. Donc, il y a vraiment deux systèmes qui sont différents. Il y a un système qui est adapté là et dont on va faire attention qu'il puisse persister. Et puis, il y a d'autres endroits où on va planter des espèces complètement différentes.
1: En Gironde, dans les Landes, on a vu ces images très impressionnantes de ces terres calcinées, brûlées à perte de vue. Qu'est-ce qui peut repousser sur ces zones? Est-ce qu'il faudra replanter ou la nature peut reprendre ses droits toute seule?
21: Oui, alors vraiment la question est large puisque ça va effectivement vraiment dépendre de plein de facteurs, de où est passé le feu, comment, est-ce qu'il a laissé des choses derrière lui, combien, etc. Le feu n'est pas une catastrophe pour l'écosystème. Tous les écosystèmes connaissent les feux, tous, de la toundra à la Méditerranée au désert. À partir du moment où il y a quelque chose à brûler, ça va brûler. Après, c'est la temporalité qui va changer et l'intensité. Donc le feu passe partout. Après, effectivement, les espèces reviennent, les espèces recolonisent. Sur des milieux qui ont été entièrement façonnés, comme c'est le cas des Landes, c'est un peu difficile de se prononcer, puisqu'au final, le sol a été façonné par l'homme, les plantations entretenues, et donc savoir ce qui va repousser derrière, c'est plus compliqué. Sur des endroits qui sont plus en évolution libre, on va dire, qui ont gardé une naturalité, c'est plus facile de prédire ce qui va revenir derrière, et les espèces qui sont plus ou moins adaptées, ou à résister, ou à revenir plus rapidement.
1: Oui, c'est pas une catastrophe, vous dites. Hein. Vous me l'avez aussi dit en préparant cette interview que la période que vous étudiez, elle s'étend sur des milliers d'années et que ces feux ne sont pas forcément une catastrophe écologique. Ça peut vraiment nous étonner parce qu'aujourd'hui, ça nous mortifie. Qu'est-ce que vous voulez dire par là, par le fait que c'est pas une catastrophe écologique?
21: Mais en fait, on a un peu perdu cette culture du feu, surtout dans des zones où justement le feu est très présent, comme la Méditerranée, mais d'autres endroits dans le monde aussi, des tropiques, etc. En fait, on avait une pratique du feu qui était assez commune. On n'en avait pas peur. Bon, je parle après la domestication. Et donc, effectivement, on a travaillé avec le feu. On faisait avec. On savait qu'il allait arriver. Des fois, on mettait pour entretenir des zones, pour ouvrir des milieux. Et donc, on avait des feux très réguliers dans les systèmes qui étaient de plus ou moins forte intensité, on savait très bien l'utiliser. Et puis, effectivement, avec la sylviculture, avec l'économie de bois, on a de plus en plus supprimé les feux, parce que bah, du coup, bah, c'était pas arrangeant, hein, ça enlevait les bois, etc. Et donc, on a un peu changé cette culture du feu. Et on en est aujourd'hui à effectivement avoir une peur du feu, alors justifiée, hein, puisqu'on voit effectivement que c'est dangereux, ça va attaquer des habitations, ça crée de la fumée, etc. Mais effectivement, on en est à là parce qu'on a perdu la mosaïque paysagère qui permettait de contrôler justement ces étendues de feu, d'avoir des feux plus ou moins intenses et d'avoir un système qui finalement soit en équilibre tout seul.
1: Si on en revient, Bérangère Leys, aux événements extrêmes de cet été, combien de temps il faudra pour voir de nouvelles forêts après cet été 2026 ?
21: Alors, sur les Landes, encore une fois, ça va être un peu compliqué de se prononcer parce que c'est un système vraiment artificiel et donc, là, il va falloir vraiment réfléchir à ce qui se passe derrière. Sur les Corbières, par exemple, qui ont brûlé l'an dernier, on a déjà des repousses qui sont visibles un peu partout. Donc, au final, en une année, en quelques mois, déjà, on arrive à avoir des herbacées. En une année, on a de nouveau des arbustes, surtout ceux qui sont adaptés au feu, qui ont des rejets de souche, enfin voilà. Et puis après, on a certains arbres qui repartent, hein, ils sont pas tous morts. Le feu est très hétérogène dans son passage. Hein. Donc, il va des fois juste brûler, roussir du houppier, mais l'arbre n'est pas mort. Donc, on peut avoir une forêt alors qui va être évidemment moins dense, mais qui va se densifier au fur et à mesure du temps. Donc, après, effectivement, il faudra attendre plusieurs dizaines d'années pour avoir quelque chose qui se reconstitue de manière un peu plus dense.
1: La forêt, c'est donc un écosystème hein, qui s'inscrit dans des cycles de plusieurs années, parfois même de plusieurs siècles. L'enjeu, est-ce que dans ce cas-là, ce sera peut-être de convaincre les politiques, les citoyens aussi, d'accepter ce temps long, le temps de l'observation, plutôt que l'action immédiate après le sinistre ?
21: Alors oui, effectivement, c'est tout à fait juste ce que vous dites. Hein. Il faut effectivement considérer qu'une plantation n'est pas une forêt et que quand on perd une forêt, mais il faut lui laisser le temps de revenir, il faut lui laisser le temps de reconstituer son sol, il faut lui laisser le temps d'avoir la germination des graines, la mise en place de tout le cortège mycorhizien pour les racines, etc. Et que ça peut pas se faire en un claquement de doigts. On ne s'appelle pas Panoramix encore. Et donc, il faut effectivement lui laisser le temps. Et puis, on a une succession d'espèces qui est importante sur la recolonisation, pour ramener de la diversité, pour ramener de la faune, de la flore différente, la nourriture, des insectes. Et donc, en fait, on a toute une succession qui se met en place, qui est importante et qui a besoin de s'établir avant de redevenir une forêt. Et toutes ces étapes sont importantes.
1: Laissez le temps à la nature, c'est votre appel, Bérangère Leys, ses collègues. Du feu, chercheuse au CNRS. Merci beaucoup d'être venue dans Tout un monde ce matin.
21: Je vous en prie, merci à vous.
1: Au revoir. Direction la Colombie, maintenant dans le désert de la Guarira. La transition écologique là-bas se vit, elle se construit même panneau par panneau. C'est dans l'un des départements les plus démunis du pays, d'ailleurs, que nous emmène ce nouvel épisode de notre série consacrée au point de rupture de la Terre. Mais ce territoire est aussi l'un des plus ensoleillés de la planète, avec 300 jours de soleil par an. Et après des décennies sans électricité, les communautés locales ont vu leur vie changer radicalement avec l'arrivée du photovoltaïque. Notre correspondante Najat Benrabah a visité deux fermes solaires, l'une aux portes de Maïcao, la ville frontière avec le Venezuela, et l'autre au cœur d'une communauté autochtone.
0: À une vingtaine de minutes de Maïcao, nous avons fait un arrêt dans la communauté Wayuu installée au milieu du désert, mais proche d'une voie principale. Devant moi, des arbres, quelques iguanes et beaucoup de chèvres.
4: La communauté où vous êtes en ce moment s'appelle Jutao et je suis la chef de la communauté. Mon nom est Mimi Barros. Nous vivons dans des ranchos, ce sont des maisons faites de bois et de boue. La boue, pour nous, c'est un peu comme votre ciment en Occident. On l'utilise pour faire nos murs.
0: Depuis 5 ans, à côté de ces maisons, s'élèvent des panneaux solaires. Chacune des 70 familles de la communauté en possède, ce qui a changé leur vie. Pour s'en rendre compte, nous entrons chez Mimi.
4: Tout le monde a réagi avec un grand enthousiasme. Et ils disaient « Waouh, ça y est, je vais enfin travailler en faisant des hamacs. Je pourrai tricoter tard, je vais acheter un réfrigérateur et un téléviseur. » Croyez-moi, c'était un moment merveilleux.
0: Un nouveau projet vient d'être approuvé dans la région, le parc solaire Chivomono, lui aussi destiné aux communautés Wayuu. Et quelques kilomètres plus loin, une autre ferme de panneaux solaires est en train d'être terminée, près de la ville de Maïcao. Sur le bord de la route principale, coincée entre les ruines d'un ancien marché et les maisons serrées d'un quartier populaire, un champ de panneaux solaires s'étire sur 1 hectare. Des pelles raclent le sol, 4 employés s'affairent encore autour de la clôture. La responsable du site, Omeilis Barbosa, nous décrit les lieux.
22: Cette ferme solaire possède 1792 panneaux installés. Elle générera une puissance de 1000 kW qui sera destinée à 500 familles issues des classes sociales les plus pauvres. En ce moment, nous terminons les raccordements au réseau électrique de la ville. Vous pouvez voir ici la ligne des câbles qui permet cette connexion. Nous terminons les petits détails.
0: À quelques minutes en voiture de là, Luz Molina nous attend dans son petit commerce en plein centre-ville. Cette mère de famille et représentante du quartier Nueva Esperanza, Nouvel Espoir, fera partie des bénéficiaires de l'énergie produite par ces panneaux solaires.
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0: Comme le point de travail, point de vente comme on dit, est informel, et bien finalement, on est sur le rebord du trottoir et sur les escaliers, eh bien, c'est le bureau. Il y a une chaise qui a été accrochée au point et les clients s'installent sur la chaise et les escaliers pour pouvoir parler à Luz.
3: Sí, señor. Ahí te dice Maicao, ya estás actualizado.
0: La construction de ces fermes de panneaux solaires a été accélérée sous le mandat du président de gauche, Gustavo Petro. C'était une promesse de campagne électorale. La maison de Luz devrait être raccordée à la ferme solaire le mois prochain et elle attend cela avec impatience.
6: Grâce à cette ferme solaire, on aura une réduction de 30% sur nos factures d'électricité. Donc par exemple, si on doit payer une facture de 21 francs, l'État nous aidera à hauteur de 6 francs 50. On n'aura plus que 15 francs à payer. C'est une grande aide, un soulagement.
0: Dans la région de la Guajira, ce type de projet est complexe à mettre en œuvre car il requiert au préalable l'accord de l'ensemble des communautés autochtones. Mais l'an dernier, la Colombie a produit plus d'électricité à partir du soleil qu'à partir du charbon, une avancée historique mais qui devra s'amplifier. Car d'après les experts, il y a toujours un déficit en production d'énergie et les effets devraient être visibles dans 2 ou 3 ans si la transition énergétique ne s'accélère pas.
1: Demain, le dernier épisode de notre série nous emmènera en Australie et il sera question de lapins. Et oui. En attendant, vous pouvez nous écouter en podcast, nous écrire aussi à toutunmonde@rts.ch. Il est presque l'heure dont on parle. Bonjour Yves Alain Cornu.
7: Bonjour Julie.
1: Quel est votre programme ce matin?
7: On a une bonne nouvelle pour tous les possesseurs d'ordinateurs qui tournent encore sur Microsoft Windows 10. On les pressentait bons pour la casse dans à peu près 2 mois. Mais bonne nouvelle, Microsoft a décidé de rallonger d'une année les mises à jour de sécurité, ce qui permettra de lutter un petit peu contre l'obsolescence programmée.
1: Une bonne nouvelle. Alors moi, je vous souhaite une bonne émission. Merci beaucoup. À tout de suite. Pour l'instant, c'est les informations d'Aude Raymondi. Il est 8h31. Des nouvelles évacuations liées aux incendies, cette fois en Grèce. 8000 personnes contraintes de quitter leur logement en Crète, annonce ce matin la préfecture. Alors que des vents jusqu'à 125 km/h soufflent actuellement, hier 2 pompiers sont morts en combattant les flammes sur cette île. En Gironde, en revanche, les milliers de personnes évacuées de près de Bordeaux devraient rejoindre leur domicile prochainement. Les autorités françaises sont plutôt optimistes. Ce matin, le feu n'a pas évolué malgré les températures élevées hier sur la région. Et en Espagne, près de Madrid, il n'y a presque plus de flammes. Tous les habitants ont retrouvé leur logement. La traite des êtres humains reste un grave problème en Suisse, selon un rapport publié ce matin par plusieurs ONG. 532 personnes ont été prises en charge l'an dernier par des organisations d'aide. 87 procédures pénales étaient également en cours. La moitié des nouveaux cas identifiés concernent des victimes d'exploitation sexuelle. En Ukraine, des frappes russes ont fait au moins 8 morts cette nuit. Un missile a notamment touché une maison dans le centre du pays et tué une famille avec 2 enfants. Des attaques ont aussi visé Lviv près de la frontière polonaise. Varsovie a donc déployé des avions de chasse par précaution. Nuit de violence aussi au Moyen-Orient. Les États-Unis ont repris leur bombardement sur l'Iran contre des dizaines de cibles du corps des gardiens de la Révolution. Il s'agit de représailles aux frappes iraniennes de la nuit précédente, affirme Washington. Les médias iraniens font état d'au moins 3 morts. Et ces tensions au Moyen-Orient se répercutent ce matin sur les bourses mondiales. Les craintes sur l'approvisionnement en pétrole sont ravivées. Le prix du baril de Brent de la mer du Nord s'est envolé hier de près de 8%. La France débloque 260 millions d'euros pour des projets d'éoliens flottants. Le gouvernement a retenu 5 ports, Cherbourg, Brest, Nantes, Port-la-Nouvelle et Marseille. Ces nouvelles sources de production d'électricité doivent permettre de réduire la dépendance de la France aux importations d'énergie fossile. Toujours plus de romans envisagent de déménager en France voisine. Selon une enquête de Comparis publiée ce matin, 92 400 personnes recherchent activement un logement de l'autre côté de la frontière en cause le coût élevé des loyers ou du prix d'achat côté suisse. Et si vous aviez les yeux levés vers le ciel hier soir vers 21h30, vous avez peut-être admiré la lune du cerf, une illusion d'optique. À cette saison, la lune est pleine et très proche de l'horizon, ce qui la fait paraître immense. Lors de son lever hier soir, elle a pris une couleur particulièrement orangée.
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7: Bonjour à toutes, bonjour à tous, bienvenue dans On en parle. Bonjour Jérôme Zimmermann.
24: Bonjour Yves Alain.
7: On va faire, comme tous les matins, un pointage à propos d'un sujet conso dont on a parlé précédemment. Et avec vous, on se demande où on en est avec Windows 10.
24: Bah, normalement, on arrive bientôt au bout des mises à jour de sécurité gratuites. Mais bonne nouvelle, il va y avoir du RAB.
7: Et ça, c'est vrai que c'est intéressant quand on parle d'obsolescence programmée. Des ordinateurs qui vont donc avoir un peu de sursis. On en parle dans quelques instants. En chocolat ou en chewing-gum, gomme, les cigarettes bonbons n'ont pas disparu des kiosques, des friandises qui ne sont pas du goût d'un papa qui nous a contactés pour partager son indignation. Alors, est-ce une incitation à fumer que ces bonbons cigarettes? On entendra l'éclairage de Camille Robert du GREA, le groupement roman d'études des addictions, avec Johanna Comanges. Vivre ensemble, mode d'emploi, ce matin pour notre série, Catherine Ruttimann décortique les conflits de voisinage autour de la buanderie, notamment avec une spécialiste en communication interculturelle. Et puis pour terminer, on révisera nos classiques avec les meilleurs moments de notre guichet sur le latin. À quoi sert-il encore aujourd'hui? On en parle jusqu'à 10h avec Sophia Muller aux manettes. Bonjour et bienvenue.
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7: Vous faites partie peut-être de ces nombreuses utilisatrices et utilisateurs d'un ordinateur qui fonctionne encore avec le système d'exploitation Windows 10. Mais ce logiciel de Microsoft est depuis un certain temps en sursis puisque l'éditeur a sorti entre-temps une nouvelle version, Windows 11, et souhaite donc arrêter les mises à jour de sécurité pour la version numéro 10. Il y a un peu moins d'un an, nous faisions d'ailleurs un guichet, faire durer son vieux PC et sur cette fin de Windows 10 qui était en principe programmée pour octobre 2020. Déjà. Mais au moment même de commencer ce guichet, on apprenait de votre bouche, Jérôme Zimmermann, que le support était prolongé pendant un an. Écoutez.
9: La firme américaine ne va plus, c'est ce qu'elle avait annoncé, fournir de mises à jour gratuites à partir de mi-octobre. Mais au moment où je vous le dis, il semble y avoir du nouveau Microsoft rétro-pédale en quelque sorte. Et va probablement, j'ai une dépêche d'agence sous les yeux, en fait Microsoft va proposer des options de mise à jour gratuites. Parce que c'était ça l'aspect important, c'est qu'il n'y allait plus avoir de mise à jour gratuites à partir de mi-octobre. Sursis d'un an en Europe et aux États-Unis pour les utilisateurs, mais ce qui n'empêche, on va devoir quand même se poser la question, on a encore ce sursis d'une année, il va falloir passer quand même à Windows 10. Microsoft en tout cas pousse pour la vers la migration à ce système d'exploitation.
7: Alors ça, c'était vous en 2025. Jérôme, vous êtes un peu notre Marty McFly. Vous revoilà ici en 2026. Et je récapitule donc, Microsoft annonçait un an de sursis supplémentaire pour Windows 10 jusqu'en octobre 2026, hein, puisque vous nous disiez ça il y a une année à peu près. Et on s'en approche, il reste donc 2 mois de support pour recevoir des mises à jour de sécurité. Alors, on en est où?
9: Eh bien, l'histoire se répète, hein, exactement comme dans le magnéto qu'on vient d'entendre. Hein. Microsoft a une nouvelle fois décidé de prolonger ce programme gratuit de mise à jour de sécurité étendue pour les particuliers sous Windows 10. C'est donc une bonne nouvelle pour ces derniers dont les ordinateurs n'ont pas la bonne configuration pour passer gratuitement à Windows 11. L'échéance est repoussée jusqu'à octobre 2027. Et cette nouvelle, elle est tombée au début des vacances, fin juin, en toute discrétion. Ça va donner un peu plus de temps aux utilisateurs, utilisatrices pour trouver des solutions avec à nouveau un peu de marge pour réfléchir à peut-être passer à un nouvel ordinateur qui lui sera équipé du dernier système d'exploitation en date, c'est Windows 11.
7: Ouais, alors ça, en tout cas, c'est dans l'idéal de Microsoft.
9: Ouais, parce qu'on peut aussi envisager de changer de système d'exploitation, par exemple en l'installant sur notre vieil ordinateur ou en achetant alors un nouvel appareil qui fonctionne avec un autre système d'exploitation d'une autre marque. On peut par exemple aller donc sur des systèmes gratuits basés sur Linux ou bien encore sur macOS ou sur Chrome OS. Mais je l'ai dit, pour les indécis, Microsoft laisse un peu de mou et je pense que la firme évite à nouveau le risque de grogne publique. Il y avait quand même pas mal de réactions, d'articles l'an passé à propos de cette fin de Windows 10. Beaucoup de personnes qui regrettaient cette fin annoncée alors que les ordinateurs marchaient très bien. Vous parliez d'ailleurs d'obsolescence programmée, on avait un peu cette impression. Il y a semble-t-il encore d'ailleurs de nombreuses machines qui utilisent encore Windows 10, hein, même si c'est un OS qui a plus de 10 ans. Il n'y a pas de chiffre officiel, mais on estime qu'un quart des PC en Europe est encore sous ce système d'exploitation. Puis je l'ai dit avant, l'histoire se répète et c'est pas la première fois qu'un système d'exploitation va tirer sa révérence et qu'il y a une sorte de marche forcée qui s'initie vers un nouveau système. C'est ce que nous expliquait dans notre guichet en septembre dernier. Ce guichet faire durer un vieux PC, c'était Cédric Godin, président de la Fondation Mémoire Informatique, en charge du musée Bollo à l'EPFL.
10: Tout à fait. Avec Windows XP, par exemple, c'est déjà arrivé avec Windows 7, il n'y a pas si longtemps que ça. Donc la marche forcée, ou même avec chez Apple, hein, avec l'OS d'Apple aussi, quand Apple a arrêté de faire le support pour les ports PC, par exemple. Donc là, ben, les gens ont dû changer d'ordinateur carrément. Hein,
9: ouais.
10: Parce qu'il n'y avait plus de logiciel pour faire fonctionner leur Mac, par exemple. Donc c'est pas le, Microsoft, c'est pas le seul éditeur à arrêter le support. Ce qu'il faut bien se rendre compte, c'est que le coût de développement, les équipes de développement pour maintenir deux systèmes d'exploitation en même temps, c'est relativement onéreux. Donc au bout d'un moment, ils sont contents d'abandonner la, leur histoire, leur OS historique pour continuer sur d'aller de l'avant. Donc il y a, voilà, c'est purement économique le,
9: voilà, oui,
10: le
9: faut problème. Évidemment, garder ça à l'esprit, hein, c'est quand même un pan économique. Les personnes qui sont concernées, alors juste pour aussi pour amorcer une solution, une année, dans 12 mois, qu'est-ce qu'elles font à la fin du support, si leur machine n'est pas compatible, est-ce qu'il faut jeter ces ordinateurs à la poubelle? Qu'est-ce qu'on pourrait faire dans les grandes lignes? Puis on pourra développer plus tard, mais quelles sont les pistes de solution?
10: Alors il y a une solution qui est simple, c'est de garder Windows 10, simplement. Alors après, on se prémunit plus de patchs de sécurité, etc. Donc on risque de mettre son ordinateur à d'avoir des problèmes avec des applications malveillantes. Ça peut arriver. On n'a plus de mise à jour, donc il n'y a plus d'évolution. On peut racheter un nouveau PC, ça c'est une solution, puis installer Windows 11, ou on peut installer un autre système d'exploitation comme Linux. Enfin, il y a des systèmes d'exploitation libres, comme il y a plein de distributions Linux, entre autres, ben des distributions comme Mint qui sont très accessibles pour le grand public, ou Ubuntu. Pour ne citer que ces deux-là, mais il y en a plein d'autres. Et il y a d'autres systèmes d'exploitation libres, comme par exemple BSD aussi.
7: Jérôme, on parle d'une fin programmée des supports informatiques qui peut avoir des implications au-delà des particuliers.
9: Alors c'est ce que nous expliquait l'autre invité du guichet, Flavien Lallemand, responsable des opérations du centre de sécurité chez Zendata. Voici ce qu'il nous en disait il y a 10 mois.
5: Effectivement, elle concerne tout le monde, comme on l'a pu indiquer aussi, elle concerne Windows, mais elle concerne aussi, par exemple, des autres licences comme Windows Server, par exemple, qu'on va retrouver beaucoup dans les entreprises, qui sont utilisées majoritairement, et ça impacte les particuliers, ça impacte les entreprises, mais ça impacte aussi les associations, toutes les organisations qui fonctionnent avec Windows.
9: Flavien Lallemand, le coup près auquel s'attendaient les particuliers par rapport à Windows 10, alors même s'il y a sursis, est-ce qu'il était le même pour les entreprises où il y avait un peu plus de sursis, pour un peu plus de délai? Est-ce qu'elles devaient s'inquiéter de la même manière? Est-ce qu'elles doivent s'inquiéter dans 12 mois? En fait, je vais la formuler plutôt comme ça maintenant.
5: Non, bien sûr. Alors déjà, pour repartir de ce qui avait été annoncé initialement, Microsoft avait donc annoncé une extension de mise à jour payante aux alentours de $80 par an pendant 3 ans. Donc ce coût-là était pour aussi bien les particuliers que les entreprises, mais les entreprises bénéficiaient d'un avantage, c'est que si elles avaient déjà des licences Microsoft 365 donc dans leur environnement, elles pouvaient bénéficier gratuitement de ces licences-là. Donc tout le monde n'est pas
9: sur un pied d'égalité.
5: Exactement.
9: Une des questions que je voulais vous poser, c'est est-ce que Microsoft peut changer d'avis? Alors on en a parlé en introduction, ça vous surprend ou finalement c'était peut-être à attendre ce revirement de Microsoft? Là je parle évidemment un peu plus pour le grand public.
5: Non,
9: maintenant.
5: Bien sûr. Alors c'est déjà quelque chose qu'on a vu avec Windows 7, notamment cette transition était très importante de passer de Windows 7 à Windows 10, parce qu'il y a eu quelques systèmes d'exploitation intermédiaires, mais effectivement Microsoft avait déjà anticipé cette difficulté de migrer sur les nouveaux systèmes d'exploitation et donc avait étendu encore cette possibilité de mise à jour, je crois jusqu'à 7 ans après la fin du système d'exploitation.
7: Où on en est avec Windows 10? Eh bien, c'est simple, si je récapitule, on peut attendre jusqu'en octobre 2027 pour recevoir des mises à jour de sécurité gratuites. Et puis, on fera sans doute le point à ce moment-là, Jérôme. Mais on l'a dit, on peut aussi réfléchir à passer à un nouveau système d'exploitation gratuit ou payant.
9: Oui, alors, d'abord, faites peut-être une vérification dans votre ordinateur sous Windows 10 hein, pour être sûr qu'il reçoit bien ces mises à jour de sécurité gratuites. Hein. Parce qu'en fait, il faut s'inscrire, c'est dans paramètres, mise à jour et sécurité, Windows Update, et là vous trouverez un bouton s'inscrire maintenant, si votre PC est éligible. Il faut se connecter avec un compte Microsoft. Alors ça peut être un peu agaçant, faut toujours créer un compte pour tout et pour rien, même dans des magasins physiques d'ailleurs. Donc il faut en créer un si vous n'en avez pas encore fait, et comme ça vous recevrez ces mises à jour.
24: jour. Et puis sinon, si vous en avez marre de ce sursis, vous pouvez passer, vous venez de le dire, à Windows 11, mais il faudra un nouvel ordinateur. Mais je rappelle qu'il y a aussi les ordinateurs Apple avec le système macOS et il y a d'autres systèmes. Et si vous souhaitez par contre garder votre ancien PC parce que vous jugez qu'il fonctionne encore très bien, il y a les systèmes d'exploitation gratuits, par exemple ceux basés sur Linux. On en a parlé dans le guichet, beaucoup de personnes convaincues par Linux nous avaient envoyé des messages. On vous remet en lien aussi une chronique de janvier 2025 au cours de laquelle je raconte comment ça s'est déroulé dans mon cas, l'expérience de tenter d'installer une version de Linux sur un vieux PC.
7: Et vous qui nous écoutez, de vous team Microsoft, Linux ou Apple, réagissez sur notre répondeur au 0800 108 208 ou par message vocal au 076 206 12 12. Merci Jérôme.

0: Dans ma tête, Christophe Maé qui sera en concert demain 31 juillet à Estavayer-le-Lac. Vous écoutez, on en parle à 8h47. C'est peut-être pour vous un souvenir d'enfance que vous pensiez tomber aux oubliettes. Les cigarettes en chocolat ou en chewing-gum sont encore en bonne place dans les rayons bonbons des kiosques. C'est Johanna Comanche qui nous le disait le 15 janvier dernier et ces friandises ne sont pas au goût de tous les parents.
1: Ces bonbons littéralement à deux balles n'ont pas amusé du tout Younous Erduran, un papa auditeur de Puy, surpris aussi car il pensait que leur vente était interdite. Alors son fils scolarisé en primaire est rentré à la maison tout fier d'imiter les fumeurs. Plusieurs de ses copains de classe jouent désormais aussi au grand. Des enfants entre 8 et 11 ans, nous précise Monsieur Erduran, qui trouvent à quelques mètres donc de leur école, mais bien ces friandises pas si innocentes.
0: Un constat qui interroge Younous Erduran, donc père d'un préadolescent.
2: La question est simple. Comment se fait-il qu'en Suisse il soit encore possible de vendre juste à côté d'écoles primaires des confiseries qui imitaient le geste du fumeur, alors même qu'on investit beaucoup dans la prévention du tabagisme chez les jeunes?
0: Et pour nous aider à répondre aux interrogations de notre papa auditeur, nous recevons Camille Robert. Bonjour.
3: Bonjour.
0: Vous êtes co-secrétaire général du GREA, le groupement roman d'études des addictions. Est-ce que vous êtes aussi surprise que nous de cette redécouverte de ces cigarettes qui sont toujours en vente?
3: Oui, j'ai aussi été surprise. Je pensais que c'était un lointain souvenir d'enfance. Mais c'est vrai que j'ai aussi un ami qui est papa d'une fille qui a 7 ans et qui est revenue de l'école avec ses chewing-gums. Donc apparemment, c'est de retour.
1: Et puis ces cigarettes, elles imitent non seulement le geste de fumer, mais elles produisent aussi une fausse fumée. Il y a du sucre en poudre, je vous montre, qui se volatilise. Si on souffle sur la cigarette, vous voulez essayer?
0: Ah, donc Yvalin, ça a même évolué, ouais. Depuis l'époque, ou alors c'est qu'on n'avait jamais su. Ah ouais, on souffle, ça fait une fumée de poussière, une poudre de sucre. Voilà, bon bref, donc l'objet du litige, on l'a dans nos mains, cette cigarette avec le papier, exactement comme une vraie.
1: Un faux filtre.
0: Alors, on peut toutefois pas parler de délit, car au sens de la loi, Johanna, ces cigarettes bonbons ne sont pas interdites.
1: Exactement. En Suisse, en tout cas, alors que c'est le cas en France depuis 1991 avec la loi Evin, et puis en Irlande depuis 2004, l'Europe encourage ses États membres à interdire les confiseries qui imitent les produits du tabac pour les enfants. Le but, c'est de dénormaliser l'action de fumer.
0: Camille Robert, notre auditeur s'étonne que ces cigarettes bonbons soient autorisées à la vente, alors même, dit-il, qu'on investit beaucoup dans la prévention du tabagisme chez les jeunes. Vous partagez sa colère face à une telle contradiction ?
3: Oui, tout à fait. C'est clair que il y a des études scientifiques qui montrent très clairement que ce genre de chewing-gum qui normalise finalement l'acte de fumer chez les jeunes et le popularise, sont liés avec un plus grand risque, disons, une fois qu'on est adulte de consommer des cigarettes. Donc c'est tout à fait vrai. Après, est-ce qu'on investit vraiment beaucoup dans la prévention contre le tabac en Suisse? Je suis pas tout à fait sûre. Il faut savoir que quand on achète un paquet de cigarettes, il y a une taxe de 2 centimes qui est prélevée pour la prévention du tabagisme en Suisse. On prélève la même taxe de 2 centimes pour encourager la culture du tabac en Suisse. Donc on met en fait la même quantité d'argent pour la prévention que pour encourager l'agriculture du tabac en Suisse. Et au total, en fait, ça fait des fonds de 12 millions par année de francs à peu près pour la prévention du tabac. À savoir que le tabagisme coûte 3 milliards chaque année à peu près à notre système de santé en Suisse.
0: Alors la France considère que ces cigarettes friandises constituent une forme de publicité déguisée pour le tabac, qu'elle incite les jeunes à fumer. Réellement, un bonbon imitant la cigarette, ça a un effet sur la consommation future des jeunes ?
3: En fait, c'est ce que dit l'Organisation mondiale de la santé. Il y a cette fameuse convention cadre de lutte anti-tabac que la Suisse a signée mais n'a pas ratifiée. Et du coup, la France qui applique cette convention, elle interdit toute publicité pour des produits dont l'apparence, le design, le graphisme rappellent les produits du tabac. Donc ça inclut les confiseries. Tandis que la loi suisse qui a changé il y a pas très longtemps après l'acceptation de l'initiative Enfants sans tabac, eh bien là, on interdit la publicité pour les produits du tabac directement ou tous les produits qui forment une unité fonctionnelle avec le tabac. Donc en fait, la publicité pour les produits qui servent directement à consommer du tabac et de la nicotine, mais pas les jouets, pas les bonbons, pas les chewing-gums.
1: Vous venez de l'évoquer, hein, la Suisse est dotée d'une nouvelle loi sur les produits du tabac. Elle vise notamment, je cite, à protéger les jeunes des dangers du tabac et de la nicotine et dénormaliser le tabac. Alors comment se fait-il que les lobbies de la prévention n'aient finalement pas obtenu l'interdiction de la vente de ces cigarettes bonbons, alors que dans d'autres pays, ça fait déjà des années que ce type de produit est interdit?
3: Bah parce que face au lobby de la prévention, il y a un autre lobby qui est beaucoup plus puissant en Suisse, c'est celui des cigarettiers. Il y a un classement international de l'ingérence des lobbies du tabac dans la politique qui se fait chaque année. Et il faut savoir quand même que la Suisse est le dernier pays en Europe dans ce classement. Donc on est les plus mauvais à l'échelon européen en termes d'ingérence de l'industrie du tabac dans la politique. Et au niveau mondial, on est en avant-dernière place, juste devant la République dominicaine. Il y a que ce pays-là qui fait pire que la Suisse. Donc oui, on est un pays avec des sièges de multinationales du tabac. Et ça se ressent dans les politiques et les lois qui sont adoptées en matière de lutte contre le tabagisme.
0: Et puis moi, accessoirement, c'est chewing-gum. Je suis en train de détailler la boîte parce que ça a été écrit 13 cigarettes avec blagues et devinettes. J'ai pas trouvé les devinettes.
1: Donc, moi non plus, j'ai presque trouvé les blagues
0: dessus.
1: Et les devinettes.
0: Cela dit, ce que j'ai vu, c'est la quantité de sucre et d'additifs code E qu'il y a dedans. Donc même en tant que simple bonbon, c'est sans doute pas la meilleure chose à consommer. Un conseil peut-être, Camille Robert, à ce papa, à tous les parents qui nous écoutent. Qu'est-ce qu'on dit à son enfant, si voilà, visiblement vous connaissez aussi quelqu'un dont l'enfant a ramené ses cigarettes à la maison, qui joue, voilà, c'est bon, tout de suite, il faut quand même un peu rappeler que c'est pas anodin.
3: Bah, je crois qu'il faut simplement leur dire la vérité aux enfants, c'est-à-dire que c'est des chewing-gums qui servent à rappeler la cigarette, que la cigarette c'est pas bon, ça crée des cancers et ça tue, ça finit par tuer 10 000 personnes par année en Suisse, quoi.
1: Donc c'est pas un jeu.
3: C'est pas un jeu, et puis si on veut vraiment consommer des chewing-gums, ben on peut en acheter d'autres.
1: Le 1er mars, la France va interdire les pushs. Alors les pushs ou nicopushs, c'est ces petits sachets de nicotine qu'on met entre la gencive et la lèvre. Ne pas confondre avec les snus, hein, qui eux sont des sachets contenant aussi nicotine plus tabac. Grand nombre d'ados les consomment en Suisse, les sportifs aussi, malgré leur très haute teneur en nicotine. Est-ce que vous seriez favorable aussi à cette interdiction ?
3: Non, parce que à l'heure actuelle, ces produits ne sont interdits à la vente aux mineurs en Suisse. Donc normalement, on devrait consommer seulement si on est majeur. Et en fait, faut quand même. Alors oui, c'est nocif pour la santé. Il y a de la nicotine, mais ça reste.
1: Des fois 20
3: mg
1: hein, par push.
3: Mais ça reste quand même beaucoup moins nocif pour la santé que les cigarettes. Et en fait, moi, j'ai du mal à comprendre que des pays interdisent ce genre de produits, mais continuent de vendre librement des cigarettes. En soi, c'est la cigarette, parce que c'est la combustion du tabac qui crée des cancers

0: petites snus, en tout cas celles au tabac, et on voit par terre autant de mégots parfois que de ces petites poches au sol qui sont donc ces fameuses push dont vous parlez, Johanna. Voilà, un marché bien compliqué en Suisse.
1: C'est, en fait, c'est très consommé dans les pays scandinaves, ces sachets de nicotine, et c'est pour ça aussi que c'est un peu venu via le monde du hockey, je pense. Mais c'est des pays où, pour le coup, bah, il y a des taux de fumeurs qui sont beaucoup plus bas que chez nous en Suisse.
0: Voilà pour cet éclairage qui partait donc de ces chewing-gums en forme de cigarette et qu'on croyait disparus et qui en plus maintenant font de la fausse fumée quand on souffle dedans. C'était Camille Robert, co-secrétaire générale du GREA, le groupement roman d'études des addictions, le 15 janvier dernier avec Johanna Comanges.

0: Dr Beat, Miami Sound Machine à 8h59. À suivre les infos et puis on en parle revient avec notre série Vivre Ensemble Mode d'Emploi. Il sera question de voisinage ce matin. Et puis nous entendrons également les meilleurs moments de notre guichet interactif sur l'utilité du latin en 2026.
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0: Vous écoutez, on en parle tout de suite. Le journal, il est 9h.
1: Dominique Chauffat.
2: Il a fait 35 degrés par endroit hier en Suisse. Vu la sécheresse et le risque d'incendie, plusieurs cantons comme Vaud et le Valais interdisent totalement l'usage et la vente des feux d'artifice. Il est donc interdit d'allumer un Vésuve ou de lancer une fusée pour le 1er août. Seuls certains feux sur les plans d'eau sont autorisés. De nombreuses villes ont également annulé leurs feux d'artifice. Un coup dur pour l'entreprise Sugip SA. Un poids lourd roman des feux d'artifice. Nicolas Guinan en est le co-directeur.
3: Ça implique sur l'été 2026 une baisse de chiffre d'affaires de plus de 80%. Donc c'est pas forcément sur cette année, mais c'est l'année d'après où il nous manquera un chiffre d'affaires. On facturera les frais effectifs pour retirer le feu d'artifice l'année d'après. Mais effectivement, c'est en 2027 qu'il y aura un manque à gagner pour notre entreprise. Non, je ne le renvoie pas du tout. Pour nous, la priorité, elle est avant tout la sécurité.

0: Non, c'est vrai qu'on préférerait avoir des décisions, étant donné que c'est des spectacles professionnels, tirés par des professionnels, où on a une demande d'autorisation par spectacle, d'avoir des décisions également par spectacle en fonction des mesures sur chacun des sites. Je pense que si on prend l'exemple des pays du Sud, comme le Portugal, l'Espagne, même Malte, qui sont dans les pays où on tire le plus de feux d'artifice, qui ont des niveaux de sécheresse souvent bien plus importants que ce qu'on a en Suisse, ont mis en place des systématiques pour pouvoir faire leur spectacle.
1: Des propos recueillis par Quentin Fray. Sur le front des incendies, environ 8000 personnes ont été évacuées hier soir sur l'île grecque de Crète, un feu attisé par des vents violents soufflant jusqu'à 125 km/h qui menace une station balnéaire dans la région crétoise de Rétimnon. En France, le méga-feu qui a ravagé 42 000 hectares en Gironde est toujours stabilisé ce matin après une nuit assez calme et une météo plutôt favorable avec quelques averses attendues. Par contre, plus de 600 personnes ont dû quitter leur domicile hier soir dans le Var après le départ d'un nouveau feu. Et du côté de l'Espagne, l'énorme incendie dans la région de Madrid s'est enfin stabilisé, mais un autre feu s'est déclaré hier dans un parc naturel près de la frontière portugaise, sans parler de celui de la région de Valence qui reste toujours incontrôlée. C'est dans ce contexte et cette région de Valence justement qu'il a été décidé de couper dans la prévention. Valérie Demont.
2: En pleine période d'incendie, le gouvernement régional de Valence a décidé de réduire de 10% le budget pour la prévention, soit presque 10 millions de francs suisses de moins. Une coupe budgétaire qui choque alors que les experts insistent sur l'importance du débroussaillage toute l'année, justement pour éviter des incendies incontrôlables. L'éducation environnementale souffre aussi, la région va diminuer son budget, mais la région se défend, elle consacre encore beaucoup de moyens financiers pour réparer les dégâts des inondations de 2024 où 231 personnes avaient perdu la vie. Mais c'est probablement du côté politique qu'il faut chercher d'autres raisons. La droite conservatrice gouverne la région avec le soutien parlementaire de l'extrême droite, essentiel pour faire approuver son budget. Ouvertement climato-sceptique, l'extrême droite conditionne le gouvernement régional de Valence. Accusant les socialistes et Pedro Sanchez de fanatisme climatique, l'extrême droite espagnole assure que le changement climatique a été une constante tout au long de l'histoire. Valérie Demont, RTS Madrid.
1: Et la demande des voitures électriques est dopée par la flambée des prix des carburants. Elles représenteront près d'une vente sur trois dans le monde en 2026. Estimation faite par l'Agence internationale de l'énergie. Elle a légèrement relevé ses prévisions de mai. La part de marché des voitures électriques s'élevait à 20% en 2024 et à 25% l'année dernière. Le parquet général de Bolivie annonce avoir lancé un mandat d'arrêt contre l'ex-président de gauche Evo Morales pour son rôle dans les manifestations anti-gouvernementales qui ont paralysé le pays pendant 50 jours en mai et en juin. Ce mandat d'arrêt a été émis dans le cadre d'une enquête découlant de plaintes pour soulèvement armé et terrorisme, des plaintes déposées par un groupe de dirigeants civils et le ministère de l'Intérieur. En football, le FC Sion affronte ce soir l'équipe biélorusse du Baté Borisov en match retour du deuxième tour qualificatif pour la Conference League. Après le match nul, un but partout à l'aller, les Valaisans sont en position favorable pour décrocher leur qualification. Mais l'entraîneur du FC Sion, Didier Tolo, préfère rester méfiant avant d'affronter son adversaire. Il sait que son équipe doit faire pour pouvoir se qualifier.
3: En mettant la même énergie qu'on a mis là-bas, en plus on va être chez nous, en étant plus juste offensivement et en étant un petit peu plus rigoureux sur deux aspects, c'est-à-dire le jeu long et les attaques rapides. Voilà. On connaît l'adversaire, on sait exactement sur quoi on va tomber. On va tomber sur un mur, il va falloir contourner ce mur, il va falloir pas foncer la tête dedans, jouer avec intelligence, jouer avec patience, mais en essayant d'être le plus juste et le plus clinique possible.
1: Sion battait Borisov, une rencontre à suivre ce soir dès 20h15 dans nos rendez-vous d'information ainsi que sur notre application RTS. Et on termine sur cette question. Les animaux de compagnie rendent-ils les gens heureux et en bonne santé? Une récente étude universitaire menée dans notre pays permet d'en douter. Les propriétaires de chiens, de chats et d'autres animaux à quatre pattes affichent en moyenne une santé plus fragile et fument beaucoup plus de cigarettes par jour. On fait encore un point sur la météo. Le soleil et la chaleur sont au menu suite ces prochains jours avec juste quelques passages nuageux cet après-midi, surtout le long du Jura. Il fera jusqu'à 34 à 37 degrés aujourd'hui. Demain, ce temps bien ensoleillé va céder la place à des nuages dans l'après-midi, suivi de quelques averses, voire des orages, parfois forts selon les régions. Il fera jusqu'à 33 degrés.
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0: Yves Alain Cornet.
1: Bienvenue dans cette deuxième partie d'émission avec tout à l'heure le best-of de notre guichet sur le latin. Mais avant cela, notre série Vivre ensemble, mode d'emploi.
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1: Le bon voisinage, c'est le thème qu'on aborde aujourd'hui dans le cadre de notre série sur le vivre ensemble. Catherine Ruttimann, quand on vit dans le même immeuble, le potentiel de conflit est important.
9: Oui, même si on ne vit pas littéralement avec ses voisins, on habite sous le même toit, on partage les mêmes murs. Alors déjà, on peut être issu de la même culture et ne pas s'entendre sur la façon d'utiliser la buanderie. Mais alors quand des personnes de cultures complètement différentes cohabitent dans le même immeuble, ça peut mener à de grosses incompréhensions. J'ai fait appel à Véronique Schoeffel, qui est spécialiste en communication interculturelle et qui a l'habitude d'intervenir dans ce genre de contexte. Et puis on fera la connaissance de la sociologue Anne Périard, qui nous donnera quelques conseils pour mieux vivre ensemble.
10: Les problèmes les plus fréquents sont très souvent liés au bruit, à l'intensité du bruit, à la durée du bruit, les tondeuses à gazon tôt le matin ou bien le samedi matin. Il y a également des problèmes liés aux places de parc. Quelqu'un vient, pose la voiture sur ma place et voilà, c'est parti pour un conflit. Il y a également souvent des conflits liés aux espaces communs, aux corridors, aux cages d'escalier, tout le monde y met ce qu'il veut ou ce qu'elle veut, ou personne n'y met rien. Je comprends comment cette règle et cet espace, je l'habite comment. Ça, c'est également très souvent une source de conflit dans les immeubles.
11: À ceux qui se plaignent du bruit, à ceux qui condamnent l'odeur,
12: je me présente, voici.
10: Quand on essaie de vivre ensemble, je pense qu'il y a deux mots importants. Il y a le mot « vivre » et il y a le mot « ensemble ». Chacune, chacun souhaite vivre comme il a envie de vivre pour être bien. Et puis après, il y a le mot « ensemble ». Et lorsqu'on commence à penser à l'ensemble, on se rend compte qu'il y a peut-être un certain nombre de choses dont il faut tenir compte aussi, des besoins des voisins, ou bien peut-être également des règles, des codes qu'il faut connaître, des règles qu'il faut comprendre.
9: Quand on arrive d'un autre pays et puis qu'on emménage dans un appartement en Suisse, qu'est-ce qui n'est pas évident en fait ? Qu'est-ce qui est compliqué à comprendre comme code ?
10: J'ai beaucoup travaillé avec les concierges qui sont des grands spécialistes de la communication interculturelle puisque dans leurs immeubles, ils travaillent avec des gens de cultures très très très différentes et ces personnes, sans aucune mauvaise volonté, mais ont une autre relation au temps. Et donc vont gérer différemment, par exemple, le fait de dire, voilà, j'ai la buanderie de 14h à 16h, mais de 14h à 16h, ça veut dire tout à fait autre chose pour les Suisses classiques, et puis peut-être pour quelqu'un qui vient d'un autre contexte culturel où 14h, 16h, ça veut dire peut-être, ben je reviendrai dès que je peux l'après-midi. Et ça peut être 17h ou 18h. Entre-temps, ben le prochain Suisse sera là et puis il y aura un conflit autour de la buanderie. Pareil pour les heures, 22h, c'est quoi 22h ? Et c'est quoi le bruit ?
9: Mais par exemple, si je débarque de France et que j'emménage dans un immeuble locatif en Suisse, je vais penser que je sais à peu près comment ça fonctionne, je parle la même langue, et pourtant, il y a des choses qui risquent de poser problème.
10: Mm-hmm. Moi, j'ai une amie qui vient de Paris, qui est allée s'installer en Suisse romande, dans un bel immeuble. Et puis, bah, voilà, elle a fait comme elle faisait là-bas. Le sac poubelle était plein, donc elle est sortie, elle l'a descendu, elle l'a posé devant la porte, en attendant que les services de la ville viennent le ramasser. Et voilà, il est resté là un jour, deux jours, et puis elle dit, bah, ils viennent quand ramasser ? Et les voisins ont commencé à la regarder, mais à la Suisse, un peu, personne n'a rien dit. Par contre, on l'a fusillé du regard. Mais personne ne lui a expliqué le code. Que ici, tu sors seulement tel jour, parce que le ramassage, c'est un jour précis. Et personne ne lui avait expliqué. Juste un exemple. Depuis la France vers la Suisse romande.
9: C'est quoi qui pose problème le plus souvent ? Est-ce que c'est le bruit, les odeurs, les déchets, la façon dont on se parle l'un à l'autre ?
10: J'ai presque envie de dire que ce qui pose le plus problème, c'est le fait qu'on ne se parle plus. C'est le fait qu'on ne se parle pas assez et que l'on ne se parle plus que lorsqu'il y a des conflits. Autrefois, Les concierges dans les immeubles avaient un rôle extrêmement important de liant. Hein, ils connaissaient les gens, souvent ils aplanissaient un peu des problèmes. Maintenant, dans beaucoup d'immeubles, il n'y a plus de concierges. Hein, il y a seulement des entreprises de nettoyage qui viennent une ou deux fois par semaine. Et ce rôle de médiateur, de médiatrice qu'avaient de nombreux concierges n'existe plus. Et avec nos modes de vie extrêmement remplis, on ne se parle presque plus. Et j'ai presque envie de dire que le fait de moins se connaître, de peu se parler, c'est presque l'un des problèmes principaux.

0: Vous connaissez peut-être Friedrich Glasl qui dit que ben voilà, il y a des étapes dans un conflit et durant les trois premières étapes, on arrive à le régler entre deux voisins ou entre les deux acteurs principaux. Et ensuite, il y a des étapes où il faut un médiateur et une médiatrice parce que il y a déjà trop d'émotions, on n'arrive plus tout seul. Et lorsque ça dégénère, ça va encore plus loin. Ben, même avec un médiateur, ça ne sert plus à rien. Il faut une force plus grande.
1: Qu'est-ce qu'on peut recommander à une personne qui emménage dans un immeuble pour comprendre en fait les codes de l'endroit? Parce que il y a beau y avoir des codes explicites d'horaire, c'est même dans certaines lois, tous les immeubles ne sont pas pareils.
0: C'est de faire l'effort d'aller vers l'une ou l'autre des personnes qui habitent déjà, se présenter, peut-être inviter quelques personnes pour une rencontre, un café, un premier échange. Et à ce moment-là, on peut aussi, petit à petit, apprendre à connaître. Je sais que là où j'habite, moi, maintenant, il y a toute une série de règles qui sont importantes à respecter, même jusqu'à la manière de parquer ses voitures. Et lorsque des personnes m'ont expliqué le pourquoi de la chose, j'ai compris. Souvent, on a les règles, mais quand on ne comprend pas le pourquoi, ben, on le pratique plus ou moins. Donc moi, ce que je conseillerais, c'est vraiment faire cet effort supplémentaire d'aller à la rencontre de quelques personnes qui sont déjà là, tisser des liens qui permettent également d'aller chercher ce genre d'informations sur le pourquoi.
2: Je m'appelle Anne Perrière, je suis chercheuse, sociologue. Je m'intéresse dans mes travaux aux relations de pouvoir. J'ai fait une recherche avec la professeure Laurence Bachmann sur la communication non violente. Et puis j'ai aussi une pratique en tant que médiatrice et formatrice sur les questions de relations de pouvoir. Alors la communication non violente, c'est une technique de communication qui a été créée par Marshall Rosenberg. Et on s'est intéressé à ça dans la recherche avec Laurence Bachmann parce qu'on s'est intéressé au potentiel de transformation de cette on va dire technique de communication, qui cherche en fait à poser une autre grille de lecture sur le monde que celle qu'on a dans le sens commun, qui est en fait de se dire que chaque être humain en fait réagit pour nourrir des besoins, que ces besoins seraient universels hein, selon cette grille de lecture. C'est des besoins d'amour, de lien, d'affirmation différentes et que en fait on va pouvoir toucher à ses besoins en portant de la conscience sur les émotions qui sont ressenties et sur les jugements en fait qu'on a, notamment lorsqu'il y a des conflits ou lorsqu'on commence à se sentir un peu agacé, irrité par la personne qui se trouve à côté de nous, par exemple.
1: Entre voisins, quand, par exemple, vos voisins ont des enfants qui sont très mal élevés, qui font beaucoup de bruit, c'est insupportable, en plus c'est mal isolé, comment est-ce qu'on peut leur dire ?
2: Déjà, c'est difficile de dire ces choses. C'est déjà rentrer dans du conflit que de dire à quelqu'un « ça me va pas, comment vous vous comportez, j'aimerais que ce soit différent ». Donc c'est vraiment s'entraîner à ça, à pouvoir dire de quoi on a besoin. Et pour ça, justement, la grille de lecture de la communication non violente peut être un vrai soutien parce que ça permet d'aller vers les personnes avec de la clarté sur « en fait, moi, quand je rentre chez moi et que j'entends le bruit de mes voisins et des enfants », je me sens agacée, je me sens en colère, j'en ai marre. Et puis, en fait, j'ai besoin de considération. Puis j'aimerais qu'on ait un accord commun. Et ça me permet d'aller chez les autres et puis de pouvoir leur dire ça, qu'en fait, j'ai besoin de calme, mais qu'en même temps, je me rends bien compte que ces personnes, elles ont des enfants, qu'elles ont aussi des besoins. Et que du coup, comment on peut co-construire, en fait, des accords communs? Mais ça demande beaucoup de courage que d'aller dire à des voisins ce qui nous agace chez eux.
1: Mais peut-être que justement, parce que ça demande du courage, on n'y va pas au début quand ça commence à nous agacer et puis quand on n'en peut plus, en fait, on n'arrive plus à garder son calme.
2: Bien sûr. Le psychologue Charles Rojman, il a un livre qui s'appelle « Dépasser la violence par le conflit », vraiment avec cette idée que par les conflits sains, donc simplement, hein, quand je demande quelque chose et que vous me répondez non, on est déjà dans un conflit, on peut empêcher d'arriver à la violence. Et ces cultures de conflit sains, c'est de se dire « ok, là c'est un petit conflit avec mes voisins, je prends le courage parce que je veux pas arriver à de la violence ou à de l'exclusion ». Mais c'est vraiment justement des cultures à consolider.
3: Anne Perrière, sociologue spécialiste de communication non violente, qu'on retrouvera au cours des prochains épisodes. Et demain, on prend le bus pour parler de vivre ensemble dans les transports en commun.

0: C'est à qui le tour, Mylène Farmer.
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0: Si les termes version, thème, déclinaison, cas vous font froid dans le dos rien qu'à leur évocation, c'est que vous avez souffert sans doute en classe de latin à l'école, ou alors ces mots ne veulent rien dire pour vous et vous ne vous en portez pas plus mal, mais que vous soyez dans une catégorie ou dans l'autre, vous vous dites peut-être au fond à quoi ça sert encore d'apprendre le latin. C'est la question qui nous occupait le 13 janvier dernier à notre guichet avec Marie Tchoumi.
2: Oui, Valin, parce que les clichés autour du latin, mais aussi du grec, hein, ont encore la vie dure, et même plus que jamais de nos jours. On les appelle langues mortes, et certains les voient comme poussiéreuses, inutiles, réservées à une élite intellectuelle. Un article paru en fin d'année passée dans le journal 24 heures dressait d'ailleurs un constat assez alarmant. Les effectifs d'élèves qui choisissent ces options s'effondrent, hein, dans la plupart des cantons romands. Dans le canton de Vaud, par exemple, à peine 9% des élèves optent pour le latin au secondaire. Et dans le Jura, le latin a même disparu. Alors, qu'en penser? Est-ce que ces langues méritent effectivement d'être rangées définitivement dans le passé? Est-ce qu'il faut accepter leur déclin comme une évolution normale? Ou est-ce qu'il faudrait se battre pour les sauver parce qu'elles restent indispensables, même en 2026?
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0: Pour répondre à vos questions, réagir à vos témoignages, je commence par vous, Guillaume Feigenwinter. Bonjour.
3: Bonjour, merci pour votre accueil.
0: Merci d'être avec nous. Vous êtes délégué cantonal vaudois aux langues anciennes et enseignant de grec ancien. Et à côté de vous, Olivier Thévenat, bonjour à vous.
4: Bonjour.
0: Vous êtes, vous, maître d'enseignement et de recherche en latin à l'Université de Lausanne. Alors avant de passer aux premières questions, Marie, un petit détour pour commencer dans une classe de première année au gymnase du Bunion à Lausanne. Vous avez tendu votre micro à des élèves latinistes.
2: Il y en a encore. Plus beaucoup, mais il y en a encore. Ils ont entre 15 et 16 ans. Et effectivement, hein, ils ont choisi de continuer à apprendre le latin au gymnase. J'ai donc cherché à savoir pour quelles raisons ils avaient fait ce choix et ce qu'ils aimaient dans l'apprentissage de cette langue.
5: J'ai toujours beaucoup aimé l'histoire et c'est un peu ce qui s'en rapprochait le plus. Alors moi j'ai pris latin parce que je trouvais ça fou de me dire qu'on peut lire des choses que les gens ont écrites telles quelles il y a plus de 2000 ans.
6: Parmi les quatre options, c'est celle qui sort un peu le plus du lot et j'ai envie d'essayer des nouvelles choses. Et puis j'aimais bien les langues et traduire aussi. Et aussi toute ma famille avait fait latin.
5: C'est plus le côté de l'étymologie qui m'intéresse. Après, pour toutes les différentes langues, c'est plutôt sympa de voir d'où ça sort, d'où ça vient.
7: Moi, en 8e, c'est mon grand-papa qui m'a pas mal encouragée à faire latin. Et j'en ai fait aussi un peu avec lui. Ça m'a plu, surtout l'histoire. Et c'est pour ça que j'ai recommencé au gymnase.
2: À votre avis, le latin, ça sert à quoi pour plus tard? Il y en a qui vous disent, mais pourquoi tu fais du latin? Ça sert à rien. Ça revient, ça?
8: Ouais, ça revient souvent. C'est assez compliqué à répondre, mais globalement, pour toutes les langues, ça sert. Typiquement, en allemand, on est en train de voir les cas. C'est super facile, vu que ça fait 3 ans que je travaille avec les cas. Et c'est aussi intéressant pour plein de trucs, pour l'histoire, voilà.
5: C'est quand même utile qu'il y ait toujours des gens qui s'intéressent à des sujets un peu niche, où tout le monde s'en fiche un peu, parce que du coup, ça nous permet d'avoir aussi d'autres points de vue et d'autres avis sur différents sujets.
7: J'aimerais faire du droit après, et donc c'est important de bien savoir écrire, bien savoir parler, et donc je pense qu'apprendre le latin, ça aide aussi à maîtriser le français.
0: Et voilà, c'est quelques visions de plusieurs élèves latinistes au gymnase du Bunion de Lausanne. Une réaction à ce que vous venez d'entendre, Guillaume Feigenwinter, Olivier Thévenat?
3: Alors déjà, je suis touché par ces témoignages et j'aimerais pouvoir leur dire à tous ces élèves adolescents, moi en tant qu'adulte, que oui, ça sert bien à quelque chose. Je peux vous l'assurer, vous le promettre, vous le jurer. Et continuez, vous avez bien raison, tracez votre chemin, vous n'avez pas besoin d'écouter le 90% des gens qui vous disent que ça ne sert à rien, vous avez bien raison.
2: Un convaincu, Olivier Thévenat.
4: Oui, oui. Alors moi, ce qui me frappe, c'est d'abord la diversité des intérêts de ces jeunes, et puis de montrer qu'une branche, un certain type de rapport à l'écrit, à la culture, il peut être transposable dans différents contextes. Ça, c'est très très touchant, effectivement.
2: Et varié. Pourquoi vous aimez ces langues? Enfin, le latin en particulier, Olivier Thévenat.
4: Alors moi, c'est les aspects culturels, en fait, ce que la langue véhicule comme littérature, comme pensée, comme imaginaire. Moi, je travaille à l'université sur des questions poétiques, la façon dont les Romains eux-mêmes ont repris la poésie des Grecs et la façon dont ces traditions poétiques ensuite ont perduré, se sont renouvelées à chaque fois dans des nouveaux contextes à travers les siècles jusqu'à nos jours.
0: Donc, quand on dit langue morte, tous les deux, vous
2: frémissez. Bah,
4: pour nous, c'est des langues anciennes, et puis c'est des langues qui sont sans cesse réactualisées en fonction du contexte dans lequel on s'y réfère.
3: À ce prix-là, des langues mortes, il y en a des beaucoup plus mortes que le latin. Hein, typiquement, le latin, on l'enseignait déjà il y a 2000 ans ici, on l'enseigne toujours. Ce qui n'est pas le cas du français médiéval, qui n'est pas le cas.
2: Mais on le parle plus,
3: non,
2: c'est
3: on
2: ça.
3: On ne le parle
2: un
3: pas,
2: peu.
3: Absolument.
2: Mais pourquoi vous aimez le latin, le grec ancien?
3: Pour toutes sortes de raisons, mais je dirais qu'une chose qui est particulière aux langues mortes, précisément ces langues très anciennes, c'est qu'elles nous permettent de nous confronter à des gens qui vivaient il y a plus de 2 millénaires et de constater à la fois des choses complètement différentes, des opinions complètement différentes et de s'y ouvrir. Et en même temps, malgré les changements culturels, malgré les changements légaux, religieux, les changements de mœurs, cette humanité. Et ça subsiste. Et c'est un moyen de se connaître soi-même et de le voir évoluer. Et ça c'est quelque chose qui est énorme, qui est extrêmement précieux.
0: C'est Françoise qui est notre première auditrice. Bonjour.
9: Oui, bonjour, Françoise de Lausanne. Je voulais témoigner aussi, je suis une fervente admiratrice du latin et j'en ai pratiqué et je peux dire que ça m'a sauvée dans le sens où je suis dyslexique. Et en étant dyslexique et en étudiant le latin, on étudie énormément la grammaire. On doit analyser les choses de manière systématique. Et la grammaire m'a sauvée pour la rédaction, m'a sauvée pour l'orthographe. Et je peux dire qu'aujourd'hui, grâce au latin, déjà je connais les racines de certains mots de la langue française, donc ça m'évite des fautes d'orthographe. Et le fait d'analyser la phrase grammaticale, eh bien ça donne des outils pour le français. Et je suis après devenue enseignante et je peux vous dire que mes élèves, la grammaire, ils l'ont bien bossé et puis ça les a énormément aidés. Et tout ça, c'est un outil que j'ai pu acquérir grâce au latin. Donc vraiment, je défends cette langue, certes morte, mais qui nous donne des outils pour le français d'aujourd'hui qui est formidable.
0: Merci beaucoup pour ce témoignage, Françoise. Et puis c'est vrai que connaître la racine, l'étymologie, comme on dit, des mots, ne serait-ce que pour savoir comment s'écrit dyslexique d'ailleurs, c'est on ne peut plus utile. J'imagine que vous abondez, Olivier Thévenin, Guillaume Fagenwinter.
3: Un petit point spécifiquement, puisque très récemment on a eu des résultats, des études sur les niveaux d'orthographe notamment. L'orthographe française est archaïsante et très problématique. Elle est archaïsante du latin. Donc, en faisant du latin et du grec, on comprend très facilement pourquoi est-ce que tant s'écrit une fois avec PS et une fois avec ANT. Pour un latiniste, la faute n'est pas possible.
2: Donc, ça aide à écrire correctement aujourd'hui, c'est
3: bien
2: ça?
3: Entendu.
2: Ça sert au niveau de l'orthographe.
3: La dysorthographie, c'est un problème général et complexe, mais le latin, c'est une très bonne manière de le régler.
4: Oui, je pense que ça peut aider. Après, je pense que ce que soulignait Françoise, c'était à quel point, en tant que dyslexique, ça forçait, en fait, la lecture précise, la lecture attentive. La lecture analytique et puis ça aide à décortiquer le discours, à reconstruire le discours et ça c'est quelque chose qui est précieux qu'on peut exercer par ce biais-là.
0: Olivier Thévenin, Guillaume Fagenwinter, vous êtes avec nous jusqu'à 10h, on parle de latin, en latin peut-être aussi, j'ai vu qu'on a déjà reçu un premier message par WhatsApp.
2: En latin. Vous qui le lirez, Yvalin.
0: Je vais profiter de la chanson qui vient pour essayer de le décortiquer, avec l'aide de nos deux invités bien sûr.

0: Peu importe, Zazie à 9h32, retour au meilleur moment de notre guichet sur le latin avec Guillaume Feigenwinter, délégué cantonal aux langues anciennes et enseignant de grec ancien dans le canton de Vaud, et Olivier Thévenat, maître d'enseignement et de recherche en latin à l'Université de Lausanne. Alors, nous avions reçu un message,
1: Un petit défi,
0: un petit message en latin,
1: oui,
0: que je vous délivre, bien sûr, puisque j'ai fait mes devoirs pendant la chanson, comme j'avais promis. Alors, linguae latinae et graecae discendae facilius fit verborum significationem intellegere.
1: Voilà. Guerre.
0: Oh, une faute. Bon, ça va. Jusque-là. Par contre, qu'est-ce que ça veut dire? Est-ce que déjà vous avez compris ce que je viens de dire, chers invités?
2: Plus ou moins.
0: Plus ou moins. Oui. Olivier Thévenat, qu'est-ce qu'il nous dit Pierre, qui dit en plus bonne chance pour la traduction avec un petit clin d'œil.
2: Ouais, alors c'est pas forcément du latin le plus classique vu que c'est du latin contemporain, mais alors. Il devient plus facile de comprendre la signification des mots en apprenant la langue grecque latine, les langues grecques latines.
1: L'étymologie.
0: Voilà, et c'est ce que nous disait déjà Françoise aussi tout à l'heure, dyslexique devenue enseignante grâce au latin.
1: Peut-être un petit message plus critique par rapport au latin, parce que jusqu'à maintenant, on fait l'éloge de cette langue. Yves qui nous dit « J'ai fait 7 ans de latin à l'époque et je trouve que c'est complètement inutile. J'aurais mieux fait de choisir le grec, car c'est de là que viennent toutes les étymologies des mots. On aurait mieux fait de nous apprendre l'italien, on aurait au moins eu une langue vivante en plus. Je ne comprends pas pourquoi il faut prendre le latin quand on veut faire médecine ou droit. » Est-ce que c'est encore le cas, Olivier Thévenat? On doit encore faire des années de rattrapage à l'université si on veut faire le droit ou la médecine?
2: Non, ça n'est plus le cas pour la médecine depuis la fin des années 60, je crois, 68, je dirais. Pour le droit, c'est depuis les années 2000, début des années 2000, où ça n'est plus obligatoire. C'est obligatoire pour quand on fait des lettres à l'université de Lausanne et dans d'autres universités suisses aussi, quand on fait des langues romanes ou de l'histoire ancienne, évidemment, mais aussi histoire générale, parce que toute la documentation historique jusqu'au 17e, 18e, il y a beaucoup de choses qui sont écrites en latin. Et puis pour la linguistique, pour tout ce qui est la réflexion sur le système même des langues. Après, est-ce qu'on peut répondre à ça? Ben, je suis un peu désolé d'entendre ces témoignages négatifs, mais qui sont aussi peut-être des témoignages qui datent d'une époque passée. Maintenant, on axe beaucoup sur la langue comme vecteur de culture. Et puis, beaucoup de nos étudiants témoignent plutôt de l'intérêt que de ce côté rébarbatif. Ça peut aussi aider à apprendre d'autres langues, justement, comme l'italien que j'ai appris personnellement en étant lâché dans le bain, mais très rapidement grâce aux bases qu'on a.
1: Bien sûr, ouais. Oui.
0: Guillaume Feigenwinter.
3: Yves était critique, alors je vais me permettre d'être critique à mon tour. Je pense qu'on a là un témoignage qui montre bien qu'en fait, on ne se rend pas du tout compte de ce qui est enseigné aujourd'hui en latin et en grec ancien.
1: Ça a vraiment changé.
0: On ne connaît pas l'âge de Yves. Lui, il a fait 7 ans de latin. Il a trouvé ça inutile. Voilà,
3: alors, le fait qu'il suppose que ce soit nécessaire pour le droit et la médecine m'indique probablement un témoignage plus ancien. Par ailleurs, il préférerait apprendre le grec, mais ensuite nous dit que les langues mortes ne servent à rien. D'autre part, les racines des mots, le français c'est du latin très mal parlé, qu'on soit bien d'accord. Le français c'est du latin avec 2000 ans d'érosion, et il y a bien plus de mots du français qui découlent du latin, parce que le français est du latin. Maintenant, au terme d'utilité également, 7 ans de latin et ça ne lui a pas servi. Alors je suis effectivement navré. Je le dirais que moi j'ai fait 10 ans d'allemand, que je ne travaille pas en allemand, que j'ai toujours du mal à m'exprimer en allemand, alors qu'en italien que je n'ai jamais appris, ça va très bien. Mais je n'accuse pas l'allemand.
1: Vous voyez ce que je veux dire? Les profs.
3: Non, mais ni l'un ni l'autre. C'est-à-dire qu'il y a aussi une part de responsabilité personnelle là-dedans. Peut-être que je suis navré que ça a été son cas, mais on a eu des témoignages d'autres élèves et autres. Et en général, les gens qui ont fait des langues anciennes sont très contents.
0: Et on va voir si c'est le cas d'Olivier. Bonjour Olivier.
4: Oui, bonjour. Écoutez, comme enseignant à la retraite, je peux dire que j'ai toujours fait des références au latin pour pouvoir expliquer l'étymologie des mots et une meilleure maîtrise de la langue de la part de mes élèves. Donc, moi, j'y ai trouvé cette utilité-là. À part ça, effectivement, je ne serais plus capable de faire une version ou un thème, mais donc ça m'a servi. Je voulais simplement avoir un deuxième message par rapport au latin. Je suis, comme je vous l'ai dit, enseignant et fondateur d'une association qui s'appelle J'écris, GECRI, groupe d'enseignants coordonnant la redistribution interscolaire. Et à ce titre, je récupère les manuels des écoles genevoises et pour les redistribuer dans des écoles qui en ont besoin dans d'autres pays. Et j'ai dans un coin de mon dépôt une cinquantaine de dictionnaires de latin français et vice-versa qui sont à donner entre bon soin pour ceux qui les vendent.
0: Surtout ceux... Bah, Yves, merci, voilà, Olivier. S'il a gardé ses livres, il pourra vous les envoyer, comme ça ils serviront au moins à quelqu'un d'autre. Merci beaucoup. Donc j'écris, alors pas avec l'étymologie qu'on imagine, non. GECRI, c'est l'acronyme de votre association. Merci beaucoup, Olivier, de nous avoir raconté cela.
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0: Nous avons Catherine qui a une question d'échandant. Bonjour Catherine.
6: Oui, bonjour. Ce n'est pas une question, c'est juste un témoignage. Il y a bien des années, j'ai entendu une fois à la radio un chef d'entreprise italien qui expliquait que tous les élèves devraient faire du latin, tout simplement à cause de la faculté d'analyse lorsque l'on a un texte en latin et qu'il faut faire la traduction en français, du fait que si j'ai bien compris, parce que j'ai pas fait de latin, si j'ai bien compris, les mots ne sont pas comme, les phrases ne sont pas comme en français, mais qu'il faut retrouver les mots dispersés pour pouvoir faire un texte cohérent. Voilà.
0: Ben merci Catherine. Faisons-en une question. C'est vrai, comme disait ce chef d'entreprise, le latin, ça permet tout cela. Olivier Thévenin.
2: Je pense que oui, ça permet une lecture analytique, une approche précise, nette de la langue, de la construction du sens. Je pense qu'effectivement, c'est des choses que peut-être après coup, dont on ne se rend plus compte forcément de l'utilité effective après coup. Par contre, c'est comme doit être l'école en général. C'est ce qui forme des personnes, des êtres humains, ce qui nous apprend à avoir une rigueur dans l'analyse, dans comment comprendre un discours, mais c'est comprendre un discours de façon générale, ça peut être aussi comprendre, décortiquer un discours politique actuel, d'avoir ces clés-là, c'est important.
1: Guillaume Feigenbitter.
3: Oui, on parle beaucoup des avantages pour l'étymologie, l'orthographe, mais effectivement, en latin et en grec, on a encore une approche grammaticale, une approche analytique, et ça, c'est une compétence générale qui s'applique à toutes les langues. Et vous me direz, oui, mais moi je parle français, j'ai pas de problème, je peux me servir de mon français... Je m'en fiche. Je dirais que c'est comme une voiture. Vous pouvez avoir votre permis, savoir conduire votre voiture, pas de souci. Le jour où elle est en panne, vous devez aller chez le garagiste, et là, on vous arnaque. Pourquoi ? Parce que vous ne savez pas comment elle fonctionne. Eh ben, alors je ne suis pas en train de dire que vous allez vous faire agresser par un point-virgule, mais de toute évidence, la langue est un vecteur de manipulation, de propagande, et dont il faut se méfier et qu'il faut savoir manier. Et ces outils d'analyse, ces outils de traduction, cette gymnastique linguistique, elle forme l'esprit à reconnaître ses entourloupes verbales. Mmh. Et ça c'est transposable partout, applicable partout et précieux aujourd'hui plus que jamais.
1: D'accord, mais en termes d'employabilité, est-ce qu'on peut parler du latin ? Parce que on dirait, ben voilà, je dois choisir une option, je vais prendre informatique, parce que plus tard, je vais pouvoir faire un travail, un métier dans ce domaine-là. Je fais le latin. Ça me permet quoi, à part d'être prof de latin et je ne critique pas. En termes d'employabilité, à quoi sert le latin aujourd'hui ?
3: Alors, il y a cette idée que l'école mène forcément à un métier, ce qui est faux. L'école, avant de former des travailleurs, elle forme des citoyens. Elle forme des personnes qui sont capables de voter et indirectement de gouverner. Donc ça, c'est une chose. Ensuite, Indirectement, à quoi sert le latin? Alors le latin et le grec n'ont pas un chemin tracé vers une profession bien définie. Par contre, ça mène à tout. Et je vous citerai une preuve qui est ma volée de latin grec, qui date d'un poil plus de 10 ans, mais on estimera que c'est encore actuel. Dans ma volée de latin grec de 2011, il y a aujourd'hui un enseignant de langues anciennes, c'est moi, je suis le seul. Ensuite, nous avons un avocat, deux avocats, trois avocats, une personne dans l'événementiel, un enseignant à la Haute École de Gestion de Genève, un prêtre, un coach de tennis, un animateur culturel, un spécialiste marketing entre la Suisse et le Japon, un chercheur en agronomie, une auteure, une directrice de théâtre, deux ingénieurs et deux médecins. Quel rapport? Aucun. Dans le sens, ces langues, ce latin, ce grec, mènent à tout. C'est une formation générale. C'est une formation qui a des ramifications et des compétences transversale qui s'applique dans tous les domaines. C'est pas une spécialisation, précisément. Mais l'école n'est pas censée être une spécialisation à tous les niveaux.
1: Après, on se forme ensuite, c'est ça.
0: Tous les chemins mènent à Rome, mais non. Rome mène à tout.
1: On a dit qu'on s'arrêtait.
0: Ah oui, une dernière, allez, pour la route.
3: C'est bien.

0: Et c'était Damiano David avec Next Summer.
1: Il y a moins de gens qui prennent latin, mais en même temps, les gens qui prennent, c'est des gens qui sont motivés et que ça intéresse vraiment. Et du coup, bah, c'est plus comme quand avant, c'était forcé. Mais en même temps, il y a aussi ce changement de vision où les gens voient plus le latin une sorte de tâche obligatoire, mais plutôt quelque chose qu'on choisit nous et qui nous fait plaisir.
2: Il y a quand même des options au gymnase où je pense que les gens ils prennent ça un peu parce que bah ils ont envie de changer et puis ils savent pas trop quoi d'autre prendre et c'est un truc assez général. Avec le latin, bah faut quand même s'accrocher pour prendre le latin au gymnase, on va pas se le cacher. Et du coup, je pense que bah oui, c'est vraiment les vrais quoi, enfin les vrais gens que ça intéresse vraiment.
0: Et dont ces gymnasiens auxquels vous avez parlé, Marie.
3: Oui, tout à fait. Alors voilà, hein, ce sont des élèves latinistes qui ont continué le latin au gymnase. Ils sont convaincus. Ils sont pas très nombreux. Et, c'est quand même une réalité. Hein. En Suisse romande, les classes ferment en latin. Il y a de moins en moins d'élèves. Un article de 24 heures paru à la fin de l'année passée parlait de déclin vertigineux. Alors, qu'est-ce qui fonctionne pas? Pourquoi? Comment on explique ce déclin? Est-ce qu'il y a une réputation comme quoi, ben, c'est trop difficile ou peut-être élitiste? Ça ne sert à rien. On l'a largement abordé jusqu'à maintenant. Qu'est-ce qui explique que voilà les jeunes ne veulent plus apprendre le latin? Vous avez une réponse, Guillaume Feigenbitter?
4: J'ai plusieurs réponses, c'est un problème compliqué. C'est mon travail, en l'occurrence, d'essayer de comprendre ce qui se passe.
3: Heureusement que vous avez une réponse.
4: J'en ai plusieurs. Et déjà, il faut comprendre que c'est un problème systémique. C'est-à-dire que c'est pas simplement le système scolaire qui fait ci, c'est pas simplement un problème d'image. C'est plusieurs choses concomitantes. Ensuite, l'article parlait de déclin vertigineux. C'est un peu faux. C'est-à-dire qu'il y a une baisse, oui, mais si vous regardez d'autres cantons, en l'occurrence, l'enseignement du latin et du grec a changé.
3: Bon, dans le Jura, ça a disparu, hein, le latin.
4: Alors, au secondaire 2, dans le Jura, oui, mais il y a des solutions qui sont en train d'être trouvées en ce moment. Et c'est déjà arrivé par le passé qu'il y ait des périodes de transition avec des déclins vertigineux et ensuite une reprise. Pour citer les exemples genevois et neuchâtelois, les élèves ont un tronc commun, en l'occurrence, donc il ne s'agit plus d'une option, mais d'une discipline fondamentale. En l'occurrence. Donc il s'agit plus d'un choix comme le présentent ici les élèves de votre interview, mais d'un tronc commun. Une chose principale, je pense que c'est effectivement, vous l'avez dit, l'image de ces langues anciennes. La plupart des gens en fait ne voient plus ce que c'est, ce que ça enseigne, à quoi ça mène. Et ça, c'est une grande partie de mon combat. Ce sera d'expliquer et de faire passer cet intérêt.
3: Olivier Thévenin, comment on explique ce déclin qui est voilà, peut-être un petit peu exagéré qu'on parle de déclin vertigineux, mais déclin quand même.
5: Oui, déclin quand même. Je pense qu'il y a beaucoup des conditions cadres qui sont les conditions cadres de l'enseignement qui ont radicalement changé depuis le début des années 2000 avec la nouvelle ordonnance de maturité qui vient d'être changée, mais toujours dans l'idée d'introduire davantage de choix au secondaire 2, tout particulièrement. Au secondaire 1, en général, les effectifs sont plutôt stables. Et puis, c'est l'adjonction de nouvelles options. Donc la diversité du choix qui est offert ensuite au niveau du secondaire 2 qui met le latin en concurrence avec des options comme philosophie, psychologie, qui drainent énormément de monde et qui suscitent la curiosité.
3: Mais pourquoi on choisit plus le latin? C'est vrai qu'avant, on n'avait pas le choix. Hein. À la fin de l'école obligatoire, on devait continuer. Pourquoi on est plus attiré en tant qu'élève à faire de la psycho, de la philo?
5: Parce qu'on a l'impression d'en avoir déjà fait pendant 3 ans.
3: Et puis c'est acquis.
5: Et puis que soit c'est acquis. Alors bien sûr que c'est des choses qui sont acquises, qui restent. Mais en fait, le continuum au gymnase, ça permet en fait de capitaliser sur les apprentissages qu'on a fait au secondaire 1 et puis d'aborder vraiment les aspects culturels, la lecture des textes d'auteurs, et ça c'est ce qui donne la richesse et qui fait l'intérêt à la fin de la discipline.
0: Guillaume Feigenbitter.
4: Pour rebondir là-dessus, je suis entièrement d'accord et je pense qu'il ne faut pas confondre déclin des effectifs avec déclin de l'intérêt. C'est-à-dire que le fait qu'il y ait mon élève ne représente pas forcément non plus l'idée que ça n'intéresse plus du tout les jeunes. Ça, c'est faux. Par contre, ça, on le voit, dès à 10 ans, à 11 ans, à 14 ans, les adolescents font des choix déjà professionnalisants. Très clairement, ils sont inquiets déjà à ce moment-là. Et il y a cette inquiétude, et évidemment, on vous l'a déjà dit avant, le latin ne mène pas à une profession spécifique, mais il mène à tout. Et on comprend cette inquiétude. Moi, ce que j'aimerais pouvoir dire, s'il y a des parents d'élèves, des grands-parents d'élèves, des élèves qui nous écoutent, c'est votre carrière professionnelle ne se joue pas ni au collège, ni au gymnase. Vous avez encore le temps de vous former, d'ouvrir vos horizons.
3: Après, ça dépend pour qui, hein, pardon, mais il y en a certains, ben voilà, il faut commencer à bosser à 15 ans, ou bien à 18 ans, et puis on... Qui dit branche en latin dit forcément après études supérieures quand même, hein, à vous entendre.
4: Absolument, et le déclin du latin se fait en relativement à d'autres branches qui mènent vers des études supérieures.
0: On accueille un nouvel auditeur au téléphone, c'est Eric de la région biennoise. Bonjour Eric.
6: Oui, bonjour. Alors, moi j'ai des sentiments ambivalents vis-à-vis du latin. Je suis un senior, j'ai fait un gymnase scientifique, je voulais faire de l'astrophysique. Et puis en cours de gymnase, j'ai fait un changement de direction à 180 degrés et j'ai choisi la médecine. Et je suis très content d'avoir fait ce choix. Mais j'ai dû rattraper le latin avec quatre copains. On a pris des leçons privées. Après 6 mois d'exercice intensif, on a passé un examen. 2 ont réussi, moi j'ai raté. Je me souviens très bien quand j'ai appris la nouvelle. Le professeur m'a dit « Monsieur, vous avez raté ». Et puis, bon, évidemment, comme je voulais faire absolument de la médecine, on a continué. Nous, les deux qui avions raté, on a continué de prendre des leçons. Et la deuxième fois, nous avons réussi les deux. Mais le résultat, c'est que finalement, on a perdu une année dans l'avance de nos études de médecine. Après coup, ça c'était quand même très utile pour l'anatomie, pour nous. Et puis, j'ai travaillé une année à la fin de ma formation à l'Institut Gustave Roussier à Villejuif et j'avais un collègue senior qui était chirurgien maxillofacial et ORL. Et alors lui, il adorait, quand je devais lui faire un rapport, il adorait que je mette quelques expressions latines. Exubantibus, le patient a pu faire telle et telle chose. Alors il était adorable. Et puis je dois dire que c'était quelqu'un qui était absolument trilingue et qui traduisait des textbooks en français entre les français, allemand et anglais, entre ces trois langues. Et je dois dire maintenant rétrospectivement finalement, c'était pas si catastrophique que ça, mais je trouve que c'est aussi important le latin est aussi une très belle langue pour le champ religieux, je trouve. C'est finalement dans le champ choral la langue qui passe le mieux. Suivi de l'allemand. Voilà ce que je voulais.
0: Merci, Eric. Et puis donc finalement, petite année de perdu, mais 10 de retrouvé dans la suite, dans la musique, dans la médecine. Pardon Marie, je vous vois, consternée par. Je fais ce que je peux. Hein. Peut-être un mot là-dessus. C'est vrai, ce côté, ça fait rater des études, le latin. C'était un écueil à une certaine époque, mais vous l'avez dit, Guillaume Fagenwinter, Olivier Thévenin, c'est plus un prérequis obligatoire pour entrer dans des hautes écoles.
4: Non, absolument. Le latin ouvre des portes plutôt qu'il n'en ferme, et c'est une formation générale. Je dirais qu'une chose qu'il faut comprendre, je parle en tant qu'enseignant de grec ancien, c'est un cours facultatif à mon niveau, et donc les enseignants de grec ancien doivent chaque année se battre et aller démarcher pour trouver des élèves, c'est-à-dire que sinon nous n'aurions pas de travail littéralement. Ce qui fait que dans une manière générale, les enseignants de langues anciennes sont particulièrement attentifs à avoir une pédagogie progressive, innovante, et je dirais même sans trop m'avancer, plus que dans d'autres matières aujourd'hui.
0: Et c'était Guillaume Fagenwinter, délégué cantonal aux langues anciennes et enseignant de grec ancien, et Olivier Thévenin, maître d'enseignement et de recherche en latin à l'Université de Lausanne, le 13 janvier dernier.

0: Lip Sync, Funky Town à 9h59, c'est la fin dont on parle sur RTS Première. On se retrouve demain à 8h30.
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0: Semaine de nouvelles diffusions, car c'est l'été, mais le deuxième service, lui, reprend du service justement samedi. Donc n'hésitez pas à envoyer vos réactions sur notre email, on en parle, @rts.ch. Bonjour Stéphane Gabiou.
2: Bonjour Yves Alain.
0: C'est vous qui prenez le relais.
2: Oui.
0: Dans CQFD ce matin, on va parler d'un sujet qui fait un peu mal quand les rapports sexuels justement font mal.
2: Oui, c'est apparemment ce qui arrive à l'une des jeunes auditrices du podcast Tabou qui nous a écrit pour savoir si c'est normal quand on fait l'amour, quand on a un rapport sexuel d'avoir mal. Eh bien, on aura les réponses d'une gynécologue tout à l'heure.
0: Dans 3 minutes, juste après les infos de 10h, que voici.
1: Sandra Viscardi.
3: Après leur troisième nuit sans progression du feu, les pompiers de Gironde sont raisonnablement optimistes sur l'avenir du méga-feu qui les occupe depuis 8 jours. Un peu de pluie aussi ce matin, un renfort par endroit et des températures redescendues aux alentours des 30 degrés. Les habitants de 9 communes peuvent rentrer chez eux et l'autoroute A63 est rouverte. 8000 personnes par contre évacuées en Crète suite à un incendie qui menace la station balnéaire d'Adja Galini. Des flammes attisées par des vents à plus de 100 km/h. Elles ont déjà tué 2 pompiers, du bétail et détruit des maisons et des fermes. Ces vents empêchent en plus les moyens aériens d'intervenir pour seconder les pompiers. Selon la protection civile grecque, plusieurs régions, dont la Crète, la région d'Athènes, l'est du Péloponnèse et la majeure partie des îles de la mer Égée, ont été placées aujourd'hui en vigilance orange avec un risque élevé de feu. L'incendie dans la région de Madrid, lui, n'a pas progressé depuis plusieurs jours. Il n'a presque plus de flammes et donc les autorités estiment qu'il est clairement stabilisé. Le président ukrainien Volodymyr Zelensky exhorte à nouveau ses alliés à livrer à Kiev des systèmes de missiles antibalistiques pour lutter contre la terreur russe. Des propos tenus alors que Moscou a lancé 74 missiles et 284 drones sur l'Ukraine cette nuit. Le bilan actuel est de 8 morts. Et 2 entrepôts du géant russe du commerce en ligne Wildberries, dont le collimateur des frappes ukrainiennes depuis 2 semaines, ont été visés cette nuit par de nouvelles attaques de drones ukrainiens. Il y aurait 1 blessé au moins et des évacuations par centaines du personnel. La traite d'êtres humains est un problème grave en Suisse. L'an dernier, 532 victimes ont été prises en charge.

0: charge par des organisations d'aide. 87 procédures pénales étaient en cours, mais le nombre de condamnations reste assez faible. Plus de la moitié des nouveaux cas identifiés concernaient des victimes d'exploitation sexuelle et 42% des cas de travail forcé. Et 70% des nouveaux cas concernent des femmes. En cyclisme, Marlène Resserre s'apprête à prendre départ à son 4e Tour de France. Après un début de saison compliqué, la Bernoise espère briller pour le grand objectif de sa saison, d'autant plus que cette édition 2026 débute samedi à Lausanne. La Coupe du monde de football a dopé les résultats d'Adidas au deuxième trimestre. Un bénéfice de 371 millions de francs, soit une progression de 13% sur un an. L'équipementier allemand habillait, rappelons-le, les équipes d'Allemagne, d'Argentine et d'Espagne. L'activité running explique aussi ces bons résultats. Et puis une équipe internationale de scientifiques, notamment de l'université de Bâle, pense avoir trouvé l'origine des longues périodes de froid qui ont émaillé les derniers millénaires. Ces phénomènes, selon les chercheurs, ont probablement été provoqués par des éruptions volcaniques sur la ceinture de feu, des éruptions qui ont chamboulé le climat sur la Terre. En fait, l'éruption projette dans l'atmosphère des particules de soufre qui reflètent la lumière du soleil et causent un refroidissement dans l'hémisphère nord. La glace de la mer Arctique avance, l'océan transmet moins de chaleur à l'atmosphère et les courants marins se modifient. Cette étude fait l'objet d'un article ce matin dans la revue spécialisée Nature Communication. Soleil, cumulus sur les reliefs et chaleur, ça continue. Quelques averses ou orages pas exclus sur le Jura ce soir. Pas mal de vent du nord, du vent au nord des Alpes cet après-midi. Même là où il n'y a pas d'orage, 34 à 37 au thermomètre.
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4: C'est à la question de Lina, 17 ans, qu'on va répondre dans quelques minutes. Bonjour, est-ce que c'est normal d'avoir mal pendant un rapport sexuel? On imagine que la question n'est pas évidente à poser, il faut du courage, ça montre qu'elle est encore tabou cette question. Mais dans CQFD, pas de tabou, ou alors si, tabou, c'est le podcast de l'équipe qui aborde donc les questions qu'on n'ose pas toujours poser sur la santé de son corps. Et ce matin, vous l'aurez compris, je vous propose d'écouter l'épisode consacré aux douleurs pendant le sexe. En deuxième partie d'émission, nous nous intéresserons à une jeune discipline scientifique qui étudie l'origine, l'évolution et la distribution de la vie dans l'univers. Cette discipline, c'est l'exobiologie. Voilà pour le programme. Bonjour, bienvenue à vous.
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4: Et avant de développer ces sujets, voici trois infos que j'ai repérées pour vous. Cette semaine se tient la 26e conférence internationale sur le sida à Rio de Janeiro, au Brésil. Un des sujets principaux est l'objectif d'éliminer les nouvelles infections par le VIH d'ici 2030. La Suisse s'est engagée à atteindre ce but, mais le nombre de nouveaux cas stagne depuis plusieurs années. Pour avancer, un projet a été lancé, proposer des tests de dépistage du VIH gratuits et anonymes à commander chez soi. Grâce à cette initiative, environ 1500 personnes, dont beaucoup n'avaient jamais fait de test auparavant, ont pu se faire dépister. En Suisse, on estime que 7% des personnes porteuses du virus ignorent qu'elles sont infectées, ce qui peut entraîner des risques pour leur santé et évidemment pour la transmission du virus. Les résultats de ce projet sont présentés cette semaine lors de cette conférence à Rio, donc, où les expertes et experts suisses espèrent aussi découvrir de nouvelles idées pour améliorer la prévention. Malgré les défis, la Suisse reste déterminée à atteindre son objectif de zéro nouvelle infection par le VIH d'ici 2030. des nouvelles de nos lacs et notamment celui des quatre cantons. Malgré son état écologique exemplaire, la sécheresse et la chaleur mettent ce lac en difficulté. Le niveau d'eau a beaucoup baissé, sans surprise, puisque les rivières qui l'alimentent ont moins d'eau, ce qui pourrait bientôt poser problème pour la navigation des bateaux. En plus, la chaleur fait monter la température de l'eau, ce qui permet à des espèces envahissantes comme la moule quagga de se développer plus facilement. Pour l'instant, le lac reste en bonne santé grâce à ses eaux fraîches et propres, mais les scientifiques s'inquiètent pour son avenir. Si la sécheresse continue, des mesures devront être prises, comme réduire l'eau qui sort du lac. Les expertes et experts travaillent aussi sur des solutions pour protéger ce trésor naturel face au changement climatique et à ces nouvelles menaces. Et puis tiens, toujours à propos d'eau, des scientifiques ont découvert que l'océan caché sous la glace d'Europe pourrait être plus difficile à atteindre que prévu. Europe, c'est une lune de la planète géante Jupiter. On pensait jusqu'ici que l'eau de cet océan pouvait remonter à travers des fissures dans la glace et former des réservoirs proches de la surface, des réservoirs qui seraient faciles à étudier par des missions spatiales. Mais des simulations montrent que l'eau perdrait rapidement sa chaleur en montant à la surface. Elle se transformerait en glace et elle bloquerait ces fissures en quelques heures seulement. Ça compliquerait évidemment la recherche de vie sur cette lune. L'espoir est là tout de même. L'océan profond sur Europe est considéré comme un endroit où des formes de vie pourraient exister. Deux missions spatiales sont en route vers la lune de Jupiter. Europa Clipper de la NASA et JUICE de l'Agence spatiale européenne. Elles arriveront en 2030 et 2031 et elles utiliseront des outils spéciaux pour comprendre la glace et détecter d'éventuelles poches d'eau peu profondes. Mais attention, ces poches pourraient s'être formées localement à cause de la chaleur, sans lien avec l'océan profond. Ça signifie qu'elles pourraient ne pas contenir d'informations sur les conditions favorables à la vie. Les scientifiques espèrent, ils gardent l'espoir évidemment, espèrent que ces missions aideront à mieux comprendre cette mystérieuse lune glacée. Dans un instant, dans CQFD, avoir mal pendant un rapport sexuel.

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1: Si tu me demandes, c'était l'artiste suisse Marine. 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
1: Voici en effet un nouvel épisode de notre podcast Tabou, un podcast réalisé par l'équipe de CQFD et dont vous pouvez écouter de nombreux épisodes déjà maintenant sur Play RTS. Alors attention, la séquence qui suit n'est pas à faire écouter à des enfants. C'est une question en l'occurrence qui nous est parvenue de la part de Lina, 17 ans, qui dit tout simplement « Bonjour, est-ce que c'est normal d'avoir mal pendant un rapport sexuel ?» Et pour les réponses, on retrouve Lucia Silig.
5: Dans cet épisode, on s'intéresse à la douleur pendant les rapports sexuels du côté féminin, puisque notre invitée est gynécologue. Bonjour Martine Jacquot-Guillermo.
6: Bonjour.
5: J'ai l'impression qu'un peu comme dans ce dicton affreux qui dit qu'il faut souffrir pour être belle, beaucoup des femmes ont intégré que serrer un peu les dents, ça fait partie du sexe, et qu'on est souvent trop mal assuré ou trop préoccupé par le désir de l'autre pour dire « aïe ». Alors, on va aller droit au but. Est-ce que c'est normal d'avoir mal pendant qu'on fait du sexe ?
6: Non. Il n'est pas normal d'avoir mal lors des relations sexuelles.
5: Bon, pour moi c'était clair, c'est bon, on a répondu à la question. Mais alors, qu'est-ce qui peut provoquer la douleur ?
6: Alors, il y a une multitude de choses qui peuvent faire que les rapports sexuels deviennent ou sont douloureuses parfois dès les premières expériences. La liste est assez longue pour ne pas être exhaustive ici. Il peut y avoir des enjeux relationnels, déjà. Est-ce qu'il y a peut-être des tensions ? Disons que dans la relation sexuelle, plus on est en harmonie avec sa partenaire, moins on risque des effets secondaires type douleur. Maintenant, ça ne veut pas dire que les personnes qui souffrent de douleur ne sont pas dans des relations harmonieuses. Mais disons, il y a déjà tout le volet relationnel de la personne avec qui on décide d'avoir une relation intime. Puis au niveau physique, il y a tout un panel de conditions qui peuvent générer des douleurs et qui ont, j'ai envie de dire, comme point commun le plus fréquent, un tonus de la musculature du périnée excessive. Ça veut dire que si mon périnée est extrêmement tendu, il va avoir du mal, même avec des jeux de préliminaires, des conditions idéales de préparation à un acte pénétratif, eh bien, il va avoir du mal à se relâcher suffisamment pour donner lieu à un rapport sexuel indolore. Là, je parle de rapport sexuel avec pénétration. Puisque ça reste dans la société quand même un petit peu ce regard normatif, mais pas que, parce que c'est la majorité des patientes que je reçois pour des questions douloureuses, c'est quand même des douleurs liées à la pénétration.
5: Donc des douleurs plutôt vaginales.
6: Exactement, soit à la pénétration à l'entrée du vagin, soit en profondeur, et puis ça c'est des choses qui vont permettre aussi de distinguer les possibles causes. Ça peut être lié donc cette structure musculaire hypertonique, ça peut être lié parce qu'il y a une pathologie au niveau de la vulve, une pathologie de la peau, une infection, un herpès avec une lésion. On comprend assez aisément que le rapport peut être douloureux, mais ça peut être lié aussi à, par exemple, un kyste ovarien, quand les douleurs sont localisées plus en profondeur. Donc, ce serait compliqué de vouloir être exhaustif dans les causes. Mais il y a toute une série de causes qu'on appelle somatiques, donc corporelles, qui peuvent expliquer des douleurs lors des relations intimes et qui peuvent être traitées, pour lesquelles on peut justement proposer des accompagnements et lever cette problématique douloureuse.
5: Donc en fait, si vous avez mal pendant les rapports, consultez, c'est ça ?
6: Oui, ouais. C'est absolument, ça ne doit pas être une fatalité, ça ne doit pas être... dans mes jeunes patientes aussi, je l'entends encore beaucoup, ce que vous disiez en introduction, ce truc, oui, c'est pas grave, c'est normal et tout. Non, c'est pas normal. En fait, il n'y a aucune raison d'avoir mal, ou s'il y en a une, identifions-la pour pouvoir guérir de cette raison.
5: On a parlé de douleur vaginale pendant la pénétration. Est-ce qu'il y a d'autres sources de douleur ? Est-ce que le clitoris peut être douloureux, par exemple ?
6: Oui, alors exactement. La majorité, je disais, c'est vraiment lié à des douleurs vaginales de pénétration. Et puis, il y a des douleurs au toucher. Il y a des douleurs clitoridiennes exclusivement. Le clitoris peut faire mal. Il peut faire mal au toucher. Il peut faire mal au moment de l'orgasme. Ça, c'est une raison de rapport sexuel douloureux. Et puis, il y a le vestibule. Le vestibule, il faut vous imaginer, c'est quelques millimètres de muqueuse qui délimite l'entrée du vagin, qui vont séparer la vulve du vagin et qui est une zone extrêmement innervée. Et là, ce serait trop long pour entrer dans les détails, mais toute une série de conditions font qu'il y a des douleurs électives qui se développent sur ces quelques millimètres de muqueuse et qui peuvent entraîner des douleurs essentiellement à la pénétration, mais ça peut aussi être au toucher, aux caresses, extrêmement invalidantes. Ça, c'est ce qu'on appelle des vulvodynies, comme ça, couramment. Et ça, c'est important de le partager en consultation pour pouvoir se faire aider, parce que, à nouveau, on n'est pas dans la norme.
5: Et vous avez l'impression que, de manière globale, vos patientes abordent ça facilement avec vous? Enfin, c'est quelque chose dont elles vous parlent, ou qu'il y a des femmes qui, comme on le disait tout à l'heure, peut-être minimisent, se disent que c'est normal, ou ont du mal à en parler?
6: Alors, comme c'est une de mes spécificités, il y a des patientes qui me sont référées pour ces prises en charge. Donc celle-là, évidemment, on en parle d'emblée, c'est le motif de consultation. Après, c'est une des plaintes des personnes qu'on appelle les plaintes du pas de porte, qui viennent pour un contrôle, on discute, j'ai l'impression de tendre les mêmes perches qu'habituellement. Ben voilà, c'est pas le moment, c'est pas OK, ou elles sont pas assez à l'aise pour en parler. Et au moment où on sort du cabinet sur le pas de porte, la question, ah mais au fait, je voulais juste vous demander, mais c'est normal que, en fait, c'est pas agréable quand je fais l'amour, ou en fait j'ai des douleurs. Et voilà, ça dit la difficulté liée à poser cette question. Donc voilà, après on se rasseye et on continue.
5: On l'a dit, on a l'impression que certaines femmes estiment que c'est normal d'avoir un peu de douleur pendant le rapport. Pourquoi est-ce qu'on pense que les femmes, pourquoi est-ce que les femmes ont intégré que c'est normal d'avoir un peu mal?
6: Ouais, ça c'est une question très déroutante, parce que en fait, c'est vrai, pour quelles raisons est-ce que les femmes doivent en fait prendre cette situation comme un espèce d'acquis et souvent un peu irréversible? Je pense qu'on a tout un poids de notre quand même notre société un peu judéo-chrétienne qui nous a inculqué très très fort, et je pense au niveau très intime, sur ce déséquilibre un petit peu entre, ou plutôt la nécessité que dans un regard très hétéronormé, que mon partenaire mâle doit avoir du plaisir pour que je me sente digne de cette relation aussi. Il y a beaucoup de choses qui se jouent. Alors, j'ai pas la réponse absolue, mais je pense qu'on a encore un grand fardeau d'inéquité entre les genres qui se traduit aussi en partie dans ces événements.
5: Vous disiez, la première question que je vous ai posée, vous disiez qu'il y a toute une partie qui est liée à l'harmonie de la relation, ou disons peut-être à l'envie aussi qu'on a du rapport. Et puis peut-être qu'il y a aussi toute une partie qui est compliquée à avouer pour ça, parce qu'on se dit, mais c'est parce que j'ai pas assez envie, ou c'est moi qui suis pas comme il faut, en fait.
6: Oui, il y a quelque chose de très culpabilisant, en fait, dans ces états de fait. On se dit, mais où je fais faux, je suis pas faite comme il faut. Alors, il y a aussi des fois, je profite de le préciser, qu'il peut y avoir des petites variations, des anomalies de l'hymen, etc., qui peuvent expliquer mécaniquement, par exemple, une douleur. Mais ça, c'est pour ça qu'il faut examiner les patientes, enfin, les recevoir en consultation pour pouvoir aborder et comprendre ce qui se passe. Je tiens aussi à dire que ça peut être, cette culpabilité, elle peut être aussi le fardeau du partenaire ou de la partenaire, qui peut être culpabilisé aussi, parce qu'il y a une description très genrée et de cette puissance masculine dans la sexualité, mais il y a aussi beaucoup d'individus qui culpabilisent, qui se remettent en question en disant, mais qui veulent pas faire mal à leur partenaire, et ça génère des situations assez complexes et qu'il faut nommer.
5: Et donc est-ce qu'on peut dire que le message, c'est que ça soit somatique, que ce soit une condition physique, ou que ça soit quelque chose de dans la relation elle-même, c'est pas normal d'avoir mal, il faut faire quelque chose.
6: Exactement, et je pense que si on a un conseil à donner, c'est de pas rester seul en fait avec ces questionnements.
5: Martine Jacquot-Guillermo, je rappelle que vous êtes gynécologue, que vous avez beaucoup d'ados qui viennent consulter chez vous, donc ce sont des thématiques que vous abordez. Merci docteur de nous avoir permis de comprendre que ça n'est pas normal d'avoir mal.
6: Merci à vous.
1: 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Et puis, restez à l'écoute dans ces QD, puisqu'on va se retrouver dans quelques minutes pour parler d'exobiologie, c'est-à-dire de la vie ailleurs dans l'univers.

0: Les Rapper's Delight, enfin Rapper's Delight, c'est le titre de cette chanson proposée par Sugar Hill Gang.
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0: Place maintenant à une science jeune et passionnante, l'exobiologie. Elle tente de répondre à des questions vertigineuses. Est-ce que nous sommes seuls dans l'univers? Qu'est-ce que la vie? Comment est-elle apparue sur Terre? Un livre richement illustré vous a inspiré sur ce sujet, Sarah Dirène. Il s'appelle « Le grand livre de l'exobiologie ».
2: Oui, très bel ouvrage, hein, plus de 300 pages, grand public, mais tout de même exigeant. Il est accompagné de petites vidéos qui vous permettent d'aller un tout petit peu plus loin ou saisir des concepts sur l'origine de la vie, ici ou ailleurs. Hein. Vous y apprendrez par exemple que des cristaux de zircon sont parmi les plus vieux minéraux de notre planète. Ils sont âgés de 4,4 milliards d'années et racontent donc l'histoire du tout début de notre planète. Une trentaine de scientifiques ont collaboré à cette, bible, on va le dire comme ça, bible de l'exobiologie, des chimistes, des biologistes, des géologues, des philosophes ou des planétologues.
0: On est dans une vraie multidisciplinarité. Hein.
2: Oui, c'est ce qui rend cette discipline si stimulante, sans compter les questions vertigineuses auxquelles elle s'attelle. L'exobiologie ou l'astrobiologie, c'est un peu pareil, est une science qui de fait bouscule nos ça va de soi, sur le vivant, ses frontières entre le vivant et le non-vivant, l'infravivant. En ce sens, elle est un peu la science de l'humilité.
0: Bonjour Hervé Cottin.
3: Bonjour.
0: C'est vous qui avez coordonné cet ouvrage avec Muriel Gargaud. Vous êtes chercheur, professeur des universités en chimie et astronomie au LISA, le laboratoire interuniversitaire des systèmes atmosphériques de l'université Paris-Est-Créteil. Je me dis que ça doit faire très longtemps que l'humanité doit se poser un peu ce genre de questions, notamment est-on seul ou pas dans l'univers? Et pourtant cette discipline scientifique, elle est toute récente, elle est toute jeune.
3: C'est vrai que c'est une discipline qui a mûri très lentement et en fait elle a acquis d'une certaine manière ses lettres de noblesse vraiment à partir du moment où la science a eu quelque chose à dire sur cette question, parce que pendant très longtemps, imaginer la vie ailleurs dans l'univers, ça relevait de la science-fiction, de la littérature, de l'imaginaire. On observait à peine les planètes et encore moins, ça fait que 30 ans qu'on sait qu'il y a des exoplanètes autour d'autres étoiles. Donc c'est seulement à partir du moment où la science a pu apporter sa pierre à cette question, non seulement concernant la vie extraterrestre, mais aussi les origines de la vie sur la Terre, que ça a pu se structurer en tant que vrai domaine scientifique avec des chercheuses et des chercheurs qui travaillent sur ces questions.
0: Et ça a démarré à quel moment du coup?
3: Alors le mot exobiologie a été forgé en 1960 par un Américain, Joshua Lederberg, qui réfléchissait en fait à l'exploration de la Lune. On est au tout début du programme, au balbutiement des programmes d'exploration lunaire, et a commencé à se poser la question de savoir si on va sur la Lune, est-ce qu'on va pas ramener quelque chose qui serait du vivant, des bactéries qui pourraient contaminer la Terre. Et d'ailleurs, faut se rappeler que les astronautes qui sont allés sur la Lune étaient mis en quarantaine pour savoir s'ils avaient pas étaient contaminés sur la Lune et s'ils n'allaient pas contaminer la Terre en retour. Donc ouais. Cette question est devenue vraiment majeure à partir du moment où on a quitté notre planète et qu'on a voulu d'une certaine manière aussi se protéger contre une contamination extraterrestre.
0: Un deuxième invité nous rejoint dans CQFD sur ce sujet, c'est vous Franck Celsis, bonjour.
4: Bonjour.
0: Vous êtes directeur de recherche CNRS au laboratoire d'astrophysique de Bordeaux, d'où vous nous parlez d'ailleurs. Vous allez chercher la vie très loin, puisque vous êtes, comme je le disais, en astrophysique. Vous cherchez la vie ou vous cherchez des traces de vie?
4: Alors, ni l'un ni l'autre. Pour l'instant, on cherche des planètes. On cherche des planètes et on cherche des planètes qui pourraient avoir des conditions qui n'interdisent pas la présence de vie. C'est comme on vient de le voir, l'exploration du système solaire qu'on a peuplé d'abord par l'imaginaire, par analogie. Ce qui se passe sur Terre doit se passer ailleurs. Dès lors qu'on a eu décentré la Terre, on s'est dit par analogie que la vie qu'on avait sur Terre, on devait la trouver sur la Lune, sur Mars, etc. Et puis en explorant le système solaire, on s'est aperçu que ce n'était pas le cas. Que dans le système solaire, la Terre avait une situation et des propriétés assez privilégiées. Et s'est posé la question, d'abord il y a eu une espèce de douche froide, de se dire, ok, dans le système solaire, la vie, ça n'est pas si courant. Mais de se dire que peut-être autour d'autres étoiles, qui sont finalement d'autres soleils, avec leur cortège planétaire, c'est une découverte récente, de savoir que les étoiles ont quasiment toutes des planètes, eh bien, il y en a certaines dans ces systèmes planétaires qui peuvent peut-être avoir des conditions similaires à celles de la Terre en termes de capacité d'être hôte de vie. Et donc, pour l'instant, on cherche ces planètes-là et on essaie d'en savoir un petit peu plus, de les peser, de les mesurer et peut-être un jour d'arriver à détecter leur atmosphère et pour aller la sonder et voir de quoi s'est fait tout ça.
2: Oui, vous êtes spécialiste, Franck Celsis, des atmosphères, des exoplanètes très très très très loin. Mais c'est quoi une planète habitable où je pourrais mettre, je sais pas, un stade de foot avec en sirotant un petit cocktail? Non, c'est quoi une planète habitable?
4: C'est toute la question, on ne sait pas. On pense savoir identifier des ingrédients nécessaires. Donc on sait qu'il faut qu'on soit dans une gamme de température qui soit pas trop extrême, et on est assez généreux hein, quand on détermine ça, parce qu'on voudrait pas se fermer à des choses qui diffèrent assez de la vie qu'on a sur Terre. On pense qu'il faut de l'eau liquide. Alors on pourrait avoir de l'eau liquide à l'intérieur d'une planète. Hein. Vous savez peut-être qu'on pense que à l'intérieur de certaines lunes glacées de Jupiter, de Saturne, de Neptune, on pense qu'il y a des océans internes, mais ça, pour aller les explorer et voir s'ils peuvent effectivement être le lieu de vie, ben ça va falloir y aller, comme on dit, avec la pelle et la pioche, en tout cas avec des sondes pour explorer ça. On peut pas le faire pour des exoplanètes. Donc, dès lors qu'on veut avoir accès à d'éventuelles habitabilités, d'éventuelles vies, ce sera en surface. Donc, on pense qu'il nous faut aussi de l'eau liquide à la surface, ce qui nous met aussi d'autres contraintes sur la température, nous met aussi comme contrainte qu'il faut une atmosphère pour avoir de l'eau liquide à la surface. Ben, par définition, il faut une atmosphère, sinon cette eau, pouf, elle s'évapore et on n'a plus de liquide. Et il faut de la matière organique, sujet sur lequel Hervé est spécialiste. Ça aussi, c'est assez difficile à voir à distance. Donc pour l'instant, une planète habitable, c'est une planète où il n'est pas interdit d'imaginer qu'elle puisse abriter la vie.
2: Oui, Hervé Cottin, vous êtes vraiment un astrochimiste, c'est-à-dire que spécialiste de cette chimie prébiotique, c'est-à-dire cette chimie qui était sur Terre du non-vivant, hein, qui est passée à du vivant, hein, de la chimie prébiotique, passée à la biologie. Comment c'était au tout début, c'est-à-dire il y a 4,5 milliards d'années, donc pouf, la Terre est née, il y a eu une espèce, vous me dites, hein, si c'est juste pour résumer, gros enfer, et ensuite, qui n'a pas duré très longtemps, 500 millions d'années, et
0: c'est
2: ensuite...
0: C'est quoi l'enfer que vous appelez?
2: C'est quoi l'enfer, hein, Hervé Cottin?
3: Alors, il y a toute une première partie de la vie... De la vie de la Terre qu'on appelle l'Adéen, donc en référence à Hadès, le dieu des enfers. Et parce qu'on s'imaginait, et alors on est revenu un petit progressivement sur ce concept, on s'imaginait que la Terre était couverte de volcans, des impacts qui allaient tout stériliser, tout remettre à zéro, donc une surface couverte de magma. Et tout à l'heure, en introduction, vous évoquiez ces zircons, ces petits grains microscopiques de minéraux qu'on retrouve dans des roches très anciennes. Alors, les roches les plus anciennes sur la Terre datent d'il y a 4 milliards d'années. Mais donc jusqu'à il n'y a pas très longtemps, on était aveugle à au-delà et donc on imaginait une Terre infernale. Et puis en accédant à ces zircons, en regardant leurs propriétés chimiques, leur composition, on s'est rendu compte qu'il y avait des indicateurs géochimiques, la quantité d'isotopes d'oxygène, d'isotopes de silicium. On s'est rendu compte que les rapports de ces isotopes indiquaient qu'il y avait de l'eau liquide très rapidement à la surface de la Terre. Et donc, on continue à l'appeler l'Adéen, cette terre infernale. Mais finalement, on se rend compte que elle aurait peut-être été habitable très rapidement, donc peut-être une centaine de millions d'années seulement après sa formation, la Terre était recouverte déjà d'océans. Et donc, si on avait cette coexistence d'eau à l'état liquide comme solvant, de matière organique qui peut être formée dans l'atmosphère, formée au fond des océans, dans des sources hydrothermales ou apportée par des comètes ou des météorites, et puis une source d'énergie qui peut provenir du Soleil ou même de notre planète, on a réuni ces ingrédients qui sont un postulat. Pour l'instant, on ne sait pas si à chaque fois qu'il y a de l'eau liquide, de la matière organique et de l'énergie, la vie apparaît. Mais on suit cette piste de se dire, est-ce que ce n'est pas dans ces conditions que la vie peut apparaître ?
2: Oui, ce que vous êtes en train de dire, Hervé Cottin, c'est que en laboratoire, on a essayé de reproduire cette vie déjà dans les années 50, hein, où on a mis des gaz, on a mis un petit peu les éléments qui étaient là il y a 4,4 milliards d'années. On a secoué un peu le tout et paf, on a essayé de regarder s'il y avait la vie. C'est ça. Et on n'arrive pas. C'est pas parce qu'on a du carbone, qu'on a de l'eau, que la vie jaillit.
3: Oui, on a été longtemps, je dis on, c'est toute la communauté, hein, très naïf, en se disant qu'il suffit effectivement de quelques molécules un peu iconiques. Voilà, les protéines sont faites d'acides aminés. Dès qu'on a réussi à former des acides aminés, très rapidement, on s'est dit, ah ben ça y est, une fois qu'on a les acides aminés, on va les associer, on va faire des protéines et on aura la vie. Et maintenant, qu'on se rend compte que les questions les plus ardues, c'est pas de se demander comment se sont formés les premiers acides aminés, mais comment ces premiers acides aminés se sont associés pour former les premières protéines, comment est-ce qu'on a formé les premiers équivalents de l'ADN et de l'ARN et les premiers équivalents des membranes cellulaires. Donc c'est cette piste que suivent tous les chimistes qui travaillent sur ces questions, qui foisonne. Il y a énormément de choses, énormément de progrès, même au cours des 15 dernières années, mais on n'est pas encore au bout du chemin.
0: Franck Celsis, est-ce qu'on pourrait imaginer que la Terre ait pu être d'une certaine manière ensemencée, j'allais dire par des grains de vie qui auraient été accrochés à des météorites? C'est, je crois, l'idée de la panspermie, hein, la vie qui serait arrivée par ailleurs et puis ensuite aurait pu se développer ici sur Terre.
4: Alors c'est une grande question. Ce qui est certain, c'est que ce qui a pu jouer, c'est un ensemencement, en tout cas par de la matière organique déjà un petit peu complexifiée. Ça semble même difficile à éviter, parce que dans beaucoup d'environnements cosmiques où on regarde, on voit cette diversité de la chimie organique, on la trouve dans les météorites, donc elle a été amenée. La question, c'est jusqu'à quelle complexité a pu aller ce qui nous a été amené. Et l'idée même que de la vie puisse être apportée sur Terre, ça semble compliqué, mais c'est pas complètement inimaginable.
2: Oui, c'est-à-dire que même si on peut prendre l'exemple, et on en a déjà parlé ici dans CQFD, si on prend Chouri, hein, la comète de la mission Rosetta, hein, eh bien, il y a plein de molécules organiques complexes, pour autant il n'y a pas la vie. C'est ça que vous êtes en train de dire, Franck Celsis.
4: Oui, alors la matière organique, donc des molécules à base de carbone avec aussi de l'hydrogène, de l'azote, de l'oxygène, c'est extrêmement abondant dans l'univers. Ça fait partie de ce qu'il y a le plus dans l'univers. Donc ça, c'est très commun. Alors que la vie, ben, on ne la connaît que sur Terre. Donc ça, c'est assez trivial de dire que on peut avoir de la chimie organique sans avoir de la vie. Donc c'est ce passage de la chimie organique vers le vivant qui nous reste encore inconnu et dont on ne sait pas quelles conditions physico-chimiques ça requiert pour avoir cette transition.
2: Alors pour comprendre comment la vie est apparue sur Terre, c'est parce que c'est assez miraculeux en même temps, comment s'est fait ce passage du vivant au non-vivant, il faut aller chercher des indices ailleurs, donc sur Mars, est-ce que nous serions finalement les Martiens que nous cherchons? Qui veut répondre?
3: Je peux dire quelques mots. Donc il y a cette idée parfois qui est discutée de se dire bon, peut-être que la vie serait apparue sur Mars et puis des impacts auraient projeté des fragments de roches martiennes. Et on a sur Terre, et c'est extrêmement précieux, des roches qui viennent de Mars, des météorites martiennes. Et s'il y avait déjà de la vie sur Mars, si cette vie a pu survivre à ce transport et tomber dans les petites mares chaudes et les premiers océans terrestres, elle aurait pu se développer sur la Terre. Alors c'est assez fascinant, sauf que voilà, à ce jour, dans aucune météorite martienne ou autre, on n'a jamais trouvé de bactéries. On trouve de la matière organique, mais la panspermie, c'est vraiment l'apport de la vie clé en main, déjà formée. On n'a jamais trouvé la moindre trace d'organismes vivants. Donc on sait que ça s'est passé sur la Terre, donc suivons la piste terrestre. Mars est un objet vraiment intéressant parce que c'est relativement accessible. Il y a beaucoup d'échecs, hein, dans des missions qui essaient de se poser sur Mars, mais c'est l'un des objets les plus accessibles qui soit. Et on sait que Mars, au cours de ces quelques centaines de premiers millions d'années, a aussi connu une période avec des lacs, des océans. Et donc Mars, toute proportion gardée, ressemblait à la Terre. Et donc, si la vie apparaît facilement sur des objets qui ressemblent à la Terre, à ce moment-là, c'est tout à fait légitime de se dire, bon, bah, si ça s'est passé en quelques centaines de millions d'années sur la Terre, ça aurait pu se passer aussi sur Mars. Alors, Mars est plus petite, son atmosphère a été progressivement perdue, la pression est insuffisante pour qu'il y ait de l'eau liquide à l'heure actuelle, mais il n'est pas interdit de penser que la vie a pu apparaître aussi sur Mars. Et donc, disparaître, c'est probable si elle est apparue, et on va chercher des traces de cette vie passée. Donc Mars est un espèce de fossile planétaire qu'on essaye d'explorer et dans lequel on va essayer de chercher des traces de vie passée ou de la chimie qui aurait pu conduire à et s'arrêter peut-être à un certain stade vers la vie. Mais si la vie est apparue sur Mars, alors ça veut dire que l'équation matière organique au liquide et énergie fonctionne quasiment à tous les coups.
0: Et c'est vertigineux. Restez avec nous parce qu'après les papis rockers, on va continuer notre quête sur l'origine de la vie ici, ailleurs. Également, les papis rockers, évidemment, ce sont les Rolling Stones que voici dans CQFD sur RTS Première et leur nouvelle chanson In the Stars.

0: CQFD et ses questions vertigineuses aujourd'hui. Qu'est-ce que la vie? D'où vient-elle? Sommes-nous seuls dans l'univers? Ce sont à ces questions que tente de répondre une jeune discipline qui s'appelle l'exobiologie. À son propos, un livre très complet à vous recommander, le grand livre de l'exobiologie. Une trentaine de scientifiques y ont participé et parmi eux, Franck Celsis, directeur de recherche CNRS au laboratoire d'astrophysique de Bordeaux et spécialiste des atmosphères des exoplanètes, et Hervé Cotin, professeur des universités en chimie et astronomie à l'université Paris-Est, Créteil. C'est lui qui a co-dirigé ce volumineux ouvrage dans lequel on ne trouve pas d'extraterrestres alors qu'ils peuplent nos imaginaires. Hervé Cotin nous explique pourquoi ce choix.
1: Alors, vous n'avez pas vu d'extraterrestres? Parce qu'on a fait le choix de parler de science, on a fait le choix de parler de ce qu'on sait et on a essayé d'expliquer en fait comment est-ce qu'on recherche la vie ailleurs. Vous avez dit, hein, c'est un livre assez volumineux, donc il y a suffisamment de choses à dire concernant ce qu'on sait de la formation de la Terre, de la jeune Terre, de la chimie qui a conduit à l'apparition de la vie, de l'exploration du système solaire et de l'observation des exoplanètes. Alors, on a un petit encart à la fin, un petit focus rédigé par un de nos collègues qui fait plus de la philosophie et de l'éthique, qui s'est posé la question de savoir quelles seraient les conséquences de la découverte d'une vie extraterrestre. Il cite quelques auteurs de science-fiction, mais voilà, j'avais essayé auprès de notre éditeur de qu'on ait une petite image d'extraterrestre, mais après ça fige aussi peut-être la pensée et l'imaginaire, ouais. sur des choses finalement qui nous ressemblent beaucoup, parce qu'en règle générale quand même les extraterrestres des films, des romans, des bandes dessinées, mais c'est des humains sur ou des insectes ou sur pattes qui parlent, qui interagissent avec nous. Donc c'est peut-être pas ça vraiment qu'on trouvera un jour si on découvre de la vie ailleurs.
2: Qu'est-ce que des technosignatures, Franck Celsis?
3: Alors je saurais pas vous dire, parce que ça n'est pas du tout mon sujet de recherche. Disons simplement que oui, il y a l'approche qu'on décrit, qui est l'approche de l'exobiologie, qui est d'explorer les milieux astrophysiques, les planètes du système solaire, à la recherche d'une chimie complexe, à la recherche de ce qui pourrait être une forme de vie. Et puis il y a une idée qui existe depuis un certain temps, qui est d'observer le cosmos à la recherche de signaux qui seraient dirigés vers nous, à la recherche de choses intelligibles, à la recherche d'un dialogue avec une entité extraterrestre. Donc c'est très compliqué, parce que que chercher? Il y avait cette... À un moment donné, on associait beaucoup le SETI à des antennes radio, et alors on recherchait dans un domaine spectral ultra spécifique. Mais aujourd'hui, cette idée-là, on pourrait la pousser dans toutes les limites de tout ce qui est observable pour y chercher des signaux. Donc c'est un peu les possibles sont trop vastes pour vraiment avoir une... d'aborder très scientifiquement cette question-là. C'est pour ça qu'elle est un petit peu à la marge de ce que nous, on considère dans le livre. Mais ça a son intérêt, bien sûr.
2: Mais est-ce qu'on pourrait changer de lunettes pour regarder la vie? C'est-à-dire regarder, par exemple, des auteurs de science-fiction, et je pense à Isaac Asimov, hein, qui, et je suis pas le seul, hein, à dire que finalement, la vie pourrait être basée non pas sur du carbone, mais sur du silicium. Est-ce que ça aussi, c'est peut-être possible?
3: Alors, bon, Hervé pourrait aussi répondre, mais ça, c'est quelque chose qui revient souvent, c'est de dire qu'on est un petit peu géocentré, qu'on regarde la vie par notre lorgnette, mais en fait, les éléments chimiques, on connaît, c'est la table périodique des éléments, donc il n'y en a pas 50 000, hein, hydrogène, hélium, lithium, bore, béryllium, etc., et on arrive très vite dans les composés de la chimie organique, donc carbone, azote, oxygène, etc., et ce sont les plus abondants dans l'univers, et plus on va loin dans cette table périodique, plus ces éléments sont lourds, sont gros, moins ils sont abondants et moins ils font des choses qui ressemblent à la chimie du carbone. Donc vous prenez le silicium par exemple, qui est en dessous du carbone dans la table périodique, qui a la même valence, on dit, il peut partager le même nombre d'électrons, et donc des auteurs se sont amusés à imaginer le silicium comme base de vie, mais dans la pratique, en termes de chimie, le silicium ça fait des cailloux, là où le carbone ça fait, partout où on regarde dans l'univers, de la complexité chimique. Donc on pourrait dire, ah mince, notre lot d'éléments chimiques sur lesquels construire la vie, mince, il est très restreint. Mais sauf que, il est restreint, d'accord, mais c'est pas un problème, il y en a à peu près partout. Donc vous voyez, c'est un petit peu... on a la liste de ce qu'on peut faire. Hein. On peut construire des éléments avec des protons et des neutrons. On les ajoute, ça fait des éléments. Certains sont instables, certains sont stables. Et on a leurs abondances dans le cosmos. Et ils sont partout, dans une galaxie, à des millions d'années-lumière, il y a les mêmes. Donc c'est quand même plutôt une bonne nouvelle pour la vie. Et c'est que ce dont on est fait, c'est un peu partout.
2: C'est un peu partout. Il y a peut-être même des formes de vie dans le plasma d'une étoile, qui sait. Là, je m'adresse à vous, Hervé Cottin. Vous êtes donc spécialiste de chimie prébiotique, c'est-à-dire de cette chimie qui existait avant la vie, on le dira comme ça, avant la biologie. On l'a pas dit, mais toute cette chimie prébiotique est basée sur une forme de chiralité. C'est-à-dire, c'est soit de droite, soit de gauche. Expliquez-nous très rapidement.
1: Oui, alors effectivement, tout à l'heure je parlais des acides aminés. Mmh. Donc les acides aminés sont des molécules qui peuvent exister, alors quand on les dessine sur une feuille, c'est à plat, mais quand on les considère en trois dimensions, on peut les représenter un peu comme nos deux mains, c'est-à-dire qu'une main, la formule chimique, c'est une paume et cinq doigts, mais on peut pas les superposer l'une contre l'autre, elles sont images, l'une et l'autre dans un miroir. Si on veut vraiment superposer à plat nos deux mains, il faudrait s'arracher les doigts. Donc on va ouais. pas le faire. Et le vivant utilise uniquement des acides aminés qui sont, qu'on dit en chimiquement, de configuration gauche. Et alors la question c'est pourquoi est-ce que le vivant a choisi que les gauches et pas les droits? Pourquoi pas moitié-moitié? En fait, en termes de codage d'informations, c'est beaucoup plus simple dans le fonctionnement biochimique de dire « allez, va chercher tel acide aminé » et d'être sûr de trouver la bonne configuration et de pas dire « va chercher tel acide aminé » et sois sûr de bien prendre la configuration gauche et pas la droite. Donc on a en fait, le vivant a au fil du temps sélectionné uniquement la configuration parce qu'en fait, le fonctionnement et la complexité de la biochimie est beaucoup basée sur la géométrie des protéines. Et donc, pour faire une bonne conformation géométrique, il faut des pièces qui sont bien ciselées et qui vont dans le bon sens.
0: L'exobiologie, ça aurait été notre dossier CQFD en nouvelle diffusion ce matin. Un sujet qu'on vous proposait une première fois en octobre dernier.

0: Thomas Dutronc sur RTS Première, les petits bonheurs.
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0: Pourquoi ne faut-il pas conserver les œufs au frais ? Sarah Diren a posé la question à Arthur Lequen, qui se dit le poil à gratter de la cuisine.
2: Alors, ça dépend. En France, les œufs sont conservés toujours à température ambiante parce qu'ils ne sont pas lavés et que quand on les met au frais, la protection de la coquille, protection bactériologique de la coquille, est limitée. Donc, on a plus de risques de salmonelle. Dans certains pays, comme les États-Unis, les œufs sont lavés avant d'être mis dans le commerce et à ce moment-là, il faut absolument les conserver au frais. Simplement, leur durée de conservation est beaucoup plus courte. En France, c'est à peu près un mois. Et quand ils ont été lavés, c'est à peu près d'une semaine.
3: Et il y a différentes couleurs d'œufs, ça vient d'où ?
2: Alors, les couleurs des œufs sont directement liées à la race. C'est-à-dire que certaines races vont produire des œufs couleur chocolat, d'autres un peu vert, d'autres blancs, d'autres crème. Ça dépend des races. Par exemple, aux États-Unis, on aime les œufs blancs, alors que en Europe, on aime les œufs un peu beige. Voilà, donc on a des races différentes en fonction des goûts des populations.
3: Pourquoi les œufs explosent-ils quand on les cuit au micro-ondes ?
2: D'abord, le blanc est composé majoritairement d'eau. Et quand on fait chauffer un œuf dans l'eau bouillante, on voit des petites bulles d'eau transformées en vapeur qui sortent à travers la coquille qui est poreuse. Quand vous faites chauffer votre œuf au micro-ondes, l'eau transformée en vapeur n'a pas le temps de passer à travers la coquille. Et à ce moment-là, vous avez une surpression dans l'œuf. Vous avez de la vapeur qui occupe un très grand volume. Et à ce moment-là, la coquille ne peut plus conserver cette vapeur et donc explose sous sa poussée.
3: Et vous me confirmez que si je cuis un jaune d'œuf, il s'épaissit seulement à partir de 65 degrés.
2: Oui, c'est-à-dire que on a beaucoup entendu parler de l'œuf parfait, qui est cuit aux alentours de 64 ou 65 degrés suivant les gens. En fait, ça vient d'une tradition japonaise. On mettait les œufs dans les sources d'eau chaude qui sortaient de la montagne et on les laissait à peu près une heure. Effectivement, le jaune d'œuf commence à coaguler à partir de 65 degrés. Donc, quand vous faites chauffer votre œuf à 65 degrés, vous commencez juste à l'épaissir sans vraiment le cuire et donc vous avez quelque chose d'un petit peu crémeux, vraiment délicieux.
3: Et ça, c'est dû à l'ovovitelline ?
2: Oui, ça qui coagule à partir d'une certaine température. Et en dessous, elle ne coagule pas. C'est-à-dire que si vous laissez votre œuf pendant une semaine à cuire à 63 degrés, le jaune ne sera jamais dur.

0: Ella Fitzgerald pour marquer un terme à cette émission et cette chanson Get Ready. Merci de nous avoir suivis aujourd'hui. À notre menu, quelques dernières nouvelles scientifiques et médicales. Avoir mal pendant un rapport sexuel, l'exobiologie, c'est-à-dire la vie ailleurs dans l'univers, et pourquoi il ne faudrait pas conserver ses œufs au frais. Je me réjouis de vous retrouver demain entre 10h et 11h, notamment pour parler de microalgues, des microalgues comme alternative locale au soja pour nourrir les animaux de rente et notamment les cochons.
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0: Avec le concours d'Isabelle Barthes à la réalisation aujourd'hui, Annette Kléber, notre attachée de production, Laure Pagella, qui est notre éditrice numérique, et Willy Dezelu, qui a choisi la musique. Et dans un instant, restez branchés sur RTS Première, puisque vous avez rendez-vous avec Chouette, Céline Auclin, qui reçoit Mei Yang et Marion Monnier pour la collection Jeunesse des éditions Conto. Sauras-tu reconnaître après les infos, puisqu'il est 11h sur RTS Première.
2: Sandra Viscardi.
3: Les auteurs de l'initiative pour une alimentation sûre ont déposé un recours contre le Conseil fédéral et la Chancellerie fédérale. En fait, ils dénoncent les informations contenues dans la brochure de votation pour le vote du 27 septembre. Le Conseil fédéral et la Chancellerie interpréteraient mal leur texte, disent-ils. Pour eux, la disposition constitutionnelle proposée selon laquelle la Confédération doit s'efforcer d'atteindre dans un délai de 10 ans le taux d'auto-approvisionnement net d'au moins 70% ne doit pas être comprise comme un objectif contraire. Il refuse aussi les affirmations selon lesquelles le oui dans les urnes entraînerait des ingérences massives de l'État dans l'alimentation de la population. Le rail suisse à la côte, au deuxième trimestre de l'année, il bat un nouveau record de passagers kilomètres, 6,3 milliards, c'est 5,2% de plus qu'à la même période l'an passé et près de 9% de plus sur les trois premiers mois de l'année. Le trafic marchandises est aussi en progression, plus 2,2% sur un an. Vaud, Genève et Neuchâtel se préparent à faire face aux feux de forêt. Des formations spécifiques sont dispensées aux sapeurs-pompiers sous l'égide de l'établissement cantonal d'assurance vaudois. Et les trois cantons ont commandé des véhicules spécialisés. Ils pourront être mis en commun en cas d'incendie de grande ampleur, notamment pour former un groupe d'intervention feux de forêt. Ces camions sont dotés de 4000 litres d'eau. Ce sont des véhicules tout-terrain pour aller au plus près des foyers. Les pompiers devront aussi être équipés de manière plus légère pour mieux se mouvoir sur le terrain, un casque plus léger et une cagoule notamment pour protéger la bouche et les yeux. Dans le Jura, la situation est critique au niveau du danger d'incendie. Un atlas forestier est donc en préparation pour indiquer au service d'incendie si tel ou tel chemin est accessible pour chaque type de véhicule. L'atlas va aussi répertorier les points d'eau pour les hélicoptères. 84 000 personnes évacuées en Gironde à cause du méga feu de forêt peuvent rentrer chez elles dès aujourd'hui. Hier, 57 000 habitants ont déjà regagné leur Pennat dans la périphérie de Bordeaux. Les pompiers contiennent le feu dans son périmètre et parviennent à juguler les reprises de feu. La pluie et la baisse des températures les ont bien aidés. L'autoroute sera aussi rouverte à 14h. Et une partie de la fumée provenant de ces incendies a atteint la Suisse ces derniers jours. Selon Météo Suisse, elle n'est pas dangereuse car la concentration dans l'air est trop faible pour avoir des répercussions sur la santé. Mais c'est à elle qu'on doit cette brume qui traîne dans notre ciel.

0: L'Union européenne dénonce des frappes massives sur l'Ukraine cette nuit et des violations de l'espace aérien européen. Des missiles et drones russes ont fait 8 morts dans la région de Kiev et provoqué un cratère dans une zone inhabitée en Pologne, non loin de la frontière ukrainienne. Les États-Unis annoncent avoir frappé des dizaines de cibles des gardiens de la révolution islamique en Iran entre 2h et 4h ce matin, notamment des centres de commandement militaire et des installations de drones. C'était la réponse de Washington à des tirs de missiles balistiques de Téhéran contre les forces américaines au Moyen-Orient. Et les gardiens de la révolution annoncent ce matin la réponse à cette réponse pour la journée. Du soleil pour ce jeudi, de la chaleur aussi, 34 à 37 degrés, des nuages au nord des Alpes cet après-midi, des averses et des orages le long du Jura, pas mal de vent, même là où il n'y a pas d'orage, plus d'orage encore demain, et donc un thermomètre qui va rester limité à 33 degrés.
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0: chouette. Céline Auclin.
1: Bonjour et toute belle venue à vous. Sommes-nous toujours à même d'identifier les animaux qui croisent notre chemin, que ce soit en forêt, dans notre jardin ou dans les rivières? Parvenons-nous à les différencier? Quid du lièvre par rapport au lapin, de la guêpe par rapport à l'abeille, ou encore quel est ce rapace qui vole très haut dans les airs et nous surplombe? Buse ou Milan? Ces questions, nos invités se les ont posées et elles en ont fait une collection de livres destinés à l'origine aux enfants des 5 ans. Et finalement, ces livres, ils s'adressent à toutes et tous, tant les dessins et les textes sont captivants, précis, clairs et très très très jolis. Marion Monnier, Mei Yang, bonjour.
2: Bonjour.
1: Merci d'avoir accepté notre invitation. Marion Monnier, vous êtes illustratrice, créatrice, autrice des ouvrages intitulés « Sauras-tu reconnaître les animaux du jardin, les animaux de la forêt ?» et d'autres sont à se procurer ou en préparation aux éditions Quanto. Mei Yang, vous êtes directrice d'édition pour la collection Quanto, qui est une émanation de la Fondation PPUR, les presses polytechniques et universitaires romandes. À la genèse du projet et de votre rencontre à toutes les deux, il y a votre histoire personnelle, à chacune liée aux animaux. Marie Monnier, vous êtes une amoureuse de la nature et du dessin depuis quand? Depuis petite?
2: Depuis toujours, oui. Je suis née, comme on en parlait tout à l'heure, dans le massif du Jura. Donc, quand j'étais petite, on avait des chiens. Je montais à cheval, donc j'étais tout le temps dehors. J'ai baigné dans la nature depuis toujours. Et puis plus tard, l'adolescence, j'ai cherché ma voie, j'ai cherché ce que j'allais faire et je me suis dirigée vers le graphisme et plus récemment vers l'illustration. Et maintenant, je passe ma vie à dessiner des animaux grâce à Mei, alors tout se recoupe.
1: Vous croquiez déjà les animaux enfant? Vous parlez des chiens?
2: J'essayais. Ma maman, elle dit, tu vois, quand t'étais petite, tu me demandais toujours, apprends-moi à dessiner. Et puis maintenant, c'est moi qui devrais lui apprendre parce que j'en ai fait mon métier. Donc oui, j'essayais, mais c'était pas du tout au niveau de ce que je fais maintenant.
1: Et les bêtes, est-ce qu'elles partagent encore votre quotidien de proximité?
2: Oui. Je suis toujours dehors. Je suis toujours à observer ce qu'il y a autour de moi, surtout les oiseaux. En ce moment, on a beaucoup d'oiseaux autour de chez nous. Et quand on est dehors avec mon fils, on passe notre temps à chercher. Récemment, on a trouvé un terrier de blaireau, donc on espère les voir bientôt. Donc oui, ils sont toujours autour de moi.
1: Vous l'avez nommé, cet événement qui était déterminant dans votre parcours, c'est la naissance de votre enfant.
2: Oui, exactement. En fait, quand il est arrivé, quand il a commencé à voir le monde, à découvrir le monde, j'ai eu envie de le voir aussi à travers ses yeux et à lui expliquer ce qui nous entourait avec des mots justes. Donc oui, ça m'a fait voir le monde et puis la nature différemment. J'ai été un petit peu plus loin dans ma vision de la nature.
1: Vous dessinez pour lui?
2: Oui. J'ai commencé typiquement pour cette collection. Le premier dessin, il résulte d'une sortie à côté de chez moi, où on a vu un animal bondissant devant nous, et puis « Maman, qu'est-ce que c'est ? C'est un lapin ?» Je dis « Oui, je crois bien que c'est un lapin. » Et en fait, je me suis posé la question, est-ce que je suis bien sûre que ça soit un lapin ? Est-ce qu'il y a vraiment des lapins dans la forêt à côté de chez nous ? Et donc j'ai fait mes recherches, et il s'est avéré qu'en fait, non, pas du tout, c'était un lièvre. Et pour lui expliquer la différence, je lui ai fait des croquis, je lui ai montré en dessin la différence entre un lièvre et un lapin.
1: Et là, qu'est-ce que vous avez mis en valeur à ce moment-là dans votre dessin? Il avait quel âge?
2: C'était il y a 2 ans, donc il avait 5 ans. Donc pile poil dans la tranche des enfants qu'on vise avec la collection. Je lui ai montré la taille de l'animal. Je lui ai expliqué que par chez nous, de toute façon, c'était des lièvres, que les lapins, malheureusement, c'est plus des animaux qui sont dans les maisons. Même s'il y en a aussi les lapins de garenne. Mais on n'a pas de lapin de garenne à côté de chez nous. Et je lui ai montré surtout les oreilles avec le bout noir qui est bien visible quand il passe à côté de nous.
1: Mei Yang, quel est votre parcours en lien avec les animaux non humains?
3: Alors, moi, je suis née dans une petite ville dans le centre de la France, entourée de forêts. Alors, une petite ville, le chef-lieu quand même, du Cher, une ville qui s'appelle Bourges, qui est entourée de campagnes et de forêts, mais je suis quand même née en ville. Donc mon rapport a été un peu plus lointain que celui de Marion. Et puis je suis allée très jeune, je suis montée à la capitale pour mes études. J'ai ensuite trouvé du travail. Et en fait, c'est seulement en arrivant à Lausanne que je me suis rendu compte que Paris, j'avais supporté de vivre en ville, simplement parce que très régulièrement, je m'en échappais. Et effectivement, Lausanne est une ville dans laquelle on peut trouver cet équilibre entre territoire urbanisé et territoire qui reste encore naturel. Et c'est en arrivant à Lausanne que j'ai commencé à beaucoup observer la nature autour de moi, me poser des questions sur quel est cet arbre que je vois, quelle est cette plante, quels sont ces cris d'oiseaux en fait. Alors moi j'habite à Lausanne, juste en face du parc de Mont-Repos, et donc tous les jours j'entends ces malheureux oiseaux qui sont enfermés dans ces volières et qui sont des animaux en fait exotiques. Et une des premières questions que je me suis posée en arrivant dans cet appartement, c'était mais quel est ce cri en fait? Qu'est-ce que c'est que cet animal? Et quand j'ai découvert que c'était des oiseaux en cage, là j'ai commencé à observer tous les oiseaux de Lausanne. Ce qui fait que alors, effectivement, mon rapport est un peu plus lointain, mais j'observe beaucoup, je regarde, je me pose des questions sur ce que je vois.
4: Oui, à l'origine de votre rencontre, c'est aussi une observation sur le terrain qui va faire que vous allez entrer en contact, Mei Yang.
3: Absolument, j'ai à cœur de découvrir mon environnement et donc je suis allée me balader un jour au Creux du Vent, dans Jura, et donc on a pris le Creux du Vent par le bas, donc on est vraiment monté à pied jusqu'en haut. Et puis, avant d'arriver dans ce cirque naturel absolument majestueux, on est tombé sur des animaux. Et j'étais avec quelqu'un qui est comme moi, quelqu'un de la ville. Et en fait, on s'est dit « Ah, regarde, il y a des chamois ». Et puis l'autre personne quand même m'a dit « Non, je crois pas que ça soit des chamois, ça ressemble pas à ça ». Et donc, on a regardé tout de suite sur Internet quelle était la différence entre chamois et on ne sait pas quoi. Et on a trouvé que ce qu'on avait devant nous était des bouquetins. Et on l'a vu parce que, tout simplement, on est tombé sur un des posts Instagram de Marion. Et c'est comme ça que je l'ai rencontré.
4: Donc vous croyez que c'était des chamois, mais c'était des bouquetins.
3: Absolument.
4: Donc rencontre avec des bouquetins au Creux du Vent dans le canton de Neuchâtel. Vous êtes allé sur Instagram, donc vous postez, Marion Monnier, vos dessins sur Instagram. Et là, tout de suite, un concept va naître, celui de créer des couples, des binômes d'animaux. Comment est-ce que ça évolue si on reprend le lapin et le lièvre?
2: Eh ben, le lapin et le lièvre, du coup, je le fais pour mon fils. Et puis, je me dis peut-être que d'autres personnes se posent cette question. Donc, je vais le mettre sur Instagram. À l'époque, je dessinais des animaux comme ça, mais voilà. Et puis, en fait, ça a tout de suite percé, si je puis dire. Ça a attiré beaucoup de monde. Donc j'ai continué avec d'autres animaux. Typiquement, le bouquetin et le mouflon. C'était pas le chamois, mais c'était bouquetin et mouflon. Et puis d'autres animaux. Et à chaque fois, je voyais que ça réagissait beaucoup. Typiquement aussi la biche et la chevrette. Là, on part plutôt sur des mammifères et puis surtout sur des femelles. Mais c'est des animaux qu'on confond beaucoup, qu'on voit souvent par chez moi. Donc c'était important de le mettre. Et je voyais que ça faisait vraiment réagir les gens. Donc j'ai continué comme ça.
4: Mei Yang, vous êtes directrice de publication aux éditions Quinto Jeunesse. Quelle est la mission de ces éditions?
3: Alors, la fondation des presses polytechniques et universitaires romandes est de diffuser le savoir sous forme de livres imprimés. C'est une fondation à but non lucratif qui a été créée il y a une quarantaine d'années par des professeurs de l'EPFL pour publier leurs livres de cours essentiellement. Au fur et à mesure du temps, mes collègues ont eu envie de s'attaquer à des sujets un petit peu plus larges que simplement les matières défendues et enseignées à l'EPFL. Et mon collègue Sylvain Collette a eu l'idée de créer cette nouvelle marque qui s'appelle Quanto et qui existe depuis bientôt 10 ans pour publier des ouvrages de vulgarisation scientifique mais narratifs et joyeux. Et pour accompagner ce développement vers le grand public, la direction m'a recrutée. Donc il y a bientôt 7 ans, et une des idées qu'on a eues, un des objectifs qu'on a eu très très tôt a été de nous adresser au jeune public, parce qu'effectivement dans la diffusion du savoir, il y a l'idée de transmission. Mais la jeunesse, c'est notamment en langue française, un des secteurs éditoriaux les plus concurrentiels, et j'avais très peur de me lancer sur ce point éditorial-là. Et en fait, alors Quanto, c'est une marque qui nous tient à cœur parce que on y défend également des sujets que l'on aime et qui font résonner en nous quelque chose. Et donc, quand je suis tombée sur les posts de Marion et que je l'ai contactée, alors que j'avais vraiment refusé de faire de la jeunesse, par prudence et aussi un petit peu sans doute par peur de m'attaquer à ce mastodonte, j'ai eu envie. Et pour moi, ça c'est un élément qui est fort, l'envie. Le fait de non pas y aller parce qu'on sait que ça va se vendre, mais simplement parce que on sait que c'est bien.
4: Donc de qualité, vous cherchez la qualité.
3: Tout à fait. Oui.
4: On s'octroie une pause musicale et on revient pour comprendre comment se fait la sélection des animaux, des binômes que nous découvrons dans les livres « Sauras-tu reconnaître les animaux du jardin, les animaux de la forêt ?»

0: retournera.
1: L'oiseau de Solane. Chacal, renard ou loup, comment les distinguer? Couleuvre ou vipère, comment les reconnaître? Martre ou fouine, pareil. Comment constituez-vous vos couples, Marion Monnier, vos couples d'animaux qui figurent dans la série de livres? Sauras-tu reconnaître les animaux du jardin, les animaux de la forêt, les animaux de la mer, les animaux des lacs et des rivières? Avec le lièvre et le lapin, vous avez évoqué la taille. C'est une donnée récurrente pour savoir à qui l'on a affaire. Mais comment vous constituez ces couples, Marion Monnier?
2: Eh bien, j'en parle beaucoup autour de moi. J'observe beaucoup et je me pose des questions. Est-ce que je pense que c'est, par exemple, je vais prendre l'exemple des rapaces qu'on voit beaucoup au-dessus de chez moi, pardon. Est-ce que c'est une buse? Est-ce que c'est un aigle? Est-ce que c'est un milan? Je me rappelle à l'époque, j'avais posé la question à mon beau-père qui s'y connaît en oiseaux et qui m'a dit, mais non, regarde, sa queue fait une forme de M. Comme le Milan, donc c'est un Milan royal et c'est pas la buse. Et du coup, c'est en parlant autour de moi, avec des enfants, avec des mamans, avec toutes les personnes qui m'entourent, que je constitue cette liste. Parce qu'on essaye d'en avoir à peu près 10 par tome. C'est pas toujours juste parce qu'on trouve pas, mais voilà.
1: Et la buse d'ailleurs, pourquoi on l'appelle buse variable? Là, ça demande effectivement d'aiguiser un peu son regard. Je vous pose la question.
2: Parce qu'en fait, elle est brune et blanche, mais c'est à des proportions différentes. Donc, on peut dire qu'elle est à peu près dans ces couleurs-là, mais c'est surtout qu'elle a une queue en forme d'arc de cercle comparé au Milan, qu'on la reconnaît. Mais oui, elle change pas de couleur en soi, mais d'un individu à l'autre, les couleurs sont différentes.
1: Le ton du plumage est variable.
2: Exactement.
1: Voilà. Et B, c'est vous-même qui me l'avez appris,
2: oui.
1: Puis que vous mettez dans votre livre, le B comme buse, la forme de la queue, et le M comme vous venez de le dire, pour le Milan, un truc mnémotechnique.
2: Exactement.
1: Le mot qui était difficile de dire. Une fois que l'on est capable de les repérer, d'autres espèces sont en jeu. Est-ce que dès lors, votre fils, il s'est interrogé également, vous a questionné sur d'autres espèces de rapaces?
2: Ah ben, il le fait tout le temps. J'ai mon guide ornitho à la maison qui est tout le temps sur la table du salon parce que dès qu'il voit un oiseau, maintenant, il faut tout de suite savoir ce que c'est. Donc, on a des super applis qui permettent d'écouter le chant des oiseaux pour les reconnaître. Et si on a la chance de les voir, eh ben on vérifie avec un guide ce que c'est.
1: Le détail est très important, hein. Vous pouvez pas tout reproduire.
2: Non.
1: Prenons l'exemple de la martre. Martre ou fouine. Alors là, il y a beaucoup, hein. Il y a beaucoup de choses. De prime abord, on pourrait se dire que...
2: C'est la même chose.
1: Ouais.
2: Parce que c'est la même taille. C'est deux petits mustélidés qui se baladent, qui sont très rapides et qui ont la même forme générale. Voilà. Et en fait, il faut aller un petit peu plus loin. La martre, on la retrouve, c'est la martre des pins. On la retrouve plutôt dans la forêt. Alors que la fouine, elle, on la retrouve facilement à côté des habitations. Elle adore venir dans nos greniers, dans nos voitures et compagnie. Et puis, c'est au niveau du pelage, la fouine est plus claire. Alors que la martre, elle est plus foncée. Et surtout, elle a une espèce de plastron sur le ventre jaune que n'a pas la fouine. C'est plus blanc. Et puis le petit détail tout mignon, c'est que la truffe de la fouine est rose. Alors bon, il faut beaucoup de chance pour la voir d'aussi proche, mais sur des photos, en tout cas, c'est facile de les reconnaître.
1: Et même la nuit, parce que oui. Vous élargissez aussi les connaissances, puisque vous allez vous intéresser également au mode de vie.
2: Mm-hmm.
1: Et là, certaines espèces sont plus nocturnes que d'autres.
2: Exactement.
1: Donc ça donne des indications aussi pour les
2: Exactement.
1: Reconnaître.
2: Exactement, c'est tout à fait ça, notamment pour la fouine et la martre.
1: En parlant de regard, Marion Monnier, vos animaux, ils ont tous l'œil pétillant. Comment vous faites? Ils ont tous l'air vivants, animés.
2: Ah, je sais pas. Moi, j'ai l'impression de faire tout le temps la même chose.
1: Non.
2: Mais ouais, j'essaye de leur donner un petit éclat qui attire le regard des enfants et puis qui fait qu'ils sont reconnaissables et surtout mémorisables.
1: Oui, on voit qu'il y a une vraie séduction qui est faite, elle est implicite, mais chaque animal, chaque dessin est une invitation à partir à sa rencontre. Le goût du savoir, de l'apprentissage, ça ne se décrète pas, ça se suscite.
2: Mmh.
1: Et là, vous vous octroyez aussi des libertés, n'est-ce pas?
2: Si vous le dites.
1: Non, mais prenons l'exemple, vous avez choisi de faire reconnaître le sanglier.
2: Mmh.
1: Alors, c'est pas le sanglier et le porc que vous non. avez choisi comme couple.
2: Mmh. Non, c'est un animal que beaucoup d'enfants connaissent, sans pour autant pouvoir le nommer. J'ai nommé Pumba du Roi Lion. J'ai déjà entendu un enfant qui m'a dit que Pumba était un sanglier, parce qu'il savait qu'il y avait des sangliers autour de chez lui, et un gros cochon brun, et ben, c'est un sanglier. Et ben non, c'est un phacochère. Ils vivent pas du tout au même endroit, et il faut savoir faire la différence. Et quand j'ai commencé, parce que moi, typiquement, à la base, pour moi, ça se ressemblait vraiment énormément. Et quand j'ai fait mes recherches, en fait, il y a beaucoup de différences, à côté du fait que ce sont deux gros cochons.
1: Oui, prenons l'exemple peut-être de...
2: La tête du mâle, oui, qui est aplatie et qui a des, on dit, excroissances sur les côtés de la tête qui lui font des bosses. Et puis qui a vraiment le nez aplati et large, alors que le museau du sanglier, lui, est plus fin que celui du phacochère et que surtout le sanglier est tout poilu. Le phacochère a la peau pas nue, mais qui est plus clairsemée.
1: Je me suis posé la question également du décor, de l'environnement des animaux que vous avez sélectionnés. Quelle est la place du décor ?
0: Alors oui, la question de l'environnement, c'est une question qu'on s'est posée très très tôt en fait, parce que l'idée était d'avoir des guides de reconnaissance de l'animal en lui-même, mais parfois en fait les animaux on les voit pas. Donc si on prend l'exemple de la taupe et du campagnol, leur habitat est très différent en fait. Et par exemple, moi j'ai appris dans les livres qu'ils n'étaient pas disposés de la même façon dans les champs, que l'entrée du terrier, du campagnol, était un peu disséminée de façon aléatoire dans le champ, alors que la taupe, en fait, c'est vraiment une ligne droite qui correspond à ces couloirs qui sont creusés verticalement dans le sol. Donc oui, effectivement, on les représente quand c'est pertinent, mais pas toujours. On a préféré... De façon à ce que tout un chacun reconnaisse mieux les animaux, on a préféré les représenter sur un fond coloré.
1: Oui, oui, c'est quand c'est un élément décisif pour l'identification. Hein. On a le raton laveur que vous dessinez sur une branche, alors que le blaireau qui a son terrier au sol, vous le dessinez au sol. Plusieurs exemples comme ça, mais c'est extrêmement bien pensé. Et à chaque fois, on a l'élément important, tout en restant dans quelque chose de très joyeux, comme il l'a été dit. La rigueur scientifique, c'est crucial. Comment est-ce que ça se passe pour avoir cette supervision scientifique ?
0: Alors, on a pris contact très tôt avec plusieurs instituts, avec plusieurs chercheurs. Alors le fait d'être une émanation de l'EPFL, ça facilite les choses, mais on est en contact par exemple avec les scientifiques du Natureum, qui est le muséum d'histoire naturelle de Lausanne, à qui on fait relire tous les textes, hein, qui nous les corrigent, qui nous font des propositions. Pour le volume sur la mer, on a pris contact avec les chercheurs d'Océanopolis, l'aquarium de Brest. Donc oui, il y a toujours une relecture scientifique par-delà, en fait, les recherches de Marion.
1: Donc, il y a pas mal d'allers-retours.
0: Oui.
1: Et vous avez également consulté divers professionnels. Vous m'avez dit, en préparant cette émission, Mayang, que c'était très important d'avoir l'avis des enseignants. Et des bibliothécaires.
0: Tout à fait. Alors ça, c'était pour répondre à ma peur, en fait, de me lancer dans l'édition jeunesse. Le livre de jeunesse, alors il s'adresse aux enfants, bien sûr, hein, mais ce sont des parents, enfin des adultes qui l'achètent, des parents, mais également des bibliothécaires et des enseignants. Et pour nous, c'était extrêmement important d'avoir cette validation-là. Donc on a interrogé des bibliothécaires, on a interrogé des enseignants sur cette idée, et puis on leur a soumis les tout premiers textes. Et là, on a eu énormément de retours sur le fait que le vocabulaire devait être riche, que les tournures de phrases, que la grammaire devait également, pouvait être complexe. Et il est vrai que, une bibliothécaire qui m'a dit ça, il y a plein d'enfants qui connaissent les noms très très compliqués des dinosaures, des noms parfois avec 5 syllabes ou plus. Et c'est là qu'on s'est dit, en fait, oui, on peut nommer les choses par leur véritable nom et pas essayer de simplifier à tout prix.
1: Mayang, Marion Monnier, merci.
2: Merci à vous.

0: Neil Young pour Heart of Gold. Demain, je vous propose de poursuivre la découverte de votre projet. Sauras-tu reconnaître les animaux du jardin, ceux de la forêt, mais aussi ceux de la mer, qui va poser d'autres défis, et ceux des lacs et des rivières. 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

0: Bonjour et bienvenue dans les Décodeurs. Vous êtes toujours à l'écoute d'RTS Première et toute cette semaine, nous remontons le fil d'une rencontre enregistrée à Genève avec Yvan Kny. Une semaine où il a été question d'héritage, de spectacle, de famille et de cette passion qui anime plusieurs générations d'artistes. Bonjour Yvan Kny.
1: Bonjour.
0: Un décodeur, Nicolas O, deux décodeuses, Laura Chénia et Forma, et un autre décodeur également grand spécialiste de la généalogie, surtout valaisanne. Bonjour Daniel Rosis, bonjour les décodeurs et décodeuses.
2: Bonjour,
0: bonjour Marie. Yvan Kny, vous nous l'avez dit, toute la famille Kny n'est pas forcément sous ce chapiteau, ça ferait quand même du monde. Comment vous ramenez par exemple d'autres familles? Parce que vous avez tout un tas d'artistes. Qui fait le casting? C'est votre maman qui décide de tout? Ou bien vous vous concertez en famille pour savoir quels spectacles, quels numéros seront à l'affiche de la prochaine tournée?
1: C'est sûr qu'on parle tout le temps du spectacle de l'année prochaine ou des années prochaines même. On discute déjà de ce qu'on veut faire. Surtout le côté technique qui prend le plus de temps à construire, à planifier, aussi à calculer que ce qu'on pourrait amener dans 25 villes différentes dans les 10 mois qu'on tourne chaque année. Et du coup, oui, bien sûr, on en parle tout le temps. Surtout ma mère avec mon beau-père. C'est eux, pour moi, les deux génies derrière tout ça. Ils adorent ce qu'ils font. Et fanatics. Ils adorent ce métier, quoi. Mais ma mère, bien sûr, aussi, elle parle avec moi et tout le monde que ce qu'on a vu aussi dans des autres événements, dans des autres spectacles qu'on va voir. Et du coup, il y a cet échange-là qui fait que...
0: Vous voyagez beaucoup pour aller voir des spectacles?
1: Oui, bien sûr. On va souvent au Festival de Monaco, justement, pour voir aussi les nouveautés, les nouvelles sorties qu'il y a.
0: Et la marraine de votre petite sœur, quand même.
1: Absolument,
0: la princesse Stéphanie de Monaco. Vous voulez dire quelque chose?
3: Oui, je me demandais, parce qu'il y a, ça doit être un petit peu la guerre. Il y a certains numéros où il y a tous les cirques qui les veulent, en fait. Et il y a des artistes de cirque qui sont bookés sur bien plein d'années à l'avance. Comment vous faites pour avoir qui vous voulez?
1: Le truc, c'est qu'il n'y a plus trop de cirques aussi dans le monde entier qui tournent pendant 10 mois de l'année. Souvent, il y a des cirques qui tournent, s'ils tournent 2, 3, 4 mois éventuellement. Du coup, pour les artistes de haut niveau qu'on cherche, c'est sûr que c'est très attractif d'avoir une tournée de 10 mois.
3: Ils sont contents de venir chez vous, en fait.
1: Ils sont quand même contents de venir en Suisse, chez les Kny.
0: C'est pas trop difficile de booker, j'imagine.
4: Il y a un mercato? Il y a une période où les artistes s'échangent, les contrats se font?
1: Alors non, pas comme le foot, on n'est pas limité dans un certain temps, non.
0: Est-ce que vous avez un rêve, une espèce de un tour, un numéro que vous rêvez de voir ici au Kny qui n'a pas encore eu lieu?
1: Il y a plein de numéros que j'ai vus ces dernières années, justement au Festival de Monaco ou aussi dans des autres spectacles. Par exemple, comme on en parlait aussi du Cirque du Soleil, il y a des numéros qui sont incroyables, que pour moi aussi la mise en scène est incroyable et tout. Du coup, il y a trop de choses qu'on aimerait encore faire. En fait, le cirque, c'est ça la beauté du cirque et du chapiteau même, c'est qu'en fait, tu peux le modifier. T'as tellement d'espace, tellement de possibilités de remodifier tout l'engagement, tout la scène. Tu peux le faire comme tu veux. En fait, c'est un parc, quoi. Tu peux le modifier.
0: Et c'est devenu très moderne. Hein. Je me faisais la réflexion, on en parlait aussi avec Nicolas en venant. Les costumes aussi ont beaucoup évolué. Il y a un peu moins de paillettes, par exemple. Il y a une sobriété qui s'est invitée sous le chapiteau.
1: Dépend des costumes. Le mien, il n'est pas vraiment discret.
0: Oui, le vôtre, il n'est pas discret. Mais il est très traditionnel aussi,
1: c'est ça,
0: familial. Mais il y a des numéros où la sobriété de mise, et ça, c'est très touchant, je trouve, sous le chapiteau. Je vais peut-être en profiter pour demander à Forma, Nicolas et Laura qui ont vu le spectacle, est-ce que vous avez un numéro, sans trop dévoiler de ce qui s'y passe, qui vous a particulièrement plu?
3: Ah mais moi je l'ai déjà dit, mais c'était les japonaises à roulettes. Moi les japonaises à roulettes, j'aime beaucoup ça.
0: Voilà.
4: Dit comme ça, j'adore.
0: Les japonaises à roulettes pour Nicolas ou Laura.
1: On parle du numéro, oui.
4: Moi j'ai beaucoup aimé le clown à TDAH.
5: Ah ouais.
0: Ah ouais, parce qu'il est venu vous draguer surtout. Vous avez
4: j'avoue que là, je me suis prise le vent de ma vie. Vraiment, oui. J'ai vraiment pensé que j'avais une touche alors qu'il a préféré je sais plus qui. Mais j'ai trouvé très chouette le clown.
0: Le clown est pour Forma.
5: Sans être lèche-botte, celui qui m'a plus impressionné, c'était le numéro d'Ivan, parce que moi j'étais tout devant.
4: Oui, et non, c'est lèche-sabots.
5: Lécher les sabots. Mais de voir ces chevaux d'aussi près, j'ai vraiment eu
0: peur. Ils sont gigantesques.
5: En fait. Ils sont tellement
0: très, très
5: puissants et grands.
0: C'est pas des poneys.
5: Et non, alors vraiment, c'était mon préféré, ouais.
1: Daniel, c'est quoi que t'aimes le plus?
2: Alors moi, j'aime bien les costumes sobres, parce que à l'époque où les costumes avaient des paillettes, les éclairages étaient élémentaires. Et maintenant qu'on a tellement d'effets lumineux, on peut avoir des costumes sobres et ça fera le même effet.
0: Oui. Oh,
2: okay. C'est comme dans les églises baroques où les murs sont très colorés, les fenêtres sont blanches, alors que dans les églises qui sont toutes en pierre, il y a des vitraux aux fenêtres. Donc l'éclairage et le costume, c'est des choses qui doivent se travailler en, en contrepoint.
3: Voilà. Oui. Comment il a évité le truc?
0: Il a incroyable.
1: Mais je pensais exactement la même chose.
0: Vous irez voir le spectacle.
1: Pendant ce qu'il disait,
2: j'irai voir le spectacle à Martigny.
0: Il
2: n'y
0: a pas à Martigny.
2: Vous arrêtez pas à Martigny cette année?
0: Session.
1: Cette année? Non, non, malheureusement pas. Non.
2: Bon, alors je viendrai à Sion.
1: Vous venez à Sion?
2: Ah ouais.
1: Super.
0: Voilà, promesse pour Daniel Rosier.
4: Et vous, Marie?
0: J'enverrai des photos. Moi, je dois dire, dès qu'il y a des animaux, de toute façon, c'est sûr que je suis contente. Je trouvais votre sœur incroyable, parce qu'elle est jeune. Elle a quel âge?
1: Elle a 14 ans.
0: 14 ans, de tenir... Il est grand, ce cheval. Il est musclé. Elle le tient, mais elle en fait ce qu'elle veut. Et elle est fière. Moi, j'admire une jeune fille qui gère un public comme ça et qui... Tout le monde retient son souffle. Ouais. Elle est seule. Et c'est la seule qui est seule de la soirée. Alors, je peux vous dire chapeau pour Chanel Marie. Je pense que ça tient beaucoup au deuxième prénom.
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0: On parle d'un film qui est sorti cet été, avec un certain Pedro Pascal dedans. Les quatre fantastiques.
4: Vous avez le virus, hein.
0: Alors moi, Pedro j'ai le Pascal. Virus Pedro Pascal, ça c'est sûr. Quel est le pitch du film Les quatre fantastiques? Ivan Knie, c'est la prochaine question qu'on se pose. Vous avez quatre pitchs à disposition. On commence avec celui de Daniel Rosis.
2: C'est très simple, ça se passe à la Vallée de Joux, sur la route de l'abbaye. Il y a un passage piéton et il y a quatre types qui traversent la route de l'abbaye de gauche à droite. Alors vous les connaissez tous, il y a Jack, William, Joe, il y a William Lennon, Jack McCartney qui est à pieds nus, puis Averell Harrison. Et le plus petit des quatre aurait dû s'appeler Joe Starr, mais le nom a été changé suite à plusieurs démêlés avec la justice. Alors ils l'ont appelé finalement Ringo le Taxi. Et c'est Vanessa Paradis qui joue le rôle de Yoko Dalton.
3: Voilà.
0: Nicolas O.
3: Oui, c'est l'histoire de quatre copains. Paul, John, Ringo et...
0: Mais non.
3: Et machin chose.
0: Incroyable.
3: Ouais, ils ont des super pouvoirs. Alors, avec leurs super pouvoirs, ils sauvent la planète et tout le monde les adore. Mais un jour, il y a une super vilaine qui arrive, c'est Yoko Ono. Et elle dit à John, ouais, mais toi, en fait, tes super pouvoirs, ils sont mieux que ceux des autres. T'as pas besoin de rester avec eux. Puis là, Paul, il dit, excusez-moi, mais s'il y en a bien un ici qui a des super pouvoirs qui sont super, bah, c'est moi. Et puis là, il y a machin chose, il dit un truc, mais personne l'écoute parce que personne l'écoute jamais. machin chose. Alors, les quatre fantastiques, ils se séparent et John, il se retrouve avec Yoko Ono pour faire des trucs. Mais quand il fait des trucs avec Yoko Ono, il perd tous ses super pouvoirs, dis donc. Il n'y a plus de. Voilà. Et à la fin, c'est super triste parce qu'il y a John qui meurt, il y a machin chose qui meurt aussi et Yoko Ono, elle reste vivante.
0: Oh là là. Format.
7: Musique.
4: Ah ouais.
7: Dans une ambiance rétro-futuriste. Une famille ordinaire. Quatre astronautes partent dans l'espace et reviennent totalement transformés. Alors que la planète s'apprête à être détruite par Galactus, un dévoreur de monde, les gentils Américains vont tous nous sauver. 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Le 25 juillet 2025 au cinéma, cinéma 3D, cinéma 4DX, ciné Transat, cinéma IMAX, cinéma Omnimax Laser, cinéma Biogarianique, ciné Fromage AOP, Les Quatre Fantastiques.
1: Là, je vais aller au cinéma ce soir.
0: Laura Chénia.
4: Non, alors, Les Quatre Fantastiques, c'est l'histoire d'une femme qui se réveille d'un long coma. Et on la voit reprendre le cours de sa vie. Donc, on comprend qu'elle a 44 ans, deux fils, un ado et un plus jeune, un mec artiste, enfin chômeur quand elle se réveille, qui voulait pas divorcer. Mais finalement, vu la pension qu'elle va avoir à verser, c'est qu'un accord a été conclu. On comprend que sa meilleure amie, c'est son avocate, parce que c'est la seule personne qu'elle arrive à voir dans son emploi du temps. On constate qu'elle venait de se mettre au trail, même si on aurait pu le deviner, puisque tous les quadras en crise se mettent au trail. Hein, aujourd'hui, le trail est la nouvelle maîtresse. Et on découvre que son coma a duré 4 ans. Un coma de 4 ans, c'est juste une très longue sieste pour un parent d'une famille monoparentale. 4 ans, les 4 fantastiques.
0: Quelle est l'histoire de ce film, Les 4 Fantastiques, sorti cet été, Ivan Kni. Pour Daniel Rosy, c'est un film qui se passe à la Vallée de Joux, avec 4 copains. Alors que pour Nicolao, c'est une histoire de 4 copains.
3: Dans le vent.
0: Dans le vent. Format, vous nous parlez d'une ambiance rétro-futuriste avec 4 astronautes, 4 ZA, avec un S après 4 évidemment. 4 astronautes transformés dans l'espace, qui sauvent la planète. Laura Chénia, pour vous, c'est une histoire de divorce un peu triste et de coma qui dure 4 ans.
4: C'est ça.
0: Voilà. Qui livrait à propos des 4 fantastiques?
1: Format.
0: Oui, 4 astronautes transformés dans l'espace qui obtiennent des super pouvoirs et qui vont nous sauver. Pedro Pascal en avant.
4: Yeah.
0: Vous allez beaucoup au cinéma? Vous avez le temps?
1: Oui, on a le temps, mais je ne vais pas au cinéma.
0: Ah, qu'est-ce que vous faites sur votre temps libre?
1: Dans mon temps libre, j'adore, justement, j'aime bien faire du cheval. Hein, c'est ce que j'aime.
3: Et aller au cirque.
1: Au cirque, de temps en temps, c'est ce que j'aime bien faire. Après, quand je travaille... Je continue au cirque pendant le spectacle. Non, mais dans mon temps libre, c'est sûr que j'adore le sport. Je continue à faire du sport. J'adore le foot. J'adore la salle, le gym, bodybuilding un peu. Après,
2: ça se voit pas. Alors
1: ça se voit pas.
2: Ah, non,
1: du coup, j'arrêterai d'y aller.
2: Trop large.
3: Mais justement, ça vous a jamais intéressé de faire du sport, justement, de faire de l'équitation, à un niveau sportif, une fois, en dressage ou ce genre de choses.
1: Alors ça, c'est ma sœur elle est folle pour le sport. On a même dû lui acheter un cheval pour faire du saut obstacle.
3: Vous en aviez?
1: Oui. Maintenant,
3: t'as tombé bien.
1: Maintenant, sur 45 chevaux, aucun pouvait le faire. Non. Du coup, on a dû ajouter un cheval. Non, mais justement, on lui a volontiers acheté un cheval pour elle. Parce que justement, elle adore ça.
0: C'est
1: son temps libre, son temps libre, elle passe faire
2: ça. Il est avec les autres?
1: Pardon?
2: Son cheval à elle, il est avec les autres?
1: Il est avec les autres, il s'est super bien intégré, oui.
0: Ouais, c'est le cheval avec lequel elle travaille sur la piste?
1: Non, c'est pas lui, non.
0: Qu'est-ce qu'il est beau, ce cheval. Il était magnifique, on a envie d'aller lui mettre les mains dans la crinière. Très très beau cheval.
2: C'est une crinière rose, comme ça?
3: Non.
4: Noir, frisé.
2: Ah, c'est pas comme les petits poneys.
0: Il est brun foncé, il est pas noir.
1: Il est brun foncé?
0: Oui.
4: Ah, bravo.
0: Vous avez mal vu?
4: J'ai mal regardé.
1: Ah, trop proche.
0: Oui, moi j'étais très proche, je le regardais passer, c'était magnifique, voilà.

0: n'importe quoi. Alors ça n'est pas moi qui le dis, c'est le titre de la chanson que vous venez d'entendre, chantée par Édouard Biel. Les Decodeurs se réécoutent tout l'été, comme ici, on replonge dans notre semaine enregistrée en septembre 2025 avec Yvan Cny. Voici une question très vaudoise, parfaite, ici à Genève. Hein ?
1: Ouais.
0: Nous cherchons un point commun entre deux personnalités vaudoises, Valérie Ditli et Bernard Nico. Mais quel est le point commun entre Valérie Ditli et Bernard Nico ? C'est vous qui commencez, Nicolas.
2: Avec grand plaisir. Ils ont partagé la même communicante. Alors, je sais pas exactement ce que c'est une communicante, mais d'après ce que j'ai compris, c'est comme une brosse à dents, ça se partage pas. Voilà.
0: Daniel Rosis.
3: Mon premier est un grand canton bilingue. Mon second est une commune de 2000 habitants. Mon tout est un lieu-dit du canton de Vaud. La réponse est soit Valais, Reed, Italy ou Berne, Arnico. Ah. Donc ils répondent tous les deux à la même charade.
0: C'est chou. Oh, c'est très joli. Oh. Forma.
1: Leur point commun, c'est qu'on les croise pas souvent chez Otto le Soldeur.
0: Merci Forma. Et Laura Chénia.
4: Valérie Ditli et Bernard Nico ont en commun un problème. Quand ils doivent balayer devant leur porte, ils ne savent jamais par quel domicile commencer.
0: Oh, ça dénonce. Alors, quel est le point commun de ces deux personnalités, Valérie Ditli et Bernard Nico? Pour Nicolas O, eh bien, ils ont partagé la même communicante.
2: Oui.
0: Daniel Rosis, vous nous dites qu'ils répondent tous les deux à la même charade. Forma, d'après vous, on ne les croise pas chez Otto.
1: Otto le soldeur,
0: Otto
1: ouais.
0: Le soldeur, ouais. Et pour Laura Chénia, une histoire de balayer devant sa porte.
4: Voilà.
0: Voilà, finalement. Qui livrait à propos de Valérie Ditli et Bernard Nico, Yvan Cny?
5: Bon, Bernard Nico, on le connaît personnellement. Il vient souvent nous voir à Lausanne. Du coup, Nicolas?
2: Oui. Oui.
0: Et donc, c'est Nicolas O qui avait la bonne réponse. Le secrétariat général du département des finances et le mania de l'immobilier se sont partagés la même communicante alors que le conflit sur le bouclier fiscal faisait rage. Voilà.
3: Je peux dire en deux secondes oui. Pourquoi c'était faux ma réponse. Parce que si Berne et Valais sont bien deux grands cantons bilingues, Arny est une commune de 2000 habitants d'Argovie et Ried en Valais, Caux c'est bien dans le canton de Vaud, mais Itli c'est dans le canton de Turgovie.
2: Ah, oui.
3: Donc c'est pour ça que c'était
2: faux.
0: On avait juste. Hein.
3: Moi,
0: d'ailleurs, notre invité aussi n'aurait jamais dit que vous aviez la bonne réponse.
3: Voilà. Non, mais pourquoi c'était faux?
0: Alors là, on parle de Bernard Nico qui vient régulièrement vous voir, mais des célébrités qui viennent traditionnellement, même chaque année, voir le Cirque Cny, il y en a beaucoup. Des célèbres comme Charlie Chaplin qui venait vraiment chaque année avec sa famille, hein, c'était une tradition pour lui. Roger Federer vient aussi avec sa famille, avec ses enfants. D'autres?
5: D'autres, bah, y a Stan Wawrinka.
0: Ah! Ouais.
5: Oui, avec sa famille.
0: Oh!
5: Du coup, ouais.
0: On l'a pas...
5: Ah,
0: ah, mais on a croisé
5: qui... surprise.
0: On a croisé Monsieur Ross là, de Nyon. On a croisé, il y avait Alain Morisot. C'est juste qui était là.
3: Ah, moi je l'ai croisé dans l'ascenseur l'autre jour. Il était resté tout l'après-midi parce qu'il y avait sa musique qui était diffusée.
0: Voilà, alors, à la technique, voilà. Dès qu'il ouvre la bouche, si c'est pas pour une définition, vous coupez le micro. Hein, on va s'assurer, comme
4: là,
0: ça, la suite de l'émission. Voilà, la suite.
3: D'autres... C'est un sketch qu'on avait écrit pour François Sylvain, mais je sais plus qui, avec Gérard Mermet, voilà.
0: Mais faut à moitié pardonner. D'autres célébrités qu'on peut croiser sur Fribourg, il y a des grandes célébrités à Fribourg.
5: Sur Fribourg, il y en a plein.
0: Non, parce que même moi je cherchais, je me disais
4: Alain Berset,
3: Joseph
4: Alain Berset, Marc Boivin, l'ego de Marc Boivin.
0: Oui, oui, ça fait du monde.
4: L'ombre de Marc Boivin,
5: oui.
4: Le chapeau de Marc Boivin.
5: Alors très marrant par contre, à Fribourg, c'est là où j'ai connu Shania Twain.
0: Mmh.
3: Ah ouais.
5: La joueuse de basket.
3: Ouais.
4: Bien sûr.
5: Non, c'est pas une joueuse de basket. C'est une chanteuse.
0: Bien sûr.
5: On la connaît, non?
4: Et justement,
5: on partage une grande, grande passion pour les chevaux. Si vous avez pas remarqué, j'adore les chevaux aussi.
3: Elle habitait
0: dans un ranch à côté de chez moi.
3: C'est pas vrai.
0: Oui, après Vernoréa, sauf erreur.
5: Et du coup, pour la première fois, elle était venue avec son mari Fred. À nous voir à Fribourg.
0: Ah ouais. Ah, bah vous voyez, Fribourg, quand même. Je peux vous dire.
5: On était allé manger la fondue juste après au Café du Midi.
0: Et elle était meilleure que partout ailleurs.
5: Shania Twain.
0: Ah, voilà.
5: Je sais pas, elle a pas chanté.
0: Je sais plus, moi je sais plus comment gérer cette émission. Il va me falloir de l'aide. C'est à vous, Ivan Kni. Je pense que ça va être une de vos questions préférées de la journée, puisque ce sera la vôtre.
5: Ah, yes, me réjouissez justement. Alors, vu que je suis très pote avec Bastian Baker, justement, nous partageons une même passion. Je vous laisse deviner laquelle.
3: Le hockey sur glace.
5: Non.
6: Ah. Le tennis.
5: Oui.
0: Ah.
5: C'est un insider, tu connais. Ouais, toi, tu, tu la savais.
0: Ah, merde. Je ne pourrais jamais faire sonner ma petite poule. Ça va beaucoup trop vite. Le tennis, vous jouez beaucoup au tennis?
5: On joue beaucoup au tennis. J'ai découvert le tennis à travers Bast. Lui jouait très, très bien. Moi, je jouais pas du tout. Du coup, il m'a beaucoup appris pour jouer au tennis. Et ces dernières années, j'ai pu un peu progresser. Du coup,
0: maintenant, vous jouez contre Stan Wawrinka?
5: Oui, les deux contre lui.
3: Mais on t'a déjà dit, que tu parles comme Roger Federer, un peu ben.
5: Moi, je parle comme Roger Federer.
3: Bah ouais, un petit peu, là. Ouais.
5: C'est bien ou mauvais?
0: Ah, c'est bien.
3: C'est bien. Un petit accent comme ça, avec le débit, comme ça. Non, je trouve que
5: avec le quoi?
3: Avec le même débit, comme ça.
5: Le débit.
3: La vitesse de parole. Et puis un tout léger petit accent, comme ça, c'est parfait.
5: Ok. Merci.
0: Oui, c'est un joli compliment.
5: On m'a jamais dit.
3: Ouais.
5: Je suis très très fan de Roger Federer.
0: Quand il vient vous voir, c'est qui est fan de qui?
5: Moi, de Roger Federer. Sûr.
0: Vous pouvez pas une fois l'avoir en guest star, le faire monter sur un cheval?
5: Moi, j'aimerais trop.
0: En ce moment, il a
5: l'air même proposé.
7: C'est les chevaux qui veulent pas.
5: Je crois que c'est plutôt lui qui veut pas.
0: Ouais. C'est vrai.
5: Malheureusement.
7: Je peux comprendre.
0: Mais parce que maintenant, pourquoi? On va l'appeler, on va lui dire.
5: Je crois que ça va coûter un peu cher. Je crois qu'il va, pour faire de la pub pour quelqu'un, ça prend un petit budget.
0: Oui, mais vous lui vendez le truc en disant que ses enfants seront fiers de lui.
5: Oui, c'est sûr, mais en 2018, on avait fait en fait un spectacle pour sa fondation qu'il a pour les enfants. Et du coup, il est rentré sur scène avec nous, pas sur un cheval, mais il était venu sur scène avec nous à la finale. Il a ramené avec sa raquette et des balles avec sa signature dessus. Mmh. Et du coup, il a tiré comme ça de le public.
0: Ah. La suite. Vous le savez, vous pouvez nous faire parvenir vos questions et jeux par mail à l'adresse email decoder@rts.ch. Et puis, c'est ce qui a fait exactement bien Julie Wirfel. J'espère que je prononce juste. Je m'excuse, Julie, si je prononce tout faux. Julie Wirfel. W-U-E-R-F-E-L. Aidez-moi, plutôt que de rire. Elle a posé cette question donc par mail. Qu'est-ce que la pareidolie? Format, c'est à vous.
6: La pareidolie, c'est une loi universelle qui prouve que 91,1% des femmes ont raison lors d'une dispute de couple. Ça peut paraître fou, mais c'est le résultat d'une étude très sérieuse menée par Femme Actuelle pendant une heure sur un seul couple. Les chercheurs ont tout passé au crible. Hein. Les arguments, les silences, les froncements de sourcils, le fameux « bah ok, bah fais comme tu veux ». Qui veut dire en réalité « t'as intérêt à faire comme moi je dis, sinon ceinture ». Et le verdict est sans appel. Dans plus de 9 disputes sur 10, les femmes ont raison. Et quand elles ont tort, c'est qu'elles ont eu raison d'avoir tort.
0: Daniel Rosis.
3: Vous savez, des fois, on regarde les nuages, les branches des arbres, les rochers, des taches contre un mur, puis on voit des trucs qui existent que dans notre tête en regardant ces trucs dehors. Je me souviens, il y a une quarantaine d'années, on était dans une voiture au milieu de la nuit, sur le carrefour, à l'angle de l'avenue de la gare, à Martigny, de la rue, et puis on a vu passer des éléphants. On s'est dit, c'est normal, on est bourré. Mais en fait, ils étaient gris, ils étaient pas roses. Et c'est là qu'on a vu que c'était le Siakni qui arrivait, quoi. Yes. Parce que la nuit, ils déplaçaient les éléphants, descendaient du train, montaient dans les... Non, on était bourrés, on a vu passer des éléphants. Ça, c'est la pareidolie.
0: Ah, voilà.
3: Oui, c'est de voir des trucs qui existent. Mais là, c'était pas de la pareidolie. Non, c'est quand ils sont roses, c'est de la pareidolie. Quand ils sont gris, c'est le Siakni, voilà.
5: Ah. C'est ce qu'on met dans les pop-corns, comme ça, ils s'amusent plus, le public, dans le...
3: Ça, c'est drôle, ouais.
0: Laura Chénia.
4: La pareille Dolly. La doll, c'est la poupée, la marionnette. La pareille Dolly est une pratique qui consiste à contrôler une personne ou un peuple, à prendre le pouvoir. On n'est pas égaux, hein, dans le pouvoir. On n'a pas tous la même puissance, hein, à côté de certains. Moi, perso, un aspirateur Dyson a plus de puissance que moi, hein. Voilà. Et c'est très à la mode, hein, en ce moment, la pareille Dolly. C'est bientôt plus tendance que les Santiago. Et le point en commun entre les deux, c'est que c'est vintage. Au XVIe siècle, la France envoyait ses criminels tester si le Canada était agréable. Plus tard, l'Allemagne a envoyé ses prisonniers sentir si l'eau de la douche était à bonne température. Aujourd'hui, Israël affame un peuple pour gagner une guerre. C'est dur, hein? Ouais. Et pourtant, on continue de vivre et passer le Dyson dans son salon suisse en riant avec la radio parce qu'il faut continuer de chérir la joie et la candeur sans jamais arrêter de se révolter des horreurs qui ont lieu. On est impuissant, mais on a une voix et qu'elle soit à la radio ou dans une urne, elle compte.
0: Nicolas.
2: Oui, merci Laura. la pareille de lire est composée du préfixe para, qui signifie à côté, et de la racine

0: qu'il faut en radio. Ouais, ça se passe bien. Alors, format. Vous nous parlez de la pareidolie. D'après vous, c'est quand les femmes ont toujours ou presque raison.
1: Oui.
0: Daniel Rosis, c'est voir des trucs qui n'existent pas finalement.
2: Dans les nuages.
0: Comme des éléphants roses, voilà, dans les nuages. Laura Chénia, il faut que vous m'aidiez juste pour le résumer. En une phrase, la pareidolie.
3: C'est une pratique pour contrôler un peuple ou une personne.
0: Voilà. Et Nicolao, d'après vous, quand on a besoin d'être absolument tout près de son idole.
2: Oui, c'est une pathologie, hein. C'est
0: une
2: qu'on a
0: pathologie
2: vraiment besoin d'être à côté de son idole.
0: Qu'est-ce que la pareidolie, d'après vous, Ivan Kni?
4: Alors, je dirais plutôt, vu que j'ai aucune idée. Ah, j'ai avec l'éléphant, avec un éléphant. J'adore les éléphants.
5: Moi aussi.
4: Allez, poney. Daniel, vas-y, dis-moi, c'est lui.
0: La pareidolie, c'est une expression de cette tendance du cerveau à créer du sens en assimilant des formes aléatoires à des formes qu'il a déjà référencées. Par exemple, des choses qu'on voit dans les nuages.
5: Ouais, un éléphant rose.
0: Voilà, ou... Oui, pas forcément rose, si c'est
5: bah, non, ça, parce qu'il est gris, c'est pas les nuages.
0: Très bien, on va partir du côté de Lausanne où nos collègues attendent impatiemment de vous dire tout ce qu'il s'est passé de tragique dans le monde depuis ce matin. C'est les informations.
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0: Il est midi sur RTS Première.
6: Sandra Viscardi.
7: Un été de flammes dans toute l'Europe à cause de la sécheresse. Si le gouvernement espagnol vient de lever l'urgence nationale concernant les incendies de la région de Madrid et d'Avila, un nouveau feu s'est déclaré dans une réserve tout près du Portugal. Il a provoqué 600 nouvelles évacuations en Crète. Ce sont 8000 personnes qui ont été mises à l'abri suite à l'incendie qui menace la station balnéaire d'Agia Gallini. Des flammes attisées par des vents à plus de 100 km/h. Elles ont déjà tué 3 pompiers et ces vents empêchent les moyens aériens d'intervenir pour seconder les pompiers. 84 000 personnes évacuées aussi en Gironde à cause du méga feu de forêt. Elles peuvent rentrer chez elles aujourd'hui. Elles s'ajoutent aux 57 000 habitants rentrés hier dans leur pénate dans la périphérie de Bordeaux. Les pompiers contiennent le feu dans son périmètre. Ils parviennent à juguler les reprises de feu et la pluie ainsi que la baisse des températures les ont bien aidés. La Suisse, elle, n'est pas épargnée par le risque d'incendie. Pour les surveiller, un service européen, Copernicus. Il permet de suivre tout le cycle des feux dans le monde entier, un programme auquel la Suisse a renoncé à participer à plusieurs reprises. Gabriela Cabré, et cela malgré les pressions politiques qui se font de plus en plus vives.
8: Oui, il n'a pas fallu attendre que des incendies ravagent plusieurs pays en Europe pour que le Parlement presse le Conseil fédéral. En juin dernier, le Conseil national demande que la Suisse soit associée à ce programme d'observation de la Terre. Mais la menace actuelle des feux de forêt rend ce retrait encore plus préjudiciable pour la Suisse, selon le conseiller aux États verts Fabien Fiva. L'Office fédéral de l'environnement peut, aujourd'hui, accéder aux données brutes de Copernicus sur la surveillance des risques naturels et donc des feux, mais il ne peut pas activer lui-même les services opérationnels, pas de collaboration possible non plus avec les scientifiques du programme. Fabien Fiva n'est pas le seul à le déplorer sous la coupole. En juin dernier, d'autres élus ont interpellé le gouvernement. La centriste Isabelle Chapuis, par exemple, elle estime que ce système européen doit être entretenu et financé aussi par la Suisse. Le Conseil fédéral prévoit de réexaminer la question en 2032, mais il devra peut-être le faire plus tôt. Le Conseil des États décidera au plus tard en début d'année prochaine s'il presse lui aussi le gouvernement à s'associer dans les plus brefs délais au programme Copernicus.
7: Gabriela Cabré en direct de Berne. La relève des pompiers romands engagée depuis le 26 juillet dans la lutte contre les incendies en Gironde est prévue dimanche matin. Ce deuxième détachement compte 33 personnes, 21 Genevois, 9 Vaudois, 2 Neuchâtelois et un Français de Haute-Savoie. Parmi eux, il y a 20 pompiers professionnels, 12 volontaires et un ambulancier. Et puis une partie de la fumée provenant de ces incendies a atteint la Suisse ces derniers jours. Selon Météo Suisse, elle n'est pas dangereuse parce que sa concentration dans l'air est nettement trop faible pour avoir des répercussions sur la santé. Mais c'est à elle qu'on doit cette brume qui traîne actuellement dans notre ciel. Ficher les Italiens, les filmer en temps réel pour prévenir les menaces imminentes de terrorisme, mais aussi pour accélérer les enquêtes suite à des violences lors de manifestations publiques. Voilà ce que souhaite la première ministre Giorgia Meloni en proposant un texte pour élargir le recours par les forces de l'ordre à la reconnaissance.

0: Reconnaissance faciale par l'intelligence artificielle, Antonino Gallofaro.
1: Oui, le gouvernement d'extrême droite promet d'aider de cette manière les forces de l'ordre. Elle promet un outil indispensable pour lutter contre le terrorisme, donc pour identifier plus rapidement les auteurs de violences, mais aussi par exemple pour retrouver des personnes disparues. Concrètement, le projet permettrait de collecter et de conserver pendant 7 jours les données biométriques de toutes les personnes présentes dans certains lieux considérés comme sensibles, par exemple lors d'une manifestation ou dans une gare, et ce même si elles ne sont soupçonnées d'aucune infraction. L'opposition dénonce une dérive autoritaire, elle craint une politique à la Big Brother. Elle rappelle aussi que ces dispositions, qui n'auront pas besoin du vote du Parlement, dépassent le cadre fixé par le règlement européen sur l'intelligence artificielle. Ce texte du gouvernement s'inscrit dans une politique toujours plus sécuritaire de Giorgia Meloni, notamment après les violentes manifestations qui ont suivi la mort d'un homme lors d'une interpellation à Bologne ou les contestations contre la ligne Lyon-Turin le week-end dernier.
0: L'Union européenne dénonce des frappes massives sur l'Ukraine cette nuit et des violations de l'espace aérien européen, des missiles et drones russes qui ont fait 8 morts dans la région de Kiev et qui ont provoqué un cratère dans une zone inhabitée en Pologne, non loin de la frontière ukrainienne. Et le président ukrainien Volodymyr Zelensky appelle donc ses alliés à lui venir en aide pour faire face à une pénurie de missiles anti-aériens. De plus en plus de romans cherchent à déménager en France. C'est ce que montre une étude de Comparis publiée ce matin. Plus de 92 000 romans cherchent un logement en France. C'est presque le double que l'an passé. Une augmentation liée bien sûr au coût des habitations en Suisse, mais pas uniquement pour Christophe Aumeunier, secrétaire général de la Chambre genevoise immobilière.
2: C'est certainement des personnes qui appartiennent à la classe moyenne supérieure, qui souhaitent devenir propriétaires parce qu'ils en ont les moyens, mais qui ne trouvent aucune propriété par étage à acheter. C'est au fond la conséquence d'une faillite de la politique du logement, en particulier à Genève. La première chose à faire, c'est d'appliquer la loi, c'est-à-dire que la loi demande qu'il y ait 20% de propriété par étage qui soit construite, et il faudrait que ce soit fait, et non pas qu'on déroge à chaque fois. Et puis en outre, il faut mettre des terrains disponibles à la construction et densifier avec de la qualité.
0: Christophe Aumeunier avec Anouk Pernet. L'adolescent condamné début juillet à Zurich pour avoir poignardé un juif orthodoxe fait appel du jugement de première instance de la justice des mineurs. Il avait été écopé d'un an en institution fermée pour tentative d'assassinat et soutien à une organisation terroriste notamment, soit la peine maximale pour un adolescent de moins de 16 ans au moment des faits. La Cour suprême zurichoise doit donc désormais se pencher sur son cas. Soleil encore et toujours, chaleur aussi, 34 à 37 degrés, des nuages cet après-midi au nord des Alpes, des orages sur le Jura, du vent, mais même sans les orages. Demain, il y aura plus d'orages l'après-midi. Ils vont donc limiter le thermomètre à 33 degrés au maximum.
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1: Les décodeurs poursuivent leur séjour genevois en nouvelle diffusion avec Yvan Kny. À ses côtés, les décodeuses Forma et Laura Chénia et deux décodeurs, Daniel Rosis et Nicolas Haut, qui signent aujourd'hui le portrait de notre invité.
2: Yvan Kny, bonjour. Alors la première chose qui saute aux yeux quand on vous rencontre, c'est que qu'est-ce que vous êtes beau. Non mais vous êtes beau, mais tellement beau, mais les chevaux à côté de vous, on dirait des ânes. Bon, on en a parlé tout au long de la semaine. Hein. On a tous un rapport avec le cirque. On a tous des souvenirs par rapport à ça. Moi, ma relation avec le cirque Kny, hein, Daniel l'a évoqué, c'est quand je suivais les éléphants qui allaient se baigner dans le lac à Nyon ou à Genève. Et puis, il n'y a plus d'éléphants maintenant. Mais je sais de sources sûres que si jamais vous êtes d'accord de remplacer les éléphants, Marie serait d'accord de vous suivre quand vous allez vous baigner. Voilà, c'est peut-être un petit plan. Essayez de voir. Petite parade comme ça.
1: Parce que vous dites qu'il ressemble à un éléphant ou quoi?
2: Non, qu'il aille se baigner dans le lac pour que vous puissiez regarder.
3: Tu veux pas savoir pourquoi il dit ça? C'est mieux pas le dire.
2: Donc, vous êtes, Yvan, vous êtes un des héritiers de l'Empire Kny et j'ai mené une petite enquête. Une petite enquête qui risque de vous bouleverser un petit peu, je préfère vous prévenir. Cette année, c'est la quatrième fois que Marie-Thérèse Porchet participe à la tournée du Cirque Kny.
3: Je vous corrige, c'est la cinquième.
2: D'accord. Écoutez, c'est encore pire pour votre dossier. Très bien, je note. Donc, c'est la cinquième fois que Marie-Thérèse Porchet participe à la tournée du Cirque Kny. La première fois qu'elle est venue, c'était en 2001, il y a 24 ans. Et vous-même, Yvan, vous avez quel âge ?
3: 24 ans.
2: 24 ans, voilà. Ma théorie est la suivante. Marie-Thérèse Porchet, c'est votre vraie mère. Voilà.
3: Donc, il y a une raison pourquoi elle en a fait 5 tournées.
2: Mais voilà. Exactement la raison pour laquelle elle vous a suivi tout au long de ces années. Donc, votre héritage culturel n'est donc pas les chevaux, mais les Tupperware. Et à un moment, Yvan, va falloir arrêter de se mentir, faut regarder la vérité en face. On se réjouit de voir les nouveaux numéros durant les prochaines années. Yvan, bienvenue au Décodeur.
3: Bravo. Merci, merci.
1: Ça me fait plaisir, en fait,
3: je verrai la vie différemment.
2: Il y a des choses qui se révèlent en vous maintenant.
3: Même les chevaux, je regarderai différemment maintenant.
1: Dernier sketch de notre fil rouge de la semaine. Depuis lundi, nous répondons à cette question. Qu'est-ce qu'un déchaux ? D-E-C-H-A-U-X. Daniel Rosis, lundi, vous nous avez dit que le déchaux est un problème dentaire. Forma, mardi, vous nous avez dit que le déchaux est un bébé conçu dans une machine. Alors que Nicolas Haut, hier, nous parlait de gens qui ne comprennent rien à rien. Le dernier sketch de cette semaine est celui de Laura Chénia, qui l'interprète avec l'aide de Nicolas Haut.
2: Madame ?
4: Oui, inspecteur ?
2: Vous pouvez faire entrer la déchaux.
4: La déchale.
2: Hein ?
4: La déchale. Une déchale des déchaux. Elle est bonne, une déchale.
2: Rappelez-moi, vous êtes...
4: Mireille, votre nouvelle assistante. Mireille Macarena.
2: Macarena.
4: Hey !
2: Ok. Vous pouvez faire venir la déchale... Le témoin.
4: C'est con, hein ?
2: Quoi ?
4: Que mes parents m'aient appelé comme ça. Hein.
2: Quoi, Macarena ?
4: Hey ! Oui. S'ils avaient su que je finirais dans la criminologie à bosser avec des morts, ils auraient pu m'appeler Macabrena. Hey! Parce que Macabrena, vous avez...
2: Oui, j'ai compris. Vous attendez quoi, là?
4: Pourquoi?
2: Pour faire entrer la témoin.
4: Ah oui! On dit pas plutôt la témoine? Le témoin, la témoine? Ça va, oh, je rigole, inspecteur, dites au pluriel, un témoin des... T'es plus!
2: Ça marche pas.
4: Quoi?
2: Cette blague.
4: Oh, je vous trouve dur, hein. Vous êtes dur comme du parmesan vieux et froid.
2: Macarena !
4: Hey !
2: Je vais perdre patience.
4: C'est toujours plus pratique que ces clés.
2: Bon, vous pouvez la faire rentrer, oui ou non ?
4: Oui, mais en fait, non.
2: Pourquoi ?
4: Eh bien, c'est son ordre, hein.
2: Mais Mais c'est moi qui donne les ordres ici.
4: Ah non, non, non, c'est son ordre religieux, elle est déchaud.
2: Et alors, dites-lui que c'est une sainte scène de crime importante.
4: Non, non, voilà. Non, non, mais c'est ses vœux.
2: Eh bien, importante ou sous haute protection, on lui demande pas si elle veut ou non y poser les pieds, c'est un devoir.
4: Ben, justement, elle ne peut pas venir à cause des chaussons de protection. Pour ses pieds, elle peut pas les mettre.
2: Et pourquoi ? Elle chausse du 48, elle veut des mocassins à glands pour venir témoigner.
4: Mais non, elle est de l'ordre des déchaux. Donc c'est une religieuse qui a fait vœu de vivre pieds nus dans ses sandales.
2: Mais c'est n'importe quoi ! C'est juste une mendiante à la fin.
4: Oh waouh ! Oh waouh, vous êtes très fort, hein.
2: Ah oui? Bah, merci.
4: Comment vous avez deviné que l'ordre des déchaux appartenait à la catégorie des ordres mendiants?
2: C'est le métier, quoi. C'est l'expérience, hein, ma petite Macarena.
4: Hey!
1: Voilà, le nom donc des religieux ou religieuses qui font vœu de vivre pieds nus dans leurs sandales. Ce serait ça pour vous, les déchaux. Laura Chenia, réponse demain. Vous pourrez jouer aussi avec nous, le public ici présent, si vous revenez demain, évidemment. Bon, en principe, on a le même public toute la semaine, n'est-ce pas?
3: Comme par hasard.
1: Comme de par hasard. La suite, Jean-Daniel.

C'était Ed Sheeran avec Shivers. Yvan Kny et les décodeurs et les décodeuses qui m'accompagnent en septembre 2025 à Genève. On réécoute cette magnifique semaine d'émission. Aujourd'hui, les décodeurs et les décodeuses chantent Live Forever de Oasis, mais en français. Yvan Kny, vous devez savoir qui chante les bonnes paroles traduites et c'est Sandrine Viglino qui s'y colle. La pauvre. J'en profite d'ailleurs pour dire que Sandrine Viglino sera au Uptown de Genève. Ce sera le 23 septembre pour son spectacle sobrement intitulé Simply the Best.

0: Vivre pour toujours d'Oasis, repris ici donc en français par les dicodeurs et les dicodeuses avec l'aide de Sandrine Viglino, qui d'après vous chantait les bonnes paroles traduites de cette chanson.
1: Très dur à dire, sûrement Daniel, il chantait très...
2: On a dit Manchester, pas Liverpool.
1: Oui, non, mais justement, surtout que ça ressemblait plutôt aux Beatles.
3: Ouais,
1: c'est bon.
0: Vous avez réécouté toute la discographie.
1: Du coup, j'irais plutôt vers Nicolas. Hein, Nicolas, c'est ça?
0: Nicolas qui reprenait de manière très juste Oasis. Vous êtes allé voir la tournée?
4: Non, mais j'ai fait une traversée du désert une fois. Je ne sais pas si ça compte.
0: Ah, à l'Oasis. Vous m'avez...
1: C'est un trait d'humour. J'aime.
3: Très joli.
0: Oui. Vous êtes allé?
1: Non, Ivan, malheureusement pas.
0: Vous êtes fan, hein?
1: Je suis un très grand fan, oui. Absolument.
0: Il y en a quelques-uns là qui étaient contents que le groupe se reforme. Groupe qui s'est quand même séparé après s'être mis sur la gueule, je peux pas dire autrement, au Paléo.
2: Non.
0: À cause d'une bière qui a volé sur la scène. Et ils sont sortis de scène, ils ne sont plus jamais revenus, sauf erreur.
1: C'est vrai?
0: Oui, oui, je crois qu'il y a vraiment une bière qui a volé sur la scène et ça s'est arrêté là.
2: Vous savez pas.
0: C'était la goutte d'eau, la goutte de bière en trop.
2: C'était une cardinale ou
0: bien? Non, sûrement pas.
2: Non, bah,
0: on ne sait jamais. Mais ben voilà, il suffisait finalement d'une petite étincelle. C'est comme un
2: Johnny. Il suffirait.
0: Oui, merci. Je l'avais aussi. La suite, tout de suite. Ivan Kni, le cirque a énormément évolué, hein, on l'a dit toute la semaine, notamment du côté des animaux, ça, il n'y en a plus, à part les chevaux.
1: Il y a des chevaux.
0: À votre avis, oui, le cirque Kni ressemblera à quoi dans 5 ans, dans 100 ans? Ce sera du tout digital?
1: 50, 100 ans?
0: Ouais.
1: Ou impossible à dire. Je suis même pas sûr de à quoi ça ressemble déjà l'année prochaine. Justement, on est en train de discuter tout ce qui est possible, vu que on a tellement des idées. Surtout ma mère et mon beau-père, comme je disais avant, ils ont tellement de plans qu'ils aimeraient bien réaliser. Et du coup, au niveau construction et tout, il faut voir ce qui est possible et ce qui est pas possible.
0: Le nouveau chapiteau, il a combien d'années maintenant ce chapiteau? C'était 2019.
1: 2019, exactement.
0: 2019, un tout nouveau chapiteau qui n'a plus de poteaux. Il n'y a plus les pylônes qu'on voyait à l'époque, qui des fois bloquaient un peu la vue. Hein.
2: Ouais,
0: suivant
2: ouais,
0: où vous
2: ouais,
0: étiez placé, ce n'était pas les places les plus chères derrière.
1: Ça,
0: les...
1: fois, ouais. C'est ça.
0: Non, mais enfin...
2: Oh, ben ouais, au cirque, elle disait, ça m'énerve, on ne voit rien. Surtout qu'avant, les éléphants, c'était gros, ils passaient derrière le poteau, on les voyait. Mais maintenant, quand il y a des poneys derrière un poteau, tu ne le vois plus, le poney. Tu dois enlever les poteaux. Au moins, tu prends des girafes ou des trucs, tu vois, mais tu n'as plus le droit.
0: Est-ce que ce chapiteau, je vais faire comme s'il n'était pas là, hein, si ça ne vous embête pas. Est-ce que ce chapiteau vous offre des nouvelles possibilités? Quand vous l'avez commandé, parce que j'imagine que c'est du sur-mesure.
1: Bah, ça nous offre la possibilité de présenter des poneys, justement, pour ceux qui ne voient pas, pas derrière le poteau. Ouais. Mais oui, alors il y a une plus grande portée avec les arts. Je suis désolé.
0: Mais non, mais on va écouter. Nous, ça fait des années hein, qu'on le subit, donc on comprend que vous ayez de la peine.
2: Moi, je vous propose ça. Vous me prêtez au Cirque Ni l'année prochaine, comme ça, vous êtes tranquille.
0: Non, mais on ne va jamais leur faire ça.
2: Ah,
0: hein.
2: D'accord.
0: Okay. Les pauvres. Non, nous, on vous garde jusqu'à la fin. On ne va pas partager. Voilà.
1: Oui.
0: Donc, on parle pas de ce chapiteau.
1: Non.
0: Très bien.
3: Non, mais venez le voir, en fait.
1: Venez le voir, c'est beaucoup mieux.
0: Il est grand, il est blanc et rouge. Ça n'a pas beaucoup changé, il n'y a plus de poteau. Voilà tout ce qu'il y avait à dire, non, mais le dernier fait... jeu. Ça va très vite. Du côté de l'argent liquide, en Suisse par exemple, seuls 29% des achats se font en liquide, alors qu'en Chine, eh bien, la plupart des habitants et des habitantes n'ont plus de monnaie ni de carte bancaire. Mais comment peuvent-ils effectuer leurs paiements, leurs achats? C'est la question que nous nous posons maintenant. Et surtout à vous, Ivan Kni, on écoute la réponse de Nicolao.
4: En Chine, on paye avec sa main. Alors pas en la mettant au porte-monnaie, non, en la mettant au-dessus d'une caméra. Les mains des Chinois ont été scannées et enregistrées et ça débite leur compte automatiquement. Alors si vous voulez mettre un pourboire, vous rajoutez un doigt, je pense, je sais pas. Ouais. Pour les gros montants, mais les deux mains, je sais pas. Ou... Et puis si c'est vraiment très cher, évidemment, ça coûte un bras. Après, il y a plusieurs questions qui se posent par rapport à ça. Est-ce que les ongles qui poussent sont considérés comme des intérêts? Est-ce que quand on applaudit, ça fait un transfert de compte? Et surtout, quand on porte des gants, est-ce que c'est considéré comme un compte offshore?
3: Joli.
5: Ah.
0: Mmh. Daniel Rosy.
2: Vous savez, en Chine, tout le monde est surveillé, il y a la reconnaissance faciale. Alors, on vous filme partout. Alors, il n'y a plus de caisse au magasin. Vous allez au magasin, vous prenez ce que vous voulez, les transports, les services, le coiffeur, enfin tout. Puis c'est directement débité sur votre compte parce qu'on vous a filmé. Puis ça marche aussi dans l'autre sens. Tout ce que vous faites est crédité également. Et du coup, bah, les gens, ils ont l'impression que tout est à l'œil.
0: Laura Chenier.
3: En Chine, désormais, on peut payer avec ses cheveux. Oui, 0,65 g de cheveux vaut 1 yuan, c'est une mèche environ. Après, bah, ma petite sœur, elle a un crin digne de la race Franche-Montagne. Donc c'est un peu comme vous, hein, Marie. Hein. Vous avez du tif, vous, avec trois poils, vous nous faites une brosse à dents. Hein. Vous pouvez faire du business en Chine. Hein. Et oui, je vous vois venir, Nicolas O, dont les 3 cm de cheveux d'ange s'hérissent à cette annonce. On n'est pas égaux, hein. On n'est pas égaux. Mais au moins, vous, ça s'hérisse encore. Il y en a qui voient leurs velues économies s'envoler à 25 ans. Au moindre coup de vent, à la moindre aération. Et ça, en Chine, c'est ce qu'on appelle jeter l'argent par les fenêtres. Une fenêtre de 25 à 47 ans, et certains, c'est une véranda. Alors que tous les mecs, c'est bien connu, rêvent d'avoir une queue de cheval, une énorme queue.
5: Forma. Ben non, c'est évident, ils se servent de leur enfant comme monnaie d'échange. En fait, ils ont droit d'en garder un, le préféré, c'est la politique de l'enfant unique. Et pour tous les autres, ils les échangent contre d'autres biens. Alors techniquement, ça rapporte plus d'argent et moins d'ennuis que de les abandonner sur une aire d'autoroute. Et les enfants, ils peuvent avoir plus ou moins de valeur selon leur capacité. Hein. Un modèle de 2023, légèrement capricieux, allergique au sommeil et passionné par les Guggen, parfait pour troquer contre un abonnement Spotify. Modèle 2022, instable, allergique aux acariens, avec une passion inexplicable pour les maracas et le bout de vigue. Alors là, ça vaut la peine pour, je sais pas, un ticket de métro, par exemple. Et l'édition collector, un enfant bilingue, capable de réciter l'intégrale de Tolkien en dormant, échangeable uniquement contre un poste radio DAB+, pour écouter toujours et encore les décodeurs.
0: Comment les Chinois payent-ils puisqu'ils n'utilisent plus de liquide? C'est la question qu'on se posait. Ivan Kni, Nicolas O nous dit qu'on peut payer avec sa main. Daniel Rosis, d'après vous, c'est par reconnaissance faciale, alors que Laura Chenia nous parle des cheveux et format des enfants. On paye avec ses enfants en Chine. Oui. Il dit vrai.
1: Alors même si les enfants me choquent, mais ça ne m'étonnerait pas. Non, je rigole. J'irai plutôt avec Nicolas.
5: C'est fou.
0: Alors qu'en Suisse, nous pouvons effectuer nos paiements avec un téléphone portable ou une montre connectée, en Chine, ils ont une longueur d'avance. Depuis plusieurs mois, ils peuvent payer directement avec la paume de la main. Il faut d'abord s'enregistrer et scanner sa main, puis lors du paiement en caisse, il faut simplement tenir sa main au-dessus de la caméra et le montant est débité.
5: Mais donc, c'est pas une puce dans la main, c'est vraiment
2: non, c'est la main.
0: Bah, disons que le problème, c'est quand on vous vole votre porte-monnaie.
2: C'est l'empreinte digitale.
0: Avec un gros couteau, par exemple.
4: Ouais, c'est ça. Je pense qu'il va y avoir, pas mal de manchots dans les années à venir.
5: Oh non.
0: Non, mais c'est le risque.
4: Eh oui, évidemment. J'imagine. Évidemment.
2: Non, mais tu peux contester si on te coupe la main, je pense. Ou bien alors, tu vas au casino, puis tu joues au bandit manchot.
0: Merci, Daniel Rosy.
5: Ouais.

0: Man, Sam et Dave à l'instant sur RTS Première. On arrive au terme de ce jeudi des décodeurs en nouvelle diffusion. On vous donne rendez-vous demain avec Yvan Kny pour conclure cette semaine enregistrée à Genève en septembre 2025. Je vous souhaite une très belle suite de journée à l'écoute de nos programmes. À demain.
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0: Il est 12h30, le journal de la mi-journée vous est présenté par Guillaume Rey. Bonjour.
2: Bonjour et bienvenue dans ce 12h30 à la une aujourd'hui. La crise du logement qui pousse de plus en plus de Romands à chercher une maison ou un appartement de l'autre côté de la frontière. Plus de 92 000 personnes lorgnent vers la France voisine. Selon une étude Comparis, on verra que la raison est principalement financière. La situation semble se calmer sur le front des incendies en Gironde et dans la région de Madrid. Un été brûlant qui relance dans notre pays la question de la participation au programme Copernicus qui permet notamment de suivre le cycle des feux dans le monde. Programme auquel la Suisse a renoncé à participer. Dans ce 12-30 également du football et le FC Sion qui espère bien prolonger sa saison européenne. Une polémique à Zurich autour de l'achat de bus électriques d'un constructeur chinois. Et puis le quatrième épisode de notre série Jaoba, la prison du Bois Mermé, on sera avec un détenu. Le skate est à l'honneur en ce moment au musée d'ethnographie de Neuchâtel. Un sport, mais bien plus une culture, un état d'esprit également. On décrypte ce phénomène skate avec la directrice du musée. Rendez-vous dans une vingtaine de minutes. Météo, beau et chaud, la vague de chaleur continue. De plus en plus de Romands cherchent à déménager en France voisine. C'est ce que montre une étude de Comparis publiée ce matin. Plus de 92 000 Romands cherchent un logement de l'autre côté de la frontière. C'est presque deux fois plus que l'an dernier. Anouk Pernet, c'est surtout la question du coût qui motive ces recherches.
3: Oui, un loyer ou un prix d'achat plus avantageux en France qu'en Suisse. Au total, un tiers des Romands envisagent de déménager en France, selon Comparis. Alors, il y a celles et ceux qui y pensent et puis celles et ceux qui recherchent activement. Vous l'avez dit, ce sont 92 000 Romands. Et ça ne surprend pas Christian Dandresse du comité de l'association de défense des locataires, l'ASLOCA.
4: C'est le reflet en fait de la situation catastrophique sur le marché locatif. Les loyers explosent, la majorité de la population ne peut pas se payer les loyers de l'offre, donc ils vont chercher ailleurs. Et on aboutit aussi à une forme de ségrégation sociale parce que peuvent vivre en Suisse que les personnes qui ont des revenus suffisants, ce qui évidemment n'est pas acceptable. Et répondre à ça, c'est faire appliquer le droit du bail qui interdit les loyers et les rendements abusifs, mais qui aujourd'hui est laissé simplement à l'action du locataire. Qui veut faire un procès à son bailleur, ça ne va pas.
3: Raison pour laquelle l'ASLOCA a déposé en juin dernier une initiative qui demande un meilleur contrôle des loyers. Alors ça, c'est pour les locataires et du côté des propriétaires. On cite aussi comme argument la pénurie de logements en Suisse. Pour Christophe Aumeunier, secrétaire général de la Chambre Genevoise Immobilière, c'est un profil bien précis qu'ils recherchent en France.
5: C'est certainement des personnes qui appartiennent à la classe moyenne supérieure, qui souhaitent devenir propriétaires parce qu'ils en ont les moyens, mais qu'ils ne trouvent aucune propriété par étage à acheter. C'est au fond la conséquence d'une faillite de la politique du logement, en particulier à Genève. La première chose à faire, c'est d'appliquer la loi, c'est-à-dire que la loi demande qu'il y ait 20% de propriété par étage qui soit construite et il faudrait que ce soit fait, et non pas qu'on déroge à chaque fois. Et puis en outre, il faut mettre des terrains disponibles à la construction et densifier avec de la qualité.
3: Voilà des pistes de solutions du côté des locataires et des propriétaires. À noter que pas tous les Suisses finissent par céder à la tentation française. Selon l'étude Comparis, 4 Romands sur 10 n'acceptent pas d'allonger leur trajet pour vivre moins cher.
2: Vos explications, merci Anouk Pernet. Sur le front des incendies maintenant, les pompiers se disent raisonnablement optimistes en Gironde. La nuit a été calme, ce méga-feu est toujours stabilisé. La surface brûlée n'a pas évolué depuis dimanche. Et ce matin, la préfecture a autorisé plus de 80 000 personnes à rentrer chez elles. L'autoroute A63 sera aussi rouverte dès 14h. En Espagne, l'incendie dans la région de Madrid n'a pas non plus progressé depuis plusieurs jours. Il n'a presque plus de flammes selon les autorités. Dans cette région, il ne reste plus qu'un millier de personnes évacuées. Par contre, toujours en Espagne, un nouvel incendie s'est déclaré à la frontière avec le Portugal, de quoi obliger l'évacuation de plus de 600 personnes. Et la Suisse n'est pas épargnée par le risque d'incendie très fort actuellement en Europe. Pour les surveiller, un service européen, Copernicus, permet notamment de suivre tout le cycle des feux dans le monde entier. Un programme auquel la Suisse a renoncé à participer à plusieurs reprises, et ce, malgré les pressions politiques qui se font de plus en plus vives. Gabriela Cabret.
0: Oui, il n'a pas fallu attendre que des incendies ravagent plusieurs pays en Europe pour que le Parlement presse le Conseil fédéral. En juin dernier, le Conseil national demande que la Suisse soit associée à ce programme d'observation de la Terre. Et aujourd'hui, la menace des feux de forêt rend ce retrait encore plus préjudiciable pour la Suisse, selon le conseiller aux États verts Fabien Fiva.
6: Pour l'instant, on est relativement épargné, mais on sait que ces prochains mois, ces prochaines années, on pourrait avoir des situations difficiles au niveau des feux de forêt. Et puis, en fait, c'est un outil qui permettrait à la Suisse pas seulement de régler les conséquences des feux de forêt, mais aussi toute la question de la surveillance. Il y a des modèles qui permettent de savoir est-ce que les forêts sont à risque ou pas.
0: Alors, la Suisse, l'Office fédéral de l'environnement plus précisément, peut actuellement accéder aux données brutes de Copernicus, mais pas en temps réel. La Suisse ne peut pas non plus activer elle-même les services opérationnels. Pas de collaboration possible non plus avec les scientifiques du programme.
2: Et comment le Conseil fédéral justifie son retrait au programme Copernicus ?
0: Pour des questions d'argent, la participation de la Suisse au programme Copernicus se chiffre à 48 millions de francs par an. C'est ce qu'indiquait le ministre en charge Albert Rösti à une interpellation d'une élue verte libérale en juin dernier. Lors de la même session, une élue centriste a remis une couche en interpellant elle aussi le gouvernement. La conseillère nationale Isabelle Chapuis estime que ce système européen doit être entretenu et financé. La Suisse doit y contribuer. Le Conseil fédéral prévoit de réexaminer la question en 2032, mais il devra peut-être le faire plus tôt. Le Conseil des États décidera au plus tard en début d'année prochaine s'il presse lui aussi le gouvernement à s'associer dans les plus brefs délais au programme Copernicus.
2: Gabriela Cabré en direct de Berne, merci. Et avec la canicule et la sécheresse de cet été, les barrages sont à un niveau plus bas que la moyenne. Les centrales hydroélectriques du pays produisent donc moins d'énergie, mais la sécurité de l'approvisionnement est garantie, indique ce matin la Commission fédérale de l'électricité. La Suisse dispose à court terme d'une capacité de production suffisante. Pour illustrer ce manque, je vous propose un exemple neuchâtelois dans la région du Doubs avec les explications de Théo Jeannet.
7: Le barrage du Châtelot en est un exemple frappant. Il se trouve sur le Doubs, pas loin de la Chaux-de-Fonds, et son niveau est 11 mètres en dessous du niveau du barrage, ce qui n'est pas sans conséquence sur la production électrique, comme nous l'explique Nathalie Salamin, la porte-parole de Groupe E.
8: C'est historique durant ce mois de juillet. En témoigne aussi la production d'électricité qui est très très faible en ce mois de juillet, l'équivalent de 20 à 25 ménages pour consommation annuelle, tandis qu'habituellement on va jusqu'à une production qui permet de fournir en électricité 1200 ménages. Donc effectivement, un mois de juillet très très sec et particulièrement peu productif.
7: Groupe E, qui exploite le barrage, nous assure que la production solaire de cet été arrive largement à compenser ce ralentissement. Mais le niveau continue de descendre, car si le barrage ne se remplit pas, il continue de se vider. L'exploitant n'a pas le droit de fermer le robinet entièrement, c'est ce qu'on appelle le débit résiduel, et il continue de couler pour préserver la biodiversité en aval du barrage.
2: Et avec la canicule et la sécheresse, vous vous demandez peut-être s'il ne faudrait pas vous restreindre un peu vous-même, réduire l'arrosage du jardin par exemple, ou renoncer, pourquoi pas, à laver sa voiture. Quentin Frey, vous êtes justement rendu dans une station de lavage vaudoise.
9: Et oui, on frotte, on ripolline et on finit avec un bon coup de polish. La station de lavage à Forêt-en-Lavaux tourne à plein régime. À croire que la sécheresse n'a pas d'emprise ici. À l'entrée, Andreu, le gérant, veille et salue ses clients, des habitués pour beaucoup. Il m'explique comment fonctionne cette station qu'il a ouverte il y a 14 ans.
10: Alors nous, on a acheté une source là-bas qui coulait dans un champ. On a fait un forage dirigé sous la route qui vient alimenter les cuves. Toute l'eau qui est utilisée est récupérée et recyclée. 90%, c'est tout récupéré. Les eaux de pluie même, vous voyez. Donc, on est au top.
9: Et oui, en 2025, par exemple, la station de Forêt a consommé 2300 m3 d'eau, soit un peu moins qu'une piscine olympique. Et puis, vous pouvez l'entendre. Et oui, vous l'aurez reconnu, ce doux bruit des rouleaux qui glissent sur le pare-brise. Dans les tunnels de lavage, là aussi, l'eau est récupérée entre 70 et 90% sur les 150 à 300 litres utilisés par véhicule. Et puis, pour d'éventuelles restrictions, on nage en plein fédéralisme. Le canton, via le département de l'environnement, n'intervient que pour vérifier les installations de pré-traitement des eaux, soit à savoir si les normes environnementales sont respectées à la sortie. Sinon, ce sont les communes qui peuvent décider d'interdire ou non les stations ou tunnels tunnel de lavage. Mais pour le moment, Guillaume, ce n'est pas à l'ordre du jour.
2: Merci beaucoup, Quentin Frey, de notre bureau vaudois. Dans l'actualité internationale, des négociations en cours entre les États-Unis et l'Iran. C'est le Pakistan, pays médiateur, qui l'indique ce matin. Des discussions en vue d'une désescalade ainsi que concernant le détroit d'Ormuz. Des négociations alors que les frappes ont repris ces dernières heures au Moyen-Orient. Et puis sur un autre front, l'Union européenne dénonce des frappes massives sur l'Ukraine la nuit dernière. Des missiles et des drones russes qui ont fait 8 morts dans la région de Kiev. Ils ont aussi provoqué un cratère dans une zone inhabitée en Pologne, non loin de la frontière ukrainienne. L'UE dénonce donc aussi une violation de l'espace aérien polonais. Ce débat à présent en Italie autour d'une mesure proposée par Giorgia Meloni. La première ministre souhaite ficher les Italiens, les filmer en temps réel pour prévenir des menaces imminentes de terrorisme, mais aussi pour accélérer les enquêtes suite à des violences lors de manifestations publiques. Elle propose un texte pour élargir le recours par les forces de l'ordre à la reconnaissance faciale par intelligence artificielle. Antonino Gallofaro.
11: Oui, le gouvernement d'extrême droite promet d'aider de cette manière les forces de l'ordre. Elle promet un outil indispensable pour lutter contre le terrorisme, donc pour identifier plus rapidement les auteurs de violences, mais aussi par exemple pour retrouver des personnes disparues. Concrètement, le projet permettrait de collecter et de conserver pendant 7 jours les données biométriques de toutes les personnes présentes dans certains lieux considérés comme sensibles, par exemple lors d'une manifestation ou dans une gare, et ce même si elles ne sont soupçonnées d'aucune infraction. L'opposition dénonce une dérive autoritaire, elle craint une politique à la Big Brother. Elle rappelle aussi que ces dispositions, qui n'auront pas besoin du vote du Parlement, dépassent le cadre fixé par le règlement européen sur l'intelligence artificielle. Ce texte du gouvernement s'inscrit dans une politique toujours plus sécuritaire de Giorgia Meloni, notamment après les violentes manifestations qui ont suivi la mort d'un homme lors d'une interpellation à Bologne ou les contestations contre la ligne Lyon-Turin le week-end dernier.
2: Antonino Gallofaro, notre correspondant en Italie. Et des bus maintenant qui font polémique à Zurich. Plusieurs quotidiens alémaniques s'en font l'écho. Les transports publics se sont tournés vers un constructeur chinois, Yutong, pour une vingtaine de bus électriques. La raison de ce changement, ce sont des problèmes avec les fournisseurs habituels, Mathilde Farine.
12: C'était fin 2024. Les véhicules électriques de l'allemand MAN et du SolarWow S ont eu plusieurs problèmes, ventilation, chauffage, porte, etc. Il a fallu acheter d'urgence des bus diesel d'occasion, une dizaine, pour assurer le service. Alors un an plus tard, fin 2025, les responsables ont décidé de changer de stratégie. Ils se sont donc tournés vers Yutong pour assurer l'expansion de leur flotte avec cette première commande qui a été annoncée hier.
2: Et pourquoi elle fait polémique ?
12: Eh bien parce que ces bus sont déjà utilisés par des opérateurs de transport public européens et lors de tests de sécurité au Danemark et en Norvège, il a été estimé qu'il était possible d'accéder à des fonctions essentielles des véhicules à distance. Alors en théorie, d'après les experts, il est même possible de mettre ces bus hors service, même si rien de tout cela ne s'est en réalité déjà produit. L'entreprise s'est défendue en assurant que les données étaient stockées en Europe et qu'elles se pliaient aux règles en vigueur. Les VBZ, les transports publics zurichois, contactés par les médias alémaniques, assurent eux prendre les questions de cybersécurité très au sérieux. Pour eux, les deux arguments principaux, c'était les prix des bus plus abordables et la rapidité de la livraison d'ici 2027.
2: Et Mathilde, qui est Yutong ?
12: C'est l'un des plus gros fabricants d'autobus et d'autocars au monde. Il construit aussi des machines de chantier. Sa spécialité, donc, c'est l'électrique. Il affiche une part de marché mondiale de 10% et rien que pour l'année 2025, le groupe assure avoir vendu près de 50 000 véhicules. La société existe depuis les années 60.
2: Merci Mathilde Farine, en direct de Zurich. Ce chiffre à présent, 532, c'est le nombre de victimes de traite d'êtres humains prises en charge l'an dernier en Suisse par des organisations d'aide. Chiffre dévoilé aujourd'hui à l'occasion de la journée internationale contre la traite des êtres humains. La majorité des cas concernent de l'exploitation sexuelle ou du travail forcé. Et pour la première fois, des données ont aussi été recueillies sur les dénonciations faites par les victimes. 87 plaintes pénale répertorié l'an dernier, mais le nombre de condamnations reste faible. On passe au sport avec du football ce soir au menu et notre journaliste sportif Grégoire Ogier nous rejoint. Bonjour.
13: Bonjour Guillaume.
2: On va parler avec vous du FC Sion qui reçoit l'équipe biélorusse du Baté Borisov. C'est le match retour du deuxième tour qualificatif de la Conference League. Grégoire, le FC Sion semble plutôt en ballotage favorable après le match nul un partout de l'aller. Et puis surtout, leur adversaire traverse une passe compliquée.
13: Oui, la saison du Baté Borisov ressemble jusqu'ici à une longue agonie. Après 14 rencontres dans son championnat, l'équipe est avant-dernière du classement, n'ayant remporté qu'un seul de ses 11 11 derniers matchs. Après le scénario du match aller où le FC Sion a largement dominé, les Sédunois savent à quel type de match s'attendre ce soir. Une partie qui sera particulière puisque c'est le retour de la Coupe d'Europe au stade de Tourbillon pour la première fois depuis 11 ans. À l'époque, l'entraîneur s'appelait déjà Didier Tolo. Permettre au FC Sion de retrouver l'Europe, une vraie fierté pour le technicien français.
14: Oui, mais encore une fois, je vais le répéter encore aujourd'hui, je pense que c'est parce que le club travaille bien depuis 3 ans. Il y a Didier Tolo, mais il y a un staff, il y a un président, il y a Barthes, qui ont fait du bon boulot dans l'approche du club pour recruter, pour amener une identité à ce club-là qui n'était pas présente depuis un moment. Mais faire un tour, ça serait vraiment... Vraiment une grosse déception.
2: On l'entend, Grégoire, le FC Sion veut à tout prix poursuivre son parcours européen au-delà de cette soirée.
13: Oui, les Valaisans en ont les capacités, hein, même si le début de saison ne se passe pas comme espéré. Meilleure défense du dernier championnat, le FC Sion a concédé 4 buts à Berne dimanche. Frustrant pour le gardien Anthony Ratchiopi. Dans ces conditions, la Coupe d'Europe tombe bien pour le gardien genevois du FC Sion.
15: Jouer tous les 3 jours, ça apporte de la satisfaction, ça veut dire qu'on est dans le bon et... Tous les meilleurs joueurs du monde jouent tous les 3 jours, donc c'est sûr que c'est bien. On va tout faire pour se qualifier et puis continuer notre épopée.
13: En cas de qualification ce soir, le FC Sion aurait encore 2 tours à franchir pour participer à la phase de ligue de cette Conférence Ligue.
2: Merci Grégoire. Et puis ce match entre le FC Sion et le Baté Borisov est à suivre dès 20h15 sur RTS2 ainsi que dans nos rendez-vous d'information. La Coupe du Monde de football a dopé les résultats d'Adidas au deuxième trimestre. Un bénéfice de 371 millions de francs, soit une progression de 13% sur un an. L'équipementier allemand a habillé les équipes d'Allemagne, d'Argentine et de l'Espagne, l'équipe championne du monde. L'activité de running explique aussi ces bons résultats de la marque.
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2: Place maintenant à la suite de notre immersion à la prison du Bois Mermé, une série d'été qu'on vous repropose dans le 12-30. Alors que vous êtes nombreux à partir en vacances, les quelques 165 détenus de cette prison restent, eux, enfermés en attente de leur jugement. Esther Coco en a rencontré un dans sa cellule. Il fait partie d'une minorité dont la condamnation est déjà tombée. Vous n'entendrez pas son prénom pour des raisons de confidentialité. Et à noter aussi que pendant cet entretien, un agent de détention était posté juste derrière la porte.
16: Bonjour, gentil de me recevoir, merci beaucoup.
17: Aujourd'hui, je fête mon anniversaire, en prison malheureusement. Et je suis un peu triste d'être en prison le jour de mes 40 ans.
16: Qu'est-ce qui vous fait mal quand vous vous dites « j'ai 40 ans et je suis ici, en prison »
17: Ben, j'ai un peu honte déjà de fêter mes 40 ans en prison. Surtout que ma famille est à l'extérieur, ils sont tristes. Mais je pense à mes enfants.
16: Comment vous allez essayer de faire de cette journée quelque chose de spécial?
17: Comme je travaille en cuisine, j'ai demandé au chef de cuisine si je pouvais faire mon anniversaire. Ils m'ont dit oui, qu'ils allaient me faire un gâteau au citron. Ouais, on allait le faire ensemble. Ça me fait plaisir. Je suis heureux qu'ils ont accepté cette décision, mais malheureux, encore une fois, d'être en prison le jour de mes 40 ans.
16: Est-ce que vous êtes d'accord de me faire visiter, entre guillemets, votre cellule?
17: Là, c'est le placard que je partage avec mon co-détenu. Les toilettes, le lavabo.
16: Il y a seulement un rideau qui sépare les toilettes et le lavabo du reste de la chambre?
17: Oui, tout à fait. Il n'y a pas de porte, il n'y a rien. On a un lit superposé. Mais la cellule, on a un petit frigo. Une console qu'on peut faire rentrer grâce aux visites qu'on a de l'extérieur. On a une petite table et on a un petit tableau pour coller nos photos, nos effets personnels.
16: Qu'est-ce qui est le plus difficile à vivre dans une cellule comme ça?
17: L'enfermement. D'être enfermé entre 4 murs. J'ai la chance de travailler. Je travaille en cuisine. En fait, on est presque dans la journée, pas trop dans la cellule.
16: Tout le monde ne peut pas travailler ici?
17: Non, tout le monde ne peut pas travailler, surtout en cuisine. Ils sélectionnent très fortement les individus parce qu'on utilise des couteaux, des machines, des trucs qui font peur. Peut-être qu'il y a quelqu'un, du jour au lendemain, il peut péter les plombs et prendre un couteau et lui mettre un coup de couteau. Ils font attention en cuisine qu'ils mettent.
16: Comment ça se passe l'été au Bois Mermé?
17: C'est infernal. La chaleur. Il fait très chaud. Vous voyez la fenêtre, on est obligé de l'ouvrir par exemple pour dormir. On n'a pas de bouche d'aération. Moi personnellement, je l'ai vécu l'année dernière, je l'ai très mal vécu.
16: À cause de la chaleur qu'on n'arrive pas à contenir dans ce vieux bâtiment?
17: Dans ce vieux bâtiment, surtout dans la cellule. Nous, on est au premier étage, la chaleur, on la ressent énormément. On a 2 ventilateurs. Quand c'est l'été, c'est de la chaleur chaude. C'est pas un ventilateur qui nous met du frais. Ça veut dire que c'est encore pire, je dirais. ça coûte cher de mettre des climatisations dans toutes les cellules. C'est vrai, je le comprends, mais bon, nous, on le vit. C'est très compliqué pour nous.
16: Et donc, vous partagez encore aujourd'hui votre cellule avec une personne?
17: Oui, avec une personne depuis un mois et demi. Mon ancien co-détenu est sorti. Je devais trouver quelqu'un avec qui me mettre et j'ai essayé de trouver la meilleure personne.
16: C'est vous qui choisissez?
17: C'est pas nous qu'on choisit, mais on a la chance de demander au chef de détention de se mettre avec quelqu'un avec qui on peut cohabiter, on va dire. Parce que je peux pas me mettre avec quelqu'un qui parle anglais. Ou quelqu'un qui, par exemple, qui ronfle énormément. Moi, ça me dérange.
16: Comment vous arrivez à garder un peu d'intimité dans...
17: Il n'y a aucune intimité, sachez-le. Aucune intimité. C'est pas méchant ce que je dis, mais s'il pète, je vais sentir son odeur. Quand il va aux toilettes, je vais sentir son odeur. Quand il fait pipi, je vais l'entendre faire pipi. Quand il se brosse les dents, je vais l'entendre. Voilà, il y a juste un rideau qui sépare pour changer. Sinon, il n'y a aucune intimité. D'être en prison, c'est très dur.
16: Vous auriez préféré être seul dans une cellule?
17: Ah oui, très sincèrement. À la base, la prison de Bois-le-Mermet, on doit être seul en cellule. Mais comme les prisons sont surpeuplées, ils nous disent on peut pas. Et des fois, ils nous mettent des personnes qui sont pas compatibles du tout avec nous, que ce soit dans les faits ou dans notre religion, parce que moi, je suis chrétien, et c'est vrai, c'est très compliqué.
16: Bonjour. Vous avez le médecin qui passe, en fait?
17: C'est pour des somnifères, pour dormir, parce que ici c'est très compliqué à dormir. On est réveillé, il y a des cris, il y a des bruits tous les jours, des gens qui crient. Voilà. Le soir, c'est pire.
16: Comment ça, c'est pire le soir?
17: Le soir, c'est pire. Ça crie, ça tape dans les portes. Ça fait des bruits de singes, des bruits d'animaux. Les gens, ils sont... Je vais pas dire qu'ils sont fous, mais c'est très sincèrement, pour moi, ils ont un problème. Des fois, ils se parlent entre eux, ça crie, ça parle fort, ça s'insulte.
16: À travers les barreaux?
17: Le soir, jusqu'à 23h, minuit, 1h du matin. Comme il fait chaud, comme je vous dis, on est obligé de laisser la fenêtre ouverte. On est obligé de vivre avec.
16: Alors vous travaillez, mais quand vous travaillez pas, comment vous passez votre temps en prison?
17: Mon temps, je joue à la console de temps en temps, je lis beaucoup.
16: Quel type de livre vous lisez?
17: Je peux vous montrer. Les hommes viennent de Mars, les femmes viennent de Vénus. De John Gray, c'est un très beau livre. Paolo Coelho, le Mouktoub, c'est en arabe. On m'a dit c'est un très beau livre, mais je ne l'ai pas lu encore. Et La guérison des 5 blessures.
16: Vous les avez déjà lus, ces 3 livres?
17: Je ne les ai pas lus encore. Okay. Non, je ne les ai pas lus.
16: Quand vous vous projetez dans l'avenir, de quoi vous rêveriez, en fait?
17: C'est un grand mot, de rêver. Aujourd'hui, ce que je me souhaite, me reconstruire. Le plus important, c'est mes enfants. C'est avoir une très bonne complicité avec mes enfants. Je rêve d'être heureux, de rencontrer une femme avec qui je serais heureux, refaire ma vie, reprendre un travail. Moi, je veux me reconstruire, tout simplement.
16: Merci.
2: Et demain, le dernier épisode de cette série à la prison du Bois-Mermet, on se rendra au Cachot. Tout autre chose, à présent, on va parler de Skate. Une exposition sur ce thème est à découvrir en ce moment, jusqu'au 7 mars, au musée d'ethnographie de Neuchâtel. Elle s'appelle Skate of Mind, une expo consacrée au skate, à l'état d'esprit qui va avec toute une culture qu'on a évoquée il y a peu dans le 12-30 avec la directrice du musée, Aurélie Carré.
18: Le skate a une particularité, c'est que c'est ni tout à fait un sport, ni tout à fait un jeu, mais finalement pour les pratiquants, c'est souvent un art de vivre, une forme de philosophie. Et c'est ce qu'on essaie d'explorer dans l'exposition qui aborde la question des imaginaires et notamment de la culture visuelle qui forme le socle de la culture skate.
2: Et pourquoi avoir voulu mettre le sport, le skate, cet art de vivre à l'honneur dans votre musée?
18: Alors c'était un peu la croisée de plusieurs chemins. On a la particularité au Maine, dans notre équipe scientifique, d'avoir un conservateur-chercheur qui est lui-même skateur et spécialiste du skate, puisque sa thèse de doctorat portait sur la scène de Tokyo, Julien Gloser, donc qui était vraiment la cheville ouvrière scientifique du projet. Et on a surtout voulu développer un projet autour de la première grande anthologie en langue française du skate qui est sorti à la fin de l'année 2024. Jusqu'à présent, il y avait une littérature qui était plutôt anglophone et donc pour nous, c'était le départ d'une envie d'aller vraiment sur les traces de cette culture skate.
2: Et cette culture skate, on le disait, c'est la liberté. Il y a un petit côté un peu irrévérencieux presque. Les skateurs qui aiment vraiment s'approprier l'espace public, en détourner l'usage aussi, hein.
18: Alors, c'est ce qu'on essaie de montrer dans l'exposition, c'est qu'en réalité, derrière la communauté skate, il y a plein de variantes, il y a plein de variations. Il y a effectivement les gens qui font plutôt du street, il y a les gens qui sont plutôt de l'école des skateparks maintenant, qui revendiquent aussi d'autres formes de skate et d'autres espaces. Il y a plein de variations de style, de culture, de langage, de musique également. Mais effectivement, dans les valeurs qui transcendent un petit peu toutes ces différences, toutes ces nuances, on retrouve l'imaginaire, du rêve, de la liberté, le rêve d'enfant de voler finalement. Mmh. Et c'est ce qu'on aborde au début de l'expo avec une phrase de la superstar du skate, Tony Hawk, qui dit que quand il a découvert le skate, c'était ça qu'il voulait faire, c'était littéralement apprendre à voler.
2: Apprendre à voler. Il y a des lieux qui sont devenus mythiques grâce au skate. Je sais pas, par exemple en Suisse, quels sont les lieux emblématiques liés au skate?
18: Alors, dans l'exposition, on va aborder justement cette question des spots, ces lieux du skate, qui d'abord partent des États-Unis en Californie et ensuite se diffusent en réalité dans le monde entier. Donc, il y a une très grande diversité de pratiques. Et en Europe, parmi les spots importants, il y a bien évidemment la place de Zurich. Donc, on va travailler avec un photographe zurichois qui s'appelle Alan Mag. Mais il y a également la scène de Bâle qui est très intéressante. Pour plusieurs raisons, parce qu'elle va, dès les années 70, coloniser, entre guillemets, l'espace public et puis introduire les pratiques de ce qu'on va appeler le do-it-yourself, le DIY, avec l'introduction des principes d'autoconstruction en béton. Et c'est ce qui va permettre de fédérer des initiatives communautaires qui vont même aller, dans certains cas, jusqu'à la défense de spots qui sont aujourd'hui patrimonialisés.
2: Et vous évoquez ces images hein, qu'on peut retrouver dans votre exposition, l'image qui est très importante dans le monde du skate, la vidéo hein, de skate est notamment devenue presque aussi importante que la pratique elle-même. Les images, le style vestimentaire, la musique qui est associée avec le skate, il y a tout un marketing entre guillemets, on pourrait dire.
18: Il y a une section de l'expo qui s'intitule Punk capitalisme, où justement on explore cette tension entre aspiration individuelle, irrévérence, et puis la mise en place d'un système économique qui va à la faveur de plusieurs vagues de mode et de déferlantes, hein, notamment avec le film Retour vers le futur qui va un peu cristalliser un stéréotype du skateur plutôt blanc, jeune, aisé, etc. Donc il y a toute une industrie qui se met en place derrière, avec des temps où il y a quand même une liberté d'expression extrêmement foisonnante et puis une recherche artistique qui est propre aussi. Donc il y a cette tension entre irrévérence et en même temps système économique qui est jamais résolue. Hein. C'est un moteur aussi finalement de créativité, mais qu'on explore aussi dans l'exposition grâce à un prêt exceptionnel de planches provocatrices qui proviennent du musée du skateboard de Genève, la collection de James Binden.
2: Et si on se penche sur l'histoire du skate, hein, c'est une pratique qui est partie des États-Unis, elle se développe assez vite ailleurs, Japon, en Europe. Il y a des manières différentes selon les régions de s'approprier le skate?
18: Oui, tout à fait. Alors, il y a des variations, je dirais, de style et de culture qui sont liées aux terrains locaux. Mais aujourd'hui, ce qu'on a aussi souhaité aborder dans l'exposition, c'est le skate comme expression des franges minoritaires de la population, avec plein d'initiatives très inspirantes qui font du skate, finalement, un levier d'inclusion sociale et de pratiques communautaires. Et donc, on va notamment parler d'un collectif très inspirant de Cholitas, donc des jeunes femmes en Bolivie, d'origine autochtone, qui réinventent le costume traditionnel de leur grand-mère et qui portent leur costume traditionnel pour faire du skate. On va aussi parler des activités plus humanitaires de structures comme Skatistan, qui est né à Kaboul, en Afghanistan, parce que le skate étant pas officiellement considéré comme un sport, il n'était pas de fait interdit aux filles. Donc c'était un espace de semi-liberté. Donc on va explorer aussi ces voies minoritaires, la question des luttes féministes aussi, hein, qui peuvent traverser le skate, avec les paradoxes qui vont avec la culture skate. Et puis enfin, on va vraiment aussi donner la part belle à, je dirais, une dimension un petit peu mystique et poétique, au travers en particulier du travail de Fred Mortagne, French Fred, qui est hyper connu dans le domaine du skateboard et qui a fait une série assez incroyable et inédite sur le sentier des Toblerones.

0: encore, avec là aussi des orages isolés possibles. Il fera au maximum 31 à 34 degrés.
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0: Sur l'axe Genève-Ost, il faut patienter une heure au péage français du tunnel du Mont-Blanc. Voilà, c'est la fin de cette édition du 12-30. Merci de votre fidélité. Merci aux équipes qui m'ont accompagné en coulisses aujourd'hui. Valérie Lepage était à l'édition. Mathieu Balmer et Frédéric Tsand à la technique. Un grand merci à eux. Ce soir, forum à 18h avec Thibaut Chalère et Valentin Emery. Demain, pour le 12-30, ce sera Pauline Rapa. Et puis dans un instant, vous avez rendez-vous avec Vacarme. Ce sera juste après le flash d'information de 13h. Il me reste à vous souhaiter une belle après-midi à l'écoute de RTS Première.
3: Virginie Langeroc.
4: La situation se détend sur le front des incendies en France comme en Espagne. Le gouvernement a levé aujourd'hui l'urgence nationale concernant les feux autour de Madrid et d'Avila. La mesure avait été prise la semaine dernière pour accélérer la mobilisation dans la lutte contre les incendies. Des incendies qui ont donc baissé en intensité et sont désormais stabilisés, même si d'autres sont actifs ailleurs en Espagne. Et puis en France, l'incendie gigantesque dans le sud-ouest de la France est toujours stabilisé, même s'il est loin d'être éteint. Pompiers, militaires et forestiers mobilisés disent retrouver un peu d'optimisme alors que le feu a cessé de progresser en superficie et une météo plus favorable avec la levée de la canicule et quelques averses laisse espérer un prochain retour à la normale pour les 220 000 évacués dans cette région au sud de Bordeaux. Plus de 80 000 personnes ont déjà été autorisées à rentrer chez elles. Les pompiers romands qui sont venus prêter main forte sur place depuis une semaine devraient eux être relevés et remplacés ce dimanche. Un deuxième détachement de pompiers suisses devrait arriver en Gironde. Parmi eux, 33 personnes dont une majorité de romands. La plupart sont des pompiers professionnels et une douzaine sont des volontaires. Le premier contingent comptait déjà 34 personnes. Dans le Jura, la situation est critique en termes de risque d'incendie et de risque pour certaines espèces d'arbres, le hêtre notamment, qui représente 80% des arbres de la forêt jurassienne est menacé. C'est l'une des essences les plus fragilisées par le changement climatique. En 2019, déjà, le gouvernement jurassien avait qualifié la situation de catastrophe forestière après la mort de centaines d'hectares de hêtres. Et même si des incendies sur des surfaces aussi importantes qu'en France ou en Espagne sont presque impossibles en Suisse, car le terrain est beaucoup plus morcelé, des massifs entiers pourraient partir en fumée. Le bilan du puissant séisme de magnitude 7,1 survenu il y a deux jours au Japon est monté à 34 morts. Un centre commercial dans le sud de l'archipel, à Kyushu, a été ravagé par une explosion à la suite du séisme. Les autorités ont aussi envoyé des centaines d'unités de climatisation dans les centres d'évacuation qui accueillent les habitants privés d'électricité, alors que ces milliers de rescapés affrontent désormais une chaleur accablante. Et puis en Suisse, en raison de la canicule et de la sécheresse, les centrales hydroélectriques produisent moins d'énergie. Les barrages également sont à un niveau inférieur à la moyenne. Mais la Commission fédérale de l'électricité se veut rassurante. La sécurité de l'approvisionnement est toujours garantie, y compris pour couvrir les pics de demande actuellement. En revanche, des incertitudes subsistent sur l'ampleur du réapprovisionnement des réservoirs de gaz d'ici le début de l'hiver, en raison des niveaux assez bas des stocks de gaz européens, mais aussi en raison de l'impact de la guerre en Iran. Un scénario de pénurie pour l'hiver est peu probable, mais ne peut toutefois pas être exclu, estime la Confédération. L'armée américaine frappe lourdement l'Iran. Des dizaines de cibles ont été visées, notamment des centres de commandement militaire. Riposte cette nuit aux attaques de Téhéran sur les bases américaines dans la région. Après une pause en fin de semaine dernière, l'opération confirme donc la reprise des hostilités. En Égypte, un drone a aussi frappé un navire de stockage de gaz qui appartient à des intérêts américains. Des frappes qui risquent d'entraîner davantage de pays du Moyen-Orient dans le conflit. Soleil et chaleur sont toujours au programme aujourd'hui, avec quelques nuages cet après-midi, en fin de journée. Et ce soir, des averses ou des orages sont possibles, notamment le long du Jura. Il fait toujours très chaud, avec des maximales jusqu'à 34, voire 37 degrés.
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1: La noyade ne nous fait pas peur.
2: Et pourquoi vous avez décidé de devenir puiseur de sable?
1: Ah, c'est les conditions de vie. C'est les conditions de vie. Nous sommes obligés de puiser de sable pour survivre. Parce que si on reste à la maison, là, ça serait une autre idée qui serait dans la tête. C'est peut-être de vouloir braquer des gens pour manger. Mais nous sommes obligés de venir travailler là pour avoir de quoi nourrir nos familles.
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3: Laurence Di Félix et Raphaël Boucher.
4: Au Cameroun ou ailleurs, certaines populations, comme les pêcheurs, apprennent à nager de manière informelle, sur la plage ou au bord des fleuves, en imitant leurs aînés, leurs compagnons de jeu ou de pêche, bien loin de l'univers clos des piscines des hôtels. À Douala, ville côtière qui donne sur le golfe de Guinée, des milliers d'hommes n'ont pas d'autre choix que de gagner leur vie sur l'eau, quelle que soit leur maîtrise de la nage. Chaque matin, ces travailleurs naviguent sur l'estuaire du fleuve Vouri et plongent pour remplir leur pirogue de sable, sable destiné à la construction. Un travail difficile et risqué, car ceux qui le pratiquent n'ont ni gilet de sauvetage, ni bouée à bord, ils ne peuvent compter ni sur des secours rapides, ni sur des alertes météo. Dans ce reportage diffusé pour la première fois en septembre 2025, nous embarquions avec Simon, alias Tonton.
5: Vous voulez prendre la pirogue ou encore?
1: On a 8 pirogues ici.
6: On a 7 pirogues.
1: Alors il faut 8 pirogues. Nous sommes 10, non? Il faut une pirogue. La pirogue qui est là-bas, c'est ça qu'il faut. La pirogue de Kiki. Ouais, ça suffit.
4: Comme un poisson dans le fleuve, reportage Jonas Paul, réalisation Jean-Daniel Mottet.
1: David, c'est fini. Il y a encore les piquets dans l'eau, là. 2, 4, 3, 6. Ah, vous avez dit c'est 7 piquets. C'est 8 piquets, non, mais il a mis 7. Voilà 3, là, voilà 2, voici 2 ici.
2: Tonton, vous pouvez décrire la scène?
1: Oui, nous sommes en train de ramasser les piquets pour aller travailler, pour qu'on puisse travailler à l'aise. Et c'est pourquoi nous ramassons les piquets d'abord.
2: C'est des piquets de quelle longueur?
1: C'est des différents piquets. Il y a les 5 mètres, les 3 mètres, les 2 mètres.
2: Et pourquoi vous les avez immergés sous l'eau?
1: Ah oui, nous l'avons mis là-bas parce que quand on les met au bord, c'est exposé, chacun vient se servir. Donc du coup, on est obligé de mettre ici à main pour mieux protéger ça.
2: Vous les cachez sous l'eau et
1: oui,
2: puis
1: l'eau.
2: Avant de partir pour chercher le sable, vous venez les chercher
1: Ah oui, nous venons les chercher quand nous partons à l'eau. On les prend et en rentrant, on va rejeter sur la même position.
2: Et le plongeur qui est en train de les sortir de l'eau, là, il est tout nu?
1: Oui, on plonge toujours tout nu, généralement. Il y a du mal à les piquets.
2: Les piquets servent à quoi?
1: Vous allez un peu voir le système sur place, là-bas.
2: Les pirogues sont attachées ensemble par des cordes.
1: Oui, oui, les pirogues sont attachées ensemble par les cordes. Nous, on appelle ça généralement le radeau. Voilà. Le radeau. Le moteur, c'est 15 chevaux.
2: Un seul moteur.
1: Un seul moteur, ouais.
2: Le moteur est sur la pirogue tout derrière.
1: Oui, ça reste toujours derrière. On a un autre système d'attaché. Et si tu attaches mal, ça ne peut pas tirer. Hein. On a souvent 10 pirogues attachées comme ça. Ça tire tout ça.
2: Ici, l'eau est salée?
1: Oui, oui, l'eau est salée. Mais pas trop salée. C'est plus quand on part en profondeur vers la mer que l'eau est plus salée. Mais dans le Vouri, c'est pas trop salé. Pas trop salé. Il y a les pirogues, c'est plus salé.
2: Le Vouri, c'est le fleuve qui se jette dans la mer ici à Douala.
1: Oui, oui, c'est l'une des bretelles du Vouri.
2: Et là où vous allez chercher le sable, c'est là où toutes ces bretelles se rejoignent.
1: Oui, c'est justement là où tout se rejoint. Oui.
2: Tonton, Les discussions sont animées. Comme vous dirigez vers l'endroit où vous allez creuser le sable.
1: Oui, oui, nous sommes comme ça, on s'amuse, on s'injurie, on blague, on fait tout. On se chamaille, on fait comme vous avez constaté là.
2: Donc là, les pirogues sont vides, on voit juste les seaux vides au fond des pirogues.
1: Oui, les pirogues sont vides et on va les faire remplir. Ce sont les pirogues au moins de 5 mètres cubes, 5 à 6 mètres cubes.
2: Et comment vous allez choisir l'endroit où nous arrêter pour chercher du sable?
1: Alors nous connaissons déjà les sites là où il y a le sable dont nous voulons, parce qu'il y a les différents sables. Il y a le fin, le rugueux, le gros qu'on appelle le mungo et le tranchant. Et comme maintenant nous partons puiser le tranchant, le sable tranchant parce que ça a plus de gramineux, c'est plus gros que le reste.
2: Et là on voit combien de pirogues au loin sur le fleuve?
1: C'est plus de 30-40 pirogues, c'est seulement sur ce côté-ci. Il y a les endroits où on trouve 400-500 pirogues là-bas. Et ici là c'est un petit site là où il faut travailler, c'est très, l'endroit qu'on travaille c'est très dangereux, c'est très profond. Trop profond et le risque de ne même pas remplir parce que hier ils sont venus, la majorité n'ont pas rempli. Parce que la marée vient te trouver et l'endroit devient encore plus profond, ça déborde les piquets donc tu es obligé de quitter. Il faut être rapide, il faut être un bon plongeur pour travailler ici en bas. Nous sommes plus de 4000 hein, à Douala. Plus de 4000 plongeurs. C'est toute une chaîne. C'est toute une chaîne. Nous faisons une chaîne. Nous partons plonger, nous rentrons, nous déposons. Il y a ceux qui prennent, qui déchargent, il y a ceux qui prennent, qui chargent dans les camions. Et il y a les camionneurs qui partent mener dans des chantiers, différents chantiers.
2: Et là, les plongeurs, tonton, qu'est-ce qu'ils sont en train de faire?
1: Ils sont en train de s'apprêter. De se déshabiller, tout nu. C'est pour être à l'aise. Parce que parfois, quand tu plonges avec le caleçon, le sable s'infiltre dans le caleçon et ça donne souvent les démangeaisons, les champignons, tout. Donc, c'est mieux d'être à l'aise. Et d'autres, comme vous avez vu, l'autre mettre leur chapeau pour que le sable n'entre pas dans les cheveux. Et chacun met ses piquets en position pour mieux planter parce qu'il y a le courant d'eau.
2: Et là, on s'approche de trois pirogues. On voit les piquets plantés. Qui dépasse de 2 mètres au-dessus des pirogues.
1: C'est là où on va justement implanter. On va faire ça. C'est pour ça que ça ne tourne pas. Au bord de puiser le bon sable, ne pas m'appeler pour aller puiser le sable. J'arrive là-bas, ne parle même pas derrière moi. Puiser le bon sable, comme tu dis que vous partez là-bas en bas. Si tu es faible, tu restes à la maison dormi. Puiser le bon sable. Comme tu diras que la profondeur, si tu ne veux pas là.
2: Vous avez détaché les cordes et puis les pirogues se déploient chacune dans leur secteur.
1: Oui, chacun prend sa position. On a détaché pour que chacun puisse prendre sa position.
2: Et là, vous faites quoi avec le piquet?
1: Nous sommes en train d'implanter le piquet pour positionner la pirogue. Il faut la mettre. Il faut vraiment le piquet très fort. Sinon, le courant d'eau va lever. Bon, tu vas la planter derrière pour que la pirogue se positionne. Fais d'abord ça se redresse. Tu plantes derrière d'abord.
2: Ah. Là, vous attachez le piquet avec la corde.
1: Ouais, pour stabiliser la pirogue.
2: Là, le piquet est à combien de mètres au fond?
1: On peut évaluer ça à 4 ou 5 mètres. 5 mètres de profondeur. Pousse encore. Mets ça droit une fois, non? Tu plantes d'abord derrière.
2: Et là, on est à combien de centaines de mètres de la rive?
1: Oh, nous sommes autour de 3 km de la rive.
2: On voit la zone industrielle de Douala, là, derrière nous.
1: Oui, oui.
2: Et la ville de Douala, elle a été construite grâce aux puiseurs de sable.
1: Grâce à notre travail du sable. Les papins, les coulages, tout. Les papins, c'est des briques, non? Des briques, pour faire des briques pour l'élévation des murs. Le coulage, le cimenté, le crépissage, c'est avec grâce à ce sable. Le coulage des poteaux, les poteaux. Des constructions.
2: Vous allez plonger?
1: Oui.
2: Donc là, tonton est avec son seau. Dans l'eau, il y a du courant qui s'accroche à une main, à la pirogue.
1: Et je vais descendre sous l'eau pour puiser le sable et je m'en vais.
2: On ne le voit plus. Et là, il refait surface.
1: Je sors avec un seau bien plat, comme vous avez constaté.
2: Et là, il vide son seau dans la pirogue. Vous devez porter le seau à bout de bras parce que vous n'avez pas votre fond. Vous ne touchez pas le fond avec les pieds.
1: Le fond est encore au moins à 2 mètres, 3 mètres en bas. Nous sommes sur le piquet. Le fond est encore plus loin.
2: Ah, donc vous prenez appui sur le piquet pour passer le seau par-dessus bord.
1: Avec un peu le système là, comment il met le piquet pour marcher sur ça, non?
2: Donc il faut 3 piquets par pirogue. Un pour que la pirogue ne se déplace pas. Et 2 plantés en diagonale pour que l'épuiseur puisse prendre appui. J'ai vu que votre seau a des trous, hein.
1: Pardon?
2: Le seau est troué.
1: C'est pour permettre que le seau respire, donc pour que ça lâche le sable facilement. Je veux pas.
2: Le temps qu'il est sous l'eau, je peux réfléchir à une autre question. Et vous pouvez travailler combien de temps sans vous arrêter?
1: Bon, aujourd'hui, là, nous allons faire autour de 4 heures de temps. Parce que nous sommes avec une pirogue. Souvent, nous partons avec 4 pirogues, une seule personne plus. Les 4 pirogues, 5 pirogues. Nous faisons les 15-12 heures de temps à la fois. C'est pourquoi vous voyez souvent, nous sommes trop sculptés. Les corps sont sculptés parce que le travail est vraiment pénible et nous travaillons intense. Les gens en vivent vraiment le physique, mais ne comprennent pas d'où vient ce physique. C'est vraiment dans une souffrance, comme vous voyez. C'est vraiment difficile. Hein. Nous, les yeux, voient ça très facile. Comme ils sortent. Il y a tout un cycle à faire en bas là-bas avant de sortir un saut de sable. Le travail, c'est très physique.
2: Et c'est quoi les muscles les plus importants que vous utilisez?
1: Je pense que ce qui est très important ici, c'est les abdos. Parce que ça demande la respiration et vous voyez la pression qu'on exerce en bloquant le souffle. Donc, ça travaille beaucoup les abdos et la poitrine. La poitrine, c'est parce que nous soulevons les seaux de 15 litres, donc presque 15 kilos à chaque mouvement. Et nous pouvons faire comme ça, le soulever de 15 kilos pour une pirogue. Nous pouvons faire comme ça même 300 fois, 400 fois. Imaginez 400 fois x 5 pirogues. Donc ça, c'est via la musculature que nous faisons déjà. Donc c'est un peu ça.
2: Vous voyez quoi sous l'eau?
1: Je connais déjà, je calcule mes déplacements sous l'eau. Je sais que si j'ai marqué 3-4 pas, en rentrant, je dois faire les mêmes pas pour retrouver le piquet. C'est un peu comme ça.
2: Et vous pouvez rester jusqu'à combien de temps sous l'eau sans respirer?
1: Je peux rester. Bon, notre travail ne demande pas de résister plus dans l'eau. Ça demande de vite entrer et sortir pour vite remplir la pirogue. Mais s'il faut durer, je peux faire 1 minute 5 secondes. J'ai déjà essayé de calculer ça une fois. Et je descends.

0: Et tonton, chaque fois que vous remontez à la surface, je vous pose une question.
1: Ok, s'il n'y a pas de souci, où ça?
0: Mais vous allez prendre quand votre souffle?
1: Ah non, moi je suis habitué, ça me dérange pas du tout.
0: Et les bateaux qui passent là au fond, c'est un peu la concurrence?
1: Oui, c'est la concurrence. Même, c'est même c'est déloyal qu'on parle. Parce que eux, ils font à grande échelle et ils ne vendent pas le sable même pour que nous vendions. Donc, comme ils font à grande quantité, ils vendent moins cher et tous les clients vont vers eux. Ce sont des Chinois.
0: Comment ça se fait qu'ils arrivent à ramasser plus de sable que vous?
1: Parce qu'ils utilisent une drague. La drague. Une suceuse, évêque. Une suceuse. Donc, c'est pour ça qu'ils sortent plus de sable que nous.
0: Et ils sont là depuis longtemps?
1: Oui, ça fait déjà 3 ans qu'ils nous mettent mal à l'aise comme ça. 3 ans. 3 ans déjà.
0: Et pourquoi vous avez décidé de devenir puiseur de sable?
1: Ah, c'est les conditions de vie. C'est les conditions de vie. Nous sommes obligés de puiser de sable pour survivre. Parce que si on reste à la maison là, ça serait une autre idée qui serait dans la tête. C'est peut-être de vouloir braquer des gens pour manger, mais nous sommes obligés de venir travailler là pour avoir de quoi nourrir nos familles. Parce que nous sommes tous les responsables. Nous tous, nous avons des enfants. Nous avons des enfants. Et quand nous voyons encore les Chinois venir encore nous déranger dans ça, vous voyez comment nous sommes vraiment trop stressés. Ils ne vendent pas au prix normal comme nous vendons. Ils baissent le prix, ça nous casse. Et vous voyez, nous serons au moins plus de 4000 en chômage pour un petit intérêt de 4 ou 5 personnes qui travaillent. Parce que là-bas, ils ne recrutent pas beaucoup de gens. Ils sont au trop 4, 5.
0: Ça veut dire qu'on ne choisit pas de devenir plongeur, puiseur de sable par plaisir?
1: Non, on ne choisit pas par plaisir. Qui peut aimer venir faire ce qu'il fait là? Personne. Ça, c'est un travail à haut risque. Haut risque, comme vous voyez là.
0: Et vous avez commencé à quel âge?
1: Je venais souvent chercher l'argent ici pour payer mes études. Par exemple, moi, j'ai fait l'électricité. Chercher l'argent ici pour payer mes propres études. Parce que mes parents, c'est depuis l'enfance que j'ai perdu mes parents. Donc, je venais ici, je travaille le week-end. En fait, moi-même d'abord, je suis né dans l'eau. Parce que quand il dit « je suis né dans l'eau », ça veut dire toutes mes activités d'enfance, on le faisait dans l'eau, on nageait au bruit, là, comme vous avez constaté. Nous, la maison familiale était toujours au bord de l'eau, qui tombe par terre, nageait dans l'eau. On venait souvent s'amuser aussi pour puiser au début. Mais finalement, on a pris ça comme notre métier.
0: L'eau et ce fleuve ici, c'est votre ami?
1: Et ce l'eau, c'est l'ami de quelqu'un. L'eau n'est jamais l'ami de quelqu'un. Tu fais petite erreur, ça te tue, ça t'amène franchement. C'est que je me suis habitué avec ça au point où je joue seulement avec. Maintenant.
0: Une petite erreur et...
1: C'est la mort, petite erreur, c'est la mort. Petite erreur, c'est la mort, comme vous voyez là.
2: Papa, Adi Maria, il y a mis le piquet que sur ça.
0: Et là, vous avez dit attention à votre collègue qui s'appelle Di Maria.
1: Oui.
0: Pourquoi?
1: Parce qu'on montait vers lui. La pluie pouvait le percuter, comme il sortait de l'eau. Et il ne s'attendait pas, donc il fallait qu'on le prévienne. Donc il y a beaucoup de risques de mort ici. Vous voyez comme par exemple, on peut sortir, tu cognes ta tête sous la pluie, tu meurs. Tu peux aussi entrer dans l'eau, le souffle part. En voulant remonter à la surface, puisque c'est profond, vous ne parvenez plus à voir là où vous pouvez prendre la pluie pour respirer. Et vous allez toujours lâcher. Donc il y a plusieurs. Il y a parfois même d'autres, les crampes arrêtent sous l'eau. Les crampes abdominales, ça t'arrête, tu ne peux plus sortir. Tu mets donc. Je ne pourrais pas expliquer ce qui peut tuer ici parce que je ne sais pas encore mort. Il faut connaître ce qui peut tuer dans l'eau. Mais avec mon expérience, j'ai déjà eu des accidents ici qui pouvaient me causer la mort. Mais grâce à... On ne peut pas dire que c'est grâce à ma force, ça c'est grâce à Dieu que je me suis en sorti plusieurs fois.
0: Vous avez perdu des collègues?
1: Oui, on a déjà perdu plusieurs collègues ici. Plusieurs. Plusieurs. Dans l'eau comme ça, on est en train de travailler, tu constates qu'il n'est pas là. On regarde tout autour, on regarde la pirogue, on voit qu'il n'est pas là. On fouille après, on voit le corps en train de surnager 2 jours, 3 jours après. C'est comme ça.
2: Masada, il a fait sa chose. Ça, c'est mon bon petit.
0: Et là, vous êtes en train de faire quoi?
1: Je suis en train de retirer l'eau pour qu'on mette encore plus de ça, parce que l'eau fait encore peser la pirogue. On doit enlever l'eau complètement pour que c'est le sable qui puisse baisser la pirogue et non l'eau.
0: Parce que chaque fois que vous mettez un seau de sable dans la pirogue, il y a de l'eau qui vient avec.
1: Oui, il y a aussi parfois la pirogue est percée. Vous voyez, comme vous constatez là, la pirogue a un peu des fissures, ça coule à travers ça.
0: Et la pirogue penche vraiment le bord gauche, touche la surface du fleuve.

0: N'importe où, c'est pas somatique.
1: Et il y a des crocodiles?
0: Il peut y avoir, mais moi je n'ai jamais vu de crocodile depuis près de 22 ans que je travaille là. Je n'ai jamais rencontré un crocodile. Mais il y a le mâchoiron, des poissons qui ont vraiment des piqûres qui font tellement mal. Quand ça te pique ici avec le froid, si, vraiment, ça fait énormément mal. Ça te fait, mais tu peux ne même plus puiser le sable. Donc au fur et à mesure que vous sécrez le sable qui a plus de salité, et ils viennent pour manger. Et brusquement, tu peux le tamponner, tu te fais piquer par lui. Le mâchoiron. Le mâchoiron.
1: Et ça vous est déjà arrivé de vous faire mordre par lui?
0: Plusieurs fois, mais je force de travailler avec. Même si j'ai quelques problèmes, je force, il remplit ma pleure. Vous voyez tous ces cicatrices, ces accidents de travail ici. Il y a plusieurs cicatrices sur moi que vous voyez là. Même maintenant, je me suis blessé, vous avez vu. Là maintenant, je me suis déjà blessé. Donc, tu ne peux pas venir ici sans te blesser automatiquement.
1: Le but de chaque viseur ici, c'est quoi?
0: Le projet de chaque sableur ici, c'est de chercher un peu d'argent et chercher à traverser pour l'Occident, quel que soit le moyen. Nous, on sait déjà que si nous, on veut traverser par là, on va traverser.
1: Est-ce qu'on risque aussi la noyade en traversant pour l'Europe?
0: Non, la noyade ne nous fait pas peur. En fait, peut-être on peut se dire que c'est le requin qui va nous manger. Nous, on peut nager. Je vous dis, moi, il faut quitter ici. Comment nager petit jusqu'à ce qu'il va arriver au bord? Là, je n'ai pas de soucis. S'il n'y a pas un truc qui va venir m'empêcher de nager. Puisque nous sommes habitués avec l'eau, nous on se dit, bon, peut-être c'est la même eau, pourtant c'est très différent. Là-bas, il y a beaucoup de vagues et le risque de mourir là-bas, c'est parce que c'est une étendue d'eau que tu ne pourrais même pas savoir. Il faut automatiquement un GPS ou une boussole pour connaître où tu pars. Et si tu te noies là-bas, il faut seulement une chance que les pêcheurs ou la garde quotidienne vous récupérer. Parce qu'on a aussi perdu des gens qui traversaient dans la Méditerranée. Il y a des gens qui ont survécu et qui nous ont dit comment on les traite là-bas. On arrache leurs moteurs, on les abandonne au milieu de nulle part en plein mer. Les vagues viennent les tuer. C'est pas parce qu'ils ne peuvent pas traverser. Donc c'est un peu ces risques.
1: Vous seriez prêt à prendre le risque?
0: Oui. Bon, particulièrement moi, je n'ai jamais songé même faire cette route-là. Je n'ai jamais songé parce que c'est mettre sa vie en risque pour de l'argent, ça ne vaut pas la peine. C'est comme si tu te sacrifies pour l'argent. Et ça ne vaut pas la peine. C'est pas seulement pour l'argent qu'on vit. C'est pas seulement pour l'argent qu'on vit.
1: Là, il commence à y avoir des vagues.
0: Oui, ça commence à venir. C'est pourquoi on est en train de presser les autres frères pour qu'ils font vite ou qu'on parte.
1: C'est la marée qui monte?
0: Oui, la marée monte avec les vagues. Après les vagues vont commencer. Les vagues tapent.
1: Là, vous êtes assis au bout de la pirogue, tonton.
0: Ouais.
1: Qu'est-ce que vous voyez?
0: J'attends les autres finis pour qu'on rentre. Parce que nous, on a fini. Et ils sont encore dans l'eau. Donc, on est obligé d'attendre. Parce que nous venons en équipe, on doit rentrer en équipe. On ne peut pas laisser quelqu'un d'autre ici.
1: Mais comment ça se fait que vous ayez fini avant eux?
0: Non, je suis le plus rapide ici.
1: Tonton,
0: ouais.
1: Là, on vient de croiser une autre pirogue.
0: Oui. Lui, il utilise le bambou, il n'a pas le moteur. C'était comme ça qu'on utilisait avant, il y a de cela 10 ans, plus de 10 ans.
1: Il a aussi sa pirogue chargée de sable.
0: Oui, il a puisé sa pirogue comme nous on a puisé. Et maintenant, il rentre avec son bambou.
1: Et là, les pirogues sont chargées de sable. Qu'est-ce que ça vous fait comme sensation?
0: Mais on sait déjà qu'on a déjà mangé. Quand on voit qu'on a chargé nos pirogues, on sait déjà qu'à la maison, on va manger. C'est comme ça. Et ça nous plaît parce que tout le monde a rempli leur pirogue.
1: Et chacun fait sa toilette avec l'eau du fleuve.
0: Oui, chacun se lave. Mais ça, c'est pas se laver définitivement. On se nettoie juste et après on va laisser pour ne pas blanchir. Parce que l'eau, c'est salé. Si on ne fait pas un peu de gants comme ça, le temps de prendre l'argent au bord, on a au moins encore 2 ou 3 heures là-bas. On va blanchir. Donc, on essaie un peu de se nettoyer pour qu'arriver à la maison, on prend notre douche normale.
1: Il y a déjà un blanc à bord, pas qu'il y en ait encore d'autres.
0: On ne veut pas d'autres blancs, c'est ça un peu.
1: Il y a 2 collègues à vous qui sont en train de dormir.
0: Oui, il se repose. L'autre, c'est le plus gros faible. Là. Il est toujours fatigué. On l'appelle le paresseux. Il a travaillé, il est fatigué, il se repose. L'autre aussi se repose. Nous sommes déjà... Ouais, il y a la ville, nous sommes déjà en ville, donc... Il n'y a plus rien à faire, c'est pourquoi ils sont en repos là pour le moment.
1: Vous arrivez à nous dire le nom de vos collègues là?
0: Oui, on a Marius, on a Moïse, on a Jules, on a Simon, on a David, on a Michel, on a Rodrigue, on a Patient, on a Kiki et enfin nous avions là Robert. Après on l'a donné le nom de Di Maria.
1: Et vous, tout le monde vous appelle Tonton?
0: Normalement mon nom c'est Simon, mais on m'appelle seulement Tonton. Mais j'ai plusieurs noms qui m'ont donné dans le sable, champion. Vous avez suivi Jardin Dene, champion, gros bras. D'autres m'appellent souvent le poisson.
1: Le poisson?
0: Oui, le poisson. Parce que parfois, là où ils ne peuvent plus puiser, je continue à puiser. Je suis un poisson.
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5: Colonisation. 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
7: C'est une partie de l'histoire du Bénin, une partie historique qui est une tragédie. Et j'ai dit à monsieur et madame la ministre, je suis contente que la Suisse ne participait jamais ni à ces histoires d'esclavage, ni à la colonisation.
5: Ça, c'était presque hier. Nous sommes en 2017. La conseillère fédérale Doris Leuthard, en visite officielle au Bénin, affirmait que la Suisse n'avait participé ni à l'esclavage, ni à la colonisation. C'était en 2017, et depuis, on a appris à quel point des marchands, des financiers, des mercenaires et des colons suisses ont profité de la traite atlantique et de l'exploitation coloniale. La recherche historique en exhume les preuves et la grande exposition « Colonialisme, une Suisse impliquée », d'abord passée par Zurich, arrive justement en Suisse romande au château de Prangin à partir du 28 mars. Une belle occasion de faire le point sur ce qu'on sait, 9 ans après la déclaration de Doris Leuthard. Épisode 4, une république sœur impliquée elle aussi. Depuis leur mutation en démocratie fédérale, la Suisse et les États-Unis sont réputés comme deux républiques sœurs. Mais cette parente lointaine, jusqu'à récemment comme la Suisse, était considérée en dehors de l'histoire coloniale. Parce qu'elle avait été elle-même une ancienne colonie qui s'était battue pour s'arracher à la domination britannique. Là, je vous invite à écouter la série d'Histoire vivante consacrée à cette guerre d'indépendance. Donc les États-Unis et la colonisation, ça ne s'articulait pas très bien. Pourtant, depuis sa réélection, Donald Trump ne semble pas trouver de contradiction entre l'histoire de son pays et le choix d'une politique franchement impérialiste. Le Groenland ou encore le Venezuela en ont subi les premiers effets. Il y a les grands empires coloniaux, la France et le Royaume-Uni, avec leur emprise planétaire de l'Afrique à l'Asie, en passant par les Caraïbes et le Pacifique, mais il y a aussi des colonisations plus discrètes. Des colonisations de proximité, effacées bien vite de nos mémoires et invisibles au regard européen. Trop loin, trop compliqué, pas assez familier. Emmanuelle Pérez-Tisserand est historienne et son territoire de recherche, c'est la Californie et le Mexique. Et notamment l'histoire des États-Unis qui colonisent cette Haute-Californie au XIXe siècle. Vous n'en avez pas forcément entendu parler, mais en fait si, grâce à un personnage mondialement connu. C'est Zorro avec son épée et sa cagoule, sa moustache, son cheval Tornado et son fidèle serviteur Bernardo.
8: La fin du XVIIIe siècle, c'est un peu le moment où il se met à se passer davantage de choses dans le Pacifique du point de vue européen, bien sûr, puisque ce grand territoire océanique a vu se dérouler beaucoup de choses dans toute l'histoire de l'humanité. Mais disons que jusque-là, ça avait été un espace que certains Espagnols et certains historiens disaient que le Pacifique, finalement, c'était un lac espagnol, au sens où les circulations européennes coloniales qu'on pouvait y voir était principalement entre des possessions coloniales de la monarchie espagnole et donc entre la Nouvelle-Espagne, donc ce qui est aujourd'hui le Mexique, un peu la côte pacifique de l'Amérique du Sud, donc ce qu'on appelle aujourd'hui le Chili et le Pérou, et les Philippines qui donc étaient à cette époque-là aussi une possession, une colonie espagnole. Et donc, en fait, on avait des circulations notamment de marchandises et d'explorations depuis le XVIe siècle jusqu'au XVIIIe siècle par les Espagnols, notamment parce que un navigateur a trouvé comment on faisait le voyage retour, donc c'était utile. Et en fait, à la fin du XVIIIe siècle, avant cela même, on a quand même certains Anglais, parce que les Anglais, on peut pas les empêcher de se rendre dans tous ces océans. Et il y a quand même toute cette recherche aussi d'un passage à travers le continent américain. On se souvient que Christophe Colomb, quand il va découvrir l'Amérique, en fait, ce qu'il voulait, c'était un chemin plus direct pour aller aux Indes, en pariant sur le fait que la Terre était ronde et que du coup, il allait finir par arriver aux Indes. Et en fait, bon, il tombe sur le continent américain, mais les puissances européennes vont toujours être à la recherche d'un passage à travers le continent pour finalement accéder aux richesses asiatiques par ce côté-là. On a également la continuité, alors de l'autre côté, l'expansion russe, en fait, la Russie n'a non pas fait une conquête de l'Ouest, mais une conquête de l'Est, et donc finit par tomber, elle aussi, sur l'océan Pacifique. Et en fait, on a un certain nombre d'entrepreneurs, commerçants, un peu explorateurs, qui vont prendre la mer depuis la côte Asie-Pacifique, donc ce qu'on appelle le Kamtchatka, etc., et vont se mettre à visiter les côtes de ce qu'on appelle aujourd'hui l'Alaska, Alaska qui est un nom donc d'origine russe et qui était en fait une colonie russe. Et donc fin XVIIIe siècle, on a ces entrepreneurs russes qui viennent prélever des fourrures qu'on peut vendre à très très bon prix, qui sont très demandées dans les ports chinois.
5: Jean-François de Gallo, comte de La Pérouse, est un officier de la marine française qui a sillonné l'Amérique du Nord et les Antilles entre les années 1760 et 1780, avant de disparaître en mer au cours d'une mission d'exploration dans la mer de Corail.
8: Donc on a aussi des explorations françaises, on peut citer le plus connu d'entre ces explorateurs qui est La Pérouse. Donc c'est vrai qu'on est dans ces explorations maritimes, mais également dans une perspective qui est aussi continentale. Donc l'Espagne en fait revendique une domination coloniale non seulement sur toute l'Amérique du Sud, non seulement sur toute l'Amérique centrale, mais aussi donc en Amérique du Nord sur la Nouvelle-Espagne. Et la Nouvelle-Espagne, pour eux, elle va jusqu'au territoire qu'on appelle aujourd'hui l'Oregon. Et c'est vrai que ces explorations russes et britanniques les préoccupent énormément au moment où elles arrivent, à la fin du XVIIIe siècle. Et c'est une des raisons pour lesquelles ils décident d'occuper effectivement la région qu'on appelle la Californie aujourd'hui, Californie états-unienne, ou Haute Californie à l'époque, puisque la Basse Californie, c'est la péninsule de Californie qui est toujours mexicaine aujourd'hui.
5: En 1756 commence la guerre de 7 ans. Une première guerre mondiale puisqu'elle engage les grandes puissances européennes qui s'affrontent en Europe, sur le continent américain et même jusqu'en Inde. La Grande-Bretagne en sort vainqueur, mais l'Espagne, déjà fragilisée par une guerre de succession, en sort bouleversée. C'est au cours de cette guerre que La Pérouse fait ses premières armes et c'est aussi à partir de là que l'empire colonial espagnol se déplume.
8: Une des réponses à cette guerre, qui est donc perdue par l'Espagne, c'est d'occuper effectivement cette côte pacifique californienne, donc, qui est sur le chemin du retour du Galion de Manille d'ailleurs, et donc de fonder, alors en 1769 San Diego, en 1776 San Francisco, et donc c'est une fondation coloniale assez tardive dans la perspective des empires coloniaux de l'époque moderne, et qui est à mettre en regard finalement avec les premières guerres d'indépendance, puisque 1776, on sait bien que siècle, c'est la déclaration d'indépendance des États-Unis. Donc c'est tout ce contexte-là, et cette peur des Russes en fait, et aussi des Britanniques, mais beaucoup des Russes, qui va occuper beaucoup les autorités coloniales espagnoles.
5: La côte pacifique devient un lieu de rivalité pour les grandes monarchies européennes. Mais c'est l'Espagne qui tient encore les territoires en Amérique centrale.
8: Ils ont, les Espagnols, expérimenté de longue date l'implantation coloniale, et c'est vrai que c'est un modèle assez classique qui est choisi pour la Haute-Californie. Ce qui d'ailleurs peut interroger, parce qu'on est quand même dans une période plus tardive et que ce modèle-là est remis en cause. Donc pour présenter ce modèle, il s'agit d'une association finalement entre une occupation militaire et l'envoi de soldats et l'établissement de forts militaires, de fortins avec des compagnies militaires de soldats. Et surtout, peut-être, pour l'occupation spatiale et pour la légitimation de la conquête, des missionnaires, ici franciscains, puisque les jésuites ont été expulsés précisément à la fin de la guerre de 7 ans. Et donc, ces missionnaires franciscains, leur rôle, leur but, ça va être d'aller évangéliser, c'est-à-dire de convertir les populations autochtones au catholicisme, ce qui donc permet encore une fois de légitimer la présence espagnole puisqu'ils viennent convertir des âmes. Ce qui fait que c'est un modèle de colonisation où on intègre, le but est d'intégrer les populations autochtones et non pas de les déporter, de les rejeter ou de les massacrer. Et l'idée, c'est de les convertir non seulement à la foi, et donc en les évangélisant par du catéchisme tout simplement, mais aussi par le biais de ces missions d'évangélisation, d'en faire des agriculteurs, même un peu des éleveurs. Les missions deviennent des exploitations économiques qui se traduisent en fait, même si le but n'était pas de tuer ces Indiens, le modèle est celui d'un travail forcé et d'une promiscuité de mode de vie où on met un grand nombre d'individus ensemble avec des nouvelles maladies qui arrivent avec l'arrivée des colons espagnols. Et donc ça se traduit par une mortalité très forte de ces populations-là et également voilà des formes de mise au travail forcées, violentes, que la Pérouse, par exemple, quand il visite ses missions franciscaines, les compare à des plantations esclavagistes. Et donc, à ce modèle de binôme, de cette paire entre les fortins militaires et les missions d'évangélisation, s'ajoute aussi, sur le tard, la fondation de villages de colons civils qui permettent en fait d'essayer de développer aussi des formes d'agriculture et de fourniture aux armées par le biais de l'agriculture, par le biais de l'élevage, et de ne pas dépendre seulement des missions franciscaines, parce que les franciscains sont des acteurs qui ont leurs propres objectifs, dont le but premier est donc de convertir les populations autochtones et qui parfois résistent un petit peu aux politiques de la couronne, et donc avoir des établissements civils, donc comme San José en 1777 et quand même Los Angeles en 1781, permet aussi de développer, enfin en tout cas c'est le projet qui ne fonctionne pas très bien, de développer une agriculture indépendante des missionnaires franciscains.
5: En 1821, le Mexique gagne son indépendance après 11 années de guerre et devient une république. Et c'est là qu'on retrouve Zorro. C'est l'un de ses colons, un fils de bonne famille, qui combat masqué de nuit pour obtenir justice pour les plus faibles. Ses aventures commencent lorsque son père le rappelle d'Espagne parce qu'il s'inquiète du climat de guerre qui menace la Nouvelle-Espagne, donc le Mexique. La famille de Zorro incarne ses propriétaires colons venus mettre en valeur ces nouvelles terres de la couronne espagnole en Amérique.
8: Bon, le contexte de Zorro, en tout cas notamment celui de Disney, c'est 1820, donc c'est juste avant effectivement l'indépendance du Mexique. Mais en fait, cette indépendance du Mexique, elle est jamais vraiment présente de manière officielle dans la série de Zorro, mais c'est effectivement une allusion un peu aux changements qui vont avoir lieu, alors qu'on peut rattacher à l'indépendance ou non, aux changements politiques suite à ces révolutions, et à cette évolution effectivement d'un modèle fondé exclusivement sur le caractère militaire et religieux vers un caractère plus civil. Alors dans Zorro, on a une coopération assez forte entre ces familles de propriétaires, de grands propriétaires et les missionnaires représentants de l'Église. Et l'opposition se fait plutôt avec les militaires et avec les représentants d'un ordre politique en évolution. Mais effectivement, ce qui est présenté, c'est un modèle de grande exploitation où on met en valeur ce territoire à l'aide quand même du travail des populations autochtones qui travaillent dans les missions, mais donc vont aussi par la suite travailler dans ces exploitations d'agriculture et d'élevage des grandes familles. Et Ce qui est présenté là, en synchronicité, si on veut, dans Zorro, c'est en fait une évolution qu'on voit au fil du temps. C'est-à-dire que, à mesure que cette colonisation se développe et avec l'indépendance du Mexique, on va avoir en fait une fin des missions franciscaines, ce qu'on appelle la sécularisation. C'est-à-dire que on dit, bah maintenant, vous avez fait votre travail d'évangélisation des Amérindiens, et donc maintenant, il faut passer à la propriété privée, parce que c'est ça la modernité. Et donc, on va avoir ce développement de ces grandes exploitations de familles qui, bon, sont d'origine au départ assez modestes et sont des familles coloniales qui ont accepté de venir peupler et mettre en valeur ce bout du monde et qui vont en fait acquérir des formes d'aisance matérielle et une reconnaissance sociale par l'acquisition de ces terres, de ces propriétés foncières et de cette force de travail qui a été formée dans les missions franciscaines. Donc effectivement, c'est la propriété privée qui se développe de manière, je dirais pas exponentielle parce que je ne sais pas si ça correspond aux chiffres, mais en tout cas, ces grandes propriétés, les premières ont été effectivement attribuées pendant la période espagnole, mais c'est surtout dans les années 1830 qu'on voit développer ces grandes familles telles qu'on voit avec les De la Vega et ses voisins dans la série Zorro.
9: Et c'est une nouvelle aristocratie régionale qui se crée à la faveur de ces changements ?
8: Alors oui, c'est comme ça qu'elle est représentée dans Zorro, et je pense qu'on joue vraiment sur cet imaginaire lié à l'Espagne et aux grandes Espagnes et sous cette forme aristocratique. On peut peut-être nuancer d'une part en disant qu'on est quand même dans un bout du monde, et c'est vrai que même s'il y a une aisance matérielle, même si grâce au commerce du cuir et du suif, ces familles peuvent acquérir un certain nombre de biens matériels qui dénotent de leur ascension sociale, on est dans un contexte républicain, alors pas dans Zorro, mais en tout cas dans la réalité historique, on est après 1824 dans un contexte républicain, dans un contexte où ces familles, si on les compare à d'autres grandes familles dans les places plus centrales du Mexique ou même les visiteurs français ou anglais qui arrivent, voilà, les regardent un petit peu de haut. Mais c'est vrai que sur place et aussi dans la mémoire par la suite, ces Californiens qui s'appellent à partir de ce moment-là des Californios, donc qui affirment une forme d'identité locale forte, opèrent un processus de distinction effectivement par rapport à des colons ou immigrants mexicains plus récents par rapport aux populations autochtones locales, et notamment en revendiquant, même si dans la plupart des cas ce n'est pas vrai, des liens de sang, puisque la pureté de sang est quelque chose qu'encore d'important dans la culture espagnole et en héritage dans la culture mexicaine, et donc affirme des liens de famille directement depuis l'Espagne, bon, alors que la plupart sont probablement des métis, voire des afrodescendants qui sont venus par le biais de l'armée ou par le biais de ces processus de colonisation civile depuis le nord du Mexique, depuis la Basse-Californie. Mais il se recrée une sorte de lignée, effectivement, sinon aristocratique, au moins de sang espagnol et européen, pour mieux affirmer une distinction par rapport à ces populations locales ou récemment arrivées.

0: Entre 1846 et 1848, le Mexique livre une nouvelle guerre, mais cette fois-ci contre les États-Unis, qui ont obtenu leur indépendance vis-à-vis de la Grande-Bretagne depuis 1776. Deux nouvelles nations indépendantes se livrent bataille. C'est comme ça que la partie nord de la Californie, la Haute-Californie, devient états-unienne, Hollywood et Los Angeles.
1: Et au départ, en fait, on avait plutôt des liens presque fraternels entre le Mexique et les États-Unis, mais même les autres républiques qui sont issues de la colonisation espagnole.
0: Emmanuelle Pérez Tisserand, historienne et autrice de « Nuestra California », une histoire politique de la Californie mexicaine, de Zorro à la ruée vers l'or.
1: Parce que les États-Unis avaient le sentiment finalement de montrer le chemin par non seulement son indépendance, mais aussi sa constitution politique, républicaine, etc. Et c'est un peu le sens d'ailleurs de ce qu'on a appelé plus tard la doctrine Monroe, donc ce discours du président états-unien Monroe en 1823 devant le Congrès, et qui marque la distance entre d'un côté le nouveau monde, continent des expérimentations politiques, de la liberté, et donc finalement un continent républicain, et par contraste avec l'Europe, qui est donc l'Europe de la Sainte Alliance, dans lequel une insurrection libérale en Espagne vient d'être écrasée par les troupes de la Sainte Alliance et notamment les troupes françaises. Mais c'est vrai qu'il y a plusieurs choses qui ensuite enveniment un peu la situation. La première, c'est que il y a quand même entre le Mexique nouvellement indépendant et les États-Unis des enjeux territoriaux, c'est-à-dire que le territoire de ce qui est aujourd'hui le sud et le sud-ouest des États-Unis est frontalier avec le Mexique, et la grande culture qui se développe à cette époque-là aux États-Unis, notamment dans le sud, c'est le coton, qui épuise rapidement les sols et puis qui est extrêmement lucratif. Et donc il y a, en tout cas dans le sud et de la part des planteurs du sud, une volonté de développer le plus possible cette culture du coton vers l'ouest. Et donc ça va les entraîner au départ à l'invitation de l'Espagne puis du Mexique au Texas, où en fait un certain nombre d'entrepreneurs, colons, planteurs vont développer la culture du coton au Texas, qui à l'époque est un territoire espagnol puis mexicain après 1821. Donc on va avoir une cohabitation entre des entrepreneurs et États-Unis qui normalement sont censés adopter la nationalité mexicaine, se convertir au catholicisme, mais qui en réalité vont être un peu une force de l'intérieur pour promouvoir une possible annexion du Texas aux États-Unis. Donc il y a ces enjeux territoriaux, il y a aussi des enjeux raciaux, puisque de plus en plus les récits de voyage, l'observation de ce qui se passe au Mexique va entraîner un discours de finalement ces Mexicains ne sont pas capables de se gouverner eux-mêmes, c'est trop désordonné, ils sont pas capables comme nous de conduire une république ordonnée alors que nous on en est capable. Et regardez les territoires sur lesquels ils sont installés, ils n'arrivent pas à les développer, qu'est-ce que ce serait entre nos mains? Et donc commence à monter cette petite musique de finalement il y aurait une illégitimité des Mexicains à occuper ces territoires du sud et du sud-ouest, et au contraire une destinée manifeste, c'est le terme qui est employé à l'époque, des États-Unis à se déployer sur tout le continent nord-américain, donc jusqu'au Pacifique, dans le sud et dans le sud-ouest, et ordonné par Dieu, c'est le destin. Et donc en fait, tout cela va conduire à un retournement de l'opinion publique et à l'élection notamment d'un président qui est le président Polk à la fin de l'année 1845, clairement sur des objectifs expansionnistes. Il y a aussi donc là-dedans la question du Texas qui déclare son indépendance en 1836, qui va mettre le feu aux poudres. Mais donc effectivement, ce sont un peu ces deux grands récits qui vont permettre de convaincre l'opinion publique de soutenir une guerre dans un pays où quand même il y a cette idée toujours aujourd'hui que l'expansion états-unienne a été naturelle et pacifique et qu'ils n'ont jamais fait de guerre de conquête. C'est toujours un argumentaire qu'on entend aujourd'hui, notamment pour légitimer un certain nombre d'interventions à l'étranger des États-Unis, et qui en réalité est fausse, non seulement à cause des guerres menées contre les populations autochtones, mais aussi du fait de la guerre contre le Mexique.
0: Avoir conquis le territoire d'une république sœur n'est pas vraiment à l'avantage des États-Unis, qui se veulent les champions de la liberté et de la démocratie. Pourtant, la saga de Zorro raconte une autre histoire bien plus flatteuse. Le personnage est inventé en 1919 par Johnston McCulley, un scénariste états-unien spécialiste des justiciers hors la loi. D'abord publié sous forme de bande dessinée, puis de roman, les aventures de Zorro sont adaptées avec succès au cinéma des dizaines de fois à partir des années 20, tandis que la célèbre série télévisée est produite entre 1957 et 1961 et toujours diffusée aujourd'hui. Et à cette époque, Zorro sert à bien autre chose qu'à mettre en émoi la jeunesse d'Amérique du Nord.
1: En fait, ça sert plusieurs causes. Alors, si le passé mexicain a été effacé, lui, le passé espagnol, il a été valorisé, et notamment au début du XXe siècle, parce que ça permettait, en des termes touristiques et de développement immobilier déjà, avec l'arrivée du train, de mettre en valeur une région avec des caractères particuliers, qui soient à la fois un peu distincts de ce qu'on pouvait retrouver ailleurs aux États-Unis, pour montrer une particularité à mettre en valeur sous la forme du tourisme, et donc notamment ce climat méditerranéen, où il fait bon vivre, la culture des agrumes, etc. Donc ça donne envie d'y aller. C'est comme aller en Europe finalement, sauf que c'est aux États-Unis. C'est aussi le moment de création du quartier de Venice Beach à Los Angeles, et donc ce quartier qui reproduirait avec ses canaux la Venise italienne. Donc on met en valeur quand même ce caractère espagnol parce qu'il est européen et que lui il est acceptable. Donc il est blanc. Et par ailleurs, c'est l'année 1950, c'est donc les années aussi de la guerre froide, d'une forme de conservatisme, et finalement dans la série Zorro de cette époque-là, mais aussi finalement c'était présent début XXe siècle avec les premiers épisodes feuilletons et films de Zorro. Ce qu'on veut mettre en valeur, c'est une forme d'ordre social. On le voit, c'est une société bien ordonnée qui est perturbée par la politique, et donc c'est une forme de critique de la mobilisation politique. La révolution mexicaine, à cette époque-là aussi, c'est une allusion à la révolution russe. Et donc, on met en valeur cet ordre patriarcal qui a l'air de bien fonctionner, où chacun est à sa place, où les populations amérindiennes obéissent aux missionnaires, où c'est Zorro tout seul qui fait la loi, donc c'est le héros individuel plutôt que le héros collectif, et qui la rétablit dans un ordre finalement patriarcal idéalisé. Et donc ça fait écho à des politiques qui sont menées à Los Angeles, d'ailleurs, au début du XXe siècle et plus tard, d'interdiction des syndicats, interdiction de la grève, et donc on veut montrer que cette région-là, finalement, elle est aussi bonne pour le business, quoi. Donc, c'est pas exactement ce qui transparaît strictement dans Zorro, mais cette mise en valeur, en fait, c'est l'individualisme, l'ordre patriarcal. Donc, ces choses qui peuvent paraître un peu contradictoires, mais qui permettent de se raconter une histoire qui est compatible avec le récit américain.

0: au galop.
1: Zorro se bat contre les abus de l'armée et des grands propriétaires terriens pour défendre un peuple un peu flou, souvent représenté par des personnages de faibles petits agriculteurs sans défense. Les autochtones n'ont pas vraiment de place ni de sens politique dans les aventures du Vengeur masqué. Dans le réel, c'est bien différent.
2: Alors oui, ces populations, elles sont en plus, malgré les maladies, la mortalité effroyable qui les touche, elles restent majoritaires jusqu'à la ruée vers l'or de 1848, où là, on a un afflux de population tel que elles sont encore plus massacrées et elles sont dépassées numériquement. Mais pendant toute la période coloniale espagnole et mexicaine, ces populations sont absolument majoritaires. Et leur réalité, effectivement, n'est jamais restituée dans aucun des récits. C'est-à-dire que on a des populations très denses, très diverses. C'est plus difficile du coup de se les représenter que des grands ensembles comme le seraient les Apaches ou les Comanches, qui ont été très affectés par la colonisation puisque un certain nombre d'entre eux ont été relocalisés et ont dû composer des nouvelles sociétés mixtes et hybrides dans ces missions franciscaines où elles ont été réunies. Elles avaient donc des pratiques sociales, religieuses, artistiques très diverses, qu'on retrouve de manière complètement stéréotypée en réalité dans Zorro, où il n'y a pas vraiment de travail ethnographique qui est réalisé, mais qui reflète un regard colonial en fait unificateur de ces populations, très méprisant. Ce qui est intéressant, c'est que pendant toute cette période coloniale espagnole et mexicaine, c'était surtout la zone côtière qui était sous contrôle colonial. Et en réalité, dans l'intérieur de la Californie, les Yokuts notamment, mais d'autres, avaient une vie tout à fait autonome et même profitaient finalement de la colonisation espagnole et mexicaine d'une certaine manière, même s'ils en souffraient aussi évidemment, mais en prélevant dans les élevages des bovins, des chevaux, pour aller soit s'en nourrir et les chasser, soit les commercer à plus grande distance. Donc c'est vrai qu'on a toute une richesse et une présence très active de ces populations autochtones qui a été pour le coup pas mal effacée, oubliée, d'autant plus que comme elles ont beaucoup souffert de l'arrivée des migrants de la ruée vers l'or, certains historiens ont parlé d'un génocide à cette époque-là, un génocide américain, c'est l'historien Benjamin Madeley, que en fait ces massacres et cette destruction à cette époque-là a créé aussi l'illusion d'une destruction totale. Et ce qui est intéressant aujourd'hui, c'est de voir qu'en fait, ces populations autochtones gardent des revendications territoriales, gardent des formes d'organisation politique et revendiquent une continuité et une présence toujours active dans la Californie aujourd'hui. Et c'est vrai que c'est quelque chose à suivre parce que ces populations deviennent des actrices de la politique californienne et états-unienne plus largement. On voit aussi le poids de leurs demandes de reconnaissance et de réparation par rapport au génocide qui a été effectué, et l'État de Californie l'a reconnu. Une revendication aussi sur l'histoire, c'est-à-dire que les missions franciscaines aujourd'hui qui ont été restaurées au début du XXe siècle sont souvent des musées ou des parcs d'État. Et l'histoire qui est racontée dans ces missions, elle reflète dans un grand nombre de cas un récit colonial, mais certaines missions font le geste d'essayer d'intégrer un peu plus la perspective autochtone dans leurs expositions et dans leurs manifestations auprès du public.
1: Donc il reste des héritiers de tous les acteurs de cette histoire qu'on a racontée aujourd'hui, Emmanuel Pérez-Tisserand.
2: Des héritiers, et puis il y a des fils qui ont pu être repris et interrompus. C'est-à-dire, c'est vrai qu'aujourd'hui, dans les derniers épisodes de Zorro, pour revenir à la série, ou plus exactement au film, on voit que la présence importante des populations hispanophones en Californie aujourd'hui, qui sont pas directement des héritiers des Californiens qui étaient là en 1848, mais qui sont issus de vagues migratoires postérieures, qui sont dues aux inégalités de développement, au développement économique, etc. Et en fait, cette présence hispanophone plus récente, migratoire en Californie et dans le sud-ouest en général, réveille la nécessité de raconter aussi une autre histoire des États-Unis qui tienne compte en fait de ce passé espagnol et mexicain de la région.
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Dans le prochain épisode, nous serons entre Morges et Addis Abeba sur la piste d'une pratique post-coloniale qui a toujours cours avec le vœu pieux de sauvegarder la nature. 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Histoire vivante, c'est Anaïs Quin, avec la collaboration d'Andrea Glanville et Daniel Zacker, et Jérôme Nussbaum à la réalisation.

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1: Virginie Langeroc.
2: La lutte acharnée de plus de 3000 pompiers et une météo plus clémente ont permis de franchir un cap et de stabiliser le feu gigantesque qui sévit depuis plus d'une semaine dans le sud-ouest de la France. La région est sortie de la vigilance canicule, ce qui permet un répit bienvenu aux soldats du feu très éprouvés. La préfecture a autorisé 84 000 nouvelles personnes à rentrer immédiatement chez elles dans le nord de Bordeaux. Elle a aussi annoncé la réouverture de l'autoroute dès ce début d'après-midi, mais aucun TGV ne circule encore aujourd'hui au sud de Bordeaux, face au risque encore extrêmement important de reprise des feux. Et alors que les incendies se stabilisent en Espagne et en France, c'est au tour du Portugal de devoir combattre des incendies d'ampleur. Près de 800 pompiers sont mobilisés aujourd'hui dans le nord du pays. Le périmètre de l'incendie qui fait rage depuis 3 jours est enfin maîtrisé, assure un porte-parole de la protection civile. Relativement épargné ces dernières semaines par rapport à d'autres pays européens, le Portugal a connu il y a un mois ses premiers incendies majeurs de l'été sur fond de vagues de chaleur. L'Ukraine, à nouveau pilonnée par la Russie. Cette nuit, des missiles et des drones russes ont fait 8 morts dans la région de Kiev et provoqué un cratère dans une zone inhabitée en Pologne, non loin de la frontière ukrainienne. Le président ukrainien Volodymyr Zelensky demande une nouvelle fois à ses alliés de Kiev de lui venir en aide pour faire face à une pénurie de missiles antiaériens. De plus en plus de romans cherchent à déménager en France, c'est ce que montre une étude de Comparis publiée ce matin. Plus de 92 000 romans cherchent un logement en France, c'est presque le double de l'an passé. Une augmentation liée bien sûr au coût des habitations en Suisse, mais tous les romans ne cèdent pas à la tentation française. Selon cette étude Comparis, 4 romans sur 10 n'acceptent pas de rallonger leur trajet pour obtenir un logement moins cher. Le transport ferroviaire de voyageurs en Suisse a atteint un nouveau record sur les 6 premiers mois de cette année. Le nombre de voyageurs est en hausse de presque 9%. Voyageurs en train, donc 9% comparé à l'an passé. Le trafic de marchandises affiche aussi une légère reprise après plusieurs trimestres difficiles. Les auteurs de l'initiative pour une alimentation sûre ont déposé un recours contre le Conseil fédéral et la chancellerie. Ils dénoncent les informations contenues dans la brochure de votation du scrutin qui aura lieu le 27 septembre. Ils estiment que le Conseil fédéral et la chancellerie interprètent mal leur texte. Pour eux, la disposition proposée selon laquelle la Confédération doit s'efforcer d'atteindre dans les 10 ans un taux d'auto-approvisionnement de moins 70% ne doit pas être comprise comme un objectif contraignant. Il refuse aussi les affirmations selon lesquelles un oui dans les urnes entraînerait des ingérences massives de l'État dans l'alimentation de la population. Ce chiffre, 532, c'est le nombre de victimes de traite d'êtres humains prises en charge l'an dernier en Suisse par des organisations d'aide. Le chiffre a été dévoilé aujourd'hui à l'occasion de la Journée internationale contre la traite des êtres humains. La majorité des cas concernent de l'exploitation sexuelle ou du travail forcé. Le temps aujourd'hui, toujours chaud et beau. Cet après-midi en soirée, quelques averses ou orages seront possibles, notamment le long du Jura. Il pourrait faire jusqu'à 34, voire 37 degrés. Demain et samedi seront un peu moins chauds, maximum 30 à 33 degrés, avec des averses ou des orages isolés possibles dans l'après-midi, qui pourraient être accompagnés de rafales en cas d'orage.
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4: Aujourd'hui, on laisse le téléphone au fond du sac, on enlève les chaussures si le terrain le permet et on part faire un grand tour dans la nature. Au programme du vent.

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L'un des plaisirs les plus merveilleux sur Terre, c'est de s'allonger dans l'herbe. L'herbe n'est ni dure ni froide, elle épouse les formes du corps, elle cède légèrement, elle respire. On sent sous soi une matière vivante, souple, qui n'a rien de mécanique. Ce contact rappelle que nous ne sommes pas faits pour être séparés du sol par des couches de béton ou de tissu. Allongé dans l'herbe, on n'est plus dans l'action. Le temps se dilate, les pensées se dénouent. C'est un moment où l'on cesse d'être utile pour redevenir vivant. Et parfois, allongé dans l'herbe, certaines conversations silencieuses se mettent en place.

En 1967, The Everly Brothers, qui nous incite à parler aux fleurs, car elles ont beaucoup de choses à nous dire. Donc, il faut plutôt écouter les fleurs. C'était une époque bien perchée quand même. Je suis à peu près sûre que Mila parle aux arbres. Depuis l'enfance, la chanteuse valaisanne est connectée à la nature, les forêts, les prairies et bien sûr, le Rhône.

L'horizon s'élargit avec Le vent du large, un extrait de Épopée, le 4 titres de Mila sorti en septembre 2025. De Mila à Björk, il n'y a qu'un battement d'aile sur RTS Première. Björk compose comme on cultive un jardin sauvage, en laissant pousser, en taillant juste ce qu'il faut, en acceptant l'imprévisible. Ses albums, Vespertine, Biophilia, Utopia, sont traversés par des textures qui évoquent le vivant, bruissement, craquement, souffle, pulsation proche du cœur qui s'emballe.

Le risque d'éclairs et d'orages reste quasi nul aujourd'hui en Suisse en raison d'une masse d'air subtropical particulièrement sèche.

On redescend sur terre. Assis sur la plage, on laisse les vagues parler. Elles roulent, s'enroulent, créant le flux et le reflux. Le va-et-vient des vagues est une respiration géante, une inspiration, une expiration, encore et encore. Quand on l'écoute, notre propre souffle finit par s'y accorder. La mer respire et nous avec elle. C'est un soulagement presque animal.

En 2022, la grande Sophie sur RTS Première. Et allez, glissons un peu d'humour dans notre émission spéciale nature. Quittons les cartes postales et le romantisme. Ça suffit. On branche les guitares avec Brigitte Fontaine, en duo avec Axel Bauer. Oui, monsieur Cargo de Nuit, c'est bien lui. Alors attention, ça part fort, comme une tempête.

Ben, ils sont contents d'eux, hein. Ça fait des vagues, mais alors quelle audace s'attaquer à la mer. Un coup de gueule pas vraiment sérieux, merde à la mer. Un single d'Axel Bauer en duo avec Brigitte Fontaine qui est sorti en 2025 et qui, je pense, n'est pas beaucoup passé à la radio. Ça se trouve, c'est même la première fois. Les paroles sont de Brigitte Fontaine et la musique d'Axel Bauer. Après la mer de la Grande Sophie et celle de Brigitte Fontaine, je vous propose la rivière d'Ibéi. Les sœurs franco-cubaines ont sorti un album de toute beauté en 2015. Dans cet album éponyme, une chanson qui invoque l'eau comme une force spirituelle.

Sur RTS Première, le compositeur et pianiste germano-britannique Max Richter. Il a réinventé en 2012 les quatre saisons de Vivaldi dans son œuvre Recomposed by Max Richter, Vivaldi The Four Seasons. Et depuis quelques années, Max Richter et sa compagne, l'artiste visuelle Julia Maher, ont créé Studio Richter Maher dans la campagne de l'Oxfordshire en Angleterre, près d'une forêt de 12 hectares. Ce studio a été conçu pour être durable sur le plan écologique. Richter explique que beaucoup de studios d'enregistrement sont des espaces fermés et artificiels, alors qu'on cherchait à créer un lieu où la créativité coexiste avec la lumière naturelle, la végétation, le calme et la nuit, les étoiles.

La grande star américaine Melody Gardot à l'instant avec Les Étoiles sur son album sorti en 2009, My One and Only Thrill. Le macrocosme, le microcosme, n'oublions pas que notre corps, eh bien oui, c'est la nature.

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0: Sur RTS Première, Mathieu Bogert, c'est comme tout le monde n'est pas allongé dans l'herbe en ce moment, un coup d'œil sur la route et même l'autoroute.
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0: Prudence sur la 9 Martigny-Vevey, car des objets sont signalés entre le tunnel de Glion et Montreux en direction de Vevey. On reste sur le bitume avec un morceau porte-drapeau de l'écologie en 1970. Big Yellow Taxi, avec ses paroles au début de la chanson. Ils ont bétonné le paradis et construit un parking. Une critique douce amère de l'urbanisation.

Après les biopics consacrés à Freddie Mercury, Charles Aznavour ou encore Elton John, c'est maintenant Joni Mitchell qui aura droit à son propre film. À la réalisation, on retrouve Cameron Crowe, cinéaste mais aussi ancien journaliste musical pour le magazine Rolling Stone. Un choix tout naturel puisqu'il avait déjà rencontré et interviewé Joni Mitchell en 1979. Cameron Crowe souhaite proposer bien plus qu'une simple biographie. Il décrit son projet comme une exploration personnelle et merveilleuse de la vie de l'artiste canadienne. Un film développé sur plusieurs années, avec la collaboration directe de Joni Mitchell elle-même qui a accompagné le réalisateur tout au long du processus, en partageant ses souvenirs et son regard sur son propre parcours. Ce biopic sur Joni Mitchell devrait sortir en 2027. Après Joni Mitchell, place à la Québécoise Ariane Moffatt.

Nous traversons actuellement une forte vague de canicule avec des températures maximales atteignant 33 à 38 degrés en plaine. Que peut faire la musique pour nous aider ? 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

0: la frontière avec le Portugal. Plus de 800 personnes ont été évacuées de 14 communes dans une zone peu peuplée et très aride. Au Portugal voisin, le plus important feu en cours à Valpaços dans le nord du pays mobilise, lui, 800 pompiers. Un peu plus loin en Méditerranée, c'est sur l'île de Crète. Plus de 200 pompiers luttent, eux, contre un incendie qui a entraîné l'évacuation de 8000 personnes après avoir causé la mort de 2 pompiers. En France, en revanche, les autorités se disent raisonnablement optimistes sur le fait que le feu soit bientôt fixé après 8 jours de lutte intensive pour le contenir. La zone euro renoue avec la croissance au deuxième trimestre, malgré l'impact du conflit au Moyen-Orient. Le produit intérieur brut des 21 pays qui partagent la monnaie unique a progressé de 0,4% d'avril à juin. C'est un niveau supérieur aux attentes des économistes qui tablaient sur une hausse plus faible. L'économie européenne a ainsi montré une résistance plus solide qu'attendue, malgré le conflit au Moyen-Orient qui a entraîné depuis plusieurs mois une hausse forte des prix de l'énergie et qui a perturbé les chaînes d'approvisionnement dans plusieurs secteurs. Les bombardements israéliens sur la bande de Gaza ont tué au moins 4 personnes, dont 2 enfants aujourd'hui. Des attaques qui persistent alors que des représentants du Hamas étaient aujourd'hui au Caire pour des discussions avec les médiateurs égyptiens, qataris et turcs. Le désarmement du Hamas est l'élément clé de la seconde phase du plan de paix voulu par Washington et sur lequel les pourparlers achoppent depuis des mois. Des sources proches du Hamas affirment que la milice serait disposée à enfermer et à stocker ses armes lourdes sous la supervision d'une instance palestinienne, mais qu'elle se refuse à les remettre à Israël. Dans l'enclave espagnole de Ceuta, située à l'extrême nord du Maroc, plus de 1500 personnes sont arrivées depuis la mer ces derniers jours. L'enclave enregistre une arrivée moyenne de 200 migrants par jour. Les autorités régionales évoquent une urgence humanitaire et sociale absolue. Les centres d'accueil sont débordés, ajoute le président de la région. Des dizaines d'hommes et d'adolescents surtout qui arrivent à gagner l'enclave à la nage depuis le Maroc voisin. Ceuta, ainsi que l'enclave espagnole de Melilla, à près de 400 km plus à l'est, sont les seules frontières terrestre de l'Union européenne sur le continent africain. Bruxelles veut mettre davantage à contribution le transport aérien dans la lutte contre le changement climatique. La Commission européenne veut soumettre davantage de vols à une taxe sur le CO2. Les vols effectués au sein des 30 États de l'espace économique européen, de la Suisse et du Royaume-Uni sont déjà soumis à une taxe, mais la Commission propose de l'étendre aux vols au départ ou à destination de cet espace économique européen, ce qui pourrait inclure des vols vers Dubaï ou Istanbul. La Suisse devra, elle, s'aligner en cas de modification sur les règles européennes. Du soleil toujours, de la chaleur aujourd'hui avec quelques passages nuageux cet après-midi. En fin de journée et ce soir, des averses ou des orages restent possibles, surtout le long du Jura. Il fera un maximum de 34 voire 37 degrés, puis les températures redescendent légèrement demain. Il ne fera pas plus de 33 degrés, pareil dimanche.
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3: La police signale à présent des objets sur la Lausanne-Genève entre Aubonne et Rolles en direction de Genève. Prudence si vous circulez sur ce tronçon.
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4: Bonjour à toutes, bonjour à tous. Le mois de juillet s'achève, mais la curiosité reste intacte. Parlons franco continue de vous accompagner cet été avec la complicité de ICI Radio-Canada Première, de La Première de la RTBF, de RFI et de France Inter. Et nous allons aborder une thématique délicate aujourd'hui. Nous allons le faire grâce à France Inter, justement. Imaginez-vous ces femmes qui se réveillent un matin et découvrent qu'elles sont enceintes de 6 mois sans avoir eu le moindre signe de grossesse auparavant. C'est ce qu'on appelle un déni de grossesse, un phénomène encore mal connu et tabou dans notre société. Pourtant, selon certains spécialistes, cela concernerait jusqu'à

0: une grossesse sur 300 en France. Comment est-ce possible de ne pas se rendre compte qu'on attend un enfant? Quelles sont les conséquences pour la mère et pour le bébé? Et comment mieux accompagner ces femmes? C'est ce que nous allons explorer aujourd'hui à travers des témoignages et l'éclairage d'experts, tous deux recueillis pour l'émission Interception de France Inter.
1: D'abord, je passe devant un espèce de grand miroir. Machinalement, je tourne la tête, mais enfin, comme on fait le matin, mal réveillée. Et là, je me vois enceinte de 6 mois. Mon ventre a poussé dans la nuit, je me suis couchée plate, je me suis réveillée enceinte. J'ai même des témoignages de femmes pour lesquelles ça s'est passé en 1 heure.
2: C'est une parole rare qu'Interception a choisi de vous faire entendre aujourd'hui. La parole de femmes qui ont découvert à 6 mois, à 8 mois, ou même au moment de l'accouchement, qu'elles étaient enceintes. Ce phénomène a un nom, le déni de grossesse. Il est décrit dès l'Antiquité, puis au XVIIe siècle, on parle de méconnaissance de la grossesse, et au XIXe, de grossesse inconsciente. Ce n'est que dans les années 70 qu'émerge la notion de déni, ce mécanisme de défense par lequel un sujet nie la perception traumatisante d'une réalité. Quand une femme fait un déni de grossesse, elle ne cache pas sa maternité, elle n'en a pas conscience, et le cerveau se charge du reste, en faisant même disparaître les signes physiques d'une grossesse normale.
3: C'est une grossesse qui se passe à l'insu de la femme. Elle ne se sait pas enceinte. Pas mal de femmes, pendant leur déni, ont des règles. Parce que c'est le cerveau qui commande tout.
2: Quand le déni de grossesse connaît une fin tragique, avec un infanticide, il fait la une des médias. À l'instar de l'affaire Courgeot, qui a défrayé la chronique en 2006, celle de bébé congelé par une mère que la justice a condamnée, mais sans reconnaître un déni de grossesse répété. Pour la justice, en effet, comme pour le corps médical, la famille, les proches, et même la société dans son ensemble, difficile, voire impossible, d'admettre l'idée d'une grossesse inconsciente. Déni de grossesse, sortir du tabou, c'est un reportage de Cécile Bidot, qu'on retrouve à Strasbourg, avec Thomas Robin à la prise de son.
4: Troisième étage.
5: Bonjour Morgane,
6: bonjour.
5: Cécile, enchantée.
6: Ça va, vous allez bien?
5: Ouais. Ben, moi c'est Morgane, 32 ans, la maman. Mon mari Lucas, 27 ans. Lia, la troisième de la fratrie qui va avoir 6 ans. Et puis Lou, la petite dernière de la famille qui a 4 ans. 4 ans. 4 ans. Et elles ont elles ont deux grandes sœurs. Tia qui a 16 ans et Lina qui a 10 ans.
6: Donc 4 filles.
5: 4, oui, il n'y a que des filles. Il n'y a que des filles.
7: Pourquoi il n'y a pas de paillettes?
5: Bah parce qu'il n'y a pas de paillettes dans le ballon.
7: Allez.
5: Doucement. Comment vous décririez Lou comme enfant? C'est le bébé Kinder Surprise de la famille, donc c'est le petit miracle de la vie parce que malgré les circonstances de sa naissance, elle est arrivée en parfaite santé.
7: T'as pas une surprise, maman?
5: Bah, toi, t'es une surprise, oui. T'es un bébé Kinder Surprise?
7: Non.
5: On t'avait expliqué que maman, elle savait pas que tu étais dans mon ventre. Tu te souviens pas?
7: Si.
5: Ah ah.
7: Tu
5: Un petit bisou, ça. Je t'aime.
7: Oh non! Ça va?
5: Alors, je m'appelle Debonne Morgan. J'ai 32 ans. Je suis maman de 4 filles, dont la dernière avec un déni de grossesse total, qui est née le 20 janvier 2020, à la maison.
6: Vous avez là une photo,
5: oui,
6: qui date de quand?
5: De Noël 2019, 3 semaines avant la naissance de Lou. J'ai pas de ventre, rien.
6: Oui, parce que si je vous décris un peu sur cette photo, vous n'êtes pas avec des vêtements amples.
5: C'est pas du tout.
6: Une robe plutôt serrée, il n'y a pas de ventre en effet, vous êtes mince.
5: Voilà.
6: Donc là, on ne peut pas déceler que vous êtes enceinte.
5: Surtout pas du 8 mois.
6: Comme vous l'avez dit, vous aviez déjà eu 3 enfants avant, donc on ne peut pas dire que vous ne connaissiez pas les signes de la grossesse. Il n'y en a vraiment pas eu.
5: Rien du tout. Pas de vomissements, pas de désagréments qu'on peut avoir pendant une grossesse, parce que je les ai connus. La poitrine qui fait mal, le ventre qui s'arrondit. Et puis j'étais réglée au jour près. Au jour près, j'étais sous contraception. Aucun signe de grossesse. Aucun.
6: Comment ça s'est passé?
5: Alors, je me suis levée avec des petites douleurs. Je pensais que je faisais une descente d'organes ou quelque chose. Pourtant, j'ai accouché pour la troisième sans péridurale, donc je savais ce que c'était les douleurs. Et j'ai fait appel à ma voisine parce que je ne me sentais pas bien du tout. Et de là, elle a fait appel aux pompiers. Ils sont arrivés, ils m'ont mis sur mon canapé, ils ont protégé comme ils ont pu protéger. Et puis ils m'ont fait pousser, et puis Lou est arrivée. D'après ce qu'ils voyaient, elle était en parfaite santé, c'était un beau bébé, hein. 3,2 kg, 48 cm. Donc voilà.
6: Est-ce que vous vous souvenez comment vous avez réagi à ce moment-là?
5: Je me dis que c'est lunaire ce qui est en train de m'arriver. Je me dis que c'est un mauvais rêve, je vais me réveiller et voilà. C'est hyper violent quand vous vous levez et une heure après, vous avez un bébé dans les bras.
6: Donc ensuite, vous arrivez à la maternité.
5: Oui.
6: Et il se passe quoi après?
5: J'ai demandé à la maternité à sortir le soir même en disant gardez-la, je n'en veux pas. C'était vraiment, je me suis fermée dans ma bulle. Je veux pas y croire, c'est pas possible.
6: Donc là, vous sortez de la maternité.
5: Je sors de la maternité, je signe les papiers pour sortir, que je compte la faire adopter et que voilà, pour l'instant, c'est comme ça. Et le lendemain, j'ai eu rendez-vous au conseil général chez nous avec une assistante sociale pour m'expliquer du fait que j'avais signé les papiers, comment ça allait se passer. Je suis sortie de ce rendez-vous et je me suis dit, faut que j'aille la voir. J'ai appelé d'abord la pouponnière en leur demandant si je pouvais venir. Donc c'est ce que j'ai fait. Et on m'a ramené le berceau de Lou. J'étais face à ce berceau, j'étais tétanisée. La péricultrice me dit, est-ce que vous voulez la prendre? Donc je dis, ben oui. Donc je m'assois sur le siège et puis elle me la met en peau à peau. Et puis là, il s'est passé quelque chose de que j'avais ressenti déjà avant, 3 fois. Et je me suis dit, non, mais c'est pas possible. Je peux pas la laisser.
6: Et alors, comment se passe le retour à la maison?
5: Bah, entre-temps, j'avais mis au courant tout le monde. Donc tout le monde s'est mobilisé pour qu'elle ait le minimum en arrivant, des vêtements. J'ai des amis à moi qui ont eu des bébés quelques temps avant, qui m'ont ramené des pyjamas, des bodys, enfin voilà, de quoi commencer. Ces deux grandes sœurs se sont super bien... comme je dis toujours, elles ont mieux pris la nouvelle que moi. Comme si Lou avait été attendue.
6: Est-ce qu'avec le recul, vous avez compris?
5: Alors, je l'ai compris parce que j'ai cherché à comprendre. Et c'est vrai que j'étais dans un projet de vie à reprendre le travail, enfin vraiment pas focus sur un enfant. Donc c'est ce qui explique que mon cerveau s'est mis en off, en fait, tout simplement. Et puis Lou a fait son petit bout de chemin dans mon ventre sans que je puisse m'apercevoir de quoi que ce soit. Comme je dis toujours, malgré son arrivée dans ces circonstances-là, Lou est venue combler mon cœur de maman. J'ai aimé mes 3 premiers accouchements, mais je dis toujours, la naissance de Lou, c'est une naissance extraordinaire. Un gros bisou. Je t'aime. Je t'aime. Ouais, t'aime. C'est parti.
6: Après cette naissance hors du commun, Morgane est aujourd'hui de nouveau en couple. Son mari et elle ont un projet d'enfant. Morgane retrouve donc le chemin de la maternité de Schiltigheim. Elle a rendez-vous avec le médecin qui l'a accompagnée après son déni de grossesse, le professeur de gynécologie obstétrique, Israël Nizan. Donc là, Morgane, on est rentrée dans la maternité. Ça vous rappelle des souvenirs?
5: C'est exactement ici que j'ai été transférée après avoir accouché de Lou. Donc... Bonjour, vous allez bien?
8: Ça va. Eh ben, je suis content de vous revoir.
5: Moi aussi.
8: Et puis tout d'abord, j'aimerais bien avoir des nouvelles du bébé.
5: Lou va très bien. Elle
8: quel
5: a
8: âge?
5: Fait 4 ans et demi. Elle a fait sa 2e année en maternelle. Tout va très bien
8: tout
5: pour
8: elle. Tout va très bien.
5: Oui.
8: Au moment de la grossesse de Lou, vous n'étiez pas en situation de désir de grossesse?
5: Pas du tout, j'étais sous contraception.
8: Alors nous, on a l'impression que les dénis de grossesse sont pas très bien appréhendés dans le monde des gynécologues et des sages-femmes, des obstétriciens, parce que le déni de grossesse inquiète tout le monde. Est-ce que ça, ça vous est arrivé ?
5: La seule chose, c'est quand ils ont fait appel à la psychologue dans ma chambre. Elle m'a dit, dans les yeux, que j'étais une menteuse.
8: Pourtant, c'est une réaction majoritaire, contre laquelle je me bats d'ailleurs. Une femme qui a eu un déni de grossesse se sent déjà mal, culpabilise. Si en plus, vous lui marquez votre incrédulité par rapport à ce qui s'est produit, elle peut se fermer comme une huître et au lieu d'être aidée par l'équipe, elle se sent menacée par l'équipe. Il y a un déni du déni, quoi.
9: Madame, merci.
8: J'étais content de vous revoir.
9: Moi aussi. Profitez bien. Merci à vous.
8: Au revoir. Au revoir.
6: Alors, professeur Nizan, on a besoin de vous pour comprendre ce qu'est un déni de grossesse et ce qui se passe dans le corps de ces femmes comme Morgane.
8: Alors, la définition du déni de grossesse a le mérite d'être extrêmement simple. C'est une grossesse qui se passe à l'insu de la femme. Elle n'est pas en train de cacher sa grossesse. Elle ne se sait pas enceinte. Elle est incapable de le formuler. Et souvent, elle est incapable de le formuler pour des raisons psychologiques. C'est que cette formulation est trop douloureuse pour elle, pour une raison ou pour une autre. Notre cerveau qui contrôle tout, c'est une tour de contrôle incroyable. Contrôle notre visage, très méticuleusement, mais ça contrôle aussi notre silhouette. Et quand la silhouette change imperceptiblement millimètre par millimètre au cours d'une grossesse, le cerveau contrôle et tend le mur antérieur de l'abdomen constitué par les muscles grand droit qui sont comme une sangle chez tout le monde. Et ces muscles peuvent avoir une puissance incroyable pour faire comme un mur antérieur. Et l'utérus, qui normalement est penché vers l'avant, l'utérus pousse vers le haut, comme s'il se mettait debout dans le ventre. Et il y a de la place. Il refoule les intestins de plus en plus. Les intestins refoulent le diaphragme. Le volume des poumons varie. Il y a la même quantité de liquide amniotique, les mêmes mouvements, sauf que les mouvements sont interprétés par la femme comme « ben oui, j'ai des gargouilles. J'ai pas mes règles, mais ça m'arrive souvent. » Tous les symptômes de la grossesse sont interprétés comme venant d'ailleurs. C'est ça qu'on appelle le déni. Pas mal de femmes, pendant leur déni, ont des règles. Parce que c'est le cerveau qui commande tout. Et même une femme maigre peut avoir un bébé de 3 kilos dans son ventre. Il va pouvoir se pencher vers l'avant lorsque la femme se saura enceinte et sera capable de le formuler. Là, en quelques heures, l'utérus peut enfin apparaître parce que la sangle des muscles grand droit se relâche.
6: Donc on passe d'un ventre quasi plat à un ventre de femme enceinte.
8: En quelques heures. Et il faut le voir pour le croire, mais c'est toujours le cas. C'est un peu l'aspect magique, mais moi j'aime bien cet aspect magique parce qu'il montre la puissance de l'inconscient, pour ceux qui auraient des doutes.
10: Je vous cite, vous touchez ce truc chaud, mais vous ne comprenez toujours pas à cet instant de quoi il s'agit. Vous accouchez sans aide et sans cri.
11: J'ai jamais pensé être en train d'accoucher.
12: Je serais au courant si ma femme était enceinte.
11: Claire, pardon, mais comment t'as pu zapper un truc pareil ? Toi, si tu penses que je mens, il me reste qui ? Arrête, je suis comme toi, je cherche mon travail, là.
12: Je comprends pas, tu l'as senti ou pas ?
11: Claire a été dupée par son propre corps. Pas d'altération du discernement, nous dit-on ?
12: Arrête, stop ! Arrête de te torturer !
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0: Jeanne Chéral sur RTS Première. 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Un reportage qui nous vient de France Inter, diffusé sur son antenne en décembre 2024.
1: Bonjour, enchantée.
2: Donc on va aller s'installer là, si vous voulez bien, sur cette grande table conviviale.
1: C'est la grande table de la cuisine où vont tous les parents pour venir évoquer qu'est-ce qui se passe avec leur enfant et ce qui peut les inquiéter. Donc en effet, on va faire comme eux, si vous êtes d'accord.
2: Qu'est-ce qui se passe pendant les 9 mois de grossesse qui ne se passe pas lorsqu'il y a un déni ?
1: Penser l'enfant, ça fait partie de l'anidation, ça fait partie de l'arrivée de l'enfant. Donc, c'est ne pas penser l'enfant. Table rase de tout ça. Ce n'est pas une maladie, c'est un mécanisme de défense, une non-prise de conscience de la réalité de la grossesse. Elles ne font pas semblant de ne pas savoir, elles ne savent pas. Donc, imaginez qu'on vous annonce soudainement quelque chose sur vous que vous n'avez jamais perçu. Il n'y a aucune représentation d'enfant, aucune. Il y a juste un corps qui part en 1000 morceaux. Ce n'est pas un enfant, c'est un bout.
2: Chaque déni est différent, mais est-ce que vous pouvez nous aider à dégager quelques constantes sur le pourquoi de ce déni ?
1: On aimerait un profil, comme ça, on serait au clair avec l'affaire. C'est un tout petit peu plus compliqué. Avec le temps, on s'aperçoit qu'il y a quand même... Avant le déni de grossesse, il y a le déni de son intimité, il y a le déni de son corps, il y a le déni de ses émotions, peu d'expression émotionnelle. C'est-à-dire sur le visage, vous avez beaucoup de mal à décrypter qu'est-ce qu'elle pense. Ça parle quand même d'une situation de carence infantile très ancrée, d'enfants qui ont été élevés, bon an, mal an, oubliés dans leurs besoins fondamentaux. Et il y a du vide chez les femmes qui font des dénis de grossesse. On retrouve ce vide intérieur.
2: Il n'y a pas nécessairement de grands traumatismes. On parle parfois effectivement de situations de viol, d'inceste qui peuvent expliquer ces dénis. Ce n'est pas toujours le cas.
1: Pas du tout, mais alors je le dis vraiment, vous voyez, avec fermeté. On voudrait qu'il y ait une raison concrète. Elle a été violée, c'est normal. Elle a été battue, c'est normal. Mais la carence affective, c'est terrifiant. La raison pour laquelle c'est un sujet tabou, c'est peut-être aussi que c'est trop près de nous. Ça peut être notre mère, notre sœur, notre tante, notre copine, notre cousine. Ça va pas être la jeune de 16 ans qui connaît rien à son cycle. Il y en a. Donc quand on en tient une... on en profite pour dire, c'est ça le déni de grossesse. Non. Ça aussi, ça nous bouleverse quand même. De se dire, ça peut exister partout. Mais voyez, ça peut exister dans tous les milieux sociaux, mais ça n'existe pas dans toutes les constructions psychiques.
2: Est-ce que vous avez l'impression que notre société ne veut pas voir ces femmes ? Pourquoi il y a si peu d'études qui se penchent sur ce sujet ?
1: Je crois vraiment que ce sujet dérange notre société profondément. C'est l'ultime provocation. Vous voyez, c'est cette part psychique qui n'est pas entendue, la part irrationnelle. Je pense que oui, c'est la situation maternelle la plus bousculante.
3: Jean-Louis et Véronique Courgeot arrivent libres, main dans la main. Depuis la découverte de 2 cadavres de bébés dans leur congélateur de Séoul le mois dernier, la police coréenne les a désignés coupables d'infanticide.
4: C'est un cauchemar. C'est vrai que cette affaire nous dépasse totalement. On ne comprend pas ce qui nous arrive. Voilà.
5: La seule chose dont nous sommes sûrs, c'est que nous ne sommes pas les parents de ces deux enfants. Et ma femme n'a pas eu de bébé. Et nous ne comprenons pas les conclusions de ces analyses ADN.
6: La situation la plus violente, c'est le déni de grossesse qui se termine par la mort du bébé. Chaque année en France, une 20aine d'affaires sont jugées. Si la peine encourue est la perpétuité, dans les faits, juges et jurés sont moins sévères, avec des acquittements, des sursis ou de la prison ferme pour quelques années. Cécile Bidot nous emmène maintenant à Grenoble avec Laetitia, une mère de famille qui a fait un déni de grossesse suivi d'un infanticide. Elle a été jugée pour ça, 5 ans de prison, dont 2 fermes. Cécile Bideau est allée la rencontrer chez son avocate. La voix de Laetitia a été modifiée pour préserver son anonymat.
7: Bonjour, maître Pigeon.
8: C'est moi.
7: Enchantée, Cécile Bideau.
8: Moi aussi.
7: Bonjour.
9: Je suis juste une femme normale qui travaille, qui élève mes enfants. Et voilà, après, il s'est passé un incident où, quand j'ai déménagé, j'ai eu des saignements, des pertes de caillots. Je me suis rendue aux urgences tout de suite. Voilà, ils m'ont laissé repartir chez moi avec du Doliprane. Et ensuite, j'ai repris ma vie normalement en me disant que j'avais fait une fausse couche comme le médecin m'avait dit.
8: Mais vous étiez enceinte à ce moment-là?
9: Oui, tout à fait. C'était au mois de mars et l'accouchement a eu lieu au mois de mai. Je n'avais aucun signe de grossesse jusqu'au jour où je me suis réveillée un matin avec des douleurs énormes entre mes jambes, quelque chose qui pousse. Qui veut sortir, je ne comprends même pas ce qui m'arrive. Et mon instinct de survie m'a fait faire cette chose horrible. À ce moment-là, mon bébé s'est mis à crier. Je ne sais même pas, en fait, je ne regarde même pas. Je prends une serviette, je le mets dedans et je ne m'en occupe pas. Après, ce que je fais, c'est que je m'occupe de mes enfants. Et c'est que après, une fois que j'ai tout nettoyé, que moi-même je me suis lavé, tout ça, que je le mets dans mon congélateur. Et je le garde avec moi 11 mois durant. Je réalise toujours pas que c'est mon enfant. Pour moi, c'est même comme si cette chose devait rester avec moi.
8: Qu'est-ce qui se passe ensuite pour que les faits éclatent au grand jour?
9: Ce qui se passe, c'est que je me dispute avec mon compagnon. Je pars de mon domicile et mon compagnon va dans le congélateur pour se faire à manger. Il découvre le corps de l'enfant, donc il me téléphone. Je lui demande d'aller me dénoncer à la police parce que j'en ai pas la force. Et je suis partie en garde à vue.
8: On va faire un petit bond dans le temps. En 2017, c'est l'heure du procès. Vous êtes... condamné à 5 ans de prison, dont 2 ans ferme. Qu'est-ce que ça représente pour vous, cette condamnation?
9: Alors pour moi, cette condamnation, c'est dire que c'est pas tolérable, que je suis coupable de ce que j'ai fait. Il y a toujours de la culpabilité. Alors après, même si j'ai fait moi-même un gros travail psychologique, les gens nous renvoient quand même cette image de la meurtrière, de quelqu'un qui est monstrueux, alors que moi je me connais, je sais que je suis quelqu'un de bienveillant, que je suis quelqu'un de sensé, que je contrôle mes émotions, que je suis pas quelqu'un de folle. Non, j'étais pas moi-même, ça c'est sûr et certain. Je ne suis pas un monstre.
8: Et vous avez tenu à ce qu'il ait un prénom, une sépulture. Ça s'est passé comment et quand, ça?
9: Pendant ma détention. J'ai vraiment réalisé que c'était mon enfant. J'ai voulu vraiment qu'il ait un nom, une identité, qu'il fasse partie de ma famille. Et enfin, là, il existe réellement.
8: Pourquoi vous témoignez aujourd'hui?
9: Alors moi, je témoigne aujourd'hui parce que je pense que on a encore du chemin à faire au niveau de la compréhension du déni de grossesse, de tout ce qui se joue autour de ça. Tout ce que ça représente de violent pour une femme et aussi pour son entourage, hein. Le conjoint, sur la famille, sur les enfants. Et je témoigne aujourd'hui pour dire à toutes ces femmes de ne plus se taire, donner de la force à toutes ces femmes et qu'enfin elles parlent. Moi, ce qui a créé, je pense, mon déni de grossesse, c'est mes silences. Encaisser les choses sans jamais rien dire, sans jamais se plaindre, sans jamais pleurer même, voilà. Mais c'est ma force. Aujourd'hui, le silence, c'est fini.
10: Maître Pigeon, vous êtes l'avocate de Laetitia. Qu'est-ce que vous avez envie de lui dire là, quand vous voyez tout ce chemin qu'elle a parcouru?
11: Enfin, moi, dites-moi si c'est vrai. Je vous trouve plus forte finalement.
9: Oui, tout à fait. On sent que la vie a repris le dessus sur la mort.
11: Est-ce que je me trompe quand même? Si, j'ai quand même toujours l'impression que vous êtes seule.
9: Oui, je suis très seule. Mais alors, on va dire que maintenant, j'en ai fait une force. Mais je suis seule, ouais. Je suis très, très seule. C'est difficile d'être seule, ouais. Ouais.
11: Alors, Véronique Pigeon, moi, je suis avocate depuis plus de 20 ans. Et le procès de Laetitia a été très important pour moi à beaucoup de points de vue. Parce que moi, le déni de grossesse, j'en avais entendu parler comme tout le monde, parce qu'il y a eu l'affaire Courgeot, etc. Mais je n'avais pas touché du doigt exactement de quoi il s'agissait.
8: Quel regard, vous, en tant qu'avocate, vous portez sur la manière dont la justice en France traite ces affaires?
11: D'abord, la notion d'infanticide, elle a disparu. On parle de donc meurtre d'un enfant de moins de 15 ans par ascendant. Bien. Donc quelqu'un qui martyrise son enfant et le tue sous des coups, c'est la même incrimination que ce qui s'est passé avec Laetitia. Alors c'est pas injuste, mais c'est profondément cacophonique, parce que ça n'a rien à voir. Alors c'est pas en changeant la loi et en réintroduisant l'idée de néonaticide qu'on changera les mentalités, qu'on changera les croyances des juges, qu'on changera l'idée que certaines personnes se font de la morale. Et il faut voir le problème dans toute sa globalité et pas seulement le geste qui a fait que cet enfant est mort à ce moment-là. C'est qu'il y a un parcours fait de souffrance, parce que dans le cas de Laetitia, il y avait eu des agressions, il y avait des agressions sexuelles qui n'avaient pas été prises en compte, des tas de difficultés de la vie. Et je ne veux pas dire que c'est une victime, non. Mais écoutez-la, comprenez-la, et ne mettez pas une étiquette. Enlevez vos œillères, vos boules qui yes, et ouvrez-vous sur une autre réalité que votre petite certitude à vous.
12: 8 assassinats, 8 infanticides, du jamais vu dans une cour d'assises. Dominique Cotrez a 51 ans. Cette aide-soignante est accusée d'avoir tué 8 de ses enfants à leur naissance. Une famille qui n'a rien vu, rien su, jusqu'au 24 juillet 2010. Ce jour-là, 2 cadavres de nourrissons sont découverts dans le jardin de cette maison. 6 autres seront découverts dans des sacs poubelles dans une seconde maison. Pour l'avocat de Dominique Cotrez, il ne s'agit pas d'un déni de grossesse, mais d'un déni d'enfant.
13: Allons-y. Bonjour. Suivez-moi. Fermez la porte derrière vous.
10: Lorsque des femmes infanticides comparaissent devant la justice, des experts sont appelés à la barre. C'est le cas de Roland Coutenceau, psychiatre. Il a notamment été sollicité par la Cour d'assises du Nord en 2015 lors du procès de Dominique Cotrez, condamné à 9 ans de prison pour le meurtre de 8 nouveau-nés. Nous le rencontrons dans les locaux de la Ligue française pour la santé mentale où se trouve son bureau. Donc là, je décris, vous avez entre les mains l'expertise que vous avez rendue pour la cour d'assises de
13: Douai. Tout à fait. Comment, dans les conclusions, on peut résumer les choses? Une personnalité très introvertie avec des éléments de passivité, une peur lancinante, vous voyez le mot que j'ai voulu utiliser, d'autrui, une pudeur très marquée pour son corps, entraînant, entre autres, une hantise de l'examen médical, et surtout une réalité physiologique qui se développe sans investissement psychique. Voilà ce qui la concerne. Dans les femmes que j'ai expertisées, 75% d'entre elles m'ont dit « il y a des moments où j'étais consciente que j'étais enceinte, puis j'oubliais ». Et donc, c'est pour ça que je donnerai l'image un peu de l'autruche. C'est-à-dire on met sa tête dans le sable et on pense que les gens ne le voient pas. En les écoutant, j'ai vu plutôt la fragilité, la détresse, l'anxiété, la timidité, l'introversion, la peur de la pensée de l'autre, le fait d'être écrasé par son destin. Même un juge à qui je lui donnais ma manière de comprendre le dit de grossesse, mais il me dit, finalement, il n'y a pas de crime puisque elle ne tue pas un enfant. Elle tue quelque chose qui n'existe pas en tant qu'enfant. Vous voyez, c'est la manière humaine de voir la détresse des dénis de grossesse, pour moi.
8: Et alors justement, est-ce que c'est cette absence de grossesse psychique qui peut expliquer soit un passage à l'acte, soit l'absence de soins au moment de la naissance qui entraîne la mort de l'enfant ?
13: Oui, c'est dans l'ordre des choses qu'on les juge. Mais en même temps, elles sont victimes d'elles-mêmes, victimes de leur psychisme. Et regardez, je termine par une histoire. C'est une dame de bon niveau, je ne vais pas dire pour pas qu'on la reconnaisse, qui, elle, est allée poser l'enfant dans une poubelle chez le voisin. Mais il a vu que c'était un enfant, il l'a sauvé, en quelque sorte. Quelques mois plus tard, le juge d'enfant m'a dit « Mais docteur, est-ce qu'on peut reconfier cet enfant à cette femme ?» Parce que, vous voyez, on se dit « Mais si elle a failli le laisser mourir, est-ce qu'elle serait pas dangereuse ?» Et j'ai dû là aussi argumenter pour dire « Cette femme va être une bonne mère. » Parce que désormais, elle est prête à se projeter dans une vie avec cet enfant. Donc vous voyez, il faut aussi trouver des fins heureuses. On sort par le haut, finalement, de la dramaturgie du déni de grossesse.
10: Dans nos sociétés qui idéalisent la maternité, la complexité du déni de grossesse est difficile à comprendre, encore plus quand il se termine par un drame. La sociologue Julie Ancian a rencontré des femmes condamnées pour des infanticides pendant plusieurs années. Son travail de recherche est publié dans un livre intitulé « Les violences inaudibles ».
11: Les violences inaudibles, c'était un peu une allusion en fait à la fois bien sûr à la nature des crimes qu'elles ont commis, des crimes qui suscitent tant d'effroi et d'horreur qu'on peut à peine supporter de les entendre. Et donc c'était le point de départ de mon enquête, c'était d'essayer de comprendre quel était le traitement judiciaire réservé à ces crimes. Mais au cours de mon enquête, j'ai souhaité aussi bien sûr entendre les femmes qui les avaient commis, et en recueillant leur récit de vie, je me suis rendu compte qu'elles-mêmes avaient été victimes de violences diverses et qu'elles n'étaient pas entendues par la cour, par les magistrats ou même parfois par leurs avocats.
8: Alors quel lien vous faites, vous, entre ces dénis de grossesse ou ces grossesses menées à terme sans être suivies, médicalisées et dans la solitude, et les violences faites aux femmes ?
11: Ces femmes ont donc vécu, je dirais presque, des violences à bas bruit qui font le quotidien des femmes depuis leur enfance. Par exemple, la socialisation dès le plus jeune âge des petites filles à avoir honte de leur corps, honte de la puberté. C'est aussi bien sûr la charge mentale. C'est la charge contraceptive, c'est-à-dire le fait que le soin d'éviter des grossesses ou de gérer les conséquences d'une grossesse non voulue incombe uniquement aux femmes. C'est aussi bien sûr les violences conjugales, les violences économiques, c'est-à-dire les différences de salaire qu'on trouve entre femmes et hommes. Donc finalement, qu'est-ce que c'est ? Ben, c'est le patriarcat. Donc, ces femmes-là sont des victimes particulièrement sévères de la société patriarcale. Elles ont cumulé un nombre de difficultés et d'expositions à des violences qui, à un moment donné de leur trajectoire reproductive et contraceptive, les a placées dans une situation quasiment d'impasse, à ne pas pouvoir faire face à ce qui était en train de se produire.
14: Qu'est-ce qui ne va pas, mademoiselle ?
15: Je me sens pas bien, j'ai mal au ventre. Sans doute un sandwich avarié.
14: On va voir ça.
15: Oh mon Dieu !
14: Dites donc, il fallait me dire que vous étiez enceinte, ma grande.
15: Quoi ?
14: Vous allez être maman.
15: C'est impossible. Voulez-vous qu'on prévienne votre mari ou votre petite amie ? J'y comprends.
14: Taisez-vous un peu. Maintenant, écoutez-moi, on va vous transférer à la maternité.
15: c'est impossible.
6: Très peu d'études permettent de quantifier le phénomène du déni de grossesse. Selon des chercheurs allemands et autrichiens, ce serait un cas pour 500. Mais des spécialistes, comme le gynécologue Israël Nizan, qu'on a entendu au début du reportage, estiment que ces chiffres sont largement sous-estimés. Lui parle d'une grossesse sur 300. Dans le milieu médical, le premier confronté à ce phénomène, de plus en plus de sages-femmes et de médecins sont sensibilisés. Mais cela ne suffit pas, et des femmes ayant vécu des dénis de grossesse s'emparent désormais elles-mêmes du sujet.
8: Me voici en gare de Pontarlier, c'est dans le Doubs. J'ai rendez-vous ce matin avec Léna, qui a créé le compte Instagram Déni d'amour pour briser les tabous autour des dénis de grossesse. Elle doit normalement m'attendre à la sortie de la gare, donc je vais aller à sa rencontre.
16: Bonjour. Léna, enchantée, vous allez bien?
17: Ça va, merci. Ben, merci d'être venue me chercher.
16: Bon voyage, au revoir, Dorian.

0: Allez-y.
1: Merci.
0: Faites pas attention au ménage, c'est comme la voiture. C'est un appartement où vivent deux enfants, donc...
1: Forcément.
0: Hop.
1: Donc là, Léna, on est devant votre page Instagram qui s'appelle...
0: Déni d'amour. Et qui a pour but de permettre aux femmes de témoigner de leur déni de grossesse.
1: On peut lire peut-être ce qu'il y a en page d'accueil ?
0: Bien sûr. Alors Léna, déni de grossesse à 19 ans, doctorante en communication, maman comblée x2.
1: Et donc ensuite, si on descend dans vos publications, ce sont des femmes, hein, c'est ça, qui vous ont envoyé des témoignages ?
0: Par exemple, donc là c'est une maman qui s'est rendue compte qu'elle était enceinte à la fin de sa grossesse, au moment d'accoucher. Et qui raconte comment ça s'est passé pour elle et puis aussi comment ça s'est passé pour l'entourage. Parce que souvent, les femmes témoignent aussi de comment le papa, le conjoint, l'ex-conjoint a pris la nouvelle, comment la famille a pris la nouvelle. Et c'est assez, assez hétéroclite, ça dépend beaucoup des femmes. Je me suis rendu compte tardivement que j'étais enceinte, puisque je m'en suis rendu compte à plus de 6 mois de grossesse. J'avais pris 1 kilo, mais à l'époque, j'en faisais 45. Donc 1 kilo, ça me paraissait pas affolant. J'avais pris un peu de poitrine, mais encore une fois, j'avais 18 ans. C'est ma maman qui m'a conseillé, suite à cette prise de poitrine, de quand même faire un test pour être sûre. Donc je me suis retrouvée à faire un test de grossesse. J'ai eu rendez-vous avec un gynécologue qui nous annonce que je suis enceinte de plus de 6 mois et que ça s'appelle un déni de grossesse. Je me rappelle juste que je pleure beaucoup, que mon conjoint pleure beaucoup, que je lui dis « Mon Dieu, j'ai gâché ta vie », qui me dit « Mon Dieu, j'ai gâché la tienne ». Et je vais donc chez mon conjoint dormir le soir, puisqu'il faut quand même qu'on parle de 2-3 choses. Accessoirement, on va devenir parents. Je prends des habits pour pouvoir m'habiller le lendemain, et le lendemain, je me réveille, je vais à la salle de bain, je passe devant une espèce de grand miroir, et je retourne la tête, on dirait une scène de film, mais vraiment, c'était vraiment hallucinant. Et là, je me vois enceinte de 6 mois. Mon ventre a poussé dans la nuit, je me suis couchée plate, je me suis réveillée enceinte. C'est hallucinant, mais vraiment dans la nuit, quoi. Et j'ai même des témoignages de femmes pour lesquelles ça s'est passé en une heure.
1: Est-ce que vous avez compris aujourd'hui ?
0: Non, et je comprendrai jamais. Je crois qu'un déni de grossesse, ça se comprend pas, mais je l'ai accepté aujourd'hui. Et ça, c'est la toute première échographie de Charlie.
1: On voit bien son petit visage, ses mains.
0: Ah, c'était vraiment, on nous a affiché un bébé à l'écran, quoi. C'était. Enfin, c'était un peu fou de la voir comme ça, de voir sa tête aussi bien. Ça finit de matérialiser cette grossesse, en fait. Et c'était un peu nécessaire, je crois.
1: Ça, c'est à combien de semaines de grossesse, alors ?
0: Ça fait 6 mois.
1: Aujourd'hui, c'est plus que ça. Vous avez même donc créé ce compte Instagram pour en parler.
0: Oui, j'ai créé ce compte... parce que j'en avais marre qu'on nie le déni. J'en avais marre que quand je me retrouve face à un médecin à qui je raconte mon histoire, on me dise que c'était pas possible, alors que moi je savais que c'était possible puisque je l'avais vécu. Et aujourd'hui, j'ai choisi, moi, de le revendiquer. C'est-à-dire que j'ai plus envie qu'on m'accuse d'avoir caché, fait un enfant dans le dos. Je voudrais juste que les femmes aient plus à cacher. Et je ne conçois pas qu'on puisse dire à une femme « vous mentez ». Psychologiquement, j'aimerais que les femmes soient mieux accompagnées aussi. Moi, j'ai eu la chance d'être très très très très très bien accompagnée, que ce soit par le corps médical ou par ma famille. Mais j'aimerais que certaines femmes qui sont parfois isolées puissent être mieux accompagnées. Je crois que pour ça, il faut qu'on informe du déni de grossesse la société, mais aussi le corps médical. Il y a une vie après le déni, et elle est magnifique, cette vie. Enfin, nous, on est très heureux aujourd'hui. On a construit notre famille, on est 4, on est très bien. On a acheté un appartement. Moi, je mène les études que j'avais envie de mener. Et ça, c'était important aussi pour moi de pouvoir montrer que j'ai réussi à poursuivre mes rêves aussi.
1: La vie après le déni. Je me suis demandé... comment grandissaient ces bébés du déni ? Comment ils devenaient adultes ? Comment ils vivaient cette situation ? Je vais ce matin à la rencontre de Lucie, à Gaillac, dans le Tarn, entre Toulouse et Albi, avec sa maman, Fabienne. Bonjour !
2: Bonjour !
1: Enchantée !
2: Enchantée !
1: Cécile !
2: Bonjour !
1: Bonjour !
2: Fabienne ! Allez-y, rentrez !
1: Voilà. Donc là, on est chez vous, Fabienne. Ouais. Vous êtes la maman de Lucie.
3: Oui.
1: Vous habitez ici depuis combien de temps ?
3: Ça fait 11 ans, exactement.
1: On s'installe là, ça vous va ?
4: Ouais, bien sûr. Ouais. Allez.
1: Donc là, Fabienne, vous avez sorti les albums photos.
3: Oui, tout à fait.
1: De la naissance de Lucie.
3: Du coup, ça, c'est des photos où je suis enceinte. Et je crois que c'est le 14 juillet, en fait. Et en fait, moi, j'ai accouché le 22 juillet. Donc là, on est vraiment très, très proche de la fin, quoi.
1: Mais ça faisait combien de temps que vous saviez que vous étiez enceinte ?
3: Alors moi, je l'ai appris à 5 mois et demi, en fait. Après, Lucie, elle a été une enfant désirée. En fait, on essayait d'avoir un enfant depuis à peu près 2 ans. Et puis, un énième test de grossesse, parce que j'en ai mangé... On a fait beaucoup pendant ces périodes de 2 ans, quoi. Et du coup, le soir, c'était validé, quoi.
1: Donc là, vous étiez enceinte de 5 mois et demi, entre guillemets, pour de vrai, quoi. Ça, c'était posé.
3: Ouais. Donc, c'est la joie, mais du coup, c'est la grosse culpabilité, par contre. Voilà. Même si c'était désiré, je me dis, il y a un truc que vraiment j'ai loupé. Puis Lucie, elle est arrivée le 22 juillet, voilà. On était heureux.
1: Ah oui, alors on va parcourir un petit peu les photos ensemble, puis on reprendra le fil de l'interview après.
3: Ouais, en fait, c'était elle qui avait, pour ses 18 ans, elle avait refait...
5: Tu retraçais un peu mon histoire.
1: Vous avez fait votre propre album de naissance.
5: Oui, c'est ça, avec toutes les photos qui retracent, donc juste avant ma naissance, avec mes deux parents, et après, il y a toute la vie où je grandis, on me voit, voilà, évoluer. Donc les premières photos avec papa et maman, qui sont très heureux de me voir, où je suis un tout petit bébé, là c'est vraiment les photos à l'hôpital encore. Donc
1: c'est
5: les premières photos avec mes parents.
3: Psychologiquement, c'était assez dur. Et du coup, inconsciemment, elle, ça l'impactait. Et je pense que j'essayais de retenir le temps, en fait, pour pas que Lucie, elle grandisse, quoi. De la laisser un peu un bébé. Et à l'école, en fait, ça s'est matérialisé par le fait qu'elle ne voulait pas apprendre.
5: Je voulais pas apprendre à lire, en fait. Je retenais tout, j'avais une bonne mémoire. Donc, dès qu'on lisait quelque chose à l'école, par exemple une poésie, un texte, si on l'avait lu à l'école, je le retenais. Donc, à la maison, mes parents étaient là, « Waouh, tu sais lire !» Sauf qu'en fait, je savais pas décoder une syllabe, un son, je mémorisais tout. Après, donc, avec ma maman, on a vu la psychologue donc à 2 reprises quand j'étais petite. Donc, ça aussi, ça a beaucoup aidé. Je pense parce que ça nous a permis de nous libérer aussi toutes les deux du poids qu'il y avait sur le déni de grossesse qui était avec nous. Et après, ça nous a permis d'évoluer aussi, de grandir toutes les deux. Et moi, je pense que c'est vers cette période-là où on m'a parlé, alors peut-être pas du terme déni de grossesse, mais qu'on m'a dit « ma maman, elle m'a pas vu grandir dans son ventre ». Et donc, c'est pour ça que parfois, on a une relation très spéciale, mais qu'il faut que je grandisse, qu'il faut que j'accepte de grandir, voilà. Et après, dans ma famille, ça a jamais été un tabou, parce que après, quand j'étais adolescente, ma maman et moi, on en parlait avec ma famille que je suis issue d'un déni de grossesse. Donc, ça a été quelque chose qui s'est passé et que j'accepte et que je pense que j'ai toujours plus ou moins accepté.
1: Vous avez 22 ans aujourd'hui, c'est ça ?
5: Exactement, oui.
1: Est-ce que, alors c'est peut-être un peu tôt, mais vous imaginez un jour mère, est-ce que vous vous projetez dans une grossesse ?
5: Oui, alors pas tout de suite, mais oui, j'aimerais bien avoir des enfants dans le futur. Mais voilà, après j'ai pas d'appréhension particulière à moi vivre un déni de grossesse, après avoir sur le moment quand je voudrais devenir maman.
1: Moi j'ai l'impression que finalement plus on en parle... moins il y a de risques. Enfin, j'ai l'impression que plus c'est verbalisé, moins ça risque d'arriver.
5: Oui, c'est pour ça aussi qu'il faut en parler, je trouve, parce que c'est important de savoir que ça existe et que c'est pas forcément la faute des femmes qui tombent enceintes, parce que voilà, le corps peut aussi nous cacher des choses. Et voilà, après, avoir un bon suivi pendant la grossesse et même après, c'est important pour les mamans et pour les enfants aussi. Je trouve que c'est une chouette histoire.
3: Ça, c'est un happy end.
1: Un happy end pour toutes les deux.
3: Ouais, tout à fait, ouais. Ouais, ouais, vachement fière. Je suis un peu une maman collante, mais...
1: Vous rattrapez peut-être ce temps perdu.
3: C'est un peu ce que je lui dis, ouais. Mais voilà, je suis super fière.
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7: Voilà, fin de ce reportage qui nous a été confié par l'émission Interception de France Inter dans le cadre de nos échanges entre radios de service public. Et c'est avec Jean Leloup que nous allons rejoindre les infos de 16h. Mesdames et

0: mon âme avec cette chanson.
1: C'est donc avec Jean Leloup, auteur, compositeur, interprète québécois, que s'achève cette édition de Parlons Franco. Demain, ce sont justement nos collègues de Radio-Canada qui nous proposeront un nouvel entretien issu de leur série estivale Le pouvoir des mots. Très bel après-midi sur RTS Première. Elle se poursuit avec Travelling et Catherine Fadbert aux commandes. Ce sera juste après les infos.
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1: Il est 16h.
2: Virginie Langeroc.
3: Les efforts de plus de 3000 pompiers et une météo plus clémente ont permis de stabiliser le feu gigantesque qui sévit depuis plus d'une semaine dans le sud-ouest de la France. La région est sortie de la vigilance canicule.

0: progressive. La vague de chaleur continue en tout cas de sévir un peu partout, surtout en Suisse. Selon Météo Suisse, les températures enregistrées font de cette journée la plus chaude de l'année. À Bâle, aujourd'hui a été la journée la plus chaude jamais enregistrée au nord des Alpes en Suisse avec 39,7 degrés vers 14h. Des valeurs globalement comprises entre 36 et 38 degrés sont attendues dans une grande partie du pays. Les maximales pourraient encore grimper au fil de l'après-midi et frôler, voire dépasser les 40 degrés. Vaud, Genève et Neuchâtel se préparent à faire face à de possibles feux de forêt. Des formations spécifiques sont dispensées aux sapeurs-pompiers sous l'égide de l'établissement cantonal d'assurance vaudois. Et les trois cantons ont commandé des véhicules spécialisés. Certains sont dotés de 4000 litres d'eau. Ce sont des véhicules tout-terrain pour aller au plus près des foyers. Ils pourront être mis en commun en cas d'incendie de grande ampleur, notamment pour former un groupe d'intervention spécialisé dans les feux de forêt. Et puis en raison de la canicule et de la sécheresse, les centrales hydroélectriques de Suisse produisent moins d'énergie. Les barrages sont à un niveau inférieur à la moyenne, mais la Commission fédérale de l'électricité se veut rassurante. La sécurité de l'approvisionnement est toujours garantie, y compris pour couvrir les pics de demande actuellement. Reste quelques incertitudes sur l'ampleur du réapprovisionnement des réservoirs de gaz d'ici le début de l'hiver, en raison de l'impact de la guerre en Iran. Un scénario de pénurie peu probable, assure la Confédération, qui ne peut toutefois pas être totalement exclu. En athlétisme, la Suisse va envoyer 67 athlètes au championnat d'Europe qui débute le 10 août. Ça se passera à Birmingham, en Angleterre. Parmi eux et elles, beaucoup ont déjà été sacrés championnes et champions d'Europe ou ont obtenu un podium. Mujinga Kambuji sur 200 mètres, sa sœur Ditaji Kambuji sur 100 mètres haies, Angelica Moser à la perche ou encore Jason Joseph sur 110 mètres haies. Une compétition que vous pourrez suivre sur tous nos vecteurs de la RTS. Et cyclisme, Marlène Reusser s'apprête à prendre part à son 4e Tour de France féminin. Après un début de saison compliqué, la Bernoise espère briller pour le grand objectif de sa saison. D'autant plus que l'édition 2026 s'élancera samedi depuis Lausanne. Aujourd'hui, soleil et chaleur. Cet après-midi en soirée, quelques averses ou orages sont possibles, surtout le long du Jura. Il pourrait faire jusqu'à 34, voire 37 degrés. Demain et samedi, un peu moins chaud, maximum 30 à 33 degrés, avec des averses ou des orages isolés possibles dans l'après-midi, qui pourraient être accompagnés de rafales en cas d'orage.
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2: Sur la 2, Lucerne-Chiasso, le tunnel du Gothard est à nouveau ouvert dans les deux sens. Des bouchons de 5 km s'étendent toutefois à l'approche des deux entrées de l'ouvrage.
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0: pas vrai.
1: T'es pas au courant, c'est vrai. Nouvelle idée de plantier depuis 3 jours. Jésus, roi de la station. À tous les étages et sous toutes ses formes. En affiche, dans les chansons, dans les messages publicitaires, dans les feuilletons, partout. Eh oui.
2: Attends, t'as rien entendu encore.
3: Et au commencement, Dieu aurait créé odeur nette s'il avait connu la chlorodicéthylaminamylase qui détruit les odeurs corporelles.
1: Jésus est là, on est visité. Il y en a même un sur le capot de la voiture, t'as qu'à regarder.
4: Aujourd'hui dans Travelling, le film non pas d'un nanar ni d'un homme en colère, mais d'un humoriste critique, d'un comique qui fait rire jaune, qui tape là où ça peut faire mal. En l'occurrence, avec une satire, Jean-Yann s'attaque pour sa première réalisation au monde des médias qu'il connaît bien, médias putassiers, coupables de faire de la retape pour avoir plus d'audience. Tout le monde il est beau, tout le monde il est gentil est une comédie satirique sortie en 1972 et décrivant le monde pas très rose de la radio,

0: Cette radio qui est visée est, dans les années 70, le média le plus efficace du moment. Un média qui soutient le système politique, économique et social et qui définit la société de consommation. La télé s'imposera dans la foulée. Durant 10 ans, Jean-Yann a été animateur dans différentes radios et plusieurs fois viré. Donc il connaît bien le sujet. Sa radio imaginaire est paroxystique, avec des accents de vérité, et en fait une charge efficace. C'est cela, le comique social, un passage à la limite, un délire logique, mais fondé sur une réalité du terrain. Du rire détergent qui lave plus blanc ou moins noir. À sa sortie, le film ravit le public et ébouriffe les critiques. C'est un vrai succès, même si dans les radios où Jean-Yann a travaillé, ça grogne beaucoup. Aujourd'hui dans Travelling, c'est sans grogner que nous allons vous raconter l'histoire de ce film. Tout le monde, il est en place, tout le monde, il est prêt. Et pour ce faire, nous avons beaucoup d'archives. Le livre de Bertrand Dical consacré à Jean-Yann, intitulé « À rebrousse-poil », des extraits des anecdotes et la musique du film qui est absolument savoureuse. Il ne nous reste plus qu'à prier Jésus pour que tout se passe bien chez Radio Plus. Car oui, c'est Jésus qui est à la mode dans la radio de Jean-Yann.
1: Vas-y.
2: Dieu existe partout, dans la musique, dans la nature, dans les parfums, dans les couleurs. Dieu aime la beauté, Dieu vous aime, il aime vos cheveux, donc il aime le shampoing sans son color au procédé salicylate de cadmium régénéré. Sans son color, le shampoing qui fait que vos cheveux plaisent à Dieu.
3: Allez, con.
0: Michel Magne et Jean-Yann, c'est une vraie amitié. D'ailleurs, tout le monde, il est beau, tout le monde, il est gentil. Permettent au nouveau réalisateur de faire appel à des copains artistes qu'il apprécie. Et c'est le cas de Michel Magne, rencontré en 1962 lors d'une carte blanche à la radio, invité qu'ils étaient par Francis Blanche. Mais s'ils s'apprécient, ils n'ont encore jamais travaillé ensemble. Et ce film sera une première. Michel Magne sait que Jean-Yann, issu du musical, sait écrire, composer et chanter. Yann a à son actif des centaines de chansons. Il est convaincu que la musique de cinéma doit avoir une place à part dans un film. Ce qu'il veut, c'est que son premier long-métrage soit parsemé d'interventions chantées. Du pain béni, sans mauvais jeu de mots, pour Michel Magne, compositeur et producteur de tout type de musique. Le gros travail va être à faire sur les pastiches. Pastiche des musiques liturgiques, de blues, de tango et de pop contemporaine, le tout à la gloire de Jésus. Et Jean-Yann qui dit « Quitte à faire de la musique sur Jésus, je préfère quand c'était Bach et Handel plutôt que les modernes qui n'ont rien compris à Jésus et ne le respectent pas. » Pourtant, avec Michel Magne, ils ne s'en sont pas si mal sortis avec leur Alléluia garantie.
4: Oui, alors écoutez, je crois qu'on ne peut rien ajouter après ça. On envoie un petit peu de musique et une page de publicité.

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1: Scénario et dialogue Jean-Yann et Gérard Cyr. Musique Michel Magne, parole des chansons Jean-Yann, chorégraphie Monique Vance, photographie Jean Bofti, dessin et générique Tito. Top 1, réalisation Jean-Yann. Tout ça pour un film qui s'offre un titre à rallonge, Tout le monde il est beau, tout le monde il est gentil. Une comédie satirique française sortie le 3 mai 1972. En voici le synopsis.
2: Qu'est-ce que c'est ?
3: C'est votre tête, Gerbert.
4: Vous parliez de gadgets tout à l'heure, le président adore les gadgets. C'est toujours par ce moyen qu'il me prévient quand il souhaite qu'un collaborateur nous quitte.
1: Christian Gerbert, journaliste, revient après un reportage à Radio Plus. Et c'est pour constater amèrement que suivant le mot d'ordre du président de la chaîne, la radio qu'il connaissait devient maintenant associée à Jésus. Car Jésus, ça fait vendre. Après avoir suivi les modes en étant plus près des jeunes, plus près du sexe, plus près d'on ne sait quoi, Radio Plus lance la formule « Plus près de toi mon Dieu ». Sur l'antenne, on entend des messages publicitaires emplis d'onction, de piété, et les émissions sont fortement visitées par les soutanes. Le problème, c'est que Christian Gerbert n'aime pas la nouvelle formule. Ça l'énerve qu'on vende du Jésus sur un air de tango. Comme il est une sorte de Don Quichotte goguenard, il tente d'imposer la vérité en intervenant férocement dans les émissions. Et évidemment, il est viré de la radio. C'est pour mieux aller monter un show du style Jésus-Christ Superstar qui cartonne. Alors on le réengage à la radio. Il accepte de revenir uniquement s'il peut faire une radio-vérité. Le directeur, admettant que la vérité pourrait également se vendre, lui laisse une entière liberté éditoriale. Dès lors, à l'antenne, on teste les produits dont on fait la pub avant d'en parler, on donne un sérum de vérité à un politicien, on contrôle les informations médicales. Bref, il n'y a plus de complaisance. Et ça ne plaît pas, donc on le vire à nouveau. Mais cette fois, Christian Gerbert a la satisfaction de couler son patron en même temps que lui. C'est Jean-Yann, acteur, humoriste, animateur radio, chansonnier, qui est derrière cette farce de « Tout le monde il est beau, tout le monde il est gentil ». Un film exutoire qui a pour origine les relations du comédien avec les directions de l'audiovisuel de l'époque. Son impertinence n'a pas toujours plu, il a été viré plus d'une fois en 10 ans de radio sur les ondes de RTL, France Inter et Europe 1. Tiens, écoutons un journaliste de l'époque évoquer le rapport de Jean-Yann avec les médias.
5: Nous sommes tous des gens souvent très gentils, avec sûrement parfois des aspects très méchants. Alors Jean-Yann, bien sûr, mais je crois qu'il n'échappe pas à la règle, il était enfermé dans un tiroir qui était celui d'une radio. Il a voulu en sortir, en sortant il a regardé le tiroir, il l'a trouvé mal rangé ou avec des choses pas agréables dedans, alors il a tenté de le dire. Mais à un moment donné, comme tous les autres, il a fait partie des choses qui étaient à la fois agréables et désagréables. Et si quelqu'un d'autre avait regardé dans le tiroir, il aurait dit « Pouf !» qu'il est village Jean-Yann et peut-être qu'il faisait partie à ce moment-là des choses désagréables.
1: Oui, des choses désagréables, il y en a à la radio en 1972. La station Radio Plus est à peine caricaturale. Ce qu'il faut garder en tête, et c'est peut-être quelque chose qu'on a oublié avec l'avènement des radios libres, accessoirement ce n'est pas pour rien qu'on les a appelées « radios libres » dans les années 80, c'est qu'il y a 50 ans, les médias, et principalement la radio, ce n'était pas tout rose et la censure régnait en maîtresse.
6: Tout le monde, il est beau, tout le monde, il est gentil. C'est très, très méchant pour l'époque. On est à une époque où, encore une fois, il y a une censure. La radio est tenue par l'État. On ne peut rien dire qui sorte de ce qui est écrit presque comme un pays totalitaire. Hein. On est devant deux chaînes ou trois chaînes de télé et on est devant des censeurs. Et faire tout le monde, il est beau à cette époque-là, il fallait être couillu. Il a eu des procès, il a eu des poursuites. Il a traité, par exemple, je vous dirais pas qui, mais de con notoire, un critique, qui l'a très mal pris, et lui a fait un procès. Et il s'est retrouvé en justice. Et il a demandé à 15 de ses amis de venir, dont je faisais partie. Et quand, devant le juge, il a dit, mais monsieur, puisque mes copains, ils savaient qu'il était con, à partir de combien c'est notoire? Alors il y a eu un silence de mort dans la salle. Alors on nous a appelé à la barre, on nous a demandé si on savait. On a dit oui, on savait. Vous saviez aussi, oui. Donc ça fait 15. Il y en a 15 ici. Est-ce que ça peut être notoire? Alors on a dit bah oui, c'est notoire. Donc il n'y a pas eu. Il n'y a plus le procès dégonflé. Donc voilà, si vous voulez traiter de quelqu'un de con, faites-le. Il faut que ce soit notoire.
1: Le comédien Georges Belair dans les bonus du film. Voilà pour le contexte historique, auquel on ajoute une espèce de ferveur christique post-babouze qui traverse toute la société. Ouverture des églises, volonté d'un langage plus jeune par le Concile Vatican II, et puis des opéras rock style Godspell et Jésus-Christ Superstar. Tout ça, c'est une manne comique qui sert les propos d'un Jean-Yann qui a fait d'excellents taux d'audience sur les diverses radios. En 1971, alors qu'il vient de terminer le tournage du film de Piala, Nous ne vieillirons pas ensemble, avec qui il s'est très mal entendu, et qu'il vient d'engranger quelques chroniques pour Télé Midi 72 avec Daniel Gilbert, il profite d'une pause dans son planning pour écrire tout haut ce qu'il pense tout bas. Jean-Yann ne s'auto-censure pas. Il dit ce qu'il voit ou ce qu'il a vu et ce qu'il pense, dénonçant la bêtise et la vulgarité au moyen de la grossièreté et de l'humour. Il nous dit « J'avais 4 mois de liberté et l'envie de faire un film depuis longtemps. Mais le film dont je rêvais, il aurait fallu 6 mois pour le tourner. Faire vite, donc, écrire vite, un sujet que je pourrais réaliser rapidement. Sur la radio ? Pourquoi pas ? On a commencé en janvier, juste après le film de Piala. On a tourné en studio une histoire qui se déroule dans un lieu unique, une station de radio évidemment. Il ne s'agit pas d'une station en particulier. Ceux qu'on y trouve sont tous pareils, tous mélangés. Ils ont tous la même silhouette, le même comportement, les mêmes origines. Et ils finissent tous de la même façon. » Le scénario s'écrit à deux mains avec Gérard Cyr. C'est un vieux complice de l'humour qui bosse, lui, sur France Inter. Eh ben tiens, puisqu'on en parle, quelle est la définition de l'humour, selon Jean-Yann ?
7: Tout est tabou. Vous comprenez ? Ça, c'est... Je suis quelque part à la télévision, il y a des spectateurs qui sont là, il y a un type qui est cordonnier. Regarde, le lundi, je fais une émission contre les Juifs. Il dit, je suis les Juifs, il a raison. Le mardi, contre les anciens combattants. Je suis les anciens combattants, il est marrant, lui. Mercredi contre les Noirs, le jeudi contre les riches, contre la gauche. Il se marre toujours, contre la droite, il a raison de taper dessus, contre les militaires, il a raison, contre les curés, il est dur là. Je me fous des cordonniers. Quoi, chalot, monsieur, vous avez osé du mal des cordonniers, c'est tout. Faut pas tomber dans la zone des gens.
8: Et ça vous est arrivé à vous, de raconter une histoire supposée drôle et de...
7: Ah oui, mais alors là, oui, 100 fois. Faut dire que moi j'avais des numéros qui cherchaient particulièrement le bide. Je dressais les pastilles Valda pendant un moment. Mon premier numéro, donc, il attaquait pas le régime. J'avais 40 pastilles Valda sur une table et je disais, je voudrais faire un numéro de dressage. Et comme elles bougeaient pas, je disais, elles font la tête. Enfin, voilà, c'est bon. Ça me faisait pas hurler de rire parce que c'était quand même conditionné. Enfin, disons que le casse-croûte était directement conditionné à ça. Et on se disait, si je prends vraiment trop de bides tous les jours, ben, plus personne n'en prendra jamais, puis je vais pouvoir aller par le Yewa, aller porter des cajots. Mais maintenant, pas tout le temps, mais une fois de temps en temps, c'est une grande volupté. Arriver, faire tout un numéro, et puis ne pas avoir une réaction, voir des grands yeux ouverts. Et pas une lueur, ça, c'est une grande volupté. Moi, j'ai toujours rêvé, si vous voulez, c'est une attitude, là, je me suis dégonflé de faire une carrière sérieuse pendant 40 ans, voire même politique, pour pouvoir un jour, à la tribune de l'Assemblée, en fin de carrière, faire le dernier discours et tourner vers le président. C'est d'un ton ému et le cœur serré que je lui dis « Tu l'as dit, Bouffi, pour faire une fin. » Quoi. Je trouve que ça vaut le coup d'attendre pendant 40 ans pour dire ça.
1: « Tu l'as dit, Bouffi. » Ça, c'est Jean-Yann discutant tranquillement avec des journalistes de l'ORTF en septembre 1971. Et comme il rigole bien, il en rajoute. Car l'humour, pour lui, ce n'est pas tellement une situation donnée, c'est la résolution de cette situation. Exemple de gaffe.
7: Dans la gaffe, ce qui est drôle, c'est pas la gaffe. C'est au pardon, après, quand on s'excuse. C'est jamais la gaffe qui elle-même est rigolote. C'est quand le type s'aperçoit qu'il a fait une gaffe, s'embrouille, s'en mêle les pédales et raconte n'importe quoi. J'en ai une très très belle qui était faite par mon épouse, qui avait une de ses amies qui était morte. Et un jour, elle a rencontré sa mère et sa mère lui a dit « Vous n'êtes pas venu à l'enterrement ?» Elle dit « Non, j'étais pas libre, sans ça, ça aurait été avec plaisir. » Ça, c'est une gaffe. Quel super, parce que ça part d'un bon sentiment. Ça, c'est pas très beau.
8: Vous vous souvenez d'une de vos gaffes?
7: Ah non, mais moi, j'en ai fait pas mal, comme ça. J'en fais tout le temps, moi. Mais moi, j'en fais tout le temps parce que je m'occupe. Je sais jamais qui sont les gens qui m'arrêtent et... Les gens me disent toujours, vous vous souvenez de moi? Je dis toujours oui, et je sais jamais qui c'est. Non, ce que j'ai fait une fois avec un type qui est producteur à la télévision, c'est que j'ai dit bonjour de loin au gars, puis après il s'est approché, puis il m'a dit, j'ai fait un petit bonjour discret, salut. Et puis il est venu, et puis il m'a dit, mais qu'est-ce qu'il y a, vous faites la tête? Et je lui ai dit, non, excusez-moi, mais je vous avais pris pour ce con d'un tel. C'était lui. Alors, évidemment, ça s'en est une belle. Je ne dis pas le nom. Les gens, si vous voulez, ne relèvent pas suffisamment leurs erreurs, je crois, dans la vie. Quand il faut de temps en temps se dire, mais je suis fou, je fais n'importe quoi. C'est comme ça qu'on arrive à se supporter, en plus.
1: C'est peut-être l'idée. Dès lors, pour se supporter et pour s'introspecter, quoi de mieux que de faire un film ? Son film, son premier long métrage. Heureusement, un producteur croit en lui, Jean-Pierre Rassam, rencontré sur le tournage d'On ne vieillira pas ensemble, avec qui ils montent leur société de production, Sine Qua Non. Notez que ce ne sera pas facile de trouver des financements, mais tous deux y croient. Et la preuve, c'est que ce n'est pas qu'à l'église qu'on croit.
9: Jésus-Christ mangeait du poisson. Alors, suivez l'exemple venu d'en haut. Chaque jour, sur votre table, les sardines, les dorades seront aussi fraîches qu'il y a 2000 ans à Jérusalem si vous faites confiance au poissonnier affichant le label « Qualité poisson ». Qualité poisson, un poisson de qualité pour les chrétiens qui ont du goût.
10: Qu'est-ce que c'est que ça?
4: C'est un gadget, un jeu, président. Je les ai essayés parce que nous allons peut-être nous en servir pour un concours.
10: Ça te va? C'est une bêtise. Vous avez reçu mon paquet?
4: Oui, vas-y, Laurent.
10: Vous avez saqué cet imbécile?
4: Ah non, non, il aurait fallu lui payer ses indemnités, il y avait des questions syndicales. Mais je l'ai éliminé du journal.
1: La phrase inventée et popularisée par Jean-Yann, « Tout le monde il est beau, tout le monde il est gentil » est une phrase passée depuis à la postérité. Tout le monde il l'aime bien et tout le monde il la connaît. C'est ça, la force des comédies. On continue de vous parler de ce film après ce clin d'œil musical à Jean-Pierre Rassam par Michel Magne et Jean-Yann. Ciné quoi pop sur la première.

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1: Non, ce n'est pas un règlement de compte, déclare Jean-Yann à la presse. Il tourne ce film parce que la radio est un milieu qu'il connaît bien. Et puis voilà. Mais est-ce que c'est aussi simple que cela? Peut-être. Retour au film.
2: Allô, Madame Moujard? Confessez-vous, allez-y.
3: Oh, mais j'entends pas du tout.
2: Allô, nous vous entendons très bien, allez-y, madame, confessez-vous. Allô? Allez-y, madame, allô? Allô? Ah, nous avons un petit ennui de téléphone, nous avons perdu notre correspondante. Nous prenons un autre appel.
4: Monsieur Sébastien Chaumont de Villejuif.
2: Ah bah décidément, nous n'avons pas de chance avec le téléphone. Pas d'autre appel? Alors un peu de musique.
5: Mais qu'est-ce que vous foutez avec ce téléphone, nom de Dieu? Oh pardon, mon père.
1: Au moment de Tout le monde, il est beau, Jean-Yann énonce sa philosophie. En ce moment, d'accord, ça marche plutôt bien, mais ça ne durera peut-être pas. Que le vent tourne pour une raison ou pour une autre, j'en connais beaucoup qui ne rateront pas l'occasion de me flinguer. Quoi qu'il m'arrive, ça m'est égal. Quand ça va mal, je me prépare pour quand ça ira mieux. Et quand ça va mieux, je me prépare doucement pour quand ça ira mal. Avec cette philosophie, il n'a pas grand-chose à perdre. Et il s'offre un casting 3 étoiles. Avec lui d'abord. Jean-Yann, c'est un physique passe-partout, il en est conscient.
6: Et en 65, vous rencontrez Claude Chabrol et vous faites des films très importants. Vous faites Le Boucher, La ligne de démarcation, Que la bête meurt, enfin qui sont des films très importants. Godard, vous faites Weekend, qui est un film aussi très important. Et puis après, ça s'est un petit peu gâté, mais vous dites tout le monde croit que j'ai joué des navets puis après des bons films. En fait, vous avez commencé par les bons films, vous.
7: J'ai commencé à faire des bons films, j'ai fait des navets après.
6: Ouais, c'est ça.
7: Mais j'ai fait les navets avec une certaine volupté. C'est pas parce qu'on m'a pas engagé dans des bons.
6: Oui, non, mais la preuve, c'est
7: que j'ai trouvé ça bien de faire des films. Vous savez.
8: Qu'après les navets, t'as refait des bons films.
6: Après, j'ai fait des bons films. Sans arrêt.
7: Non, mais, par exemple, vous savez, à cette époque-là, les comiques faisaient très peu de temps dans les films. Darry Cole faisait une demi-journée dans un film. Ouais. Et ça suffisait parce que les gens allaient le voir, ils l'entendaient. Oh, alors qu'est-ce que c'est qu'il raconte le caillou? Les gens étaient ravis. Alors tous les gens qui faisaient des films voulaient avoir au moins une demi-journée ou une journée Darry Cole. Et moi j'étais avec Francis Blanche et on nous mettait tout le temps dans le fond. Il y avait des scènes qui se passaient dans les films n'importe où. Et nous on parlait et on faisait les métèques. On était au bar et on parlait.
6: Ouais.
7: Et alors le metteur en scène disait allez-y parlez entre vous. Hein. Alors on parlait, alors bon, quand on savait plus quoi dire, on avait un code et on disait je suis catholique comme vous. C'était le code. Alors Francis disait oh, je suis fatigué parce que hier j'ai mangé trop avec mon cousin, c'était très difficile et puis je suis rentré tard à la maison et puis moi je vais vous dire je suis catholique comme vous. Alors je savais qu'il dirait plus rien, il fallait que j'enchaîne. Alors je dis, mais qu'est-ce que vous racontez là? C'est de plaisanterie facile. Moi aussi, jusqu'à ce que je trouve plus rien. Et moi aussi, je suis catholique comme vous. Et il avait eu le temps de
6: retrouver. Il cherchait pendant ce temps-là.
7: Oui.
6: Voilà une bonne façon de
7: gagner. Alors quand il y a là, c'est un truc qu'on ne trouvera pas, parce qu'évidemment, ça a été foutu à la poubelle, mais c'est la même chose. S'il y a 8 prises, il y a 8 prises différentes.
6: Oui, bien sûr.
7: Il n'y a jamais la même chose.
6: Est-ce que vous croyez. Vous êtes un grand acteur. Est-ce que vous croyez que vous êtes un grand acteur parce que vous prenez ça par-dessus la jambe?
7: Non, pas du tout. D'abord, je n'oserais pas dire, surtout à la télévision française, devant des milliards de gens dans le monde qui parlent français
6: couramment. Vous ne pouvez pas si bien dire.
7: que je suis un grand acteur. J'ai dit simplement.
6: Nous, on sait que vous êtes un grand acteur.
7: Ah, merci, je vous remercie beaucoup. Je dis simplement que je suis un acteur plausible. C'est-à-dire que je n'ai jamais fait de choses qui me paraissent pas plausibles. Hein? Bon, si on me demande de faire un vétérinaire, je connais des vétérinaires qui ont ma tête, mon allure, mon comportement, je peux faire un vétérinaire. Si on me demande de faire un camion, je connais des camionneurs qui ont mon allure, mon comportement, je peux conduire un camion. Si on me demande de faire un pianiste romantique avec George Sand, là, je ne fais pas.
6: C'est plutôt...
7: Je ne peux pas faire l'aiglon.
1: Jean-Yann avec Thierry Ardisson dans une archive INA. Il nous dit encore, avant les gens aimaient Rudolph Valentino et puis ils ont aimé Belmondo avec son pif écrasé. Moi je suis le mec que les bonnes femmes peuvent comparer à leur mari. Tiens, c'est bien toi, t'es bien chiant comme ça à la maison.
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1: Parmi les comédiennes et comédiens retenus, des pointures qui viennent par amitié, Michel Serrault, Jacques François, Paul Prébois, Daniel Prévost, Ginette Gardin, Roger Lumont, Marina Vladi et Bernard Blier. Le nom de Blier contribue à attirer du monde en salle, c'est évident. Écoutons-le évoquer Jean-Yann et son intelligence dans cette archive RTS.
10: Eh bien, je trouve que Yann est un type très important dans la mesure où il est l'intelligence même. Il est malin comme un singe aussi, ce qui n'a aucun rapport. Et il prend des sujets au moment où ces sujets sont d'actualité. Est-ce que ça vient de sa formation de journaliste de radio, qu'il a été pendant longtemps, d'homme de cabaret? Il y a un petit côté chansonnier chez Jean-Yann. Mais chansonnier dans la forme où c'est important. C'est pas un chansonnier facile. C'est un chansonnier, comme on peut dire que l'a été quelquefois Beaumarchais ou Jean-Baptiste Clément.
1: Allez, on ne résiste pas. Description des rôles et des personnages, Blier d'abord.
10: Non, celui-là, c'est simple, c'est le patronat. C'est un patron qui a tellement d'argent que ça ne l'intéresse même plus d'en avoir. Il n'y a qu'une chose qui l'intéresse, c'est la distraction qu'il peut trouver.
11: Il est méchant.
10: Bien sûr qu'il est méchant. Mais il est idiot aussi. Il est abruti.
11: Est-ce qu'il est méchant parce qu'il est patron? Est-ce qu'il est idiot parce qu'il est méchant? Est-ce qu'il est méchant parce qu'il est idiot?
10: C'est un personnage qui existe en réalité. C'est un fils naturel de beaucoup de personnages importants qui existent en France.
11: Est-ce que selon vous, ces films sont un reflet de notre monde d'aujourd'hui?
10: Je crois que ça existe. C'est une forme d'esprit qui est français, si on veut, mais enfin qui, à mon avis, est international. Et à l'heure actuelle, il y a des choses qui gênent dans la vie quotidienne dans tous les pays du monde. Et le mérite de ces gars-là, c'est d'en parler avec le sourire et de faire rire avec des problèmes.
1: Bernard Blier dans Spécial Cinéma, une archive maison. Et qu'en est-il du complice de toujours de Jean-Yann, complice radiophonique, Daniel Prévost? Les cloches qu'on entend derrière sa voix, c'est peut-être pour être plus proche du Seigneur. Dans tous les cas, cela montre un engagement certain du comédien.
12: Tout le monde, il est beau. Ça a été pour moi le premier film que j'ai fait avec Jean, où, j'ai passé 3 semaines de premier bonheur réel, professionnel.
13: Test consommateur, ringard. Il faut pas abuser des conserves.
12: Un jour, il téléphone chez moi, c'est mon épouse qui décroche, et il dit textuellement, je n'étais pas là, hein, moi, il dit textuellement, il est là le petit asticot. Alors ma femme dit, bah non, il est pas là, il est à la radio. Ah bon, ben dis-lui qu'il m'appelle parce que j'ai quelque chose pour lui. Alors moi je l'appelle, qu'est-ce que c'est? Il dit, bon, dis donc, tu viens, je vais faire un film. Tu viens avec moi, tu vas jouer un faux cul.
14: En tout cas, vous ne manquez pas d'air. Hein.
15: Non mais soyez honnête, si vous faites la radio de l'honnêteté, confiez-moi des émissions de faux cul et dites que je suis un faux cul, ça ne me dérange pas, j'en suis un. Je peux le prouver.
16: Il a pris beaucoup de gens de music hall, là. Tout le monde il est beau, tout le monde il est gentil, parce que notre famille c'était le music hall. Voilà. D'accord. Et puis après, Jean avait fait avant du théâtre avec Serrault. Vous savez, les choses sont comme ça dans ce métier, tout d'un coup, tout s'enclenche, et voilà.
1: Et voilà Ginette Garcin qui trouve les bons mots après Daniel Prévost dans les bonus du film.
17: On y va tout de suite.
18: Monsieur l'abbé, regardez votre soutane, elle est verte. Eh oui, en vieillissant, le noir devient vert. N'hésitez donc pas à raviver ses couleurs avec Soutaneuf, le régénérateur de soutane, contenant de l'activo-textigène à l'essence de 6 notes dégénérées. Soutaneuf, la résurrection de la soutane. Existe également Soutaneuf pourpre, Soutaneuf violet. Pour le blanc, devis spécial de nos laboratoires.
1: J'étais tout à fait anard, malheureusement je n'ai pas pu le rester, j'ai entendu des anards dire des bêtises. Explique Jean-Yann, qui fait un film à charge et à décharge, fustigeant la publicité, la vulgarité et une certaine conception des médias. On continue de se balader en musique avec les compositions de Jean-Yann et de Michel Magne. Ça parle beaucoup de Jésus, c'est normal, c'est Radio Plus qui veut ça.
19: Il s'agit maintenant d'un titre exceptionnel que le bureau de la programmation vient de nous envoyer. Je crois que c'est le tube de la saison. Écoutez bien.

0: Travelling sur la première.
1: Soyez gentils, vous serez gentils. Le tournage commence le 10 janvier 1972 et c'est la fête. Le tournage est une merveille d'amitié et de complicité où on rigole beaucoup. Ça, c'est gentil. Retour au film.
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6: Anne, ça ne va pas fort. Afrique, c'est instable. Israël, le Conseil de sécurité va se réunir. Amérique du Sud, ça n'est pas le Pérou, si j'ose dire. Seul de toute la presse radiophonique, nous n'en avons pas parlé. Nous attendions notre rédacteur en chef adjoint, Christian Gerbert, qui était depuis un mois sur place. Christian Gerbert, des précisions.
7: Oui, j'ai des précisions, surtout sur la manière dont ont fonctionné nos collègues de la presse radiophonique, car je peux vous dire que tout ce qui a été rapporté sur les guérilleros de Ricardo Salinas est faux. En effet, les reportages qui ont été ramenés par nos collègues sont entièrement bidonnés, et personne n'a vu Ricardo Salinas, sauf moi, je dois le dire, et ça a quand même été relativement dangereux.
1: Le film, j'attends les protestations, mais je ne cherche pas à fâcher les gens, juste à montrer ce que les autres voient moins bien que moi. Non, je ne me crois pas supérieure, je suis simplement mieux exercée, comme d'autres sont doués pour dénicher les trèfles à quatre feuilles. Naturellement, je ne fais aucun effort pour envelopper les choses. D'ailleurs, je ne fais pas de discours. Je raconte toujours en arrière-plan une histoire rigolote. En tout cas, chacun voit le film qu'il veut voir. Si je faisais un film politique, je montrerais toujours des types qui glissent sur des peaux de banane. Il faut occuper les gens par deux ou trois histoires. Voilà ce que dit Jean-Yann à propos de son écriture. Pendant le tournage, il est toujours en éveil, il travaille à l'inspiration, toujours prêt à modifier le scénario si besoin. Tito Topin.
8: L'écriture elle-même était déjà improvisée, parce que, je veux dire, ils ne se relisaient pas. Ils écrivaient au fur et à mesure, ils ne se relisaient pas. Donc, il y avait évidemment une part d'improvisation sur le plateau, mais elle était minime.
9: Ah, ma sœur, au couvent, toute la journée, vous avez chanté les psaumes.
10: C'est vulgaire qu'on puisse trouver. Vous prenez les gens pour des cons, non ?
8: Yann est très cultivé. Il a lu Bossuet, il a lu la Bible, il a lu la Genèse, il connaît tout. Il est étonnant pour ça.
11: Telle est la faiblesse de l'esprit humain, que les meilleures causes ne sont gagnées d'ordinaire que par de mauvaises raisons. Attention, Ernest Renan.
12: Ad Augusta, Père Augusta, oui, merci, Jules César.
13: Là, vous me faites chier, Christian Gerbert.
8: Il se sert, là encore, de cette matière pour s'en moquer, parce qu'il a lu tout ça, mais ça l'a persuadé que Dieu n'existait pas et que c'était vraiment une invention humaine. Donc il s'en est servi, effectivement, dans Tout le monde, il est beau. Mais l'époque était un petit peu, il faut se souvenir aussi, il y avait Jésus-Christ Superstar, l'époque était un petit peu, cette époque baba un petit peu était assez christique. Donc il se moquait un petit peu de ce côté-là. Cette époque-là, c'est entre, il y a deux Christ, je veux dire, il y a ceux qui adorent Jésus, donc, et ceux qui adorent Che Guevara. Et il va se moquer des deux. Aussi bien, il va se moquer des guérilleros dans Tout le monde y est beau, dès les premières scènes du film, quand il va interviewer celui qui représente Fidel Castro. Donc il se moque des deux.
1: Tiens, puisque Tito Topin nous parle, gardons-le sous le coude pour évoquer la partie graphique du film. Car Tout le monde y est beau, Tout le monde y est gentil, est un film carrément coloré. Tito Topin est dessinateur et graphiste. Jean-Yann adore son travail. Peut-être influencé par le dessin animé de Yellow Submarine, Jean-Yann veut un film pop qui claque.
8: Et quand il est venu au cinéma et quand il a imaginé avec Gérard Cyr d'écrire Tout le monde il est beau, Tout le monde il est gentil, à ce moment-là, il a tout naturellement besoin d'un graphisme. D'ailleurs, il adore le graphisme. Yann, c'est quelqu'un qui adore la peinture, qui adore le dessin, lui-même dessine. D'une certaine façon, il aimait bien ce que je faisais. Donc il me demande de participer à Tout le monde il est beau. D'abord pour la conception graphique du film, c'est-à-dire participer à des décors. Il y a beaucoup d'affiches dans ce film. Il y a des voitures qui ont été entièrement peintes, enfin, etc. Donc toute cette partie-là m'appartient. Pas du tout la décoration qui est d'Henri Dugier. Mais moi, je fais toute la partie, j'ai envie de dire... oui, graphiste, enfin, le coloriage, en quelque sorte, du décor, si vous voulez. Bon, et puis, Yann, quand le film est terminé, il me dit, Tito, je sais pas comment terminer ce film. Ça se termine sur l'éclat de rire de Marina Vladi. Et je sais pas quoi mettre, ça, c'est bizarre. Et il me dit, j'aimerais mettre une chanson, mais une chanson, il faut l'illustrer, il faut tout ça. Je dis, bah, faisons un générique en dessin animé. Et c'est comme ça qu'est venu le générique de Tout le monde est beau. Mais c'était à la fin du film, c'est-à-dire vraiment le film était entièrement terminé. Et on a passé avec Étienne Yanzi, qui était l'animateur, on a passé 4 jours rue Dauphine sur un banc titre, le banc titre de Monsieur Quinson d'ailleurs. Et on a passé 4 jours et 4 nuits. Et en 4 jours et 4 nuits, on a fait ce générique en dessin animé.
2: Tout le monde il est beau, tout le monde il est gentil.
8: La première affiche de Tout le monde il est beau, je me sers d'un dessin de Jean-Yann. Dessine vraiment, un truc assez vulgaire, il faut le dire. Et j'en fais, pour un petit peu le provoquer, j'en fais aussi un croquis, enfin, pour une affiche. Naturellement, ce n'est pas l'affiche qui est choisie. Hein. Mais enfin, c'est une affiche que j'ai toujours gardée. Ça représente un petit peu, il adorait dessiner le pape en train de faire des cochonneries à une dame.
1: Ça donne le ton. Tito Tepin, graphiste dans les bonus du film. Cette affiche, on le sait, ne sera pas retenue. L'affiche, très colorée, avec un Jésus rayonnant, sera, elle, placardée dans tout Paris au moment de la sortie du film et ne manquera pas d'attirer l'œil de toutes les spectatrices et spectateurs qui vont venir nombreuses et nombreux.
3: Dis Coco, tu nommes 3 calices ? Sensationnel, non ? C'est ouvert depuis 8 jours, mais ça va casser la baraque. C'est Vacheron qui a ouvert ça. Le gars qui avait le porno club à Montparnasse. Un type comme ça, il est assis à côté de Mini.
4: Qui c'est, Mini ?
3: La blonde, tu devrais la connaître. C'est la femme du patron de Radio Plus.
14: Je fais Marie-Madeleine dans la rue à Jérusalem. Seulement, voilà, tout le temps de jour.
1: Qu'est-ce que le rire pour Jean-Yann ? Un moyen d'expression comme la gouache, les pastels ou les fusains pour un peintre. C'est une espèce de chose qui, comme le glucose, permet de faire mieux passer la perfusion. Et ça ne soulage pas vraiment, mais ça fait avaler. Je ne parle pas de rire tout court. Mon camarade Bergson a dit que c'était un état de rupture. Il n'a jamais compris. Peut-être que si Bergson écoutait les chansons du film, il comprendrait mieux. Allez savoir.
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1: Il y a donc des acteurs à qui la caméra réussit, comme Allen, Yann, mais dans le mille, on en redemande, ça croque sous la dent, une vraie joie. Les cibles, c'est l'irrépressible sottise vendue à gogo pour les gogos des micros, genre périphériques, dont les margoulins cultivent tout ce qui est dans le vent, vendant tout ce qui est à vendre. La crétinisation, la combine, le fric, la mise en orbite de Jésus par Radio Plus est un chef-d'œuvre. C'est ce qu'on lit dans le Nouvel Obs en mai 1972, au moment de la sortie du film. Mais encore.
2: Est-ce que je voudrais que tout le monde s'imprègne,
3: merde.
2: Tout le monde s'imprègne de cette
3: C'est vraiment la plus grande merde des merdes.
4: Bonjour, Sylvestre Ringer au micro qui vous présente une nouvelle émission. Aimons-nous les uns les autres.
2: Oui, je sais que certains trouveront que c'est un orgue un peu joyeux quand même et que c'est une musique un peu profane, mais enfin, qu'y a-t-il de moins profane que la joie, n'est-ce pas? Et notre Seigneur lui-même en était bourré, enfin je veux dire bourré de joie et d'espérance. Et s'il avait pu jouer de l'orgue, il aurait joué cet air-là tous les jours, tous les jours. Aimons-nous les uns les autres. Pourquoi ce titre, mes chers amis? Parce que c'est Jésus qui l'a dit, c'est Jésus qui l'a dit.
1: Tout le monde il est beau, tout le monde il est gentil sort en exclusivité dans 12 salles parisiennes. Nous sommes le 3 mai 1972. En même temps, sort le film de Maurice Pialat, Nous ne vieillirons pas ensemble, dans lequel joue Jean-Yann, et le nouveau Lelouch, L'aventure c'est l'aventure. Pour Jean-Yann, c'est un match au sommet, car il a détesté tourner avec Maurice Pialat. Des fenêtres de ses bureaux de Ciné Quanon au 33 avenue des Champs-Élysées, Jean-Yann a vu sur deux cinémas qui projettent l'un son film et l'autre celui de Pialat. Et il adore voir les files d'attente s'allonger devant l'ambassade qui projette Tout le monde, il est beau. Alors que devant le Colisée, il y a de moins en moins de monde. Une petite revanche personnelle. Le film de Maurice Pialat est néanmoins sélectionné à Cannes. Jean-Yann s'en fout. À la barbe de Cannes, son film s'annonce comme le plus grand succès commercial de l'année. Et à sa barbe, ou plutôt à son corps défendant, voici qu'il obtient le prix d'interprétation masculine. Quand dans la salle s'annonce le nom de Jean-Yann, ça siffle beaucoup. Le maître de cérémonie, Jean-Claude Brialy, dit au micro « Oui, oui, oui, oui, je lui dirai ». Car Jean-Yann, évidemment, n'est pas venu chercher son prix. Le festival, il n'aime pas ça.
5: Vous êtes actuellement sur la croisette, un des personnages dont on parle le plus et que l'on voit le plus. Ça vous fait quoi?
6: Non, qu'on voit le plus, sûrement pas, parce que je suis plus aux boules dans l'arrière-pays, ou en tout cas dans la place la plus calme du pays, que sur la croisette. On ne me voit pas beaucoup.
5: Le festival vous intéresse pas?
6: Non, le festival en soi, non.
5: Pourquoi?
6: Parce que... Je trouve pas ça intéressant, côté médaille, décoration, flash, photographe, starlette qui stampe les pieds dans l'eau, et ça...
5: C'est quoi pour vous? C'est une foire? C'est guignol?
6: Oui, c'est guignol, c'est n'importe quoi. Enfin, on le sait bien, il y a longtemps que le Festival de Cannes vit sur une réputation... Bidon, tout le monde dit... tous les ans, moi, je suis ici à Cannes simplement parce que j'ai un appartement dans la ville. Hein, et j'entends toujours dire il n'y a rien d'intéressant, il n'y a rien de bien. Et les seuls films qui sont des films vraiment intéressants et passionnants, les gens les ont déjà vus en projection privée avant le festival.
5: Si vous vous retrouviez aujourd'hui journaliste à Cannes, quel genre de reportage feriez-vous?
6: Ben, je chercherais à savoir qui sont les gens qui sont là. Je suis allé, comme ça tout à fait incidemment, dans le hall du Palais des Festivals, le soir de la présentation du film de Pialat, parce qu'on avait une émission parallèle et qu'en fait, j'avais pas tellement de raison d'assister à cette première en étant déguisé, en étant en smoking, parce que le film poursuit sa carrière et que les choses publicitaires qu'il faut faire pour l'annoncer peuvent se faire en dehors du festival, mais j'étais dans le hall dans un coin, je pouvais pas rentrer de toute façon parce que j'étais en blue jean, et j'ai regardé la tronche des types qui rentraient assister à ça, et j'en connaissais pas un seul. Je les ai jamais vus ni dans la radio, ni dans le cinéma, je sais absolument pas qui c'est. Alors je crois qu'il n'y a que les amis des amis à qui on refile les cartons pour aller dans ce festival.
1: Tout le monde il est beau, tout le monde il est gentil, c'est l'entrée dans le monde des réalisateurs pour Jean-Yann. La majorité de la presse est bienveillante et plutôt heureuse de voir le film. Du côté des radios, ça grince un petit peu plus des dents. Il y a des gens de radio qui m'en veulent, confesse le réalisateur. Ce sont ceux qui se sont reconnus. Certaines personnes m'ont dit « ils racontent des choses fausses sur moi ». Jusqu'à maintenant, je n'ai pas rencontré un seul type qui m'a dit « c'est formidable, vous m'avez merveilleusement bien représenté » et qui se soit identifié au personnage de Gerbert. Tous les journalistes honnêtes devraient se reconnaître en Gerbert. J'aurais pu aller plus loin et faire tout un développement où l'on brame « il faut donner des médicaments aux Hongrois » ou sur les émissions consacrées au cancer. J'ai résumé dans le film en disant « parler des affaires les plus basses, c'est parler du cancer, du problème des vieux ». L'émission la plus conne que je connaisse, c'est Monsieur Tout-le-Monde. Monsieur Tout-le-Monde, c'était le roi des cons. On voulait savoir ce que mange le français moyen, comment il se marie, qui il baise, où il passe ses vacances. Puis on va raconter ça aux gens. Celui qui se rapproche le plus de cette liste type de la médiocrité a gagné. De Gaulle disait que les Français sont des veaux. Ce sont des canards qui tendent leur cou pour se le faire couper. Il faut leur dire « attention, n'arrivez pas toujours le cou tendu pour prendre la hache ». Mais ils ont des qualités, ils sont marrants, ils vont vite. Dans les bistrots le soir, il se dit 20 fois plus de choses intéressantes qu'à la radio dans les commentaires d'actualité. Un jour, j'ai entendu un type dire à propos de l'amiral Cabanier « il est bien ce gars-là, il a la Légion d'honneur ». Et un tel lui a répondu « la Légion d'honneur, c'est comme les hémorroïdes, n'importe quel cul peut l'avoir ». C'est un truc de grand auteur. Et le mec, on ne saura jamais qui c'est.
7: Ce qui est formidable dans Tout le monde, il est beau, c'est que tout le monde s'est retrouvé. C'est-à-dire n'importe quel employé de banque s'est retrouvé dans la même situation que Yann avec son supérieur hiérarchique. Et donc, chacun s'est senti vengé. Tout employé s'est senti vengé de son employeur. Avec le discours de Yann dans le film sur la vulgarité et la grossièreté, tout le monde s'est retrouvé. Et ça a été un élan formidable.
1: Le mot de la fin et l'élan laissé à Tito Tepin dans les bonus du film.
8: Alors ça va ?
9: Ça va, mais les autres...
10: Vous allez peut-être entendre au cours de nos émissions un certain vacarme inhabituel. Il faut dire que nous avons décidé de tester tous les produits pour lesquels nous faisons de la publicité, que ce soit des produits alimentaires ou autres. Et d'abord, Annie, notre charmante speakerine, nous amène une lessive.
11: Une lessive, on a testé les lessives. Alors moi j'en ai une, c'est la lessive Vasim. Mais elle est pas plus mauvaise qu'une autre, mais elle est un peu moins chère. Parce que l'emballage est pas aussi beau, alors tant qu'à faire.
10: Alors à tant faire, on peut acheter Vasim, quoi.
11: Avec des enzymes, elle est très bien.
10: Oui, il y a des enzymes dedans. Bon, merci Annie. Je vois que notre ami Sylvestre Injard arrive lui aussi. Qu'est-ce que vous avez testé, vous?
12: Alors, j'ai testé le shampoing Chauvonnette.
10: Mais c'est pas dans vos attributions, vous êtes consacré aux produits alimentaires.
12: Oui, non, mais je peux tout faire, je peux faire les deux. J'ai testé le shampoing Chauvonnette, il est très bien. Oui. Alors, les pâtés renaris en grains, c'est formidable aussi. Je ne le recommande pas pour les réceptions, mais pour les pique-niques et les week-ends à la campagne, c'est très bien. À condition d'y mettre beaucoup d'oignons et beaucoup de cornichons.
10: Merci.
1: Voilà. Et voilà, le film il est beau, le film il est fini. Voici le générique. Catherine Fadmer et Yves Roulin aux manettes de cette radio plus contemporaine. Véronique Rabou, Bastien Arnold, Alain Freudiger, la Cinémathèque Suisse, Nicolas Favre nous ont aidés, ainsi que Marie-Claude Cudry. 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Et pour ça, c'est beaucoup mieux qu'en 1972, puisque maintenant il y a les replays et les podcasts. 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Travelling, ça marche également. Ensuite, vous pouvez nous emmener à la radio. Ah ben non, ça c'est un petit peu con puisqu'on en sort. Bref. Demain, on revient pour un travelling en bikini, s'il vous plaît. 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Demain, un film de Martin Scorsese qui s'attaque à la mythologie de la mafia en suivant le parcours de Henry Hill, un affranchi. En 1990, Martin Scorsese présente sur les écrans The Goodfellas, Les Affranchis, 30 années de crime dans une des 5 familles mafieuses de New York, trafic, règlement de compte, vu à travers les mots d'un truand repenti. Scorsese scrute les rapports complexes en suivant au plus près ses personnages incarnés par ses acteurs fétiches, Robert De Niro, Joe Pesci, Ray Liotta. Rendez-vous est donc pris pour qu'on vous raconte tout ce qu'il y a à savoir sur Les Affranchis. En attendant, c'est Vertigo, mais pour l'instant, on s'intéresse à l'infotrafic.
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8: Sur l'autoroute Lausanne-Martigny, un important bouchon s'étend entre Chèbre et le tunnel de Glion en direction du Valais. Un accident bloque la voie de gauche dans cet ouvrage. Prévoyez un retard de 3 quarts d'heure environ sur ce tronçon. Sur la 1, Lausanne-Yverdon, un accrochage ralentit fortement le trafic entre Cossonay et la Sarra en direction d'Yverdon. Et sur l'axe Genève-Aoste, il faut toujours patienter 1 heure au péage français du tunnel du Mont-Blanc. Sur la 2, Chiasso-Lucerne, des colonnes s'étendent sur 6 km entre Quinto et le portail sud de l'ouvrage, ce qui représente 1 heure d'attente en direction de Lucerne. Pour rejoindre la Suisse romande, les parcours alternatifs du Simplon ou du Grand Saint-Bernard sont recommandés. Et pour consulter l'inforoute en tout temps et en temps réel, le site rts.ch/trafic est évidemment à votre disposition.
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0: Virginie Langeroc.
2: Ce mois de juillet s'apprête à devenir le plus chaud jamais enregistré en Suisse. Depuis le début des relevés en 1864, les quantités de pluie sont également restées inférieures à la normale dans une grande partie du pays. De nombreuses régions ont reçu moins de 20% des précipitations habituellement enregistrées en juillet. Les pompiers romands qui étaient venus prêter main forte sur place en Gironde depuis une semaine seront relevés et remplacés ce dimanche. Un deuxième détachement de pompiers suisses devrait arriver sur place. 33 personnes, dont une majorité de romands, la plupart sont des pompiers professionnels, et une douzaine sont des volontaires. Le premier contingent comptait déjà 34 personnes. Les gros incendies en France et en Espagne sont en tout cas plutôt sous contrôle, mais d'autres pays connaissent aussi des feux de forêt importants. En Crète, 8000 personnes ont dû être évacuées. Puis au Royaume-Uni, les pompiers luttent contre un

0: anti-immigration de Nigel Farage ces deux dernières années. Un sujet sensible alors qu'un accord pour tenter d'empêcher les traversées clandestines de la Manche a été conclu en avril entre Paris et Londres. L'armée américaine frappe l'Iran. Des dizaines de cibles ont été visées, notamment des centres de commandement militaire et des installations de drones. Riposte aux attaques de Téhéran cette nuit sur les bases américaines dans la région. Après une pause en fin de semaine dernière, l'opération confirme la reprise des hostilités. Puis en Égypte, un drone a frappé un navire de stockage de gaz qui appartient à des intérêts américains. Des frappes qui risquent d'entraîner davantage de pays du Moyen-Orient dans le conflit. Varsovie accuse Moscou d'être à l'origine du tir d'un missile qui s'est écrasé en Pologne sans faire de blessés, mais qui a fait un cratère de 10 mètres de diamètre. La Russie a mené des frappes massives sur l'Ukraine la nuit dernière. Une enquête a donc été ouverte en Pologne par le parquet militaire pour déterminer l'origine du projectile. Mais pour le président polonais, les fragments récupérés indiquent qu'il s'agit bien d'un missile russe. L'Allemagne, la France et l'Union européenne ont fermement condamné. Ce n'est pas la première fois pourtant. En septembre, une vingtaine de drones russes avaient pénétré l'espace aérien polonais et avaient été abattus. L'OTAN dit être en contact étroit avec les autorités polonaises et dénonce une violation de l'espace aérien polonais. L'adolescent condamné début juillet à Zurich pour avoir poignardé un juif orthodoxe fait appel de son jugement. Il avait été écopé d'un an en institution fermée pour tentative d'assassinat et soutien à une organisation terroriste. La peine maximale en tout cas retenue pour un adolescent de moins de 16 ans au moment des faits. La défense avait demandé que la peine soit limitée à 6 mois ferme. La Cour suprême zurichoise doit donc se pencher sur son cas. Le temps reste ensoleillé, très chaud aujourd'hui. Les températures sont très élevées, pourraient aller jusqu'à 37 degrés. Elles redescendent demain. Il ne fera pas plus de 33 degrés.
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3: Et avec Fred Facio en régie, bonjour et bienvenue à vous. Et on parle cinéma africain au pluriel aujourd'hui dans ce Vertigo avec la 20e édition du Festival Cinéma d'Afrique à Lausanne qui se tiendra du 13 au 16 août prochain au Casino de Montbenon. Une date anniversaire pour cet événement important qui propose cette année 60 films avec un focus sur le Togo et une rétrospective du cinéma burkinabé. Sam Genève, vous êtes la directrice du festival. Bonjour.
4: Bonjour.
3: Bienvenue.
4: Merci.
3: Ça va bien ?
4: Oui, ça va bien.
3: Prête avant, bon, on est deux semaines avant le lancement du festival, donc ça va, pas trop de stress, j'imagine.
4: Si, pas mal de stress, oui.
3: Quand même, évidemment. Et avec vous, juste à côté, Christian Mukuna, bonjour.
5: Bonjour.
3: Je rappelle que vous êtes comédien humoriste suisse d'origine congolaise et vous présentez dans le cadre de ce festival, c'est pour ça qu'on vous reçoit, votre one-man show, j'allais dire nouveau, mais il date quand même, je crois, de l'an passé, hein, vous le reprenez.
5: Il a débuté en fin d'année passée.
3: Ouais, c'est ça. Et si c'était le dernier, hein, c'est évidemment un titre ironique, on va en parler avec vous tout à l'heure. Également dans cette émission, Leila Schlansky, bonjour.
6: Bonjour Raphaël Wolf.
3: Et vous nous parlez d'un spectacle.
6: Oh, d'un spectacle, plutôt d'une tournée. Une tournée avec du cirque, de la danse, clown, théâtre. Ça se passe partout en Suisse, dans les communes, les villes, les villages. Ça s'appelle les Six Pompes Summer Tour. Et pour le 1er août, le festival promène 9 événements dans 8 lieux différents. Ça va être le feu, pas les feux d'artifice.
3: Oui, oui, c'est interdit.
6: Le feu intérieur.
3: Voilà, bah c'est parfait. Thierry Sartoriti, vous êtes avec moi.
7: Bonjour Raphaël.
3: Bonjour, vous nous parlez. Alors. Vous allez nous expliquer, mais c'est un peu étrange, de yodel et de moto, c'est ça?
7: Bon, il y a du yodel, oui, et il y avait une moto par hasard. Mais en fait, voilà. Je vous emmène au bout du Val d'Illier, où il y a du théâtre sur les alpages. Et sur les alpages, on croise des motos des fois.
3: Eh ben, c'est super, beaucoup de spectacles aujourd'hui dans ce Vertigo. Et puis, on va aussi entendre plutôt le 4e volet de la série d'été concoctée par Sarah Clément autour des 80 ans de Lucky Luke. Mais tout de suite, nos invités du jour, Sam Genet et Christian Mukuna.
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0: 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J'ai peur de rien du tout. 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Je veux vraiment, vraiment vous raconter ma vie de merde de maudit. 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

0: Un florilège concocté par Fred Facio, notre réalisateur, autour des films présentés pendant ce 20e Festival Cinéma d'Afrique à Lausanne. Donc ça aura lieu du 13 au 16 août. Sam Genet, vous êtes la directrice de ce festival. 20 années, bah forcément c'est un anniversaire. Il y aura quelque chose de spécial pour fêter cet événement cette année ?
1: On aura pour immortaliser principalement. Bon, déjà on a fait une belle sélection pour ces 20 ans avec pour la première fois 30 pays représentés dans notre sélection. Je crois qu'on en a jamais eu autant. On s'est dit aussi que par rapport à cet anniversaire, on voulait vraiment s'inscrire plutôt dans la continuité, c'est-à-dire que ça fait 20 ans, mais on continue toujours la même chose parce qu'il y a plein de belles choses à montrer au public, plein de beaux films, après en spécificité, on va installer un studio photo où les gens vont pouvoir jouer avec l'affiche et partir avec leurs souvenirs des 20 ans.
0: L'affiche qui représente, pour ceux qui n'auraient pas sous les yeux, une chaise rouge en plastique un peu lambda qu'on retrouve un peu partout dans le monde. Alors expliquez-nous ce choix peut-être.
1: Alors on travaille avec le studio là, Antoine Braque qui est notre graphiste et depuis 2019, et habituellement on travaillait beaucoup avec des images de films, et cette année on a voulu se challenger justement pour les 20 ans, pour changer un peu, justement pas faire toujours les mêmes, voilà, changer les habitudes, et on s'est dit on va partir avec un objet. On voulait travailler avec un objet, trouver l'objet qui convenait, qui ne soit pas cliché, qui ne soit pas que aussi l'Afrique subsaharienne ou l'Afrique nord-africaine. Enfin, donc on a cherché un objet qui pouvait nous inspirer, et puis on a pensé à cette chaise, et en fait cette chaise, elle est au-delà d'un objet africain, c'est un objet transculturel. Mm-hmm. C'est-à-dire que cet objet-là, on le retrouve partout, on le retrouve chez nous, on le retrouve, comme tu disais Christian tout à l'heure, en Amérique latine, sur le continent, dans les maquis. Et en fait, cette chaise, elle symbolise quoi pour nous? Elle symbolise la rencontre, elle symbolise être ensemble, elle symbolise l'été, elle symbolise autour d'une table, elle symbolise l'open air. Donc on s'est dit que c'était vraiment de jouer avec cette chaise-là et d'aller marquer, d'aller chercher les gens comme ça.
0: Alors, je peux quand même préciser, Sam Genet, que donc en tant que directrice de ce festival Cinéma d'Afrique à Lausanne, vous y êtes depuis quelques années, mais vous devez composer aussi quand même une programmation qui est toujours un peu un challenge chaque année, parce que quand on parle de cinéma, de nouveau au pluriel d'Afrique, enfin voilà, l'Afrique c'est large, il y a plein de cinémas différents dans des pays tout à fait spécifiques. Là, vous présentez une soixantaine de films entre courts-métrages, longs-métrages, documentaires, fiction, animation aussi. On l'a entendu d'ailleurs dans l'accroche avec ce film Allah n'est pas obligé, qui suit un enfant soldat qui traverse la Guinée, le Libéria, et qui est un film adapté d'un roman d'Amadou Kourouma. Vous devez comme ça à la fois jouer aussi sur des films récents, puisque la section Panorama, qui est quand même assez forte dans votre festival, présente une sélection de la production de ces deux dernières années, mais aussi aller piocher dans l'histoire, le passé pas toujours très bien connu des productions qui se sont faites dans les années 60, 70, 80, dans le continent africain, avec toute la diversité que ça peut comprendre. Comment est-ce qu'on arrive à trouver justement un équilibre qui soit quand même homogène et qu'on n'ait pas l'impression que ça part dans tous les sens?
1: Le panorama pour nous, il est ouvert. Si vous voulez, le fil rouge de tout ça, c'est la qualité artistique en fait de chaque production et de chaque film. Ça ne veut pas dire que il peut y avoir des différences de budget, par exemple, selon les pays où peut-être il y a moins de moyens attribués au cinéma ou Mais pour nous, c'est vraiment la qualité artistique, le propos qui nous intéresse. Et puis notre but, nous, c'est surtout d'être une passerelle entre les cinéastes du continent et le public.
0: Est-ce que vous avez accès simplement aussi au film? Parce que c'est la question qu'on peut se poser. Il n'y a pas de blocage, il n'y a pas certains pays qui empêchent aussi certains films ou aussi le patrimoine de sortir?
1: Non, alors nous on travaille aussi avec notre directeur artistique, c'est Alex Moussa Sawadogo, qui est aussi le DG de l'ABCA, qui est l'agence burkinabé du cinéma et audiovisuel, qui inclut plus, notamment aussi qu'il était DG du FESPACO, qui est le plus gros festival panafricain du continent. Après, en termes de pour rechercher les films, je pense que sur la il y a 68 films exactement cette année. Sur ce nombre-là, il y a à peu près 70% des films que nous, on est allés chercher parce qu'on a aussi un réseau, une expertise. On travaille aussi avec les labs de développement. On connaît aussi un tel qui travaille sur un projet. On sait que ça va être de quelques années de production pour le produire. Mais en fait, on reçoit au total, on a 500 films. Donc on est plutôt à se battre pour savoir lesquels on peut prendre ou pas, quoi.
0: Oui, Thierry Sartoriti.
2: Oui, est-ce que vous avez aussi une ligne dans votre cinéma où il y a aussi des films de genre des films d'horreur ou des comédies romantiques? Après tout, ça existe aussi dans les cinémas africains.
1: Oui, c'est ça. On montre vraiment tous les genres, tous les formats, toute la créativité qu'il y a comme partout et comme dans tout cinéma.
0: On peut préciser peut-être à ce titre que le Nigeria est connu pour être le Nollywood, donc après Bollywood et Hollywood. Ils produisent quand même 2000 films. Alors, c'est des films qui sont tournés à l'arrache pour très peu d'argent en vidéo, avec souvent des films d'action, mais inexportables tellement c'est mauvais. Mais il faut quand même préciser qu'effectivement, il y a une diversité de genres aussi sur ce continent. Mais alors, là, cette année, vous avez choisi aussi de mettre le focus avec une rétrospective en 9 films sur le cinéma du Burkina Faso. Justement, alors à Ouagadougou, il y a le festival panafricain qui a imposé aussi un petit peu cette ville comme la capitale du cinéma africain à l'époque. Mm-hmm. Le premier long métrage, je peux le préciser, peut-être a été tourné en 1972 sur place. Ça s'appelait Le sang des parias de Mamadou Jim Kola. Il y a des cinéastes comme Idrissa Ouadraogo qu'on connaît assez bien à l'international, notamment pour des films comme Yaba, Tilaï ou Sambra Traoré. Et puis Apolline Traoré avec son film Silla qui est présenté dans cette rétrospective. Alors là, justement, comment vous constituez, à partir de cette masse quand même qui peut être assez pléthorique, une sélection de 9 films, dont certains courts-métrages? Ça peut paraître peu, en fait.
1: C'est très peu, mais c'est vrai qu'on pourrait faire un festival d'une semaine sans problème, en fait. Puis rien qu'avec le cinéma burkinabé, et des fois, on a cette frustration justement de ne pas pouvoir tout montrer, tout ce qu'on a aimé, ce qu'on a vu. Et puis, pour cette rétrospective, il fallait aussi conjuguer aussi avec ce que nous, on a déjà passé récemment. Oui. Donc on voulait faire découvrir des nouveaux films peut-être que le public qui suit beaucoup la rétrospective pourrait découvrir. Et cette programmation, en fait, elle s'est faite en collaboration avec le FESPACO.
0: D'accord, ok. Sam Genet, donc là on a parlé un tout petit peu quand même des gros axes de cette 20e édition du Festival Cinéma d'Afrique à Lausanne. On passe à vous, je vous oublie pas, Christian Moukouna.
3: Je le sais, vous inquiétez pas.
0: Alors vous n'avez pas fait de film pour l'instant, vous n'êtes pas cinéaste, vous n'êtes pas programmé dans la sélection, mais vous avez votre dernier one-man show, et si c'était le dernier, qui tourne depuis l'an passé, qui est présenté dans le cadre du festival. Je propose d'écouter un petit extrait comme ça de vous sur scène pour qu'on ait une petite impression de la couleur de votre humour. Écoutez.
3: Ce n'est pas mon spectacle, mais un spectacle que je partage, mais que je joue seul. Un spectacle drôle, avec des émotions. Mais qu'est-ce que c'est qu'une émotion?
4: Est-ce qu'on peut enfermer une émotion dans un placard avec une étiquette émotion numéro 5? Non, je ne pense pas.
3: Quoique, peut-être, je ne sais pas. Il y aura de la musique, oui. Mais attention, pas de la grande musique.
4: Quoique. Pourquoi la petite musique serait-elle moins grande que la grande musique? Pourquoi appelle-t-on Abribus Abribus alors qu'il n'abrite pas de bus? Mystère! Oui, il y aura beaucoup de mystères, oui. Et je veux faire participer le public. Mais est-ce que le public veut participer?
3: Oui! Il y aura une fin. Car un spectacle sans fin,
4: est-ce encore un spectacle? Ou est-ce que finalement c'est la vie?
3: Et si c'est la vie?
4: N'est-ce pas le plus grand spectacle du monde?
3: Et si c'est le plus grand spectacle du monde, alors pourquoi?
4: Oui, pourquoi y a-t-il si peu d'applaudissements?
0: Un extrait donc de votre spectacle One Man Show, et si c'était le dernier, qui sera présenté lors de ce 20e Festival Cinéma d'Afrique à Lausanne. Alors déjà, Christian Moukouna, qu'est-ce que ça change de jouer dans le cadre d'un festival qui n'est ni un festival de théâtre, ni un festival d'été pour les arts vivants, mais vraiment un festival de cinéma de premier abord? Ça change quelque chose pour vous?
3: Pour moi, en tant qu'artiste, non, ça change pas grand-chose, puisque je vais jouer dans des gens et je vais proposer mon univers. Moi, ce que j'aime, c'est plutôt la découverte. Je remercie justement ce genre de festival d'exister, car moi, je suis un enfant de Suisse, même si j'ai des origines congolaises. Donc, s'il n'y avait pas ce genre de festival, moi, je pense que j'aurais pas eu l'accès justement à des films africains. Il y a pas très longtemps, on parlait des films coréens, qu'aujourd'hui on en parle partout.
0: Ouais.
3: Ben moi, j'adore les films coréens, bien sûr à moindre mesure, là, que j'aime moins bien, mais comme les films européens, américains. Et c'est justement grâce à des gens qui se disent moi j'ai envie de découvrir, enfin donner à d'autres personnes l'opportunité de découvrir un peu plus que dans son petit coin de vie, bah découvrir un peu du cinéma asiatique, du cinéma africain. Et ben moi, à part les Maboké, c'est des films congolais que j'écoutais quand j'étais beaucoup plus jeune, je connais pas vraiment le cinéma d'Afrique. Donc moi, je trouve que c'est une opportunité, et bien que je vais jouer là-bas, je viendrai aussi pour voir des films, parce que c'est
0: déjà
3: super.
0: Un petit programme comme
3: exactement.
0: Ça.
3: Exactement. Ouais. Ah oui.
0: Peut-être l'intérêt aussi, c'est que c'est dans l'autre sens, c'est que les spectateurs ou les spectatrices qui vont voir votre spectacle sont peut-être pas spécialement dans ce cadre-là des adeptes de one man show au théâtre. Peut-être que vous allez drainer justement des cinéphiles qui vont découvrir, comme vous pouvez découvrir aussi ce cinéma d'Afrique. Est-ce que ça vous enchante aussi, peut-être de trouver un public légèrement plus diversifié que lors de vos one-man shows traditionnels?
3: Bah oui, avec plaisir. Moi, c'est en tant qu'artiste, c'est ce qu'on essaie de faire, c'est de donner un peu son imaginaire, sa couleur aux gens et de les faire entrer dans son univers. Donc, c'est les gens vont venir voir Christian Mokuna, mais qu'est-ce que c'est justement l'Anatonia petit extrême? Qu'est-ce qu'il veut nous raconter? Pourquoi ce titre, etc. Moi, je parle du monde, je parle de vous, de moi. Et quand on regarde en fait tout ça, on se remarque qu'il y a beaucoup de similitudes entre tout le monde. Et mon message, c'est ça, c'est que c'est vivre ensemble. C'est un peu bateau de dire ça comme ça, mais étant un enfant du monde, un enfant d'Afrique, un enfant d'Europe, Suisse, Congolais, moi j'ai une vision que j'aime beaucoup, puisque j'ai la vision de plusieurs couleurs à la fois.
0: Ouais.
3: Et j'essaie de montrer ça aux gens, que finalement, dans cette multitude de couleurs, bah, c'est plutôt pas mal. Ça fait un arc-en-ciel, et c'est le message que j'essaie de transmettre. Donc, venez découvrir, et c'est ce que je fais aussi avec le cinéma d'Afrique. Je découvre aussi, donc je serai pas tout seul. Donc, venez.
0: Donc, votre spectacle, ici c'était le dernier, sera présenté pendant ce festival. Alors, c'est un spectacle qui parle quand même aussi de temps qui passe, d'obsolescence, quand est-ce qu'on devient has-been, quand arrive la nostalgie. Bref, vous faites un peu votre crise de la quarantaine, là.
3: Sans avoir 40 ans, je tiens à préciser, j'ai pas encore 40 ans.
0: Avant l'heure, mais
3: un peu. Je pense qu'on se pose tous ces genres de questions. On a tous, à un moment donné, justement, on sait pas à quel moment, on a un peu cette nostalgie. J'aime bien une phrase je reprends Victor Hugo qui disait...
0: C'est toujours bien de citer Victor Hugo.
3: Ah oui, j'aime beaucoup. Victor Hugo disait, la nostalgie, c'est le bonheur d'être triste. C'est se souvenir justement de ces moments où on a vécu ces choses-là, on sait qu'on va pas pouvoir les vivre. Ça nous rend un peu triste, mais ça nous fait aussi beaucoup de bien de se dire on les a vécues. Et c'est ces moments-là que j'ai voulu partager dans mon spectacle. Et je pense que tout à chacun en a ces moments-là, donc je pense que ça parle à pas mal de gens.
0: Christian Mokuna, Sam Genève, vous restez avec nous. On va s'intéresser à un autre spectacle présenté au Festival de la Plage des Six Pompes tout de suite.
5: Selon un bruit qui court, il serait question que...
6: Vous croyez que c'est vrai cette histoire?
0: Un extrait du spectacle Big Fish de la compagnie Cirque au Carré. Elle donnera deux spectacles gratuits à la place du Pontet à Écublanc ce samedi 1er août, jour de la fête nationale. Cet événement fait partie d'un festival créé il y a 9 ans, Léla Chansky. Alors qu'est-ce que c'est?
7: C'est le Six Pompes Summer Tour. C'est une tournée gratuite et itinérante de spectacles d'art de rue. Rattaché à la plage des Six Pompes, le festival international d'art de rue de la Chaux-de-Fonds, qui lui reste statique et se déroule pendant 6 jours début août. La singularité du Summer Tour, c'est d'amener le cirque, le clown, la performance et le théâtre un peu partout en Suisse. Notamment dans les petites communes et les villages où il y a une offre culturelle plus restreinte que dans les grandes villes. D'ailleurs, cette année, par exemple, Rheinfelden en Argovie a été ajouté à la tournée. Le festival se tient de mai à septembre et ça représente sur l'année 130 représentations sur une quarantaine de lieux. Ce sont des chiffres plutôt réjouissants, tout aussi réjouissants que ceux du 1er août, avec au programme 9 événements dans 8 lieux différents. Justine Dafonseca, coordinatrice du Six Pompes Summer Tour, se réjouit d'avance.
8: Oui, alors c'est vrai que le 1er août, c'est vraiment devenu très très beau rendez-vous du Summer Tour. Moi, je trouve ça génial parce qu'en fait, les communes souhaitent maintenant développer au-delà des feux d'artifice, en fait. Ce qui est plutôt malin hein, quand on voit que là, les feux d'artifice vont être interdits cette année dans beaucoup d'endroits. Et ce que moi, je trouve génial quand on va dans des fêtes populaires, des fêtes nationales, des fêtes de village, c'est de voir comme le public est hétéroclite, en fait. Il y a vraiment toutes les générations. Et ce que je trouve génial, c'est de voir quelqu'un qui a un théâtreux ou une théâtreuse à côté de quelqu'un qui a jamais franchi les portes d'un théâtre et ces deux personnes rient l'une à côté de l'autre. D'un point de vue de la proposition artistique, dans les fêtes nationales, c'est vrai que le festival a presque plus vocation d'animation que de spectacle artistique. Mais au final, le but, il reste le même, c'est que les gens passent un chouette moment tous et toutes ensemble. Et puis, j'aime bien aussi penser que ça peut parfois aussi planter des petites graines. Quelqu'un qui a jamais été au théâtre va tout d'un coup se dire « Ah, mais en fait, j'aime trop le cirque. J'aimerais bien aller voir un spectacle de cirque ailleurs une autre fois. »
7: Je dirais de façon plus générale, en quoi les arts de la rue sont aussi importants un jour de fête nationale?
8: Je pense que ce qui est important, plus important que jamais aujourd'hui, c'est rendre la culture vraiment accessible. Et c'est ça que je trouve très beau, en fait. C'est toutes ces personnes qui viennent d'horizons différents qui se retrouvent à un endroit pour vivre cette même expérience. Moi, ça m'émeut un peu. Quand on va à une fête nationale, on va passer un moment avec les habitants de notre village ou de notre ville, on va boire des verres, on va rigoler, on va voir la partie officielle avec les discours. Et puis tout d'un coup, on se laisse surprendre parce que notre commune, notre ville, elle a prévu un spectacle. Et souvent, en fait, j'ai remarqué, les gens s'y attendent pas. C'est oui, vite fait. Ben, en fait, les gens viennent pas pour ça au départ. Et c'est ça, justement, que je trouve génial. C'est que du coup, les gens se laissent surprendre. Au début, il y en a juste qui restent debout à côté du spectacle. Juste, oh, bah, qu'est-ce qui se passe? Puis finalement, ils s'assiedent et puis ils regardent le spectacle jusqu'au bout.
0: Un extrait du spectacle Culbuto de la compagnie Mauvais Coton. Il est à voir ce samedi 1er août à 20h dans le parc Lagrange à Genève. Et toute la programmation du 6 pompes Summer Tour est à retrouver sur le site summertour.ch. Merci beaucoup Léla Chansky pour ce conseil culturel. Et on retourne à Sam Genet et Christian Moukouna qu'on accueille depuis le début de cette émission pour parler entre autres, notamment évidemment de ce one-man show Christian Moukouna que vous présentez. Et si c'était le dernier, dans le cadre plus généralement de ce 20e Festival Cinéma d'Afrique qui aura lieu à Lausanne du 13 au 16 août. Alors, est-ce que vous avez le temps d'aller voir justement d'autres festivals, ce qui se passe au Cipompe, ou parce qu'en ce moment, évidemment, on n'est pas encore sorti de cette période assez pléthorique, même deux semaines avant votre propre festival, est-ce que vous allez guigner un petit peu ce qui se passe à droite à gauche ou pas du tout ?
1: En ce moment, non. Là, vraiment, on est dans les derniers préparatifs. On a vraiment déjà tout le cadre. On a un festival, mais maintenant, on est en train de gérer plus les petites choses de logistique et d'infrastructure et de voilà. Donc, c'est ce qui est un peu plus chronophage. Et donc, là actuellement, on est que sur notre festival.
0: Christian Moukouna, vous avez le temps quand même, parce que vous n'avez pas besoin de vous occuper des petites, des détails logistiques qui, j'imagine, sont passionnants, évidemment.
1: Oui.
9: Mais qui prennent du temps. Non, moi, j'ai pris quelques semaines de vacances, donc j'ai profité. Moi, je suis originaire de Neuchâtel, donc j'ai eu le NIF il y a pas très longtemps. J'ai ouais. profité un petit peu. J'ai la chance aussi avec une future série de la RTS de Léa Fazer, qui sera au GIF. Je crois que c'est le Genève
0: à Tournée. Oui, c'est en octobre-novembre. Voilà. Oui.
9: Donc j'aurai aussi le temps d'aller là-bas. Et puis, bien sûr, j'irai au festival des films d'Afrique, des cinémas d'Afrique, donc j'ai un peu de temps de profiter, et puis c'est une passion que j'ai pour le cinéma, donc ouais. Dès que je peux, je le fais.
0: On va parler un petit peu plus tard.
1: On y va après, en général, par exemple au JCC à Tunis, ou justement le FESPACO aussi l'année
0: prochaine.
1: Une fois
0: que c'est fini, ouais. Sam Genet, on peut revenir un petit peu justement à ce festival Cinéma d'Afrique qui mêle, on l'a dit, hein, patrimoine, actualité, passé, présent, avec une découverte ou un défrichage, on peut le dire, hein, aussi d'un pan quand même assez massif d'une histoire qui n'est pas encore totalement connue, de ce cinéma au pluriel africain. Alors, il y a une rétrospective en 2024, notamment de films restaurés qui avaient été restaurés en 2017 et 2018 grâce à des soutiens comme l'UNESCO, la Film Foundation aussi de Martin Scorsese. Vous avez l'impression que de plus en plus aujourd'hui, il y a une restauration qui est faite et pratiquée sur cette histoire du cinéma africain où c'est OK, il n'y a plus tellement grand-chose à découvrir, il n'y a pas tellement de soubassement et c'est fait finalement, le travail est fait.
1: Je pense qu'il y a encore beaucoup à restaurer. Effectivement, à l'époque, enfin, moi, ça fait 10 ans que je suis au festival et déjà avant, on faisait des rétrospectives en collaboration avec la Cinémathèque à l'époque, la Cinémathèque suisse. Et donc, on a énormément de films. Il y a énormément de encore à découvrir, à voir même en pellicule. Mais au niveau de la restauration, c'est, je pense, le gros travail. Même, je sais que la Cinémathèque Afrique à Ouagadougou font un gros travail aussi de numérisation des œuvres pour pas les perdre complètement.
0: Il y a une prise de conscience aussi de plus en plus fort de préserver ce patrimoine-là cinématographique qui existait peut-être pas à l'époque dans ces pays-là.
1: Oui, je pense, ça a toujours été là, mais c'est vrai que même les jeunes générations, on a eu un film à la recherche au cimetière de la pellicule où c'est un jeune homme qui cherchait le premier film qui avait été tourné en Guinée, ouais. Qu'il a pas retrouvé d'ailleurs au final. Bon, je spoilais la fin, mince.
0: c'est pas grave.
1: Mais on l'a déjà passé au festival. et donc non, il y a un gros, très grand intérêt. Et puis avec la numérisation, ça permet aussi de les mettre sur des plateformes et les faire découvrir, parce qu'aujourd'hui aussi la difficulté pour les cinémas africains sur le continent, c'est la diffusion et la circulation des films. Mmh. Nous, on a la chance de pouvoir les recevoir ou les demander et les avoir avec des liens et en regarder une quantité astronomique, mais c'est vraiment un privilège que nous, on a.
0: Il y a aussi beaucoup d'événements qui viennent compléter ces projections, mmh. Sam Genet, lors de ce festival Cinéma d'Afrique, qui concerne aussi des colloques, des conférences, des échanges qui vont être aussi sur l'engagement qui va être peut-être plus politique, historique que simplement artistique. Christian Moukouna, vous aussi, dans vos spectacles, dans vos one-man shows, c'est votre troisième, si j'ai bien compté.
9: Exactement.
0: Vous glissez de façon peut-être assez subtile cet engagement qui est plus large que simplement divertir les gens, quoi.
9: Exactement. J'ai appris ça en fait de ma cousine qui est avocate, qui s'est beaucoup battue justement pour le droit. En tant que personne issue d'immigration, de pouvoir justement se défendre. Elle m'a toujours dit qu'en fait, on est, d'une certaine façon, en tant qu'artiste aussi, la voix des personnes qui n'ont pas justement la possibilité de parler. Donc, j'essaie pas de dire à telle personne vous êtes bon, vous êtes les méchants, etc. Mais juste par le biais de l'humour, de passer peut-être un message, de parler du Congo, par exemple, ce qui se passe au Nord Kivu depuis des années, qui m'a amené aussi, d'une certaine façon, ici en Suisse, la guerre, de faire peut-être un petit jeu de mots, une petite phrase qui va faire sourire en même temps, dire « Oh, ah d'accord », et ça fait un peu réfléchir. Donc je ne dis pas que je changerai le monde, mais peut-être que ces petits moments, ces petites phrases, voir aussi l'homme que je suis, parce que qu'on le veuille ou non, je représente une certaine minorité, je représente parfois même des certaines pensées négatives, et de montrer que voilà, je suis peut-être pas l'homme noir, entre guillemets, que vous pensez voir partout. On est tous différents, et il faut donner aussi une chance à chacun d'entre nous. Sinon, ce serait vraiment triste de dire « On a vu une fois un homme noir faire ça, donc forcément tous les noirs sont comme ça », et que j'espère par mon travail, par mon humour, par mes petites piques qui sont pas trop piquantes non plus, et qu'on éveille un peu les consciences et qu'on se dise il y a quand même des choses à faire.
0: Voilà. Avec une tonalité aussi qui vous est assez particulière, déjà beaucoup d'autodérision,
9: beaucoup,
0: vous moquez beaucoup de vous-même, et puis une complicité que vous cherchez aussi à trouver beaucoup, je crois, avec le public. C'est les clés justement de votre spectacle pour rentrer un petit peu dans ces one-man shows.
9: Je pense, moi j'ai appris malheureusement durement avec le racisme que j'ai pu vivre dans mon enfance en grande partie, que parfois la violence ne servait pas à grand-chose. J'ai commencé à me rendre compte que l'humour, les blagues, l'autodérision m'aider plus à combattre justement ce racisme. Un exemple très simple, parfois on m'insultait parce que les blagues, je vais pas vous les refaire ici, mais le fait que je sois noir, qu'on voit pas la nuit, il faut que je souris, etc. Ben je me disais, avant que ces gamins viennent me faire les blagues, je m'auto-vannais, comme on disait à l'époque, ouais. Je me vannais, et les gamins rigolaient, et puis ils avaient plus de retour.
0: C'était coupé l'air sur leurs pieds, quoi, quelque part.
9: Ils étaient là, et puis ils se rendaient compte qu'en fait, hormis ces blagues, hormis ces clichés qu'on avait de moi, derrière, il y a quoi? Un garçon sympathique, qui aime bien faire du foot, qui aime bien l'histoire, etc. Et du coup, c'est ce côté, comme vous venez de le dire, sympathique, il est naturel chez moi. Je suis pas quelqu'un de méchant, je suis quelqu'un que j'aime partager, j'aime découvrir les gens, et ça se reflète dans mon travail, je pense, tout simplement.
0: Et qu'on peut voir donc lors de ce one-man show, et si c'était le dernier, qui sera présenté dans le cadre du 20e Festival Cinéma d'Afrique à Lausanne, du 13 au 16 août prochain. Sam Genet, vous êtes la directrice de ce festival. Vous restez avec nous, on se retrouve après une pause musicale et les actualités culturelles. À tout de suite.

0: Big Storm de Jessica Hoop, qui avant de devenir autrice et compositrice, était la nounou des enfants de Tom Waits. Oui, voilà, c'est des anecdotes comme ça qu'on aime bien donner. Tout de suite, les actualités culturelles.
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0: Le groupe de K-pop BTS renonce aux Grammy Awards après l'introduction d'une nouvelle catégorie spécifiquement dédiée à la pop asiatique. Le groupe sud-coréen a estimé que la musique ne devait pas être jugée en fonction de la langue ou de l'origine géographique. Nous espérons que notre musique est écoutée, appréciée pour ce qu'elle est, plutôt que d'être rangée dans une catégorie en fonction de la région et de la langue, ont déclaré les membres de BTS. Le patron des Grammy Awards s'est dit attristé par la décision du groupe, ajoutant que l'esprit de cette catégorie était de braquer les projecteurs sur ces artistes. Carton plein pour la sortie française du dernier Spider-Man Brand New Home. Pour son premier jour d'exploitation dans les salles hexagonales, le film avec Tom Holland a rassemblé 650 130 spectateurs, ce qui en fait le troisième meilleur démarrage super-héroïque de l'histoire derrière les indépassables Spider-Man 3 et Avengers Endgame. C'est même le dixième meilleur démarrage de l'histoire du box-office français devant Star Wars La Revanche des Sith. Les salles de cinéma attirent donc le public en masse et la bataille entre Spider-Man Brand New Home et l'Odyssée de Christopher Nolan promet d'être homérique. L'écrivain belge Raoul Vanegam, figure de mai 68, est décédé à 92 ans. Pour fondeur de la société de consommation dans les années 60, l'auteur fut aux côtés de Guy Debord, l'un des chefs de file du situationnisme, ce mouvement de contestation radicale du capitalisme et de la société du spectacle. Paru en 1967, son traité de savoir-vivre à l'usage des jeunes générations était l'un des bréviaires des étudiants de 68 à Paris, un éloge de l'émancipation individuelle contre le consumérisme triomphant. Ces dernières années, il partageait sa vie entre la Belgique, la France et Barcelone, où il est décédé dans la nuit de mardi à mercredi.
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0: Et on revient à vous, Sam Genet, Christian Moukouna, pour continuer à parler de ce 20e Festival Cinéma d'Afrique à Lausanne qui aura lieu du 13 au 16 août et de votre one-man show, Christian Moukouna, qui s'appelle « Et si c'était le dernier ?». Déjà, une réaction par rapport à ces informations culturelles, il y en a une qui vous marque, le succès de Spider-Man, le décès, je sais pas.
2: Moi, je suis un grand fan de mythologie grecque.
0: Ah, bah voilà.
2: Justement, j'ai hâte de voir. Peut-être que justement, après Vertigo, j'irai voir l'un des deux, je sais pas encore lequel, comme je sais qu'il y a un très beau cinéma ici à Lausanne, donc j'irai peut-être revoir l'un des deux. Je sais pas encore lequel.
0: Donc vous hésitez entre l'Odyssée et Spider-Man.
2: Mais je pense que ce sera quand même l'Odyssée.
0: Ouais, vous avez le droit de voir les deux aussi. Hein,
2: mais j'ai le droit aussi, mais c'est long quand même. Je crois qu'il dure 2-3 heures facile, donc oui, oui. J'ai une famille quand même.
0: Sam Genet, vous goûtez aussi parfois ces blockbusters ou ces films hollywoodiens très spectaculaires, pas tellement.
3: Pas tellement. Si, bon, après je suis allée voir Dune, voilà, je vais voir. Mais sinon, non, Spider-Man, je le laisse à Christian.
0: Ouais, bah, il va le prendre volontiers.
3: Il me prend une fiche film.
0: D'accord. Alors, je reviens un petit peu à ce festival pour essayer de comprendre aussi comment, à partir de la programmation cinématographique, puisque quand même l'intitulé c'est le Festival Cinéma d'Afrique, Sam Genet, vous avez déployé aussi, on le voit cette année, hein, des DJ sets, il y a de la musique, il y a du théâtre, le one-man show de Christian Moukouna. Ça, c'est cet élargissement aussi, il est venu peu à peu ou il existe depuis longtemps dans ce festival?
3: Il s'est installé peu à peu. On a la chance d'être dans au même lieu pour et les projections à l'intérieur et les projections extérieures au Théâtre de Verdure. Et depuis la dixième année, on a installé un chapiteau devant le casino de Montbenon. Et on a vraiment développé un peu les activités en parallèle. C'est-à-dire qu'en fait, on peut passer vraiment la journée jusqu'au soir en fait au festival. Le samedi, par exemple, les projections commencent à 10h. On peut ensuite aller manger un bout au stand de nourriture. On a 3 stands de nourriture de différents pays africains. On peut retourner ensuite en salle, on peut ensuite sortir prendre l'apéro et goûter notre célèbre bière gingembre avec modération. Et on peut encore se faire une projection en plein air et enchaîner ensuite avec soit le concert, parce qu'on a un concert le vendredi, et sinon des DJ sets jusqu'à 1h30.
0: Ouais, c'est d'être un maximum festif quelque part d'inclure.
3: C'est ça, c'est amener le cœur du festival, c'est le cinéma. Mmh. Et après, au même titre qu'on a aussi souhaité accueillir aussi Christian cette année, c'est aussi présenter d'autres espaces de culture aussi.
0: D'autres espaces de culture concernent aussi d'autres domaines. On y vient tout de suite avec Thierry Sartoriti.
4: Vous croyez que c'est vrai cette histoire? Franchement, ça m'a tout l'air d'un bruit qui court.

0: entendu Yodel et une moto, hein. Thierry, vous étiez dans le Val d'Illier la semaine passée pour y suivre la tournée alpestre d'une troupe de théâtre valaisanne.
1: Et quand on joue sur un alpage, Raphaël, ben, y a des aléas, passage voilà. De vaches, risque d'orage ou ce quad qui débarque en pleine représentation à la cantine de la Barma, tout au bout du bout du bout de la vallée du Val d'Illier. La compagnie de l'Oval joue jusqu'à la mi-août la pièce L'être au sommet, un délicieux persiflage sur les retraites de bien-être et autres stages de wellness. Dans le rôle du gourou, on trouve Denis Albert.
2: Ô toi, montagne, déesse de la transformation, née de la collision des plaques tectoniques, façonnée par les géants du feu.
1: Et côté participantes et participants de ce stage, voici Pascal Rinaldi, Edmé Fleury et Doris Tirlin-Delars. Ça va de l'enthousiasme béat à la franche hostilité ambiance.
3: Oui, venez avec moi, Josiane, et harmonisons nos corps. Venez, Josiane.
4: Non, mais faites quelque chose, quoi, c'est pas possible, il est en train de la draguer.
5: Non, mais c'est la thérapie, c'est comme ça.
4: Thérapie de mon cul, ça c'est de la manipulation.
5: Non, ça fait partie du processus. Moi j'ai regardé plein de vidéos sur YouTube. Et ben lui, on voit que c'est un professionnel. Hein. D'ailleurs, il la touche même pas.
4: Ça y est, voilà encore un mec qui veut se faire regonfler les couilles.
1: Et il y a aussi du corps des Alpes.
0: Il y a tout, hein, les motos, du yodel, corps de... Donc c'est L'être au sommet, à la fois pièce de théâtre et concert par la compagnie de L'Oval. Coécriture Manuela Mori et Stéphanie Glazet dans une mise en scène de Lorenzo Malaguerra du théâtre Crocheton à Montet. Alors ce spectacle est gratuit. Comment se déroule cette tournée à plus de 1000 mètres?
1: Ma foi, très bien et de manière surtout très gourmande. À chaque date, on peut manger sur place et puis il y a le cadre spectaculaire. Edmé Fleury, comédienne, musicienne.
6: Je peux me promener dans les tables, je peux aller les enquiquiner un peu. J'ai un personnage un peu emmerdeur, donc je peux me permettre d'aller un peu les bousculer quand je vois que ça va un peu trop loin.
1: Et tourner uniquement dans une vallée, c'est explorer les moindres recoins, c'est découvrir des paysages aussi,
6: Edmé Fleury. Ça, c'est incroyable de voir... les Dents du Midi, chaque fois sous un angle un petit peu différent. Là, c'est vraiment la première fois qu'on les voit depuis de l'autre côté. Là. Enfin, c'est incroyable, on ne les reconnaît même pas d'ailleurs depuis ici. Enfin, c'est magnifique. Et puis, il fait chaud en plaine, on arrive vers 4 heures ici. Il y a cette montagne qui apaise de tout, en fait. Ça fait un bien fou, vraiment.
1: Alors, est-ce qu'un spectacle, ça devient peut-être un stage de bien-être?
6: Alors, en ce qui me concerne, personnellement, pour moi, d'ailleurs, on m'avait souvent demandé, parce que je fais du coach vocal, et j'ai souvent des art-thérapeutes qui m'ont demandé de faire du travail de voix. Mais pour moi, en fait, chanter, ça suffit. Être dans la nature, ça suffit. Je ressens pas le besoin ni de communiquer plus que ça. Donc c'est vrai qu'il y avait un petit côté un peu humoristique sur cette méditation en pleine montagne. J'ai l'impression qu'il y a quelque chose de l'ordre, il y a quelque chose qui nous transforme un peu malgré nous quand on va en montagne ou quand on chante ou quand on joue.
2: Quoi. J'expire les sommets avec moi. J'inspire la montagne. J'expire les sommets plus fort.
0: Le spectacle L'être au sommet tourne dans le Val d'Illier jusqu'au 14 août, de buvette d'alpage en refuge de montagne. Prochaine date le 5 août au restaurant de la Croix de Culet.
1: Toutes les infos sur le site du théâtre du Crocheton ou alors sur regiondansdumidi.ch.
0: Merci beaucoup Thierry. Alors on revient à vous, Sam Genet, Christian Moukouna pour ce festival Cinéma d'Afrique. Ça vous inspire en fait ces échappées belles quelque part, les moments où on tourne comme ça dans des endroits improbables pour diffuser la culture plutôt que de rester dans un endroit, comme en l'occurrence, dans votre cas, à Lausanne, au Casino de Montmenon du 13 au 16 août.
7: Oui, bien sûr. Moi, j'aimerais aussi faire des projections aussi. Alors, on en fait maintenant, on fait de plus en plus de partenariats pendant l'année. Par exemple, là, en ce moment, on a des projections au château de Prangin dans le cadre de leur exposition colonialisme, la Suisse impliquée. On a un programme de projection, on en fait aussi des fois avec le MEG ou avec dans les maisons de quartier. Donc on essaye effectivement de sortir parce que 4 jours ça passe tellement vite.
0: Et c'est ça, hein, quand même, c'est très bref.
7: Oui. Et du coup on essaye vraiment de faire plus en plus de partenariats avec des institutions culturelles, avec des maisons de quartier aussi. On fait des et on a développé depuis 4 ans la médiation culturelle. Donc on va de plus en plus aussi dans les gymnases, par exemple, présenter les cinémas africains que ni les enseignants, enfin que les enseignants et les élèves découvrent en fait souvent pour la première fois.
0: Il y a une dimension justement aussi pédagogique hein, quand même dans ce festival Cinéma d'Afrique, Sam Genet. Alors vous avez repris, je le rappelle, hein, quand même les rênes du festival en 2022. Vous y aviez travaillé depuis un moment, mais vous êtes vraiment la directrice de ce festival depuis ce moment-là. Les gros chantiers maintenant pour vous, c'est quoi? Alors on a compris diffuser de plus en plus aussi hors de, du cadre de ces quelques jours du 13 au 16 août au Casino de Montbenon à Lausanne, le festival, et de le faire voyager un petit peu plus en Suisse romande, peut-être même en Suisse alémanique, je sais pas, pour l'avenir. C'est quoi vos défis maintenant pour déployer encore plus, pour installer encore plus ce festival?
7: Pour moi, ça joue vraiment dans la, justement, dans la médiation. C'est vraiment continuer à avoir des activités pendant l'année. On a développé une réelle expertise de ces cinémas et vraiment travailler avec. On travaille aussi avec les distributeurs pour les quelques films qui sortent en salle. On apporte aussi la visibilité, des échanges. Enfin voilà, on fait parler des films au maximum. Moi, j'aimerais aussi qu'on développe encore plus la médiation culturelle dans les écoles. Pour les plus petits et dans les gymnases, et puis après au terme pour le festival même et puis la structure, j'aimerais arriver à un peu plus pérenniser aussi l'équilibre, enfin disons le budget du festival.
0: Vous avez quand même bon an mal an maintenant quoi à peu près 6000 ou plus de spectateurs, spectatrices, oui, ou festivaliers, festivalières qui viennent. C'est suffisant pour vous? Il faudrait encore plus pour simplement trouver un équilibre financier, ou c'est juste aussi après des coûts à réduire ou plus de sponsors à avoir?
7: Alors le nombre de personnes, c'est pas tant pour l'équilibre financier, c'est surtout pour l'attrait qu'on peut avoir dans notre programmation. On a effectivement maintenant régulièrement quelques séances qui sont sold out, mais on a encore de la place parce qu'en plus la salle Paderewski où on projette a 480 de place, oui. Donc du coup on a de la place pour encore accueillir du monde et faire découvrir justement les cinémas d'Afrique. Et moi je pense qu'on a encore un potentiel pour augmenter le nombre de et puis après on pourrait aussi augmenter le nombre de jours parce qu'il y a tellement de choses à montrer, vraiment.
0: C'est ça, hein, mais bon, ça c'est
7: et moi questions. J'aimerais aussi peut-être un jour, mais ça c'est encore un autre level, ça serait de pouvoir développer aussi un petit peu la partie professionnelle pour faire des mises en relation aussi des invités avec des producteurs, des distributeurs, voilà. Et comme il n'y a pas d'accord de coproduction pour la Suisse et l'Afrique, peut-être il y a quelque chose à faire au niveau projet politique.
0: Ah, c'est intéressant. Christian Moukouna, votre avenir, on va en parler aussi, parce que vous vous désignez vous-même comme un couteau suisse, on l'a compris, à vos spectacles, c'est le troisième. Vous êtes comédien, humoriste, chroniqueur, auteur, animateur. Modèle aussi, hein, j'ai compris, vous êtes un modèle pour certains jeunes artistes. Voilà, je ne sais pas si c'est une joie, une responsabilité ou quelque chose qui relève du poids. Mais alors, votre prochaine aventure, on a compris qu'il y avait une série qui venait, mais ce serait de vous rapprocher de plus en plus, c'est pas encore complètement le cas, du cinéma et de la série, et principalement du cinéma.
8: Ça a toujours été un rêve, le cinéma, depuis gamin.
0: Est-ce que ça va devenir une réalité?
8: Je l'espère. S'il y a des gens qui nous écoutent, je suis à disposition.
0: Est-ce que vous êtes actif? Est-ce que vous cherchez? Vous avez un agent, par exemple, à Paris? Vous allez aussi chercher des rôles en France?
8: Alors ça, c'est la grande question. On dit toujours Paris. Moi, j'aurais bien déjà commencé dans mon pays parce que je sais qu'on a du potentiel, des choses à faire. J'ai travaillé, par exemple, avec Léa Fazer pour ce nouveau projet qui s'appelle Placé. On a du talent. Donc, il y a des comédiens, il y a des comédiennes de talent ici en Suisse. J'espère en faire partie. Donc, j'ai envie aussi de déjà commencer dans mon propre pays, avant de toujours dire Paris, bien sûr, Paris c'est bien, mais Paris je connais moi aussi, je voudrais bien, mais partir avec un petit CV en disant voilà, j'ai déjà fait telle ou telle série, déjà un petit, un long court-métrage, donc ça c'est, je travaille pour ça avec mon agent aussi, que je salue justement Aurélie Kando, et on parlait justement de où on pourrait voir la culture, je tiens juste à faire un petit point par rapport à ce que fait Aurélie Kando depuis pas mal d'années, elle fait en sorte que de faire venir justement l'humour dans les vignes, que ça s'appelle vignes et culture. Donc on va dans les vignes, on joue nos spectacles et je trouve déjà que c'est magnifique. Donc on continue, puis moi j'ai toujours dit tant qu'on ne peut pas toujours avoir les choses, on ne vient pas me la porter sur un plateau. Donc tant que moi j'aurai l'envie et confiance en moi, j'irai vous chercher. Donc j'attends sur vous.
0: Très bien, ben là Christian Moukouna et Sam Genet, on va surtout chercher Lucky Luke tout de suite. Il a nourri l'imaginaire de nombreux enfants. Lucky Luke, le célèbre cow-boy qui tire plus vite que son ombre, fête cette année ses 80 ans. Créé et dessiné par Morris en 1946, Lucky Luke a fait l'objet d'une septantaine d'albums vendus à plus de 300 millions d'exemplaires et dont la moitié ont été scénarisés par René Goscinny. Pour célébrer ce jubilé, Sarah Clément propose une série d'été et dans ce quatrième épisode, place aux Dalton. Que ferait Lucky Luke si les méchants les plus aimés de l'histoire n'existaient pas?
9: C'est bon, Avril, tu peux sortir. Qu'est-ce qu'il dit?
10: Il dit non, Joe.
9: Non? Comment ça, non? Sors immédiatement de ce trou, imbécile!
11: J'avais voté pour l'évasion après la soupe!
12: Lucky Luke sans les Dalton, c'est un peu comme Boule sans Bill ou Tintin sans le capitaine Haddock. Les histoires seraient quand même moins truculentes. Les Dalton, comme une bonne partie des méchants dans Lucky Luke, eh bien, ce sont des personnages qui ont véritablement existé. Bob, Grat, Bill et Emmett ont sévi dans l'Ouest américain entre 1890 et 1892, attaquant principalement des banques et des trains. Et il faut dire que quand Maurice les intègre dans Lucky Luke, il leur réserve d'abord un sort assez brutal. Philippe Duvanel, curateur de l'exposition Lucky Luke, qu'on peut voir actuellement au château de Saint-Maurice.
13: Oui, effectivement, il les intègre dans cet album hors la loi. Il a envie d'intégrer des personnages historiques qui ont réellement existé dans le Far West, dans la conquête du Far West. Il le fait, il les tue d'emblée. Et ça va être innocent cette affaire, parce qu'à la dernière page, on voit effectivement Lucky Luke tirer frontalement sur Bill. Il y a une barre de sang, et ça va pas passer. En fait, ça passe, cette planche, elle passe dans ce film, mais elle va pas passer dans l'album. Il faudra la supprimer, il faudra la refaire, parce que voilà, l'éditeur Dupuis imagine que ce n'est pas possible, tout simplement, de montrer ça aux enfants.
12: Heureusement, ceux-ci réapparaissent 4 ans plus tard, grâce au scénariste Goscinny.
13: Et donc, Goscinny va avoir cette idée géniale de créer les cousins fictifs des Dalton, qu'on connaît bien, hein, finalement, Joe, Jack, William et Avril. Et puis, fondamentalement, ça va être une nouvelle aventure et ils vont devenir des personnages clés de la série puisque finalement, les Dalton, on les adore, on les aime, ils sont drôles, ils sont maladroits et surtout, ils n'ont qu'une envie, en fait, c'est de venger leurs fameux cousins qui ont été tués par Lucky Luke. Et puis, aussi, pourquoi Goscinny demande ce retour et pourquoi Maurice s'en réjouit? C'est parce que graphiquement, les Dalton, c'est fabuleux, c'est magique. Cette petite pyramide, cette petite élévation, hein, quand on passe de Joe à Avril et puis c'est ses caractères, alors évidemment, on connaît majoritairement Joe, qui est le cerveau de la bande, qui est le plus nerveux, qui est toujours excité, qui est toujours rouge. Et puis, ce fameux Avril qui a cette phrase clé à tout moment, même dans les moments les plus graves, les plus palpitants, c'est-à-dire, j'ai faim.
9: Le voilà, Joe! Attrapons-le!
10: Ouais, attrapons-le! J'aurais dû me baisser avant de me précipiter.
9: Il ne pourra pas nous échapper! Oh là! Oh! C'est pas ton genre de chance, Luke, de faire surprendre sans ton arme. Et maintenant...
14: J'ai pas besoin de mon arme, Joe. J'ai la tienne.
9: Je te... Tu as vraiment trop de chance.
12: Des années plus tard, dans une interview accordée à la radio suisse romande, c'était en 1992, Maurice confie à quel point le public aime ces bandits.
15: Il y a des personnages que je suis obligé d'utiliser régulièrement, ce sont les Dalton. Dès que j'attends, pendant un ou deux albums, de les mettre en scène, je reçois des tas de lettres pour me dire « Ah non, il est temps que vous les repreniez ». Il y a même des tas de lecteurs qui prennent parti pour ces quatre bandits.
12: Au final, Joe, Jack, William et Avril, et leur sens indéfectible de la famille, apparaîtront comme personnages principaux ou secondaires dans une vingtaine d'albums. Maurice et Goscinny le savent bien, la bêtise et la méchanceté font les meilleurs gags. Alors, quels sont les autres vilains dans la série Lucky Luke? Philippe Duvanel.
13: Alors, il y a deux méchants principaux qui sont des véritables personnages du Far West qui ont réellement existé. L'un, c'est Jesse James. Un héros incroyable, un type qui a joué double jeu, qui avait une bande, qui était vraiment une sorte de fou Robin des Bois, qui piquait aux riches pour donner aux pauvres, mais qui prélevait beaucoup plus qu'il ne donnait, en fait, voilà. Et puis le deuxième, c'est Billy the Kid, hein, ce tout jeune bandit qui, à 17 ans, commence à braquer des banques et à tuer. Et où, finalement, Maurice et Goscinny, en l'occurrence, puisque c'est un album qui était scénarisé par Goscinny, lui donne un peu une leçon dans le premier album qu'il lui consacre, qui porte son nom. Et puis il va revenir dans un deuxième album aussi. Donc, voilà. Après, il y a d'autres personnages qui sont plus imaginaires comme Fil de Fer et d'autres méchants en fait. Il y a même une femme méchante qui est Bellstar en fait, voilà, qui joue un double jeu aussi. Mais effectivement, les méchants sont jamais très méchants dans Lucky Luke. C'est plutôt, et puis ils ont toujours une sorte de, ils ont quelquefois des remords, mais voilà.
9: La diligence de Boston. Vous allez voir Billy the Kid à l'œuvre, les mômes. Prenez-en de la graine.
16: Hé, les morveux, ça va pas vous chercher à vous faire écraser?
9: Morveux? Tu vas voir si je suis un morveux.
16: Oh, c'est pas de ton âge, ce joujou-là, gamin.
9: Je suis pas un gamin. Je suis Billy the Kid. Le Billy the Kid.
0: Ouais. 80 ans de Lucky Luke, une série de Sarah Clément. On terminera demain avec la fameuse disparition de la cigarette du cow-boy remplacée par une brindille. Et on arrive au terme de cette émission, le moment de la prescription culturelle de notre invité du jour, en l'occurrence nos invités du jour.
17: Je rappelle mes prescriptions sur ce bout de papier.
0: On commence par vous, Sam Genet. Vous avez choisi un livre en cours de lecture. C'est juste, vous n'avez pas encore fini. Ça s'appelle Décoloniser le dance floor. C'est un essai écrit par la danseuse, DJ et militante Abby Beach. Et c'est paru en mai dernier. Alors expliquez-nous tout.
7: Et sociologue aussi.
0: Ah bah voilà.
7: Abby Beach est assez connue pour une personne très engagée. Et elle était programmée au mois de juillet. Ah bah du coup, si, j'ai été à un festival du coup. Au mois de juillet, au festival de la cité. Et elle fait toute une conférence, et cette conférence a été mise aussi en livre parce qu'elle a beaucoup de succès et elle est hyper intéressante. Elle parle de façon très ludique à travers... Elle parle du postulat qu'en fait, une piste de danse, c'est pas aussi neutre, c'est pas un espace aussi neutre qu'on imagine, c'est pas politique. Et donc, à travers la danse, la fête, etc., elle va nous parler de la culture, de la circulation, des représentations, de l'histoire coloniale aussi, des héritages coloniaux, et puis également des inégalités encore aujourd'hui, et enfin aussi de la réappropriation culturelle.
0: Merci beaucoup pour ce conseil, Sam Genet. On passe à vous, Christian Moukoulin. Alors vous, c'est musical, on écoute juste pour donner une petite sonorité, votre conseil musical. Vous êtes donc replongé dans la discographie, on l'entend, de Papa Wemba, musicien mythique congolais.
8: Exactement. C'est un peu dans le sens de mon spectacle, La Cité des Derniers, je suis revenu dans une certaine nostalgie. On a fait Noël avec toute la famille pour une fois. C'était tous réunis avec mes trois sœurs, mes parents. Et du coup, on a parlé de mon enfance, de notre enfance. Et la musique de Papa Wemba a retenti dans la maison. Et ça m'a fait tellement de souvenirs. Et j'ai oublié à quel point c'était un artiste incroyable, avec ses doigts très particulières. Et qui a justement sorti des frontières congolaises pour arriver sur l'Europe avant les Maître Gims, Fally Ipupa et j'en passe. Donc... écoutez, c'est du Congo, c'est de la rumba, c'est un peu de moi, c'est un peu de Congo, et on vous le donne un peu aujourd'hui, quoi.
0: Merci beaucoup, Christian Moukouna, merci beaucoup, Sam Genet. On parlait donc du 20e Festival Cinéma d'Europe à Lausanne, au Casino
7: d'Afrique.
0: J'ai dit quoi?
7: D'Europe.
0: Bah, voyez.
8: C'était tellement bien.
0: La Suisse d'Afrique à Lausanne, au Casino de Montbenon, du 13 au 16 août. On pourra voir aussi votre One Man Show, et si c'était le dernier, Christian Moukouna. Merci beaucoup.
7: Merci.
0: Et bonne soirée.
8: Venez, c'est le premier Lausanne. Donc venez.

0: Good Day de Jonathan Jeremiah, référence soul britannique, et c'est le titre de l'été. Tout de suite, des nouvelles de la route.
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0: Sur la 1, Lausanne-Yverdon, un accident provoque un important bouchon entre l'échangeur de Villars-Sainte-Croix et la Sarra en direction d'Yverdon. Prévoyez un temps de parcours allongé de 3 quarts d'heure environ sur ce tronçon. Sur la 9, Lausanne-Martigny, de forts ralentissements sont toujours constatés entre Vevey et Villeneuve en direction du Valais et des retards de 20 à 30 minutes sont à prévoir dans la rivière Avaudoise, sur la route qui relie Clarence et Vétot, et dans le Chablais-Valaisan entre le Bouvray et Saint-Gingolf en direction d'Évian. Sur l'axe Genève-Aoste, l'attente au péage français du tunnel du Mont-Blanc s'est réduite à une demi-heure. Et sur la 2, Chiasso-Lucerne, des colonnes s'étendent sur 6 km entre Quinto et le portail sud de l'ouvrage, ce qui représente une heure d'attente en direction de Lucerne.
1: 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Vertigo, Raphaël Wolf.
0: Et avec Fred Fassio en régie aujourd'hui, on a reçu Sam Genet et Christian Moukouna pour parler de la 20e édition du Festival Cinéma d'Afrique à Lausanne du 13 au 16 août prochain. Et donc le one-man show de Christian Moukouna. Et si c'était le dernier. Merci beaucoup de nous avoir écoutés et à demain.
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0: Il est 18h et vous avez tout de suite rendez-vous avec Forum.
2: Bonsoir, vous écoutez Forum. L'agriculture suisse souffre de cette période de sécheresse. Le fourrage manque et difficile de se fournir à l'étranger. Dans ce contexte, une pétition reproche à l'Union suisse des paysans de ne pas combattre suffisamment le réchauffement climatique. Le vice-président de l'USP sera avec nous.
3: Les agriculteurs peuvent en revanche se réjouir. Le loup a fait beaucoup moins de victimes en Suisse depuis le début de l'année. Le nombre d'animaux de rente tués a diminué de moitié. Alors est-ce le résultat des tirs de régulation ou des mesures de protection. Réponse dans quelques minutes.
2: Alors que l'UEFA veut boycotter la prochaine Coupe du Monde, une voix discordante se fait entendre dans le concert de critiques envers Gianni Infantino. La Confédération africaine de football ne s'oppose pas, dit-elle, au projet d'ouverture de la FIFA aux investisseurs étrangers. L'intérêt financier est grand en Afrique pour développer le football, notamment féminin, nous dira notre invité.
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2: Et puis il y aura du sport également dans ce forum avec le FC Sion de Barthélémy Constantin qui joue son avenir en Coupe d'Europe.
3: Voilà pour le menu de la prochaine heure. Comme tout l'été, nous sommes en direct sur RTS Première et l'application Play RTS. Bienvenue.
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2: Vous l'avez sûrement remarqué, un record de température a été égalé en Suisse aujourd'hui.
3: Oui, il a fait 39,7 degrés du côté de Bâle, c'est la deuxième fois seulement.

0: exploitation qui se pose beaucoup de questions pour la suite de l'année.
1: Parce que clairement, ça peut avoir un fort impact économique pour les éleveurs.
0: Alors, je crois que ce qui n'est pas récolté aujourd'hui, que ce soit, vous avez parlé de production fourragère, mais aussi dans les cultures de vente, hein, les cultures d'automne qui seront récoltées, pommes de terre, betteraves, tournesol ou autres, qui ne sont pas encore récoltées, qui devraient encore être en croissance à cette période et qui ne le sont plus depuis bientôt un bon mois sous ce dôme de chaleur. Donc, des effets financiers qui vont se faire sentir, qui sont aujourd'hui problématiques, d'où aussi, au-delà de la souffrance humaine, animale, une souffrance aussi un peu psychologique, logique pour les agriculteurs qui se posent beaucoup de questions sur demain, après-demain et sur cette année qui sera financièrement compliquée.
2: Et puis il y a la mission, Damien Berdreau, il y a les conséquences économiques que vous venez de nous décrire pour les paysans, mais la mission c'est de nourrir la population. Or on voit que ces conditions climatiques rendent les choses plus difficiles. Certains éleveurs vont devoir abattre des bêtes, il y aura moins de production laitière également, moins de production maraîchère.
0: Alors ça, c'est effectivement une situation qu'on commence à ressentir, avec, je le mentionne quand même, peu d'effet sur les prix, et ça c'est aussi attendu de la part des paysans. On a beaucoup parlé ce printemps de surproduction. Lorsqu'on part aussi sur une production à la baisse, on attend à l'inverse une augmentation des prix à assez court terme. Ça c'est un élément que je tenais quand même à glisser ce soir, si des acheteurs devaient nous écouter, des consommateurs aussi. Mais il est vrai que la mission première de l'agriculture suisse est de nourrir sa population. C'est avec un certain regret que les productions qui n'arriveront pas sur les étals, qui ne seront pas disponibles pour l'automne, eh bien, on devra l'importer. Je crois qu'il faut le rappeler, parce que ce qu'on ne fait pas, ce qu'on ne produit pas en Suisse, on l'importe, parce qu'on a quand même un pouvoir d'achat assez important. Donc, cet élément-là ne réjouit pas l'agriculture suisse.
1: Alors, quelle solution on peut prendre aujourd'hui? Peut prendre l'agriculture, Damien Berdreau?
0: Alors, disons qu'on parle ici de court terme, de la campagne telle qu'on la voit ces jours. Je crois que sur le long terme, l'agriculture constate ces dernières années une amplification de ces cycles caniculaires qui font du mal à nos cultures, à nos animaux, je le rappelle. L'agriculture suisse ne fait pas rien. Elle réfléchit à quelle culture mettre en place, à quelle période de les mettre peut-être mieux en place pour éviter ces effets de canicule au mauvais moment sur certaines cultures. Donc là, je crois que clairement, il y a des questions qui se posent. Il y a aussi une attente vis-à-vis peut-être la recherche agronomique sur des cultures qui seraient plus résistantes à la sécheresse. Il y a aussi donc un cadre un peu plus large autour de l'agriculture qui fait qu'il faut garder confiance parce que ce changement climatique, on le vit, on le subit et on aimerait bien l'anticiper un peu plus.
1: On en parlait mardi dans cette émission, la Suisse ne manque pas d'eau. Le problème, c'est la répartition de l'eau dans le pays. Là, ce serait envisageable que l'eau arrive plus facilement dans certaines régions, qu'on fasse venir de l'eau pour pouvoir irriguer les champs et les cultures.
0: Alors, je crois qu'il faut rester aussi raisonnable dans ce qui peut être fait. Certaines régions doivent et peuvent et irriguent, et je pense que c'est tout à fait normal, c'est indiqué. Par contre, dans d'autres régions, je crois qu'il y a d'autres mesures à envisager, peut-être mieux retenir l'eau, ces rétentions d'eau lorsqu'elle arrive. On a quand même des périodes hivernales en général bien arrosées. Donc comment se poser aussi des questions sur quels moyens mettre en œuvre sur le long terme pour garder cette eau, pour qu'elle soit disponible au bon moment, que ce soit pour le bétail ou pour les cultures. On sait que c'est des sujets sensibles parce que la population est très attachée à certaines pratiques, aux bonnes pratiques agricoles. On voit que chez nos voisins français, ça ne se fait pas tout seul non plus. On est loin de là en Suisse, mais des mesures doivent être étudiées pour pallier à ces épisodes qui se répètent.
2: Damien Berdreau, vous parlez de s'adapter pour subir, pour mieux passer la situation. Or, il y a des reproches envers l'Union Suisse des paysans de ne pas en faire assez pour lutter contre le réchauffement climatique, agir à la source. Une pétition vous reproche d'avoir par le passé pris de nombreuses décisions qui allaient dans le mauvais sens. Écoutez, Casimir, qui n'a souhaité communiquer que son prénom, il est agriculteur, il étudie l'agronomie à temps partiel.
3: Par le passé, à nos yeux, l'Union suisse des paysans s'est trop peu engagée en faveur d'une protection efficace du climat. Le problème ne réside pas dans des consignes de vote isolées ou des déclarations ponctuelles, mais dans une attitude de fond. L'USP crée sans cesse un conflit d'intérêts entre la protection de la biodiversité, la protection du climat et la production alimentaire. Or, c'est exactement le contraire. Nous dépendons d'une biodiversité qui fonctionne. Nous dépendons de mesures de protection du climat, c'est notre capital. Et ce n'est que grâce à la protection du climat et à la protection de la biodiversité qu'une production alimentaire nationale sera encore possible à l'avenir.
4: Situation in Zukunft überhaupt.
3: Et donc nous souhaiterions que l'Union suisse des paysans abandonne

0: donne sa position rigide, qu'elle se montre disposée à faire des compromis, à engager le dialogue au Parlement ainsi qu'avec les associations environnementales.
1: Damien Berdreau, vous êtes vice-président de l'USP. Est-ce que l'USP ne doit pas être plus écolo, pour le dire en un mot, comme vous le reproche Casimir ?
2: Bon, vous savez, dans la grande famille de l'agriculture suisse, on a effectivement différentes tendances, différentes sensibilités politiques, et c'est bien naturel d'entendre Casimir faire ses reproches. Après, est-ce qu'on peut les accepter ? Moi, je suis plutôt d'avis que, d'une part, la forme qu'on choisit Casimir et ses amis pour communiquer avec l'USP n'est pas la bonne, puis c'est une pétition en ligne qui a été transmise sous forme de lettre ouverte. On est une organisation qui est quand même bien organisée, avec des ramifications cantonales, donc la porte est toujours ouverte pour en discuter. Sur le fond des mesures, on peut en discuter. Je crois que Casimir a une position ou une analyse, un angle d'analyse politique que je ne partage pas complètement. Dans leur lettre ouverte, certaines prises de position sur des scrutins clairement sont mentionnées. Je ne peux pas les partager.
1: Sur les autoroutes, par exemple.
2: Sur les autoroutes, effectivement. Alors, on peut reprocher, effectivement, et c'est un crève-cœur, chaque mètre carré qui disparaît en Suisse, chaque kilo, cela implique que des marchandises supplémentaires sont importées. C'est effectivement un crève-cœur, je l'entends bien. Mais lors de la campagne, ça a aussi été expliqué que l'agriculture suisse a aussi à profiter d'infrastructures de transport efficaces.
1: Alors très bien, sur ce point-là, mais Damien Berdreau, sur le fond, on vient de décrire l'agriculture comme étant en première ligne, parmi les premières victimes de ce réchauffement climatique, avec une transformation profonde, en cours. Est-ce que là, vous ne devriez pas être à la pointe de la lutte contre le réchauffement climatique et tout faire pour l'endiguer ?
2: Oui et non. Oui, parce que c'est vrai que nous la subissons et que des mesures et des questions se posent, des mesures doivent être prises. Non, car finalement, l'agriculture suisse peut pas décréter à elle seule un changement de paradigme et changer du jour au lendemain ses pratiques, les méthodes qui sont faites. On parlait de l'eau tout à l'heure, je suis à peu près persuadé que Casimir et ses amis font le bilan de l'eau qu'on utilise pour produire de la viande ou du lait en Suisse, et qu'il nous compare finalement à d'autres pays qui produisent du lait avec de l'eau désalinisée. Il faut aussi savoir raison garder avec notre petite Suisse, avec ce qu'on y fait de bien. Donc la remise en question, elle existe, elle est là, mais ça ne veut pas dire que chaque mesure climatique, chaque mesure environnementale est bonne à prendre et doit être implémentée telle qu'elle en Suisse.
1: Voilà pour la sécheresse. Restez avec nous Damien Berdreau, puisqu'on va parler d'une autre inquiétude des agriculteurs et particulièrement des éleveurs, le loup.
3: Ouais, le loup qui a fait beaucoup moins de victimes en Suisse cette année, ce début d'année. Le nombre d'animaux de rente tués a diminué cet été de moitié par rapport à la même période de l'année précédente. Le recul est particulièrement marqué dans le canton de Vaud. Seul Neuchâtel connaît une légère augmentation. Bonsoir Isabelle Germanier.
4: Bonsoir.
3: Vous êtes directrice romande du groupe Loup Suisse. 183 têtes de bétail ont été tuées par le loup à la fin du mois de juillet, contre 402 en 2025, selon les chiffres que vous avez récoltés. À quoi est due cette baisse ?
4: Alors, principalement, tout dépend des cantons, hein, et tout dépend des régions, parce que je pense qu'il faut vraiment faire une différenciation là-dedans. Si on parle du Valais, c'est principalement la protection, notamment dans le Valais roman, qui a permis de faire grandement chuter les pertes. On voit d'ailleurs qu'il y a une énorme différence entre le Valais roman et le Haut-Valais, puisque actuellement au compteur, au 28 juillet, nous avons 130 moutons et animaux de rente qui ont été tués, dont 128 dans le Haut-Valais. Donc on voit bien que le Valais roman a beaucoup investi dans les chiens de protection et que malheureusement cette méthode de protection n'est pas en place actuellement dans le Haut-Valais ou très peu. Donc en Valais, on va dire que la protection fonctionne très bien et a vraiment permis de faire descendre les pertes. Par contre, dans le canton de Vaud, on va quand même dire la vérité, c'est que c'était la meute du Montendre qui posait de graves problèmes et que cette meute a finalement pu être régulée, comme ça aurait dû être effectivement le cas. Et depuis, effectivement, le calme s'est un petit peu rétabli sur le canton, heureusement d'ailleurs. Et puis malheureusement à Neuchâtel, on voit que l'augmentation vient principalement du fait que la meute de la Brévine a aussi créé une fixation sur les bovins et que malheureusement pour l'instant, suite à des discussions qu'on a aussi eues avec le Conseil d'État neuchâtelois et le service de l'environnement, ne peut pas être régulée comme elle devrait l'être au travers d'une régulation.
1: Et quelle conclusion vous tirez de ces chiffres, de cette diminution de moitié ? C'est qu'on a assez tiré de loup aujourd'hui, Isabelle Germanier, ou que les mesures de protection suffisent et qu'il faut s'arrêter là, en somme ?
4: Alors, je pense qu'il faut vraiment être clair sur une chose. La régulation, c'est toujours... toutes les méthodes sont toujours à prendre au cas par cas. C'est vraiment meute après meute, canton après canton, région après région. C'est pas parce que ça fonctionne dans un endroit de manière momentanée, parce que là, la meute du Montandre a disparu, mais si elle se reforme, les pertes pourraient recommencer. Donc vraiment, c'est toujours des diminutions ou des baisses qui sont vraiment momentanées. Il faut vraiment, vraiment le comprendre. Et effectivement, je pense qu'aujourd'hui, il faut agir de manière pragmatique. Il faut vraiment fixer la régulation sur les individus et les meutes réellement problématiques et pas comme ça se fait, par exemple, en Valais, sur des meutes qui ont tué 2-3 moutons. Par contre, effectivement, on était d'accord avec le Conseil neuchâtelois pour dire que la régulation proactive telle que mise en place actuellement a des limites qui sont malheureuses. C'est qu'on peut, dans certains cantons, tirer, comme je le dis, des meutes qui n'ont pas commis beaucoup de dégâts et qui sont peu problématiques. Et au contraire, dans d'autres cantons qui nécessiteraient des interventions peut-être plus rapides pour couper court aux prédations, malheureusement, elles ne le peuvent pas parce qu'il y a des, malheureusement des choses dans la loi qui ne le permettent pas.
3: Si on prend le...
4: Donc ça sera toujours... Pardon.
3: Non, allez-y, pardon.
4: Non, ça sera toujours une question de au cas par cas, meute par meute, et ça sera toujours très, très important qu'en amont, il y ait un suivi extrêmement intensif et transparent du loup, et si possible, une meilleure communication avec certaines autorités et puis avec les autorités de manière générale.
3: Isabelle Germanier, il y a un agriculteur neuchâtelois qui vous écoute, on lui donnera la parole dans un instant, mais si on prend le canton de Neuchâtel, justement son canton, qui voit une hausse du nombre d'animaux de rente tués par le loup, 6 attaques lors des 3 dernières semaines, pourquoi là cette hausse du côté de Neuchâtel?
4: Alors elle est très claire. Dans le canton de Neuchâtel, vous avez actuellement la meute de la Brévine qui malheureusement a créé une fixation sur les bovins, un peu à l'image de la meute du Montandre dans le canton de Vaud. Et la problématique, on en a beaucoup discuté, notamment je pense j'avais rencontré Damien au mois de novembre et ensuite le conseiller d'État neuchâtelois. On a beaucoup discuté de cette problématique de la difficulté d'intervention dans le canton de Neuchâtel parce que malheureusement ils sont dans le même groupe, dans la même zone que le canton de Vaud et qu'il doit y avoir un minimum de meutes dans cette zone pour pouvoir intervenir. Et que malheureusement, tirer des louveteaux tels qu'ils l'ont fait durant la précédente régulation proactive ne va absolument pas changer la problématique des prédations puisque c'est le couple reproducteur qui chasse pour nourrir les louveteaux. Donc la problématique du canton de Neuchâtel est... ma foi, malheureusement, cette limite de la régulation proactive.
1: Ouais, des limites à la régulation proactive. Damien Humberdreau, vous écoutez ça, on entend une forme de diminution de ces attaques, de ces prédations de loups dans cette première moitié de l'année comparée à l'année passée. Est-ce que vous diriez qu'on a atteint une forme d'équilibre ou du point de vue de l'agriculteur, de toute façon, toute attaque est une attaque de trop?
2: Bon, je peux partager et j'apprécie les propos assez pragmatiques de Madame Germanier sur effectivement quelle analyse on doit faire d'une meute. J'étais hier avec une trentaine de collègues sur site pour discuter un peu de cette situation problématique. 6 bovins en 3 semaines, c'est beaucoup trop, c'est inacceptable. Et c'est vrai, lorsqu'on entend les responsables et les gardes-fonds qui font un travail de terrain qui est appréciable et apprécié, ça je crois qu'on tient à le dire aussi dans le canton de Neuchâtel, mais lorsqu'on nous dit oui, la meute de la Brévine, elle est transfrontalière, elle compte pour 0,5, il y a celle d'à côté qui est sur le canton de Vaud, c'est aussi 0,5. Et puis sur l'Arc jurassien, il y a un nombre minimum de meutes. Je veux dire, là, on est dans l'aberration technocratique. Aujourd'hui, je crois qu'effectivement, lorsqu'on a une pression raisonnable, je crois que le risque zéro, comme dans d'autres cadres de vie, n'existe pas. Donc quelques moutons, c'est déjà des moutons de trop, mais le risque zéro et le chiffre zéro, il n'est pas à viser. Je crois qu'aujourd'hui, on doit vivre en harmonie avec le loup. Et quand je dis en harmonie, je pèse mes mots, j'aimerais pas que mes collègues qui seront peut-être un peu ulcérés par ce terme, mais clairement la prédation zéro n'existera pas, mais lorsqu'on dépasse le seuil acceptable, la régulation doit être beaucoup plus rapide. Ces loups problématiques, ça a été dit, s'acharnent sur les bovins, c'est des réflexes qu'ils garderont, qu'ils transmettent certainement à leurs congénères, à leurs descendants. Donc ces individus problématiques sont à éliminer beaucoup plus rapidement pour que l'élevage vive en bonne harmonie avec le loup.
3: Vous parlez de seuil acceptable, on en est où aujourd'hui? On n'est pas encore à ce seuil acceptable selon vous?
2: Oh, il est clairement dépassé. 6 bovins pour une meute qui en avait déjà fait l'année dernière. Je crois que ça a été dit. On a les deux adultes de l'année passée. On a gardé des 6 louveteaux. C'était donc la régulation fédérale. On peut éliminer au maximum 2/3 de la descendance de l'année. Donc on a aujourd'hui 2 années de nouveau. Et on a des petits. Ça a été confirmé par les Gartfonds qui ne savent pas où ils sont. Mais on a des nouveaux petits, ce qui implique aussi des besoins en nourriture qui vont crescendo. Donc moi, je me réjouis des chiffres intermédiaires du travail des éleveurs de protection. J'ai un peu souci quand même pour la suite, parce que on a vu l'année dernière, en tout cas dans nos régions, les besoins alimentaires vont crescendo. La situation était extrêmement tendue en fin d'été. Donc là, pour moi, les décisions doivent être prises rapidement au niveau de la Confédération, parce que c'est la Confédération qui gère les meutes, pour que dans nos campagnes, l'excitation ne devienne pas extrême. C'est qu'un climat qui vient délétère, et je crois que la personne dans le contact entre individus, le contact ville-campagne, personne n'a gagné d'une situation qui dégénère.
1: Isabelle Germanier, vous y croyez, vous, à cette harmonie évoquée par Damien Imbert-Drou?
4: Alors écoutez, je partage énormément les propos de Damien, effectivement. Il y a une mauvaise balance aujourd'hui avec cette régulation proactive qui empêche des cantons justement de pouvoir réagir rapidement si besoin est, et qui autorise d'autres à tirer sur des meutes qui ne sont pas problématiques. Juste pour faire descendre des effectifs, or on voit que là, malgré le fait que les effectifs de loups augmentent, les prédations baissent, surtout dans les régions comme le Valais, les Grisons, qui sont quand même les deux principaux foyers de loups. Donc oui, moi je pense qu'il y a une coexistence qui est possible, mais effectivement elle ne se fera pas sans la protection, elle ne se fera pas non plus sans le tir. Je pense qu'aujourd'hui la chose que je précise toujours, c'est zéro tir, zéro perte, ça n'existera plus. Donc il faut réussir à trouver un juste milieu. Effectivement, si un éleveur perd 2, 3, 4 moutons par année, je pense que c'est vivable. Mais par contre, maintenant dans le cas des bovins, quand on voit des meutes comme celle du Mont-Tendre ou de la Brésil, qui vont commettre jusqu'à 40 bovins, qui vont tuer, pardon, jusqu'à 40 bovins annuellement, alors que dans les Grisons et dans le Valais, il n'y a jamais plus que 4 ou 5 bovins tués par l'ensemble des loups, c'est qu'on se rend compte qu'il y a une problématique et qu'on doit pouvoir intervenir de manière plus rapide.
1: Et on soulignera cette discussion pragmatique entre vous deux. Merci beaucoup Isabelle Germanier, vous êtes directrice romande du groupe Loup Suisse. Et merci à vous également Damien Imbert-Drou, vice-président de l'USP. On vous souhaite une bonne soirée à tous les deux.
2: Merci, bonne soirée.
4: Merci, bonne soirée.
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1: Il est 18h19, vous écoutez Forum. Dans quelques minutes, nous allons parler du canton du Valais qui pratique un certain protectionnisme envers les sociétés privées de soins à domicile. On vous explique tout dans quelques minutes. Juste après vous avoir reparlé de la FIFA, c'est un peu le feuilleton de la semaine, et de son projet de commercialisation de ses actifs.
3: Ouais, la FIFA va-t-elle perdre le football européen? C'est la question actuellement basée à Zurich. La Fédération internationale de football a annoncé il y a 2 jours vouloir s'ouvrir davantage à des capitaux privés. Résultat, les droits de télévision, la billetterie et même l'organisation de la Coupe du Monde seraient gérés par une entreprise externe à la FIFA et plus par la fédération elle-même. Une décision qui passe mal du côté européen, l'UEFA, l'organisation européenne de football, qui menace de boycotter la Coupe du Monde, Philippe Sautier.
6: Oui, l'organisation et ses 55 membres rejettent unanimement la volonté de mettre la Coupe du Monde dans des mains d'investisseurs privés. L'organisation l'a communiqué il y a quelques minutes. Aucune équipe nationale de l'UEFA ne participera à aucune compétition de la FIFA tant que ces propositions resteront d'actualité. La menace est importante parce que parmi ces équipes, il y a les champions du monde espagnols, les demi-finalistes anglais et français, et bien évidemment la Suisse. Difficile de s'en passer donc. Ça, c'est chez les hommes. Mais la prochaine échéance majeure, c'est chez les femmes, avec la Coupe du Monde l'année prochaine au Brésil, qui est aussi menacé d'un boycott. Donc.
3: Et dans le monde politique suisse aussi, la décision de la FIFA de s'ouvrir à des capitaux privés crispe.
6: Oui, ce n'est que le dernier épisode, mais ça fait longtemps que les parlementaires discutent de la FIFA et de sa politique déployée depuis la FIFA Strasse sur le Zürichberg à Zurich. Donc, ces 15 dernières années, le Parlement s'est questionné sur les conditions de travail des ouvriers en marge du mondial au Qatar, sur les détenteurs de fonctions officielles potentiellement corrompues dans l'organisation, ou encore sur les impôts payés par la FIFA en Suisse. Cette question de la taxation de la fédération revient régulièrement. Ces impôts sont relativement bas pour une raison toute simple. La FIFA n'est pas une entreprise L'entreprise, c'est une association à but non lucratif. Ça peut surprendre quand on sait qu'elle a généré 15 milliards de dollars ces 4 dernières années. Mais ce statut lui permet de payer moins d'impôts et d'être taxé comme un club de football local, par exemple.
3: Une situation connue depuis longtemps. Pourquoi la Suisse n'a pas déjà serré la vis ?
6: Déjà parce que contraindre trop la FIFA, c'est prendre le risque qu'elle parte. Et parce que c'est difficile de s'attaquer uniquement à la FIFA. Si les règles du jeu changent pour la Fédération de football, d'autres organisations sportives, comme le Comité international olympique basé à Lausanne, pourraient aussi être tentées de quitter la Suisse.
3: La Suisse ne doit donc rien faire selon le monde politique ?
6: Alors pour l'instant, rien ne bouge en effet, mais on sent le niveau d'agacement monter parmi les parlementaires. Plusieurs m'ont avoué se questionner quant à savoir si la FIFA et ses scandales à répétition étaient encore un atout pour la Suisse. Le conseiller national vert vaudois Raphaël Main s'énerve contre l'institution. Selon lui, avant la FIFA pue elle fric, aujourd'hui elle pue aussi le trafic d'influence. Il envisage de déposer des textes au Parlement pour que la Suisse durcisse le ton envers la fédération ou augmente ses impôts. Le conseiller aux États genevois Mauro Poggia suggère pour sa part à la police fédérale d'agir. Selon lui, elle serait bien inspirée d'aller mettre son nez dans les comptes de la FIFA. Ce serait étonnant qu'elle ne trouve rien. Il poursuit, cette organisation a un fonctionnement de type mafieux. On sent donc la tension entre la fédération de football et le monde politique suisse, à voir dans ces prochains mois si ça se traduit par des changements politiques concrets.
3: Phileas Sautier, merci.
1: Et parmi les rares voix qui ne s'opposent pas à cette réforme, la Confédération africaine de football, dans un communiqué publié aujourd'hui, elle appelle ses membres à examiner le projet de la FIFA. On est bien loin de l'appel au boycott unanime du côté de l'UEFA. Bonsoir à vous, Raoul Savoie.
7: Oui, bonsoir.
1: Vous connaissez bien le football africain, vous êtes sélectionneur national du Tchad, vous avez dirigé aussi de nombreuses équipes de ce continent. Pourquoi, au fond, on a cette différence entre l'Afrique, qui ne s'oppose pas pour l'instant, qui entrevoit peut-être même d'un bon œil l'argent qui pourrait affluer pour développer son football, et l'Europe, qui d'un autre côté est vent debout contre ce projet de commercialisation de la FIFA et de sa Coupe du Monde?
7: Ben, je crois que vous l'avez dit dans votre propos, c'est-à-dire il y a un souci financier, un besoin de financement pour l'Afrique que peut-être l'Europe n'a pas. Voilà, c'est que la FIFA, on la critique beaucoup pour ses conflits d'intérêts, ses certaines dérives, mais la FIFA, elle se limite pas seulement à ça. Il y a aussi pas mal de choses qui sont organisées, qui sont peut-être plus discrètes, moins médiatisées. Surtout en Afrique, par exemple, au niveau de la formation des entraîneurs, la formation des joueurs, les académies, les infrastructures, l'organisation des championnats nationaux, le foot féminin. Il y a beaucoup de choses qui sont actuellement travaillent depuis, je dirais, une dizaine d'années en Afrique et qui fonctionnent bien. Et il y a beaucoup de pays qui se sont développés et qui se développent encore et qui ont besoin de cette manne financière de la part de la FIFA.
3: Mais Gianni Infantino promet pour ces prochaines années 40 millions de dollars aux fédérations qui soutiennent le projet contre seulement 10 millions pour les autres. Si on prend les fédérations que vous connaissez bien, par exemple celle du Tchad, ces 30 millions de dollars de différence, c'est évidemment extrêmement important, c'est une somme colossale.
7: Ah mais c'est énorme au niveau financier, au niveau des chiffres, mais aussi au niveau de l'apport que ça peut apporter à la jeunesse tchadienne pour, comme je vous l'ai dit tout à l'heure, construire des stades, construire des académies, s'occuper du développement des joueurs depuis tout jeune, de pouvoir faire, comme on l'a ici en Europe et en Suisse, du sport-études par exemple. Et au niveau féminin, au niveau social aussi, permettre à des jeunes filles de pas forcément enfanter à 15 ou 16 ans, mais peut-être d'avoir un avenir dans le foot ou un objectif sportif qui peut leur permettre aussi de faire des études et d'avancer au niveau dans le football, par exemple. Et moi, je pense clairement, par exemple, qu'en Afrique, il y aura certainement une équipe championne du monde africaine chez les femmes avant les hommes, parce qu'il y a un gros développement qui est fait actuellement sur les toutes petites filles qui ont maintenant entre 10 et 15 ans, et c'est quelque chose qui est important actuellement sur le continent. Donc cet argent, elle est au niveau des infrastructures aussi. Par exemple, au Tchad, on a deux stades homologués FIFA CAF, et c'est un pays de 20 millions d'habitants, donc à l'image de la Suisse qui en a beaucoup plus, ben simplement cette manne-là, elle peut permettre à toutes les régions du Tchad d'avoir un stade, normal pour qu'on puisse jouer des compétitions et peut-être recevoir l'équipe nationale de temps en temps, par exemple.
3: Mais les critiques envers Gianni Infantino disent par exemple que cet argent pour les pays africains, c'est une façon d'acheter leur vote parce qu'il y a une réélection en jeu l'année prochaine pour diriger la FIFA. Évidemment, il sait que ces pays-là, les pays plus pauvres ont besoin de cet argent, donc ils s'achètent les voix de l'Afrique.
7: Non, j'aime pas trop ce mot acheter parce que c'est pour moi il est pas beau, mais évidemment la CAF, la Confédération africaine, c'est 54 pays, donc si vous avez la CAF, vous avez votre élection, je dirais très facilement. Mais c'est aussi l'un des continents avec peut-être l'Amérique du Sud, mais vraiment je pense l'Afrique est très en retard au niveau de ce qu'on a parlé de développement du sport en général et du football. Donc forcément, ouais. C'est un continent qui a besoin de cet argent. Monsieur Infantino, la FIFA le savent, mais je ne pense pas que ce soit uniquement un but électoral. C'est aussi pour développer ce sport et que justement le foot soit un peu plus mondial que ce qu'il a été peut-être depuis quelques années.
1: Il y a quelque chose qui faisait bondir dans ce projet, c'est une Coupe du Monde évoquée à 64 pays. En Afrique, ça, c'est vu d'un très bon œil parce qu'on a envie de participer à la compétition, alors qu'en Europe, on se dit que c'est beaucoup trop de matchs et que le spectacle intéressera moins.
7: Mais pas seulement en Afrique, je crois qu'il faut sortir un peu de l'œil européen, ou je dirais l'œil occidental. Si vous allez en Asie, en Océanie, même en Amérique du Sud ou en Amérique centrale, je crois qu'amener cette Coupe du Monde à 64, ça permettra d'avoir justement un tournoi qu'on appelle mondial, et que là, après, évidemment, certains diront que le niveau est peut-être plus bas, qu'il y a trop de matchs peut-être...
1: Mais s'il y a trop de matchs, Raoul Savoie, il y aura peut-être moins de spectateurs, moins d'intérêt, moins de publicité vendue, on risque de tuer la poule aux œufs d'or.
7: Je suis pas sûr parce que justement ce système à 64 équipes, si on fait les deux premiers de chaque groupe, on arrive à ces fameux 16e et pour éviter ces critiques d'algorithmes, ces meilleurs 3e qui finalement ont pas servi à grand chose lors de l'édition qui vient de se terminer. Donc je pense que c'est pas forcément mal d'avoir 64 équipes avec peut-être un tournoi un peu plus long mais qui sera plus juste puisqu'on aura deux qualifiés par groupe et ensuite on aura vraiment des 16e de qualité avec des continents un peu mieux représentés, comme par exemple l'Asie ou l'Océanie, ou simplement l'Afrique aussi.
3: Mais derrière tout ça, il y a quand même un intérêt financier pour la FIFA, pour Gianni Infantino. C'est pas qu'un rêve de développer le football en Afrique, c'est d'avoir des Coupes du Monde plus lucratives.
7: Oui, évidemment, il y a un aspect financier. La machine doit tourner, elle tourne bien, mais elle doit tourner. Mais après, je pense quand même qu'il y a une partie, en tout cas, sans être utopiste, il y a quand même une partie sport. C'est quand même la FIFA, je dirais, l'organisme mondial qui développe le plus ce sport. Donc, je crois qu'il y a quand même un aspect sportif, j'espère, parce que je suis pas sûr que Monsieur Wenger, par exemple, qui s'occupe de la partie sportive avec d'autres, ou Gelson Fernandez, plus proche de nous, soit uniquement intéressé par les comptes et les chiffres. Ils sont surtout intéressés pour que le foot soit quelque chose de mondial et qu'il se développe partout et qu'il y ait des jeunes joueurs et des jeunes joueuses qui arrivent à vivre peut-être un jour de leur hobby ou de leur rêve de devenir professionnel.
1: En 15 secondes, Raoul Savoie, vous y croyez-vous à un boycott de l'UEFA, une non-participation de la Suisse, de l'Angleterre, de la France à la prochaine Coupe du Monde féminine, peut-être masculine aussi?
7: Non, parce que pour la masculine, elle est dans 4 ans, donc les menaces, si elle était dans 6 mois, je vous dirais peut-être, mais là, dans 4 ans, il y a tellement d'eau qui peut couler sous les ponts.
1: Et d'argent qui peut affluer.
7: Et d'argent aussi, voilà.
1: Merci beaucoup, Raoul Savoie, d'avoir été notre invité. Et pour vos lumières sur le foot africain qu'on apprécie toujours, bonne soirée à vous.
7: Merci, bonne soirée à vous.
1: On va parler à présent des soins à domicile dont la privatisation, tiens, là aussi, n'est pas toujours bien vue.
3: Ouais, les Suisses y ont de plus en plus recours. Le nombre d'heures de soins à domicile a doublé en 10 ans dans notre pays. Des soins prodigués par des acteurs publics, mais aussi privés. D'ailleurs, le secteur se privatise à grande vitesse. Mathias Delletro, ce à quoi le canton du Valais a choisi de dire stop.
8: Stop, ou en tout cas, tirer un bon coup de frein. Le Valais interdit depuis le 1er juillet à de nouveaux acteurs privés de soins à domicile de s'installer dans le canton. Alors, pour être clair, il ne s'agit pas de limiter ces soins à domicile très plébiscités et en plein développement, mais la volonté, c'est de freiner les coûts. Le conseiller d'État Mathias Reynard reproche aux privés de coûter trop cher à notre assurance maladie.
9: On est dans un domaine où il y a énormément d'argent et où on doit rappeler que le but, c'est de bien soigner les gens, de bien prendre en charge les gens. Il y a des privés qui font bien leur job, mais il y en a aussi certains pour qui c'est juste du business fait sur le dos de la santé des gens. Ce qu'on constate, de façon générale en Valais mais aussi en Suisse, c'est que pour le même acte, eh bien, les privés prennent beaucoup plus de temps, facturent beaucoup plus d'heures. On a d'ailleurs eu déjà à plusieurs reprises des cas de surfacturation qui ont dû être dénoncés et avoir évidemment des conséquences pour le privé qui réalisait cela. Ce qu'on constate, c'est que les privés s'installent uniquement quasiment autour des villes, lorsqu'il y a peu de trajets, lorsque finalement c'est rentable, c'est lucratif. Le CMS public, eh bien, il a vraiment une vocation de service public, d'être là pour toutes les Valaisannes, tous les Valaisans, peu importe que vous habitiez à Sion ou bien que vous habitiez à Évolène.
8: Et ce n'est pas la première bataille du Valais. L'année passée, le tribunal fédéral lui avait donné raison. La justice lui a permis de moins rémunérer les privés qui ne respectent pas la CCT et aussi de changer certains tarifs.
3: Et Mathias, est-ce qu'ailleurs, en Suisse romande, c'est aussi un combat politique ?
8: Eh bien, le Jura fait face au même problème d'augmentation des coûts que le Valais et analyse la situation en ce moment même. C'est différent côté vaudois, le marché n'est pas saturé, nous dit-on. L'offre privée-publique de soins à domicile est complémentaire, nous dit l'État. État qui précise quand même que ces privés s'installent dans les niches les plus lucratives. Même constat à Fribourg et à Genève, une directive sur les coûts et la transparence est en travail sans relever de problème particulier avec ce système. Ce qu'on peut dire, c'est que les privés ont pris beaucoup de parts de marché ces dernières années, mais à l'avenir, ils auront probablement moins de liberté.
3: Vos explications, Mathias Delétro, merci.
1: Bonsoir Thomas Birbaum.
10: Bonsoir.
1: Vous êtes secrétaire général de l'association OSAD Valais. Vous défendez les intérêts de ces entreprises privées qui nous soignent à domicile, également député PLR au Grand Conseil. Comment vous réagissez à cette décision des autorités valaisannes ?
10: Donc, du côté de notre association, on a été très surpris, je pense que c'est le cas de le dire, c'est qu'on ne s'attendait pas à cette mesure. Il faut savoir que le canton du Valais, déjà depuis le début de l'année, il durcit les conditions, il fait des consultations pour mettre en place des directives d'exploitation qui sont plus dures, qui sont plus restrictives. Mmh. Et finalement, d'un coup, du jour au lendemain, on annonce finalement qu'on va refuser d'accepter des nouveaux acteurs dans ce domaine-là. C'est vrai que c'est très étonnant parce que, par exemple, Vaud avait tenté de le faire et avait été attaqué au tribunal fédéral. Ils avaient voulu refuser une association qui venait de Suisse allemande de s'implanter sur le canton de Vaud, ça a été refusé. La loi sur le marché intérieur, malheureusement, elle dit que si on est reconnu dans un autre canton, on peut et on doit être reconnu dans le canton voisin.
1: Alors, Mathias Reynard, le conseiller d'État, dit que vous êtes trop cher, en quelque sorte. Qu'est-ce que vous répondez à ça ?
10: Non, alors c'est pas du tout le constat qu'on fait. On est plutôt moins cher que les CMS. On a une organisation qui est beaucoup plus souple, qui est beaucoup plus agile. Et d'ailleurs,
1: facturez plus d'heures, dit-il.
10: Alors non, alors ça reste encore à démontrer. Là, on a vraiment un litige sur ce dossier-là. Nous, on constate malheureusement que les CMS nous transmettent des cas qui sont complexes, des cas il faut des fois passer 4 fois par jour. Alors évidemment que l'infirmier qui va passer 4 fois par jour chez le même patient, eh ben il travaille pas gratuitement. Il faudra également payer son salaire des 4 fois où il passe chez le patient pour effectuer les soins. Donc, on récupère même des dossiers complexes que les CMS ne peuvent pas traiter. Donc, on est plutôt vraiment un acteur complémentaire. Et d'ailleurs, on le voit où on a de plus en plus de personnes qui font appel aux soins à domicile privé.
3: Les soins à domicile peuvent être en tout cas un marché très lucratif. Vous reconnaissez qu'il y a peut-être des moutons noirs dans votre profession ?
10: Alors, je pense que ce serait fort de parler de moutons noirs, mais si on regarde dans le marché de la santé, vous avez aussi également des médecins qui ont été accusés de pratiques qui sont pas conformes à leur éthique. Nous, au sein de l'association, on s'est constitué en association pour justement faire connaître notre métier et mettre en place des bonnes pratiques. Et puis, on va également dans le sens, dans l'état du Valais, sur certaines conditions. Quand on dit, voilà, il faut avoir des directives d'exploitation qui soient très claires, il faut que la société qui veut ouvrir, fournir des soins à domicile, doit avoir des critères de qualité, il faut qu'il y ait un infirmier responsable, un responsable des soins, il faut peut-être avoir 5 mois de trésorerie ou un flux de trésorerie qui soit correct. Alors tout ça, c'est des choses qu'on discute avec l'État du Valais, mais malheureusement, sur cette annonce-là, on n'a pas du tout été consulté. C'est pour ça qu'on est d'autant surpris.
1: Ouais, vous êtes surpris. Quels sont les moyens que vous avez à votre disposition ? Alors vous dites vouloir discuter sur les critères, la façon de travailler, la facturation, etc. Mais sur cette décision, vous contestez, vous pouvez faire recours. Qu'est-ce qui est à votre disposition là ?
10: Alors ce qui va arriver, et malheureusement c'est ce qui risque d'arriver, c'est qu'on aurait par exemple une OSAD qui sera active sur côté Vaudois, qui dit « Ah, je veux aussi desservir le Chablais valaisan parce que je suis juste à côté à Aigle, je respecte toutes les conditions, j'ai une solide structure qui est solide, et puis j'envoie mon annonce au Conseil d'État, qui lui la refuse, et puis là dira « Dans ce cas-là, je fais recours au tribunal fédéral, pourquoi si je suis reconnu sur le canton de Vaud, on me refuserait le droit de travailler en Valais ?» Et c'est potentiellement un cas qui pourrait arriver, un cas qui serait tranché finalement par le tribunal fédéral.
1: Merci beaucoup Thomas Birbaum d'avoir été notre invité quelques instants. Secrétaire général de l'association OSAD Valais, vous défendez, on l'a bien entendu, les intérêts de ces entreprises privées qui nous soignent à domicile. Bonne soirée à vous.
10: Merci, bonne soirée.
3: Il est 18h36, vous écoutez Forum et vous avez bien raison, on vous en remercie. Dans la suite de cette émission, nous prendrons la température à Tourbillon. Le FC Sion retrouve l'Europe 9 ans après sa dernière participation. Nous irons également en France où la classe politique se déchire autour du financement du Rassemblement National. Mais on ouvre d'abord une page d'économie. Visa va supprimer 2600 postes à l'échelle mondiale.
1: Ouais, soit environ 7% de ses effectifs. Le spécialiste des paiements a motivé sa décision par un recours accru à quoi ? À l'intelligence artificielle, comme l'ont fait d'autres entreprises avant elle, pour expliquer de nombreux licenciements. De quoi conclure que l'IA détruit de nombreux emplois. Mais Katia Scher, les recherches sur le sujet se multiplient. Elles n'arrivent pas forcément toutes à la même conclusion.
11: Oui, c'est vrai que le thème du moment, hein, c'est l'omniprésence de l'IA, son omnipotence peut-être même, avec la suppression de postes. Les grands groupes comme Microsoft, Amazon ou Dell ont coupé des milliers de postes pour des raisons liées à l'IA, comme le veut la formule. Et puis souvenez-vous aussi des déclarations tonitruantes du patron d'Anthropic. L'année dernière encore, il affirmait que l'intelligence artificielle ferait bondir le taux de chômage jusqu'à 20% en moins de 5 ans.
1: Donc les robots nous remplacent ?
11: Bel et bien, vous pensez ?
1: Oui.
11: Je dirais avec un grain de sel. Hein. Ce mois de juillet, par exemple, des chercheurs de l'Institut de recherche en politique économique de Stanford estimaient que, oui, certains licenciements ciblés peuvent être liés à l'automatisation par l'IA. Mais d'autres, beaucoup d'autres, Thibault, semblent plutôt motivés par la volonté des entreprises de dégager des liquidités. Et même le patron d'OpenAI, Sam Altman, est revenu sur ses déclarations. Celle qui annonçait le remplacement de l'humain par la machine est une véritable apocalypse pour l'emploi.
1: Ouais, donc l'IA serait un prétexte. Mais on peut quand même imaginer que certains postes sont plus exposés que d'autres.
11: Alors évidemment, cette semaine encore, Google, je reviens encore à une étude, eh bien Google a publié une étude sur l'utilisation de son Gemini, hein, son assistant IA, par profession. Sans surprise, l'outil est surtout utilisé par certains cols blancs, plus spécifiquement par les analystes financiers, les informaticiens, alors qu'ailleurs, oui, un peu, mais pas tant que ça. Des secteurs comme les transports, l'alimentaire, l'éducation, l'agriculture, la construction ou encore la santé recourent relativement peu à l'aide de l'intelligence artificielle. Alors bien sûr, elle n'est pas complètement absente, mais elle modifie le travail plutôt que de réellement supprimer les postes.
1: Alors ça, c'est la situation actuelle. Qu'est-ce qu'on peut dire sur le plus long terme ?
11: Alors là, je vais peut-être vous laisser spéculer sur la part d'emplois qui seront réellement supprimés. Et même s'il y avait de grosses coupes, et là, je vais encore vous citer une recherche, mais elle nous donne vraiment à réfléchir. Celle réalisée par des chercheurs de l'Université de Pennsylvanie, ils observent que si l'IA remplace les travailleurs humains, hein, ou s'il les remplace, placé à un rythme plus rapide que celui auquel l'économie peut les réintégrer, eh bien, on manquerait bientôt de consommateurs à même de se payer les services et les produits si habilement réalisés par l'IA. De quoi se demander si la rationalisation par l'IA est vraiment une bonne chose pour l'ensemble du marché.
1: Merci beaucoup, Katia Scher.
3: Une vaste question qu'on va soumettre à nos deux invités, Diego Taboada, directeur roman chez Avenir Suisse, et Samuel Bendaon, économiste et conseiller national socialiste vaudois. Bonsoir, messieurs.
12: Bonsoir.
13: Mais bonsoir.
3: Diego Taboada, l'IA qui va, à force de remplacer le travailleur, va tuer le consommateur, c'est le chat qui se mord la queue.
12: Bon, ce que je trouve intéressant avec le dossier de votre collègue, c'est qu'il y a vraiment une vision nuancée des effets à court terme et à long terme. C'est difficile d'avoir, on va dire, à mon avis, on va assister à une révolution, mais sans apocalypse. C'est ça qui est assez intéressant. En tout cas, aujourd'hui, l'intelligence artificielle, comme toute révolution technologique, elle permet de gagner en productivité. Et qui dit gagner en productivité, dit aussi, d'une manière ou d'une autre, permettre de baisser les prix, d'être plus efficient et donc de produire aussi plus. Et puis quand on baisse les prix, ça peut aussi augmenter la demande pour des biens qui avant coûtaient 100 et maintenant coûtent 50. Donc finalement, le consommateur peut aussi s'y retrouver si, encore une fois, les produits qui sont produits de manière, on va dire, plus efficace et donc sont moins chers, sont demandés par les consommateurs.
3: Samuel Bendaon, une révolution sans apocalypse, l'IA qui oui, provoque la disparition de certains emplois, mais qui parallèlement en crée d'autres. Au final, c'est plutôt rassurant, non ?
13: J'aimerais juste dire une chose. Peut-être que ce sera une révolution sans apocalypse, mais peut-être que ce sera l'apocalypse, ou en tout cas l'apocalypse pour beaucoup de monde. Et ça dépend en fait de nous. C'est-à-dire, ça dépend comment en fait on veut faire que cette intelligence artificielle soit utilisée par la population. Si elle est au service des gens, si elle est au service de la population, moi je pense que ça peut vraiment être un progrès. Il y a tellement de choses extraordinaires que l'intelligence artificielle permet aujourd'hui. C'est vrai que c'est des outils fantastiques. Quand on les utilise, on voit à quel point ça peut aider. On voit aussi que ça nécessite de développer des nouvelles compétences. Mais ce qui est très très dangereux, c'est que de tels outils dans les mains de quelques personnes seulement qui en ont le contrôle, peuvent en fait enlever, et ça a aussi été très bien dit dans l'introduction, peuvent enlever à une grande partie des gens en fait leur force de productivité et du coup les laisser sans revenus. Et donc on pourrait avoir une situation où quelques ultra-riches possèdent des outils ultra-performants et tous les autres auront de la peine en fait à être employés et à trouver des revenus. Et ça, ce serait l'apocalypse, oui.
1: Mais Samuel Bendaran, c'est quoi votre vision entre ces deux options, la vision pessimiste du coup, et il faut agir politiquement ?
13: La vision, elle est très simple. Moi, je pense que quand une technologie peut apporter des choses, hein, par exemple, on voit reconnaissance dans le domaine de l'imagerie médicale, ou simplement améliorer la productivité, rendre les jobs plus acceptables, plus faciles, tout ça, c'est vraiment des progrès. Ce qui est très important, c'est de se dire, mais au fait, quand il y a un progrès possible, c'est un progrès pour les gens. C'est-à-dire, ça améliore vraiment le travail des gens. C'est pas une situation où, au fait, les personnes se retrouvent être remplacés par des robots et les entreprises font plus de profits et il n'y a plus personne pour avoir des revenus. Donc quel est le projet politique ? Eh ben c'est simple, c'est d'avoir ces outils qui existent, qui sont développés de façon éthique et de l'autre côté, que ces outils profitent bien à la population, c'est-à-dire améliorent vraiment le niveau de vie des gens. Si on peut travailler deux fois plus vite, eh ben peut-être on peut travailler un peu moins ou avoir plus de revenus pour le même travail et pas ne plus avoir de travail et puis donner encore plus de profits aux quelques grosses entreprises qui possèdent ça. Et pour ça, nous avons une maîtrise, nous pouvons développer des outils.
1: Diego Taboada, pourquoi ça devrait bien se passer ? On a entendu votre optimisme, pas d'apocalypse, mais au fond, on entend aussi qu'il y a les ferments, peut-être, d'un basculement dans quelque chose d'inconnu, tout simplement.
12: Oui, bon, à mon avis, il y a deux points. Il y a l'impact de l'intelligence artificielle sur le marché du travail, sur, on va dire, sur les entreprises, et puis le projet politique dont parlait Monsieur Bendaran, peut-être sur le premier point. Je pense que, bon, l'intelligence artificielle va certes remplacer certaines tâches, mais elle va pas remplacer des métiers. On parlait avant des radiologues. Un petit exemple, il y a 10-15 ans, on disait à tout le monde, finalement, n'étudiez pas cette voie-là, parce que dans 10-15 ans, vous allez disparaître, l'IA fonctionne mieux que vous. En réalité, aujourd'hui, on n'a jamais eu autant de radiologues. Pourquoi ? Parce qu'il s'agit pas simplement d'être plus précis, plus efficace avec l'imagerie médicale, ce qui est aujourd'hui l'intelligence artificielle est clairement meilleure, mais il y a aussi ce besoin d'accompagnement, de conseil, d'analyse finalement, et puis d'accompagnement humain. Donc il y a encore des skills, des compétences qui seront sur le marché du travail essentielles, tout ce qui est relations humaines, jugement, on va dire responsabilité, prise de décision, sont des compétences qui vont de toute façon toujours être sur le marché du travail, d'une part. Et deuxièmement, on voit les métiers qui disparaissent, mais on a du mal à s'imaginer les métiers qui apparaissent. Et ça, c'est pas simplement parce qu'on veut pas le voir, c'est simplement on ne sait pas ce qui va se passer. Je me permettrai de donner un deuxième exemple, ensuite je passe volontiers la parole. Au début des années 2000, quand il y a eu l'essor de l'économie numérique, l'essor d'Internet, personne n'était capable, avait été capable d'imaginer que 15 ans après, on aurait des jobs de social media manager ou bien qu'on aurait des gens qui travailleraient à développer des applications pour smartphones. C'est des choses que simplement par design, par construction, on n'arrive pas à anticiper. Donc c'est pour ça que je suis pas un optimiste béat, naïf, sans voir l'influence à court terme, bien sûr, sur le marché du travail qui existe, en particulier pour les juniors, on pourra en parler si vous le souhaitez. Mais on va dire, je suis pas complètement pessimiste, c'est pour ça que je parle de révolution sans apocalypse.
3: Samuel Bendaran, si on prend justement cet exemple d'Internet qui a amené plein de nouvelles professions, on voit que c'est une révolution qui a aussi amené de l'emploi.
13: Mais oui, mais ce qui est très important, c'est que c'est pas les mêmes emplois, et c'est pas les mêmes compétences, et c'est pas les mêmes personnes, en tout cas pas forcément. C'est vrai, moi je m'inquiète pas trop pour un radiologue qui peut quelque part se former pour utiliser les outils de l'IA pour enrichir son métier. Mais il y a plein de métiers qui sont vraiment révolutionnés, et pour des gens qui ont pas forcément des grandes qualifications informatiques, d'utiliser et de travailler autrement, ce qui va se passer, c'est comme avec Visa. Les gars, ils vont dire, on va licencier tout le monde, le maximum qu'on peut, puis on va engager des jeunes. Puis, ma foi, tant pis pour toutes les personnes qui peuvent pas être formées. Puis, en plus, qu'aujourd'hui, le chômage ne permet pas de reformer.
1: Donc, vous pensez qu'on n'est pas tous égaux face à l'IA, Samuel Bendaran?
13: Mais je pense que je suis pas le seul à penser ça. Je pense que c'est juste objectif. Aujourd'hui, mais c'est vrai pour toute révolution ou changement technologique. Quand vous êtes au chômage, vous n'avez pas le droit de faire des formations vraiment qui permettent un changement et une réadaptation sérieuse. On a une grande limitation dans ce domaine-là. Donc, des gens qui sont dans la précarité ou qui ont perdu leur job n'arrivent pas forcément à faire ce qui est nécessaire pour eux pour faire ça. Moi, je ne suis pas contre la technologie. Moi, d'abord, je suis un grand utilisateur de l'IA. Je trouve vraiment ça m'aide beaucoup dans mon travail, dans mon quotidien.
1: Elle rédige des postulats quand même pas. Non.
13: J'avais fait le premier texte parlementaire au monde qui avait été rédigé par l'IA il y a déjà quelques années, donc oui, techniquement c'est possible. Mais ce qui est important, et ça a aussi été dit tout à l'heure, c'est l'IA va pas faire complètement notre travail. En fait, il faut quelqu'un. Moi, si j'utilise l'IA pour faire de la radiologie, ben, je serais totalement incompétent. Donc on doit avoir des gens qui ont des compétences. Mais il y a plein de métiers en fait qui sont moins qualifiés et dont on a aussi besoin. Je suis d'accord, l'humain, etc. Et où l'IA, c'est vraiment quelque chose de plus qui doit se rajouter à ça. Ce qui est très très important, c'est deux choses. C'est un, il faut qu'on accompagne toutes les personnes pour que tout le monde ait un rôle dans la société, même quand il y a une telle révolution. Et puis deux, il faut que les outils de l'IA soient pas une source pour voler au fait de la valeur à la population et la donner à quelques grosses entreprises seulement. Ça, c'est ce qui est vraiment dangereux. Si l'IA existe et est hyper productive, mais au fait, elle n'est pas à nous, elle appartient complètement à l'autre, ben en fait, on n'aura plus les moyens de gagner de l'argent dans ce monde. Et ça, c'est vraiment dangereux. Sinon, si l'IA est utilisée pour le bien commun, eh ben moi, je pense qu'elle peut être très, très bien utilisée, mais qu'on doit aussi révolutionner pas seulement la technologie, mais aussi la façon dont on voit la réinsertion professionnelle, la formation continue et le développement des compétences des gens. Si on n'est pas prêt à faire ça, là, on prend un gros risque pour la population.
3: Plusieurs éléments mis en avant par Samuel Bendéan. Diego Taboada, notamment, cette question, comment éviter qu'il y ait des laissés pour compte avec cette révolution de l'IA?
12: Ouais, alors ça c'est un point absolument central que mentionne Monsieur Bendéan. Je pense qu'effectivement pas tout le monde est égal face à l'IA. Et là il y a un enjeu effectivement d'accompagnement. Et moi j'aime bien rappeler cette phrase, il faut protéger la personne, pas l'emploi. Donc le rôle des pouvoirs publics, c'est d'accompagner effectivement les personnes qui certes à court terme peuvent voir leur emploi disparaître ou bien changer complètement, les accompagner dans un processus de réorientation. Donc effectivement que l'assurance chômage bien entendu soit beaucoup plus flexible aussi et permette cet accompagnement là, c'est un gros enjeu. C'est pas quelque chose de complètement, on va dire, facile à dire. C'est un libéral qui le dit, oui, parce qu'il faut accompagner les personnes pour leur donner les compétences, justement, pour qu'elles puissent se développer dans cette société-là, d'une part. Et d'autre part, je crois qu'un élément qu'on oublie souvent dans cette question-là, c'est la question du rôle de l'école, du rôle de l'université. Et je crois que les autorités, en tout cas celles avec qui j'ai parlé des universités, sont très conscientes du changement, de l'enjeu, finalement, de l'intelligence artificielle dans la manière dont on doit transmettre les compétences. Et là, je crois que... D'autant plus en Suisse, on a cette formation professionnelle qui est très flexible, qui permet de s'adapter. Là, il y a un gros travail pour, on va dire, intégrer cette réalité de l'intelligence artificielle et développer des compétences particulières. Et parfois, je suis assez triste d'entendre certaines personnes très dogmatiques contre l'intelligence artificielle qui refusent que l'IA rentre à l'université, qui rentre à l'école pour des raisons finalement, qui leur sont propres. Mais à mon avis, le rôle de l'école, le rôle de la formation professionnelle, c'est vraiment d'adapter. Et d'adapter l'être humain, en tout cas d'aider l'individu à s'adapter à cette nouvelle réalité.
3: Rapidement, Diego Taboada, est-ce que le libéral que vous êtes est aussi pour une plus grande régulation de l'IA, voire une étatisation avec une IA de service public?
12: Non. Alors, je pense que l'IA soit dans les mains de certains privés n'est pas forcément moins pire que l'IA soit dans les mains d'un acteur étatique. À mon avis, la concentration est un problème, qu'elle soit privée ou publique. Je pense que la question de la régulation, on devrait faire le fil d'un autre débat, c'est important de pas trop surréagir. Aujourd'hui, ça va très vite. On sait pas vraiment quoi réguler. Aujourd'hui, qu'est-ce qu'on voudrait réguler? Il y a certains éléments très précis, par exemple, la question de la protection des données, la question, de la protection de la jeunesse aussi, mais qui concerne aussi d'autres types d'endroits. Là, on peut regarder, là, on peut essayer de réguler, de mettre en place un système, mais de vouloir réguler l'IA en soi, à mon avis, c'est déjà compliqué de réguler des choses qu'on arrive, on va dire, qui sont assez claires, comme les retraites ou bien l'armée. Donc, je me lancerais pas là-dedans si j'étais en politique, mais bon, ouais. J'ai le privilège d'être un commentateur de l'actualité et non pas un acteur pour le moment.
1: En 30 secondes, on va conclure là-dessus, Samuel Bendéan. C'est pas facile de ne pas surréagir quand on est un acteur politique.
13: Mais on n'a jamais surréagi. On est un pays qui sous-réagit sur toutes les questions technologiques. Vous avez régulièrement des sujets sur vos chaînes qui montrent à quel point le Parlement a de la peine à réagir quand il y a des développements technologiques et la plupart des gens s'y intéressent peu, bien avant, bien trop tard. Donc non, on surréagit pas. On sait quoi réagir. On doit protéger les droits des gens. On doit protéger le pouvoir d'achat des gens. Et ça, on sait ce qu'on peut faire. Et l'IA, ça peut être fantastique, mais ça doit être quelque chose qui est au service de la population et on sait comment faire. Et il faut aussi développer des compétences en IA ici. On a vu que Trump voulait enlever l'accès à des intelligences artificielles cruciales pour le développement des entreprises. Et si on n'a pas aussi des choses qui se développent en Suisse et en Europe, là, on se met en danger. Donc, on sait ce qu'il faut faire. Le problème, c'est justement l'immobilisme et pas la surréaction.
3: Merci beaucoup, messieurs, pour cette discussion toute en courtoisie et en nuance. Diego Taboada, directeur roman chez Avenir Suisse, et Samuel Bendéan, économiste et conseiller national socialiste vaudois. Belle soirée à vous.
13: Merci beaucoup.
12: Merci, bonne soirée
13: aussi. Au revoir.
3: Et direction la France à présent. C'est le gouvernement lui-même qui cherche une solution au problème de financement de Marine Le Pen.
1: Et oui, le Premier ministre Sébastien Lecornu tente de convaincre les banques françaises de prêter à la candidate du parti d'extrême droite. Le Rassemblement national actuellement a de la peine à se faire prêter de l'argent dans son propre pays. L'initiative du Premier ministre a déclenché une vive polémique. Certains accusent même le gouvernement de favoriser le Rassemblement national. Benjamin Louis, vous êtes notre correspondant à Paris. D'abord, pourquoi le parti de Marine Le Pen a-t-il autant de mal à convaincre les banques françaises ?
14: Alors c'est un problème qui poursuit le Rassemblement National depuis des années. Hein. Une campagne présidentielle en France, comme partout ailleurs d'ailleurs, ça coûte très cher. Aujourd'hui, le RN cherche exactement 10 700 000 euros, une somme qui correspond au plafond des dépenses remboursées à un candidat qui se qualifie pour le second tour. Ce qui a été le cas d'ailleurs pour Marine Le Pen au cours des deux dernières élections. Pourtant, les banques françaises refusent régulièrement de lui prêter le moindre euro. Officiellement, elles invoquent un risque financier. Mais il y a surtout, sans que les banques ne le disent ouvertement, un risque d'image. Financer le Rassemblement National, l'extrême droite, pourrait être très mal perçu par une partie de leur clientèle.
1: Et c'est ce qui a poussé, par le passé, le RN à se tourner vers l'étranger ?
14: Voilà, en 2014, le parti qui se nommait encore le Front National obtient un prêt de 9 millions d'euros auprès d'une banque russe. Puis, pour la présidentielle de 2022, Marine Le Pen emprunte 10 700 000 euros auprès d'une banque hongroise, dans l'entourage du Premier ministre nationaliste Viktor Orban. Aujourd'hui, elle cherche donc à nouveau cette même somme pour la prochaine élection. Et alors que les soupçons de tentatives d'ingérence étrangère dans les élections occidentales se multiplient, le gouvernement français ne veut plus voir un candidat majeur à la présidentielle dépendre de financements étrangers.
1: Ce qui explique l'intervention du Premier ministre.
14: Oui, son idée est de convaincre plusieurs banques françaises de se partager le risque en y ajoutant une garantie partielle de l'État. Et pourtant, pour tenter d'éteindre la polémique, le gouvernement insiste, ce mécanisme ne serait pas réservé au seul Rassemblement National, mais ouvert à tous les candidats pour qu'ils puissent tous se financer en France plutôt qu'à l'étranger.
1: Mais alors pourquoi ça fait quand même grincer des dents ?
14: Parce que dans les faits, le premier bénéficiaire serait évidemment le RN de Marine Le Pen. Ses opposants accusent donc le gouvernement de lui donner littéralement un coup de main à quelques mois de la présidentielle. Et même l'ancien Premier ministre François Bayrou, dont Sébastien Lecornu revendique l'inspiration dans ce dossier, eh bien Bayrou prend ses distances. Il rappelle que son projet à lui, jamais réalisé d'ailleurs, de banque de la démocratie, devait être placé sous le contrôle du Parlement, pour précisément éviter que le gouvernement puisse être soupçonné de favoriser un candidat en particulier. Bon, reste maintenant à savoir si des banques françaises vont accepter de jouer le jeu, car pour l'instant, rien ne bouge, aucune ne s'est engagée à financer la campagne de Marine Le Pen.
1: Merci beaucoup. Benjamin Louis, en direct de Paris.
3: Et pour terminer cette émission, le plaisir de vous recevoir, Barthélémy Constantin, bonsoir.
15: Bonsoir.
3: Vous êtes le directeur sportif du FC Sion. Le FC Sion qui retrouve la Coupe d'Europe 9 ans après. Les Valaisans reçoivent ce soir au stade de Tourbillon les Biélorusses du Baté Borisov pour le match retour du deuxième tour de qualification pour la Conference League. Alors, c'est pour l'instant qu'un match de qualification, Barthélémy Constantin. Mais qu'est-ce que ça vous fait de retrouver l'Europe à Tourbillon ?
15: Bon, ça fait déjà énormément de bien, énormément de plaisir déjà pour tous nos supporters qui pourront vivre des soirées européennes du côté de Sion. Et la soirée peut être encore meilleure en gagnant ce match et en étant qualifié ce soir pour le prochain tour. On sait que le chemin est encore long pour aller en phase de groupe, mais on doit prendre match après match et on va le savourer jusqu'au bout pour aller chercher une victoire ce soir devant nos supporters.
3: 9 ans, ça dit quand même quelque chose. Le FC Sion a traversé des années compliquées. Là, c'est une preuve de la progression, d'une forme de stabilité retrouvée.
15: Bien sûr, c'est clair que bon, le mot stabilité, vous avez beaucoup l'utiliser dans le milieu du journalisme, mais c'est une réalité aussi. C'est qu'aujourd'hui, on a vu qu'il y a une évolution qui a quand même été faite depuis notre relégation en deuxième division. On voit qu'aujourd'hui, c'est un groupe qui mérite aussi où il est. C'est un groupe qui mérite de vivre une Coupe d'Europe. Le staff également. Didier a fait un très, très grand travail pour le club. On doit continuer d'avancer tous ensemble du côté administratif et sportif pour pouvoir revivre encore des plus belles émotions. Mais c'est clair, c'est une belle première cerise sur le gâteau, si on peut dire ça comme ça, et on espère que ça en aura d'autres.
1: Admettons que si on gagne ce soir, Barthélémy Constantin, c'est ce qu'on vous souhaite. Il faudra encore passer deux tours pour se qualifier pour la phase de groupe de la Conference League. Et alors là, qu'est-ce que ça changerait concrètement pour le FC Sion ?
15: C'est clair qu'aujourd'hui, c'est un secret polichinelle de ne pas dire ce qui se passe quand un club peut vivre une phase de groupe, que ce soit la Champions, l'Europa ou la Conference League. C'est clair, c'est des retombées importantes financières qui permettent de faire vivre les clubs. Ça met de la visibilité aussi pour d'autres joueurs. pour nos joueurs, pardon, pour pouvoir avoir des soirées européennes comme on pourra vivre ce soir, qui seront encore plus belles, un nouvel enjeu, une nouvelle compétition. Mais avant d'être là, on doit se concentrer absolument sur le match de ce soir pour pouvoir être dans le chapeau pour le prochain tour et prendre tour après tour.
1: Ça peut aussi créer de l'enthousiasme autour du club, un retour du public. Tiens, vous jouez ce soir à guichet fermé ou pas?
15: On arrive gentiment, il y a une énorme progression, c'est clair qu'il y a beaucoup de biens qui sont partis au dernier moment, les abonnés vont venir aussi en masse, donc le VIP sont full, le Grand Nord est full. Il reste très peu de billets dans les tribunes latérales. Alors c'est clair qu'on a un tourbillon qui sera un peu réduit par rapport au championnat parce qu'il n'y a pas de place debout. Il y a uniquement des places assises pour ce tour-là. Mais c'est clair, si ce soir on peut avoir nos 8000 personnes qui vont pousser l'équipe, ça va pour faire vivre des belles émotions à tout le monde.
3: En même temps, on parle d'un deuxième tour de qualification pour la troisième division européenne. On est encore loin des grandes soirées européennes, des Liverpool ou des Marseille qui viennent à Tourbillon.
15: Bien sûr qu'on est encore loin, mais aujourd'hui, je pense qu'il faut savourer le moment, parce que comme vous l'avez dit précédemment dans vos questions, c'est que ça fait 9 ans qu'on n'a plus vécu ça. Il y a 9 ans, on n'a même pas vécu ça à Tourbillon, on a vécu ça à Genève. Donc, même pour remonter, ça fait encore plus loin. Ça va faire 10 ans que la dernière soirée européenne vécue à Tourbillon. En février, si je me trompe pas, contre le Sporting Braga. Et c'est clair qu'aujourd'hui, tous les supporters valaisans, tous les valaisans sont derrière nous, sont derrière l'équipe et ont du plaisir et savourent même un Q3 de qualification européenne. Donc c'est une réalité aujourd'hui. Les gens savourent et on sait aussi que ça a été dur de revenir à cette compétition. Mais aujourd'hui, on doit aller de l'avant et j'espère, comme je l'ai dit, donner des belles émotions à tout le monde ce soir et à l'équipe, au staff et à nos supporters et nos fans.
1: Et puis la Coupe d'Europe, un beau parcours, ça peut aussi aider à faire venir certains joueurs. C'est un argument pour les convaincre de venir jouer à Tourbillon?
15: C'est clair qu'aujourd'hui, là, quand on finit dans le top 6, et encore en plus de ça, on est en Coupe d'Europe, c'est clair que ça fait des arguments en plus. Après, comme vous l'avez bien dit aussi avant, la stabilité fait qu'il y a aussi peu de changements dans l'équipe. Donc aujourd'hui, on a une unité qui est créée, on a une vraie ADN autour de l'équipe avec des vraies valeurs qui sont le travail, l'abnégation, l'unité, la joie et de gagner. Et je pense qu'il faut continuer de capitaliser là-dessus, de travailler avec ça pour pouvoir aller encore plus loin. Mais je pense qu'il faut vivre surtout le moment présent, bien travailler sur ce moment présent et pour pouvoir en vivre encore des plus beaux derrière.
3: Mais ça peut être aussi un dilemme pour le directeur sportif que vous êtes, parce qu'il y a le championnat, il y a la Coupe Suisse, il y a la Coupe d'Europe. Le risque, c'est peut-être d'engager trop de joueurs pour être compétitif sur tous les tableaux, puis en même temps, de ne pas se qualifier.
15: Bon, vous savez, vous avez assez vu quand j'ai fait un recrutement qui était un trop-plein, vous l'avez assez noté, et là, je vois que vous ne l'avez pas tellement dit. Vous avez vu que le recrutement, il y a une ligne de conduite qui a été mise lors de notre tournoi de deuxième division, donc il n'y a pas de raison que ça change. Et aujourd'hui, de jouer sur 3 tableaux, ça me nourrit d'ambition, ça me donne envie d'aller encore plus loin, d'aller encore plus haut, mais sans faire de bêtises.
1: Et Yann Sommer qui s'est engagé avec Bruges aujourd'hui, c'est un joueur que vous aviez dans votre viseur. Le FC Sion, vous avez des coups justement avec certains joueurs suisses, on se rappelle de Reto Ziegler.
15: Bon, vous savez que pour moi, j'ai le meilleur gardien du pays et qui devrait avoir une place en équipe nationale, qui s'appelle Anthony Raciopi. Donc, la position de gardien n'a jamais été un thème pour moi.
3: Merci beaucoup, Barthélémy Constantin, d'avoir été quelques instants avec nous. On vous souhaite évidemment un bon match, un match à suivre sur RTS2. Bonne soirée.
15: Merci beaucoup. Bonne soirée. À bientôt.
1: Et voici la météo
3: que je vais vous donner. Demain, il fera un peu moins chaud, mais plus lourd, avec en deuxième partie de journée de nombreux cumulus et voiles nuageux.
1: On peut pas tout avoir,
3: accompagné d'averses ou d'orages, parfois forts, faites attention. Pour ce week-end de fête nationale, on aura quand même le droit à un temps plutôt ensoleillé et très chaud, avec le mercure qui sera entre 33 et 35 degrés, selon les régions.
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1: Sur la une, Lausanne-Yverdon, un important bouchon est toujours en place entre l'échangeur de Villars-Sainte-Croix et Lassara en direction d'Yverdon. Un accident est à l'origine de cette perturbation. Prévoyez un temps de parcours rallongé d'une demi-heure environ sur ce tronçon. Et puis sur l'axe Genève à Ost, il faut patienter une demi-heure au péage français du tunnel du Mont-Blanc. Et voilà, c'est la fin de ce forum. On remercie à la technique Mathieu Balmer, Frédéric Tsand à l'édition et à la production, Valérie Lepage, Hugo Lopez. Il est bientôt 19h. Vous retrouvez des informations dans un instant et juste après, ce sera Pop Music. Bonne soirée à toutes et à tous.
3: Bonne soirée.
17: Anne-Julie Rouze. Les pompiers romands qui sont allés prêter main forte dans les incendies de Gironde depuis une semaine seront remplacés ce dimanche. Un deuxième détachement de pompiers suisses devrait arriver sur place. Parmi eux, 33 personnes, une majorité de romands dont la plupart sont des pompiers professionnels. Une douzaine sont des volontaires. Les gros incendies en France et en Espagne sont sous contrôle, mais d'autres pays connaissent aussi des feux de forêt importants. Au Portugal notamment, ou en Crète, où 8000 personnes ont dû être évacuées. Au Royaume-Uni également, les pompiers luttent contre un incendie dans l'est de l'Angleterre. Le feu a contraint les habitants et les vacanciers à évacuer. La Suisse a connu des températures inédites aujourd'hui. Dans le canton de Bâle-Campagne, le thermomètre affichait 39,7 degrés cet après-midi. Il égale le record absolu de chaleur au nord des Alpes, établi en juillet 2015 à Genève. Côté roman, la ville de Payerne a atteint les 36,4 degrés aujourd'hui. Cette journée hors norme s'inscrit dans un mois de juillet, lui aussi exceptionnel. Il devrait devenir le mois le plus chaud jamais observé en Suisse depuis le début des mesures en 1864. L'UEFA menace à l'unanimité de boycotter les prochaines Coupes du Monde. L'instance chargée du football européen s'oppose au projet de la FIFA de s'ouvrir à des investisseurs privés. Une réunion de crise s'est tenue aujourd'hui. Il en résulte qu'aucune équipe nationale de l'UEFA ne participera à une compétition de la FIFA tant que ces propositions resteront d'actualité. La prochaine compétition majeure de la FIFA est le Mondial féminin qui se déroule au Brésil en 2027. De plus en plus de romans et romandes cherchent à déménager en France voisine, c'est ce que montre une étude de Comparis publiée ce matin. Plus d'un tiers des romands cherchent activement ou pensent à acquérir un logement de l'autre côté de la frontière. C'est presque deux fois plus que l'an dernier. La question du coût motive ces recherches. Selon Lasloca, cette tendance est le reflet, je cite, « de la situation catastrophique sur le marché locatif ». Raison pour laquelle Lasloca a déposé en juin dernier une initiative qui demande un meilleur contrôle des loyers. Les bombardements israéliens sur la bande de Gaza ont tué au moins 4 personnes aujourd'hui. Ces attaques qui persistent alors que des représentants du Hamas étaient au Caire pour des négociations avec les médiateurs égyptiens, qataris et turcs. Selon une source du Hamas, les discussions avancent

0: s'accompagneront de pluies et d'orages, parfois violents, en pleine maximum 33 degrés. Samedi, pour la fête nationale du soleil et de la chaleur au programme, quelques averses ou orages seront possibles dans les Alpes.
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4: Pop musique en partenariat avec le QI Jazz Festival ce soir pour un épisode diffusé à la fois sur RTS Première et comme podcast compo sur le site du QI Jazz Festival. On invite aujourd'hui Manon Mullener qui est passée par ici, qui a joué au festival à QI et qui surtout a reçu la mission de composer un morceau exclusif pour ce podcast Compo. Tout ça à l'initiative de Jean-Yves Cavin, co-directeur du festival. Vous êtes là les deux. Bonjour Manon.
5: Bonjour.
4: Et bonjour Jean-Yves.
6: Mais bonjour Claire.
4: On va discuter avec vous Manon justement de ce morceau que vous avez eu la gentillesse de composer exprès pour ce podcast. On va parler aussi de votre rapport au QI Jazz Festival et puis de votre rapport à la composition de manière plus générale. Peut-être pour les gens qui ne vous connaissent pas, on va faire connaissance en musique. Quel morceau vous auriez envie d'écouter pour vous présenter ?
5: Moi je propose qu'on écoute un morceau qui est tiré de mon dernier album Stories. Il y a un morceau qui s'appelle La Esquina del Buen Olor. Je pense que ce serait un bon morceau à écouter.

0: Marion Mulaner, vous êtes l'invitée de cet épisode du podcast Compo. On vient d'écouter un de vos morceaux, comme ça on a fait connaissance avec vous. Vous avez composé un morceau exclusif pour ce podcast. On va en parler avec vous, on va parler avec Jean-Yves Cavin, et puis on va parler de ce festival, le Cui Jazz Festival, puisqu'on se trouve ici à Cui, dans les bureaux du festival. Quel rapport vous avez, vous, à ce festival-là?
1: Alors, je dis pas ça parce que je suis assise à côté du co-directeur.
0: Il n'écoute pas.
1: Il n'écoute pas, mais c'est un de mes festivals préférés en Suisse, clairement. C'est un festival que, enfin, où j'ai beaucoup joué en tant que side woman, ensuite en tant qu'artiste à mon nom cette année. Mais c'est aussi un festival que j'ai beaucoup visité en tant que spectatrice. Et je trouve que c'est un des rares festivals qui arrive, en fait, à maintenir une grande diversité dans son public et une diversité au niveau des générations et sans faire de compromis musicaux, dans le sens où on continue quand même d'écouter du jazz dans un festival de jazz, et c'est pas forcément si anodin, voilà.
2: Ben évidemment, ça me touche ce que dit Manon, puisque c'est évidemment ce qu'on vise, hein, cette diversité de musique, de public, en essayant de garder une ligne. Après, on fait souvent cette comparaison sous-entendue avec un autre festival de jazz de la Riviera, pour savoir lequel est le plus jazz, ou lequel fait du jazz, ou lequel mérite encore d'avoir le mot jazz dans son titre. Et puis, je rassure aussi, hein, ceux qui aiment plus le Montreux Jazz que le Cui Jazz, qu'il y a aussi des puristes qui n'aiment pas qu'il y ait le mot jazz dans le Cui Jazz. Puis en fait, c'est deux festivals qui sont très différents, qui ont des optiques très différentes, et puis qui sont des moments qui attirent des gens différents, et puis qui fonctionnent très bien les deux en parallèle. Et puis le Cui Jazz a cette double particularité d'être à un moment de l'année où il se passe pas trop d'autres choses, et d'être dans un lieu qui est très contraint, qui est beaucoup plus petit, et puis qui fait que tout est à taille humaine. Mais ceci dit, cette taille humaine nous permet aussi de faire de la musique qui est plus qui est aussi à taille plus humaine, je vais dire. Vous voyez ce que je veux dire?
1: Oui, puis je trouve super qu'il y ait aussi tous ces, il y a tous ces caveaux, justement, qui sont ouverts, où il y a plein de musiques différentes. Il y a la programmation, du off, du coup, la programmation gratuite. Ça permet aussi de découvrir plein de nouvelles choses. Je trouve que c'est vraiment un festival qui a une âme.
0: Justement, jouer ici, vous avez joué d'ailleurs en 2026 au Cui Jazz Festival. Qu'est-ce que ça représente pour vous?
1: Eh ben, c'était un honneur de, ça faisait plusieurs années que j'avais envie de venir présenter ma musique dans ce festival, donc c'était un honneur de pouvoir le faire sur la grande scène du Cui Jazz, et puis en plus d'ouvrir pour Richard Bonnat, qui est un musicien que j'admire beaucoup, et c'était vraiment un moment de beaucoup d'émotion.
0: Jean-Yves, voir Manon Mulaner sur scène, pour vous, c'est comment?
2: C'était vraiment une super soirée, effectivement, avec Manon qui a ouvert les feux pour Gabi Hartmann, puis Richard Bonnat. Et puis c'était chou aussi de voir Gabi qui a suivi tous les autres concerts, et puis Richard qui se baladait comme ça à travers le festival. Et mais Manon, le premier vrai moment où je me suis dit OK, j'ai compris, c'est que j'ai reçu des messages insistants de mon collègue Gilles Dupuis, qui est donc programmateur du festival Jazz 11+, et puis de la Spirale à Fribourg, qui m'a dit: mais il faut que tu fasses Manon. Il m'a envoyé un SMS, je sais plus quand, en me disant: mais pourquoi t'as pas encore fait Manon? Il faut que tu fasses Manon. Et c'est vrai que t'en reçois des, on fonctionne énormément pour programmer, au conseil, au bouche à oreille, et puis ce qu'on entend. Et puis quand un collègue programmateur d'un autre festival de jazz qu'on apprécie nous dit: il faut maintenant que tu arrêtes de déconner, puis que tu programmes cet artiste. Mais voilà, c'est comme ça que c'est arrivé. Donc j'ai fait ce que Gilles m'a demandé, à savoir tout à fait mettre en avant la fantastique Manon Mulaner.
0: Vous avez un souvenir d'un concert d'un ou une artiste que vous avez vu qui vous a frappé?
1: Non, alors je suis venue écouter il y a quelques années le pianiste Colin Vallon, qui ouvrait avec son trio. Et en fait, c'était un peu par hasard que je me suis retrouvée là, parce que c'est un copain de mon père qui avait pris un billet pour aller avec sa femme, et sa femme est tombée malade, puis il cherchait un peu quelqu'un avec qui aller et tout ça. Puis mon père a dit: ah ben, prends ma fille, c'est un concert de jazz et tout. Et puis j'y suis allée du coup avec le copain de mon père en fait. Et puis c'était le concert de Colin Vallon et c'était avant en fait que je commence des études professionnelles de piano. Et en fait quelques années après Colin Vallon c'est devenu mon prof à la haute école de musique de Berne. Et je me rappelle que pendant les hautes écoles il y a des examens d'admission et tout ça. Ils nous ont demandé « Ah, mais est-ce que vous avez déjà entendu Colin Vallon en concert ?» Je dis « Oui, au QI Jazz Festival en trio.
0: » Manon Mulliner, je vais vous demander, comme à tous les artistes qui passent dans ce podcast, de choisir un morceau qui vous lie au festival. Quelque chose qu'on un peu vos oreilles à vous au QI Jazz Festival. Qu'est-ce que vous avez envie d'écouter ?
1: Alors moi, je dirais de mettre un morceau de Colin Vallon parce que c'est un morceau qui a marqué. Puis d'une certaine manière, le concert au QI Jazz m'a fait découvrir la musique de Colin qui après m'a fait étudier avec lui. Donc je dirais un morceau de Colin Vallon.

0: On se trouve ici dans les bureaux du QI Jazz Festival. On parle dans ce podcast compo de compositions de musiciens et musiciennes de jazz du QI Jazz Festival. On est avec vous Manon Mullaner, vous êtes pianiste. On est aussi avec vous Jean-Yves Cavin, co-directeur du festival justement. Et la particularité de ce podcast, c'est que les musiciens reçoivent une commande, si on veut bien, de faire un morceau exclusif pour le podcast que vous avez fait, Manon Mullaner. Ce morceau s'appelle Infancia. On va en parler dans un instant. On va parler de votre processus de composition aussi, de comment vous travaillez. Mais déjà, quand vous avez reçu le téléphone pour vous dire, ou le mail, ou enfin bref, pour vous dire, on aimerait bien que vous fassiez ce morceau, qu'est-ce qui s'est passé dans votre tête ?
1: Alors là, cette année, c'était plutôt un petit stress d'agenda d'abord, de me dire, ok, j'ai un mois, mais en fait, j'étais en tournée, je crois que j'étais au Royaume-Uni à ce moment-là, après j'enchaînais avec la France, l'Espagne, et puis j'étais un peu partout. Et c'était de me dire, mais quand est-ce que j'aurai le temps de m'asseoir au piano pour écrire quelque chose et l'enregistrer en plus. Et après ce problème résolu, je me réjouissais en fait. C'était un bon challenge d'avoir un laps de temps assez court pour enregistrer quelque chose. Et puis j'ai aussi profité de faire quelque chose d'un peu différent au niveau de la formation. Ça veut dire que en ce moment, je joue beaucoup en quintette, en trio et puis en solo. Et là, j'ai voulu appeler un collègue, en fait, avec qui j'ai bossé beaucoup sur des productions en studio, mais on n'avait jamais réenregistré encore en duo. Et puis j'en ai profité pour faire appel à lui pour enregistrer ce morceau.
0: Est-ce que ce collègue a un nom ?
1: Tout à fait, c'est un trompettiste cubain qui s'appelle Yuri Hernandez. Il habite à Barcelone. C'est le trompettiste de Roberto Fonseca, notamment. Et on a travaillé ensemble justement sur d'autres productions avec d'autres artistes, et puis on avait une chouette alchimie au niveau du jeu, puis aussi de nos influences musicales. Et puis du coup on a enregistré ce morceau ensemble.
0: On va écouter un extrait de ce morceau pour se faire une idée, puis après on continue à en parler, et puis on va demander l'avis de Jean-Yves Cavin aussi.

0: Un extrait de Infancia, le morceau que vous avez composé exprès pour ce podcast, Manon Millionnaire. Jean-Yves Cavin, quand vous l'avez écouté, ce morceau, quand Manon l'a envoyé, parce qu'il y a des délais, tout ça, après il faut passer au mastering, etc. Quand vous l'avez écouté, qu'est-ce que vous en avez pensé?
1: Bon, alors pour le délai, je reviens là-dessus parce que c'est marrant, c'est pas le premier épisode qu'on enregistre, et puis c'est quelque chose qu'on nous a déjà dit, hein. C'est vachement court comme délai, etc. Mais en fait... Bon, déjà, j'ai pas l'impression d'avoir été aussi strict que ça sur les délais, mais peut-être que c'était mal tourné, ou peut-être ça a été compris un peu, est-ce que tu pourrais faire ça? Genre, fais-le, s'il te plaît, pour cette date-là. Mais non, ce qui est chouette aussi, c'est que le délai, comme Manon l'a dit, ça force à réfléchir aussi en fonction, ça donne un cadre, et puis c'est souvent, la contrainte amène aussi beaucoup d'inventivité, mais je pense que dans la vie de tous les jours c'est le cas, mais en musique ça allait aussi particulièrement. Donc c'était en fait quasiment la seule contrainte, hein, dans le fond. Il n'y avait pas d'indication particulière sur stylistique, sur non, c'était pas le but de dire on veut tel type d'arrangement, etc. Donc c'est pour répondre longuement à la question que tu viens de me poser. Que dans le fond, j'avais aucune attente particulière sur le morceau. Puis d'ailleurs, ce serait tout à fait présomptueux de ma part d'avoir des attentes dans ce contexte-là. Le morceau, je l'ai beaucoup aimé. Donc c'est un duo effectivement piano trompette, piano bugle plutôt, hein, ouais, piano bugle. Qui, c'est marrant, tu parlais de Roberto Fonseca avant, qui je pense qui a dû t'influencer considérablement dans la musique que tu fais. Là, je l'ai pas trop entendu. C'est un morceau, ça doit être un 12-8, ça doit être un truc en... Il y a un côté ternaire comme ça, qui fait qu'il est très, très entraînant, et puis qui, en même temps, est très posé. C'est pas une valse, hein, au sens ternaire comme ça, mais c'est un très chouette morceau entraînant et qui fonctionne super bien. Le duo, les réponses, les allers-retours entre le piano et le bugle fonctionnent super bien. Je sais pas si c'est toi qui as composé la partie bugle aussi. Qui a fait les deux, ouais.
2: C'est moi qui ai composé l'arrangement, mais après il y a une grosse partie d'improvisation aussi. Donc, bien sûr, pas tout est écrit. Et je pense que au niveau du thème, l'arrangement, là, c'est moi qui l'ai écrit, mais il y a plein d'improvisations qui viennent de lui, du coup.
1: Ouais, donc il y a effectivement un morceau construit avec un thème en deux parties, hein, je dirais. Et puis après il y a un bout d'impro de bugle, puis de piano solo, puis après on revient sur le thème. C'est une construction de morceaux de jazz qu'on a l'habitude d'entendre, et qui est encore une fois pas le jazz cérébral pédant dont on a déjà parlé dans ce podcast. Donc ça fait tout à fait du bien par rapport à ça, quoique des fois ça fait aussi du bien d'écouter du jazz très cérébral, hein, mais c'est pas le propos de ce podcast. Et puis le morceau est finalement relativement simple, hein, tant dans sa construction, ses arrangements, que au niveau des sons qui sont utilisés. Il y a pas un empilement délirant de couches, et puis ça marche super bien, et ça fait beaucoup de bien aussi, la beauté de la simplicité.
0: Vous avez évoqué votre père avant, qui est batteur. Un de vos frères est batteur, d'ailleurs, vous jouez avec lui. Donc vous venez d'une famille où la musique était très présente. Vous faites du piano depuis longtemps. La composition, l'envie de créer, ça s'est arrivé quand dans votre vie?
2: J'ai retrouvé des cahiers de trucs que j'avais écrits quand je devais avoir, je sais pas, 8 ans, 8, 9 ans. Moi, j'ai commencé le piano à 4 ans. Donc, c'est marrant parce que je pense que je fantasmais un peu avec le métier de compositeur, compositrice avant de vraiment composer pour de vrai. Dans le sens où j'ai retrouvé des carnets où, en fait, j'avais juste recopié des trucs de partition. Mais je crois que j'aimais bien juste le geste d'écrire de la musique ou de copier de la musique sans composer, rien du tout, quoi. Il y avait un truc d'Ave Maria, je sais pas, que je pense que j'ai récupéré une partition de chorale quelque part et j'avais juste recopié les notes par-dessus, donc j'ai un peu joué à la compositrice. Et puis en fait, j'ai commencé à composer vraiment, je dirais, à tour de 17-18 ans, notamment parce que j'ai reçu un prix, donc je suis partie étudier à La Havane à l'âge de 17 ans, Et en revenant en Suisse, donc moi je suis de Fribourg, d'où Gilles Dupuis, parce que c'est le programmateur de La Spirale, qui est le club de jazz de Fribourg, donc on se connaît depuis longtemps. J'ai gagné le prix de La Spirale, qui est donné par le conservatoire de Fribourg, qui récompense un ou une élève pour son travail, et puis qui lui donne en fait une carte blanche pour un concert à La Spirale. Et là, je m'étais dit, ah ben c'est l'occasion en fait de faire un concert avec de la musique originale, et j'avais commencé à écrire de la musique pour ce concert-là. Donc c'est là qu'on se rend compte aussi de l'importance des institutions, que ce soit les clubs, les festivals, quand ils engagent des artistes, que ce soit pour des cartes blanches, que ce soit pour des commissions, ça a toujours d'une certaine manière des trucs qui forcent un peu la créativité, et je pense que c'est toujours hyper productif.
1: Je trouve que c'est une question super intéressante, parce que c'est pour les institutions, que ce soit un festival ou salle, c'est difficile de faire ce travail au quotidien, d'attirer les gens pour qu'ils viennent bêtement écouter un concert. Et puis quand on rajoute ce que Manon vient d'évoquer, ce côté carte blanche, ce côté création, ce côté qui fait avancer les gens, qui fait avancer la musique, quelque part les gens ils se rendent pas forcément compte. Et puis ils viennent à un concert, que ce soit un concert préparé, écrit, que ce soit la 47e fois que tu le fais, que ce soit une carte blanche, pour les gens, j'ai pas la sensation que ce soit si différent dans l'approche qu'ils ont du concert et dans ce qu'ils vont juger, sans se rendre compte de la différence énorme en fait que ça représente pour la personne qui est sur scène. Donc, enfin, je sais pas si tu le perçois comme ça aussi.
2: Oui, je pense aussi. Après, il faut toujours partir du principe que peu importe qu'on présente, on le présente comme si c'était la millième fois qu'on le faisait. Là. Typiquement, ces concerts avec Yuri, qu'on vient de faire quelques concerts en Suisse, c'était la première fois qu'on jouait vraiment un set entier en duo. Et bien sûr, il y a un truc un peu intimidant toujours de jouer pour la première fois avec quelqu'un devant un public. Il y a plein de zones où en fait, on s'est vu un jour avant, on n'habite pas dans le même pays et tout pour revoir les trucs. Il y a toujours des endroits où on n'est pas sûr et tout ça. Puis en fait, c'est là qu'on voit aussi le professionnalisme. Je pense ce truc de en fait. Faire en sorte que ça se remarque pas. c'est aussi ça. Enfin, encore une fois, le fait d'être professionnel là-dedans, c'est qu'on sait comment transformer les moments d'incertitude en autre chose. C'est pas laisser place à la panique. Et puis, en fait, l'improvisation, c'est quand même notre domaine. Donc, en général, si on se trompe, qu'on a une connexion un peu avec la personne, sur le moment, on trouve comment faire pour sortir de manière élégante.
1: Ce qui est marrant aussi, c'est que du point de vue du public, moi après les concerts au festival, je discute avec les gens, qu'est-ce que vous en avez pensé, etc. C'est fou de voir tout ce qui se voit pas. Et en fait, quand on discute en sortant de scène avec les musiciens, ils disent, ah, ça c'était horrible, ah, ça allait pas du tout, machin et tout. Puis je pense que ça a été, parce que tu entends les deux sons de cloche et tu te rends compte que ouais, les gens s'ils sont pas ultra à fond dedans, attentif à regarder ce qui pourrait ne pas marcher. En fait, ils se laissent prendre par le concert et puis il y a des gens, mais t'as entendu les deux premiers morceaux, il y avait des Larsen toutes les 5 secondes. Ah non, c'était super et tout. T'es là comme ça, t'as organisé le concert et puis ça déconne complètement au niveau technique parce qu'il y a des Larsen dans tous les sens, puis t'as envie de tuer l'ingé son qui arrive pas à maîtriser ce qui se passe. Parce qu'il n'y a pas eu de Larsen de tout le reste de la semaine. Et puis, puis les gens, ils sont là, oh, j'ai adoré ce concert, machin et tout. Puis, bon.
2: C'est aussi un travail à faire en tant qu'artiste au niveau de travailler nos propres insécurités aussi, dans le sens où, moi, il y avait toute une période où j'étais traumatisée quand il y avait des collègues musiciens dans la scène, parce que je me disais, ah purée, mais ils vont se rendre compte de tous les trucs où je fais faux, et puis qu'en fait, j'ai mis une carte sur un accord majeur et puis ça marche pas, puis tout le monde va entendre, et en fait je me de plus en plus, enfin j'ai un peu fait un travail là-dessus, je me suis rendu compte que moi quand j'allais écouter des collègues, j'allais pas pour voir ce qui allait pas, ou pour je ressortais pas déçu parce qu'il y avait 3 mesures qui étaient pas aussi tight que ce qu'ils voulaient. Enfin, en fait, on va écouter un concert pour le plaisir d'écouter de la musique et pour le plaisir de partager ça. Et puis, c'est ce que j'essaie de me dire aussi maintenant quand je suis sur scène. En fait, s'il y a des collègues qui sont dans la salle pour écouter, c'est parce qu'ils ont envie de passer un bon moment. En fait, ils ont pas envie de venir voir toutes les fautes qu'on fait pour se sentir mieux, quoi. Donc, je pense que c'est aussi un travail à faire sur soi.
0: On va terminer ce podcast en écoutant le morceau que vous avez composé, Infancia. Est-ce qu'il y a un endroit idéal pour l'écouter?
2: Dans un champ.
0: Merci beaucoup, Manon Villeneuve.
2: Avec plaisir, merci pour l'invitation.
0: Merci Jean-Yves, à la prochaine.
1: Merci Claire, à toi aussi.

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1: Un épisode de pop musique un peu différent ce soir. On est en collaboration avec le QI Jazz Festival. Et puis, cet épisode est diffusé à la fois dans Pop Musique sur RTS Première et aussi comme podcast compo sur le site du QI Jazz Festival. Ce soir, on se trouve donc à QI. On est face au lac. On profite du soleil avec des petits bateaux, des petits avions, des canards aussi, quelques mouettes. C'est très habité et très vivant, le bord du lac à QI. Et on va parler avec Vincent Schmitt, guitariste, qui va nous expliquer justement son processus créatif, sa façon de travailler et qui va nous parler d'un morceau composé exprès pour ce podcast. On va parler aussi, bien sûr, avec Jean-Yves Cavin, directeur du QI Jazz Festival, qui nous suit au long de tous ces petits podcasts.
2: Eh ouais, je suis bien obligé d'être là, hein, vu que tu m'as demandé de venir, quoi.
1: Ouais, je me suis dit que ce serait quand même plus sympa d'avoir le regard, l'œil et la voix du spécialiste.
2: Tout à fait, tout à fait.
1: Alors, est-ce que le spécialiste peut nous expliquer le concept de base ?
2: On a commandé une composition à des artistes suisses. D'habitude, on leur demande de jouer sur scène. Ils sont extrêmement contents, mais c'est rare qu'on leur demande de composer quelque chose. Et puis, je crois que ça a bien passé. Qu'est-ce que t'en penses, Vincent ?
3: Moi, j'étais conquis en tout cas de la proposition et ça m'a vraiment fait plaisir de composer pour l'occasion, justement un morceau pour QI.
1: On va quand même dire bonjour Vincent Schmitt.
3: Bonjour.
1: Alors effectivement, vous avez reçu ce mail de QI qui disait « S'il vous plaît, faites-nous un morceau ». La première impression, c'est que de la joie, il y a juste une mini angoisse dessous.
3: Bah en fait non, parce que je viens d'acheter du nouveau matériel pour enregistrer à la maison. Je pensais faire mon prochain album à la maison, homemade, et là je reçois un mail de Jean-Yves me demandant de faire une composition. J'étais là, bah c'est génial, je vais pouvoir tester mon matériel qui sonne d'après moi très bien. Du coup c'était parfait, ça rentrait pile dans ce que je voulais faire.
1: Vincent Schmitt, on va parler avec vous de tout votre processus créatif, de votre rapport aussi avec ce festival, le QI Jazz Festival. On va d'abord peut-être écouter un de vos morceaux. Comme ça, on se met dans les oreilles ce que vous faites. Vous êtes guitariste. Quel morceau on écoute pour se faire une idée représentative ?
3: On pourrait écouter That God From Within. C'est un morceau de mon troisième album en solo. Et puis c'est un morceau qui est venu dans un de mes rêves où j'écoutais un autre guitariste jouer un morceau et en fait c'était pas lui, du coup c'était mon rêve. Donc je me suis réveillé, j'ai chanté la mélodie dans mon téléphone et puis ça a donné ce morceau de Fingerstyle.

0: Vincent Schmitt, on parle avec vous de création musicale, de votre travail en tant que guitariste fingerstyle. En fait, est-ce qu'on peut déjà en deux mots définir ce que c'est de faire de la guitare fingerstyle?
1: Oui, c'est jouer la guitare comme un one-man band. Donc d'avoir la basse, la mélodie et la percussion tout en un, avec un guitariste qui joue. Normalement, on ne chante pas. Et puis ce qui fait qu'on vraiment on met la mélodie juste avec les doigts qu'on peut. La basse est jouée au pouce. Et puis après, on utilise tout l'instrument comme instrument de percussion. Donc dedans, il y a plein de micros qui font que sur scène, bah, ça sonne super bien, qu'on ait vraiment toutes les percussions du bois. Et puis c'est un style assez virtuose finalement, vraiment, qui a été connu par beaucoup de gens qui ont fait des reprises de morceaux connus en un guitariste qui fait tout en une fois.
0: Ouais, ça fait très, il y a un côté très performance quand même.
1: Ouais, et c'est très chouette à voir sur scène, je trouve. Ouais. Que des fois c'est un peu dur, plus dur d'écoute juste en CD, mais sur scène je trouve ça magnifique. Et puis on joue l'instrument un peu comme sur un piano, donc des fois justement on joue par-dessus le manche, on a plein d'open tuning, donc ça veut dire qu'on désaccorde la guitare dans des accordages différents, ce qui fait que ça ouvre totalement l'instrument et puis ça rend le truc très innovateur et très nerd un peu de la guitare.
0: Comment vous êtes arrivé là-dedans?
1: Une vidéo à 15 ans. Donc en fait, je faisais beaucoup de guitare électrique. Et puis sur YouTube, j'ai découvert Chris Wood Groove, qui est un guitariste anglais. Et là, j'ai vraiment eu la claque de me dire, waouh, en fait, on peut faire tout ça avec une guitare acoustique. On peut sonner comme ça, comme un grand groupe tout seul. Et puis c'est depuis là qu'après, j'ai vu d'autres artistes comme John Gomm, aussi un guitariste anglais extraordinaire. Et puis un peu plus tard, Tommy Emmanuel, qui là, ça m'a fait une grande claque de genre, waouh, ok, c'est vraiment possible d'aller loin dans le solo guitare. Et puis depuis ce moment-là, bah, j'ai regardé des vidéos sur YouTube, puis j'ai appris tout seul dans ma chambre à faire du fingerstyle. Et j'ai très vite composé des morceaux. Je me suis dit que c'était chouette de me lancer dans la composition pour pouvoir donner un peu ma patte à ce style-là.
0: On va parler justement de cette composition aussi, du morceau que vous avez fait exprès pour ce podcast, un morceau qui s'appelle Someday Soon. On est ici à QI, on parle du QI Jazz Festival. D'ailleurs, vous avez le pull du festival.
2: Dingue,
0: quand
2: hein.
0: Même, ouais, il faut le noter, il y a une certaine cohérence dans tout ce projet. C'est quoi votre histoire à vous avec le QI Jazz Festival?
1: Je viens depuis tout petit au QI. Mes parents m'emmenaient souvent voir des concerts, donc c'est vraiment un festival que je connais d'enfance, où je suis venu plein de fois. Et en fait, il faut savoir que là, j'ai fini l'EMU, donc j'ai fait l'école de jazz à Lausanne. Mais au début, justement, j'étais vraiment dans un peu le rock. Dès que j'ai découvert à 15 ans le fingerstyle, c'était guitare acoustique tout seul pour jouer pour moi. Et puis composer mes morceaux. Et puis c'est après coup que je me suis dit, genre, ça pourrait être vraiment chouette de comprendre à improviser, mais j'avais un peu peur de ça, je connaissais pas bien le jazz. Donc QI, ça a été ma première approche un peu dans le monde du jazz, en me disant genre, waouh, je viens ici, et en fait c'est extraordinaire, les gens improvisent sur scène. Moi, ça me semble totalement fou de pouvoir aller à ce point là dans l'improvisation, dans une chose que je connais pas, parce que moi je faisais des morceaux où je les écrivais, je les jouais, je les rejouais, un peu comme un guitariste classique qui connaît sa pièce par cœur. Et puis là, j'arrive dans un endroit où j'ai l'impression que tout le monde improvise, mais que c'est génial. Donc c'était vraiment un peu aussi une claque pour moi, et aussi un peu d'incertain, de ouais, je comprends pas tellement ce langage. Donc mes premiers concerts à QI, j'en ai vu plein, il y en a plein que je me rappelle pas, et je pense qu'un des premiers que je me rappelle, ce serait Kenny Garrett, qui lui était vraiment un artiste fabuleux. Je crois que c'était en 2016. Ouais, c'est ça. Okay. Et ben là, ça m'a fait une claque. Je me suis dit genre, ouais, j'aimerais bien un jour faire ça. Et du coup, ça m'a, je pense, lancé aussi l'envie de commencer l'EMU, d'apprendre le jazz, de me lancer dans l'improvisation. Et puis en 2025, de faire le chapiteau, incroyable.
0: Jean-Yves Cavin, vous acquiescez en entendant le nom de Kenny Garrett?
3: Alors, je confirme qu'il a joué à QI. C'était un super concert. C'est un saxophoniste dingue, hein. Kenny Garrett, il a apporté quelque chose de vraiment. Il a une contribution au jazz pour de vrai, hein, Kenny Garrett. Et son concert, c'était vraiment exactement ça qu'on attend du jazz américain. Ultra technique, ultra virtuose, puis en même temps au niveau de l'énergie, ça envoie vraiment, vraiment, vraiment très fort, avec cette capacité technique de faire des choses qui sont complètement délirantes, de l'impro aussi beaucoup, hein, comme Vincent le disait. Mais s'il y a vraiment une caractéristique très forte de ce type de jazz, c'est vraiment que ça dégage une énergie. Tu es un peu pris comme ça, puis t'es là, waouh, puis t'as envie de crier en entendant le concert, quoi. C'est vraiment, ouais, ça peut faire ça aussi, le jazz, quoi.
0: Vincent Schmitt, avant de voir ce fameux concert de Ken Garrett qui a transformé votre vie, votre idée du jazz, c'était quoi ?
1: Je n'aimais pas du tout le jazz. Vraiment, c'était dur. Et après mon gymnase, c'était vivre une année à Londres, faire de la musique et apprendre l'anglais pour pouvoir parler à Tommy Emmanuel, qui était le guitariste. Je me suis dit, si je le rencontre une fois et que je ne peux pas parler anglais, bah, qu'est-ce que je vais faire ? Donc j'ai appris l'anglais là-bas. J'ai fait mon deuxième album, de fingerstyle. Et puis là, je me suis dit, ah, ça peut être chouette de rentrer dans cette école de l'EMU, même si j'aime pas beaucoup le jazz. Donc je me suis forcé à écouter du jazz. Et j'écoutais du jazz, j'écoutais un morceau de Tommy pour faire calmer mes oreilles. Je réécoutais du jazz, j'étais là, oh, c'est dur. Et puis, comme quoi.
0: Vous êtes quand même déterminé comme mec.
1: Ouais, beaucoup quand même. Et 7 ans plus tard, après avoir fait 5 ans d'EMU, j'adore le jazz. Je pense que c'est mon style préféré maintenant, je peux le dire. Comme quoi on change. Mais c'était vraiment une envie de comprendre l'improvisation, de comprendre comment parler le langage de la musique finalement. Comment pouvoir aller vers un autre musicien, lui dire. Enfin, qu'on puisse se comprendre et puis que je puisse lire une partition, que je puisse comprendre qu'est-ce qui se passe, comment composer. Donc c'était un peu une envie de ma part d'aller le plus loin, mais c'était. Voilà, il y avait le choix entre classique ou jazz, donc j'ai choisi de jazz et j'ai très bien fait.
0: Jean-Yves Cavin, la première fois que vous avez entendu Vincent Schmitt, quand vous avez vu sa virtuosité aussi, qu'est-ce que vous avez pensé ?
3: Première fois que je l'ai vu, c'est dur comme question. Je pense que j'ai dû le voir en vidéo, je suis pas sûr que je l'ai vu en live et tout. Et puis bon, alors je suis très très peu versé dans le fingerstyle, donc j'étais évidemment hyper impressionné puisque techniquement c'est vraiment très impressionnant à regarder et à écouter. Enfin, il se passe tellement de choses en même temps. Et puis voilà, moi j'ai gratouillé de la guitare aussi dans ma vie. Puis je voyais ce petit jeune qui envoyait mais tellement de notes de façon différente sur sa guitare. En me disant, waouh, qu'est-ce qu'il a dû bosser quand même, c'est quand même fou quoi à cet âge-là, alors que moi je faisais du punk dans un groupe et que je faisais rien de très très passionnant à cet âge-là de ma vie quoi. Et ouais, c'est vrai que ensuite je pense que j'ai dû te voir au palmarès, exactement au palmarès de la HEMU quand on lui a donné le prix mentor à QI Jazz. C'était l'année passée, ouais, c'était en 25, ouais. Et puis il a fait sa petite démonstration qui a scotché évidemment toute la salle avant de pouvoir avant qu'on prévoie ce concert au chapiteau Art John Scofield.
0: Le QI Jazz Festival, c'est un endroit qui est important pour vous. Est-ce qu'on écoute un morceau d'artiste qui pour vous est lié à ce festival ?
1: Eh bien, on pourrait écouter du coup Kenny Garrett, Sing a Song of Song. Parce que pour moi, justement, il représente vraiment un peu la découverte du jazz grâce au live de QI Jazz. Quand j'étais petit, je ne comprenais rien à ce qui se passait, mais j'étais là, waouh, c'est magnifique. Et peut-être qu'un jour, je serai sur cette scène aussi à improviser comme eux. Donc ça m'a beaucoup influencé. Et je pense que Kenny Garrett, j'ai beaucoup écouté cet artiste au début de mon apprentissage du jazz. Donc c'est un morceau qui est important pour moi.

0: Kenny Garrett, un artiste très important pour vous, Vincent Schmitt, à propos du QI Jazz Festival, puisque c'est là que vous avez vu cet artiste en concert pour un moment qui a été vraiment très important dans votre carrière. On est ici à QI, on est aussi avec Jean-Yves Cavin, directeur du QI Jazz Festival, pour ce podcast Compo, pour lequel vous avez justement écrit un morceau, Someday Soon. Vous avez reçu cette commande de la part du festival, voilà, pour ce projet. Comment vous avez abordé ce travail-là ? Est-ce que c'est différent du reste de votre travail ?
1: C'est vraiment différent parce que c'est le premier morceau où je chante, en tout cas le premier morceau de mon futur album, où je pense qu'il sera dessus, peut-être, où je chante du coup. Et première fois aussi que je fais ce morceau tout à la maison, donc vraiment tout a été enregistré chez moi avec, avec mes propres soins. Et du coup, je suis vraiment content de ce travail. Ça a été différent parce que j'avais aussi en tête de comment est-ce que je pourrais donner ça à QI Jazz, comment est-ce que, quel est le lien avec ce morceau. Et ça vient en fait Someday Soon j'ai pensé à tous ces musiciens qui viennent à QI, qui viennent jouer pour un concert et qui font leur concert et qui partent après. Et tous ces moments, en fait, on est en voyage, on joue des concerts, même pour moi aussi, où je pars beaucoup, on fait beaucoup de trains, beaucoup d'avions, beaucoup de transports. Et puis que, bah, il y a des moments où ça nous manque d'être avec les proches et la famille. Et puis c'était un morceau Someday Soon. I will be on this train and some night soon we'll be home again. Donc qu'on va retrouver les personnes qu'on aime. Donc c'est un peu un morceau, voilà, pour les gens qui voyagent beaucoup, qui sont un peu loin de leur famille. Et ça me portait à cœur de parler de ça.
0: On va écouter un extrait. Comme ça, les gens, ils se le mettent un petit peu dans l'oreille, ils savent de quoi on parle. Et puis après, vous continuez à nous expliquer, Vincent Schmitt.

0: Ce morceau, Someday Soon, vous l'avez composé exprès pour ce projet, Vincent Schmitt. C'est marrant, vous disiez avant que le processus effectivement était un peu différent d'habitude parce que vous chantez. Qu'est-ce qui vous a fait changer et donner envie de chanter?
1: C'est Gregory Porter et Jamie Cullum.
0: Tout simplement.
1: Tout simplement, ouais, vraiment. Pendant longtemps j'ai voulu chanter et puis pendant l'ému, c'est vrai que c'était très axé guitare, j'ai un papier de guitare jazz et après c'était pédagogie jazz, donc c'était vraiment axé guitare. Et puis tout le temps je me suis dit ça serait vraiment cool de pouvoir chanter aussi dans mes concerts en solo, et puis pour la suite. Et c'est vrai qu'après j'ai pris le coup en sortant de l'ému de prendre des cours de chant, de continuer mon ému mais là maintenant en chant. Et puis ça fait du coup 2 ans et demi, presque 3 ans que je chante beaucoup. Et je me suis dit, prochain album, c'est avec de la voix. Et ça me ravit, j'adore ça. Donc j'ai été voir aussi Jamie Cullum en concert, Gregory Porter aussi, je vais le voir bientôt. C'est des gens qui m'inspirent énormément. Et puis c'est vraiment eux, je crois, qui m'ont changé la vision de me dire, ils chantent, c'est des voix masculines qui chantent dans un registre jazz. Ouais, ça me plaît beaucoup. Et puis je mélange ça avec le fingerstyle, ce que je connais. Et puis ça a fait Someday Soon. Et aussi Jacob Collier qui m'inspire énormément dans cette manière aussi de chanter. Avoir une harmonie un peu plus compliquée que de la pop.
2: C'est marrant tu parles de Jamie Cullum et Gregory Porter, c'est très traditionnel hein, dans la façon de chanter le jazz. Le jazz qu'ils font est très trad. Et puis par contre Jacob Collier, rien à voir du tout. Hein. Alors vraiment, on est à des kilomètres au niveau de ce qu'il fait. Donc c'est un espèce de génie de l'harmonie et tout. Enfin, je pense qu'il doit avoir plusieurs oreilles absolues dans son cerveau. Et puis en même temps, il arrive à faire des trucs complètement fous. Puis en même temps, il met énormément d'effets sur ses voix. Il fait un travail très très intense hein, sur ses prods et sur ce qu'il fait, qui n'a vraiment, mais vraiment rien à voir avec les autres noms que t'as cités. Et comme quoi, on peut être inspiré par plein de choses qui sont... on se dit, il est inspiré par ça, là. Et aussi par ce machin-là, qui n'a strictement rien à voir. Et c'est tout à fait intéressant. Parce que dans le morceau que tu nous as envoyé, en fait, on n'a pas vraiment... Enfin, moi, j'ai pas entendu l'inspiration de aucun des 4 chanteurs que t'as donné. En fait, on avait déjà parlé avec Vincent il y a quelques temps. On avait parlé du fait qu'il prenait des cours de voix, qu'il voulait passer aussi chanter sur ses morceaux. Et puis, c'est vrai que je savais que t'allais envoyer un morceau où t'allais chanter, forcément. J'étais tout à fait curieux de savoir comment t'allais chanter et qu'avait donné ses cours. Donc, bravo, parce que tout le travail que t'as mis dans la guitare, on pourrait dire que tu pourrais être assis là-dessus puis continuer à évoluer petit à petit, puis tu repars de loin aussi avec le chant, hein, finalement, et reconstruire quelque chose. Tout à fait impressionné de savoir que t'as tout enregistré chez toi et que t'as tout fait toi-même, parce que ça sonne vraiment, vraiment extrêmement bien. Je me demande si j'aimerais pas aussi t'entendre chanter en français pour voir, pour essayer. Je pense que ça pourrait être assez cool. Et puis, sinon, l'instru, il y a plusieurs instruments en même temps. Et puis, c'est impossible de savoir s'il a joué tout d'un coup ou s'il a fait de l'overdub parce que, en fait, c'est une, s'il a cette façon de jouer où on peut pas le savoir en écoutant comme ça. On peut juste être impressionné. Ouais, on va voir ce qu'il nous dit.
0: Ouais, alors?
1: Alors, il y a beaucoup de pistes. Dans celui-là, il est très produit. Ça, c'est Jacob Collier. Oui. L'influence de Jacob Collier qui nous dit, genre, en fait, prochain album, j'aimerais bien pouvoir ouvrir et puis mettre plein de guitares différentes, panner les choses, panner, ça veut dire mettre à droite ou à gauche dans le spectre de l'écoute, mettre beaucoup de textures. Donc, je pense qu'il y a une 60aine de pistes, peut-être, en tout, avec aussi de mes voix qui sont en back, derrière. Mais le morceau est écrit guitare-voix. Donc, en fait, je peux le jouer et puis tout est là, mais après il y a juste un peu plus de comme une peinture, on met un peu plus de couleurs de par-ci par-là pour que ça soit encore plus beau.
0: Est-ce qu'il y a aussi une envie d'aller à un endroit où c'est peut-être un petit peu moins confortable qu'avant?
1: Toujours. Et je crois que ça a toujours été un peu mon mojo, c'est de tout le temps faire des trucs qui me font un peu peur, mais que après je me dis genre c'est trop bien, j'ai fait ça. Donc j'aime bien ces challenges là. La voix en fait partie, le fingerstyle en fait partie, la vie en fait partie.
0: Bon Jean-Yves, on va se coucher.
2: Je crois
0: que c'est bon. Ouais. Non, on va plutôt écouter ce morceau, Someday Soon,
1: ah oui,
0: que vous avez composé justement pour ce projet lié au QI Jazz Festival. C'est quoi le meilleur endroit pour écouter ce morceau?
1: Oh, dans le train. Parce que c'est un morceau qui parle de quand j'étais dans le train. J'ai fait beaucoup de voyages à Paris et j'ai composé quand même ce morceau dans ce train, en tout cas les paroles, et, en allant à Paris.
0: Merci beaucoup Vincent Schmitt.
1: Merci, merci à vous.
0: Merci Jean-Yves.
2: Ciao Claire, à bientôt.

0: 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Merci à vous de nous écouter. Bonne soirée.
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2: Anne-Julie Rouze.
3: Un cap a été franchi en Gironde aujourd'hui. Les autorités parlent d'une première journée un peu optimiste après plus d'une semaine de lutte acharnée des pompiers. 42 000 hectares sont partis en fumée, c'est l'équivalent de 4 fois la surface de Paris. Un feu est stabilisé même s'il reste des points actifs toujours inaccessibles pour le moment. La préfecture a tout de même autorisé 84 000 nouvelles personnes à rentrer immédiatement chez elles. La Suisse a connu des températures inédites aujourd'hui dans le canton de Bâle-Campagne. Le thermomètre affichait 39,7 degrés cet après-midi, égalant le record absolu de chaleur au nord des Alpes. Le premier avait été établi en juillet 2015 à Genève. En raison de la sécheresse extrême, le canton de Bâle-Campagne décrète une interdiction de baignade, d'accès et de pêche dans tous ses cours d'eau, hormis le Rhin. De nombreux ruisseaux sont pratiquement à sec. Et en raison de la sécheresse, les centrales hydroélectriques de Suisse produisent moins d'énergie. Les barrages sont aussi à un niveau inférieur à la moyenne. Mais la Commission fédérale de l'électricité se veut rassurante. L'approvisionnement est toujours garanti, y compris pour couvrir les pics de demande actuelles. L'UEFA menace à l'unanimité de boycotter les prochaines Coupes du Monde. Les 55 membres de l'instance du football européen s'opposent au projet de la FIFA de s'ouvrir à des investisseurs privés. Aucune équipe nationale de l'UEFA ne participera à une compétition de la FIFA tant que ces propositions resteront d'actualité. C'est ce qui est ressorti d'une réunion de crise qui s'est tenue aujourd'hui. Et en France, l'association AC Anticorruption a déposé plainte contre X dans cette affaire pour des faits de corruption, d'abus de confiance ou d'extorsion. Les trottinettes et les vélos en libre-service devront quitter les rues de Bruxelles dès le 1er septembre. C'est 4 mois plus tôt que prévu, en cause une décision de la justice administrative. La région Bruxelles-Capitale avait à la base pris cette mesure pour des raisons de sécurité, à l'image des villes de Paris, Madrid ou Prague. Tennis, Novak Djokovic va faire son retour à la compétition. Ses apparitions sont de plus en plus rares et à 39 ans, il se plaint régulièrement de gênes physiques sur fond de rumeurs sur sa retraite. Il jouera donc au Masters 1000 de Cincinnati qui se tiennent du 13 au 23 août. Il y a près d'un mois, l'ancien numéro 1 mondial s'était incliné en demi-finale de Wimbledon. Météo, en ce début de soirée, quelques nuages traverseront le ciel avec la possibilité d'une averse ou d'un orage isolé le long du Jura. Le temps sera par la suite dégagé. Demain, la journée démarre avec du soleil avant que le ciel ne se couvre au fil de la journée. Il faudra s'attendre à de la pluie et à des orages potentiellement violents par endroits. En pleine, le mercure plafonnera à 33 degrés. Samedi, pour le 1er août, du soleil et de la chaleur au rendez-vous.
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1: Bien le bonsoir, comment allez-vous? J'espère que vous avez passé une belle journée, douce et agréable. Et il y a un moment assez agréable qui arrive là, maintenant, celui où la journée commence doucement à s'éloigner, justement, pas forcément complètement terminée, mais déjà un peu derrière quand même. Et dans cet espace-là, il y a quelque chose qui se libère, un peu d'attention, un peu de disponibilité, et surtout l'envie de ne plus courir, après tout. Alors ce soir, on va prendre ce temps-là, juste pour avancer tranquillement, morceau après morceau, avec des univers très différents, des voix qui n'ont rien à voir entre elles, des façons de raconter qui parfois se répondent, et parfois pas du tout. Il y a des chansons qui vont accrocher tout de suite, certaines vont passer comme une évidence et d'autres vont demander peut-être un peu plus d'attention. Et c'est très bien comme ça, parce que l'idée c'est pas d'avoir un parcours parfaitement lisse, c'est de laisser un peu de place à la surprise, à l'imprévu, à ce petit moment où on se dit tiens, celle-là je l'avais pas vue venir. Et puis il y a aussi ce plaisir très simple d'écouter sans objectif, sans chercher à tout retenir, sans vouloir tout analyser, juste être là et voir et écouter ce qui se passe, que vous soyez en train de rentrer, de vous poser ou simplement de prendre un moment pour vous. On est ensemble pour un bout de chemin. Vous êtes sur RTS Première, voici Juste Mesure jusqu'à 22h et en direct.

10 ans déjà qu'elle est sortie, cette chanson, c'était en février 2016, figurez-vous. Eh oui, bah, il fait une belle carrière, hein, Claudio Capeo, et

Et une chanson qui pose quand même quelques questions. Hein. À quel moment commence-t-on à retirer à quelqu'un sa place parmi les autres? Alors pas juridiquement, hein, pas de questions administratives, mais simplement humainement. Hein, quand plus personne ne regarde, quand plus personne ne s'arrête, quand on finit par trouver normal qu'un homme demande juste un signe et n'obtienne rien. Un homme de bourg rappelle une chose simple et forte, hein, la misère ne retire pas la dignité, hein, c'est même parfois l'inverse. Ce sont ceux qui ont le moins, qui gardent encore quelque chose que d'autres ont peut-être perdu. Et peut-être une forme de courage aussi. Hein, la solidité d'un être humain se mesure pas à ce qu'il possède, mais à ce qu'il continue à tenir debout quand il reste plus grand-chose.

Le premier grand succès du groupe Toto. Avant ça, ils étaient des musiciens de studio. Après ça, ils seront encore des musiciens de studio. Ils ont travaillé avec les plus grands, hein, ces musiciens qui se sont réunis pour former ce groupe Toto. Après ça, par exemple, parce que ça s'est sorti en 1977, en 82, ils travaillent exclusivement, essentiellement hein, sur l'album de Michael Jackson, qui sera l'album le plus vendu de l'histoire de la musique, l'album Thriller. D'ailleurs, sur cet album, il y a une chanson hein, du groupe Toto qui n'était pas prévue du tout pour figurer dans cet album et que finalement Michael Jackson a beaucoup aimé, c'était Human Nature, chanson qui a été signée par Steve Porcaro, le clavier, hein, l'un des claviers du groupe Toto. Hold the Line, grand souvenir, et c'est vraiment du rock FM comme on le disait à l'époque.

C'est vrai qu'il occupe une place un peu à part, hein. Benjamin Biolay dans la chanson française, il a toujours donné l'impression plutôt de construire une œuvre que de construire une carrière, hein, avec des albums qui fabriquent des climats, des voyages intérieurs, des histoires à moitié vécues, des histoires à moitié rêvées, enfin des chanteurs, auteurs, compositeurs, arrangeurs, producteurs, et cette multiplicité s'entend, c'est vrai, un peu, hein, dans sa musique. Chez lui, la chanson n'est jamais seulement un texte, seulement une mélodie, c'est un décor, c'est presque une mise en scène. Et le disque bleu, hein, on est encore une illustration. Son dernier disque en date, sorti en octobre passé, me semble-t-il, avec notamment cette chanson « Soleil profond ».

Andy Crawford, hein, on est à la fin des années 70, une période où les frontières musicales bougent énormément, hein, le jazz s'ouvre, la soul se modernise un peu, le disco s'épuise peut-être aussi un tout petit peu, arrive le funk et Street Life arrive exactement à cet endroit-là, hein, la chanson sort en 1979, un morceau qui est plus qu'un morceau de jazzy, on entend beaucoup de jazz effectivement dans cette chanson, mais c'est aussi un peu funky, hein, une chanson de ville, une chanson de nuit, une chanson un peu d'errance, et Randy Crawford, sans trop en faire, hein, donne une dimension qui est presque un peu cinématographique dans cette chanson. On voit les images. Street Life.

Eh oui, c'est très actuel. I just don't want you to say goodbye avec les Womack Sisters. Alors, c'est pas un groupe qui sort de nulle part. Hein. Ce sont les petites filles de Sam Cooke et les filles de Bobby Womack. Alors, autant dire que l'héritage est important. Hein. Il est même assez lourd. Hein. Et ce qui est intéressant avec elles, c'est qu'elles cherchent pas à faire du neuf en oubliant le passé. Elles font exactement l'inverse. Elles arrivent avec un son très marqué, très vintage, très soul. On n'est pas dans une relecture moderne hein, de la soul. On est dans une reconstitution presque fidèle avec un son chaud, une prise de son très organique, avec des instruments analogiques, des vrais instruments, et on le dit parfois, certains instruments ont une âme. Hein. Alors maintenant, est-ce que les machines ont un cœur ? Ça, c'est une autre question.

Maëlle, c'est une arrivée assez fulgurante, hein. Elle gagne The Voice, c'était déjà en 2018, hein. Et puis derrière elle, pour son premier album, il y a quand même un duo important, il y a Calogero à la composition, il y a Zazie à l'écriture, hein. Deux auteurs très expérimentés, hein, qui vont lui construire un album très cohérent avec cette chanson qui va se détacher, qui va devenir l'un des grands succès, hein, de Maëlle. Toutes les machines ont un cœur, on peut se poser la question, en tout cas de nombreuses machines maintenant ont un cerveau, ou presque, hein, une intelligence artificielle qui fait peur autant qu'elle fascine.

0: Joe Balbieri, un musicien italien né à Naples, mais qui a très vite choisi de ne pas suivre la voie la plus facile, la plus évidente, là où beaucoup auraient embrassé la tradition napolitaine. Alors lui, il s'est tourné vers une musique différente, influencée par le jazz. Et la bossa nova, una tempesta in un bicchiere d'acqua, une tempête dans un verre d'eau. Bah ouais, la traduction est la même en italien et en français.
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0: Que s'est-il passé dans l'histoire de la musique un 9 avril? Eh bien, dans l'histoire du rock d'abord, en 1970, Paul McCartney annonce qu'il prend ses distances avec les Beatles, un message glissé dans la presse qui marque en réalité le début de la fin pour le groupe le plus célèbre du monde. En 1973, un jeune groupe britannique monte sur la scène du Marquee Club à Londres pour l'un de ses tout premiers concerts. Queen fait ses débuts encore loin de la gloire qui les attend. En 1977, ABBA décroche son premier numéro 1 aux États-Unis. On en parlait hier dans cette émission avec Dancing Queen, puisqu'on l'a écouté hier, une étape décisive qui confirme leur succès bien au-delà de l'Europe. En 1983, David Bowie est au sommet des classements britanniques avec Let's Dance, un titre qui ouvre une nouvelle période de sa carrière, plus accessible et qui lui permet de toucher un public encore un peu plus large. En 1984, R.E.M. sort un deuxième album qui s'appelle Reckoning et qui confirme les promesses d'un groupe appelé à devenir une référence du rock alternatif. Et puis, le 9 avril, nous ramène aussi à la chanson française. En 2002, Renaud signe son grand retour avec l'album Boucan d'Enfer, un disque très personnel, marqué par ses fragilités, mais aussi par une forme de renaissance. Le public est au rendez-vous, l'album devient l'un des plus grands succès de sa carrière. Et on termine par une chanson, c'est peut-être pas la plus célèbre de l'album, mais on aime bien celle-là aussi.

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Mon bistrot préféré, chanson que l'on peut consommer sans modération. Celle-ci, la chanson seulement, bien sûr, et elle figure sur l'album Boucan d'Enfer qui était donc sorti un 9 avril, c'était en 2002.

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Quel passé celle-là encore? 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

Le dodo, c'est terminé. Je suis presque prête et ça va beaucoup mieux. Je mets mon Shetland rouge ou bien mon Shetland bleu ?

Jacqueline Taïeb, c'est quelque chose, hein, quand elle arrive dans les années 60 avec une vraie fraîcheur, une vraie liberté. Alors, elle est très jeune, elle écrit ses chansons, elle les compose, elle s'inscrit, oui, dans cette vague un peu yéyé, mais vraiment avec une sacrée personnalité. 7h du matin.

Pete Bjorn, il surprend hein, son monde en sortant un album de duo avec Scarlett Johansson, l'actrice. Et là, on pourrait croire un projet un peu marketing, sauf que pas du tout. En réalité, les chansons datent de plusieurs années auparavant. Pete Bjorn avait écrit ses morceaux en imaginant une voix féminine, en réponse à la sienne, un peu dans l'esprit hein, des duos Serge Gainsbourg et Brigitte Bardot. Alors le projet, il est resté en attente jusqu'au moment où Scarlett Johansson a accepté de le faire avec lui.

Vendredi sur mer, si t'étais là, oui, l'absence, hein, c'est pas le vide, hein, c'est une présence différente, moins visible, mais parfois plus forte, parce qu'elle se glisse, elle s'insinue un peu partout, et c'est souvent quand quelqu'un n'est plus là, qu'on mesure vraiment la place qu'il prenait jusque-là.

White Town. Derrière ce nom, il y a une seule personne, hein, Joshi Mishra, un musicien britannique d'origine indienne qui enregistre tout seul chez lui avec très peu de moyens. Et c'est important parce que Your Woman, cette chanson, hein, typiquement le genre de morceau qui prouve qu'on peut faire un tube mondial sans grosse machine derrière.

Ah oui, se tenir droit, debout, en vertical aussi, avec Valentine, une artiste suisse, Valentine Ruffieux, de son véritable nom. Elle écrit, elle compose, elle porte ses morceaux de bout en bout. Ça s'entend, il y a une cohérence entre le texte, la voix et la production, et ses arrangements souvent électroniques et assez épurés.

0: Juste Mesure continue après les infos. 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
1: Anne-Julie Rouze.
2: Football en Conférence League, le FC Sion joue depuis 20h15 son match retour du deuxième tour qualificatif. Les Sédunois affrontent le club biélorusse du Baté Borisov. À l'aller, les deux formations s'étaient quittées sur le score de 1-1. Où en est-on dans cette partie, Joris Repon?
3: Eh bien, ça se passe très bien pour les Valaisans qui ont ouvert le score dès la 5e minute par Botelli, puis doublé la mise à la 39e par Nivokadzi. Mais il faut bien souligner que la formation biélorusse est d'une extrême faiblesse. On voit franchement mal comment Sion pourrait laisser filer la qualification ce soir. Quoi qu'il en soit, après 45 minutes, les joueurs de Didier Tolo mènent 2-0 et tiennent pour le moment leur qualification pour le 3e tour. Et puis un mot également sur la belle ambiance qui règne ici à Tourbillon. Il faut dire que l'enceinte renoue avec la Coupe d'Europe 10 ans après la venue des Portugais de Braga. Alors quand même, on a failli assister au 3-0. Les Portugais de Braga qui étaient venus il y a 10 ans, c'était en 16e de finale de l'Europa League. Et puis il y a aussi un autre club suisse qui joue sur la scène européenne, c'est Saint-Gall. Les Brodeurs avaient créé la surprise en s'imposant 2-1 face au Benfica lors du match aller du deuxième tour qualificatif de la Ligue Europa. Le plus dur sera donc de confirmer à Lisbonne. Cette partie a débuté il y a quelques instants.
2: Merci Joris Repon. Et en France, un cap a été franchi en Gironde aujourd'hui. Les autorités saluent une première journée un peu optimiste après plus d'une semaine de lutte acharnée des pompiers. L'équivalent de 4 fois la ville de Paris est partie en fumée. Et plus au nord, dans le département voisin des Landes, le préfet annonce que le principal feu est désormais maîtrisé. Dans le canton du Jura, 2 bâtiments situés dans la zone industrielle de Kourou ont été ravagés par un incendie cet après-midi. Le sinistre a provoqué un important dégagement de fumée visible loin à la ronde. Le feu a nécessité une importante mobilisation des secours. La radio RFJ a relayé un appel invitant les habitants de la commune de Kourou-Courcelon à économiser l'eau. Le but, éviter de vider le réservoir nécessaire pour éteindre les flammes. Le hangar de la voirie de Kourou a été entièrement détruit par les flammes, selon le quotidien jurassien. Des migrants sont entrés en masse dans l'enclave espagnole de Ceuta, en Afrique du Nord. Selon la télévision TVE, 2000 à 3000 jeunes ont franchi la frontière à la nage, par la mer ou par la terre, en escaladant les clôtures frontalières. Au moins 9 personnes sont mortes dans la traversée. Cette arrivée massive fait suite à celle de plus de 1500 migrants qui ont rejoint la ville à la nage au cours de la semaine passée. Ce soir, le ciel sera de plus en plus dégagé. Demain, le soleil ouvrira la journée, mais le ciel se couvrira progressivement au fil des heures. Averses et orages, parfois violents, seront de plus en plus présents. En pleine, le mercure atteindra les 33 degrés. Samedi, jour du 1er août, place au soleil et à une chaleur bien installée, même si quelques averses ou orages restent possibles du côté des Alpes.
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ordre et tout va bien. Puis à cette heure-là, bah, il y a quelque chose qui change, hein, même si c'est pas toujours visible, le rythme est plus tout à fait le même, on est plus dans l'élan de la journée, mais on n'est pas encore complètement dans la nuit non plus, on est dans un moment un peu particulier, un peu flottant. Alors est-ce qu'on écoute la musique différemment à ce moment-là? On capte peut-être des détails qu'on n'aurait pas remarqué plus tôt, une voix, une intention, une nuance, parfois c'est ça qui fait aussi la différence. Alors on va rester ensemble, on va rester attentif, on va voir s'il se passe des choses peut-être un peu différentes à cette heure-ci. Bienvenue à vous si vous nous rejoignez. Et merci à ceux qui sont restés à juste mesure, c'est bien sûr en direct sur RTS Première et ce jusqu'à 22h.

Michael Kiwanuka, qui est un artiste qui a vraiment pris le temps d'installer sa carrière, de construire quelque chose d'assez profond. Il est né à Londres de parents ougandais. Il impose dès le début des années 2000 une musique qui, c'est vrai, regarde clairement du côté de la soul des années 70, mais qui garde quand même une personnalité qui est très actuelle. Son premier album, Home Again, remporte déjà un succès considérable en 2012, mais c'est en 2016 qu'il passe un cap avec cet album qui s'appelle

Love and Hate, un deuxième album qu'il va construire après une période de doute, et même il abandonne une première version complète de son album. Il est pas content du résultat. Il remet le métier sur l'ouvrage, ou l'ouvrage sur le métier, et revient avec un album qui est très réussi. Un grand artiste que Michael Kiwanuka. Don't...

Intéressant, hein, ce que nous vous propose ce groupe suisse qui s'appelle Black Sea Dahu Super Power, super puissance. Alors on confond souvent force et puissance, hein. On imagine souvent quelque chose qui domine, quelque chose qui s'impose. Mais il existe aussi une autre forme de force, hein, plus discrète, continuer quand c'est fragile, par exemple, rester ouvert quand ce serait peut-être plus simple de se refermer. Et parfois c'est exactement ça, la vraie solidité.

Et c'est l'heure de la découverte, comme tous les jours à peu près à cette heure-ci, dans cette émission Juste Mesure. Alors là, ça commence presque en retrait, quelques notes, une atmosphère qui s'installe, et très vite on comprend que tout va se jouer dans la nuance. Les correspondances, un morceau qui avance discrètement, mais avec une vraie intensité intérieure. Alors derrière ce projet, on retrouve Superpose, un musicien formé au classique, qui a choisi l'électronique, mais une électronique loin des automatismes. Chez lui, les machines ne prennent jamais toute la place. Il y a des cordes, une batterie, des textures très organiques et surtout une manière d'écrire la musique comme un paysage. Il y a quelque chose de très visuel, révélé très jeune, à peine 20 ans, et déjà une reconnaissance internationale. Il a toujours préféré avancer avec discrétion en construisant un parcours solide. Et puis il travaille avec une rencontre qui est Blandine Rinkel, oui, Blandine Rinkel, qu'on entend dans cette chanson, écrivaine, journaliste, musicienne, quelqu'un qui travaille les mots avec précision, qui apporte une dimension qui est presque un peu suspendue. Les correspondances, premier extrait d'un album à venir, c'est justement cet espace-là.

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0: forme de la chanson pour écrire ce qu'on a à dire.
1: Il faut bien choisir ses mots.
2: Ce qui reste après l'écoute, hein, c'est une impression qui est assez rare, hein, finalement, quelque chose d'assez délicat, mais qui marque aussi les correspondances superposées. Blandine Rinkel, encore une découverte proposée par Nadia Mythic, programmatrice de cette émission que je salue.

Sunday Morning, le Velvet Underground, un groupe qui a changé la musique sans forcément dominer les ventes à l'époque. Un groupe qui s'est formé à New York, autour de Lou Reed et de John Cale, qui fait partie de cette scène artistique très particulière, qui est liée à Andy Warhol et à tout un mouvement underground qui mélange musique, art plastique et performance. Et leur premier album, The Velvet Underground and Nico, c'est donc de cet album qui est extraite cette chanson, était enregistrée en 66, sortie en 67 et aujourd'hui considérée comme un disque fondateur, même s'il a été assez mal compris à l'époque de sa sortie.

La Perla, oui, il y a une idée hein, dans cette chanson, c'est celle de la transformation. Hein. Le titre lui-même hein, n'est pas totalement anodin, la perle. Hein. C'est quelque chose qui se construit lentement à partir d'une gêne, à partir d'une irritation. Et la chanson reprend exactement hein, cette idée. C'est la chanson, elle cherche pas à opposer la douleur et la beauté. Elle montre au contraire que les deux peuvent coexister. Rosalia avec la perle.

Ça, c'est Vanessa Paradis au début des années 2000 avec son album Bliss, hein, et cette chanson notamment Que fait la vie. Alors tout part d'une question qui est très simple, hein, mais une question qui ouvre quelque chose de beaucoup plus large. Hein. On ne demande pas que fait-on de la vie, mais que fait la vie de nous. Et ça, ça change tout. Hein. On passe beaucoup de temps à vouloir expliquer des choses, à donner du sens à chaque étape de la vie, mais il y a des trajectoires qui échappent, c'est vrai, à cette logique, hein, des moments qu'on comprend pas ou qu'on comprend qu'après coup, parfois jamais complètement, et peut-être que la vie se résume pas à ce qu'on décide, mais aussi à ce qui nous traverse, à ce qui nous transforme, sans qu'on le voit immédiatement. Que fait la vie, Vanessa Paradis.

C'est bien ça, hein. Il s'appelle Thivoyot et de son vrai nom c'est Rémi Renaud Stern. Oui, il fait partie de ces artistes français qui ont choisi d'aller chercher un peu ailleurs que dans la variété classique, hein, pour construire une identité. Alors lui, son territoire, bah oui, c'est clairement, il le dit, il le chante. C'est la soul musique, hein, mais la soul vécue, hein, nourrie par la scène, par les voyages, par les rencontres. Hein. Il s'est fait connaître notamment en première partie d'artistes comme Norah Jones ou Seal. C'est pas mal. Enfin, ça donne déjà beaucoup de crédibilité à son projet. Up for Soul avec Thivoyot.

0: Bon, voilà un artiste qui est un peu disparu des écrans radars. Nick Kershaw, c'était l'un des visages marquants de la pop britannique du milieu des années 80. Il avait remporté deux succès, coup sur coup, Wouldn't It Be Good, on l'avait découvert avec cette chanson, peut-être que vous vous en souvenez quelque part. Puis il y avait eu ce deuxième extrait de l'album qui avait connu aussi un vif succès, The Riddle, Nick Kershaw.
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Ah, c'est vraiment la tendance actuelle hein, dans la chanson francophone en ce moment, c'est de mélanger tous les codes, hein, entre du rap, de la pop, de l'écriture qui est très introspective. Haciel, il construit vraiment un univers qui est très personnel, qui est souvent centré hein, sur l'émotion, sur l'état intérieur. Laisse-le rêver, bah, c'est une idée très simple, hein, mais très forte, hein, celle de laisser quelqu'un dans son imaginaire parfois, ne pas forcément le ramener immédiatement à la réalité, ne pas casser hein, aussi ce qui se construit à ce moment-là dans sa tête.

0: Tony Bennett, une figure absolument centrale du jazz américain, une carrière commencée dans les années 50, une longévité exceptionnelle. Il nous a quitté il y a peu, c'était en 2023, à l'âge de 96 ans je crois. Et puis il y a cette rencontre avec Lady Gaga, alors à première vue deux univers très éloignés, mais en réalité il y a un point commun qui est essentiel, hein, c'est le respect du chant, du phrasé, de la mélodie. Une collaboration qui commence avec Cheek to Cheek en 2014 et puis 7 ans plus tard, I Get a Kick Out of You. C'est un beau duo entre Tony Bennett et Lady Gaga.
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0: On va s'intéresser ce soir aux chansons mal comprises. Il y a des chansons dont le titre suffit à nous induire en erreur et Losing My Religion. Rien qu'avec ça, on pense immédiatement à une perte de croyance, à un moment de doute spirituel, quelque chose de presque mystique. On imagine quelqu'un qui s'éloigne de la religion, sauf que pas du tout. Quand R.E.M. sort cette chanson en 1991 et que Michael Stipe écrit le texte, il utilise en réalité une expression du sud des États-Unis. Losing My Religion, ça parle pas de Dieu, ça veut dire perdre patience, perdre le contrôle, être à bout émotionnellement, et c'est là ça change tout, parce que la chanson elle parle pas de foi, elle parle d'obsession, d'un amour qu'on n'ose pas dire, qui tourne en boucle, qui prend toute la place. Il y a une phrase qui résume parfaitement ça: that's me in a corner, that's me in a spotlight, losing my religion, c'est moi dans un coin, c'est moi sous les projecteurs, en train de perdre pied. C'est quelqu'un qui se voit lui-même presque de l'extérieur en train de perdre pied, ou alors sous le regard des autres ou sous son propre regard. Enfin, c'est pas une prière, c'est vraiment une spirale intérieure. Losing My Religion, parmi les chansons qu'on avait mal comprises.

Losing my religion, qui ne veut pas dire perdre sa foi, hein, ça veut dire perdre le contrôle. C'est une expression qui vient du sud des États-Unis. R.E.M., chanson qu'on avait peut-être au départ pas tout à fait bien comprise.

0: C'était Juste Mesure en nouvelle diffusion. Juste après le Flash Info, on retrouve Stéphane Souder et la ligne de cœur. Il est exactement 22h.
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2: En football, tout va bien pour le FC Sion qui joue son match retour du deuxième tour qualificatif de la Conference League. À la mi-temps, les inoffensifs valaisans menaient 2-0 face aux Biélorusses du Baté Borisov. Joris répond, les valaisans font-ils toujours la course en tête ?
3: Oui, ils ont même accentué leur avance puisqu'ils mènent désormais 4-0 à 5 minutes environ du terme de cette partie. La troisième réussite a été l'œuvre de Baltazar Costa, auteur d'un bijou globe à plus de 30 mètres des buts biélorusses. Et la quatrième, elle est venue du pied de Berdaïès à la 68e. On rappelle que Botelli avait ouvert le score en tout début de match. Nivo Kadzi avait doublé la mise à la 39e. Vous l'aurez compris, sur la pelouse de Tourbillon, le constat est sans appel. Sion évolue sans forcer. Trois classes au-dessus du Baté Borisov. La fin de rencontre s'apparente donc du remplissage, les joueurs de Didier Tolo vont pouvoir poursuivre leur aventure européenne. Et bonne nouvelle, ils connaissent leur futur adversaire. Ce seront les Arméniens du FC Noah qui se sont qualifiés ce soir. Le match aller se jouera le 6 août, le retour le 13. Et puis Saint-Gall est lui engagé au deuxième tour qualificatif de l'Europa League. Vainqueur 2-1 à l'aller, les Brodeurs sont menés pour l'instant 1-0 à Lisbonne par le Benfica à la mi-temps.
2: Merci Joris Repond. Dans le canton du Jura, deux bâtiments situés dans la zone industrielle de Kourou ont été ravagés par un incendie cet après-midi. Un premier édifice a pris feu, puis attisé par le vent, les flammes se sont propagées à un bâtiment voisin qui abrite les locaux de la voirie. Entre 50 et 70 pompiers étaient mobilisés en milieu d'après-midi. Confrontés à des difficultés d'approvisionnement en eau, ils ont puisé dans des piscines privées et des agriculteurs sont aussi venus en renfort. Le feu est désormais sous contrôle selon la radio RFJ. Des migrants sont entrés en masse dans l'enclave espagnole de Ceuta en Afrique du Nord. Selon la télévision espagnole TVE, 2000 à 3000 jeunes ont franchi la frontière à la nage ou par la terre en escaladant des clôtures frontalières. Au moins 9 personnes ont perdu la vie dans la traversée. Suite à ces événements, la chef du gouvernement italien Giorgia Meloni dit vouloir suspendre l'Espagne de l'espace Schengen. Le Conseil de sécurité de l'ONU a lancé aujourd'hui le processus de sélection du futur secrétaire général de l'instance. Un premier vote indicatif a placé la costaricaine Rebecca Greenspan en tête des 7 candidats déclarés à ce jour. 4 femmes et 3 hommes prétendent à ce poste sensible, occupé jusqu'au 31 décembre par Antonio Guterres. Météo, le temps sera plutôt dégagé cette nuit, demain du soleil dans la matinée. Le ciel se couvrira au fil de la journée, il faudra s'attendre à de la pluie et des orages, potentiellement violents par endroits. En plaine, il fera 19 à 33 degrés. Samedi pour le 1er août, le sol du soleil et de la chaleur au rendez-vous, avec tout de même un risque d'averse ou d'orage du côté des Alpes. Un avis de canicule de degrés 3 et 4 en dessous de 800 mètres est maintenu jusqu'à mercredi prochain.
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cargaison. La ligne de cœur vous ouvre le sien et espère que vous laisserez parler le vôtre. Bienvenue à vous, nous sommes jeudi.

Ben oui, jusqu'à la dernière note, c'était Oscar Anton pour ouvrir cette ligne de cœur ce soir. On est heureux de vous accueillir, bienvenue dans l'émission. Toute l'équipe vous souhaite une très bonne soirée en sa compagnie. Marjorie Chaler répond à vos appels au 0800 80 70 70, 0800 80 72 fois. Willy Deselu signe le programme musical et pour ma part, comme toujours, c'est avec autant de plaisir que je vous retrouve au volant, oui, on peut le dire, au guidon, aux manettes de cette émission. Une émission, vous le savez, ça aussi, faite pour vous, mais surtout faite par vous toutes et vous tous. Merci de nous être fidèles. Merci d'écouter RTS Première. La parole est à vous jusqu'à minuit. Toutes les pistes que vous souhaitez emprunter sont à votre disposition. Libre à vous d'aborder absolument tout ce que vous voulez. Venez nous donner de vos nouvelles, par exemple, pendant l'été, pas que pendant l'été d'ailleurs, mais dans des semaines comme celle-ci, on est très heureux de vous réentendre, que vous soyez intervenu il y a peu de temps ou il y a beaucoup plus longtemps dans l'émission. Et puis, si vous ne nous avez encore jamais appelé, que vous n'avez jamais osé prendre ce téléphone si proche de votre main pourtant, et composer le 0800 80 70 70, n'hésitez plus, n'hésitez pas, il y a une première fois à tout. Pourquoi pas ce soir, en ce jeudi 30 juillet, ça vous appartient, mais c'est en tout cas avec beaucoup de plaisir que je vous accueille, je suis là pour vous accompagner. Et même si ça paraît comme ça un peu effrayant, n'hésitez pas à le faire, vous verrez, quand on y prend goût, on y revient, on y retourne. En revenant de voyage, nous sommes comme des galions pleins de poivre et de muscade et d'autres épices précieuses, mais une fois revenus au port, nous ne savons jamais que faire de notre cargaison, écrivait Nicolas Bouvier dans sa chronique japonaise, grand auteur s'il en est, un Suisse voyageur un peu à la façon de Blaise Cendrars dans une autre époque certes.

0: Eh bien, ce soir, celle que j'ai le plaisir d'accueillir pour ouvrir l'émission a su quoi faire avec sa cargaison de souvenirs, c'est en tout cas le sentiment que j'ai. Elle a ramené, il y a pile 46 ans de cela, d'un périple helvétique, eh bien, elle a ramené un cahier de vacances, un carnet de voyage, nous partons à l'aventure, cahier de vacances, juillet 1980, c'est le titre de ce petit ouvrage et c'est Marie qui en est l'auteur. Bonsoir Marie, bienvenue dans la ligne de cœur.
1: Bonsoir Stéphane, merci.
0: Merci à vous. Ben merci à vous de venir nous ouvrir une fois de plus, je dirais, votre cœur, on vous connaît sur cette antenne. Vous nous parliez il y a longtemps de ce carnet de voyage, ou de ce cahier de vacances, comme vous l'avez intitulé, en nous disant le jour où quelqu'un aura pu mettre mes notes au propre, le retaper, puisque vous ne pouvez plus le faire, vous ne voyez plus suffisamment pour le faire, je vous le ferai parvenir et je viendrai volontiers en parler. Ben, c'est le cas, parce que là, il existe. Alors, je vais le saisir, on entend un peu le bruit des feuilles. Et... ce petit livre, il est formidable. Je l'ai lu avec beaucoup de plaisir. Il est très émouvant parce que, évidemment, vous parlez de vous, de vos enfants, de votre petite famille à ce moment-là. Et la première question, pourquoi est-ce que vous avez décidé de l'éditer? Alors, il se trouve pas dans le commerce, hein. Je le précise pour celles et ceux qui malheureusement voudraient vous lire. Vous l'avez édité à un nombre d'exemplaires relativement limité pour l'offrir à la famille, aux proches. Il est très joliment imprimé. Il y a plusieurs photos qui illustrent vos pérégrinations. Mais pourquoi avoir décidé de l'éditer sous cette forme-là, comme un vrai petit livre?
1: Ben, parce que j'ai eu la chance de rencontrer quelqu'un qui pouvait l'écrire justement à la machine, hein, ce que moi je peux plus faire puisque je vois plus suffisamment et je, même en le mettant sous un appareil de lecture, comme il était écrit à la main, je peux pas le retaper. Alors j'ai eu beaucoup de chance de trouver quelqu'un qui était prêt à l'écrire, et puis qui a aussi mis les photos. Les photos ne sont pas des photos que moi j'ai faites, mais c'est des photos que Michel a cherchées et puis a insérées dans le livre. L'idée, la forme du cahier vient d'elle. Je regrette, moi, juste de ne pas pouvoir voir les belles photos qu'elle a mis dedans. Il y a juste derrière la photo de mes enfants.
0: De trois petits, hein, à l'âge du voyage, précisément, je pense.
1: Ils avaient 14, 12 et 9 ans, oui, à l'époque, quand on est parti.
0: Patrick, et puis, Sylvie et Philippe.
1: Exactement. Et puis, si ce cahier existe, c'est grâce à la ligne de cœur, en fait. Parce que... Je l'explique un petit peu derrière.
0: Oui, vous l'écrivez, absolument. Oui.
1: Voilà, c'est un monsieur qui racontait, je ne sais pas combien de temps, ça fait 2 ans, 3 ans peut-être, qu'il avait fait tout un tour à pied le long de la frontière suisse.
0: Et je m'en rappelle très bien.
1: Et ça m'a remémoré, ça m'a remis en mémoire ce cahier que j'avais écrit. Je me suis demandé si je l'avais encore. J'ai cherché et je l'ai retrouvé. Et puis je rêvais justement de trouver quelqu'un qui puisse l'écrire parce que mon but c'était surtout de l'offrir à mes enfants en souvenir de ce qu'on avait fait ensemble tous les quatre. J'avais vraiment envie de pouvoir leur remontrer ce que j'écrivais tous les soirs, un petit bout. Et puis, voilà, et j'avais envie de leur offrir. Et c'est pour ça que je me suis mis un petit peu en piste pour trouver quelqu'un. Et le hasard a bien fait les choses. Hein. C'est vraiment tout à fait par hasard que j'ai trouvé quelqu'un qui m'a raconté qu'elle était bénévole dans un bureau où ils font du courrier pour les personnes étrangères qui doivent répondre à des lettres ou pour des Suisses ou Suissesses qui ne savent peut-être pas comment écrire une lettre, présenter une lettre. Ce bureau existe. Et puis cette dame travaillait, comme elle est à la retraite, elle a commencé aussi à aller travailler là. quand on s'est rencontrés, il me raconte ça. Et puis je lui ai demandé, j'ai dit, mais faudra me dire les heures où vous êtes là-bas, parce que moi, j'aurais un cahier à écrire. Puis elle me dit, mais faut pas venir au bureau. Moi, on se retrouve toutes les deux, vous me donnez ça, et puis je vois si je peux le faire. Et puis, ben voilà, je l'ai rencontrée. Je lui ai montré le cahier, elle a trouvé qu'elle pouvait relire mon écriture, et puis elle a eu la bonne idée justement de chercher après des photos des différents endroits où on a été. Mmh. Et alors, quand elle est venue me le lire, moi ça m'a beaucoup touchée parce que ça m'a rappelé des souvenirs, il y a bien des choses que j'avais oubliées. Mmh. Mais ça m'a tout remis en mémoire et puis je me revoyais dans ce voyage, voilà.
0: En tout cas, on vous y suit avec grand plaisir. Juste, vous parlez de photos, il y a beaucoup de photos en effet, il y a des photos de vos enfants, il n'y a aucune photo de vous. Pourquoi? Pour quelle raison?
1: Parce que moi, je ne suis pas une vedette.
0: Non, d'accord, mais enfin... Mais non, mais ça, non, Marie.
1: Je ne voulais pas être moi.
0: Avec toute l'amitié que j'ai pour vous, on s'est parlé souvent, pas me le faire le coup de la vedette, là. C'est quand même, c'est pas la question, mais il y a vos enfants et il n'y a pas vous. Moi, j'ai été un peu frustrée, d'ailleurs, de ne pas avoir une image. J'aurais bien voulu vous voir.
1: Je suis tellement belle, j'avais peur que vous tombiez amoureux, Stéphane.
0: Mais je suis déjà amoureux. Comment est-ce qu'ils ont réagi, vos enfants? Alors, Patrick n'est plus là. Hein.
1: Patrick n'est plus là, je l'ai donné à Philippe,
0: oui.
1: Le plus jeune, donc lui, mm-hmm. Il était tout content. Mm-hmm. Et puis ma fille, Sylvie, à elle l'a encore pas reçue parce qu'on ne s'est pas vu. Hein, elle habite Chaux-de-Fonds, je ne lui ai mm-hmm. pas envoyé. Mais il y a ses enfants qui sont venus me trouver mercredi de la semaine passée et je leur ai donné un exemplaire. J'en ai recommandé d'autres. Mm-hmm. Mais je leur ai donné un exemplaire pour qu'ils puissent l'amener à leur maman puis qu'ils puissent voir eux aussi. Et j'ai dit que s'ils avaient envie d'avoir un exemplaire, je leur offrais volontiers aussi à eux quelque chose. Mais je ne veux pas l'imposer.
0: À mon avis, ils auront envie. C'est une si jolie idée. Alors, votre périple, il démarre par Berne. Hein, c'est la première étape. Vous allez bien sûr à Berne faire les choses qu'il faut faire, c'est-à-dire la fosse aux ours, le palais fédéral le lendemain, etc. Alors, il y a un truc qui m'a beaucoup interpellé. Une de vos priorités, quand vous arrivez à Berne, Marie, elle vous concerne, vous, pas vos enfants, c'est de vous acheter un training. Vous n'aviez pas pensé à prendre, à vous équiper un peu mieux, parce que à Berne vous arrivez, vous devez vous acheter un training. Ça m'a beaucoup amusé.
1: Ouais. Mmh.
0: Vous aviez pas pris grand chose, quoi. Vous aviez pas le training. Bon, c'est une question. Non, voilà. Excusez-moi, c'est pas une question philosophique, oui. mais elle est pleine de sens.
1: Oui, mais on avait des bagages. Comme on voyageait à pied, en train, en bateau,
0: oui.
1: On n'avait pas un.
0: Oui, vous êtes parti un peu léger, bien sûr.
1: On avait tout ça dans un sac à dos. Et puis j'ai réalisé qu'on allait dormir à l'auberge de jeunesse et dans un dortoir avec d'autres femmes, moi avec d'autres femmes et ma fille. Et puis les garçons, ils ont dormi dans un dortoir ce soir-là. Mais j'ai découvert qu'on pouvait aussi avoir des chambres pour la famille. Et comme ils étaient quand même encore assez jeunes, partout après, j'ai toujours demandé une chambre pour la famille.
0: Oui, quand vous avez pu. Alors c'est sympathique parce que vous n'êtes quasiment que dans des auberges de jeunesse. Une fois, c'est un hôtel. Hein, l'auberge se situe dans un hôtel et vous vous retrouvez peut-être dans un cadre un tout petit peu plus confortable, bien que les périples sont très confortables. Après Berne, vous partez direction Brienz, son lac. Il y a des jolis passages. Et puis alors, il y a quelque chose qui m'a aussi beaucoup interpellé. Et on sent que c'est vraiment le journal d'une maman avec des enfants jeunes. On rappelle, ils avaient 9, 12 et 14 ans. Le petit dernier, Philippe, qui des fois, alors lui manifeste, peut manifester plus facilement sa mauvaise humeur parce que vous marchez beaucoup. Et il y a quelque chose de très important dans votre cahier de vacances, dans vos souvenirs, ce sont les repas. Vous décrivez, je pense, toujours le repas de midi du soir, voire souvent d'ailleurs les petits déjeuners. On a le sentiment que vous ne faites que manger, alors que pas du tout. Mais on sent l'importance avec des enfants de cet âge-là, deux garçons, un costaud, voilà. Il faut les nourrir. C'est une des préoccupations de la journée. C'est d'ailleurs parfois l'un des points de litige. Hein. Il faut l'envoyer chercher quelque chose, il n'a pas envie, notamment à l'heure du petit déjeuner, etc. Mais ça a été très important. C'est vraiment la maman qui... Qui, comme préoccupation de base, nourrir sa petite famille, quoi. C'est nourrir les enfants et...
1: Comme les enfants, comme les mamans oiseaux.
0: Ouais, exactement.
1: Il fallait chercher à manger pour la nicher.
0: Ça m'a fait penser à ça. Et c'est très touchant parce que on sent... C'est vrai que c'est un carnet de souvenirs de vacances, mais on sent votre amour à chaque ligne. Je trouve que quand vous réécrivez ce qui s'est passé dans la journée, ce journal que vous tenez, il est rempli d'amour, il est rempli d'empathie aussi à Lucerne. Après Brienz, vous enchaînez sur Lucerne. Alors là aussi, vous faites les grands classiques. On rappelle quand même que c'était en 1981. En 46 ans, beaucoup de choses ont changé. Mais à Lucerne, vous allez dépanner financièrement 4 jeunes Françaises, dont 2 sont en fauteuil roulant, c'est ça, dans une auberge de jeunesse qui apparemment le matin au check-out ont un problème. Et eh bien, vous intervenez, vous payez pour elles, c'est ça, et... Vous vous en rappelez?
1: Pas vraiment, non.
0: Vous l'écrivez?
1: Oui,
0: vous l'écrivez.
1: Oui, j'ai écrit, c'est que c'était comme ça.
0: Oui. Vous dites, il y a là 4 jeunes Françaises, dont 2 dans des fauteuils roulants, qui semblent en difficulté. Renseignement pris, il s'avère qu'elles n'ont pas d'argent suisse pour régler leur nuit à l'auberge de jeunesse. Je me propose pour les dépanner. Nous nous arrangeons, je leur prête l'argent suisse, et comme elles partent de Lucerne et qu'elles disposent d'un bus, nous irons tous ensemble dans une banque de la ville où leur argent changé, elles me le rembourseront. Enfin, tout ça dans une grande confiance. Ça a été fait apparemment, elles vous remboursent. Terminé en disant adieu petites Françaises, bonnes vacances et bon voyage. Il y a beaucoup de tendresse dans tout ce que vous écrivez. Et puis alors, il y a ce village de Sumiswald, dans l'Emmental.
1: C'est notre village d'origine.
0: Eh bien voilà, un moment important ça aussi. Mais alors, beaucoup de marche à pied là. Vous les faites trotter les enfants, ils en ont un peu leur claque à un moment donné.
1: Oui. Et puis... Et surtout, on montait, ça monte, on redescend, on se dit qu'on arrive bientôt, puis il faut recommencer. Mais bon, ils avaient l'habitude de marcher, hein. Parce que 2 années avant, j'avais, raccourci mon temps de travail. Je travaillais à 70% pour avoir congé le mercredi après-midi. Et on partait presque toujours marcher. Ils rouspétaient, mais ils étaient toujours contents à la fin. Alors, c'était bien. Comme ça, ils avaient l'entraînement pour cette balade qu'on a fait après.
0: C'est vous qui rouspétez à un moment dans le livre, mais j'y reviendrai peut-être. Et puis ensuite, vous enchaînez direction le Rütli, la prairie bien sûr du Grütli, une espèce de passage obligé quand on se balade dans cette région-là, dans ce cœur de la Suisse. Et c'est étonnant parce que vous dites, vous êtes très étonné. Alors le temps est magnifique, il fait beau. C'est à peu près c'est fin juillet, hein, on y est presque, un peu comme maintenant. On n'était pas en canicule, par contre. Vous aviez de la chance à l'époque.
1: Ben oui.
0: Et vous vous étonnez du peu de monde.
1: Oui,
0: c'est drôle. Il y avait très peu de monde, semble-t-il, ce jour-là, et vous êtes presque seul sur cette prairie, ce qui est formidable.
1: Mais c'était, je ne sais pas ce que moi j'attendais. Je suis une rêveuse, hein. Je pensais quelque chose de beaucoup plus majestueux que ça. J'ai vécu quelques années plus tard le 1er août avec les malvoyants sur le Rütli. Alors là, il y avait du monde. Il y avait du monde. Mais quand on y était, nous, les 4, on était pratiquement seuls.
0: Je pense qu'après-demain, il y aura, et peut-être déjà demain, il y aura sans doute beaucoup de monde, en effet. Mais... Et puis vous poursuivez votre périple à pied toujours, train, bus, car, enfin beaucoup à pied, et direction Kandersteg. Et la fin des vacances, un peu plus vite peut-être que ce que vous aviez envie, vous, hein, Marie, en tant que peut-être comme maman. Et vous les terminez à Montana, où vous retrouvez des amis avec votre mari qui finalement vous immobilise, entre guillemets, 15 jours là pour la fin des vacances, ce qui pour les enfants est sympathique, parce qu'ils retrouvent des camarades, des cousins, etc. Mais...
1: C'était ça. C'est surtout les garçons qui avaient plus envie, qui avaient envie de rester là. Et je crois que ma fille a été quand même déçue. Elle aurait bien voulu encore visiter les Grisons et le Tessin, ce qu'on avait prévu. Et puis, on a changé d'itinéraire parce que mon mari, quand je lui ai téléphoné, il me disait, mais tu pourrais commencer par le Valais, puis tu continues après. Mais les enfants, justement, les garçons, ils n'avaient plus du tout envie de continuer. Alors, on a arrêté là.
0: C'est une vraiment très jolie balade. On sent un petit peu votre frustration, c'est vrai. Et puis alors, il y a un truc amusant, ça aussi, il faut se resituer dans les, pour les jeunes, enfin ceux qui avaient, ou les plus vieux évidemment, mais en tout cas les plus jeunes d'entre nous, ces fameuses cabines téléphoniques dans les années 80. Moi, je me rappelle qu'il fallait toujours avoir des pièces de 20 centimes quand on voulait appeler, ou de 10, enfin. Mais il fallait toujours cette petite monnaie. Trouver les cabines, et puis alors un truc formidable, vous le décrivez d'ailleurs à un moment, il faut que je retrouve le passage, de cette histoire de cabine téléphonique où on pouvait se faire rappeler. Il y avait des numéros dans les cabines, et puis on pouvait se faire rappeler dans une cabine téléphonique. C'est un truc, c'est quand même génial quand on y pense. À l'époque, à l'ère du smartphone, ça semble être à la fois la préhistoire, et c'était finalement tellement pratique. Ça marchait toujours, hein. Enfin, des fois, les pièces, oui, c'est pas vrai. Des fois, puis elles étaient parfois un peu sales, hein, ces cabines. C'était pas toujours agréable, mais.
1: C'était pas toujours le plus agréable, non, mais, oui, ça allait. Mmh. On avait l'habitude. Justement, c'est des choses. Bien sûr, ça fait 46 ans, c'est quand même assez long. Ça a énormément changé depuis. On s'imagine pas. J'avais pas de portable. J'avais, je crois, pas pris non plus d'appareil photo avec moi. C'était pas le but de faire des photos. Mon but, c'était de faire découvrir à mes enfants la Suisse. On nous en parle à l'école, on nous en parle à la géo. Mais c'est tous des endroits dont on entend parler, mais qu'on connaît pas. Alors qu'on part volontiers à l'étranger, on prend l'avion pour aller visiter l'Espagne, l'Allemagne, le Portugal et tous ces pays-là, mais la Suisse. J'avais une collègue de bureau quand j'ai raconté ce que je voulais faire, parce que là, j'ai profité du fait que je changeais de travail. J'avais le temps, plus de vacances que d'habitude pour faire ce périple. Et quand j'ai raconté ça à mes collègues de bureau, il y en a une qui me dit, mais moi, j'ai visité, elle a été en Chine, en Corée, en Amérique. Mm-hmm. Ça lui était jamais venu à l'idée d'aller visiter la Suisse. Et elle m'a demandé si j'étais d'accord de lui prêter les itinéraires que je m'étais préparé, parce que j'avais quand même préparé, je suis pas seulement partie comme ça à l'aventure, hein. J'avais préparé, c'était un petit peu programmé tout ça. Alors oui, là elle m'a dit, mais j'y avais jamais pensé.
0: Mais le training, hein, quand même, Marie, le training. Partir sans training en auberge, mais comment peut-on?
1: Non, ça, c'est pas normal.
0: Comment peut-on? C'est vraiment une jolie histoire. Je vous remercie beaucoup de nous l'avoir envoyée, de nous faire la confiance d'ailleurs et de venir en parler ce soir.
1: Mais c'est grâce à vous qu'elle existe, parce que si je n'avais pas écouté, la ligne de cœur, j'aurais peut-être un peu oublié ce qu'a dit. Et là, j'ai dû me remettre en piste pour le chercher parce qu'il s'est passé, j'ai eu des déménagements entre temps et puis plein de choses que je faisais. J'y avais plus pensé non plus à ce cahier. Et grâce à la ligne de cœur. Donc, je trouve que vous le méritiez bien de recevoir.
0: Non, mais ça m'a beaucoup touché. J'ai lu ça avec vraiment un grand plaisir. Et ça nous rappelle aussi que la vie, 24 heures sur 24 ensemble, alors on sait que c'est pas simple, mais on sait qu'en famille, ça n'est pas simple non plus, loin d'être évident. D'ailleurs, il y a un passage, vous l'évoquez dans le journal, Philippe, je me demande ce qu'il en pense là quand il a lu ça, après des heures et des heures de marche, faut quand même le dire, et vous dites, Philippe ne veut plus continuer, je me fâche, bon, on redescend, mais moi, j'en ai marre, 3 points d'exclamation. Je fais la gueule, comme on dit, et c'est ainsi que nous remontons dans le bateau qui nous déposera à Gerzau. C'est un des rares moments où vous manifestez, vous exprimez en tout cas une forme d'agacement. Là, vous en avez un peu marre de ces gammes qui... Mais on le comprend tellement. Mais je pense que vous en avez assez gros sur le cœur parce que vous connaissant votre douceur, en tout cas quand vous êtes dans l'émission, et à la lecture, oui, tout ce que vous écrivez est emprunt vraiment. Là, vous deviez vraiment être très, très, très, de très mauvaise humeur, je pense,
1: mais
0: à ce moment-là.
1: Oui. J'ai découvert une chose à laquelle j'avais pas du tout pensé quand on est parti. C'est qu'on était toujours les quatre ensemble. On dormait ensemble, on était toute la journée ensemble. Mm-hmm. Quand vous habitez ensemble, vous pouvez laisser les enfants sortir, jouer dehors, ils vont jouer avec des copains, ils ne sont pas là, ils sont avec des autres. Dans les auberges de jeunesse, il y a eu à Brienne, il y a eu un moment où ils ont pu jouer avec d'autres enfants. Mais autrement, on était toujours entre nous quatre. Mmh. Et c'est vrai que parfois, c'était un petit peu pénible parce qu'il fallait. Ben oui. Il fallait qu'il fasse le chemin quand même. Hein.
0: Oui, le vivre ensemble. Hein. Et c'est amusant parce que ce que vous dites ce soir pour certaines choses font écho ou feront écho plutôt demain les propos de Jean-Sèvres et Boris Cyrulnik demain soir à peu près à la même heure et on parlera de civilité ou d'incivilité avec lui notamment et ce fameux vivre ensemble ainsi. Hein, si compliqué, que ce soit en famille, que ce soit en société, que ce soit tout court sur cette planète. Quel est le souvenir, Marie, le plus fort, le plus marquant de ce périple? Vous connaissez mon côté réducteur, j'aime bien poser cette question. Si vous ne deviez en garder qu'un seul, enfin, celui vraiment qui est indélébile.
1: Ben, celui qui m'a beaucoup touchée, c'était le couple de Brésiliens qui étaient à Lucerne et qui ont fait... le tour avec nous. Moi, j'avais été demandée à l'office du tourisme pour visiter la ville. Et puis, on était tout un groupe et resté à la fin, on était nous quatre et puis ce couple de Brésiliens. Donc, malheureusement, j'ai pas demandé l'adresse, j'ai pas demandé le numéro de portable puisqu'ils en avaient pas. Hein. Mais donc, je pense parfois à eux et puis je me demande qu'est-ce qu'ils sont devenus. Eux, ils visitaient aussi la Suisse à leur manière à eux, mais donc en couple, pas avec des enfants. Et puis, ils nous avaient laissé un petit souvenir à chacun.
0: Oui, il y a de jolies rencontres qui ponctuent votre aventure à travers ce beau pays qu'est la Suisse en été. Et pas qu'en été, mais là, c'est vrai que l'été lui donne sans doute des couleurs, des odeurs. Tiens, on a beaucoup parlé odeurs et sens la semaine dernière. Oui. Il y a des odeurs de ce voyage qui vous restent en mémoire?
1: Les odeurs d'été, les odeurs de...
0: Non, mais je me demandais, je vais vous dire un truc un petit peu bête, peut-être, mais l'odeur des auberges de jeunesse, je trouve que les dortoirs, quand vous allez dans des cabanes en montagne, pour celles et ceux qui ont dormi dans des auberges de jeunesse, il y a parfois des odeurs qui restent, qui ne sont pas d'ailleurs toujours des odeurs formidables, mais qui peuvent être marquantes, qui peuvent marquer...
1: Mais comme on a dormi vraiment qu'une fois en dortoir, hein, donc autrement on était dans une chambre de femme entre nous quatre, c'était pas tout à fait la même chose. Mais ce qui me reste aussi, c'est le village de Sumiswald, et je ne me rappelle pas si je l'ai noté dans le livre, mais je crois que oui. Quand Philippe m'a demandé où elle était la maison des ancêtres.
0: Oui, c'est...
1: Je ne connaissais pas ce village. Je le découvrais avec eux et j'ai cherché une maison. Et puis j'ai raconté des blagues. J'ai dit que c'était là, la maison où il y avait les ancêtres. Une jolie maison. Et puis on est allé voir au cimetière aussi s'il y avait... des personnes qui portaient notre nom de famille, et on en a trouvé.
0: Alors, vous ne le dites pas vraiment dans le livre, hein, comme si déjà vous partiez de l'idée que peut-être, si les enfants devaient vous lire un jour, il ne fallait pas dire tout ça, ou il ne fallait pas l'écrire, plus exactement.
1: Ouais,
0: moi, non, je ne l'ai pas lu, en tout cas. Et la seule chose, à un moment, vous dites, quand vous arrivez dans ce village, vous voyez sur la route un petit garçon en vélo, tout seul, nous regarde arriver, vous dites, c'est peut-être un petit, voilà, vous donnez le nom de famille de votre famille, et ce petit garçon est peut-être un cousin, un arrière-petit-cousin, allez savoir, mais vous l'évoquez à ce moment-là, mais j'ai pas le sentiment que le mensonge est écrit, est révélé sur le papier.
1: Peut-être,
0: non, non.
1: Peut-être qu'effectivement.
0: Vous ne l'avez confessé que par oral.
1: Raconter des blagues à moi. C'était surtout Philippe qui voulait savoir.
0: Oui,
1: hein.
0: Oui.
1: Et puis comme on avait dû tellement marcher que c'était, ouais, je me disais, mais j'ai jamais réfléchi à ça plus loin parce que de la famille, on en a plus là-haut. On n'a jamais eu de contact avec des gens de la famille qui sont encore là-haut. Parce qu'une partie des gens qui habitaient à Sumiswald ont été chassés parce qu'ils étaient mennonites.
0: Mmh.
1: Et ils ont été accueillis dans le Jura, dans les fermes, dans les hauteurs. Il y a passablement de gens qui viennent de ces régions parce que justement, les chassés, c'était un peu genre guerre des religions de nous, déjà.
0: Et tout n'est qu'un éternel recommencement ou un continuum, ça dépend où on se place.
1: Oui.
0: Ce sera ma dernière question, chère Marie. L'écriture. L'écriture, on sait qu'elle tient une place importante dans votre vie. On sait aussi que, à l'heure actuelle, eh bien, c'est clair que vous ne pouvez plus écrire comme vous le souhaiteriez.
1: Non.
0: Et vous avez joint au cahier de vacances quelques feuilles, une très jolie petite, un conte, historiette. Vous l'intitulez Historiette pour un harpiste. Je ne vais pas en dévoiler plus là ou peu, mais un conte dont la morale, si tant est qu'il faille en retenir une, d'ailleurs à la fin vous dites que ce n'est pas du tout obligatoire ou que chacun se fera la sienne, un harpiste, ou plus exactement une main dont un des doigts n'est plus efficace.
1: C'est le petit doigt
0: qui ne veut plus, il ne fonctionne plus. L'idée du manque. Et comment faire quand précisément un petit doigt ne fonctionne plus? Est-ce qu'il faut renoncer à tout? Est-ce qu'il faut s'adapter? Évidemment qu'il faut s'adapter, hein, on le vérifie en vous lisant. C'est une jolie histoire, ça vous est venu d'où? C'est en relation avec...
1: Je connais le monsieur.
0: Ah, vous le connaissez? D'accord.
1: Oui, je connais Didier Limin pour qui j'ai écrit l'histoire. Il était violoniste. Et c'est du violon qu'il ne pouvait plus jouer. C'est pour ça qu'ensuite, il a joué de l'art. Et moi, je l'ai entendu et j'ai beaucoup apprécié ce qu'il a raconté. Et j'ai eu envie d'écrire ce petit conte que je lui ai offert, hein, d'ailleurs. Je l'ai écrit spécialement pour lui. Et puis, j'étais très contente de pouvoir le lui offrir. Et il a même... je pense, fait un grand tour dans le monde, cette petite histoire, parce que j'ai ma cousine qui était présidente d'Espéranto en Suisse, qui s'est intéressée à l'histoire et puis qui l'a fait traduire en espéranto. Alors, elle a sûrement fait beaucoup plus de chemin que ce que j'avais pensé au départ.
0: C'est bon, le principe.
1: Mais ça, c'est la dernière que j'ai écrite. J'aurais voulu encore en écrire une d'histoire. Mais voilà, je voyais plus assez pour le faire parce que une fois dans un restaurant, j'ai parlé à un enfant et quand les deux dames qui étaient à la table là et qui s'occupaient pas beaucoup de cet enfant sont parties, j'ai remarqué que l'enfant à qui je parlais c'était un sac à main.
0: Oui, je me souviens que vous l'aviez évoqué à l'antenne. C'était c'est à la fois drôle, oui, voilà. Et puis. Et puis pas forcément, mais la manière dont vous l'avez raconté m'avait ça vous avait surtout beaucoup amusé vous sur le moment, j'ai l'impression. Enfin.
1: Mais oui, ouais. Écoutez, je lui demandais si c'était un petit garçon ou bien une petite fille.
0: Oui.
1: Et puis il pouvait pas me répondre. On dit des fois c'est ma sacoche et des fois on dit c'est mon sac à main.
0: Oui, c'est mon sac. Ouais.
1: Alors la pauvre sacoche, elle avait vraiment des sacrés problèmes, elle savait pas. C'est pour ça que j'ai pas reçu de réponse.
0: On vous remercie beaucoup en tout cas d'être venu amener certaines réponses à votre joli cahier de vacances que vous nous avez fait parvenir, que vous avez partagé, vous, Marie, ce soir avec les auditrices et les auditeurs. Et c'est un très joli cadeau. Je vous souhaite un bon anniversaire. Enfin, presque. Demain, non? Il n'y a pas un anniversaire à fêter?
1: C'est aujourd'hui.
0: Ah, c'est aujourd'hui.
1: La première année de mon arrière-petite-fille.
0: Ah oui, c'est aujourd'hui, autant pour moi.
1: Et on va fêter ça le 1er août ensemble.
0: Ah, c'est magnifique.
1: Oui, Inaya a une année aujourd'hui.
0: Eh ben,
1: ça fait déjà au moins 3 semaines qu'elle court. Hein.
0: Ouais.
1: C'est trop tôt.
0: Ben, vous lui faites un bec pour nous.
1: Pour faire le tour de Suisse.
0: Ouais. Marie, merci beaucoup. Je vous souhaite une belle nuit. J'ai pas besoin de vous dire de revenir dans l'émission parce que je pense qu'à l'occasion, vous nous donnerez des nouvelles.
1: Oui, probablement. Et puis moi, je vous salue bien. Je vous remercie beaucoup de m'avoir invité pour parler de ce livre. Et puis je salue bien ceux qui écoutent. Il y a peut-être Marc, il y a peut-être Anne-Lise, il y a peut-être Stéphanie.
0: Tout votre fan club, et encore. Ouais.
1: Et j'ai quelques amis, il y a peut-être Catherine et Christelle, il y a peut-être Christiane. Enfin, il y en a quelques-unes qui m'ont dit qu'elles écouteraient ce soir. Alors, je leur souhaite à toutes une bonne nuit, puis aussi aux autres que je ne connais pas.
0: L'équipe de la ligne se joint à vous pour leur souhaiter une belle nuit. Beaucoup. Et puis à tout le monde, évidemment, belle nuit à notre compagnie. Je vous rappelle qu'on est quand même là jusqu'à minuit. Hein. On ne va pas se coucher tout de suite, en tout cas pour ma part. Merci Marie.
1: Au revoir.
0: À bientôt.
1: Au revoir Stéphane, à bientôt.
0: Belle nuit à vous, merci.

0: Helvète. Helvète sans H, ça tombe assez bien, ce duo genevois à l'instant. Quelle belle chanson d'ailleurs, pour mettre quelques points de suspension au témoignage de Marie. Et si son témoignage vous parle, si vous aussi vous avez en mémoire des vacances inoubliables, des voyages dont les odeurs vous collent encore aux narines, n'hésitez pas, la parole est à vous. Pas seulement pour évoquer vos souvenirs d'ailleurs, mais également pour parler de tout ce que vous voulez. Toutes les directions que vous souhaitez prendre seront suivies avec beaucoup d'intérêt jusqu'à minuit, comme toujours. Et juste avant d'accueillir Robert, merci pour votre patience, je vais vous rappeler les moyens qui vous permettent de nous joindre, parce que je crois ne pas encore l'avoir fait, alors à part notre téléphone gratuit, mais il y a également les SMS. Hein. Ils fonctionnent toujours, nos SMS, pour les nostalgiques... Je citerai pas la marque de ces téléphones qui ne permettent d'envoyer que des SMS. Vous tapez cœur, vous laissez un espace et vous envoyez votre message au 939-939. Par WhatsApp, eh bien, c'est toujours au 076-318-96-49 que ça se passe. Des messages écrits plutôt courts, que je puisse facilement les lire à l'antenne, si vous voulez les partager avec celles et ceux qui nous écoutent. 076-318-96-49 pour les WhatsApp. Pas de WhatsApp audio, merci. On peut vraiment pas les écouter pendant l'émission. Uniquement des messages écrits. Et toujours dans la série des messages écrits, eh bien notre adresse mail, là aussi nous la relevons pendant l'émission. Si vous êtes plus en verve, utilisez notre adresse mail, ligne de cœur, tout attaché, @rts.ch. Et puis bien sûr notre numéro de téléphone gratuit, le 0800 80 70 70, 0800 80 70, deux fois un numéro auquel Marjorie vous répond, comme toujours, avec beaucoup d'amitié, pendant une grosse heure et quart encore. Venez ce soir, on vous accueille avec plaisir, tout comme, là tout de suite, Robert. Bonsoir Robert, bienvenue à vous.
1: Bonsoir, c'est toujours le curateur. Il commence à me faire la merde.
0: Oh là là, oui, parce que alors vous êtes venu il n'y a pas très longtemps en parler, et puis vous souhaitiez ce soir vraiment revenir là-dessus. On s'est dit, bon, on vous redonne, ouais, la parole, mais... Je peux juste vous poser d'entrée de jeu une question. Robert, est-ce qu'il y a eu du nouveau? Parce que l'autre fois, non, vous étiez un peu désespéré, ça a tourné,
1: ouais,
0: un petit peu.
1: Toujours désespéré. Ouais. C'est mon curateur qui m'a fait déménager, c'est pas normal. Il me fait la merde pour le déménagement. Il commence à faire la merde, le curateur.
0: Le déménagement n'a pas encore eu lieu. Hein. Si ma mémoire est bonne, c'était tout début août.
1: Non, il commence maintenant à faire les cartons. Il commence à foutre tout loin, c'est pas normal. Je veux porter plainte sur un curateur.
0: C'est lui qui s'occupe de... Vous ne participez pas à la préparation du déménagement, les cartons, vous faites pas
1: non,
0: ça
1: c'est pas non. normal, c'est pas normal ça.
0: Mais pourquoi il voulait... Pourquoi vous... Oui, mais pourquoi vous pouvez pas vous occuper un peu de vos affaires, justement, préparer les cartons, là, tranquillement chez vous, en prévision du déménagement? Pour quelle raison vous le faites pas?
1: Est-ce que c'est la faute du curateur? Moi, je ne suis pas apte à faire, c'est pas normal. Il me bloque tout, mon curateur. C'est pas normal. Je m'en enlève le curateur. Il me fait la merde. Je ne pas bien avec le curateur. Ici, il s'appelle Grégoire Lafitte.
0: Non, on ne dit pas. Non, non, Robert, on donne pas de nom à l'antenne, s'il vous plaît. Non. Jamais, non, jamais, non. Jamais, jamais. On dit le curateur, ça suffit, mais voilà.
1: Le curateur, il me fait la merde.
0: On vous sent remonter ce soir, hein. On vous sent remonter.
1: Ouais, il me fait la merde. Moi, j'ai pas voulu 2,5 pièces. C'est lui qui m'a fait pour me mettre 2,5 pièces. Il m'a fait la merde pour 3,5 pièces. Moi, je pouvais le garder. C'est lui qui a fait toute la merde. Le curateur.
0: Écoutez, vous en avez déjà parlé plusieurs fois sur l'antenne. Vous aviez évoqué également la piste de la justice de paix pour voir si un changement. Vous, ce que vous souhaitez, c'est une levée de la curatelle. Hein.
1: Levée de la curatelle.
0: Ce serait vraiment l'idéal. Mais à défaut de la levée de la curatelle, est-ce que de changer d'interlocuteur, avec celui-là, vous avez des relations trop conflictuelles, trop compliquées, ça vous semble
1: un accompagnement?
0: Oui.
1: Juste un accompagnement. J'ai mes papiers, c'est tout. Un accompagnement, pas un curateur.
0: Oui.
1: J'aime bien enlever le curateur, il ne me plaît pas du tout ce curateur. Mais c'est que la merde.
0: Mais vous savez vous-même, pour l'avoir dit, je me souviens que vous l'avez dit vous-même, Robert, que c'était si difficile. Quelles seraient les possibilités, les démarches, là, au stade où vous en êtes actuellement?
1: Où je prends un avocat. Ça va me coûter cher. Un avocat d'office. Comment on veut la curateur? Je ne sais pas bien du tout avec le curateur.
0: Oui. On vous avait, je me souviens, il y a fort longtemps déjà, donné quelques pistes, quelques plateformes sociales, par exemple les conseils juridiques de, entre autres, Caritas, pour ne citer que. Il y a d'autres possibilités. Vous aviez pris des contacts, et est-ce que vous...
1: Caritas, il ne bouge pas beaucoup.
0: Bon, c'est-à-dire qu'à un moment, ils vont peut-être, eux, vous aiguiller sur autre chose, mais... Moi, j'espère, une fois de plus, parce que il est vrai que, quand je vous accueille, Robert, et ça me laisse toujours un peu... J'allais dire dubitatif, comprenez-moi bien, mais j'ai le sentiment que vous n'en sortez pas. C'est-à-dire que
1: ouais, je m'en sors pas,
0: vous êtes dans cette bulle et que vous n'arrivez pas à
1: m'en sortir.
0: Oui, à vous en sortir.
1: Si je marche cri, j'arrive. Comment il va bien?
0: Alors là, on saute du coq à l'âne, hein, si je puis dire. Oui, il va bien, je pense, Jean-Marc. Oui, oui. Enfin, je ne pense pas, je suis même sûr qu'il va assez bien. Oui, oui.
1: Comment bien, il prend le comme un compagnon.
0: À l'avoir, lui, bon, je pense que c'est un petit peu difficile avec son emploi du temps de s'occuper de ce de prendre d'autres choses qui prennent beaucoup de temps, hein, dont il faut s'occuper très sérieusement. Mais c'est vrai qu'il y a de nombreuses possibilités. Moi, j'ai toujours ce sentiment, vous écoutant, que un conseil, une aide de quelqu'un qui vous appuierait un petit peu, qui vous donnerait quelques pistes. On trouve pas vraiment. Il me semble que vous avez du mal à dégager ça. Hein. C'est ça qui est un peu compliqué.
1: À dégager ça. Ouais.
0: Ouais, je vous ai déjà demandé. Excusez-moi, allez-y, je vous en prie. Je vous en prie.
1: Le déménagement, il commence à me faire chier. Il commence à... Il ne traite même pas. Il faut tout au loin. C'est pas normal. Même il me a foutu pour manger loin à la poubelle. J'achetais des jus de pommes fermés, ils ont foutu loin.
0: Pour quelle raison, vous pensez? Pourquoi ils ont fait ça?
1: Je ne sais pas du tout. C'est pas normal, ça.
0: Comment on pourrait vous aider un peu à en sortir de ce...
1: pourraient m'aider un peu.
0: Mais vous avez déjà tenté des choses, vous nous avez déjà dit que vous êtes allé voir différentes, ou associations. Est-ce que je peux vous poser une question indiscrète, Robert? Vous n'y répondez que si vous le souhaitez. Est-ce que vous avez un soutien psychologique aussi, de cet ordre-là? Non, pas du tout.
1: C'est mon médecin.
0: C'est votre médecin, oui. Traitant, enfin votre médecin généraliste, oui.
1: Il s'appelle...
0: Non, dites pas son nom, dites pas son nom. Mais votre médecin, est-ce que vous lui parlez de ça, par exemple, de cette problématique? Qu'est-ce qu'il vous répond? Qu'est-ce qu'il vous dit?
1: Il fait toujours aussi pour enlever le curateur.
0: Ouais.
1: J'aimerais bien l'enlever. Ça vient toute la faute de mon beau-père, ma soeur et mon frère. Ça vient de ces trois.
0: Le médecin, par exemple, il pourrait vous aiguiller vers quelque chose pour avoir un soutien, peut-être au-delà du soutien purement social, peut-être un peu plus psychologique pour vous réconforter, vous faire avancer, vous faire peut-être vous mettre face à un interlocuteur.
1: Je rendez-vous le 11 août chez mon médecin. Je prends la cousine à la maman avec.
0: Vous avez rendez-vous pour un suivi ou justement pour peut-être mettre en place...
1: Pour parler.
0: Pour parler, oui. C'est très bien, ça, me semble-t-il. C'est une bonne chose, en tout cas, je pense. Ouais.
1: Moi, je veux le curateur. Je ne peux pas vivre avec un curateur. Sinon, je tourne toute la tête.
0: Ah oui, ça vous obsède. Hein. On l'entend bien. Oui. On sent bien que ça vous obsède. Essayez peut-être à votre médecin de... Alors, je pense que vous lui exprimez déjà les choses, hein, j'imagine, mais peut-être de lui demander s'il peut vous aider à trouver une solution en termes de soutien, oui, quelqu'un qui pourrait vous soutenir, plus du côté médical. Là, je ne parle pas de l'aspect juridique, plus que quelqu'un qui pourrait vous aider à...
1: À sortir le curateur.
0: Oui, à sortir le curateur, et puis peut-être à sortir vous-même un peu de la problématique, vous voyez. Je sais que c'est facile à dire, hein, vu comme ça, mais je ne sous-estime pas du tout votre, votre mal-être par rapport à ça, c'est clair. Mais,
1: Pas bien du tout.
0: Ouais. Ouais, on entend que vous n'allez pas bien. C'est chaque fois... Vous étiez un petit peu mieux la dernière fois où vous êtes venu à l'antenne, mais vous vous baladiez au bord du lac avec votre chienne. Puis là, il y avait comme une sorte de respiration qu'on a moins ce soir, hein, me semble-t-il.
1: Non, je ne me sens pas bien du tout avec lui.
0: Oui.
1: Il me fait que la merde. Je n'ai pas voulu l'appartement de deux pièces à demi, moi je voulais dormir sur la route.
0: Robert, pas vous. Toujours pas terrible de vous laisser comme ça. Moi j'espère que vous arrivez à penser un tout petit peu à autre chose déjà là tout de suite ce soir. Il y a quelque chose qui peut vous distraire un peu, qui vous fait sortir de ça, qui vous enlève un peu toutes ces idées de la tête. Par moment, il y a quelque chose qui vous permet de le faire.
1: Promener au bord du lac.
0: Vous promenez, oui. Mais c'est une bonne chose, ça. Vous allez sortir ce soir, avec, faire une promenade avec le chien ?
1: Oui, je vais sortir avec la femelle après.
0: Ah, c'est bien. Ça va peut-être vous vider un petit peu la tête, ça. Oui, voir des gens, penser à autre chose. Ouais. Mon cher Robert, bah écoutez, moi je vous souhaite vous êtes le meilleur dans l'immédiat. Tenez-nous peut-être au courant en fonction de votre message. Mais je compte beaucoup, enfin je compte, j'espère que vous pourrez peut-être déclencher quelque chose avec ce rendez-vous du 11 août chez votre médecin. Ce serait, pas mal.
1: Merci beaucoup.
0: Merci à vous. Puis bonne balade là.
1: Bonne soirée.
0: Bonne balade à vous.
1: Bonne soirée.
0: Merci, bonne soirée, à bientôt.
1: Au revoir, à bientôt.

0: David Walters et Fatoumata Diawara dans la ligne de cœur sur RTS Première, où vous êtes les bienvenus pendant une belle heure encore. Il y a de la place ce soir, prenez la vôtre pour nous parler souvenirs, voyages, ce que vous voulez, tout ce que vous voulez est accueilli avec beaucoup d'intérêt et d'amitié au 0800 80 70 70. Pour l'instant, voici les infos de 23h, RTS Première, eh bien il est 23h.
1: Anne-Julie Rouze.
2: En football, le FC Sion a vécu une soirée bien tranquille. Engagé au deuxième tour qualificatif de la Conference League, les Valaisans ont facilement dominé les Biélorusses du Baté Borisov. Joris répond.
3: L'objectif est donc atteint pour le FC Sion qui va poursuivre son parcours européen. Tenu en échec la semaine dernière par le Baté Borisov, les joueurs de Didier Tolo n'ont cette fois-ci eu aucune peine à l'emporter. Botelli et Nivokadzi ont marqué en première mi-temps. Ils ont été imités en seconde par Baltazar Costa et Berdaïès. En résumé, les Valaisans ont dominé les débats de la tête et des épaules. Ils n'ont jamais eu le temps de douter tant la formation biélorusse était faible et sans idée. Ils ont ainsi fêté comme il se doit le retour de la Coupe d'Europe à Tourbillon, 10 ans après la venue de Braga. La prochaine étape pour les Sédunois, ce sera le troisième tour qualificatif de la Conference League. Le FC Sion affrontera en match aller-retour les Arméniens du FC Noah. Les rencontres auront lieu les 6 et 13 août.
2: Merci Joris Repond. L'UEFA menace à l'unanimité de boycotter les prochaines Coupes du Monde. Les 55 membres de l'instance de football européen s'opposent au projet de la FIFA de s'ouvrir à des investisseurs privés. Aucune équipe nationale de l'UEFA ne participera à une compétition de la FIFA tant que ces propositions resteront d'actualité. C'est ce qu'il est ressorti d'une réunion de crise qui s'est tenue aujourd'hui. Dans le canton de Vaud, un feu s'est déclaré ce soir dans un entrepôt de la zone industrielle de Vufflens-la-Ville. Une cinquantaine de pompiers et une quinzaine de véhicules sont sur pied. L'incendie pourrait durer toute la nuit, selon le responsable de la centrale 118. Le trafic ferroviaire était suspendu entre Bussigny et Cossonay-Pantala. Des bus de remplacement sont prévus. Et dans le canton du Jura, deux bâtiments situés dans la zone industrielle de Kourou ont été ravagés par un incendie cet après-midi. Entre 50 et 70 pompiers ont été mobilisés. Confrontés à des difficultés d'approvisionnement en eau, ils ont puisé dans des piscines privées. Le feu est désormais sous contrôle, selon la radio RFJ. Le bassin du Pô passe en alerte maximale. Le principal fleuve italien fait face à l'aggravation de la sécheresse. Au pied des Alpes, le lac majeur frontalier de la Suisse et le lac de Côme alimentent le Pô. C'est là qu'ont vu leur taux de remplissage reculer de 7 et de 6% sur une semaine. Le Rô a contribué à irriguer les champs de toute une vallée asséchée. Météo, le temps sera plutôt dégagé cette nuit. Demain, il y aura du soleil dans la matinée. Le ciel se couvrira en cours de journée. Il faudra s'attendre à de la pluie et des orages, potentiellement violents par endroits. Température en pleine 19 à 33 degrés. Samedi, pour le 1er août, soleil et grosse chaleur au rendez-vous, avec quand même un risque d'averse ou d'orage du côté des Alpes. Un avis de canicule de degrés 3 et 4 est maintenu jusqu'à mercredi prochain, en dessous de 800 mètres.
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1: Pas tout seul, bien entouré, puisque Marjorie Scheller répond à vos appels jusqu'à minuit au 0800 80 70 70. Willy des élus, quant à lui, signe le programme musical. Et pour ma part, eh bien, c'est toujours avec le même plaisir que je vous accompagne dans cette émission. Bienvenue, si vous venez de nous rejoindre, n'hésitez pas à prendre votre place ce soir pour parler de tout ce dont vous avez envie, pour aborder tout ce qui vous touche, de près ou de loin, tout ce que vous avez dans le cœur ou sur le cœur est accueilli avec beaucoup d'intérêt et d'amitié dans cet espace de liberté qui est le vôtre pendant une heure encore. Et avant de vous retrouver après un disque, c'est une citation, et oui, que j'ai envie de vous offrir tout de suite, juste une citation pour mettre un peu de lumière dans la nuit et laisser le vent du soir nous porter doucement vers les étoiles. Alexandra David-Nel. Voyager sans rencontrer l'autre, ce n'est pas voyager, c'est se déplacer.

Et oui, si facile de tomber amoureux, chantait à l'instant Olivia Dean dans la ligne de cœur où nous entamons cette seconde heure ensemble. Je me réjouis de la passer avec vous, je me réjouis d'accueillir vos appels 0800 80 70 70. Une soirée où, vous le savez, tout est ouvert, tout ce que vous souhaitez évoquer, tout ce que vous voulez partager avec nous est accueilli avec beaucoup d'intérêt, avec beaucoup d'amitié. N'hésitez pas à venir avec vraiment avec tout ce que vous souhaitez. Et puis si vous avez envie de prolonger cette idée du voyage qu'initiait Marie en tout début de première heure d'émission. Marie qui venait nous parler de ce cahier de vacances qu'elle écrivait en juillet 1980. Nous partons à l'aventure, c'est le titre du cahier en question. Un voyage avec ses trois enfants à travers la Suisse, à travers, je dirais même, la Suisse des débuts, la Suisse des origines, ce passage notamment par la prairie du Grütli, et de magnifiques souvenirs qu'elle évoquait avec nous, et l'écriture aussi, hein, le mettre sur le papier, l'écrire. Est-ce que peut-être vous aussi, vous avez des carnets de voyage comme ça, en stock, et vous les gardez comme Marie dans un tiroir jusqu'au jour où on se dit « Tiens, ça me rappelle quelque chose ». D'ailleurs, le déclic, Marie le disait, c'était en écoutant notre émission « La ligne de cœur ». Un auditeur partageait avec nous un tour de Suisse, alors assez particulier. Lui, son but était de suivre, si ma mémoire est bonne, les frontières exactes de la Suisse, pas toujours très simple. Alors certaines régions trop montagneuses, bien sûr, empruntaient des routes praticables, mais une idée étonnante. Et Marie a eu ce déclic en disant « Tiens, j'ai ce cahier de vacances dans un tiroir, et si je le ressortais, si j'en faisais quelque chose pour le partager ?» Là aussi, l'idée du partage avec ses enfants, avec la famille, avec les autres finalement, juste avec les autres. Et puis Robert revenait sur cette curatelle dont il ne sort pas, dont il aimerait sortir, et toutes les difficultés liées à ce moment très difficile pour lui, ce déménagement à venir. Je vais lire ce message de Stéphanie qui est tombé sur notre fil WhatsApp, plus exactement notre numéro WhatsApp 076 318 96 49. Stéphanie qui vous dit « Robert, je vous comprends, j'ai vécu la même galère avec ma curatrice. Stéphane doit se rappeler. » Oui, je me souviens, Stéphanie, que vous en aviez parlé à l'antenne. Stéphanie ajoute « À Genève, il y a un médiateur de la ville de Genève qui m'a beaucoup aidé. Peut-être, où vous êtes, du côté de Lausanne, il existe également. » Voilà donc pour les conseils de

0: Stéphanie, Robert, qui connaît ce parcours, celui que vous vivez actuellement. 0800 80 70 70 pour le téléphone, 939 pour les SMS, 076 318 96 49 pour notre numéro WhatsApp. Et là, eh bien, pour parler, pour échanger, c'est Marianne qui est avec nous. Bonsoir Marianne, bienvenue à vous.
1: Oui, bonsoir Stéphane.
0: Bienvenue dans l'émission. Je vous remercie bien, et vous-même?
1: Moi, je vais bien. J'ai parlé plusieurs fois avec Jean-Marc suite au décès à mon mari, mais ce soir, je dois vous dire que je suis une mamie très, très fière.
0: Oui.
1: En fait, au début du mois de juillet, ma fille, son mari et leurs quatre enfants, qui ont 2, 4, 6 et 8 ans, se sont lancés un défi pour soutenir l'association des anges d'Angeline. Et puis, ils ont appelé ça des enfants pour des enfants. Parce que cette association soutient des enfants qui sont atteints du cancer. Et en fait, le défi, c'était les deux plus grands enfants en vélo, les parents en vélo, et les deux petits dans une charrette que la maman tirait. Et le défi sur le mois de juillet, donc il se terminait ce soir, et ils sont arrivés à atteindre et à se faire sponsoriser un petit peu plus que 1000 kilomètres.
0: Oh, c'est énorme, c'est magnifique.
1: Et c'est vraiment, des fois ils venaient boire le café chez moi, et donc ça leur faisait une vingtaine de kilomètres aller-retour. Et les enfants, ils étaient fiers, ils nous disaient « Mamie, on fait ça !» on sentait la fierté dans leur voix, et c'était juste un défi, c'était juste magnifique. Au départ, ils étaient partis pour quelques kilomètres et jamais ils auraient pensé à atteindre ce but-là, quoi.
0: C'est assez formidable quand les enfants font des choses de cet ordre. Comment est-ce qu'ils vous en ont parlé? Alors, ils sont fiers, mais il y a autre chose derrière. Je pense quand même qu'il y a une forme d'émotion qui s'exprime quand on est enfant tout à fait différemment, mais qu'est-ce qui les a, vous pensez, motivés vraiment?
1: Au départ, c'est la maman qui leur a expliqué. Elle leur a expliqué parce qu'elle voulait trouver un but pour ce mois de juillet. Et puis, elle leur a expliqué que ça serait une bonne idée de pédaler pour des enfants malades. Bon, elle n'a pas tout expliqué parce qu'ils sont petits.
0: Tout petit encore, bien sûr.
1: L'aîné a 8 ans, donc les deux plus grands qui ont 6 et 8 ans, ils ont fait environ 300 kilomètres chacun. C'était trop chaud parce que ils ont eu un contact avec l'association qui leur a donné des autocollants et ils étaient fiers. Et quand ils sont arrivés vers 800, 850 kilomètres, le plus grand qui a 8 ans, il a dit à sa maman, non, mais on va aller jusqu'à 1000 kilomètres. et c'était magnifique. C'était magnifique. Là, ils ont fait des trajets. Un trajet, ils sont partis de Martigny, ils ont été jusqu'à Murat. Il y a des parties sur la route cantonale. Moi, je ne sais pas comment a fait ma fille. Moi, j'aurais jamais osé.
0: Ouais, pour gérer ce petit monde, c'est vrai, vous avez raison. Je suis tout à fait d'accord avec vous. C'est pas évident.
1: Oui, bon, il y a beaucoup de choses qu'ils ont pu faire au bord du Rhône, mais il y a quand même des moments où ils étaient sur la grande route. Et moi, j'étais assez inquiète. Et là, encore, pas plus tard qu'avant hier, on a été à Aigle. Mais les enfants auraient voulu aller en vélo. Et puis leur maman, elle a dit, mais on peut pas tout le temps. Mais voilà, c'était un joli but. Eux, ils avaient une récompense à chaque fois, et comme ce soir, ben, c'était un pique-nique au bord de la Gouille, parce qu'ils avaient atteint les 1000 kilomètres. Mais pour eux, c'était égal. Et bon, là, ils vont partir en vacances et après, ils vont aller à l'association et je me réjouis d'avoir un retour de tout ça, quoi.
0: Le but, c'est de récolter des fonds, c'est de...
1: En fait, elle a fait un sponsoring et les gens mettaient ce qu'ils voulaient et le but, c'était un franc par kilomètre. Et ils sont arrivés à avoir un franc par kilomètre pour cette association qui est en Valais, qui s'appelle l'association des anges d'Angeline.
0: Voilà, les anges d'Angeline, oui.
1: Ouais, et Angeline est une adolescente, sauf erreur, qui a été atteinte d'un cancer des os et qui est décédée.
0: Quand elle avait 18 ans, c'est ça, hein, oui.
1: Et sa maman a créé cette association. Ma belle-fille avait, il y a 3 ans, soutenu la même association en faisant le tour des Dents du Midi. Et là, je ne sais pas comment ça a germé dans la tête de ma fille, mais et maintenant, ils ont chacun un autocollant sur leur vélo, ils ont un pin, ils sont... Vraiment, vraiment de la fierté. Et ils ont poussé. Aujourd'hui, c'était le dernier jour du défi. Ils sont partis, ils ont crevé en route. Le papa a été récupéré, le vélo crevé pour le faire réparer. Et du coup, il leur manquait quelques kilomètres pour arriver à 1000. Ils ont décidé d'aller faire un pique-nique à la Gouille, comme ça, ça faisait les kilomètres manquants et c'était pour eux une récompense. Mais je trouve ça magnifique, quoi.
0: Ah, de l'entendre, c'est tellement joli quand vous dites aujourd'hui, je suis une mamie très très fière. Il y a de quoi. Mais dites-moi, Marianne, tout de même. Alors votre fille, on a bien compris, accompagner les petits, hein, puisque le plus grand ou la plus grande a 8 ans. Mais celui de 2 ans, il était sur le porte-bagages, il pédalait pas, lui, évidemment.
1: En fait, il y avait principalement, bon, de temps en temps, le papa pouvait accompagner, mais principalement, c'est ma fille avait une charrette derrière son vélo.
0: Ah, voilà.
1: Dans laquelle elle avait les enfants de 2 et 4 ans.
0: Oui.
1: Et puis, les enfants de 6 et 8 ans avaient chacun un vélo. Et ils additionnaient les kilomètres.
0: Donc 1000 kilomètres, 1000 francs. Il n'y a pas besoin d'avoir été loin en maths pour comprendre qu'un franc le kilomètre, ça permet une très belle somme pour cet associé. Alors je le dis parce que entre-temps, j'ai jeté un œil sur Internet, association Les Anges d'Angeline, à but non lucratif pour bien aider celles et ceux... qui sont les proches notamment, et puis pas que, bien sûr, touchés par ce cancer chez l'enfant. Hein, oui.
1: Tout à fait, tout à fait. Après, elle a juste dit aux enfants, elle a expliqué qu'ils allaient pédaler pour aider des enfants malades, parce que c'est un peu compliqué de dire plus loin. Elle a même, à l'aide de l'intelligence artificielle, généré une chanson. Et puis, quand ils étaient un peu fatigués ou comme ça, elle leur mettait la chanson « on pédale, pour les anges d'Angeline ». Non, c'est vraiment... je dois dire que je suis fière de ma fille et de ce qu'ils ont fait, quoi.
0: Pour quelle raison votre fille, vous le savez, Marianne, a été touchée par cette cause, par cette association? Elle a un lien particulier.
1: Bon, déjà j'ai perdu mon mari d'un cancer et la fille de mon mari, parce que c'était en remariage, avait fait le tour des Dents du Midi déjà pour cette association. Et ça m'arrive aussi à moi sur leur page internet de commander certaines choses à Noël ou comme ça, ou de les soutenir. Et puis, elle, je pense que ce qui l'a surtout touchée pour plutôt que de dire on fait pour le cancer, c'était le paramètre des enfants pour des enfants. Du reste, si on va sur la page internet des Anges d'Angeline, parce qu'ils ont partagé là, c'est vraiment des enfants pour des enfants.
0: Oui, et puis une association qui aide les familles directement, qui aide des enfants précisément malades pour les collages notamment, peut-être pour les sortir de l'isolement. Je vois que sur leur site, ils offrent des pour les enfants notamment hospitalisés, des tablettes multimédia, des choses qui permettent aux enfants de se sentir moins seuls dans des moments si, si difficiles. Et en tout cas, ça a l'air d'être une jolie cause. Je vous avoue que je ne la connaissais pas, cette association, mais voilà.
1: Et si vous regardez leur page, il y a un moment où vous devez avoir une photo où il y a des vélos, des casques et des vélos. Parce qu'ils ont partagé un article il y a 3 ou 4 jours. Et c'est ça, en fait.
0: En effet, oui.
1: C'est ça.
0: C'est une jolie histoire de famille, vous aussi, Marianne. On avait Marie, en tout début d'émission, qui évoquait ce périple en famille. Et vous, d'une certaine manière, c'est une autre forme de voyage, là, dont vous nous parlez. Peut-être aussi un voyage intérieur pour vous, là, à la seconde, d'être fier comme ça, de ses petits-enfants, de se dire... Ce voyage à vélo, ces kilomètres parcourus, en vous, il déroule quelque chose aussi. C'est pas juste pour la, il n'y a pas que l'association là finalement qui en bénéficie. J'ai le sentiment que vous aussi.
1: Il y a une fierté parce que bon, eux ont quelques soucis d'ordre financier, donc mais il y a une fierté de voir que indépendamment de tout ça. Ils se sont serré les coudes pour une cause et quelque part, je savais ma fille capable de beaucoup de choses, mais peut-être pas à ce point-là. Quand elle m'a dit ça, je crois le 29 ou le 30 juin, elle m'a dit on va faire ça depuis le 1er juillet. Puis j'ai dit mais t'es sûre? Si c'est 8 ans les deux grands, j'étais et puis chaque fois qu'ils venaient vers moi, ben ça faisait 10 kilomètres et on sentait dans leur voix. Elle leur disait toujours, ben quand vous avez fait 150 kilomètres, vous aurez une glace. Et eux avaient aussi quelque part leur récompense. Mais la priorité, je vous dis, le grand, ce matin, quand ils ont crevé, il a regardé sa maman, il a dit, mais on va jamais arriver à 1000 kilomètres. Mais il savait pas qu'il y avait le dernier sucre de ce soir. Et,
0: la carotte, ouais, la petite carotte.
1: Ouais, il le savait pas. Mais oui, il y a une fierté parce que j'en ai beaucoup discuté avec Jean-Marc, mais j'ai eu beaucoup d'épreuves dans ma vie et puis surtout le partage des 18 mois de maladie de mon mari et de voir que elle a évolué dans ce sens de partage et de Donc oui, je suis une mamie très très fière et puis j'avais envie de le dire, c'est tout.
0: Mais qu'est-ce que vous avez bien fait, Marianne, et vous êtes au bon endroit pour le dire. Je vous remercie de partager avec nous parce que ça fait beaucoup de bien de vous entendre, c'est réjouissant.
1: Justement, les fois où j'ai téléphoné, c'était plutôt pour parler de choses tristes et je me suis dit que là... c'est une joie, c'est autre chose.
0: La joie n'efface sans doute pas les douleurs passées, mais les joies présentes, malgré tout, elles bousculent un peu la douleur. Elles la laissent peut-être un tout petit peu derrière, en tout cas dans l'instant. Une journée, une soirée comme aujourd'hui, cette joie, elle... Elle vous
1: oui,
0: aide
1: bon,
0: aussi.
1: La douleur a quand même. Enfin, elle s'estompe pas. De toute façon, ça reste, mais ça fait déjà 9 ans. Donc, après, c'était aussi une jolie histoire puisque on avait pu partager avec mon mari jusqu'au bout et jusqu'à son faire part de décès. Tout avait été. C'était vraiment aussi un partage, un échange. Et là, c'est un partage et un échange différent. Et pour moi, c'est des enfants qui sont tout petits. Donc, c'est bon, tiré par ma fille, oui, qui a beaucoup de valeur et beaucoup de mais c'est le fait que eux petits et ils suivis et jamais râler, jamais. C'était plutôt quand c'est qu'on y retourne, quand c'est qu'on y va. Et c'était chaud, quoi. C'est vraiment une jolie expérience.
0: Ça risque de rester.
1: Que j'ai vécu de l'extérieur, mais voilà.
0: Ça risque de rester dans votre mémoire, ça j'en suis convaincu, mais aussi dans la leur. Ce sera intéressant peut-être dans quelques années de réévoquer ça en effet avec eux. Ils s'en souviendront, je pense que là on s'en rappelle, hein, cet âge-là. Peut-être les 2 et 4 ans, c'est un peu jeune, mais les 6 et 8, ça reste des choses dont on se...
1: J'imagine, ça se fera plus tard parce que là ils vont partir en vacances. Mais j'imagine le moment où ils iront tous, parce que déjà quand ils ont reçu les prospectus, les badges de l'association et tout, ils étaient fiers. Quand j'étais à la maison, ils m'ont dit « Regarde mamie, regarde le prospectus !» Puis j'ai dit « Mais je connais !»« Ouais mais regarde, on a aussi des badges, et puis on a aussi, puis on a... » Et puis, donc, j'ose même pas imaginer leurs yeux et leur joie quand ils vont aller pour clore le chapitre, remettre le gain du défi.
0: Vous nous tiendrez au courant, Marianne, si vous êtes d'accord. Moi, c'est un bain de jouvence de vous écouter ce soir, parler de l'enfance avec cette innocence. Cette forme de pureté, là, dans ce que vous évoquez, de... Vous voyez, ces yeux qui brillent quand on est content de faire quelque chose, qu'on est heureux d'arriver à atteindre un objectif. Hein. C'est ça aussi, le bonheur, là, c'est d'atteindre des objectifs pour les deux plus grands.
1: Surtout qu'au départ, ma fille, elle m'a dit « Si on arrive à 500 km, je serai contente. »
0: Ouais.
1: Et en fait, de fil en aiguille... à la limite, c'est les enfants qui poussaient et quand ils étaient autour de 900 et tout, ils disaient non, mais on va arriver, on va arriver à 1000. Alors, c'était trop chaud, quoi.
0: Ben moi, je vous remercie 1000 fois d'être venu faire un tour, Marianne, ce soir et de partager avec nous ces très jolis moments. De vacances, finalement, de vacances pour les enfants, et puis pas que pour les enfants, là, peut-être pour les parents aussi, juste à la minute où on parle. Est-ce que vous voulez encore ajouter quelque chose avant qu'on se quitte, Marianne?
1: Non, ça va bien comme ça.
0: Vous êtes chou, ça va bien comme ça, oui, on va en rester là, quoi.
1: Oui, non, c'est une joie qu'on peut pas... Plus que tant de mots, on peut pas mettre... On peut pas mettre, c'est intérieur.
0: Oui. Très touchant. Ah, il y a un message qui tombe à l'instant qui vous est adressé. C'est vrai que c'est assez calme côté message ce soir. Pour une fois, je crois être à jour. C'est Josiane qui vous envoie ce message. Félicitations à votre jolie famille, Marianne, écrit Josiane. Voilà.
1: C'est gentil, merci beaucoup.
0: Et elle vous souhaite
1: Je vous souhaite une bonne nuit.
0: Et je vous souhaite une belle fin de soirée. Je vous souhaite également une très très bonne nuit, chère Marianne. Revenez à l'occasion, partagez avec nous. C'était un plaisir de vous accueillir ce soir, vraiment.
1: Voilà.
0: À bientôt.
1: C'est gentil. Merci.
0: Merci à vous, belle nuit. Des amitiés aux petits, là, quand même. Vous leur passerez notre bonsoir. Moi, stage, ils s'en fichent un peu, mais vous leur direz que...
1: Alors, je leur passerai le bonsoir.
0: Vous leur direz
1: qu'il n'y a pas de souci.
0: Vous leur direz que la radio suisse les embrasse, voilà.
1: D'accord, ça marche.
0: À bientôt.
1: À bientôt. Au revoir, Stéphane.
0: Au revoir, Marianne. Merci à vous. 0800 80 70 70. Ça reste le bon numéro pour nous joindre en ce quoi ? Oui, en ce jeudi soir.

0: Cette balade en compagnie de Marco Ferreira à l'instant et juste avant d'accueillir Gérard, ce message qui vous est directement adressé, Marianne. Dans la série des Mariannes, je dirais, bravo à cette famille, merveilleuse histoire, une autre mamie, Marianne. Voilà, une collection de Marianne qui nous écoute ce soir. Tiens, si vous vous appelez Marianne, téléphonez-nous. Gérard, bonsoir, bienvenue à vous.
1: Bonsoir Stéphane. Je peux laisser le haut-parleur parce que j'ai de la peine à tenir mon téléphone.
0: Écoutez, on fait avec et puis si vraiment c'est trop, vous n'arrivez pas à faire autrement, parce que c'est vrai que ça crée un écho qui, pour celles et ceux qui nous écoutent, n'est pas génial, mais oui.
1: Et autrement, j'enlèverai le haut-parleur.
0: Oui, pour le moment ça va. Allons-y comme ça, Gérard. Comment allez-vous?
1: Je vais pas bien, Stéphane, parce que j'expliquais à votre collègue, là, depuis le mois de février, il m'est tombé dessus. Je sais pas exactement ce que c'est, les médecins ne savent toujours pas. Bref, le lendemain, le 6 février, je suis allé à verre avec un ami, et puis en rentrant le lendemain, plus de force. Et ça s'est déposé sur les épaules, le dos, et c'est descendu après, genou, cheville. C'est dingue. Hein?
0: Comme ça, d'un coup, tout, ça s'est venu brutalement.
1: Oui, absolument. Alors que j'étais assez sportif parce que je fais beaucoup de vélo de course et puis voilà. Mais ça n'a pas suffi.
0: Alors, j'imagine que vous êtes allé prendre un avis médical, Gérard.
1: Bien sûr. Mm-hmm. On m'a même accordé une semaine à l'hôpital à payant pour rien. Je dis pour rien parce qu'ils n'ont rien trouvé. Radio, IRM, j'étais chez un spécialiste à Fribourg, chez un pathologue ailleurs aussi, plus un radiologue à présent. Mais voilà, je ne sais pas ce qu'il faudrait faire. La nuit passée, je n'ai pratiquement pas dormi. J'ai mal chaque côté du dos, donc j'ai fait pourtant IRM du dos. Et puis voilà, j'attends. Mais c'est ennuyeux parce que ça fait mal. Et ses bras. À droite, j'arrive pas à serrer. Des fois, je me mets avec une béquille. J'arrive à la tenir à gauche, mais j'ai pas terriblement de force. Voilà.
0: Ouais. Excusez-moi, je vous redemande juste, Gérard, parce que j'ai pas absolument compris. En tout début de téléphone, vous disiez que vous êtes sorti avec un ami. Vous êtes rentré chez vous et ça vous est tombé dessus comme ça, c'est ça?
1: Pas le soir même, le lendemain.
0: Le lendemain, oui.
1: Mal au dos. Et quand j'ai mal au dos, parce que... Je mettais avant une ceinture, j'ai mal au dos deux jours. Ça, comme le dos bloqué, deux jours une ceinture, et puis après ça passait. Un peu de fièvre, deux matins. Après, ça va s'arranger, vous voyez. J'ai attendu pour aller chez le médecin, mais je vois qu'à présent, ils n'avancent pas.
0: Ça me rappelle un auditeur dans un autre registre qui était lui aussi très angoissé par le fait de ne pas avoir de diagnostic, de ne pas savoir finalement, oui, de ne pas savoir, de ne pas pouvoir mettre un nom ou en tout cas une explication. Oui,
1: oui mais le rhumatologue me dit « Vous avez deux rhumatismes, mais je ne sais pas lequel. » Bon, j'attends, je suis allé il y a deux semaines chez lui. J'ai téléphoné à sa secrétaire ce matin, qu'à lundi, il n'est pas là, naturellement, après il vous rappellera. Lui, il m'a enlevé deux seringues dans le genou gauche, il est un peu enflé. Le genou gauche, ça peut pas, ça passe. Mais la cheville, enflé. Voilà, ça désenfle pas. Mardi, je suis allé faire... il m'a fait une ponction, et on s'est requis de deux, trois gouttes, et puis il m'a dit... Et voilà, c'est tout. C'est en attente, quoi, disons. Mais c'est long parce que, je vous dis, entre deux, je ne sais pas trop comment me coucher parce que il faut que je me mette à plat ventre parce que éviter les épaules, là, au niveau des biceps, ça me fait mal. J'ai pas, ça coupe la force, comme si on me touche un nerf, voyez-vous.
0: Oui.
1: C'est vraiment, j'ai jamais vu, et vous avez déjà entendu ça? Pas forcément. L'auditeur avant moi, il avait aussi des problèmes de santé, je crois, parce que j'ai entendu.
0: Juste avant vous, c'était Marianne qui elle allait plutôt bien, mais Robert était aussi pas très en forme, peut-être pour d'autres raisons. Est-ce que justement, mais alors là, ça me vient maintenant à l'esprit parce que c'est vous qui l'évoquez finalement. Mais est-ce qu'il y a eu un gros souci qui aurait pu provoquer ça, vous voyez, physiquement, quelque chose d'un autre ordre qui aurait pu provoquer quelque chose dans le corps d'assez inexplicable de cet ordre-là? D'après vous, enfin, ça vous êtes le mieux placé pour pour le savoir ou pour le ressentir.
1: Je me suis renseigné. Ils m'ont dit que, oui, parce que j'ai eu pour moi. Le 11 août, je vais faire. Alors, IRM de la cheville. Oh, mais ils ne trouvent rien autrement. On peut dire. Alors, c'est compliqué.
0: C'est compliqué.
1: La journée, c'est pas évident.
0: Ben c'est loin d'être évident, et puis surtout, je pense que moralement, on l'entend bien quand vous évoquez ça. Pour vous, Gérard, c'est compliqué de pas pouvoir mettre de mots, finalement, là-dessus, hein, de rester dans une espèce de flou, oui, médical.
1: Oui. Et je n'aime pas, parce qu'on veut faire quoi. Ouais.
0: Peut-être cette grosse chaleur n'arrange pas non plus beaucoup les choses, et oui, c'est une période qui n'est pas facile non plus, hein, quand on est un peu affaibli et... Ça aide pas, mais...
1: Moi, j'expliquais aussi. Je fais une erreur, je bois pas assez. Ma femme, elle boit 3 litres par jour, elle a pas autrement de soucis. Moi, je bois à peine 1 litre, alors c'est pas assez.
0: Ouais. Alors, je suis vraiment pas là pour donner ces conseils, hein. C'est pas mon rôle, je suis ni médecin, ni rien du tout, mais puisque vous le dites, vous avez raison, buvez de l'eau, mais buvez, oui, c'est vrai. Ça... Oui. Votre femme vous soutient à ce niveau-là, elle...
1: Oui, bien sûr, mais là... La jambe, c'est pas évident. Elle vient m'aider. Quand il fait le fauteuil, je vous dis, ce soir, c'est une meilleure. Et puis, le seul remède qu'il y a, on vous dit, c'est la cortisone. Vous voyez ? Alors, voilà, je prends la cortisone. Est-ce que ça gêne ? Je ne sais pas. Oui, c'est compliqué, comme vous dites, mais... Moi, je ne sais que faire non plus. Peut-être aller à l'hôpital bientôt, je ne sais pas.
0: D'en parler de la manière dont vous le faites, Gérard, sur la ligne, dans cette émission, c'est une bonne chose. Peut-être, je dis bien peut-être. Vous savez, c'est souvent pas le soir même qu'on a forcément une réaction, mais qu'un auditeur, une auditrice qui se reconnaît dans votre témoignage vit la même chose... communique pour dire si il ou elle a eu une piste peut-être plus précise ou qu'est-ce que ça pourrait être, oui, ce que vous évoquez là.
1: Oui, exactement. Si jamais.
0: On est de tout cœur avec vous, hein, très sincèrement, parce que quand on vous entend, moi je sens aussi cette espèce de, oui, de, je sais pas, désarroi, est-ce le bon mot, mais en tout cas de... Oui, de flottement, comme ça, au-delà de la douleur, au-delà de la problématique purement physique, hein, j'entends bien, évidemment, mais moralement aussi, ça semble pas facile à vivre, ça.
1: Surtout pas, hein. Surtout pas, oui. Et puis quand il faut quelqu'un, mais les vacances, il n'y a pas beaucoup de monde pour vous aider.
0: Alors là, c'est presque la pire période, hein, je dirais, jusqu'au 10 août, 15 août, au plus tard, on va dire, mais c'est vrai que c'est un peu compliqué, il y a beaucoup de gens en vacances, peut-être un peu moins... à l'époque où nous sommes. Hein. On n'est plus dans ces années où tout le monde partait pendant un mois. Mais j'espère que sur le plan médical, vous avez quand même des personnes qui vous répondent, qui peuvent répondre à vos demandes. Là. Oui.
1: Voilà. Oui. On reste en attente pour l'instant et puis essayer de suivre. Je suis avec les remèdes, mais comme je vous dis, il faut que je boive beaucoup plus d'eau.
0: Oui, bien sûr. Qu'est-ce qu'on vous souhaite, Gérard ? Alors, vous allez me dire, c'est une question complètement stupide. Ben, souhaitez-moi d'aller mieux, oui, évidemment. Mais dans le processus, là, comment vous voyez les choses ? Alors, on a compris que vous avez de nouveau des rendez-vous médicaux en vue pour avancer un peu avec ça, pour tenter de comprendre. Hein. C'est ça la chose la plus difficile, apparemment, là.
1: Oui, surtout ça.
0: Vous gardez bon espoir, oui ?
1: Pour le moment, ça va juste. Ça touche aussi ma femme, puis je ne veux pas qu'elle tombe malade. Elle a eu quelque chose à le genou, mais ça passait en 2 semaines. C'est allé. Bon, tant mieux. Hein. Ça n'était les deux, mais ouais, on a une grande ferme encore.
0: Oh. Enfin, vous travaillez toujours ?
1: Non.
0: Non.
1: Je suis âgé.
0: Oui. Bah, vous avez une voix de jeune homme, hein. C'est pour ça que je vous pose la question, mais... Vous êtes entouré, Gérard, vous avez quelques personnes sur qui vous pouvez compter, famille ou proches, hein, tout simplement, ou amis, qui peuvent vous donner un coup de main, parce qu'on entend que votre épouse également, peut-être elle ne peut pas gérer toute seule certaines choses auxquelles vous devez faire face.
1: Hein. de gérer le ménage et tout, les
0: conditions. Bien sûr, oui. Et vous avez un peu d'aide quand même, on peut vous aider?
1: Pas trop.
0: Pas trop.
1: Parce que j'avais un fils à côté, là. Ils ont vendu la villa, mais de toute manière, ils ne discutaient pas. C'est malheureux, mais on avait besoin dans la famille. Alors, on a essayé de mettre ça de côté, et puis voilà, puis après, ils sont loin. On ne peut pas demander de l'aide, oui.
0: Oui.
1: Ouais, c'est difficile.
0: Mais merci d'être venu, en tout cas, oui, passer un petit moment avec nous pour partager des choses moins drôles aussi. Quand vous appelez l'émission, vous avez envie d'en parler, ça, c'est évident, mais. Oui. Vous attendez quelque chose de cet appel?
1: J'attends, comme vous dites, les personnes qui entendent peut-être et puis qui vont rappeler, c'est possible.
0: Bien sûr, oui, bien sûr.
1: Seulement rappeler. Autrement, il faudra attendre, c'est tout. Je ne suis pas quelqu'un qui va frapper aux portes, mais quand il faut, il faut. Quoi. Parce que vous nous aidez bien, c'est pas... je vous remercie.
0: Oh, vous êtes trop bon. Vous êtes juste en étant pivot. Vous amenez cette matière humaine si touchante, si forte dans cette émission qui nous rappelle qu'en 2026, il n'y a pas que les ordinateurs, l'intelligence artificielle, il y a de belles âmes qui viennent s'exprimer. C'est toujours très touchant de vous entendre, vraiment. N'hésitez pas à donner des nouvelles, Gérard. De mon côté, je vous promets que si les réponses tombent, peut-être demain soir, j'en lirai si elles sont arrivées quelques-unes, et puis je les garde sous le coude quand je suis à l'antenne, ou mieux encore, Marjorie qui est formidable, Daniel, enfin, ils sont toujours top au standard, communique aussi avec vous et peut-être vous envoie une piste selon ce qu'on reçoit en coulisses, voilà, qu'on dira peut-être pas à l'antenne, vous voyez, si on a... quelque chose qui peut vous être utile ou des réactions, on vous manquera vraiment pas de vous mettre en contact et en lien. Mmh. Merci beaucoup à vous, Gérard, vraiment.
1: De rien, bonne soirée.
0: Voilà, et puis dire je vous souhaite le meilleur, c'est peu dire. Hein. Nos amitiés à madame, et puis surtout à vous, là, courage et force, comme on dit. Hein. Force et courage, oui.
1: Vous dites merci beaucoup.
0: Merci à vous, belle soirée.
1: Bonne soirée, merci, bonne fin de soirée.
0: Merci Gérard, au revoir, belle soirée à vous toutes, à vous tous. Merci pour votre fidélité et merci à vous Benoît d'être avec nous ce soir. Bienvenue dans l'émission.
2: Ok, la prochaine.
0: Voilà, vous m'entendez Benoît? Vous êtes à l'antenne?
2: Oui, je suis là.
0: Formidable, je ne vous entends pas très bien de mon côté. Est-ce que vous parlez bien dans le micro du téléphone?
2: Oui, c'est bon.
0: Voilà, parfait, très bien. Je vous accueille avec plaisir. Je vous avoue que je ne sais pas quel est le but de votre appel, mais vous allez nous dire qu'est-ce qui motive le téléphone ce soir.
2: Alors, c'est pour le message que j'ai entendu de Pascal.
0: Oui.
2: Avec sa curatrice.
0: Ah, c'est Robert, peut-être, en première partie de ce soir, vous dites, hein, ce soir.
2: Oui.
0: C'est Robert, oui, exact.
2: Mm-hmm. Non, je ne sais pas. Je n'ai pas tout entendu les produits qu'il a, mais moi, j'aimerais dire les miens, c'est que ma curatrice, elle oublie qu'on est en été et que j'aimerais un petit peu profiter de la vie.
0: Mmh.
2: Alors, elle est série. Et pourtant, mon compte épargne est bien.
0: Oui, garni, on va dire, vous avez
2: garni.
0: Une petite réserve, oui.
2: Mmh. Ah ouais. Et je dois tout demander. Je dois tout demander si je suis avec une copine. Non, j'ai un morceau, une croque au bois de la plage, je dois demander. 100 francs.
0: Mmh. Mmh.
2: Alors, ça m'énerve un peu. Et puis, je suis pas content. Parce qu'elle a parlé à la justice de paix que M. Benoît...
0: Oui, alors, s'il vous plaît, de nouveau, pas aucun nom à l'antenne. Je vous remercie, Benoît.
2: Ah, pardon.
0: Non, aucun nom à l'antenne, voilà. Oui, non, on cite pas les noms, on dit un monsieur, une dame, voilà. On donne pas de nom, hein, merci à vous.
2: Comme moi, mm-hmm. Je dépenserais trop d'argent.
0: Mm-hmm.
2: Et moi, j'ai demandé 100 francs de plus. Parce que je travaille. Et puis, je vois rien venir au niveau financier. Alors, Voilà, c'est mon petit coup de gueule.
0: Ouais. Ah, mais j'entends ce que vous dites et ça me touche parce qu'on vous dit on est en été, on aimerait profiter un peu. Et il est vrai que quand on parle très souvent, quand vous évoquez les curatelles, il y a évidemment l'aspect financier qui intervient à un moment ou à un autre. On sait bien que c'est bien le principe même de la curatelle, c'est que c'est plus vous qui gérez vos finances, hein, c'est ça.
2: Ouais, mais elle devrait y penser.
0: Oui.
2: Moi, à mon avis, elle devrait y penser. Voilà, monsieur Benoît. Quel été, vous avez une copine, oui. Vous voulez aller manger. Votre place, oui. Alors, vous verrez. Quelque chose. Rien du tout.
0: Mais elle refuse de vous le verser, ce montant.
2: Non, elle ne refuse pas. Elle ne refuse pas.
0: D'accord. Mais il faut le demander.
2: Lui demander.
0: Oui.
2: Fait la gueule, comment pourquoi? En fait, elle s'approprie un petit peu de ma fortune. Alors, moi, ce serait plus simple. Mais ça, c'est à moi de voir avec elle.
0: En effet, oui.
2: Ouais, voilà, vous comprenez?
0: Oui, bien sûr.
2: Il faudrait que je dise, voilà, samedi, je vais manger, hein, machin. À travailler, vous sent mal.
0: Est-ce que peut-être, Benoît, d'anticiper, c'est vrai que c'est un côté, c'est dur hein, quand on doit aller demander à quelqu'un, voilà, je comprends combien c'est compliqué, difficile et très énervant, voilà.
2: Mais, c'est mon argent.
0: C'est votre argent, bien sûr. Est-ce que peut-être une des solutions, je ne sais pas, je vous pose la question, vous connaissez mieux que moi votre curatrice, évidemment, mais ce serait d'anticiper, c'est-à-dire, alors vous me direz, parfois, on décide au dernier moment d'aller manger un petit morceau quelque part,
2: on
0: projette pas tout en permanence, mais peut-être d'anticiper un peu pour éviter d'être coincé, comme vous dites, et puis, quel est le temps, elle, de faire le nécessaire, de vous verser la somme, etc.
2: C'est un twin, ou...
0: Ouais, donc c'est pas compliqué, apparemment, de vous verser les...
2: Ouais, c'est pas le coin. Elle coince. Pour la coiffeuse. Il y a fait un twint de 47 francs 50. Mais c'est 3 minutes, c'est fait. Et puis moi, je demande 50 francs brefs.
0: Ce que j'entends aussi beaucoup quand vous évoquez les curatelles, que ce soit Robert, vous ce soir et tant d'autres, hein, c'est un sujet dont on parle assez régulièrement dans l'émission. Ce que j'entends surtout, c'est que c'est peut-être malheureusement, c'est pas la majorité, mais quand le rapport avec le curateur, avec la curatrice est correct, qu'il y a un échange, qu'il y a un dialogue possible, les choses sont quand même plus légères. Et quand le rapport est un peu tendu, qu'est-ce que ça devient difficile?
2: J'ai un bon rapport normal avec ma curatrice, mais dès qu'on parle d'argent,
0: c'est là que ça se complique.
2: C'est là que ça coince. Et puis, il y en a. Je ne suis pas millionnaire, mais...
0: Oui, mais enfin, vous avez de quoi vous permettre des plaisirs cet été, comme vous le dites.
2: Petit à petit, j'ai vendu ma maison. J'ai dû vendre ma maison. Je ne peux plus entretenir. Bon. Mais après, la justice de paix, elle a discuté avec ma curatrice. Oui, M. Benoît dépense trop d'argent. Alors là, je ne comprends pas. Moi, j'aimerais... Là, j'ai 700 francs par mois. Je dois gérer. Il manque 100 francs. Vous voyez?
0: Oui, ça semble pas être non plus le bout du monde. Si vous dites que vous avez de quoi, que c'est dans vos cordes, dans vos moyens.
2: Non, c'est pas bien de moi. Ouais,
0: bien sûr.
2: Mais elle me fait dire, mais il faut que votre car, vous soyez propre. Votre voiture, ça est propre. Donc, c'est quoi ça? C'est, c'est les couleurs latines, mais je sais pas.
0: Je vous pose la question, ce sera peut-être la dernière que je vous pose, Benoît, ce soir, parce que le temps nous est compté, mais est-ce que cette dame d'avoir, je parle de votre curatrice, évidemment, d'avoir de lui demander un petit rendez-vous pour mettre ça à plat et lui dire un peu ce que vous nous dites là, finalement, à l'antenne, c'est-à-dire, est-ce qu'on pourrait pas un peu simplifier notre relation à ce niveau? Voilà, moi, il me manque ça. Comment vous pourriez peut-être avec elle mettre de l'huile dans les rouages par rapport à ces problématiques d'argent?
2: Oui. J'y ai pensé, mais j'ose pas.
0: Ah, mais c'est dommage, j'ose parce pas. Que vous avez les idées si claires. Quand je vous entends, puis vous savez ce que... Mais peut-être oser. Oui. Enfin, c'est pas à moi de vous le dire, hein, parce que je ne connais pas du tout la situation, mais si vous dites que le rapport est plutôt bon avec elle, moi je trouve que on sait que parler et dire les choses, ça résout beaucoup. Hein. On le vérifie dans l'émission très souvent. Hein. La parole, ça peut aider.
2: Il faut que je me booste à vous parler et dire écoutez.
0: Oui, vraiment.
2: Ça va plus. Voilà, mais j'ose pas. C'est un manque de coup de pied au cul. Vous voyez? Mais en parlant avec vous, ça va peut-être me booster.
0: Oui, avec de la gentillesse, avec du calme, avec beaucoup de sérénité.
2: Ah oui, tout à fait,
0: parce que quand je vous entends, moi je pense qu'alors vous avez largement l'énergie et c'est tellement clair tout ça que ça vous appartient, ouais, Benoît. Mais en tout cas, si vous arrivez à vous auto-booster, oui, c'est formidable. Ouais. Hein, ça serait une bonne chose, sans doute.
2: Non, mais c'est très bien. Hein. Et puis, mon compte n'est pas en tout, c'est bloqué. Je dois faire l'aumône. Ça me plaît pas.
0: Non, mais ça, qu'est-ce que je vous comprends. Ouais.
2: J'ai compris, il faut qu'on pose quatre sur table maintenant. Qu'est-ce qui se passe? On en est où?
0: Oui.
2: Voilà.
0: Voilà comment je le vis, comment je le ressens, et pour moi c'est dur. Ouais, comment est-ce qu'on pourrait adoucir tout ça? Voilà. Sachant qu'il y a un cadre, hein, on a bien compris que là on ne pourra pas tout bousculer, mais en tout cas trouver... Puis parfois les solutions, il ne faut pas vouloir tout trouver d'un coup, ça va par petites étapes. Hein, ouais.
2: Les étapes, ils sont faciles. J'ai pas envie de lui dire, on arrête notre contrat, puis on part ailleurs. Parce qu'elle est très gentille.
0: Ouais, alors justement, ça semble compliqué si vous dites que ça se passe bien au niveau relationnel.
2: Je pense que
0: vous avez raison de ne pas vouloir bousculer ça. Ce ne serait pas une bonne idée, effet.
2: Bon, je crois que je vous remercie.
0: C'est moi qui vous remercie pour votre confiance, cher Benoît.
2: Oui, merci beaucoup.
0: Puis tenez-nous au courant à l'occasion, parce que humainement, c'est intéressant ce que vous évoquez. Si vous voulez nous donner de vos nouvelles à l'occasion pour un petit suivi, ce sera avec plaisir. Vous êtes le bienvenu.
2: Oui, si ça a débloqué divers tuyaux. Mm-hmm. Oui, je vous tiens au courant.
0: Avec grand plaisir. Vous êtes toujours le bienvenu dans cette émission. Merci à vous, en tout cas. Merci à vous. Et puis belle nuit.
2: Allez, bonne soirée.
0: Bonne soirée, Benoît Lemeyer. À bientôt. Merci.
2: Bonne fin de 1er août.
0: Oui, à vous toutes, à vous tous. Merci beaucoup à vous aussi.
2: Merci à vous aussi.
0: À bientôt.
2: À bientôt.

0: Merci à vous toutes, à vous tous pour votre présence, votre confiance. Ce soir, on se quitte avec Néné Chérie. Mais merci tout de même à Benoît, à Gérard, à Marianne, à Robert, à Marie. Merci à Marjorie Chaler, à Vili des Élus qui m'accompagnait en coulisses. Je me réjouis de vous retrouver demain soir. Je suis un peu perdu, jeudi, vendredi. Oui, c'est vendredi demain. Eh bien, rendez-vous, même lieu, même heure. D'ici là, il ne me reste plus qu'à vous souhaiter de faire de très beaux rêves. Le cœur et la tête dans les étoiles. RTS Première, voici les infos de minuit. À demain, belle nuit.
1: Anne-Julie Rouze.
2: En football, le FC Sion se hisse au troisième tour qualificatif de Conference League à domicile. Tenu en échec 1-1 à l'aller, les Valaisans ont écrasé le Baté Borisov 4-0 lors du match retour. Les Sédunois n'ont pas laissé de place au doute et grâce à ce succès, les hommes de Didier Tolo affronteront les Arméniens du FC Noah au troisième tour qualificatif. Toujours en Conference League, Lugano et Vaduz se sont également imposés ce soir. Et en qualification de la Ligue des Champions, le FC Thun s'est incliné face au Dynamo Zagreb. Dans le canton de Vaud, un feu s'est déclaré vers 20h30 dans un entrepôt de la zone industrielle de Vufflens-la-Ville. Une cinquantaine de pompiers et une dizaine de véhicules sont sur pied. Des renforts sont attendus. Il s'agit d'une intervention importante selon le responsable de la centrale 118. L'entrepôt est entièrement embrasé. L'incendie pourrait durer toute la nuit. Le trafic ferroviaire était suspendu entre Bussigny et Cossonay-Pantala. Des bus de remplacement sont prévus. Dans le canton du Jura, deux bâtiments situés dans la zone industrielle de Kourou ont été ravagés par un incendie cet après-midi. Entre 50 et 70 pompiers ont été mobilisés. Confrontés à des difficultés d'approvisionnement en eau, ils ont puisé l'eau dans des piscines privées. Le feu est désormais sous contrôle selon la radio RFJ. Ce mois de juillet s'apprête à devenir le plus chaud jamais enregistré en Suisse depuis le début des relevés en 1864. Les quantités de pluie sont également restées inférieures à la normale dans une grande partie du pays. De nombreuses régions ont reçu moins de 20% des précipitations habituellement enregistrées en juillet. Dans le centre de l'Ukraine, une famille a été tuée dans sa maison par la frappe d'un missile russe. Le président Volodymyr Zelensky accuse la Corée du Nord d'avoir fourni ce projectile. Il exhorte de nouveau ses alliés à livrer plus de moyens anti-aériens à Kiev. Des migrants sont entrés en masse dans l'enclave espagnole de Ceuta, en Afrique du Nord. Selon la télévision espagnole TVE, 2000 à 3000 jeunes ont franchi la frontière, à la nage et par la terre, en escaladant les clôtures frontalières. Au moins 9 personnes y ont perdu la vie. Suite à ces événements, la chef du gouvernement italien Giorgia Meloni dit vouloir suspendre l'Espagne de l'espace Schengen. L'Espagne, de son côté, dénonce la démagogie de l'Italie. Météo, le temps sera plutôt dégagé cette nuit. Demain, il y aura du soleil dans la matinée. Le ciel se couvrira en cours de journée. Il faudra s'attendre à de la pluie et des orages, potentiellement violents par endroits. Température en pleine, 19 à 33 degrés. Samedi, pour la fête nationale, soleil et grosse chaleur au rendez-vous, avec quand même un risque d'averse ou d'orage du côté des Alpes. Un avis de canicule de degrés 3 et 4 est maintenu jusqu'à mercredi prochain, en dessous de 8000 mètres.
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6: Et pourquoi vous avez décidé de devenir puiseur de sable?
5: Ah, c'est les conditions de vie. C'est les conditions de vie. Nous sommes obligés de puiser de sable pour survivre. Parce que si on reste à la maison, là, ça serait une autre idée qui serait dans la tête. C'est peut-être de vouloir braquer des gens pour manger. Mais nous sommes obligés de venir travailler là pour avoir de quoi nourrir nos familles.
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7: Laurence Di Félix et Raphaël Boucher.
8: Au Cameroun ou ailleurs, certaines populations, comme les pêcheurs, apprennent à nager de manière informelle, sur la plage ou au bord des fleuves, en imitant leurs aînés, leurs compagnons de jeu ou de pêche, bien loin de l'univers clos des piscines des hôtels. À Douala, ville côtière qui donne sur le golfe de Guinée, des milliers d'hommes n'ont pas d'autre choix que de gagner leur vie sur l'eau, quelle que soit leur maîtrise de la nage. Chaque matin, ces travailleurs naviguent sur l'estuaire du fleuve Vouri et plongent pour remplir leurs pirogues de sable, sable destiné à la construction. Un travail difficile et risqué, car ceux qui le pratiquent n'ont ni gilet de sauvetage, ni bouée à bord. Ils ne peuvent compter ni sur des secours rapides, ni sur des alertes météo. Dans ce reportage diffusé pour la première fois en septembre 2025, nous embarquions avec Simon, alias Tonton.
9: Vous voulez prendre la pirogue ou encore ?
5: On a 8 pirogues ici.
10: On a 7 pirogues.
5: Alors il faut 8 pirogues. Nous sommes 10, non ? Il faut une pirogue. La pirogue qui est là-bas, c'est ça qu'il faut. La peur de Kiki. Ouais, ça suffit.
8: Comme un poisson dans le fleuve, reportage Jonas Paul, réalisation Jean-Daniel Mottet.
5: David, c'est fini. Il y a encore les piquets dans l'eau là.

0: Avant de partir pour chercher le sable, vous venez les chercher
1: Oui, nous venons les chercher quand nous partons à l'eau. On les prend et en rentrant, on va rejeter sur la même position.
0: Et le plongeur qui est en train de les sortir de l'eau, là, il est tout nu.
1: Oui, on plonge toujours tout nu, généralement. Il y a du mal, le piquet.
0: Le piquet sert à quoi?
2: Ah, toi, deux canettes, voilà.
1: Vous allez un peu voir le système sur place avant.
0: Là, les pirogues sont attachées ensemble par des cordes.
1: Oui, oui, les pirogues sont attachées ensemble par les cordes. Nous, on appelle ça généralement le radeau. Le radeau. Le moteur, c'est 15 chevaux.
0: Un seul moteur.
1: Un seul moteur, oui.
0: Le moteur est sur la pirogue tout derrière.
1: Oui, ça reste toujours derrière. On a notre système d'attaché. Et si tu attaches mal, ça ne peut pas tirer. Hein. On a souvent 10 pirogues attachées comme ça. Ça tire tout ça.
0: Ici, l'eau est salée?
1: Oui, oui, l'eau est salée. Mais pas trop salée. C'est plus quand on part en profondeur vers la mer que l'eau est plus salée. Mais dans le Vouri, c'est pas trop salé. Pas trop salé. Il y a les pirogues, c'est plus salé.
0: Le Vouri, c'est le fleuve qui se jette dans la mer ici à Douala.
1: Oui, oui, c'est l'une des bretelles du Vouri.
0: Et là où vous allez chercher le sable, c'est là où toutes ces bretelles se rejoignent.
1: Oui, c'est justement là où tout se rejoint. Oui.
0: T'entends? Les discussions sont animées. Quand vous dirigez vers l'endroit où vous allez creuser le sable.
1: Oui, oui, nous sommes comme ça, on s'amuse, on s'injurie, on blague, on fait tout. On se chamaille, on fait comme vous avez constaté là.
0: Donc là, les pirogues sont vides, on voit juste les seaux vides au fond des pirogues.
1: Oui, les pirogues sont vides et on va les faire remplir. Ce sont les pirogues au moins de 5 mètres cubes, 5 à 6 mètres cubes.
0: Et comment vous allez choisir l'endroit où nous arrêter pour chercher du sable?
1: Alors nous connaissons déjà les sites là où il y a le sable dont nous voulons, parce qu'il y a les différents sables. Il y a le fin, le rugueux, le gros qu'on appelle le mungo et le tranchant. Et comme maintenant nous partons puiser le tranchant, le sable tranchant par exemple c'est plus de gramineux, c'est plus gros que le reste.
0: Et là on voit combien de pirogues au loin sur le fleuve?
1: C'est plus de 30-40 pirogues. C'est seulement sur ce côté-ci. Il y a les endroits où on trouve 400-500 pirogues là-bas. Et ici, là, c'est un petit site là où il faut travailler. C'est très... L'endroit qu'on travaille, c'est très dangereux, c'est très profond. Trop profond. Et le risque de ne même pas remplir. Parce que hier, ils sont venus, la majorité n'ont pas rempli. Parce que la marée vient te trouver et l'endroit devient encore plus profond. Ça déborde les piquets, donc tu es obligé de quitter. Donc, il faut être rapide, il faut être un bon plongeur pour travailler ici en bas. Nous sommes plus de 4000 hein, à Douala. Plus de 4000 plongeurs. C'est toute une chaîne. C'est toute une chaîne. Nous faisons une chaîne. Nous partons plonger, nous rentrons, nous déposons. Il y a ceux qui prennent, qui déchargent. Il y a ceux qui prennent, qui chargent dans les camions. Et il y a les camionneurs qui partent mener dans des chantiers, différents chantiers.
0: Et là, les plongeurs, tonton, qu'est-ce qu'ils sont en train de faire?
1: Ils sont en train de s'apprêter, de se déshabiller, tout nu. C'est pour être à l'aise. Parce que parfois, quand tu plonges avec le caleçon, le sable s'infiltre dans le caleçon et ça donne souvent des démangeaisons, des champignons. Donc, c'est mieux d'être à l'aise. D'autres, comme vous avez vu, l'autre mettent leur chapeau pour que le sable n'entre pas dans les cheveux. Et chacun met ses piquets en position pour mieux planter parce qu'il y a le courant d'eau.
0: Et là, on s'approche de trois pirogues. On voit les piquets plantés qui dépassent de 2 mètres au-dessus des pirogues.
1: C'est là où on va justement implanter. C'est pour ça que ça ne tourne pas. Au bord de puiser le bon sable, ne pas appeler pour aller puiser le sable. J'arrive là-bas, ne parle même pas derrière moi. Puiser le bon sable, comme tu dis que vous partez là-bas en bas. Si tu es faible, tu restes à la maison dormi. Puiser le bon sable. Comme tu diras que la profondeur, si tu ne veux pas là.
0: Vous avez détaché les cordes et puis les pirogues se déploient chacune dans leur secteur.
1: Oui, chacun prend sa position. On a détaché pour que chacun puisse prendre sa position.
0: Et là, vous faites quoi avec le piquet?
1: On est en train d'implanter le piquet pour positionner la pirogue. Il faut la mettre, il faut vraiment le piquet très fort. Sinon, le courant d'eau va arriver. Bon, tu vas la planter derrière pour que la pirogue se positionne. Fais d'abord ça se redresse. Tu plantes derrière d'abord.
3: Ça t'a fait. C'est ça bien.

0: Là, vous attachez le piquet avec la corde.
1: Ouais, pour stabiliser la fureur.
0: Là, le piquet est à combien de mètres au fond?
1: On peut évaluer ça à 4 ou 5 mètres. 5 mètres de profondeur. Pousse encore. Mets ça droit une fois, non? Tu plantes d'abord derrière.
0: Et là, on est à combien de centaines de mètres de la rive?
1: Nous sommes autour de 3 km de la rive.
0: On voit la zone industrielle de Douala, là, derrière nous?
1: Oui, oui.
0: Et la ville de Douala, elle a été construite grâce aux puiseurs de sable?
1: Grâce à notre travail du sable. Les papins, les coulages, tout. Les papins, c'est des briques, non? Des briques pour faire des briques pour l'élévation des murs. Le coulage, le cimenté, le crépissage, c'est avec grâce à ce sable. Le coulage des poteaux, des constructions.
0: Vous allez plonger?
1: Oui.
0: Donc là, tonton est avec son seau. Dans l'eau, il y a du courant qui s'accroche à une main, à la pirogue.
1: Et je vais descendre sous l'eau pour puiser le sable et je m'en vais.
0: On ne le voit plus. Et là, il refait surface.
1: Je sors avec un seau bien plat, comme vous avez constaté.
0: Et là, il vide son seau dans la pirogue. Vous devez porter le seau à bout de bras parce que vous n'avez pas votre fond. Vous ne touchez pas le fond avec les pieds.
1: Le fond est encore au moins à 2 mètres, 3 mètres en bas. Nous sommes sur le piquet. Le fond est encore plus loin.
0: Ah, donc vous prenez appui sur le piquet pour passer le seau par-dessus bord.
1: Avec un peu le système, comment il met le piquet pour marcher sur ça, non?
0: Donc il faut 3 piquets par pirogue. Un pour que la pirogue ne se déplace pas. Et 2, plantés en diagonale pour que les puiseurs puissent prendre appui. Et j'ai vu que votre seau a des trous, hein?
1: Pardon?
0: Le seau est
1: oui,
0: troué.
1: C'est pour permettre que le seau respire, donc pour que ça lâche le sable facilement. Ah, je veux pas.
0: Le temps qu'il est sous l'eau, je peux réfléchir à une autre question. Et vous pouvez travailler combien de temps sans vous arrêter?
1: Bon, aujourd'hui, là, nous allons faire autour 4 heures de temps, parce que nous sommes avec une pirogue. Souvent, nous partons avec 4 pirogues, une seule personne plus, les 4 pirogues, 5 pirogues. Nous faisons les 15 heures, 12 heures de temps à la fois. C'est pourquoi vous voyez souvent, nous sommes trop sculptés. Les corps sont sculptés parce que le travail est vraiment pénible et nous travaillons intense. Les gens envient vraiment le physique, mais ne comprennent pas d'où vient ce physique. C'est vraiment dans une souffrance, comme vous voyez. C'est vraiment difficile. Nous, les yeux voient ça très facile, comme ils en sortent. Il y a tout un cycle à faire en bas, là-bas, avant de sortir un saut de sable. Le travail, c'est très physique.
0: Et c'est quoi les muscles les plus importants que vous utilisez?
1: Je pense que ce qui est très important ici, c'est les abdos. Parce que ça demande la respiration et vous voyez la pression qu'on exerce en bloquant le souffle. Donc ça travaille beaucoup les abdos et la poitrine. La poitrine, c'est parce que nous soulevons les seaux de 15 litres, donc presque 15 kilos à chaque mouvement. Et nous pouvons faire comme ça le soulever de 15 kilos pour une pirogue. Nous pouvons faire comme ça même 300 fois, 400 fois. Imaginez 400 fois x 5 pirogues. Donc ça, c'est déjà la musculature que nous faisons déjà. Non, c'est un peu ça.
0: Vous voyez quoi sous l'eau?
1: Je connais déjà, je calcule mes déplacements sous l'eau. Je sais que si j'ai marqué 3-4 pas, en rentrant, je dois faire les mêmes pas pour retrouver le piquet. C'est un peu comme ça.
0: Et vous pouvez rester jusqu'à combien de temps sous l'eau sans respirer?
1: Je peux rester. Bon, notre travail ne demande pas de résister plus dans l'eau. Ça demande de vite entrer et sortir pour vite remplir la pirogue. Mais s'il faut durer, je peux faire 1 minute 5 secondes. J'ai déjà essayé de calculer ça une fois. Et je descends.

0: Et tonton, chaque fois que vous remontez à la surface, je vous pose une question.
1: Ok. S'il n'y a pas de souci, où ça?
0: Mais vous allez prendre quand votre souffle?
1: Ah non, moi je suis habitué, ça me dérange pas du tout.
0: Et les bateaux qui passent là au fond, c'est un peu la concurrence?
1: Oui, c'est la concurrence. Même, c'est déloyal qu'on parle. Parce que eux, ils font à grande échelle et ils ne vendent pas le sable même pour que nous vendions. Donc, comme ils font à grande quantité, ils vendent moins cher et tous les clients vont vers eux. Ce sont des Chinois.
0: Comment ça se fait qu'ils arrivent à amasser plus de sable que vous?
1: Parce qu'ils utilisent une drague. La drague. Une suceuse, évêque. Une suceuse. Donc, c'est pour ça qu'ils sortent plus de sable que nous.
0: Et ils sont là depuis longtemps?
1: Oui, ça fait déjà 3 ans qu'ils nous mettent mal à l'aise comme ça. 3 ans. 3 ans déjà.
0: Et pourquoi vous avez décidé de devenir puiseur de sable?
1: Ah, c'est les conditions de vie. C'est les conditions de vie. Nous sommes obligés de puiser de sable pour survivre. Parce que si on reste à la maison là, ça serait une autre idée qui serait dans la tête. C'est peut-être de vouloir braquer des gens pour manger, mais nous sommes obligés de venir travailler là pour avoir de quoi nourrir nos familles. Parce que nous sommes tous les responsables. Nous tous, nous avons des enfants. Nous avons des enfants. Et quand nous voyons encore les Chinois venir encore nous déranger dans ça, vous voyez comment nous sommes vraiment trop stressés. Ils ne vendent pas au prix normal comme nous vendons. Ils baissent le prix, ça nous casse. Et vous voyez, nous serons au moins plus de 4000 en chômage pour un petit intérêt de 4 ou 5 personnes qui travaillent. Parce que là-bas, ils ne recrutent pas beaucoup de gens. Ils sont au trop 4, 5.
0: Ça veut dire qu'on ne choisit pas de devenir plongeur, puiseur de sable par plaisir?
1: Non, on ne choisit pas par plaisir. Qui peut aimer venir faire ce qu'il fait là? Personne. Ça, c'est un travail à haut risque. Haut risque, comme vous voyez là.
0: Et vous avez commencé à quel âge?
1: Je venais souvent chercher l'argent ici pour payer mes études. Par exemple, moi, j'ai fait l'électricité. Chercher l'argent ici pour payer mes propres études. Parce que mes parents, c'est depuis l'enfance que j'ai perdu mes parents. Donc, je venais ici, je travaille le week-end. En fait, moi-même d'abord, je suis né dans l'eau. Parce que quand il dit je suis né dans l'eau, ça veut dire toutes mes activités d'enfance, on le faisait dans l'eau, on nageait au bruit, là, comme vous avez constaté. Nous, la maison familiale était toujours au bord de l'eau, qui tombe à terre, nageait dans l'eau. On venait souvent s'amuser aussi pour puiser au début. Mais finalement, on a pris ça comme notre métier.
0: L'eau et ce fleuve ici, c'est votre ami?
1: Et c'est l'eau, c'est l'ami de quelqu'un. L'eau n'est jamais l'ami de quelqu'un. Tu fais petite erreur, ça te tue, ça t'amène franchement. C'est que je me suis habitué avec ça au point où je joue seulement avec. Maintenant.
0: Une petite erreur et...
1: C'est la mort, petite erreur, c'est la mort. Petite erreur, c'est la mort, comme vous voyez là.
2: Papa, Adi Maria, il y a mis le piquet que sur ça.
0: Et là, vous avez dit attention à votre collègue qui s'appelle Di Maria.
1: Oui.
0: Pourquoi?
1: Parce qu'on montait vers lui. La pluie pouvait le percuter, comme il sortait de l'eau. Et il ne s'attendait pas. Donc, il fallait qu'on le prévienne. Donc, il y a beaucoup de risques de mort ici. Vous voyez, comme par exemple, on peut sortir, tu cognes ta tête sous la pluie, tu meurs. Tu peux aussi entrer dans l'eau, le souffle part. En voulant remonter à la surface, puisque c'est profond, vous ne parvenez plus à voir là où vous pouvez prendre la pluie pour respirer. Et vous allez toujours lâcher. Donc, il y a plusieurs. Il y a parfois même d'autres, les crampes arrêtent sous l'eau. Les crampes abdominales, ça t'arrête, tu ne peux plus sortir. Tu mets donc. Je ne pourrais pas expliquer ce qui peut tuer ici parce que je ne sais pas encore mort. Il faut connaître ce qui peut tuer dans l'eau. Mais avec mon expérience, j'ai déjà eu des accidents ici qui pouvaient me causer la mort. Mais grâce à... On ne peut pas dire que c'est grâce à ma force, ça c'est grâce à Dieu que je me suis en sorti plusieurs fois.
0: Vous avez perdu des collègues?
1: Oui, on a déjà perdu plusieurs collègues ici. Plusieurs. Plusieurs. Dans l'eau comme ça, on est en train de travailler, tu constates qu'il n'est pas là. On regarde tout autour, on regarde la pirogue, on voit qu'il n'est pas là. On fouille après, on voit le corps en train de surnager 2 jours, 3 jours après. C'est comme ça.
2: Masada, il a fait sa chose. Ça, c'est mon bon petit.
0: Et là, vous êtes en train de faire quoi?
1: Je suis en train de retirer l'eau pour qu'on mette encore plus de ça, parce que l'eau fait encore peser la pirogue. On doit enlever l'eau complètement pour que c'est le sable qui puisse baisser la pirogue et non l'eau.
0: Parce que chaque fois que vous mettez un seau de sable dans la pirogue, il y a de l'eau qui vient avec.
1: Oui, il y a aussi parfois la pirogue est percée. Vous voyez, comme vous constatez là, la pirogue a un peu des fissures, ça coule à travers ça.
0: Et la pirogue penche vraiment le bord gauche, touche la surface du fleuve.

0: Même pas en charge à Mourou. Je crois que c'est magique.
1: Et il y a des crocodiles?
0: Il peut y avoir, mais moi je n'ai jamais vu de crocodile depuis près de 22 ans que je travaille là. Je n'ai jamais rencontré un crocodile. Mais il y a le mâchoiron. Des poissons qui ont vraiment des piqûres qui font tellement mal. Quand ça te pique ici avec le froid, vraiment, ça fait énormément mal. Ça te fait, mais tu peux même plus puiser le sable. Donc au fur et à mesure que vous secouez le sable qui a plus de salité, et ils viennent pour manger. Et brusquement, tu peux le tamponner, tu te fais piquer par lui. Le mâchoiron. Le mâchoiron.
1: Et ça vous est déjà arrivé de vous faire mordre par lui?
0: Plusieurs fois, mais je force de travailler avec. Même si j'ai quel problème, je force de remplir ma pleure. Vous voyez tous ces cicatrices, ces accidents de travail ici. Il y a plusieurs cicatrices sur moi que vous voyez là. Même maintenant, je me suis blessé, vous avez vu. Là, maintenant, je me suis déjà blessé. Donc, tu ne peux pas venir ici sans te blesser automatiquement.
1: Le but de chaque viseur ici, c'est quoi?
0: Le projet de chaque sableur ici, c'est de chercher un peu d'argent et chercher à traverser pour l'Occident. Quel que soit le moyen. Nous, on sait déjà que si nous, on veut traverser par l'eau, on va traverser.
1: Est-ce qu'on risque aussi la noyade en traversant pour l'Europe?
0: Non, la noyade ne nous fait pas peur. En fait, peut-être on peut se dire que c'est le requin qui va nous manger. Nous, on peut nager. Je vous dis, moi, il faut quitter ici. Comment nager petit petit jusqu'à ce qu'il va arriver au bord? Là, je n'ai pas de soucis. S'il n'y a pas un truc qui va venir m'empêcher de nager, puisque nous sommes habitués avec l'eau, nous, on se dit, bon, peut-être c'est la même eau, pourtant c'est très différent. Là-bas, il y a beaucoup de vagues. Et le risque de mourir là-bas, c'est parce que c'est une étendue d'eau que tu ne pourrais même pas savoir. Il faut automatiquement un GPS ou une boussole pour connaître où tu pars. Et si tu te noies là-bas, il faut seulement une chance que les pêcheurs ou la garde quotidienne vous récupèrent. Parce qu'on a aussi perdu des gens qui traversaient dans la Méditerranée. Il y a des gens qui ont survécu et qui nous ont dit comment on les traite là-bas. On arrache leurs moteurs, on les abandonne au milieu de nulle part en pleine mer. Les vagues viennent les tuer, c'est pas parce qu'ils ne peuvent pas traverser. Donc c'est un peu ces risques.
1: Vous seriez prêt à prendre le risque?
0: Oui. Bon, particulièrement moi, je n'ai jamais songé même faire cette route-là. Je n'ai jamais songé parce que c'est mettre sa vie en risque pour de l'argent, ça ne vaut pas la peine. C'est comme si tu te sacrifies pour l'argent. Et ça ne vaut pas la peine. C'est pas seulement pour l'argent qu'on vit. C'est pas seulement pour l'argent qu'on vit.
1: Là, il commence à y avoir des vagues.
0: Oui, ça commence à venir. C'est pourquoi on est en train de presser les autres frères pour qu'ils font vite qu'on parte.
1: C'est la marée qui monte?
0: Oui, la marée monte avec les vagues. On voit, après, les vagues vont commencer. Les vagues tapent.
1: Là, vous êtes assis au bout de la pirogue, tonton.
0: Oh, ouais.
1: Qu'est-ce que vous voyez?
0: J'attends les autres finis pour qu'on rentre. Parce que nous, on en a fini. Et ils sont encore dans l'eau. Donc on est obligé d'attendre, parce que nous venons en équipe, on doit rentrer en équipe. On ne peut pas laisser quelqu'un d'autre ici.
1: Mais comment ça se fait que vous ayez fini avant eux?
0: Non, je suis le plus rapide ici.
1: Tonton,
0: ouais.
1: Là on vient de croiser une autre pirogue.
0: Oui. Lui, il utilise le bambou, il n'a pas le moteur. C'était comme ça qu'on utilisait avant, il y a de cela 10 ans, plus de 10 ans.
1: Il a aussi sa pirogue chargée de sable.
0: Oui, il a puisé sa pirogue comme nous on a puisé. Et maintenant, il rentre avec son bambou.
1: Et là, les pirogues sont chargées de sable. Qu'est-ce que ça vous fait comme sensation?
0: Mais on sait déjà qu'on a déjà mangé. Quand on voit qu'on a chargé nos pirogues, on sait déjà qu'à la maison, on va manger. C'est comme ça. Et ça nous plaît parce que tout le monde a rempli leur pirogue.
1: Et chacun fait sa toilette avec ouais. L'eau du fleuve.
0: Oui, chacun se lave. Mais ça, c'est pas se laver définitivement. On se nettoie juste et après on va laisser pour ne pas blanchir. Parce que l'eau, c'est salé. Si on ne fait pas un peu de bain comme ça, le temps de prendre l'argent au bord, on a au moins encore 2 ou 3 heures là-bas. On va blanchir. Donc, on essaie un peu de se nettoyer pour qu'arriver à la maison, on prend notre douche normale.
1: Il y a déjà un blanc à bord, pas qu'il y en ait encore d'autres.
0: On ne veut pas d'autres blancs, c'est ça un peu.
1: Il y a 2 collègues à vous qui sont en train de dormir.
0: Oui, il se repose. Et l'autre, c'est le plus gros faible. Il est toujours fatigué. On l'appelle le paresseux. Il a travaillé, il est fatigué, il se repose. L'autre aussi se repose. Nous sommes déjà... Ouais, il y a la ville, nous sommes déjà en ville. Donc, il n'y a plus rien à faire. C'est pourquoi ils sont en repos là pour le moment.
1: Vous arrivez à nous dire le nom de vos collègues là?
0: Oui, on a Marius, on a Moïse, on a Jules, on a Simon, on a David, on a Michel, on a Rodrigue, on a Patient, on a Kiki et enfin nous avions là Robert, à qui on l'a donné le nom de Di Maria.
1: Et vous, tout le monde vous appelle Tonton?
0: Normalement, mon nom c'est Simon, mais on m'appelle seulement Tonton. Mais j'ai plusieurs noms qui m'ont donné dans le sable, champion. Vous avez suivi Jardin Dene, champion, gros bras. D'autres m'appellent souvent le poisson.
1: Le poisson?
0: Oui, le poisson. Parce que parfois, là où ils ne peuvent plus puiser, je continue à puiser. Je suis un poisson.
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0: Chouette, Céline Auclin.
1: Bonjour et toute belle venue à vous. Sommes-nous toujours à même d'identifier les animaux qui croisent notre chemin, que ce soit en forêt, dans notre jardin ou dans les rivières? Parvenons-nous à les différencier? Quid du lièvre par rapport au lapin, de la guêpe par rapport à l'abeille, ou encore quel est ce rapace qui vole très haut dans les airs et nous surplombe? Buse ou Milan? Ces questions, nos invités se les ont posées et elles en ont fait une collection de livres destinés à l'origine aux enfants des 5 ans. Et finalement, ces livres, ils s'adressent à toutes et tous, tant les dessins et les textes sont captivants, précis, clairs et très très très jolis. Marion Monnier, Mei Yang, bonjour.
2: Bonjour.
1: Merci d'avoir accepté notre invitation. Marion Monnier, vous êtes illustratrice, créatrice, autrice des ouvrages intitulés « Sauras-tu reconnaître les animaux du jardin, les animaux de la forêt ?» et d'autres sont à se procurer ou en préparation aux éditions Quanto. Mei Yang, vous êtes directrice d'édition pour la collection Quanto, qui est une émanation de la Fondation PPUR, les presses polytechniques et universitaires romandes. À la genèse du projet et de votre rencontre à toutes les deux, il y a votre histoire personnelle, à chacune liée aux animaux. Marie Monnier, vous êtes une amoureuse de la nature et du dessin depuis quand? Depuis petite?
2: Depuis toujours, oui. Je suis née, comme on en parlait tout à l'heure, dans le massif du Jura. Donc, quand j'étais petite, on avait des chiens. Je montais à cheval, donc j'étais tout le temps dehors. J'ai baigné dans la nature depuis toujours. Et puis plus tard, l'adolescence, j'ai cherché ma voie, j'ai cherché ce que j'allais faire et je me suis dirigée vers le graphisme et plus récemment vers l'illustration. Et maintenant, je passe ma vie à dessiner des animaux grâce à Mei, alors tout se recoupe.
1: Vous croquiez déjà les animaux enfant? Vous parlez des chiens?
2: J'essayais. Ma maman, elle dit, tu vois, quand t'étais petite, tu me demandais toujours, apprends-moi à dessiner. Et puis maintenant, c'est moi qui devrais lui apprendre parce que j'en ai fait mon métier. Donc oui, j'essayais, mais c'était pas du tout au niveau de ce que je fais maintenant.
1: Et les bêtes, est-ce qu'elles partagent encore votre quotidien de proximité?
2: Oui. Je suis toujours dehors. Je suis toujours à observer ce qu'il y a autour de moi, surtout les oiseaux. En ce moment, on a beaucoup d'oiseaux autour de chez nous. Et quand on est dehors avec mon fils, on passe notre temps à chercher. Récemment, on a trouvé un terrier de blaireau, donc on espère les voir bientôt. Donc, oui, ils sont toujours autour de moi.
1: Vous l'avez nommé, cet événement qui était déterminant dans votre parcours, c'est la naissance de votre enfant.
2: Oui, exactement. En fait, quand il est arrivé, quand il a commencé à voir le monde, à découvrir le monde, j'ai eu envie de le voir aussi à travers ses yeux et à lui expliquer ce qui nous entourait avec des mots justes. Donc, oui, ça m'a fait voir le monde et puis la nature différemment. J'ai été un petit peu plus loin dans ma vision de la nature.
1: Vous dessinez pour lui?
2: Oui. J'ai commencé, typiquement pour cette collection, le premier dessin, il résulte d'une sortie à côté de chez moi, où on a vu un animal bondissant devant nous, et puis, maman, qu'est-ce que c'est? C'est un lapin? Je dis, oui, je crois bien que c'est un lapin. Et en fait, je me suis posé la question, est-ce que je suis bien sûre que ça soit un lapin? Est-ce qu'il y a vraiment des lapins dans la forêt à côté de chez nous? Et donc, j'ai fait mes recherches, et il s'est avéré qu'en fait, non, pas du tout, c'était un lièvre. Et pour lui expliquer la différence, je lui ai fait des croquis, je lui ai montré en dessin la différence entre un lièvre et un lapin.
1: Et là, qu'est-ce que vous avez mis en valeur à ce moment-là dans votre dessin? Il avait quel âge?
2: C'était il y a 2 ans, donc il avait 5 ans. Donc, pile poil dans la tranche des enfants qu'on vise avec la collection. Je lui ai montré la taille de l'animal. Je lui ai expliqué que par chez nous, de toute façon, c'était des lièvres, que les lapins, malheureusement, c'est plus des animaux qui sont dans les maisons, même s'il y en a aussi les lapins de garenne. Mais on n'a pas de lapins de garenne à côté de chez nous, et je lui ai montré surtout les oreilles avec le bout noir qui est bien visible quand il passe à côté de nous.
1: Mei Yang, quel est votre parcours en lien avec les animaux non humains?
3: Alors, moi, je suis née dans une petite ville dans le centre de la France, entourée de forêts. Alors une petite ville, le chef-lieu quand même du Cher, une ville qui s'appelle Bourges, qui est entourée de campagnes et de forêts, mais je suis quand même née en ville. Donc mon rapport a été un peu plus lointain que celui de Marion. Et puis je suis allée très jeune, je suis montée à la capitale pour mes études. J'ai ensuite trouvé du travail. Et en fait, c'est seulement en arrivant à Lausanne que je me suis rendu compte que Paris, j'avais supporté de vivre en ville, simplement parce que très régulièrement, je m'en échappais. Et effectivement, Lausanne est une ville dans laquelle on peut trouver cet équilibre entre territoire urbanisé et territoire qui reste encore naturel. Et c'est en arrivant à Lausanne que j'ai commencé à beaucoup observer la nature autour de moi, à me poser des questions sur quel est cet arbre que je vois, quelle est cette plante, quels sont ces cris d'oiseaux en fait. Alors moi j'habite à Lausanne, juste en face du parc de Mont-Repos, et donc tous les jours j'entends ces malheureux oiseaux qui sont enfermés dans ces volières, et qui sont des animaux en fait exotiques. Et une des premières questions que je me suis posée en arrivant dans cet appartement, c'était mais quel est ce cri en fait ? Qu'est-ce que c'est que cet animal ? Et quand j'ai découvert que c'était des oiseaux en cage, là j'ai commencé à observer tous les oiseaux de Lausanne. Ce qui fait que, alors, effectivement, mon rapport est un peu plus lointain, mais j'observe beaucoup, je regarde, je me pose des questions sur ce que je vois.
4: Oui, à l'origine de votre rencontre, c'est aussi une observation sur le terrain qui va faire que vous allez entrer en contact, Mei Yang.
3: Absolument, j'ai à cœur de découvrir mon environnement et donc je suis allée me balader un jour au Creux du Vent, dans Jura, et donc on a pris le Creux du Vent par le bas, donc on est vraiment monté à pied jusqu'en haut. Et puis, avant d'arriver dans ce cirque naturel absolument majestueux, on est tombé sur des animaux. Et j'étais avec quelqu'un qui est comme moi, quelqu'un de la ville. Et en fait, on s'est dit « Ah, regarde, il y a des chamois ». Et puis l'autre personne quand même m'a dit « Non, je crois pas que ça soit des chamois, ça ressemble pas à ça ». Et donc, on a regardé tout de suite sur Internet quelle était la différence entre chamois et on ne sait pas quoi. Et on a trouvé que ce qu'on avait devant nous était des bouquetins. Et on l'a vu parce que, tout simplement, on est tombé sur un des posts Instagram de Marion. Et c'est comme ça que je l'ai rencontré.
4: Donc vous croyez que c'était des chamois, mais c'était des bouquetins.
3: Absolument.
4: Donc rencontre avec des bouquetins au Creux du Vent dans le canton de Neuchâtel. Vous êtes allée sur Instagram, donc vous postez, Marion Monnier, vos dessins sur Instagram. Et là, tout de suite, un concept va naître, celui de créer des couples, des binômes d'animaux. Comment est-ce que ça évolue si on reprend le lapin et le lièvre ?
2: Eh ben, le lapin et le lièvre, du coup, je le fais pour mon fils. Et puis, je me dis, peut-être que d'autres personnes se posent cette question. Donc, je vais le mettre sur Instagram. À l'époque, je dessinais des animaux comme ça, mais voilà. Et puis, en fait, ça a tout de suite percé, si je puis dire. Ça a attiré beaucoup de monde. Donc j'ai continué avec d'autres animaux. Typiquement, le bouquetin et le mouflon. C'était pas le chamois, mais c'était bouquetin et mouflon. Et puis d'autres animaux. Et à chaque fois, je voyais que ça réagissait beaucoup. Typiquement aussi la biche et la chevrette. Là, on part plutôt sur des mammifères et puis surtout sur des femelles. Mais c'est des animaux qu'on confond beaucoup, qu'on voit souvent par chez moi. Donc c'était important de le mettre. Et je voyais que ça faisait vraiment réagir les gens. Donc j'ai continué comme ça.
4: Mei Yang, vous êtes directrice de publication aux éditions Quinto Jeunesse. Quelle est la mission de ces éditions ?
3: Alors, la fondation des presses polytechniques et universitaires romandes est de diffuser le savoir sous forme de livres imprimés. C'est une fondation à but non lucratif qui a été créée il y a une quarantaine d'années par des professeurs de l'EPFL pour publier leurs livres de cours essentiellement. Au fur et à mesure du temps, mes collègues ont eu envie de s'attaquer à des sujets un petit peu plus larges que simplement les matières défendues et enseignées à l'EPFL. Et mon collègue Sylvain Colette a eu l'idée de créer cette nouvelle marque qui s'appelle Quanto et qui existe depuis bientôt 10 ans pour publier des ouvrages de vulgarisation scientifique mais narratifs et joyeux. Et pour accompagner ce développement vers le grand public, la direction m'a recrutée. Donc il y a bientôt 7 ans, et une des idées qu'on a eues, un des objectifs qu'on a eu très très tôt a été de nous adresser au jeune public, parce qu'effectivement dans la diffusion du savoir, il y a l'idée de transmission. Mais la jeunesse, c'est notamment en langue française un des secteurs éditoriaux les plus concurrentiels, et j'avais très peur de me lancer sur ce point éditorial-là. Et en fait, alors Quanto, c'est une marque qui nous tient à cœur parce qu'on y défend également des sujets que l'on aime et qui font résonner en nous quelque chose. Et donc, quand je suis tombée sur les posts de Marion et que je l'ai contactée, alors que j'avais vraiment refusé de faire de la jeunesse, par prudence et aussi un petit peu sans doute par peur de m'attaquer à ce mastodonte, j'ai eu envie. Et pour moi, ça c'est un élément qui est fort, l'envie. Le fait de non pas y aller parce qu'on sait que ça va se vendre, mais simplement parce que on sait que c'est bien.
4: Donc de qualité, vous cherchez la qualité.
3: Tout à fait. Oui.
4: On s'octroie une pause musicale et on revient pour comprendre comment se fait la sélection des animaux, des binômes que nous découvrons dans les livres « Sauras-tu reconnaître les animaux du jardin, les animaux de la forêt ?»

0: retournera.
1: L'oiseau de Solane. Chacal, renard ou loup, comment les distinguer? Couleuvre ou vipère, comment les reconnaître? Martre ou fouine, pareil. Comment constituez-vous vos couples, Marion Monnier, vos couples d'animaux qui figurent dans la série de livres? Sauras-tu reconnaître les animaux du jardin, les animaux de la forêt, les animaux de la mer, les animaux des lacs et des rivières? Avec le lièvre et le lapin, vous avez évoqué la taille. C'est une donnée récurrente pour savoir à qui l'on a affaire. Mais comment vous constituez ces couples, Marion Monnier?
2: Eh bien, j'en parle beaucoup autour de moi. J'observe beaucoup et je me pose des questions. Est-ce que je pense que c'est, par exemple, je vais prendre l'exemple des rapaces qu'on voit beaucoup au-dessus de chez moi, pardon. Est-ce que c'est une buse? Est-ce que c'est un aigle? Est-ce que c'est un milan? Je me rappelle à l'époque, j'avais posé la question à mon beau-père qui s'y connaît en oiseaux et qui m'a dit, mais non, regarde, sa queue fait une forme de M. Comme le Milan, donc c'est un Milan royal et c'est pas la buse. Et du coup, c'est en parlant autour de moi avec des enfants, avec des mamans, avec toutes les personnes qui m'entourent que je constitue cette liste. Parce qu'on essaye d'en avoir à peu près 10 par tome. C'est pas toujours juste parce qu'on trouve pas, mais voilà.
1: Et la buse d'ailleurs, pourquoi on l'appelle buse variable? Là, ça demande effectivement d'aiguiser un peu son regard. Je vous pose la question.
2: Parce qu'en fait, elle est brune et blanche, mais c'est à des proportions différentes. Donc, on peut dire qu'elle est à peu près dans ces couleurs-là. Mais c'est surtout qu'elle a une queue en forme d'arc de cercle, comparée au Milan, qu'on la reconnaît. Mais oui, elle change pas de couleur en soi, mais d'un individu à l'autre, les couleurs sont différentes.
1: Le ton du plumage est variable.
2: Exactement.
1: Voilà. Et B, c'est vous-même qui me l'avez appris,
2: oui.
1: Puis que vous mettez dans votre livre. Le B comme buse, la forme de la queue, et le M comme vous venez de le dire, pour le Milan, un truc mnémotechnique.
2: Exactement.
1: Le mot qui était difficile de dire. Une fois que l'on est capable de les repérer, d'autres espèces entrent en jeu. Est-ce que dès lors, votre fils, il s'est interrogé également, vous a questionné sur d'autres espèces de rapaces?
2: Ah ben, il le fait tout le temps. J'ai mon guide ornitho à la maison qui est tout le temps sur la table du salon parce que dès qu'il voit un oiseau, maintenant, il faut tout de suite savoir ce que c'est. Donc, on a des super applis qui permettent d'écouter le chant des oiseaux pour les reconnaître. Et si on a la chance de les voir, eh ben, on vérifie avec un guide ce que c'est.
1: Le détail est très important, hein. Vous pouvez pas tout reproduire.
2: Non.
1: Prenons l'exemple de la martre. Martre ou fouine? Alors là, il y a beaucoup, hein. Il y a beaucoup de choses. De prime abord, on pourrait se dire que...
2: C'est la même chose.
1: Ouais.
2: Parce que c'est la même taille. C'est deux petits mustélidés qui se baladent, qui sont très rapides et qui ont la même forme générale. Voilà. Et en fait, il faut aller un petit peu plus loin. La martre, on la retrouve, c'est la martre des pins. On la retrouve plutôt dans la forêt. Alors que la fouine, elle, on la retrouve facilement à côté des habitations. Elle adore venir dans nos greniers, dans nos voitures et compagnie. Et puis, c'est au niveau du pelage, la fouine est plus claire. Alors que la martre, elle est plus foncée. Et surtout, elle a une espèce de plastron sur le ventre jaune que n'a pas la fouine. C'est plus blanc. Et puis le petit détail tout mignon, c'est que la truffe de la fouine est rose. Alors bon, il faut beaucoup de chance pour la voir d'aussi proche, mais sur des photos, en tout cas, c'est facile de les reconnaître.
1: Et même la nuit, parce que oui. Vous élargissez aussi les connaissances, puisque vous allez vous intéresser également au mode de vie.
2: Mm-hmm.
1: Et là, certaines espèces sont plus nocturnes que d'autres.
2: Exactement.
1: Donc ça donne des indications aussi pour les
2: Exactement.
1: Reconnaître.
2: Exactement, c'est tout à fait ça, notamment pour la fouine et la martre.
1: En parlant de regard, Marion Monnier, vos animaux, ils ont tous l'œil pétillant. Comment vous faites? Ils ont tous l'air vivants, animés.
2: Ah, je sais pas. Moi, j'ai l'impression de faire tout le temps la même chose.
1: Non.
2: Mais ouais, j'essaye de leur donner un petit éclat qui attire le regard des enfants et puis qui fait qu'ils sont reconnaissables et surtout mémorisables.
1: Oui, on voit qu'il y a une vraie séduction qui est faite, elle est implicite, mais chaque animal, chaque dessin est une invitation à partir à sa rencontre. Le goût du savoir, de l'apprentissage, ça ne se décrète pas, ça se suscite.
2: Mmh.
1: Et là, vous octroyez aussi des libertés, n'est-ce pas?
2: Si vous le dites.
1: Non, mais prenons l'exemple, vous avez choisi de faire reconnaître le sanglier.
2: Mmh.
1: Alors, c'est pas le sanglier et le porc que vous avez choisi comme couple.
2: Mmh. Non, c'est un animal que beaucoup d'enfants connaissent, sans pour autant pouvoir le nommer. J'ai nommé Pumba du Roi Lion. J'ai déjà entendu un enfant qui m'a dit que Pumba était un sanglier, parce qu'il savait qu'il y avait des sangliers autour de chez lui, et un gros cochon brun, et ben, c'est un sanglier. Et ben non, c'est un phacochère. Ils vivent pas du tout au même endroit, et il faut savoir faire la différence. Et quand j'ai commencé, parce que moi, typiquement, à la base, pour moi, ça se ressemblait vraiment énormément. Et quand j'ai fait mes recherches, en fait, il y a beaucoup de différences, à côté du fait que ce sont deux gros cochons.
1: Oui, prenons l'exemple peut-être de...
2: La tête du mâle, oui, qui est aplatie et qui a des, on dit, excroissances sur les côtés de la tête qui lui font des bosses. Et puis qui a vraiment le nez aplati et large. Alors que le museau du sanglier, lui, est plus fin que celui du phacochard et que surtout le sanglier est tout poilu. Le phacochard a la peau pas nue mais qui est plus clairsemée.
1: Et je me suis posé la question également du décor, de l'environnement des animaux que vous avez sélectionnés. Quelle est la place du décor ?
0: Alors oui, la question de l'environnement, c'est une question qu'on s'est posée très très tôt en fait, parce que l'idée était d'avoir des guides de reconnaissance de l'animal en lui-même, mais parfois en fait les animaux on les voit pas. Donc si on prend l'exemple de la taupe et du campagnol, leur habitat est très différent en fait. Et par exemple, moi j'ai appris dans les livres qu'ils n'étaient pas disposés de la même façon dans les champs, que l'entrée du terrier, du campagnol, était un peu disséminée de façon aléatoire dans le champ, alors que la taupe, en fait, c'est vraiment une ligne droite qui correspond à ces couloirs qui sont creusés verticalement dans le sol. Donc oui, effectivement, on les représente quand c'est pertinent, mais pas toujours. On a préféré... De façon à ce que tout un chacun reconnaisse mieux les animaux, on a préféré les représenter sur un fond coloré.
1: Oui, oui, c'est quand c'est un élément décisif pour l'identification. Hein. On a le raton laveur que vous dessinez sur une branche, alors que le blaireau qui a son terrier au sol, vous le dessinez au sol. Plusieurs exemples comme ça, mais c'est extrêmement bien pensé. Et à chaque fois, on a l'élément important, tout en restant dans quelque chose de très joyeux, comme il l'a été dit. La rigueur scientifique, c'est crucial. Comment est-ce que ça se passe pour avoir cette supervision scientifique ?
0: Alors, on a pris contact très tôt avec plusieurs instituts, avec plusieurs chercheurs. Alors le fait d'être une émanation de l'EPFL, ça facilite les choses, mais on est en contact par exemple avec les scientifiques du Natureum, qui est le Muséum d'Histoire Naturelle de Lausanne, à qui on fait relire tous les textes, hein, qui nous les corrigent, qui nous font des propositions. Pour le volume sur la mer, on a pris contact avec les chercheurs d'Océanopolis, l'aquarium de Brest. Donc oui, il y a toujours une relecture scientifique par-delà, en fait, les recherches de Marion.
1: Donc, il y a pas mal d'allers-retours.
0: Oui.
1: Et vous avez également consulté divers professionnels. Vous m'avez dit, en préparant cette émission, Mayang, que c'était très important d'avoir l'avis des enseignants et des bibliothécaires.
0: Tout à fait. Alors ça, c'était pour répondre à ma peur, en fait, de me lancer dans l'édition jeunesse. Le livre de jeunesse, alors il s'adresse aux enfants, bien sûr, hein, mais ce sont des parents, enfin des adultes qui l'achètent, des parents, mais également des bibliothécaires et des enseignants. Et pour nous, c'était extrêmement important d'avoir cette validation-là. Donc on a interrogé des bibliothécaires, on a interrogé des enseignants sur cette idée, et puis on leur a soumis les tout premiers textes. Et là, on a eu énormément de retours sur le fait que le vocabulaire devait être riche, que les tournures de phrases, que la grammaire devait également, pouvait être complexe. Et il est vrai que, une bibliothécaire qui m'a dit ça, il y a plein d'enfants qui connaissent les noms très très compliqués des dinosaures, des noms parfois avec 5 syllabes ou plus. Et c'est là qu'on s'est dit, en fait, oui, on peut nommer les choses par leur véritable nom et pas essayer de simplifier à tout prix.
1: Mayang, Marion Monnier, merci.
2: Merci à vous.

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1: Dans le canton de Vaud, un important incendie s'est déclaré hier soir dans un entrepôt de la zone industrielle de Vufflens-la-Ville. Vers 23h30, quelques 80 pompiers et une vingtaine de véhicules étaient toujours mobilisés pour combattre les flammes. Selon le responsable de la centrale 118, le bâtiment est entièrement embrasé et l'intervention pourrait se poursuivre toute la nuit. Le trafic ferroviaire a été interrompu entre Bussigny et Cossonay-Pantala. Des bus de remplacements ont été mis en place. Pour l'heure, aucun blessé n'est à déplorer. En football, le FC Sion se hisse au troisième tour qualificatif de Conference League à domicile. Tenu en échec 1-1 à l'aller, les Valaisans ont écrasé hier soir le Baté Borisov 4-0 lors du match retour. Les hommes de Didier Tolo affronteront les Arméniens du FC Noah au troisième tour qualificatif. Et toujours en Conference League, Lugano et Vaduz se sont également imposés hier soir. Enfin, en qualification de la Ligue des Champions, le FC Thun s'est incliné face au Dynamo Zagreb. 9 migrants sont morts en tentant de rejoindre à la nage l'enclave espagnole de Ceuta depuis le Maroc. Des centaines de personnes sont arrivées illégalement ces derniers jours dans ce territoire situé sur la côte nord de l'Afrique. En réaction, la chef du gouvernement italien, Giorgia Meloni, appelle à suspendre l'Espagne de l'espace Schengen. Madrid annonce de son côté un renforcement des effectifs de la garde civile avec l'envoi de 70 agents supplémentaires. L'UEFA hausse le ton face au projet de Gianni Infantino d'ouvrir le mondial à des investisseurs privés. L'instance du football européen annonce que ses 55 fédérations ont voté à l'unanimité pour un potentiel boycott des prochaines Coupes du Monde. Elle s'oppose au projet de la FIFA de créer une société commerciale permettant à des investisseurs privés de prendre des parts dans les compétitions. Le temps sera bien ensoleillé ce matin avec des voiles nuageux de plus en plus épais à partir de l'ouest. Dans l'après-midi, retour des averses et des orages, parfois forts avec de fortes rafales. Côté température, il fera entre 19 et 22 degrés le matin, puis jusqu'à 33 degrés l'après-midi en pleine. Demain, samedi, la chaleur restera bien présente avec en fin de journée un risque d'averses et d'orages isolés, surtout dans les Alpes. Le thermomètre grimpera jusqu'à 34 degrés en pleine.
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3: Aujourd'hui, on laisse le téléphone au fond du sac, on enlève les chaussures si le terrain le permet et on part faire un grand tour dans la nature. Au programme, du vent dans les cheveux, de l'herbe sous les pieds, quelques vagues, des étoiles plein les yeux et même une rivière qui chante. Bref, une émission garantie sans embouteillage, sans ascenseur en panne et sans réunion Teams. Pendant une heure, la bande-son sera assurée par des oiseaux rares et précieux de la musique. Björk, Johnny Mitchell, Melody Gardot, IBI, Mila et quelques autres explorateurs sonores qui savent très bien parler aux arbres, aux fleurs et aux nuages. On fera même tomber la neige, vous verrez. 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

L'un des plaisirs les plus merveilleux sur Terre, c'est de s'allonger dans l'herbe. L'herbe n'est ni dure ni froide, elle épouse les formes du corps, elle cède légèrement, elle respire. On sent sous soi une matière vivante, souple, qui n'a rien de mécanique. Ce contact rappelle que nous ne sommes pas faits pour être séparés du sol par des couches de béton ou de tissu. Allongé dans l'herbe, on n'est plus dans l'action. Le temps se dilate, les pensées se dénouent. C'est un moment où l'on cesse d'être utile pour redevenir vivant. Et parfois, allongé dans l'herbe, certaines conversations silencieuses se mettent en place.

En 1967, The Everly Brothers, qui nous incite à parler aux fleurs, car elles ont beaucoup de choses à nous dire. Donc, il faut plutôt écouter les fleurs. C'était une époque bien perchée quand même. Je suis à peu près sûre que Mila parle aux arbres. Depuis l'enfance, la chanteuse valaisanne est connectée à la nature, les forêts, les prairies et bien sûr, le Rhône.

L'horizon s'élargit avec Le vent du large, un extrait de Épopée, le 4 titres de Mila, sorti en septembre 2025. De Mila à Björk, il n'y a qu'un battement d'ailes sur RTS Première. Björk compose comme on cultive un jardin sauvage, en laissant pousser, en taillant juste ce qu'il faut, en acceptant l'imprévisible. Ses albums, Vespertine, Biophilia, Utopia, sont traversés par des textures qui évoquent le vivant, bruissement, craquement, souffle, pulsation proche du cœur qui s'emballe.

Le risque d'éclairs et d'orages reste quasi nul aujourd'hui en Suisse en raison d'une masse d'air subtropical particulièrement sèche.

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1: On redescend sur terre. Assis sur la plage, on laisse les vagues parler. Elles roulent, s'enroulent, créant le flux et le reflux. Le va-et-vient des vagues est une respiration géante, une inspiration, une expiration, encore et encore. Quand on l'écoute, notre propre souffle finit par s'y accorder. La mer respire et nous avec elle. C'est un soulagement presque animal.

En 2022, la grande Sophie sur RTS Première. Et allez, glissons un peu d'humour dans notre émission spéciale nature. Quittons les cartes postales et le romantisme. Ça suffit. On branche les guitares avec Brigitte Fontaine, en duo avec Axel Bauer. Oui, monsieur Cargo de Nuit, c'est bien lui. Alors attention, ça part fort, comme une tempête.

bah ils sont contents d'eux. Hein. Ça fait des vagues, mais alors quelle audace s'attaquer à la mer. Un coup de gueule pas vraiment sérieux, merde à la mer. Un single d'Axel Bauer en duo avec Brigitte Fontaine qui est sorti en 2025 et qui, je pense, n'est pas beaucoup passé à la radio. Ça se trouve, c'est même la première fois. Les paroles sont de Brigitte Fontaine et la musique d'Axel Bauer. Après la mer de la Grande Sophie et celle de Brigitte Fontaine, je vous propose la rivière d'Ibéi. Les sœurs franco-cubaines ont sorti un album de toute beauté en 2015. Dans cet album éponyme, une chanson qui invoque l'eau comme une force spirituelle.

Sur RTS Première, le compositeur et pianiste germano-britannique Max Richter. Il a réinventé en 2012 les quatre saisons de Vivaldi dans son œuvre Recomposed by Max Richter, Vivaldi The Four Seasons. Et depuis quelques années, Max Richter et sa compagne, l'artiste visuelle Julia Maher, ont créé Studio Richter Maher dans la campagne de l'Oxfordshire en Angleterre, près d'une forêt de 12 hectares. Ce studio a été conçu pour être durable sur le plan écologique. Richter explique que beaucoup de studios d'enregistrement sont des espaces fermés et artificiels, alors qu'on cherchait à créer un lieu où la créativité coexiste avec la lumière naturelle, la végétation, le calme et la nuit, les étoiles.

La grande star américaine Melody Gardot à l'instant avec les étoiles sur son album sorti en 2009, My One and Only Thrill. Le macrocosme, le microcosme, n'oublions pas que notre corps, eh bien oui, c'est la nature.

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Après les biopics consacrés à Freddie Mercury, Charles Aznavour ou encore Elton John, c'est maintenant Joni Mitchell qui aura droit à son propre film. À la réalisation, on retrouve Cameron Crowe, cinéaste mais aussi ancien journaliste musical pour le magazine Rolling Stone. Un choix tout naturel puisqu'il avait déjà rencontré et interviewé Joni Mitchell en 1979. Cameron Crowe souhaite proposer bien plus qu'une simple biographie. Il décrit son projet comme une exploration personnelle et merveilleuse de la vie de l'artiste canadienne. Un film développé sur plusieurs années, avec la collaboration directe de Joni Mitchell elle-même qui a accompagné le réalisateur tout au long du processus en partageant ses souvenirs et son regard sur son propre parcours. Ce biopic sur Joni Mitchell devrait sortir en 2027. Après Joni Mitchell, place à la québécoise Ariane Moffat.

Nous traversons actuellement une forte vague de canicule avec des températures maximales atteignant 33 à 38 degrés en plaine. 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

C'était Delta Plane, une émission aujourd'hui levée tout contre et même dans la nature. À la programmation musicale, Nathalie Schauenberg, à la réalisation, Bastien Testori. Je vous retrouve demain pour une spéciale musique suisse, la musique suisse ouverte sur le monde.

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1: Au Proche-Orient, Donald Trump affirme avoir obtenu un accord sur le désarmement du Hamas dans la bande de Gaza. Il s'agit de l'un des principaux volets de la deuxième phase du plan de paix américain qui vise à mettre fin définitivement à la guerre à Gaza. Des négociations sont en cours depuis plusieurs semaines en Égypte. Cette nouvelle étape prévoit également un retrait progressif de l'armée israélienne et le déploiement d'une force internationale. En France, un cap a été franchi en Gironde hier. Les autorités saluent une première journée un peu optimiste après plus d'une semaine de lutte acharnée des pompiers. L'équivalent de 4 fois la ville de Paris est parti en fumée. Et plus au nord, dans le département voisin des Landes, le préfet annonce que le principal feu est désormais maîtrisé. Le Conseil de sécurité de l'ONU a lancé hier le processus de sélection du futur secrétaire général de l'instance. Un premier vote indicatif a placé la costaricaine Rebecca Greenspan en tête des 7 candidats déclarés à ce jour. 4 femmes et 3 hommes prétendent à ce poste sensible occupé jusqu'au 31 décembre par Antonio Guterres. La Suisse a suffoqué hier sous une chaleur historique. Plusieurs records de température pour un mois de juillet sont tombés ou ont été égalés. À Bâle-Biningen, le thermomètre a atteint 39,7 degrés, égalant le record de chaleur au nord des Alpes établi en 2015 à Genève-Cointrin. Cette valeur est aussi la plus élevée enregistrée en Suisse depuis le début de l'année. Le record absolu national reste toutefois celui de Grenau, dont les Grison, avec 41,5 degrés mesurés en août 2003. En tennis, Novak Djokovic fera son retour à la compétition au Masters 1000 de Cincinnati du 13 au 23 août. À 39 ans, l'ancien numéro 1 mondial